conforme à son identité, qui encore une fois est d'une certaine manière complètement donnée, culminante en Jésus, mais qui se doit d'être redonnée aux hommes. Alors vous voyez, déjà ce contraste entre les discours. J'ajouterai enfin qu'en principe, parce que bon, en pratique on peut discuter, mais en principe, il n'y a pas d'argument d'autorité en science. C'est-à-dire que, en principe, vous ne faites pas confiance au professeur parce qu'il est professeur. Vous faites éventuellement confiance parce que, bon, apparemment, il a quand même un petit peu étudié ce dont il parle, etc. Mais, oui. Tandis que dans le discours de foi, précisément, c'est un discours de confiance. J'ai confiance en celui qui me parle. Et c'est aussi une structure du discours totalement différente. Alors, voilà, nous avons des discours qui sont différents par leur objet formel, ne répondent pas à la même question, par leur manière de construire le discours, hein, qui est évidemment en rapport avec la question posée. Hein, et bon, voilà, il faut d'abord distinguer et pour éventuellement unir, suivant la formule médiévale bien connue. Deuxièmement, pour progresser dans le discours, le contact entre les discours est cependant nécessaire. Alors, je vais en donner deux aspects. Le premier aspect, c'est que si vous regardez bien, dans la science, indépendamment de la pratique scientifique, mais dans la science, il y a beaucoup plus que la science, de fait. Il y a beaucoup plus que la science dans la science quand vous réfléchissez aux raisons pour lesquelles vous avez une activité scientifique, vous interrogez le réel. Il y a beaucoup plus dans la science que la science quand vous vous interrogez sur les questions mêmes que vous posez au réel. Pourquoi vous vous intéressez à la biologie moléculaire ou à la cosmologie ou à ce que vous voudrez? Et quel type de questions vous posez au vivant, vous posez au noyau atomique, etc. N'est-ce pas? Bon. Si vous regardez, et très rapidement, si vous regardez pourquoi les gens se rentrent en science, si je puis dire, comme on rentre en religion, vous voyez ce que je veux dire, pourquoi ils font de la science, bon, vous avez tout un continuum de raisons qui sont des raisons parfois de volonté de puissance, qui sont liées à de la magie ou de l'alchimie. On reviendra sur le terreau chrétien, fondamentalement chrétien de la science moderne, c'est un point important, mais il faut savoir aussi qu'un de ces terreaux, c'était l'alchimie. Jusqu'au grand Newton, qui avait toute une frange de son activité dans l'alchimie. Bon, c'est comme ça. Ça n'ôte rien à son génie de scientifique. Mais il faut savoir aussi que ces choses-là existent. Et d'ailleurs, ce serait très intéressant d'essayer de voir en quoi, quel est le lien structurel en Newton entre justement son activité dans l'alchimie, son activité dans la science de type moderne. Voilà. Bon, vous avez d'autres raisons qui sont un utilitarisme. Je ne parlerai ici, je mentionnerai ici rapidement que l'utilisation des sciences au niveau sociétal, parfois pour le meilleur, mais parfois pour le pire, comme dans la guerre. Hein. Depuis Archimède, etc. Bon, même si le siège de Syracuse, c'est peut-être pas exactement comme on l'a raconté, mais néanmoins, on sait qu'Archimède, eh bien, a mis ses connaissances scientifiques au service de l'art militaire, jusqu'à Space Defense Initiative il y a quelques années, en passant par le projet Manhattan, et vous allongerez la liste si vous voulez. Bon. Il y a parfois, dans ce qui met en route la science, il y a de l'idéologie. Épisode tragique de Lysenko et de la biologie dans l'Union soviétique après la guerre montre clairement que c'est un moteur de la recherche scientifique, pas nécessairement pour le meilleur, bien sûr. Il y a des considérations d'ordre esthétique. Qu'est-ce qui fait que depuis Maxwell jusqu'au grand Einstein, au second Einstein, si je puis dire, de la fin de sa vie, et maintenant, avec un certain nombre de théories d'unification, de grande unification, etc., qu'est-ce qui fait qu'on cherche à unifier les forces? Après tout, quelle est la motivation pour ça? Vous voyez, c'est d'ordre esthétique, d'une certaine manière. J'allais dire pourquoi pas, mais il n'y a pas de raison scientifique de fait. C'est unifié ou c'est pas unifié.
Mais avant que vous le l'unifiez, vous ne savez pas si ça l'est. Donc si vous le cherchez, c'est quel est le moteur de votre recherche. C'est d'ordre esthétique ou ce que vous voudrez, éventuellement métaphysique. Et j'y arrive, vous avez des motivations d'ordre métaphysique. Par exemple, il n'est pas totalement inutile de rappeler que l'interprétation de la mécanique quantique, les interprétations de la mécanique quantique fondées notamment par Niels Bohr et à Göttingen dans l'entre-deux-guerres, se font dans un contexte culturel en Allemagne de la Lebensphilosophie qui veut rejeter explicitement la causalité. Alors, je ne suis pas en train de dire que c'est à cause de cela que Heisenberg va trouver les relations d'incertitude qui portent son nom. Mais néanmoins, il est intéressant de voir que c'est dans ce terreau philosophique que la démarche de la mécanique quantique va se développer. Vous voyez ? Donc voilà, des choses de ce genre. Mais le point important sur lequel je veux venir, c'est que parfois on fait de la science pour des raisons théologiques. C'est le cas de Descartes. Descartes explique dans une lettre au père Mélan qu'il s'intéresse à l'optique à cause de la transsubstantiation, en se disant finalement quel est le rapport de la vision à la substance. Puisque moi je ne vois pas de différence dans l'hostie avant et après la consécration, et ma foi me dit qu'il y a changement de substance. Voyez. Donc d'une certaine manière, Descartes se lance dans la démarche scientifique, en se posant une question d'ordre théologique. Les messieurs de Port-Royal, quand ils se lancent dans la théorie des jeux, le font par rapport à une question sur les causes secondes et le fait que l'Église ne voit pas d'un bon œil les jeux de hasard, justement par rapport à la question de savoir si Dieu intervient pour décider ce qui, etc. Donc ils veulent étudier ça. Pour allonger la liste, tout le débat sur la génération spontanée au temps de Pasteur, etc., est également lié. Et j'aurai pas sans doute le temps d'y venir, mais un certain nombre de réticences par rapport aux théories du Big Bang, j'ai un Fred Hoyle par exemple ou autre, eh bien, sont liées à des problèmes qui sont explicitement d'ordre métaphysico-religieux. Quand un Fred Hoyle dit « je ne crois pas », d'ailleurs c'est intéressant de voir qu'il dit « je ne crois pas », d'employer le mot « croire » à la théorie du Big Bang, parce que « je ne crois pas au miracle », vous voyez, on est quand même là dans un discours qui est proprement religieux. Donc, si vous voulez, d'un point de vue épistémologique, c'est-à-dire d'un point de vue de la compréhension des capacités et de la nature des résultats de la science, il n'est pas inimportant de savoir ce qui met en route le questionnement. Parce que la réponse fournie va être évidemment dépendante du questionnement, et ce questionnement s'enracine dans quelque chose qui n'est pas scientifique. Ça ne veut pas dire que le même Descartes, ou qui vous voudrez, qui est lancé dans la recherche pour des motivations d'ordre, par exemple, métaphysique ou religieuse, ne va pas exercer une pratique scientifique rigoureuse, c'est-à-dire excluant par méthode le recours, par exemple, à la finalité ou à ce qu'on voudra. Ça, c'est autre chose. Mais là, on est dans les raisons qui poussent à faire de la science. Et après, quand on en fait, on en fait. Bon. Avec la rigueur de la méthode scientifique. Ça ne veut pas dire d'ailleurs que la métaphysique ou la religion ne sont pas rigoureuses, mais par rigueur, je veux dire, on suit la méthode, on suit la démarche scientifique. Premier point. Deuxième point, le contact est nécessaire parce que, eh bien, à certains moments, on parle de la même chose, au moins apparemment. Alors, l'exemple le plus frappant, c'est le premier chapitre de la Genèse. Vous avez là une histoire, quand vous le lisez, vous pouvez dire, bon, bah, ça a l'air d'être une cosmogénèse, l'histoire de l'évolution du cosmos. Ça peut, vous le considérez aussi comme une biogénèse, l'histoire de l'émergence et du développement de la vie, voire une anthropogénèse à son terme, eh bien, la mise en place finalement d'une vie, d'êtres vivants supérieurement organisés comme par exemple eh bien, l'homme. Bon. Ça, on pourrait dire ça, mais il ne faut pas oublier tout ce qu'on a dit sur la distinction.
Et alors, on pourrait évidemment faire toute une causerie là-dessus, bien entendu, mais je voudrais simplement vous faire toucher du doigt un point seulement. Et vous verrez la nécessité de la distinction. Comme vous savez, il y a deux récits de création. Il y en a un qui prend tout le chapitre 1 et le début du chapitre 2, et puis après, au chapitre 2, vous avez un deuxième récit. Quand, etc., et on repart. Quand Dieu créa le ciel et la terre, d'accord, il n'y avait pas d'arbre. Bon, voilà, en gros. Hein. Alors, donc, ça repart. Donc, vous avez deux récits. Si le récit biblique voulait vous parler du développement temporel des choses, eh bien, il n'y aurait pas une contradiction dans le déroulement temporel entre le premier récit et le deuxième récit. Je veux bien que la Bible soit un livre composite, mais ce n'est pas n'importe quoi. Si l'intention de celui qui a finalisé, compilé les deux récits en les mettant l'un à côté de l'autre était de nous parler du développement temporel, le deuxième récit ne contredirait pas sous cet aspect le premier. Donc manifestement, l'objet du récit n'est pas de nous parler du développement temporel. Vous comprenez ce que je veux dire? Sinon, voilà. Donc vous voyez, on ne peut interroger un discours que si on ne peut, faire son miel, si je puis dire, de ce que nous dit un discours, que si on voit à quelle question il veut répondre. D'accord? Donc évidemment, prendre Britannicus pour un traité d'histoire romaine, c'est aussi stupide que de prendre les premiers chapitres de la Genèse comme un traité de cosmologie. D'accord? Voilà. Alors, je n'insiste pas parce que c'est un thème que... Bon, d'abord, parce qu'on n'a pas le temps, puis parce que c'est un thème qui est quand même assez connu. Bon, voilà. Alors, voilà. Je voudrais simplement vous lire ce que Hawking... Bon, il y a évidemment à boire et à manger dans ce qu'il dit, mais un exemple, parce que bon, c'est pas un père de l'Église, quoi, comme on sait... dans une brève histoire du temps, voilà ce que dit Hawking, juste pour vous donner une idée de ce que quelqu'un, en réfléchissant, pas à partir d'une foi chrétienne au moins annoncée comme telle, peut dire sur cette distinction des plans. Voilà, je lis. Même s'il n'y a qu'une théorie unifiée possible, ce ne sera qu'un ensemble de règles et d'équations. Vous voyez, l'objet formel, c'est des relations entre quantités de la science, c'est des relations entre quantités mesurables. Donc même s'il n'y a qu'une théorie unifiée possible, ce ne sera qu'un ensemble de règles et d'équations. Qu'est-ce qui insuffle le feu dans ces équations? Vous voyez, comme professeur de physique, je dis, faites parler les équations. Vous voyez, insufflez le feu dans les équations que vous trouvez. Voilà. Qu'est-ce qui insuffle le feu dans ces équations et produit un univers qu'elles pourront décrire? Vous voyez, ça c'est magnifique. Et produit un univers qu'elles pourront décrire. L'attitude habituelle de la science, construire un modèle mathématique, ne peut pas répondre à ces questions. Pourquoi l'univers surmonte-t-il sa difficulté d'être? La théorie unifiée est-elle si contraignante qu'elle assure sa propre existence? Vous voyez, c'est une certaine naïveté philosophique, mais enfin, si je puis me permettre. Mais voilà, il fait le naïf pour dire, il met un point d'interrogation. Voilà. Évidemment que ce n'est pas possible. Bah. Ou cette théorie a-t-elle besoin d'un créateur? Et si oui, celui-ci a-t-il d'autres effets sur l'univers? Et qui l'a créé, lui? Vous voyez? Voilà. Donc, vous avez à la fois chez Hawking la perception que, bon, ce que j'appelais modestie, mais dans un autre contexte, mais une sorte d'humour par rapport à ce qu'on fait. Oui, on met en relation, on met des équations. Mais bon, on n'a pas atteint le réel. On a atteint le réel sous le mode des quantités mesurables. Bien. Donc, même quand on parle de la même chose, vous voyez bien qu'il y a des questionnements différents et qu'on est bien obligé de les coordonner parce que c'est le même Hawking qui fait de la physique théorique et qui se pose ce type de questions. Donc, on est bien obligé, mais on garde de l'humour, c'est-à-dire un sens de distance par rapport à ce qu'on raconte. Alors très rapidement, quelques règles de bonne conduite. Quand justement on est obligé, soit pour sa vie personnelle, son unification
personnel d'activité, de pensée, soit pour l'évangélisation, la catéchèse. Bon, ce sont des sujets qui, par nature, quand on met en contact un discours de foi, des discours de science, il faut être très prudent parce que c'est par nature pluridisciplinaire, compliqué. Ça ne veut pas dire qu'on a un bœuf sur la langue, ça veut dire qu'on est prudent. Saint Augustin, dans le livre que je citais hier de la lecture littérale du livre de la Genèse, dit certaines personnes voulant parler de la bonne nouvelle en Jésus disent des telles absurdités sur le plan scientifique que tout le monde rigole et tout le monde s'en va. Et le problème, ce n'est pas qu'on soit moqué de quelqu'un, c'est qu'on n'ait pas pu donner la parole de Dieu parce qu'elle est passée à travers des choses qui ne sont pas... Alors vous voyez, bon, quand on dit ça, on se dit, oh là là, alors je ne vais rien dire. Non, bon, ce n'est pas tellement ça, mais au minimum, soyons prudents. Disons, j'ai cru comprendre que... Et d'ailleurs, le scientifique, s'il était honnête, tout scientifique, bon scientifique, devrait dire, j'ai cru comprendre que ça devrait peut-être se passer comme ça, vous voyez. Donc on est prudent. Parce qu'il ne faut pas mélanger l'état actuel de la science qui est en exode permanent avec la vérité immuable de la Bible, même si on a nécessité de faire passer la vérité immuable par un langage contemporain. Il faut le faire avec la prudence nécessaire pour que nous ne mélangeons pas le bon grain de la parole de Dieu avec la paille d'un discours scientifique qui est, comme je disais tout à l'heure, d'une formule un peu rapide, jetable. D'accord ? On est obligé de le faire, donc on le fait, mais on le fait avec prudence. Vous voyez ? Ça, c'est absolument capital. Hein ? Deuxièmement, et c'est une conséquence, on est infiniment respectueux. Si vous parlez à des gens, je vais vous donner un exemple. Moi, j'étais à une école d'été au Cambodge avec un collègue physicien, et il me dit, c'est extraordinaire quand même, Jean-Paul II, la manière dont il traîne dans la boue Galilée. Alors, je dis, ah bon, oui, dans son discours là, etc. Et c'est le discours où il a explicitement confirmé ce que le cardinal Poupard disait en disant l'Église s'est trompée par rapport au procès de Galilée. Bon, on y reviendra si on a le temps. Je dis, ah bon, mais pour moi, au contraire, il a dit que l'Église s'était trompée. Il dit oui, parce qu'il a dit que Galilée s'était trompé par rapport à la raison scientifique pour expliquer le fait que alors, on n'a pas le temps d'y revenir, mais de dire que la Terre tourne autour du Soleil, c'est ce qu'on entend, c'est évidemment une stupidité, c'est pas le problème. La relativité du mouvement fait que la Terre tourne aussi bien autour du Soleil que le Soleil tourne la Terre, c'est pas la question. C'est la question que dès qu'il y a plus d'une planète, le Soleil est au foyer des orbites de toutes ces planètes. Hein. Bon, ce qui n'est pas tout à fait la même chose. Donc voilà, il a dit qu'il s'était trompé dans sa scientifiquement. Bah oui, c'est un fait historique évident, vous voyez. Donc si on voit que par cette vous avez des milieux scientifiques, alors pour la théorie de l'évolution, on en parlera si on a le temps, mais vous avez des milieux scientifiques qui sont à cran. Bien. Donc si vous commencez à dire même des choses justes, vous voyez, mais qui vont heurter la sensibilité, les gens vont partir tout de suite. Bien. Alors, on y reviendra sur la théorie de l'évolution. Bon, la théorie de l'évolution est en crise. Bon, bah d'accord, elle est en crise, très bien. Bon, bah ça, toute théorie scientifique est en crise. Bon. Mais si vous commencez par dire qu'elle est en crise, bah, les gens vont dire, bah, attendez, excusez-moi, mais moi je travaille dedans. Pour moi, c'est le cadre explicatif. Je suis pas dupe, mais bon, proposez-moi autre chose. Mais pour l'instant, c'est dans ce cadre-là que je travaille, en ayant beaucoup de questions par rapport à ce que je fais. Vous voyez. Donc, on respecte les gens. Saint Paul, quand il arrive à Athènes, il leur dit pas, vos trucs, c'est complètement nul, vous voyez bien, vous avez le dieu du machin, la déesse de la chose. Bon, il dit, c'est quand même pas mal, vous êtes vachement religieux, vous êtes un peuple très religieux, vous voyez. Donc, l'approche de saint Paul dans la culture athénienne, c'est qu'il commence par se promener le nez au vent et humer l'air de la culture ambiante, vous voyez. Il commence pas par leur dire, allez hop, au panier tout ça, vous comprenez, ça marche pas. Hein bon, je crois que ça, c'est quand même très, très, très important. On ne peut pas se permettre d'arriver avec le bazooka en disant... Hein ? Alors après, on distingue, on est prudent, on est tout ce qu'on veut, mais on est d'abord, quand on évangélise, on est dans une attitude d'amour et d'accueil. Hein ? Alors faisons très très attention à ça. Hein ?
En plus, c'est des questions très compliquées. Donc, voilà, il faut mieux quand même être sûr. Le bazooka, c'est bien, mais il faut quand même être sûr de ce qu'on fait. Bon, j'avance. Contact entre foi et science, on parle de mots comme concordisme ou son inverse, discordisme. Alors là, je voudrais donner une distinction que formule ainsi Dominique Lambert, qui est un spécialiste de philosophie des sciences, et théologie aussi d'ailleurs reliée. C'est qu'on doit distinguer un concordisme ontologique et un concordisme épistémologique. Alors, c'est des grands mots, on va s'expliquer. Le chrétien tient à un concordisme ontologique. Comme le dit Vatican I, Pie XII, etc. Bon, prenons Pie XII, ça sera plus parlant. Pie XII dit « Foi et science sont les rayons d'un même soleil ». Comme dit Vatican I, en substance, et Vatican II le reprend, le Dieu qui crée ne peut pas être contredit par le Dieu qui se révèle. Au fond du fond, la science menée avec rigueur à son terme, ça ne sera pas sur cette terre, selon toute vraisemblance, ne peut pas entrer en contradiction. Ou alors sinon, Dieu n'est pas Dieu. Dieu qui se révèle ne peut pas contredire le Dieu qui a créé. D'accord ? Sauf la question du miracle, mais on a vu hier des choses, c'est complètement périphérique. Mais au niveau global, voilà. Bon, c'est quand même un point très important. Bon. C'est-à-dire, en gros, pour revenir au thème de dimanche, la connaissance naturelle de Dieu ne peut pas être diamétralement opposée à la connaissance que nous apporte la révélation. La révélation vient, d'une certaine manière, illuminer par le dedans ce que la connaissance naturelle nous amène. Donc, il y a au fond des fonds, dans la foi chrétienne, il y a la confiance. Confiance dans la capacité de l'homme qui exerce sa seigneurie sur toute chose qui lui a été confiée par Dieu lors de sa création, comme nous rappelle le récit. Eh bien, il y a la confiance que quand il exerce sa raison, notamment sa raison scientifique, eh bien, il va trouver quelque chose qui est en concordance avec ce qu'est Dieu et ce qu'est Dieu en tant que créateur quand il crée le cosmos et l'homme. Bon. Mais il y a un rejet d'un concordisme épistémologique qui voudrait faire dire à un discours qui a une structure de langage et qui a un objet formel, à deux discours qui ont des structures de langage et des objets formels différents, qui voudrait qu'ils disent la même chose. Ça, c'est pas possible. C'est pas possible. C'est éminemment douteux quand c'est pas explicitement faux. Parce que ils ne parlent pas de la même chose. Ils parlent de la même chose, mais pas sous le même rapport, ou ils ne parlent pas de la même chose. Pourquoi voulez-vous qu'ils disent explicitement la même chose? Alors, très rapidement, parce que voilà, on a peu de temps, et je vais quand même arriver à la deuxième partie. Très rapidement, parlons de Galilée, Darwin et du Big Bang comme lieu de contact assez rugueux. Bon, sur Galilée, nous sommes complètement à front renversé. L'Église a une théologie biblique qui n'est pas augustinienne, qui n'est pas, j'allais dire, moderne. C'est-à-dire, pour répéter le cardinal Baronio, donc de l'époque, résumait très bien la pensée de théologie biblique de Galilée, qu'il a exprimé dans la lettre à Christine de Lorraine. Je vous en conseille la lecture d'ailleurs. Vous verrez que c'est un manuel de théologie biblique tout à fait intéressant. Donc, le cardinal Baronio disait « Le but de l'Esprit Saint, quand il inspire la Bible, n'est pas de nous dire comment va le ciel, mais comment on va au ciel. Hein, » C'est une formule facile à retenir. « Le but de l'Esprit Saint, inspirateur de l'écriture, n'est pas de nous dire comment va le ciel, mais comment on va au ciel. » Bon, une formule, bien sûr. Donc, vous voyez,
On est donc complètement à franc renversé. Le bon théologien, c'est en l'occurrence, c'est Galilée, et les mauvais théologiens qui prennent des psaumes, qui prennent Josué, qui dit au char du soleil de s'arrêter, des choses comme ça, ils lisent la Bible avec une lecture littérale qui est complètement hors de saison. Donc l'Église s'est trompée, l'a reconnue. Bon, on est à franc renversé parce qu'il se trouve que Galilée, lui, avance, qui est un grand scientifique, qui a commis quelques erreurs, comme de rejeter par exemple les orbites elliptiques de Kepler, parce qu'il était encore, si je puis dire, englué dans le concept aristotélicien de la supériorité du cercle sur toute autre figure, etc. Et il s'est trompé là aussi, mais qui ne se trompe pas ? Je veux dire, j'en tire pas argument, hein, je dis simplement. Bon, il s'est trompé en attribuant comme preuve de ce qu'il avançait les marées, alors qu'on savait très bien que, même avant la théorie de Newton, que ça ne pouvait pas expliquer l'ordre de grandeur de l'effet. Bon. Donc on est donc alors mais néanmoins les jésuites qui étaient des bons astronomes ils se disaient ça tient pas la route si vous voulez. Donc les jésuites avaient des arguments scientifiques contre Galilée, ils l'ont condamné évidemment, enfin pas que les jésuites mais au nom d'arguments théologiques qui eux tenaient pas la route. Vous voyez, on est en pleine confusion. Néanmoins, l'Église a parlé dans un domaine où elle n'avait rien à dire, elle s'est trompée, point. Donc c'est un rendez-vous manqué et c'est relativement embêtant. C'est un rendez-vous manqué. On est à la naissance de la science moderne et les acteurs, il y a des acteurs clés qui n'ont pas pris le bon virage. Darwin, là on est en 1859. Darwin met au jour un mécanisme assez génial en tant que mécanisme où il combine la variabilité des espèces avec la loi malthusienne de sélection par la mort. Explicitement malthusienne, il le dit, c'est la lecture de Malthus. Donc, il met en combinaison ces deux rapports et il explique d'une certaine manière et jusqu'à un certain point certains phénomènes d'évolution, de disparition d'espèces, etc. Il se trompe complètement sur le mécanisme de la variabilité. On ne peut pas lui reprocher, il est par nécessité prémendélien, d'accord ? Il se trompe. Néanmoins, son mécanisme est intéressant. Si vous voulez, du point de vue de l'histoire de la pensée scientifique, c'est tout à fait intéressant. Bon. Alors, aussitôt, et ça, on est en 1864, par exemple, les principes de la biologie de Spencer. Aussitôt, ça va être pris comme un cheval de guerre de philosophies monistes, matérialistes, qui vont dire, ben voilà, on n'a pas besoin d'un dieu créateur, il y a le mécanisme darwinien, évolutionniste, etc. Ben bon. Donc là, on est en train de faire un glissement à partir d'un principe scientifique explicatif jusqu'à un certain point d'un certain type de fait biologique. On glisse de ça à un principe métaphysique. Et donc la question qui va très vite se poser, Darwin d'ailleurs avoue qu'il est lui-même très perturbé. Il dit, moi je n'avais pas voulu faire preuve d'athéisme, hein, excusez-moi, je suis un peu dépassé par ces questions. Quoi, hein. Bon. Mais ça c'est bon, c'est le problème de Darwin. Mais ce qui est très important, c'est est-ce que nous, en tant que chrétiens, nous pouvons tenir que les théories scientifiques de l'évolution sont tenable pour un chrétien. Et la réponse vient dès 1950 de Pie XII dans Humanis Generis, où il souffle dans les bronches d'un certain nombre d'erreurs, des personnes qui professent un certain nombre d'erreurs. On est dans un contexte très disciplinaire. Hein. Et Pie XII, lui, il est complètement clair là-dessus. Il dit non, si on reste dans le domaine scientifique, il n'y a pas de problème majeur avait à travailler dans le domaine, dans un concept scientifique évolutionniste. Maintenant, en ce qui concerne l'évolutionnisme philosophique qui sous ce couvert-là introduit un monisme matérialiste, alors là, effectivement, on a des problèmes. Bon. Jean-Paul II, en 1996,
dans un discours à l'Académie pontificale des sciences, reprend le texte d'Humani Generis et redit à peu près la même chose. Mais qu'est-ce que disent Pie XII et Jean-Paul II? Et c'est ça le point capital qui nous occupe aujourd'hui, ce matin. C'est que la science, elle fait ce qu'elle peut avec ce qu'elle a. La théorie de l'évolution est une théorie en crise. Elle prend l'eau de toutes parts. Il manque des paradigmes. Comme disait quelqu'un, il manque au moins un Einstein pour cette théorie. Donc ça ne marche pas. Mais c'est normal. Une théorie scientifique, ça ne peut pas être une théorie qui ne soit pas en crise. Si elle n'est pas en crise, c'est qu'elle est morte. Bon. Donc il y a plein de problèmes. Mais on n'a pas autre chose pour l'instant qui tienne la route. Bon. Alors, bah, que les gens travaillent. Bon. Mais ce que Jean-Paul II et Pie XII disent, et qui est capital, c'est qu'il ne faut pas confondre l'histoire naturelle avec l'histoire sainte. Il ne faut pas confondre l'histoire naturelle avec l'histoire sainte. Et dans le langage de Pie XII et de Jean-Paul II, la création de l'âme immortelle, dans le langage biblique du deuxième récit de la création, le Seigneur qui insuffle son souffle dans les narines d'Adam, dans le langage du catéchisme de l'Église catholique, l'homme qui devient capax dei, capable de Dieu, ça, c'est de l'histoire sainte. Ça ne se découvrira pas par la biologie moléculaire. Yeah. Parce que ce n'est pas de cet ordre-là. Donc, on se détend sur cette question. On n'arrive pas avec un bazooka en disant « votre truc, ça ne va pas », etc. Et pourquoi on le fait ? Pourquoi on le fait ? Ben, c'est parce qu'on pense que ça mine la croyance en la création de l'âme immortelle de l'homme. Mais pas du tout. Ce n'est pas l'objet de... Alors, que certains utilisent ça pour dans une vision matérialiste et contre la création, on en est bien d'accord, on le sait. Et ça, on peut dire, attendez, là, vous parlez de quoi, là? D'où parlez-vous? C'est en tant que scientifique, vous me dites que ça, c'est pas possible. Non. Là, évidemment, on dit, attendez, là, on discute. Mais sur le plan strictement scientifique, nous avons une théorie qui fait ce qu'elle peut, qui a plein de problèmes, très bien. Eh bien, on va travailler pour essayer de les résoudre. Enfin, pas moi, je suis pas biologiste, mais les gens vont travailler, parfait. Mais nous tenons qu'il y a un autre ordre, il y a un autre ordre qui n'est pas accessible à la science, dans lequel il y a une hominisation, qui n'est pas une hominisation que découvrira quelques théories de l'évolution que ce soit, mais qui est une hominisation que je vais qualifier de théologale, qui est l'insufflation d'abord d'une capacité à recevoir Dieu, ensuite de la grâce de le recevoir. Vous comprenez? Et c'est capital de distinguer les choses. Et je vous assure, vous ne pouvez pas savoir les dégâts que font une apologétique qui ne respecte pas cette distinction entre histoire naturelle et histoire sainte. Donc si vous voulez, sur cette question de l'évolution et de Darwin, il faut être totalement détendu et avoir confiance. Avoir confiance. Comme nos papes, Pie XII, Jean-Paul II ont confiance. N'ayez pas peur. Ouais. Et ça ne veut pas dire que l'erreur n'est pas l'erreur. Hein. Ça ne veut pas dire que l'erreur métaphysique n'est pas une erreur métaphysique. Ça ne veut pas dire que l'état critique ou de crise, je veux dire, de telle théorie n'est pas un état de crise. Mais, voilà. Très rapidement, je voudrais donner quelques aperçus sur ma deuxième partie. Et ça suppose que je mette de l'ordre dans mon chaos. Voilà, c'est fait. Donc, science et foi se complètent très rapidement. L'activité scientifique est une activité cognitive, c'est pas la seule d'ailleurs, c'est pas la seule voie de connaissance, c'est un point qui serait très important de développer, mais c'est une activité de connaissance. Bon. Donc c'est une activité humaine. Comme toute activité humaine, elle a pour fin la fin de l'homme, fin FIN bien sûr, la fin de l'homme, c'est-à-dire de voir Dieu face à face, d'entrer dans le royaume. Donc la finalité pour un chrétien de l'activité de recherche, c'est la vision béatifique. Ça se traduit comment? Ça se traduit par une première attitude qui est une attitude de louange. Nous faisons tous scientifiques ou pas, ou à la limite nous sommes tous scientifiques à la François d'Assise, quand nous nous émerveillons devant la beauté de la création. Si vous prenez une herbe et que vous la regardez, c'est un moine qui me disait ça. Il disait, mais comment se fait-il qu'il y ait des gens qui ne croient pas en Dieu? Ils prennent une herbe, vous voyez? Ça, c'est de la science.
C'est-à-dire, enfin bon, pas techniquement si vous voulez, mais c'est une attitude proprement eh bien, d'appréhension de la création. D'accord ? Et ça entraîne la louange. Nous faisons tous cette expérience. Nous sommes tous franciscains. Mais le scientifique, lui, ajoute un motif de louange particulier qui est, comme disait, qui est l'émerveillement devant ce que disait Albert Einstein, qui disait « Le plus extraordinaire dans notre compréhension du cosmos, c'est qu'on arrive à y comprendre quelque chose. C'est un cosmos, c'est organisé. La connaissance scientifique pourrait être comme l'annuaire du téléphone, avec des informations faiblement corrélées par la première lettre de leur nom. » D'accord ? Ça n'est pas ça. Il y a une unification. Nous vivons, par exemple, actuellement, la physique vit un temps extraordinaire où on va demander à la physique de l'infini

avec quelque chose d'autre. Je puisse devenir quelque chose que je n'étais pas simplement par l'adjonction d'autre chose qui me survient. Vous voyez ? Ça, c'est un mystère complètement piétiné par l'idéalisme. Hein ? Mais c'est une source d'émerveillement. Bon. Deuxièmement, nous nous mettons au service de Dieu et au service des hommes quand nous faisons de la science. Au service de Dieu en exposant les merveilles de la création et au service des hommes dans l'exploitation technique de ce que la science peut trouver. Je n'ai pas le temps, vous voyez toutes les questions que cela pose. Cela pose la question des questions éthiques. Hein, c'est-à-dire en fait qu'on ne fait pas les choses parce qu'on sait ou on peut les faire, mais on le fait parce que c'est pour le bien de l'homme. Ça pose des questions de respect de la création, ça pose des questions de priorité, ça pose aussi des questions de laisser à la démarche proprement fondamentale son espace. Édouard Brézin, membre de l'Académie des sciences, physicien, disait un jour, ce n'est pas en perfectionnant la chandelle qu'on a mis au point l'éclairage électrique. D'accord ? Donc il faut qu'il y ait des gens qui fassent de la biologie moléculaire pour essayer de comprendre comment c'est, pour qu'un jour on puisse claquer des doigts en disant « essayez de trouver un virus pour le sida ». Si les gens n'avaient pas fait des choses qui, vu de loin, ne faisaient pas des molécules qui feront de l'argent pour l'industrie pharmaceutique, que je respecte profondément par ailleurs, mais ils faisaient des trucs parce que, voilà, pour essayer de comprendre, un jour, on ne ferait pas des molécules pour l'industrie pharmaceutique, vous voyez. Donc il y a tout ça, toutes ces choses-là sont derrière, je n'ai pas le temps Mais je voudrais terminer avec deux choses qui sont, me semble-t-il, à un niveau plus profond. Première question, interrogation, pourquoi la science moderne se développe-t-elle dans l'Occident chrétien, sur le terreau de la réflexion philosophique, métaphysique des Grecs, transmis cas par différents canaux, comme on sait, et dans cet Occident chrétien, c'est là que ça se fait. Albert Einstein a une réponse, là-dessus je ne le suis pas, il dit « c'est tellement improbable que c'est arrivé quelque part, ça se trouve que c'est arrivé dans l'Occident chrétien ». Alors même Claude Allègre dit que ça c'est vraiment le père Einstein, il exagère un peu. Et je crois profondément que c'est faux, parce que Pierre Duhaime notamment et quelques autres après ont insisté là-dessus. Il y avait le terreau dans la tradition judéo-chrétienne pour la science moderne pour plusieurs éléments. Premier élément, la création est une création d'une réalité. Il y a une confiance dans la réalité. Ce n'est pas une apparence. Comment voulez-vous que dans un terreau où tout ce qui est sensible est une apparence, on se décarcasse pour essayer de comprendre une apparence? Vous voyez bien que, donc déjà, existe tout un tas de traditions religieuses, on est bien d'accord. Ensuite, deuxièmement, elle est bonne. C'est un cosmos, comme j'ai dit. Si c'est désordonné, ça donne pas trop envie. Or, la tradition chrétienne nous dit que Dieu fait les choses suivant un plan et que ça répond à un certain nombre de questions. L'homme a un pouvoir sur la création, le pouvoir de nommer. Donc, dans la tradition hébraïque de création, nous avons l'homme est mis au sommet de la création. Donc, ça lui donne une sorte de capacité, au moins théorique ou intentionnelle, pour aller y voir. Dernier point, la nature est désenchantée. On peut aller manipuler les minéraux, étudier le soleil. Ça, c'est pas une divinité, il nous en voudra pas. Vous voyez ? Donc il y a tout un tas de raisons qui font n'expliquent pas que c'était nécessaire qu'elle advienne, mais qui rendent très possible et presque improbable et impossible dans d'autres religions, d'autres traditions religieuses que là. Donc vous voyez, il y a une sorte de rapport profond entre la théologie de la création exposée par la Bible et la pratique scientifique moderne. Bon, ça c'est un premier point. Le deuxième point, c'est que dans la pratique, on voit bien, j'ai donné quelques exemples, que la réflexion sur la création va induire des recherches scientifiques. Hein, j'ai donné des exemples, Descartes par exemple. Et inversement, la recherche scientifique va induire une meilleure

conception de certains concepts métaphysiques ou religieux. J'ai donné un exemple hier avec la relativité par rapport à l'inclusion du temps dans, comme un temps non absolu, comme un temps qui finalement est mélangé, intimement lié à tout le cosmos, quand on le décrit par la représentation physique, scientifique, c'est-à-dire du réel, c'est-à-dire sous son rapport aux quantités mesurables. Alors, je voudrais dire aussi, c'est une expérience personnelle que tout le monde fait, notamment quand il fait des études. Il y a un ordre de la science, vous voyez, vous êtes devant un problème de maths ou de physique, par exemple, et voilà, que vous avez à résoudre avec votre intelligence, et puis vous avez Dieu qui est là. Bon, l'expérience de la prière dans le travail, en l'occurrence de la recherche scientifique ou du travail de l'étudiant, si vous voulez, qu'est-ce qu'elle montre ? Eh bien, elle montre que, d'une certaine manière, à la fois, nous avons effectivement une intelligence qui nous est donnée. Si c'est un problème qui est de science naturelle, cette intelligence, elle nous permet de dire quelque chose sur le réel, on l'a vu. Et ce que la prière va faire, finalement, c'est de nous restaurer une humanité plus grande. La gloire de Dieu, c'est l'homme vivant. Et poursuit Saint Irénée, l'homme vivant, la vie de l'homme, c'est la vie de Dieu. Mais vous voyez, donc la prière, eh bien, est une manière d'être plus homme, et donc d'exercer un certain nombre de capacités humaines, notamment des capacités cognitives. Je termine avec le message de Jean-Paul II au début de son pontificat. N'ayons pas peur, n'ayons pas peur. Il y a du boulot, ça n'a pas toujours été une partie de plaisir, Galilée, Darwin, tout ça, tout ce que vous voudrez. Mais n'ayons pas peur au travail. Et là, je voudrais terminer, si vous me permettez, donner la parole à la parole de Dieu dans Agée au chapitre 2. À présent, courage Zorobabel, oracle du Seigneur. Courage tout le peuple du pays, au travail, car je suis avec vous.

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2: Le Seigneur répond au désir de ceux qui le craignent. Il écoute leurs cris, il les sauve. Psaume 144, 19.

Donc à la fois développer sa créativité au travail et puis dépasser le conflit au travail. Dans un premier temps, je voudrais replacer donc la créativité et la sociabilité, les relations, dans le plan de Dieu. Et puis dans un deuxième temps, j'essaierai de vous dire quelques pathologies de la créativité ou des relations au travail que on rencontre souvent aujourd'hui. Donc d'abord, j'essaye de replacer la question de la créativité au travail et de la sociabilité, et du coup d'ailleurs de voir un peu pourquoi les deux vont ensemble, parce que a priori ça peut paraître un peu hétéroclite. D'abord, la créativité comme la sociabilité sont deux inclinations naturelles, sont deux choses qui font partie de notre nature. Comment est-ce qu'on le sait ? Eh bien, par l'observation, et puis nous, chrétiens, aussi par ce que Dieu nous a révélé lui-même de son projet d'origine. Par observation d'abord, que c'est une expérience intéressante de voir comment les enfants, très tôt, ont besoin de créer. Ça nous indique qu'il y a dans l'être humain ce besoin d'être créateur. Ça ne disparaît pas d'ailleurs tout à fait avec l'âge. Vous trouvez encore beaucoup de rayons d'art créatif dans les grands magasins. On a besoin de cette part de créativité, même si on n'en fait pas totalement son métier, même si on ne devient pas un artiste proprement dit. On localise même ça dans une partie de notre cerveau qui montre bien comment il y a une dimension de créativité qui est inscrite dans notre nature. C'est vrai aussi des relations, du fait de créer des relations. C'est quelque chose qui nous est naturel, qui est inscrit dans notre nature. On sait très bien qu'un petit enfant qui n'aurait pas du tout de relations, eh bien, il ne survivrait pas parce qu'il lui manquerait un rapport vital avec sa mère en particulier, en tout cas avec une autre personne humaine. Même ceux qui ont une vocation de chartreux ont besoin d'être en relation. S'ils sont chartreux, c'est d'abord pour être en relation avec Dieu, et leur mission clairement identifiée, c'est de porter le monde dans la prière, et donc d'avoir cette relation très particulière au monde, de prendre le monde sans cesse et de le porter jusqu'à Dieu. C'est une vocation éminemment relationnelle. Voilà, donc créativité et sociabilité, ce sont deux éléments dont on peut déjà percevoir que c'est quelque chose qui est inscrit dans notre nature. Alors c'est déjà important de se dire ça, parce que ça veut dire que chacun d'entre nous, eh bien, il faut s'interroger dans quelle mesure ma vie actuelle, elle me permet d'épanouir ces inclinations qui sont naturelles en moi. Et peut-être qu'il peut y avoir des malaises qui sont dus au fait de ne pas pouvoir épanouir ces inclinations naturelles. Alors j'ai dit, pour nous chrétiens, on a des informations supplémentaires sur notre nature et sur le plan de Dieu, en particulier grâce au livre de la Genèse. Si on rentre un peu dans le récit de la Genèse, en particulier dans le premier chapitre de la Genèse, on peut s'apercevoir que Dieu nous crée pour être co-créateur avec lui. Je vous donne juste un petit indice que vous pourrez aller vérifier dans vos Bibles et creuser à l'aide d'exégètes, si vous voulez. On connaît, on a tous un peu en tête ces trois versets du premier chapitre du livre de la Genèse, où il nous est dit « Dieu dit,
faisons l'homme à notre image, selon notre ressemblance, qu'il soit le maître des poissons de la mer, des oiseaux du ciel, des bestiaux, de toutes les bêtes sauvages et de toutes les belles bestioles qui vont et viennent sur la terre. Dieu créa l'homme à son image, à l'image de Dieu il le créa. Il le créa homme et femme, Dieu les bénit et leur dit « Soyez féconds et multipliez-vous, remplissez la terre et soumettez-la. Soyez les maîtres des poissons de la mer, des oiseaux du ciel et de tous les animaux qui vont et viennent sur la terre. » En fait, on peut mettre en parallèle deux parties de ce que je viens de vous dire. Dans la première partie, Dieu dit. Et dans la deuxième partie, Dieu fait. Et dans ce que Dieu dit, en fait, il va dire trois choses. Il va dire « Faisons l'homme à notre image, faisons-le selon notre ressemblance et qu'il soit le maître des poissons, etc. » Donc, il le situe par rapport aux animaux. Ça, c'est la première chose. C'est le verset 26. Et puis, on peut mettre en parallèle les versets 27 et 28 où il nous est dit, verset 27, « Dieu créa l'homme à son image. » À son image, il le créa. Ensuite, Dieu les créa, hommes et femmes, il les bénit et leur dit, soyez féconds et multipliez-vous, remplissez la terre et soumettez-la. Et puis, soyez les maîtres des poissons et de tous les animaux. Donc, vous voyez, ce qui est un peu étonnant, c'est qu'en fait, il manque dans la partie de réalisation de Dieu. Première partie, il donne son plan. Deuxième partie, il le réalise. Et dans son plan, il dit, faisons l'homme à notre image, à notre ressemblance, et quand il le fait, il fait l'homme à son image. Et il n'est plus question de la ressemblance. Mais dans le parallèle, ce qui textuellement vient en parallèle du moment où Dieu parle de la ressemblance, eh bien, il y a la fécondité, soyez féconds, multipliez-vous, remplissez la terre et soumettez-la. Ce qui fait dire aux exégètes qu'en fait, la ressemblance à Dieu, elle est à la charge de l'homme, il est créé à l'image, dans son être de départ. Mais la ressemblance à Dieu, c'est à l'homme de la mettre en œuvre, et il va la mettre en œuvre par ces deux choses que sont la fécondité du couple et la fécondité de la terre, et la culture de la terre. Donc, si on suit cette analyse, ça veut dire que l'homme est à l'image de Dieu quand il est co-créateur, quand il est créateur à l'image de Dieu. Et il est créateur à l'image de Dieu par sa capacité de donner la vie à d'autres êtres humains et parce qu'il est capable de continuer à faire fructifier la terre, continuer à créer ce que Dieu a commencé à créer. La ressemblance de Dieu consiste dans la mission de l'être humain de se multiplier et de cultiver la terre. L'homme est appelé à être co-créateur, fécond, tant par son union avec la femme que par son travail. Voilà. Donc on voit bien, si vous voulez, dans ce texte, comment cette créativité, elle est inscrite dans le plan de Dieu. C'est même ça qui va permettre à l'homme d'être vraiment à la ressemblance de Dieu, en étant lui-même créateur. Et puis on voit en parallèle aussi comment la question des relations avec les autres est très importante, puisque cette créativité, elle va aussi avec la fécondité qu'il peut avoir dans sa relation, en particulier avec, avec la femme. Donc, là aussi, je passe un peu vite, mais on sent bien, d'ailleurs, Dieu le dit lui-même explicitement à un moment donné, il dit « il n'est pas bon que l'homme soit seul ». On voit bien aussi comment la socialité, la sociabilité de l'homme est inscrite dans sa nature. Ça vient confirmer ce que je vous disais d'une analyse rapide des inclinations naturelles de l'être humain. Ça vient nous dire aussi un peu que les deux, déjà, créativité et sociabilité sont liés, sont difficiles à séparer complètement l'un de l'autre. Notre créativité, elle se joue en particulier dans la fécondité, par exemple, d'un couple.
C'est d'une certaine façon le sommet de la créativité qui est dans le pouvoir de l'être humain. On a un autre angle de vue qui nous permet de rentrer dans le plan de Dieu, et c'est ce qu'on appelle l'eschatologie, c'est-à-dire la réalisation définitive du plan de Dieu, qui est déjà atteinte à travers la rédemption, à travers le mystère du Christ. Alors, on a regardé ce qui était dit dans le livre de la Genèse, ce qu'on appelle la protologie, c'est-à-dire ce qui est avant notre vie. On peut regarder maintenant ce que dit l'eschatologie, c'est-à-dire ce qui est à la fin de notre vie. Et qu'est-ce que nous dit la foi chrétienne ? Eh bien, elle nous dit que la fin de notre vie, elle est au ciel, dans la communion des saints. Alors, dans la communion des saints, ça nous dit bien comment la relation avec les autres, la sociabilité, elle est une part fondamentale de notre être. Nous ne sommes pas faits pour vivre une éternité tout seul sur notre petit nuage, on est fait pour vivre une éternité dans la communion des saints. Et la communion des saints, c'est la perfection d'une société. Perfection d'une société au sens où nous sommes tous pleinement unis les uns aux autres. Plénitude des relations. Ça, c'est la communion des saints. Donc, on voit bien comment c'est une dimension essentielle à notre être, cette question de la relation avec les autres. Puisque c'est vers cela que nous allons et que notre fin ultime, elle consiste à être en plénitude de relations les uns avec les autres. Et en même temps, ce que nous dit l'eschatologie, c'est que cette plénitude de la relation des uns avec les autres, eh bien, elle sera vécue aussi dans la plénitude de l'épanouissement de chacun. Une des grandes différences entre l'eschatologie catholique et puis ce que dit le bouddhisme, par exemple, c'est que nous ne nous noyons pas dans la communion des saints comme une goutte d'eau dans l'océan. Hein ? La personnalité de chacun n'est pas absorbée, diluée par le grand tout. Ça, c'est des conceptions qui sont très, très prégnantes dans le bouddhisme. Eh bien, chez nous, il est clairement affirmé que la communion des saints, elle est en même temps l'épanouissement total de chacun. Et là, il faut se méfier un tout petit peu des images qu'on peut se faire du ciel, hein, où on a quelquefois un peu l'impression, ne serait-ce que parce qu'on parle de l'éternité, on a l'impression que le ciel, eh bien, c'est quelque chose qui devient fixé. C'est quelque chose qui n'a plus l'épaisseur du temps. Hein, c'est tout rassemblé en un instant. Et d'une certaine façon, la formule pourrait être vraie. Mais c'est une éternité qui est une éternité de plénitude de l'être humain aussi dans sa liberté. Je vous cite juste un tout petit texte d'un théologien qui dira ça mieux que moi. Il dit « L'image qui doit surgir pour évoquer l'éternité, c'est celle d'une exubérance infinie, d'un surplus éternel, d'une liberté absolue qui s'exprime dans un amour toujours plus grand. » Et ce qui m'intéresse là-dedans, c'est en particulier la formule d'une liberté absolue. Les saints sont pleinement libres. Les saints sont au ciel dans la plénitude de leur créativité. Ils sont à la fois dans la communion et dans la plénitude de leur épanouissement, et plénitude de l'épanouissement d'un être humain, ça veut dire plénitude de liberté, plénitude de créativité. C'est pour ça qu'on prie avec confiance les saints, parce qu'on sait que leur entrée dans le ciel ne les éloigne pas de nous, mais au contraire, leur donne une capacité d'action vis-à-vis de nous qui est encore plus grande. C'est Saint Dominique qui disait ça, je crois, à ses frères qui étaient tristes parce qu'ils savaient qu'il allait mourir. Il leur dit « Ne soyez pas tristes parce que
ici-bas, je ne peux m'occuper de vous que d'une main, parce que de l'autre, il faut que je me hisse au ciel, tandis qu'au ciel, je pourrais m'occuper pleinement de vous avec mes deux mains. Donc on voit comment le ciel, conçu dans la conception catholique, c'est la libération de tout notre potentiel créatif en vue des autres. Et alors, c'est ça qui est intéressant quand on regarde l'eschatologie, c'est qu'on voit bien que la créativité personnelle, le développement de chacun, n'est pas en opposition avec le fait de tisser des relations avec les autres. Contrairement à ce qu'on voit souvent dans pas mal de conceptions, pour nous, chrétiens, le ciel, c'est la preuve qu'on peut être à la fois pleinement soi-même et pleinement en communion avec tous les autres. Il n'y a pas de choix à faire entre je me donne à une communauté ou bien je m'occupe de moi. La plénitude de notre épanouissement, eh bien, il sera en même temps dans la plénitude des relations. Donc, autre petit signe qui nous montre que la question de la créativité et la question de la sociabilité, en fait, les deux questions sont très liées, parce qu'on voit leur plein épanouissement dans l'eschatologie, dans la communion des saints. Bon, le bilan de tout ça, c'est de se dire qu'en fait, le projet de Dieu sur nous, c'est quoi ? C'est ce qu'on peut appeler le développement intégral. Autrement dit, le développement de tout l'homme et de tous les hommes. Mais les deux en même temps. Le développement de tout l'homme et le développement de tous les hommes. Ça, c'est le projet de Dieu. C'est rassembler toute l'humanité auprès de lui, mais dans le partage de sa vie à lui, qui assurera aussi le développement plénier de chacune de nos humanités. Vous voyez ? Et c'est ce que je vous disais au départ, bien comprendre la question de la créativité chez nous et bien comprendre la question des relations, en fait, on ne le comprend bien que dans cette perspective d'un développement intégral. Autrement dit, dès ici-bas, on a à rechercher notre créativité, on a à rechercher les relations avec les autres. Parce que c'est pour cela que nous sommes faits et parce que c'est ça le plan de Dieu. Et nous savons, puisque c'est le plan de Dieu, qu'en le recherchant, eh bien, nous pouvons nous appuyer aussi sur la force de Dieu. Ce qui est important, c'est de se dire, ma créativité, pour bien la comprendre, il faut que je l'inclue dans le développement intégral. Donc, de moi, mais aussi de tous les autres. Et mes relations avec les autres, pour bien les mener, il faut que je les inclue dans le développement intégral, c'est-à-dire dans le développement personnel de chacun. Il faut que je les conçois en lien avec une créativité. Des relations humaines, ça n'a pas de sens si je ne fais que créer des relations. Ça n'a de sens que si je crée, j'aide chaque personne à se déployer et à arriver à son développement intégrale. D'accord ? Et ça nous donne aussi le vrai cadre du travail. En fait, le vrai sens du travail, il se trouve, il se recherche au sein de cette idée de développement intégral, c'est-à-dire développement de tout l'homme et de tous les hommes. Je ne prétends pas que tout travail permet de développer totalement tout l'homme. Je ne prétends pas que tout travail, toute entreprise permet de développer totalement tous les hommes, mais c'est quand même dans ce contexte que le travail, que l'entreprise peut trouver son sens. Est-ce qu'elle va dans le sens du développement intégral de l'homme, c'est-à-dire du développement de toutes les dimensions de l'homme et le développement de tous les hommes? Est-ce qu'elle fait ce qu'elle peut dans chacun de ces éléments. Alors, vous voyez, ça suppose en fait
d'avoir déjà une notion de créativité qui soit un peu plus large que ce qu'on a d'habitude. J'y reviendrai après dans les pathologies de la créativité, mais j'ai parlé d'exemples de créativité avec les enfants et les arts créatifs. Ça nous donne une notion de la créativité qui est un peu réduite. Si vous la placez dans la notion de développement intégral, vous allez élargir votre notion de créativité et vous allez vous dire, en particulier, je peux être créateur de choses spirituelles aussi. Je ne suis pas créateur que quand je produis quelque chose de matériel. Je peux être aussi créateur quand je crée un climat. Ou bien je peux être créateur quand j'apporte la vérité quelque part. Je suis créateur de lumière aussi. Donc élargir un tout petit peu notre notion de créativité. Et puis il faut même aller un peu plus loin, il faut se dire, je ne suis pas créateur que quand je fais quelque chose en dehors de moi, mais je peux être créateur aussi à l'intérieur de moi. Puisqu'on l'a dit, la créativité, elle doit se placer dans le cadre du développement intégral de l'être humain. Mais mon développement intégral, il passe par le développement en moi d'un certain nombre de qualités. Par exemple, ce qu'on appelle les vertus, c'est quelque chose que je suis appelé à créer en moi. Et je peux être créateur et donc me sentir pleinement dans cet appel, dans ma vocation et en ressentir la joie, hein, quand je travaille à développer en moi un certain nombre de qualités. Les vertus, ce sont justement des capacités à créer des actions, à poser des actions qui soient les meilleures. Vous voyez ? Je disais, il faut aussi se dire, je ne suis pas créateur que quand je crée quelque chose de matériel, je suis aussi créateur quand je crée quelque chose de spirituel, mais finalement, je suis créateur quand je crée un bien. Être créateur, ça va être créer un bien. Et je peux être créateur en créant des biens extérieurs à moi, mais aussi en créant des biens intérieurs à moi, lesquels biens intérieurs à moi sont destinés à me permettre d'être créateur de biens en dehors de moi. Si je développe en moi le courage, c'est quelque chose qui me permettra, le cas échéant, de faire des choses bien dans des circonstances où, si je n'ai pas développé en moi le courage, eh bien, je ne trouverai pas la force de poser ces actes de courage. Donc, quand je réfléchis à la créativité à laquelle j'aspire, même peut-être sans m'en rendre compte, eh bien, il faut que j'aie une vision large de créativité, à la fois quand je réfléchis à ce que je peux créer à l'extérieur de moi ou à l'intérieur de moi, et puis dans ce que je peux créer à l'extérieur de moi aussi, en me disant, je ne suis pas condamné à ne créer que des choses matérielles. De façon générale, ce à quoi je suis appelé, c'est à créer du bien. Créer du bien. Alors, on va y revenir. Mais, vous voyez, je crois qu'il y aurait déjà un travail très important à faire par rapport à notre métier, à notre travail. Travail, c'est un peu plus large que la notion de métier, parce que métier, ça suppose d'être rémunéré, on va dire, tandis que les mères de famille, elles font un vrai travail. Les grands-parents font un vrai travail. Il y en a qui sont ici pour garder les enfants, leurs petits-enfants. C'est un vrai travail. Donc, le travail dépasse ce qui est rémunéré chez nous. Mais c'est intéressant de regarder aujourd'hui, dans mon travail, quelle créativité je peux développer. Parce que c'est un élément important qui donne du sens à mon travail. Je vais prendre quelques exemples. Là, on travaille avec l'atelier Buguet. Dans les ateliers Buguet, il y a une blanchisseuse. Il y a quelques mois, je réfléchissais avec eux en leur disant, oui, c'est très important que dans le travail, il y ait une dimension de créativité. Et j'ai senti que la blanchisseuse, elle était un peu mal au fur et à mesure de mon exposé, parce qu'elle réfléchissait, elle se disait, c'est quoi ma créativité à moi ? Je prends du linge sale, je le lave. Quelle est ma part de créativité là-dedans ? Je ne peux pas changer de lessive tous les jours. Je n'ai pas une marge de créativité énorme. Et en réfléchissant avec elle, on s'est dit, mais en fait, il faut prendre un peu de recul par rapport au travail.
Qu'est-ce qu'elle fait? Elle prend des draps qui sont sales, elle les rend propres. Mais elle les rend à qui? Elle les rend à une maison de retraite. Et la maison de retraite, qu'est-ce qu'elle fait? Elle change les draps des personnes retraitées. Et elle, la blanchisseuse, elle participe à ce processus. Quelquefois, pour voir la créativité de notre travail, il faut regarder l'ensemble du processus. Hein? On a organisé notre travail de telle façon, et c'est sans doute une des grandes erreurs de l'organisation du travail, de façon à la découper en petites tranches. On y a gagné en productivité, mais on n'y a pas gagné en capacité de trouver le sens de son travail. Alors il faut quelquefois reprendre du recul, insérer notre travail dans l'ensemble de la chaîne du travail et de regarder, en fin de compte, quelle est la créativité de mon travail. Et elle, si elle regarde que son travail eh bien, sert à créer une toute autre ambiance dans la chambre, parce que imaginez dans la chambre d'un retraité dont on n'a pas changé les draps depuis un moment, le changement que ça apporte, le fait de mettre des draps neufs, eh bien, je pense que vous regardez votre travail avec un autre regard. Hein, et vous pouvez découvrir la créativité, même si ça ne se traduit pas par le changement de lessive. Mais peut-être que ça va quand même déclencher aussi d'autres processus de créativité en ayant ce regard-là. Quelle est la créativité d'une caissière? C'est pas évident de regarder quelle est la créativité d'une caissière. Et pourtant, le sens de son métier se joue là-dedans, dans cette créativité. Mais vous voyez que là aussi, il faut avoir essayer d'avoir une vision assez large de ce qu'on appelle la créativité. Et en particulier, il me semble que la marge de créativité d'une caissière, c'est l'ambiance de sa caisse. L'ambiance de la file d'attente, c'est la caissière qui gère cette ambiance. La relation avec le client, même si elle dure pas longtemps, et on doit lui faire pas mal de pression pour que ça dure le moins longtemps possible. Hein. Et néanmoins, ça c'est sa part de manœuvre, ça c'est ça, là que se joue sa créativité. Quelle créativité elle va avoir? En vue de quoi elle va construire sa relation avec l'autre? Une parole, un sourire, une façon de ne pas répondre à quelque chose d'un peu violent, tout ça construit une relation, et construire une relation avec un autre, c'est une part de créativité. Quand vous pensez qu'à l'heure actuelle, je ne sais plus les pourcentages, mais je sais qu'ils dépassent de très loin les 50%, hein, de personnes qui, au-delà d'un certain âge, n'ont d'autres conversations qu'avec les marchands quand ils vont chez les marchands. Et bien souvent, ne vont qu'une fois par semaine au supermarché. Vous vous dites, en face de moi, j'ai quelqu'un qui n'aura comme conversation avec une personne que ce que je vais lui dire moi dans la minute où je vais encaisser ces articles. Vous prenez un peu le sens de la créativité dont vous êtes responsable en tant que caissière. Voyez, mais si on n'aide pas la caissière à faire cette démarche, eh bien, vous l'empêchez de trouver un sens à son travail. Et pourtant, il est là. Voilà. Quelle est la créativité d'une mère de famille? C'est facile à voir, mais quelquefois on ne le voit plus. La part de créativité de la mère de famille ou du père de famille dans sa famille, c'est la créativité la plus grande qu'il y a. Parce que c'est la créativité, c'est de faire grandir un être humain. Comme créativité plus grande, plus fondamentale, plus essentielle, il n'y en a pas beaucoup. Mais, alors c'est important déjà à repérer ça. Alors on repérera plus facilement les manques de marge de créativité qu'on a. Hein. Mais malgré tout, il en reste toujours, même petite, et c'est important de les identifier. Encore juste un exemple, les agriculteurs. Vous avez pas mal d'agriculteurs qui, à l'heure actuelle, ont vraiment du mal à trouver le sens de leur travail, parce qu'ils ne gagnent rien. Vous en avez qui gagnent leur vie, mais vous en avez qui ne gagnent rien. Donc au bout de l'année, ils ont simplement récupéré ce qu'ils avaient investi. Et encore, quelquefois, c'est au mieux. Hein. Quel est le sens du travail? Eh bien, c'est là qu'il faut regarder aussi sa créativité par rapport à d'autres choses que l'argent qu'on va gagner. Et la créativité, je pense, de l'agriculteur, on peut la trouver à deux endroits. On peut la trouver d'abord à l'intérieur de lui, dans les
capacités qu'il développe en lui et qui vont lui servir à d'autres choses, et en particulier qu'ils vont pouvoir transmettre à leurs enfants, à leur famille, ou mettre en œuvre ailleurs. Capacités de courage, par exemple, de persévérance, de travail, etc. Et tout ça, il faut le regarder, parce que c'est quelque chose qui se sera développé aussi tout au long de l'année, même si ça n'aura rien rapporté du tout en monnaie sonnante et trébuchante. Et puis, ça aura aussi contribué à notre paysage. Et ça, nous, on ne le paye pas, mais notre paysage, on le doit beaucoup aux agriculteurs. Eh bien, il faudrait au moins qu'on soit capable, nous, de leur dire qu'on sait qu'on leur en est redevable. Et même, pourquoi pas, il pourrait y avoir des modèles économiques qui font qu'on rémunère les agriculteurs pour ce qu'ils apportent de paysage. Vous avez beaucoup de Parisiens qui viennent prendre des maisons secondaires ici en Normandie parce que les paysages sont particulièrement beaux, avec en particulier les haies, le patchwork créé par les divers champs, etc. Bon, mais tout ça, c'est du travail derrière. Et quelquefois, le travail des agriculteurs, il serait simplifié si on transformait tous nos paysages à l'image de la Beauce, c'est-à-dire en des champs très très immenses et dans lesquels il n'y aurait plus ces haies, ces vallons, ces... Voilà. Eh bien, nous, le fait qu'on ait ces paysages-là qui nous charment, qui nous enchantent, il faut savoir qu'on le doit à du travail, à un surplus de travail même des agriculteurs. Voilà. Donc, des choses comme ça, qui font que c'est important, et pour nous, et puis pour les autres, de regarder cette créativité, et d'avoir un regard de créativité qui dépasse la simple créativité matérielle, la simple productivité. Et je vous invite, quel que soit votre métier, à vous dire le soir, où est-ce que j'ai été créatif aujourd'hui ? Qu'est-ce que j'ai pu créer comme bien aujourd'hui, même si ça n'a pas été reconnu par les autres? Qu'est-ce que j'ai pu créer comme bien pour moi-même ou pour les autres? Et puis le matin, de trouver des raisons de se lever en se disant « je vais pouvoir être créateur de quelque chose ». Et déjà, rien qu'en me levant, je crée en moi le courage de me relever, de me lever. Et c'est déjà pas rien. Voilà. Mais il y aura certainement d'autres raisons. Et puis, on peut faire aussi la même chose pour les relations qu'on crée les uns avec les autres, et le soir, de se dire quelle relation j'ai eue avec qui, et pas juste les recevoir, les relations, mais me dire qu'est-ce que j'ai pu en faire dans le cadre de la créativité, dans le cadre du développement intégral. Qu'est-ce que j'ai pu faire passer par cette relation? Qu'est-ce que moi, j'ai pu en recevoir, mais qu'est-ce que j'ai pu aussi apporter à celui ou celle avec qui j'ai été en relation? Peut-être pas grand-chose, peut-être quelque chose. Et le matin, de me dire, voilà, je sais que je vais être en relation avec telle ou telle autre personne aujourd'hui. Comment je vais pouvoir faire en sorte que cette relation, elle s'intègre dans le développement intégral de moi, de la personne avec qui je serai en relation, de la société qui nous met en relation? Vous voyez? Et ça, c'est important parce que c'est ce pourquoi nous sommes faits, c'est le plan de Dieu. Alors, c'est le plan de Dieu dans la création, mais j'ai dit, c'est aussi le plan de Dieu dans l'eschatologie. Ce qui veut dire que, entre la création et puis la fin des temps, il s'est passé le péché originel. Le péché originel, il a cassé pas mal de choses, mais n'empêche que le Seigneur y est venu, rédempteur et sauveur, et que non seulement il a rétabli son projet, mais même il l'a porté un peu plus loin, parce que le projet de l'eschatologie, il va même beaucoup plus loin que le projet de la création originelle. Donc, ne pas me surprendre si, dans ces questions de créativité et de sociabilité, ce soit marqué par le péché. C'est normal, le péché, il est venu apporter son dérèglement, mais je sais que Dieu est venu et a pris ça, l'a assumé et l'a porté à son accomplissement déjà dans le Christ, et qu'il est déjà, il a déjà réalisé son projet, même si il y a encore une part, les derniers combats contre le mal qui sont à réaliser. Vous voyez ? Mais
quand je réfléchis à ma créativité et puis à ce que je fais des relations et à comment je travaille au développement intégral, eh bien, je peux m'appuyer sur le fait que c'est le plan de Dieu. Et que Dieu, il est Emmanuel, donc il est avec moi, y compris dans mon travail, et Dieu, il est au travail, avec moi, et que son travail, ça consiste à aller dans le sens de ce développement intégral, et que si moi je travaille dans le même sens que lui, je sais que je peux m'appuyer sur lui. Voilà. Alors, si on regarde un peu, précisément, les pathologies de la créativité et les pathologies de la sociabilité que le péché a pu induire, pour être capable de les repérer et puis d'essayer de les dépasser. C'est mes deux derniers points. Pathologie de la créativité d'abord. J'en ai déjà évoqué une. Le péché originel, vous savez, il a des conséquences dans trois domaines. Il a des conséquences dans notre relation à Dieu, il a des conséquences dans notre relation avec les autres, il a des conséquences dans notre relation à nous-mêmes. Il crée de la division partout. Il crée de la division entre nous et Dieu, il crée de la division entre nous et les autres, il crée de la division au sein de nous-mêmes. Eh bien, par rapport à la question de la créativité, vous allez retrouver des pathologies dans ces trois domaines. D'abord, des pathologies dans notre regard. On va avoir une réduction de notre regard, y compris sur nous-mêmes. En particulier, c'est toute la question du matérialisme. On ne va plus voir sur nous-mêmes qu'une seule partie. On va ne voir pour nous-mêmes et pour notre développement que la partie matérielle. Ça, c'est très présent dans notre culture actuelle. C'est ce qui fait qu'on va confondre le développement avec la productivité. Et ça, c'est un danger. Je l'ai évoqué rapidement, mais il faut en être bien conscient, que quelquefois, nous sommes mal à l'aise dans notre travail parce que nous nous disons, nous ne produisons pas, nous ne sommes pas créatifs, mais c'est parce que nous ne regardons notre créativité que par rapport à une prétendue productivité. Or, il n'y a pas que ça, et c'est même pas l'essentiel de la créativité. On peut aussi, vous voyez, le péché en nous, il a beaucoup abîmé notre regard, et en particulier, il fait qu'on a un regard réducteur, on ne voit plus qu'un aspect. Ça peut être que l'aspect matériel. Ça peut être au contraire que l'aspect spirituel, ou la question des idées. On peut s'y penser qu'on est très créatif parce qu'on a plein d'idées. Et pour autant, on se sent mal, parce que il suffit pas d'avoir des idées, il faut aussi que les idées elles rejoignent la réalité. Vous pouvez avoir des tas d'idées qui n'ont rien à voir avec la réalité, et ça, ça va pas dans le sens du développement intégral, ça va pas dans le sens de notre développement. Donc, vous pouvez avoir aussi une pathologie d'idéalisme. Une autre pathologie qui, elle, est un peu pour racine notre distanciation par rapport à Dieu, c'est ce que le pape François appelle le paradigme technocratique. C'est-à-dire que on ne voit plus dans la création un don de Dieu. Et on ne voit même plus dans la création que la création, elle est quelque chose avec des règles qu'elle a elle-même. Si vous voulez, celui qui transforme n'importe quoi en n'importe quoi, il n'est pas créateur. Le créateur, c'est celui qui prend une matière, mais qui est capable de la regarder telle qu'elle est, de l'accueillir avec ses règles à elle, et qui va, dans une interaction avec cette matière, en faire quelque chose. Vous voyez ? Et nous, on a perdu cette idée que ce que nous avons à disposition, en fait, ça nous est donné. C'est-à-dire que derrière, il y a un projet. Il y a même quelqu'un qui est hors de nous. Et que ce n'est pas une matière neutre, que ce n'est pas quelque chose dont on peut faire n'importe quoi. Et notre créativité, elle va consister à entrer en dialogue avec cette personne qui nous donne cet objet. En dialogue, peut-être même tout simplement avec la matière.
Le pape François a cette belle expression, il dit « L'être humain et les choses ont cessé de se tendre amicalement la main pour entrer en opposition. » Vous voyez, la créativité, elle suppose un rapport amical avec la matière sur laquelle on va travailler. Hein, lisez ce qu'ont pu écrire les grands peintres ou ceux qui travaillent le bois, etc. Et vous sentez, dans la façon dont ils le décrivent, cette forme d'amitié avec la matière qu'ils vont travailler. Voilà. Eh bien, nous, dans notre culture actuelle, on a perdu un peu ça. Et je l'ai rattaché là à cette conséquence du péché originel de nous séparer de Dieu, ce qui fait que soit on a oublié complètement Dieu, soit on a une certaine méfiance par rapport à lui, et méfiance en particulier par rapport à sa création, ou en tout cas on ne le voit plus derrière sa création. On ne voit plus la main qui ne cesse de nous apporter cette création. Et du coup, on ne peut plus être des vrais créatifs. Hein. On est au mieux des techniciens ou des technocrates. C'est peut-être pas très gentil pour les gens dans le métier d'être technicien, parce que c'est une caricature aussi du technicien. Mais vous voyez, derrière, l'idée, c'est de dire c'est quelqu'un qui ne voit plus que sa matière. Elle est quelque chose en dehors de lui. Et elle arrive avec une structure. Et même, elle est donnée par quelqu'un. Il y a une autre pathologie de la créativité qu'on a évoquée aussi un tout petit peu et qui s'enracine dans notre séparation avec les autres, c'est de ne plus voir notre créativité par rapport au bien commun. J'ai dit, notre créativité, elle n'est pas uniquement matérielle, elle peut être aussi spirituelle. En fait, notre créativité, elle est essentiellement de créer du bien, mais quelquefois, on en reste aussi à notre bien personnel, notre bien individuel. En fait, on a une grande créativité qui se place par rapport au bien commun. Et dans le péché originel, on perd le sens du bien commun. Ça, c'est une conséquence du péché originel. Voilà. Alors, ça peut être aussi une pathologie. Et alors, je pense que précisément, l'antidote un peu aux pathologies de la créativité, j'en mettrai deux, c'est une culture de la gratitude. C'est-à-dire apprendre à regarder ce qui nous est donné et à le regarder comme un don. Et pas d'abord comme quelque chose qu'on va prendre. Parce que quand vous le regardez comme quelque chose que vous allez prendre, vous imposez, vous, votre idée d'abord sur la matière. Or, il faut d'abord le recevoir. Hein. D'où cette culture de la gratitude, apprendre à recevoir. Recevoir le donné créé, recevoir les autres aussi. Recevoir les autres. Il y a une très belle méditation du pape Jean-Paul II sur le fait que les autres nous sont donnés par Dieu. Culture de la gratitude et puis aussi créativité dans le service. Essayer de servir dans notre créativité et essayer de mettre de la créativité dans le service. Relier la créativité avec le service. Vous voyez ? Pour retrouver notre créativité dans le bien commun. Nous avons une marge de manœuvre souvent très grande dans le bien commun, mais nous ne le regardons plus. Nous ne voyons plus que notre bien à nous, et quelquefois il n'y a plus beaucoup de créativité dans notre bien à nous, et donc on se dit il n'y a plus de créativité, donc on perd le sens de notre travail. En fait, si on regarde le bien commun, là on a une marge de créativité qui est importante. Dans l'exemple que je donnais de la caissière tout à l'heure, on est complètement dans la question du bien commun. La créativité de la caissière, elle est surtout dans le bien de la personne qu'elle a en face. Hein. En fait, pas tout à fait, parce qu'à travers la personne qu'elle a en face, c'est toute sa caisse, c'est tout le bien de sa caisse qui va rejaillir, et c'est aussi sur son bien à elle, parce qu'elle sera mieux dans une file d'attente dont elle aura acquis la capacité à développer le climat, développer le bien-être. Mais il faut qu'elle regarde d'abord sa créativité sur le bien de la personne qu'elle a en face d'elle, avant de découvrir qu'elle a une vraie aussi marge de créativité pour son bien à elle. Voilà. Donc arriver à lier aussi la notion de créativité avec la notion de service. Comment je peux être plus créateur dans mon service ? Très rapidement, quelques pathologies dans les relations. Je pense qu'il peut y avoir une pathologie qui consiste à chercher à créer des relations pour elle-même et pas des relations pour autre chose, vous voyez ? Et c'est un peu le problème des réseaux sociaux, on va dire, alors qu'il est.
Alors que, je l'ai évoqué, il faut que les relations qu'on va essayer de construire ou de reconstruire, hein, eh bien, on les intègre dans ce développement intégral. Mais donc, que je me dise, à quoi sert ma relation? Qu'est-ce que ma relation développe? C'est ça qui est important. Donc, construire des relations pour elle-même, c'est un peu une pathologie. L'autre pathologie, c'est construire des relations pour moi. Et uniquement pour moi. J'accumule les amis sur Facebook. En fait, je construis des relations uniquement pour moi. D'autres formes de pathologie dans notre sociabilité, qui peut être un développement de ce que je viens de vous dire, de construire des relations pour moi, c'est finalement dans mes relations de ramener l'autre à un objet. Ou bien de ramener l'autre à un dossier. L'autre, c'est un dossier qui est un problème. Quand il y a un problème, je vais essayer de résoudre le problème. Et une fois que j'ai résolu le problème, je ferme le dossier et c'est bon. On voit ça quelquefois dans nos relations humaines. Quand on a un conflit, on se dit, bon, je vais essayer de le résoudre. Et résoudre la chose, c'est pouvoir clore le dossier, trouver quelque chose qui fasse que du coup, je n'aurai plus ce problème. En fait, je regarde la chose sous l'angle de ce que ça me fait peser à moi, avant de regarder qu'est-ce que ça fait peser peut-être à l'autre. Et peut-être qu'il va falloir que je me dise, je vais porter cette question-là. Mais c'est pas grave, parce qu'en portant cette question-là dans la durée, eh bien, je vais créer quelque chose. Ramener l'autre à un objet, un problème, un moyen, mettre ma fatigue, mes plans, mes conforts, mes espérances au-dessus de sa dignité. C'est ce que le pape appelle une culture du rejet. C'est-à-dire, je vais rejeter quelqu'un quand il me fatigue, ou quand il ne rentre pas dans mes plans, ou quand il atteint mon confort, ou quand il ne correspond pas à mes espérances. Espérer que ma seule volonté s'accomplisse. Ça, c'est des pathologies aussi de la relation avec les autres. Ne pas accepter l'autre comme une partie du monde. Je l'ai dit, comme un don, comme quelqu'un qui m'est confié. Exiger que les relations soient idylliques ou que les personnes soient parfaites. Là, on rejoint des pathologies de la relation qui nous viennent d'une séparation de Dieu. Vous voyez, c'est penser que nous, notre conception de la perfection, elle est meilleure que la conception de Dieu. C'est ce qu'on appelle le perfectionnisme. Le perfectionniste, c'est quelqu'un qui met son idée de la perfection en premier, et en particulier qui refuse la réalité, qui refuse que la réalité, elle s'inscrit dans le plan de Dieu, qui lui sait ce que c'est que la perfection, et mène les choses à leur perfection. Et moi, je vais inscrire ma recherche de perfection dans la recherche de perfection de Dieu. Mais donc, je commence par accepter la réalité. Je commence par accepter l'autre tel qu'il est, même s'il ne rentre pas dans mon plan à moi. Alors, je vous invite à lire dans l'exhortation apostolique « La joie de l'amour » du pape François, son commentaire sur l'hymne à la charité. Il a un beau commentaire de cet hymne, vous savez qu'on entend souvent au mariage, cet hymne à la charité de saint Paul, où saint Paul dit « La charité est patiente, la charité est serviable, la charité n'est pas envieuse, la charité ne fanfaronne pas, elle ne se gonfle pas, elle ne fait rien d'inconvenant, elle ne cherche pas son intérêt, elle ne s'irrite pas. » Et vous avez des choses qui sont magnifiques là-dedans pour comprendre qu'est-ce que c'est que de vraies relations humaines. Qu'est-ce que ça veut dire que de tisser des vraies relations humaines? Alors, quand on lit ça, en général, on repère tout de suite ce qui ne va pas chez les autres, hein, dans notre environnement, ce qui ne va pas dans les relations qu'ont les autres vis-à-vis de nous. Mais petit à petit, ça nous permet aussi de nous dire, attention, c'est manifestement une culture qui a été créée, hein, dans laquelle il y a des choses qui ne vont pas, et ça veut dire que moi, qui suis plongé dans cette culture, je suis certainement aussi atteint par rapport à ça. Ce que j'ai évoqué très rapidement de pathologie, on le repère assez facilement chez les autres, mais il faut se dire probablement qu'on est aussi atteint de cette pathologie.
Et donc, l'idée, c'est de se dire comment je vais sortir de cette culture. Comment est-ce que je vais pouvoir faire en sorte qu'il y ait une contre-culture qui s'instaure, qui soit une culture des relations humaines, où j'essaye de surmonter le conflit pour l'insérer dans quelque chose de plus grand, qui est pour l'insérer dans un développement intégral. Et alors, en particulier, je pense que là se place ce que le pape invite à faire, d'abord la non-violence. Une des grandes conséquences des pathologies de la sociabilité, c'est de nous laisser mener par nos impulsions et par notre agressivité. Et c'est là qu'on voit que ça devient une spirale. C'est que on se sent agressé par l'autre et du coup on répond par des agressions. Et donc on rentre dans des spirales d'agression. Alors le pape il le dit, hein, quand saint Paul dit la charité prend patience, il dit ça ne veut pas dire qu'il faut accepter n'importe quoi. Ça ne veut pas dire qu'il faut permettre qu'on nous maltraite en permanence, ça ne veut pas dire qu'il faut tolérer les agressions physiques, ça ne veut pas dire qu'il faut permettre qu'on nous traite comme des objets. Mais il dit, ça veut dire qu'il ne faut pas se laisser mener nous-mêmes par nos impulsions. Et ça veut dire qu'il faut qu'on essaye d'éviter l'agressivité. Parce que vous voyez, notre culture, elle a transformé, c'est une de ces pathologies

avec le respect qui lui est dû. Et là, on a facilement une réduction de notre regard, je l'ai dit, sur nous-mêmes, sur le bien, mais aussi sur les autres personnes. Donc, culture du respect de la dignité de la personne. Voyez, je reconnais que l'autre a le droit de vivre sur cette terre, près de moi, tel qu'il est, peu importe qu'il soit pour moi un fardeau, qu'il contredise mes plans, qu'il me dérange par sa manière d'être ou par ses idées, qu'il ne soit pas ce que j'espérais. Vous voyez que c'est déjà difficile, ça, hein? Est-ce que je peux dire que moi, je reconnais que l'autre a le droit de vivre sur cette terre, près de moi, tel qu'il est, peu importe qu'il soit un fardeau, qu'il contrarie mes plans, qu'il me dérange par sa manière d'être ou par ses idées, qu'il ne soit pas tout ce que j'espérais. Bien souvent, ce n'est pas vrai. Si il est pour moi un fardeau, s'il contredit mes plans, s'il me dérange, j'ai envie de l'écarter. J'ai envie de l'écarter. Ben ça, c'est ce que le pape appelle la culture du rejet. Alors, actuellement, on a beaucoup de gens qui construisent leurs relations humaines sur des cultures de rejet. C'est-à-dire qu'au lieu d'essayer d'intégrer l'autre en vue d'un développement intégral, on a notre idée et le gars qui ne rentre pas dans notre idée, on l'écarte. Le gars qui contredit mes plans, je l'écarte. Le gars qui devient un fardeau pour moi, je l'écarte. Hein? Eh bien non, dit le pape. Ça, c'est une mauvaise façon d'essayer de reconstruire des relations. Alors, ça ne veut pas dire qu'on va pouvoir aller tellement plus loin, mais il faut déjà être conscient qu'en faisant ça, eh bien, je ne considère plus l'autre comme un être humain. Un être humain, c'est quelqu'un qui a droit au respect tel qu'il est. Et d'ailleurs, c'est moi, c'est ce que j'exige de moi-même aussi. J'exige d'être respecté tel que je suis, avec mes défauts aussi. Donc, la non-violence, la culture du respect de la dignité des personnes, une culture du service, une culture de la charité. D'arriver à mettre en place, moi, déjà en moi, cette culture de la charité, pour pouvoir arriver à l'établir au niveau des relations et à pouvoir l'élargir après. Voilà. Et puis la grande espérance, c'est-à-dire de me dire que je reste dans les mains de Dieu et qu'il garde toutes choses en main. Donc moi, je vais insérer mon petit effort, mais en fait, ce sur quoi je compte, c'est sur la présence de Dieu, sur son plan à lui, qui est un plan qui nous mène à notre épanouissement intégral. Voilà, j'arrête là. Je ne suis pas très sûr d'avoir répondu aux questions qui m'étaient posées, c'est-à-dire, en tout cas, je suis sûr de ne pas vous avoir donné de choses très concrètes pour arriver à surmonter les conflits dans lesquels vous êtes, quoique, en élargissant un peu notre regard sur les autres, eh bien peut-être qu'on va trouver aussi un peu des pistes à retrouver le sens de notre travail. Peut-être pas des choses très concrètes, quoique, en essayant de regarder un peu plus largement notre créativité, eh bien peut-être on peut découvrir qu'on a des marges qu'on n'avait pas envisagées jusqu'à maintenant pour donner un sens à notre travail.

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2: Tout ce que vous aurez lié sur la terre sera lié dans le ciel, et tout ce que vous aurez délié sur la terre sera délié dans le ciel. Matthieu 18, 18.

je dois tout d'abord vous infliger une double déception. Depuis 2 ans, je suis incapable de chanter, sinon chanter faux, mais ce qui n'est guère intéressant. Néanmoins, j'ai veillé à ce que, après la consécration, l'anamnèse, la réminiscence du mystère pascal, que ce soit celle que j'entonne parfois encore habituellement, proclamant le mystère de la foi, et ça se termine par la meilleure des prières chrétiennes, « Viens, Seigneur Jésus !» Deuxième déception, je suis devenu totalement incapable de parler le français de France, où on commence par un aboiement, on termine par une explosion à la fin du mot ou de la phrase, et entre les deux passe un TGV de syllabes intermédiaires. Alors le pauvre petit Belge que je suis, je vais vous décevoir, mais pour ma part, je dois prononcer lentement et distinctement chaque syllabe de chaque mot. Il faut pardonner un petit Belge qui n'a pas la culture française complètement. La première lecture est capitale. On dresse un piège à Jésus pour savoir quel est le grand commandement, car il y avait des discussions chez les savants à ce sujet. Et Jésus ne prend aucun risque en disant, en citant Deutéronome chapitre 4 verset 6, ou bien chapitre 6 verset 4, je ne sais plus, « Tu aimeras le Seigneur ton Dieu de tout ton cœur, de toute ton âme et de tout ton esprit. » Mais Jésus ajoute un second commandement qu'il emprunte au Lévitique, chapitre 19, verset 18, ou l'inverse, chapitre 18, verset 19. Ma mémoire aussi me fait défaut parfois. Tu aimeras ton prochain comme toi-même. Dans le contexte du Lévitique, ça ne concernait pas, comme pour nous maintenant, tout homme et toute femme sur le chemin de notre vie. Ça désignait uniquement les proches, la famille proche, le clan, à la rigueur la tribu, mais ce n'était pas universel. J'en viens à la première lecture qui est admirable, admirable d'espérance. On la lit, d'ailleurs, dans la liturgie de la vigile de la Pentecôte. Il y a une messe spéciale pour la veille de la Pentecôte et on y lit cette prophétie d'Ézéchiel qui est pleine d'espérance et où se fait une unité, car ça commence par la vision d'ossements qui sont détachés les uns des autres, tout à fait desséchés. Et le Seigneur interroge Ézéchiel, est-ce que ces ossements peuvent revivre ? À vue humaine, c'est impossible. Mais l'Esprit Saint peut faire l'unité même de centaines de corps qui ont été déboîtés, il en est capable. Prophétise sur ces ossements, tu leur diras, ossements desséchés, écoutez la parole du Seigneur. Ainsi parle le Seigneur, je vais faire entrer en vous l'Esprit et vous vivrez. Et c'est donc l'Esprit Saint qui veille à la recomposition de tous ces ossements en les habillant de chair, de nerfs et de peau.
Eh bien, c'est la conclusion de cette parabole, de cette vision. Ces ossements, c'est toute la maison d'Israël, car ils disent « Nos ossements sont desséchés, notre espérance est détruite, nous sommes perdus. » Eh bien, non, je vous ferai remonter de vos tombeaux et je vous ramènerai sur la terre d'Israël. Nous célébrons la messe votive pour l'unité. Il y a eu des schismes, mot grec qui signifie séparation. Il y a eu des schismes dès le début de l'Église. L'arianisme, le docétisme, le monophysisme, le nestorianisme, et j'en passe, et des meilleurs. Il y a eu le grand schisme, la grande séparation entre une bonne partie de l'Église d'Orient et l'Église d'Occident. Il y a eu la réforme luthérienne et calviniste, une nouvelle division, encore un schisme. Et il y a aujourd'hui, j'attire votre attention là-dessus, il y a des menaces de schisme. Quand je vois comment on interprète certaines propositions du synode sur la synodalité, expression éminemment poétique, le synode sur la synodalité. On y propose un tas de choses. Et en Allemagne, le schisme est déjà présent maintenant. Les divisions. Par exemple, il y en a eu quelques-uns qui ont osé proposer que dans la vie religieuse, on puisse s'engager pour 5 ans, pour 10 ans, pour 15 ans, et ensuite on peut éventuellement lâcher si un prince charmant s'est proposé. Est-ce que vous voyez les bénédictines du Sacré-Cœur de Jésus s'engager pour 5 ans, ou pour 10 ans, ou pour 15 ans? C'est pour la vie. Vous avez aussi des propositions pour rendre le sacerdoce, le célibat des prêtres facultatif. C'est possible d'avoir des prêtres mariés. Il y en a beaucoup en Orient, non sans difficulté, car ça forme 2 clergés différents, un clergé monastique et un clergé paroissial, souvent moins cultivé. Et ici, dans notre cas, alors que les vocations sont en baisse, dire cela, ce sera facultatif, ça va démobiliser ceux qui luttent fermement pour demeurer fidèles, et ça va rendre perplexes les séminaristes qui veulent devenir prêtre. Il est frappant de voir que c'est dans les communautés ou les paroisses ou les diocèses très fidèles à la doctrine, très fidèles à l'enseignement de Jean-Paul II et de Benoît XVI, c'est là qu'il y a des vocations qui surgissent, et même parfois très nombreuses. Mais il y a potentiellement une source de division. Également concernant toutes sortes de choix qui se font dans le prolongement de la théorie du genre, qui prétend que être un homme ou une femme, on en décide. On en décide soi-même. Et ça va jusqu'à proposer même à des adolescents de changer de sexe, de changer de genre, comme on le dit, de changer de genre, de changer de sexe. Il y a plusieurs pays qui l'autorisent déjà, et même à un âge relativement jeune, 15 ans, 16 ans. Et souvent, on le regrette par après, mais c'est irrécupérable. Il y a tous les choix qu'il faut faire et qui séparent même les chrétiens catholiques, les choix concernant
l'avortement, on veut reculer la possibilité de l'avortement le plus tard possible. Il y a eu jadis même aux États-Unis quelques États qui prévoyaient qu'on pouvait encore avorter au moment même de l'accouchement, à condition de briser, de broyer le cerveau de l'enfant avant qu'il ne soit sorti. On n'en est pas là encore en Europe, mais il faut être attentif. On banalise l'avortement. Mais ceux qui le banalisent, ils sont déjà nés. Ils ne seront jamais concernés. Ça ne concerne toujours autrui. Il y a toutes les divisions au propos de ce qu'on appelle aimablement l'aide à la mort, qui est une sorte de suicide déguisé. Ça se répand dans beaucoup de pays, en France également, en Belgique depuis longtemps. Eh bien, dans toutes ces situations, sont des menaces de division. Et donc, y compris dans l'Église, pas seulement dans la société civile. Et nous devons prier beaucoup pour l'unité, à commencer par l'unité dans le couple, car le fait d'avoir rendu le divorce une procédure très facile, rapidement obtenue, il y a des couples qui ne résistent pas et doivent être au contraire encouragés à demeurer fidèles. Je pourrais continuer à dire des exemples, mais votre prière aujourd'hui pour l'unité à tout niveau, pour les églises, pour le monde, pour les couples, pour les vocations, votre prière est très précieuse. Et ensemble, nous rendrons grâce à Dieu de nous inspirer cette prière si importante pour la vie de l'Église et du monde. Amen.

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2: Si ton œil droit entraîne ta chute, arrache-le et jette-le loin de toi. Car mieux vaut pour toi perdre un de tes membres que d'avoir ton corps tout entier jeté dans la géhenne. Matthieu 5, 29.

Eh bien, le moment est venu de notre deuxième conférence de cette journée de récollection est consacrée à la question de savoir si l'Esprit Saint est optionnel ou essentiel dans ma vie chrétienne. Alors, la formulation de la question est un peu rhétorique parce que on a déjà un petit peu la réponse, mais néanmoins, peut-être qu'en introduction, ça peut valoir la peine de se demander pourquoi on se pose cette question. Si la réponse est si évidente, est-ce qu'elle a quand même un sens? Pourquoi se poser cette question de savoir si l'Esprit Saint est optionnel ou essentiel dans ma vie chrétienne. Pourquoi se poser cette question? Ben parce qu'il n'est pas rare que l'on rencontre chez les uns et chez les autres la représentation suivante de la vie chrétienne ordinaire, la vie chrétienne mainstream, si on peut dire. C'est une vie qui essaye tant bien que mal de suivre Jésus-Christ et son enseignement dans l'Évangile. Et dans cette perspective, être chrétien, c'est se référer à Jésus-Christ, et cela, ça s'accompagne souvent du commentaire suivant, ben, c'est vrai que c'est déjà pas mal, car quand on prend au sérieux certaines paroles de Jésus, alors on mesure l'exigence qu'il y a à vivre sa vie d'homme en référence à Jésus-Christ. Dès lors, certes, il y a bien quelque chose qui existe et qui est l'Esprit Saint, mais c'est réservé à certains qui souhaitent aller encore au-delà que d'avoir une relation plus particulière à l'Esprit Saint, et qui, en plus, je dirais, d'avoir une vie chrétienne qui se résume souvent, d'une part, au tandem pratique religieuse et, d'autre part, vie morale, souvent d'ailleurs ramenée à des valeurs, eh bien, en plus de cela, ces êtres un petit peu à part auraient une vie spirituelle. Et une vie qui s'appelle une vie spirituelle précisément parce que elle est c'est une vie avec et dans l'Esprit Saint. Et dans cette vision des choses, vous voyez, hein, d'un côté, bon, je dirais des chrétiens ordinaires qui font ce qu'ils peuvent dans une référence à Jésus-Christ, et puis de l'autre, des chrétiens un peu à part qui auraient une vie spirituelle, c'est-à-dire une vie dans l'Esprit Saint, ben vous voyez que dans cette vie des choses, dans cette vision des choses, l'Esprit Saint est un plus pour une élite, d'autant que à l'action de l'Esprit Saint sont associés ce que l'Église, à la suite de saint Paul, appelle des charismes, un terme d'origine grecque qui signifie des dons particuliers, des faveurs spéciales, des dons un peu particuliers, donc qui, il faut le reconnaître, ne sont clairement pas le fait de tous. Alors le mieux, c'est de se rapporter à ce texte de saint Paul dans la première lettre aux Corinthiens, au chapitre 12, où saint Paul met en évidence l'action de l'Esprit Saint dans la vie de l'Église, qui se manifeste par les charismes. Je cite: À chacun est donnée la manifestation de l'Esprit en vue du bien. Cet esprit, c'est l'Esprit Saint, bien sûr. À celui-ci est donné par l'Esprit une parole de sagesse, à un autre une parole de connaissance, selon le même esprit. Un autre reçoit dans le même esprit un don de foi, un autre encore dans l'unique esprit des dons de guérison. À un autre est donné d'opérer des miracles, à un autre de prophétiser, à un autre de discerner les inspirations, à l'un de parler diverses langues mystérieuses, à l'autre de les interpréter, mais celui qui agit en tout cela, c'est l'unique et même esprit, il distribue ses dons comme il le veut à chacun en particulier. Vous voyez que si l'action de l'Esprit Saint dans la vie de l'Église se réduit à ce que saint Paul décrit ici sous l'aspect des charismes, ben on voit bien que ça concerne quand même des situations un peu particulières, parce que ça n'est pas, je dirais, tout à chacun à qui il est donné d'opérer des miracles, de guérir, de parler des langues mystérieuses, d'avoir des paroles de connaissance, comme ça, de savoir à distance l'enjeu dans la vie d'une personne. Bref, le sens de l'action de l'Esprit Saint, d'après cette vision des choses, serait d'accorder des faveurs à certains, et non pas, en tout cas, de faire vivre cela à la majorité des chrétiens, à une sorte, ce qu'on pourrait appeler une sorte de classe moyenne du christianisme, qui n'est pas spécialement mystique, mais qui essaye tant bien que mal simplement de vivre une vie chrétienne. Alors le problème, vous voyez, de cette vision des choses, c'est la conséquence qui en découle. Puisque l'Esprit Saint est à la marge, puisqu'il est pour les spirituels, puisqu'il est pour les personnes avec des talents exceptionnels, puisqu'il est pour les mystiques, puisqu'il est pour ces personnes qui sont, pour ainsi dire, en Bluetooth permanent avec le ciel, alors il tend à disparaître purement et simplement de l'horizon commun.
C'est toujours le même problème. Ce qui est regardé comme à la marge tend inévitablement à ne plus être regardé du tout et donc à sombrer dans l'oubli. C'est la raison pour laquelle, à peu près à chaque fois qu'un pape parle de l'Esprit Saint, il commence par rappeler ce surnom qu'on lui donne souvent, hein, le grand inconnu, ce qui est par ailleurs le titre d'un livre d'un théologien, René Laurentin, livre paru en 1997, L'Esprit Saint, cet inconnu. Mais c'est vrai que peut-être qu'il peut être utile de se rappeler que cette vision des choses où l'Esprit Saint, parce qu'encore une fois, il est attaché à des œuvres un petit peu exceptionnelles, tend à être un petit peu expulsé en dehors de l'horizon commun de la vie chrétienne. Peut-être qu'il peut être utile de rappeler, c'est que cela, en fait, ça ne date pas d'hier. Ça ne date pas d'hier que l'Esprit Saint soit un inconnu. Cela remonte, à vrai dire, au tout début de l'Église, de l'œuvre de l'évangélisation, puisqu'on en trouve un témoignage dans les Actes des Apôtres. C'est d'ailleurs un texte qui a été lu récemment dans la liturgie. Nous sommes au chapitre 19 des Actes des Apôtres. Saint Paul arrive dans la ville d'Éphèse, cette ville qui se trouve dans l'actuelle Turquie, sur la côte ouest, sur la mer Égée. Et apparemment, quand il arrive à Éphèse, il y a déjà eu un premier passage de la foi chrétienne dans cette ville, puisque quand il arrive, Saint Paul, Saint Luc le note, trouve déjà quelques disciples, c'est-à-dire quelques chrétiens. Après avoir échangé avec eux, il leur pose cette question, je cite les Actes des Apôtres, chapitre 19, verset 2, il leur demanda, Saint Paul, « Lorsque vous êtes devenus croyants, avez-vous reçu l'Esprit Saint ?» Et ses disciples lui répondent, ils lui répondirent, nous n'avons même pas entendu dire qu'il y a un Esprit Saint. Donc vous voyez, ça ne date pas d'hier que l'Esprit Saint soit un peu l'absent de l'horizon de la vie chrétienne. Deux choses peut-être à retenir de cette scène, qui prend donc place au tout début de l'évangélisation. Cette réponse, finalement, beaucoup de chrétiens pourraient la faire. Ah bon, il fallait recevoir l'Esprit Saint, mais c'est parce qu'il y a un Esprit Saint. Et ensuite, le deuxième élément à retenir, c'est que pour saint Paul, il est clair que les disciples avec lesquels il parle, et dont il constate qu'ils ne connaissent pas l'Esprit Saint, ce ne sont pas des disciples de catégorie supérieure ou des initiés à des sommets hors d'atteinte pour le commun des mortels. Non, ce sont des disciples, pourrait-on dire, lambda, ce sont tout simplement des chrétiens. Et à eux, saint Paul, évidemment, se donne comme mission de leur donner l'Esprit Saint. Parce que cela est considéré par lui comme étant essentiel dans leur identité de disciples du Christ. Et la question qui se pose donc à nous est la suivante, en quoi est-il essentiel pour notre vie chrétienne d'être en contact avec l'Esprit Saint? En quoi ce dernier est-il essentiel et non pas simplement optionnel? Et pour répondre à cette question, je voudrais suivre les quatre grandes subdivisions du catéchisme de l'Église catholique, qui, comme vous le savez peut-être, distingue quatre dimensions de l'identité chrétienne, de l'être chrétien. La première dimension, c'est celle de la foi, de la profession de la foi. Parce que être chrétien, c'est avoir un credo. Voilà. La deuxième dimension de la vie chrétienne, puisque évidemment avoir un credo ne suffit pas pour faire un chrétien, la deuxième dimension de la vie chrétienne, c'est la célébration de cette foi. C'est tout ce qui va concerner la vie des sacrements, ce que ordinairement on appelle la pratique religieuse, mais qui est en fait beaucoup plus large, puisque c'est la manière que nous allons avoir, non pas simplement de professer cette foi, mais de la célébrer. Voilà. La troisième dimension de la vie chrétienne, c'est la vie chrétienne au sens strict, c'est-à-dire la vie morale, la manière de se comporter. Parce qu'être chrétien, encore une fois, ce n'est pas simplement professer une foi, ce n'est pas simplement la célébrer par des sacrements, mais c'est aussi la vivre. Alors. Et puis la quatrième dimension de cette vie chrétienne, de l'identité chrétienne, c'est bien sûr la prière. Un chrétien, c'est un homme ou une femme qui croit, qui célèbre sa foi, qui vit d'après sa foi, et enfin qui prie à partir de sa foi. Le catéchisme dit ceci, le plan de ce catéchisme s'inspire de la grande tradition des catéchistes qui articule la catéchèse autour de quatre piliers. La profession de la foi baptismale, c'est le credo, c'est le symbole. Ensuite, les sacrements de la foi. Après, la vie de la foi, les commandements, les béatitudes.
Et enfin, la prière du croyant et surtout le Notre Père. Il sera impossible, dans le temps qui nous est imparti, de dire tout ce qui, dans chacune de ces grandes subdivisions, a trait au caractère essentiel de l'Esprit Saint dans la foi et la vie chrétienne, mais on peut retenir à chaque fois quelques éléments prépondérants. Premier aspect, donc, l'Esprit Saint, donc essentiel dans la profession de la foi chrétienne. Alors, cet aspect essentiel se voit au moins à deux aspects. D'abord un aspect qui concerne Dieu lui-même et ensuite un aspect qui nous concerne nous. D'abord, quant à l'identité de Dieu lui-même, c'est clair, puisque Dieu est Trinité, l'Esprit Saint a beau être la dernière des trois personnes, il n'en est pas moins l'une de ces trois personnes qui sont Dieu. Sans l'Esprit Saint, Dieu ne serait pas Trinité et donc il ne serait pas Dieu. On peut lire peut-être un extrait ici du catéchisme de l'Église catholique. Avant sa Pâque, Jésus annonce l'envoi d'un autre paraclet, d'un autre défenseur, sous-entendu un autre défenseur que lui-même, et qui est l'Esprit Saint. À l'œuvre depuis la création, ayant jadis parlé par les prophètes, il sera maintenant auprès des disciples et en eux pour les enseigner et les conduire vers la vérité tout entière. Et ça, c'est une parole de Jésus très importante. L'Esprit Saint va conduire les disciples vers la vérité tout entière, et en particulier la vérité tout entière concernant Dieu. Parce qu'au terme de la révélation, les disciples comprennent que la vérité tout entière sur Dieu, c'est que Dieu est Père et Fils et Saint-Esprit. L'Esprit Saint est ainsi révélé comme une autre personne divine par rapport à Jésus et au Père. Et c'est très important de se dire que l'Esprit Saint, parce que quand on entend le mot esprit, on pense à quelque chose d'un peu vague, d'évanescent, et en tout cas d'impersonnel. Voilà, c'est un esprit, c'est un petit peu une sorte d'éléments comme ça, volatiles, un peu gazeux, et en tout cas, ça ne renvoie pas tout de suite à une personne. Or, d'après la foi chrétienne, l'Esprit Saint est une personne. Régulièrement dans les Actes des Apôtres, il y a cette mention « l'Esprit Saint a parlé, il a dit ceci ». Mais attendez, il n'y a que les personnes qui parlent, pas les esprits comme ça, non. Au sens un petit peu anonyme du terme. Non, là c'est vraiment la révélation, c'est que l'Esprit Saint est une personne, et si vous voulez, en Dieu, qu'il soit deux ou trois personnes, ça fait un changement essentiel. Un changement essentiel. Dieu est Trinité de trois personnes, il est communion de ces trois personnes, et donc par conséquent, l'Esprit Saint appartient à la plénitude de l'identité de Dieu. L'origine éternelle de l'Esprit se révèle dans sa mission temporelle. L'Esprit Saint est envoyé aux apôtres et à l'Église aussi bien par le Père au nom du Fils que par le Fils en personne, une fois retourné auprès du Père, ce sera le sens de la Pentecôte demain. L'envoi de la personne de l'Esprit après la glorification de Jésus révèle en plénitude le mystère de la Sainte Trinité. Donc ça, c'est pour l'identité de Dieu. Maintenant, quant à la profession de la foi, c'est-à-dire de notre côté, c'est sûr que, peut-être que nous n'en avons pas conscience, mais là aussi, les textes d'Écriture sont là pour nous le rappeler. Vous savez, ce qui est au cœur de la profession de la foi chrétienne, et bien sûr, c'est la profession de la foi en Jésus-Christ, mais professer notre foi en Jésus-Christ, c'est professer que Jésus-Christ est Dieu, et dire qu'il est Dieu, c'est dire qu'il est Seigneur, puisque c'est l'autre nom de Dieu dans la Bible, il est Seigneur. Dire de Jésus qu'il est Seigneur, eh bien ça, c'est l'œuvre de l'Esprit Saint. C'est un texte célèbre de Corinthiens, hein. Saint Paul, toujours la première aux Corinthiens, toujours au chapitre 12, 1 Corinthiens 12, 3, « Personne n'est capable de dire Jésus est Seigneur, sinon dans l'Esprit Saint. » Or, nous sommes d'accord, dire que Jésus est Seigneur, c'est dire le cœur de la foi chrétienne. On peut dire qu'il y a, pour ainsi dire, en tout cas, deux poumons de la foi chrétienne. D'abord, l'affirmation que Dieu est Trinité, et ensuite l'affirmation que Jésus est Dieu, qu'il est Seigneur. Et cela, nous ne pouvons pas le faire si l'Esprit Saint n'est pas en nous. Le catéchisme commente de la manière suivante. On ne peut croire en Jésus-Christ sans avoir part à son esprit. C'est l'Esprit Saint qui révèle aux hommes qui est Jésus. Car nul ne peut dire Jésus est Seigneur que sous l'action de l'Esprit Saint. L'Esprit sonde tout jusqu'aux profondeurs de Dieu. Nul ne connaît ce qui concerne Dieu, sinon l'Esprit de Dieu. Et c'est parce que nous participons à cet Esprit de Dieu, par notre acte de foi, que nous pouvons avoir accès
à cette profondeur de Dieu qu'il est Trinité et que Jésus est Seigneur. Et nous pouvons y avoir accès que parce que nous avons accès à l'esprit même de Dieu. De même que, si vous voulez, c'est notre esprit à nous qui nous permet de nous connaître nous-mêmes, parce que c'est vrai qu'en général, on est les mieux placés pour nous connaître nous-mêmes. Eh bien, de même, c'est l'esprit de Dieu qui connaît Dieu. Et nous, par notre profession de la foi, nous connaissons Dieu. Et donc, cela signifie que, par conséquent, nous participons à cet esprit de Dieu qui permet d'y accéder. Dieu seul connaît Dieu tout entier. Nous croyons à l'Esprit Saint parce qu'il est Dieu. Donc à la fin, si vous voulez, peut-être ce qu'on peut retenir de ce premier moment, c'est que l'Esprit Saint est celui en qui nous croyons, étant donné que nous croyons en Dieu et que Dieu est Trinité, et que dans cette Trinité il y a l'Esprit Saint. Si l'Esprit Saint est Dieu, effectivement nous avons à croire en lui. C'est pour ça qu'il est dans le credo, je crois en l'Esprit Saint, voilà. Qui est Seigneur et qui donne la vie. Donc il est d'un côté l'objet de notre foi. Et encore une fois, cet acte de foi ne peut s'adresser qu'à Dieu. La foi au sens strict ne peut porter que sur Dieu. On ne peut pas avoir foi en un être inférieur à Dieu. On peut avoir confiance, évidemment, et on doit avoir confiance. Mais ce n'est pas la foi au sens strict. La foi ne s'adresse qu'à Dieu. Et par conséquent, elle ne peut s'adresser qu'au Père, elle ne peut s'adresser qu'au Fils, elle ne peut s'adresser qu'à l'Esprit Saint. Donc, l'Esprit Saint est indissociablement celui en qui on croit et celui par lequel nous croyons. Il est à la fois le destinataire de notre foi, mais il est aussi l'opérateur. Il est aussi celui qui fait que, en nous, cet acte de foi est possible. Encore une fois, nul ne peut dire Jésus est Seigneur s'il n'est pas dans l'Esprit Saint. Ça, c'était pour le premier moment concernant donc la profession de la foi. Pour le deuxième moment, concernant la célébration de la foi, c'est vrai que la célébration du mystère chrétien, du mystère de la foi, a pour finalité, vous savez, notre sanctification. Voilà. Si vous voulez, on célèbre, c'est le sens un peu de la communion des saints, quand il est question de cela dans le credo. C'est la communion des choses saintes, c'est des personnes saintes et des choses saintes, parce que c'est en étant en contact de ces réalités saintes que sont les mystères de la foi que nous-mêmes, nous sommes sanctifiés, nous sommes rendus saints. Et voilà la finalité de l'œuvre de Dieu à travers tout ce qu'on va appeler l'économie sacramentelle, c'est-à-dire toute la dispensation du mystère du Christ à travers les sacrements. La finalité, c'est la sainteté de ceux qui reçoivent ces sacrements. Sacrement, sacré, saint, tout ça va ensemble. Et donc, la célébration du mystère chrétien a pour finalité notre sanctification. Tous les sacrements sont là pour nous conformer à la sainteté de Dieu, pour nous faire participer à son œuvre de sanctification. Or, le Saint-Esprit est le sanctificateur par excellence. C'est celui qui est envoyé par Dieu pour achever, pour réaliser cette œuvre de sanctification de l'humanité. Alors, il est l'Esprit Saint et il est donc par conséquent l'Esprit sanctificateur. Cette sanctification est matérialisée donc de différentes manières, mais un des signes forts de cette œuvre de sanctification, c'est l'onction d'huile. Alors c'est vrai que c'est compliqué avec cette histoire d'onction d'huile parce que si vous voulez, c'est un élément qui a complètement disparu de notre culture. Notre culture, sauf pour des raisons de relaxation ou thérapeutique éventuellement, on procède à des onctions d'huile, mais c'est un problème que ça ait disparu de notre culture parce que c'est essentiel. Pour comprendre qui nous sommes, puisque si nous sommes chrétiens, eh bien ça veut dire que nous portons le nom, un nom qui est lié à l'onction d'huile, puisqu'on le sait, hein, chrétien, c'est celui qui a reçu une onction d'un saint crème, d'une huile, et donc il appartient à notre nom même que nous ayons reçu cette onction. À la suite du Christ, qui lui-même, Christ signifiant « oint », et qui est la traduction de « Messie », voilà. C'est celui qui a reçu l'onction. Et donc, l'onction symbole de l'Esprit-Saint, c'est le signe justement que l'Esprit-Saint est là pour réaliser en nous cette œuvre de sanctification. Donc vous pourrez aller voir le numéro 695 du Catéchisme de l'Église catholique qui parle de ce symbolisme de l'onction d'huile qui est significatif de l'Esprit-Saint jusqu'à en devenir le synonyme.
c'est très beau dans le rite de la confirmation, là aussi ce lien, mais c'est aussi déjà présent dans le baptême, puisque le baptême comprend un rite d'onction. Là aussi, hein, il y va de notre identité, puisque de même que Jésus n'est pas simplement Jésus, mais Jésus-Christ, c'est-à-dire celui qui a reçu l'onction, de même nous ne sommes pas simplement, encore une fois, christianistes ou disciples de... Non, nous sommes chrétiens, c'est-à-dire qu'à la suite du Christ, nous vivons de cette onction, et reçue le jour du baptême, et confirmée le jour précisément de notre confirmation, et c'est ce qui fait de nous vraiment... La plénitude, c'est ce qui contribue à la plénitude de notre identité. Dans l'initiation chrétienne, hein, elle est le signe sacramentel de la confirmation, appelée justement dans les églises d'Orient « chrismation ». Voilà. Mais pour en saisir toute la force, il faut revenir à l'onction première accomplie par l'Esprit-Saint, celle de Jésus. « Christ » signifie « oint de l'Esprit de Dieu ». Et le « oint » par excellence, c'est Jésus-Christ. Et à sa suite... Grâce à l'œuvre de l'Esprit-Saint, nous participons de cette onction et donc de cette sainteté reçue, surtout dans l'économie sacramentelle. Ça, c'était donc pour ce deuxième moment. Pour le troisième moment, hein, l'Esprit-Saint, désormais acteur essentiel, protagoniste de notre vie chrétienne, hein, encore une fois, profession, célébration, désormais vie. L'Esprit-Saint, donc... pour comprendre que l'Esprit-Saint soit un acteur essentiel de notre vie chrétienne, il faut se rappeler le sens de la vie morale pour un chrétien. Évidemment, comme toute vie morale, le sens de la vie morale pour un chrétien, c'est de faire le bien et de devenir bon soi-même. Mais ça n'est pas suffisant, parce que ça, pour caractériser la vie morale chrétienne, que ça, je dirais, c'est générique pour toute vie morale. Non, ce qui est caractéristique de la vie morale chrétienne, c'est que c'est une vie morale qui consiste à vivre comme le Christ, à vivre du Christ, qui pour nous est la vie morale personnifiée. Voilà. Et donc, vivre du Christ, c'est acquérir son identité de fils de Dieu, sauf que nous ne l'avons pas par nature, on a à l'acquérir, et à l'acquérir par un mode qui existe, un mode usuel qui permet d'acquérir une filiation que nous n'avons pas au départ, et qui est donc l'adoption. Nous sommes des enfants adoptés, et cette adoption se fait grâce à l'Esprit-Saint. Et donc c'est en vertu de cette action de l'Esprit-Saint qui fait que nous devenons par adoption ce que nous ne sommes pas par nature, à savoir enfants de Dieu. Et bien c'est cet Esprit-Saint qui va être l'opérateur de cette adoption, et donc l'opérateur de ce que nous sommes et de ce que nous sommes appelés à vivre. Je cite saint Paul, hein, cette fois-ci dans la lettre aux Galates, au chapitre 4. « Lorsqu'est venue la plénitude des temps, Dieu a envoyé son Fils, né d'une femme et soumis à la loi de Moïse, afin de racheter ce qui était soumis à la loi, et pour que nous soyons adoptés comme fils. » Il faudrait ajouter comme fille. « Et voici la preuve que vous êtes des fils. Dieu a envoyé l'Esprit de son Fils dans nos cœurs, et cet Esprit crie « Abba », c'est-à-dire « Père ». Ainsi, tu n'es plus esclave, mais fils. Et puisque tu es fils, tu es aussi héritier, c'est l'œuvre de Dieu. Alors, il y a un passage parallèle, toujours de saint Paul, dans la lettre aux Romains, cette fois-ci, au chapitre 8. « En effet, tous ceux qui se laissent conduire par l'Esprit de Dieu, ceux-là sont fils de Dieu. » Et ce qui est beau dans ce passage, c'est qu'il y a le lien entre ce que nous sommes et ce que nous sommes appelés à vivre. Si nous sommes fils et filles de Dieu, alors nous sommes appelés à nous conduire de conformément à cette identité, parce que nous sommes appelés à devenir par notre vie ce que nous sommes, en particulier par notre baptême. Vous n'avez pas reçu un esprit qui fait de vous des esclaves et vous ramène à la peur, mais vous avez reçu un esprit qui fait de vous des fils, et c'est en lui que nous crions Abba, c'est-à-dire Père. C'est donc l'Esprit Saint lui-même qui atteste à notre esprit que nous sommes enfants de Dieu, et c'est-à-dire appelés à nous comporter comme tels. Puisque la vie morale chrétienne, c'est la vie des fils et des filles dans l'unique, dans le Fils unique qui est le Christ. Dès lors, nous pouvons porter des fruits dans notre vie et qui sont des fruits de l'Esprit Saint. Là aussi, hein, saint Paul le dit magnifiquement dans la lettre aux Galates, cette fois-ci au chapitre 5 de la lettre aux Galates, où il distingue ce qu'il appelle la vie selon la chair, c'est-à-dire la vie selon l'humanité avant qu'elle ne soit comme ça imprégnée de l'Esprit Saint, et pas la chair au sens du corps, mais c'est la chair au sens de ce que saint Paul aussi appelle l'homme ancien, l'homme qui n'a pas été renouvelé par l'Esprit Saint, qui n'est pas rené, qui n'est pas né à nouveau de l'Esprit. Donc d'un côté, cette vie selon la chair, et puis d'autre, la vie selon l'Esprit. Je cite saint Paul.
Si vous vous laissez conduire par l'esprit, vous n'êtes pas soumis à la loi. On sait bien à quelle action mène la chair. Inconduite, impureté, débauche, idolâtrie, sorcellerie, haine, rivalité, jalousie, emportement, intrigue, division, sectarisme, envie, beuverie, orgie et autres choses du même genre. Je vous préviens, ceux qui commettent de telles actions ne recevront pas en héritage le royaume de Dieu. Mais, par contraste, voici le fruit de l'esprit que nous sommes appelés à porter dans notre vie. Amour, joie, paix, patience, bonté, bienveillance, fidélité, douceur et maîtrise de soi. Puisque l'Esprit nous fait vivre, marchons sous la conduite de l'Esprit. Voilà le programme de la vie chrétienne. Marcher sous la conduite de l'Esprit Saint. On ne peut pas vivre une vie chrétienne par nos seules forces morales, qui sont trop limitées pour ce que Dieu attend de nous. Nous avons à vivre notre vie morale chrétienne en recevant une force qui vient d'en haut, qui est celle que Jésus a promise à ses disciples. Et cette force qui vient d'en haut, ce dynamisme qui vient d'en haut, c'est l'Esprit Saint. Encore une fois, bonne chance si vous vous donnez comme objectif de vivre une vie morale chrétienne sans l'Esprit Saint, parce que c'est mission impossible. Or, à l'impossible, nul n'est tenu. Ce que Dieu veut pour nous, c'est qu'il veut nous donner, et en particulier par l'Esprit Saint, ce que nous ne pourrons jamais obtenir par nous-mêmes, et pourtant, à quoi nous sommes appelés. Et donc il veut nous appeler à vivre au-dessus de nos moyens. Eh bien, vivre au-dessus de nos moyens, c'est recevoir d'en haut ce moyen que nous n'avons pas par nous-mêmes et qui est l'Esprit Saint, afin que nous puissions porter dans notre vie les fruits de l'Esprit. Enfin, dernier élément, dernier pilier en fait, de notre identité chrétienne et de notre vie chrétienne, et dans lequel l'Esprit Saint a une place essentielle, l'Esprit Saint essentiel dans la prière chrétienne. Ici, le texte clé est encore un texte de Saint Paul dans la lettre aux Romains, un texte magnifique qui peut habiter chacun de nos temps de prière. L'Esprit Saint, je cite Saint Paul, vient au secours de notre faiblesse, car nous ne savons pas prier comme il faut. Et oui, l'expérience montre que nous ne savons pas prier comme il faut. L'Esprit lui-même intercède pour nous par des gémissements inexprimables. Et Dieu qui scrute les cœurs connaît les intentions de l'Esprit, puisque c'est selon Dieu que l'Esprit intercède pour les fidèles. Bref, ce que Saint Paul dit ici, c'est que c'est vrai que prier, c'est s'adresser à Dieu, c'est lui confier nos intentions. Mais le problème, c'est que une intention à lui confier, il faut qu'on ait l'assurance qu'elle corresponde quand même à ses intentions à lui. Et bien ça, c'est l'Esprit Saint qui va nous permettre de faire cette correspondance. Et peut-être que le mieux, c'est de le laisser prier en nous, plutôt que de prier nous-mêmes. Eh bien, laissons-le prier en nous, parce que l'Esprit lui-même intercède pour nous. C'est lui qui prie en nous. Mais c'est aussi lui que nous sommes appelés à prier. Vous voyez, un peu comme pour la foi, nous avons à croire en l'Esprit Saint, mais on ne peut pas croire en l'Esprit Saint si nous ne sommes pas, si on ne croit pas par l'Esprit Saint. Mais là, c'est pareil, nous sommes appelés à le laisser prier en nous, à faire en sorte qu'il soit là aussi l'acteur principal de notre prière, puisque par nous-mêmes, en fait, nous savons bien, nous sommes bien pauvres dans notre capacité à prier. Donc nous sommes appelés à faire en sorte qu'il prie par nous, mais nous sommes aussi appelés à le prier lui-même. Le catéchisme le dit, puisqu'il nous apprend à prier en nous, comment ne pas le prier lui-même? L'Église nous invite à implorer chaque jour le Saint-Esprit, spécialement au commencement et au terme de toute action importante. La forme traditionnelle de la demande de l'Esprit est d'invoquer le Père par le Christ notre Seigneur pour qu'il nous donne l'Esprit consolateur. Jésus insiste sur cette demande en son nom au moment même où il promet le don de l'Esprit de vérité. Mais la prière la plus simple et la plus directe est aussi traditionnelle. Viens, Esprit Saint. Et chaque tradition liturgique l'a développée dans les anciennes et des hymnes. Viens, Esprit Saint, emplis le cœur de tes fidèles et allume en eux le feu de ton amour. C'est ce que nous prions aux vêpres de la Pentecôte. Et aussi une très belle hymne byzantine. Roi céleste, Esprit consolateur, Esprit de vérité, partout présent et emplissant tout, trésor de tout bien et source de la vie, viens, habite en nous, purifie-nous et sauve-nous. L'Esprit Saint, je poursuis avec le catéchisme, dont l'onction imprègne tout notre être, cette onction dont on a parlé dans le deuxième moment sur la partie sacramentelle et de sanctification, l'Esprit Saint, donc, dont l'onction imprègne tout notre être, est le maître intérieur de la prière chrétienne. Il est l'artisan de la tradition vivante de la prière. Certes, il y a autant de cheminement dans la prière que de priant, mais c'est le même Esprit qui agit en tous et avec tous. C'est dans la communion de l'Esprit Saint que la prière chrétienne est prière dans l'Église. Alors peut-être en conclusion,
Puissions-nous découvrir que l'Esprit Saint permet à notre vie chrétienne d'être complète, d'être achevée, et que cette plénitude à laquelle nous sommes appelés n'est pas un plus réservé à quelques-uns, mais c'est, je dirais, le régime normal et essentiel qui est pour tous. Voilà. Et bien que l'Esprit Saint vienne nous combler.

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Voilà, bonjour à tous. Je suis heureux de vous parler ce matin pour essayer d'être l'apôtre du Seigneur en nous incitant tous, y compris moi, à rentrer plus profondément dans la miséricorde de Jésus. Alors, parmi vous, il y en a qui connaissent bien Paray-le-Monial, il y en a qui suivent la session, il y en a d'autres qui viennent juste pour la journée. Vous savez que ici, c'est le lieu où Jésus a manifesté à Sainte Marguerite Marie au XVIIe siècle son cœur, son amour pour les hommes. Voici ce cœur qui a tant aimé les hommes jusqu'à s'épuiser et se consommer pour leur témoigner son amour. Alors cette révélation que Jésus a faite à Sainte Marguerite Marie, il l'avait déjà faite à des prophètes bien longtemps avant l'ère chrétienne, 6 siècles avant le christianisme, et un prophète dont je vais vous parler ce matin, le prophète Ézéchiel. Et du prophète Ézéchiel, je vais retenir une de ses visions prophétiques qu'on trouve au chapitre 47 de son livre. La vision prophétique de ce que Sainte Marguerite Marie elle-même a vu plus tard réalisé et accompli en Jésus-Christ, mais surtout que les apôtres, les évangélistes, ont eux aussi, avant Sainte Marguerite Marie, perçu en étant auprès du Seigneur. Alors ça tombe bien, comme nous sommes dans un temps de canicule, aujourd'hui il y a un petit peu de pluie, Dieu merci, pour rafraîchir l'atmosphère, on a besoin d'eau. Et donc dans cette vision prophétique, il est beaucoup question d'eau. Donc certains d'entre vous la connaissent, c'est Ézéchiel qui voit le temple futur, puisque à ce moment-là, il est en exil à Babylone. Le Seigneur lui montre ce temple et il voit de l'eau qui coule sous le seuil du temple vers l'Orient. Cette eau descend, dit-il, de dessous le côté droit du temple. Et nous ne pouvons pas nous empêcher, nous qui sommes chrétiens, qui avons vu l'accomplissement de cette prophétie, d'y reconnaître l'eau et le sang qui couleront, qui ont coulé du côté droit du corps de Jésus crucifié. C'est ce que saint Jean dit dans son évangile. L'un des soldats de sa lance lui perça le côté, il sortit du sang et de l'eau. Celui qui a vu rend témoignage. Alors non seulement le prophète Ézéchiel, dans sa vision, voit cette eau qui coule du temple, mais il voit que cette eau forme ensuite un cours d'eau. Et celui qui lui a donné cette vision, qui le conduit pendant cette vision, lui demande de pénétrer dans ce cours d'eau. Alors il avance, au début c'est un petit cours d'eau, ça lui arrive à la cheville, et puis au genou, et puis ça monte progressivement. Au fur et à mesure où il avance dans le cours d'eau, il s'aperçoit que ce petit cours d'eau, au départ, bien finalement, n'est pas si petit que ça, qu'il se révèle être profond, et que finalement, ce cours d'eau est un fleuve infranchissable. Alors qu'est-ce que Dieu veut dire à Ézéchiel à travers cette vision très mystérieuse? Qu'est-ce que cela veut dire? Une vision prophétique, c'est toujours quelque chose qui dépasse ce que nous pouvons interpréter. Il y a toujours plus dans une vision que ce que l'on peut dire. Mais l'eau représente la vie. Nous en faisons l'expérience ces jours-ci, quand il n'y a plus d'eau, les plantes, la nature et même nous. Nous nous sentons mal. Et Jésus lui-même dira, comme le rapporte l'évangéliste Jean, « Je suis venu pour qu'on ait la vie et qu'on l'ait en surabondance. » Donc cette eau dans laquelle Ézéchiel plonge, c'est cette vie surabondante que Dieu veut lui donner, mais surtout qu'il veut donner à tout son peuple. Et au départ, Ézéchiel pensait que c'était un petit cours d'eau, peut-être réservé à certains privilégiés. Puis plus il avance, plus il s'aperçoit que ce cours d'eau est immense, profond, infranchissable.
Et donc, plus il découvre que cette vie du Seigneur est une vie surabondante. Et cette vie surabondante, elle s'écoule, nous le savons, du côté de Jésus, qui est le véritable temple et le véritable sanctuaire, comme Jésus le dira dans l'évangile, dans Saint Jean, dans l'évangile de Jean. « Détruisez ce temple, et en 3 jours, je le relèverai. » Et l'évangéliste dit, il voulait parler de son corps. Mais il y a plus à comprendre encore. Il me semble que nous tous, nous sommes appelés à faire cette expérience du prophète Ézéchiel. Plus nous avançons dans la vie avec le Seigneur, plus nous allons découvrir que le cours d'eau dans lequel le Seigneur nous invite à entrer est profond. Plus nous allons découvrir que la vie qu'il veut nous donner est surabondante. Plus nous allons découvrir que ce torrent qui se déverse sur nous ne s'épuise jamais. Et cette vie, pour nous, elle prend une forme particulière. Cette vie que le Seigneur déverse sur nous, c'est sa miséricorde. L'autre nom de cette vie que le Seigneur déverse sur nous, c'est sa miséricorde. Au départ, dans la vie chrétienne, on pense connaître la miséricorde du Seigneur. Oui, il nous a pardonné nos péchés, et il est bon, il est miséricordieux. L'eau nous arrive à la cheville, on pense qu'elle nous arrive à la cheville. Et puis, plus on avance dans la vie chrétienne, plus on s'aperçoit que ce torrent est profond, que cette miséricorde ne s'épuise jamais. C'est pour ça que parfois, quand j'entends dire une personne la chose suivante, quand elle dit « ça sert à rien que j'aille sans cesse me confesser », parce qu'à chaque fois, je dis la même chose. Donc c'est inutile que je revienne périodiquement redire la même chose en confession. Mais oui, mais il y a quelque chose qui a changé d'une confession à l'autre, même si je redis exactement la même chose d'une confession à l'autre. Ce qui a changé, c'est que je suis entré un peu plus dans ce fleuve de miséricorde. J'ai fait l'expérience une énième fois que Dieu me pardonne encore de mon péché. Alors cette expérience peut être source d'amertume. J'ai l'impression de ne pas progresser dans la vie chrétienne. Je reviens sans cesse me confesser de la même chose. Mais à un moment donné, cette amertume doit se transformer en joie. Et c'est ça ce que le Seigneur veut peut-être vous dire ce matin. Cette amertume va se transformer en joie le jour où l'on découvre que notre pauvreté, que l'expérience de notre péché qui se répète sans cesse est l'occasion de découvrir toujours plus profondément la miséricorde de Dieu pour nous. C'est la joie des pauvres. C'est pour ça que saint Paul dit « Jésus est venu nous enrichir par sa pauvreté ». Plus je me sens pauvre, plus je me sens incapable, plus je deviens en fait capable de goûter la miséricorde du Seigneur. Encore faut-il, et c'est là le point un petit peu difficile pour nous, accepter de reconnaître sa pauvreté, et même comme le faisait sainte Thérèse de l'Enfant Jésus, de s'en réjouir. De se réjouir quand elle découvrait en elle une limite, une faute, un péché, non pas qu'elle se réjouissait d'avoir péché, mais se réjouissait de se découvrir pauvre pour accueillir la miséricorde de Jésus. Et donc plus nous entrons dans ce fleuve, plus nous allons pouvoir nous dire que Dieu est

Il faut pouvoir poser un acte de foi. Ok, j'ai commis des péchés très graves. Mais le Seigneur m'a pardonné. Et le Seigneur, lui, ne revient pas dessus. Il ne veut pas revenir dessus. Venez à moi, vous tous qui peinez et ployez sous le fardeau, et moi je vous soulagerai. Je vous soulagerai comment ? Par ma miséricorde. Chargez-vous de mon joug. Mettez-vous à mon école, car je suis doux et humble de cœur, et vous trouverez du soulagement pour vos âmes. C'est quoi ce soulagement ? C'est la paix du cœur. Cette année, je discutais avec un psychologue. Il me disait, beaucoup de personnes agissent le plus souvent par culpabilité. Si je fais ceci, c'est parce que si je ne le fais pas, on va me juger, on va me condamner. Ou je vais me juger ou me condamner moi-même. On agit souvent par mauvaise conscience, par culpabilité. Et le Seigneur veut nous libérer de cette culpabilité pour nous faire agir par amour. On peut poser exactement le même acte, mais ce n'est pas du tout pareil de rendre un service. Parce que si on ne le rend pas, on va se sentir coupable. Donc on va se dire, comme je vais me sentir coupable, je vais rendre ce service. Que de rendre un service par amour, ce n'est pas du tout pareil. Alors je dis pas que si nous recevons la miséricorde du Seigneur, nous n'agirons plus par culpabilité. Mais peut-être qu'à certains moments, le Seigneur nous donnera cette grâce de ne plus agir par culpabilité, mais par amour. Aujourd'hui, nous fêtons Marie-Madeleine, qui a fait l'expérience de cette miséricorde infinie de Jésus pour elle. Et à Marie-Madeleine, on peut appliquer cette parole que Jésus dit au pharisien Simon quand il a pardonné à la pécheresse qui lui a lavé les pieds, qui a pleuré sur ses pieds, qui a mis du parfum sur ses pieds. Jésus dit à celui à qui on remet beaucoup montre beaucoup d'amour. Marie-Madeleine a commis d'énormes péchés. Mais Jésus lui a pardonné tous ses péchés. Et la grâce de Marie-Madeleine, c'est qu'elle a accepté que le Seigneur puisse lui pardonner une montagne de péchés incroyables. C'est ça sa grâce, c'est d'accepter cela, de le croire. C'est pour ça qu'elle est sainte. Parce que dans le cas de Marie-Madeleine qui avait commis autant de péchés, on ne les connaît pas tous, mais on imagine bien qu'elle en a commis beaucoup. C'est pas évident, c'était pas évident de croire que le Seigneur d'un coup avait tout effacé. Et elle l'a cru. Voilà la sainteté de Marie-Madeleine. Elle a cru que le Seigneur lui a effacé tous ses péchés. Elle a accepté de plonger dans le fleuve. Elle a accepté de plonger pas simplement jusqu'à la cheville, mais complètement. Vous savez, pour changer nos vies concrètement, il faut du temps. Parfois, on se dit, bon, ça y est, je vais aller à l'adoration, je vais me confesser, puis je vais devenir un autre homme. C'est vrai, on devient un autre homme. Mais rappelez-vous quand même que le peuple hébreu, quand il est sorti d'Égypte, il est resté 40 ans au désert à tourner en rond. Et c'est un enseignement pour nous. Il a fait l'expérience merveilleuse que Dieu l'a libéré. Il a vu le fleuve, il a vu l'eau s'ouvrir à droite et à gauche. Il a traversé la mer Rouge à pied sec. Et tout de suite, il est retombé dans l'idolâtrie. Tout de suite, il a continué à pécher. Et pendant 40 ans, il a tourné en rond, ce qui symbolise qu'il n'a pas progressé apparemment spirituellement. Il restait en rond. Une fois, il y avait une personne qui me disait « Mon père, ça fait 32 ans que je me suis converti, ma vie ne change pas. » Ben, je lui dis, il te reste encore peut-être au moins 8 ans à ce que ça ne change pas, comme le peuple hébreu. Quand ça fera 40 ans, tu commenceras peut-être à... Tu auras peut-être plus de raisons de t'inquiéter, mais tant que ça ne fait pas 40 ans, il faut encore tourner. Il faut encore faire l'expérience que Dieu nous aime miséricordieusement, gratuitement. Il faut du temps pour que la miséricorde de Dieu pénètre jusqu'aux racines de notre cœur. Et parfois, il y a des gens qui me disent « Mais mon père, je tombe toujours dans tel péché. » Mais c'est plus important pour Dieu de faire à cette personne l'expérience de sa miséricorde que de lui donner une grâce qui fait qu'elle n'est plus tentée sur ce lieu-là. C'est plus important.

dans le torrent, dans le fleuve dont parle Ézéchiel, fourmillent les poissons. Il y a beaucoup de poissons. Et ces poissons représentent tous ceux qui vivent dans cette eau de la miséricorde. Dès qu'ils sortent de la miséricorde, ils étouffent. Dès que nous sortons du regard miséricordieux de Jésus sur nous, nous étouffons. Parce qu'à ce moment-là, c'est vrai que nous ne sommes même pas dignes de vivre, même pas dignes d'exister. Quand on sort de ce regard d'amour de Jésus sur nous, on étouffe. Et toutes les accusations que les autres peuvent porter contre nous ne sont rien à côté de notre péché. Mais quand on plonge dans cette eau, alors tous ces péchés sont sans cesse lavés, purifiés par la miséricorde du Seigneur. Et ce torrent, nous dit Ézéchiel, vient assainir la mer. La mer, c'est un lieu où il y a beaucoup d'eau. Il faut du temps pour assainir notre cœur. C'est comme une mer qu'il faut assainir. Encore et encore. Alors tout cela, c'est gratuit pour nous. Jésus a dit, « Si quelqu'un a soif, qu'il vienne à moi et qu'il boive, celui qui croit en moi. » Selon le mot de l'Écriture, « De son sein couleront des fleuves d'eau vive. » C'est gratuit. C'est gratuit, mais notre grande difficulté, c'est d'accepter que c'est gratuit. Encore Dieu nous demanderait de faire 10 000 km à genoux. On les ferait, on se dirait, bon là j'ai bien mérité la miséricorde du Seigneur. 10 000 km à genoux quand même, je peux être tranquille. Mais non, il me la donne gratuitement. Alors là, c'est dur. Parce qu'on n'a pas l'habitude qu'on reçoive quelque chose d'aussi énorme, d'aussi grand gratuitement dans notre société où quasiment tout est payant. On n'a pas l'habitude de cette gratuité. Et toute notre vie chrétienne consiste précisément à accueillir cette gratuité. Ça a l'air simple, c'est pas si simple que ça, ça prend du temps, parfois 40 ans, 50, 60, le temps qu'il faut, mais ça prend du temps. Au bord de ce fleuve, Ézéchiel voit des arbres qui poussent avec des feuilles qui servent de remède, des fruits qui servent de nourriture. Ces arbres qui poussent symbolisent toutes les grâces que Dieu donne à travers son Église. Et vous savez que l'Église dépasse largement sa dimension visible. L'Église du Christ dépasse sa dimension visible. Les pères de l'Église disaient « Là où il y a l'Esprit Saint, là est l'Église ». L'Église peut être présente aussi dans des lieux où apparemment il n'y a pas beaucoup de chrétiens, même aucun. Là où est l'Esprit Saint, là est l'Église. Donc Dieu donne à l'Église de pouvoir distribuer immensément de grâce à travers ses fruits, ses remèdes, surabondants. Ces grâces sont données à travers les sacrements, mais les sacrements ne sont qu'un des moyens pour Dieu pour donner sa grâce. Aussi importants soient-ils, ils ne sont qu'un des moyens par lesquels Dieu donne sa grâce. Dieu donne sa grâce de multiples autres manières, à travers les sacrements, mais aussi à travers tous les charismes qu'il distribue à l'Église. Quand on prie pour les malades à Saint-Nicolas-des-Champs, où j'anime une prière pour les malades, il y a des gens qui reçoivent des guérisons qui ne sont même pas chrétiens, qui parfois avaient une vie loin du Seigneur. Le Seigneur les rejoint, même en dehors des sacrements. Il le montre, il montre ainsi son amour pour tous. Ce que disait saint Thomas d'Aquin, le plus classique des théologiens de l'Église catholique, les sacrements sont la voie ordinaire du salut, mais Dieu peut passer par d'autres voies, entre guillemets, extraordinaires. L'obstacle à tout cela, à toutes ces grâces que Dieu veut nous donner, c'est ce que dit saint Jean dans sa première épître, ne pas accepter de reconnaître son péché. Saint Jean dit, si nous disons nous n'avons pas de péché, nous nous abusons, la vérité n'est pas en nous. C'est vrai que les péchés sont comme un trou noir. Les autres voient mieux notre péché que nous-mêmes on le voit. Mais quand même, si on a un petit recul critique, on s'aperçoit que l'on commet des fautes. Et plus on va avancer dans la vie chrétienne, plus on va parfois se découvrir pécheur. Parce que plus notre conscience va s'affiner, et là où avant on ne voyait nulle faute, nul péché, on va découvrir que là, il y a un manque de délicatesse, là, il y a un manque d'écoute. Et comme disait sainte Thérèse de l'Enfant Jésus,
Dieu me révèle pas d'un coup tous mes péchés, sinon je serai accablé. Il me les révèle progressivement au fur et à mesure où je peux les porter. Jésus dit même à ses apôtres, voilà, vous ne pouvez pas encore tout porter. Et le terme porter dans l'évangile de Jean ici, c'est la même chose que porter sa croix. Donc quand on va auprès du Seigneur, il ne s'agit pas de s'inventer des péchés, de dire, ben ça c'est bon, tel péché, oui, sûrement je l'ai. Non, il s'agit, eh bien, de dire au Seigneur, Seigneur, montre-moi le péché que tu veux me montrer, me montre pas tous mes péchés, je serai accablé. Curé d'Ars, il avait demandé au Seigneur de lui montrer ses péchés, le Seigneur lui a montré, il a été accablé, le saint curé d'Ars, accablé. Ce qu'il faut demander aussi au Seigneur, c'est de ne pas accuser les autres de nos propres péchés, même s'ils ont peut-être pris une part, même s'ils nous ont fait chuter. Comme Adam, c'est la femme que tu as mise auprès de moi, qui m'a donné du fruit et j'ai mangé. Dans cette phrase, c'est la femme que tu as mise auprès de moi, qui m'a donné du fruit et j'ai mangé. Adam n'accuse pas d'abord sa femme, mais il accuse d'abord Dieu. C'est la femme que tu as mise auprès de moi. Donc c'est pas d'abord sa femme qui l'accuse, c'est Dieu. Donc quand on accuse son mari ou sa femme, on se rend peut-être pas compte, mais on dit c'est le mari, c'est la femme que tu as mise auprès de moi qui me fait pécher. Donc on n'accuse pas tant son mari ou sa femme qu'on accuse Dieu lui-même. Et pourtant, sa femme, elle a bien péché, hein. Adam, ce qu'il dit n'est pas complètement faux. C'est vrai qu'elle a commis, elle a péché, elle l'a conduit à pécher. Mais n'empêche qu'en l'accusant, il accuse Dieu. Alors je voudrais vous citer ce que dit le pape François dans son exhortation apostolique, la joie de l'Évangile. J'invite chaque chrétien, en quelque lieu et situation où il se trouve, à renouveler aujourd'hui même sa rencontre personnelle avec Jésus-Christ, ou au moins à prendre la décision de se laisser rencontrer par lui, de le chercher chaque jour sans cesse. Il n'y a pas de motif pour lequel quelqu'un puisse penser que cette invitation n'est pas pour lui, parce que personne n'est exclu de la joie que nous apporte le Seigneur. Celui qui risque le Seigneur ne le déçoit pas. Et quand quelqu'un fait un pas vers Jésus, il découvre que celui-ci attendait déjà sa venue à bras ouverts. C'est le moment pour dire à Jésus-Christ, « Seigneur, je me suis trompé de mille manières, j'ai fui ton amour. Cependant, je suis ici une nouvelle fois encore pour renouveler mon alliance avec toi. J'ai besoin de toi. Rachète-moi de nouveau, Seigneur. Accepte-moi encore une fois entre tes bras. » Rédempteur. Il y a 25 ans, quand le Seigneur m'a converti plus profondément dans un groupe de prière en Suisse, on a prié pour moi, c'était la première fois que ça m'arrivait, et à ce moment-là, quelqu'un a dit « Le ciel est ouvert ». Et j'ai vu le ciel s'ouvrir au-dessus de moi, et une lumière est tombée sur moi, je suis tombé en arrière, et m'en retenu. Bon, je raconte pas tout, mais simplement, à un moment donné, j'ai senti le cœur de Jésus venir à côté de mon cœur. C'est un amour immense, incroyable. Et à la fin de cette expérience, qui a duré trois quarts d'heure environ, le Seigneur a pris possession de moi, complètement. Son cœur s'est mis tout contre le mien. Je me suis mis à pleurer comme une madeleine, qu'a de le dire, ou comme une vache, comme vous voulez. Et à ce moment-là, le Seigneur Jésus m'a pris, il a ouvert les bras à travers moi, j'étais complètement téléguidé, il a pris la personne qui était devant, il l'a serré très fort. Et ensuite, toutes les personnes autour, il les a serrées très fort à travers moi. Et ensuite, mes bras se sont tournés derrière, je ne savais pas pourquoi mes bras étaient tournés derrière, et je pleurais encore plus fort. Et en fait, il y avait une ou deux personnes qui, devant ce geste affectif trop fort, avaient fui un peu derrière au fond pour pas que je les voie. Mais elles savaient pas que c'est pas moi, peut-être, qui faisait quoi que ce soit, c'est Jésus qui me guidait. Et je pleurais. Et Jésus me faisait que mes bras étaient tendus derrière, il voulait pas partir de moi tant qu'il avait pas embrassé ces personnes à travers moi. Elles sont venues et je les ai serrées aussi. Et ensuite, le phénomène a cessé. Alors évidemment, on ne peut pas prendre les gens comme ça dans ses bras. Je reconnais qu'il faut un petit peu de prudence.
Mais n'empêche que Jésus, lui, il a eu cette audace de le faire à travers moi. Et à travers ça, j'ai tout découvert, non seulement son amour pour moi, parce qu'au cours de cette expérience, il m'a dit « tu es la chair de ma chair », et en même temps, il m'a fait découvrir son amour pour les autres, qui est incroyable. Et j'essayais ensuite de trouver une comparaison terrestre à cet amour que je ressentais dans mon cœur, et je me suis dit que le seul amour qui peut-être se rapproche très lointainement de cela, c'est l'amour d'un petit bébé pour sa maman et son papa. Un amour où le petit bébé est dans une dépendance totale de son maman et de sa maman et de son papa, et les prend, on le sent, et les aime d'une manière très forte, immense. Pour moi, c'est le plus proche, et encore, c'est encore loin, de l'amour de Jésus pour nous. Donc vous comprenez qu'à partir de là, quand nous venons vers le Seigneur pour reconnaître que nous avons mis beaucoup d'obstacles contre lui, et au début de cette expérience, la force est venue sur moi, et j'ai l'impression qu'elle cassait des murs au fond de moi, dans mon cœur. C'est comme si on m'avait branché 10 000 volts d'électricité. J'avais beaucoup de murs contre Jésus, et cette force, on a cassé, ça a duré un quart d'heure, ce moment-là. On a beaucoup de murs en nous contre Dieu, même quand on pratique, j'allais à la messe, tout ça. Il y a beaucoup de murs, on ne s'en rend même pas compte. Mais le Seigneur, comme le bien-aimé qui saute au-dessus de la montagne, au-dessus des collines, vient vers nous pour nous prendre dans ses bras. Les apôtres eux-mêmes ont fait cette expérience de la miséricorde de Jésus pour eux. S'ils n'avaient pas fait cette expérience, ils n'auraient pas pu donner le pardon gratuitement. Saint Pierre a renié, les disciples d'Emmaüs n'y ont plus cru. Et même dans l'Ancien Testament, on trouve le prophète Isaïe qui a une vision au chapitre 6 d'Isaïe d'un trône grandiose où il y a le Seigneur. Et il dit « Je suis perdu », puisque les anges crient « Saint, Saint, Saint » devant la sainteté de Dieu. Il dit « Je suis perdu, je ne peux pas pouvoir subsister, c'est un feu brûlant qui va me dévorer. » Et à ce moment-là, il y a un ange qui vient mettre une braise sur sa lèvre pour guérir ses lèvres impures. Et seulement à ce moment-là, dans le texte, Isaïe entend la parole de Dieu qui dit « Qui enverrai-je ? » Avant, il voyait Dieu, mais il n'entendait pas. Et quand Dieu lui a pardonné ses péchés, alors son cœur s'ouvre pour entendre Dieu qui parle, qui enverrai-je, pour entendre la compassion de Dieu, le désir de Dieu pour tous ceux qui sont dans le péché, pour tous ceux qui ne font pas cette expérience de l'amour, qui sont enfermés en eux-mêmes. Le Seigneur nous fait cette expérience de miséricorde pour que nous puissions nous-mêmes pardonner aux autres. Excusez-moi, ça donne soif de parler. D'ailleurs, au cours de ce phénomène où le ciel s'était ouvert, à un moment, j'ai eu très très soif dans ma gorge et j'ai dit bêtement « j'ai soif ». Mais ensuite, j'ai découvert en lisant l'Évangile que c'est Jésus qui dit lui-même « j'ai soif » dans l'Évangile de Jean sur la croix. Bon, la soif. Voilà, donc le prophète Isaïe va d'abord faire l'expérience que Dieu lui pardonne pour ensuite être un acteur de cette compassion de Dieu pour les autres, de cet amour de Dieu pour les autres. Vous voyez, finalement, c'est pas très compliqué la vie chrétienne. On peut aborder les choses de 10 000 points de vue, mais c'est toujours la même réalité que l'on cherche à transmettre. Et en ce moment, vous l'entendez avec votre tête. Mais toute la difficulté, ce n'est pas de l'entendre avec notre tête, c'est que ça descende dans notre cœur. Même sans faire d'expérience sensible extraordinaire, parce que depuis cette grâce que j'ai eue il y a 25 ans, je n'ai pas eu vraiment beaucoup d'autres expériences sensibles si fortes. Ensuite, on est un peu dans le désert, si j'ose dire, comme dans le peuple hébreu. Hein ? Mais on fait quand même cette expérience de l'amour de Dieu dans le désert, sans que ce soit sensible, sans que ce soit des grâces sensibles. Alors je voulais vous partager qu'à Saint-Nicolas-des-Champs, la prière de malade que nous animons, une équipe et moi-même, eh bien nous voyons ces grâces de miséricorde se déverser. Alors tout à l'heure vous aurez des témoignages qui seront donnés, et je voulais simplement vous partager certaines choses qui, moi, me font du bien, simplement de voir l'œuvre de Dieu, et de voir que toute cette œuvre
s'origine dans sa miséricorde. Et je me rappelle d'une personne qui s'appelle Marisita et qui était allée au confessionnal et elle racontait dans le témoignage qu'elle m'a donné qu'elle en est sortie avec une grande paix. Elle dit qu'elle était comme sur un nuage. Voilà, elle a vécu quelque chose de fort en confessant son péché, en faisant l'expérience, disait-elle, que Jésus est un ami si puissant et si aimant. Et puis ensuite, elle est venue prier dans cette assemblée de prière qui se déroule toutes les semaines, sauf pendant les vacances, tous les jeudis. Et elle a dit, pendant que le Saint-Sacrement est passé, j'essayais d'imaginer la scène de Jésus et de la femme hémorroïste. Vous savez, cette femme qui touche le Seigneur par derrière. Mais elle se dit, mais comment je vais pouvoir faire pour le toucher moi aussi, par derrière? Et en fait, Marisita avait mal au dos depuis des années, ce qui fait qu'elle ne pouvait jamais rester dans la même position longtemps. Ceux qui ont mal au dos connaissent ce phénomène. On est assis, puis au bout assez rapidement on a mal, on est debout, assez rapidement on a mal, etc. Bon. Quand le Saint-Sacrement est passé, devant elle, elle a ressenti une chaleur. Et puis il y a une parole qui disait, voilà, il y a une personne qui sent une chaleur remonter dans son dos, et c'est Jésus qui l'a guéri. Puis là, cette chaleur a duré un certain temps. Et puis après, depuis, elle n'a plus du tout eu mal au dos, et elle m'a même raconté qu'ayant mal au dos, elle avait l'habitude d'anticiper ses mouvements. Vous savez, quand on a mal, on anticipe un peu le mal dans son mouvement. Et ensuite, quand elle a été guérie, à chaque fois qu'elle bougeait, ou en tout cas dans les premiers temps, elle était encore dans l'idée « Ah, je vais avoir mal ». Et puis finalement, à chaque fois, elle redécouvrait qu'elle n'avait pas mal. Eh bien, cette expérience pour moi, elle me fait penser à cette expérience, à cette guérison que les évangélistes racontent, où cet homme est paralysé, amené par quatre personnes, et Jésus lui pardonne tous ses péchés. Parce que le plus important, c'est ça, c'est le pardon des péchés. Et puis ensuite, par surcroît, pour montrer qu'il a le pouvoir de pardonner les péchés, Jésus, parce qu'il y a aussi de la contestation, Jésus lui dit « Lève-toi et prends ton brancard. Prends ton brancard et marche. » Mais le plus important, c'était le pardon des péchés. La guérison n'est qu'un signe. La guérison n'est toujours qu'un signe du pouvoir de Dieu de nous donner la vie, de nous pardonner nos péchés. Je voulais aussi vous dire qu'il n'y a pas forcément besoin de participer à une prière des malades pour être guéri, même s'il y a plus de guérison dans ce cadre. Pourquoi ? Parce que nous formons un corps et que nous intercédons les uns pour les autres. Donc du coup, ça donne une force particulière à la prière. Je me rappelle une fois, il y a une personne qui s'appelle Patricia, qui elle aussi avait très mal au dos, qui est venue à Saint-Nicolas, et manque de bol, ce jour-là, il n'y avait pas de prière des malades. Il y avait la messe. Elle n'a même pas pu rester à la messe tellement elle avait mal au dos. Elle est rentrée chez elle, elle s'est couchée, et à un moment donné, dans son lit, elle a senti une main qui touchait son épaule. Elle a essayé de saisir la main, mais trop tard, la main était partie. Et le Seigneur l'a guérie. Mais le dernier témoignage que je voulais vous donner, c'est peut-être un de ceux qui m'a le plus touché. C'est un homme africain qui est venu plusieurs fois à la prière des malades. Au début, il n'y croyait pas trop. Et puis, il y a eu plusieurs paroles qui l'ont concerné. Il a reçu des grâces et puis des grâces de guérison. Et du coup, il s'est mis à prendre au sérieux les paroles que le Seigneur donnait à travers ses charismes, même si ces charismes n'ont pas d'infaillibilité. Je veux dire, quelqu'un qui donne une parole charismatiquement, il peut se tromper. Nous n'avons pas le charisme d'infaillibilité comme le Saint-Père ou comme l'Église, évidemment. Donc il y a toujours un recul critique, une prudence à avoir, bien sûr. Donc lui, au début, il n'y croyait pas, puis à un moment donné, il y a des paroles qui l'ont concerné. Il a reçu notamment une guérison pour lui-même et s'est mis à y croire. Et il y a une parole qui a dit à un moment donné, « Voilà, il y a un homme dans l'assemblée qui veut prendre les armes et le Seigneur l'invite à ne pas le faire. » Cet homme africain qui est venu me voir, qui m'a demandé de ne donner ni son nom, ni son pays, ni rien qui permette de le reconnaître, était un opposant politique dans son pays. Je suis allé vérifier sur Internet, il y a des articles sur lui, tout ce qu'il m'a dit est vrai.
Et il voulait fomenter une rébellion armée dans son pays, en Afrique, contre la dictature locale. Et quand le Seigneur a donné cette parole, je ne dis pas qu'il a changé d'avis en 30 secondes, je ne sais pas combien de temps ça a pris pour lui permettre de changer d'avis, mais en tout cas, il a abandonné son projet de faire une rébellion armée dans son pays. Et pourtant, il était connu comme un opposant politique de poids. Donc, ça aurait probablement peut-être créé des troubles dans le pays, sachant qu'il m'a dit ensuite qu'il avait appris que parmi ses proches, il y avait quelqu'un qui l'avait trahi. Donc, peut-être qu'il se serait fait lui-même couper la tête. Bref, le Seigneur, à travers sa parole, lui a permis de changer. Et vous voyez que dans le monde d'aujourd'hui, on voit beaucoup de violence et on se dit « Où est Dieu dans toutes ces violences ?» Est-ce que la violence est le plus fort ? Eh bien, Dieu agit parfois très discrètement pour éviter à tel endroit une guerre civile, pour protéger à tel endroit telle personne, et ça ne sera jamais dans les journaux, mais le Seigneur est là avec nous. Alors faisons-lui confiance, il peut nous guérir, il peut nous donner des grâces, il peut aussi donner des grâces à des personnes pour qui nous prions. Simplement, ouvrons notre cœur à la miséricorde de Jésus. Amen.

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2: Je vous aime, oh mon Dieu, et mon seul désir est de vous aimer.
3: Si Dieu donne un tel vêtement à l'herbe des champs, qui est là aujourd'hui et qui demain sera jetée au feu, ne fera-t-il pas bien davantage pour vous ? Matthieu 6, 30.

Qu'est-ce qu'une hérésie ? Étymologiquement, hérésis en grec, ça veut dire choix ou objet choisi. C'est une préférence, un choix opéré au sein de la doctrine. Pour le catholicisme, c'est de la part des baptisés le refus délibéré d'une proposition de la foi définie par l'Église comme vérité révélée. Le catéchisme de l'Église catholique la définit en ces termes. L'hérésie est la négation obstinée, après la réception du baptême, d'une vérité qui doit être crue de foi divine et catholique, ou le doute obstiné sur cette vérité. Elle ne doit pas être confondue avec l'apostasie, qui est un rejet total de la foi, ni du schisme, qui est un refus de soumission au pape. Mais les hérésies qui ont jalonné l'histoire de l'Église, en l'obligeant sans cesse à approfondir la connaissance de la vérité révélée, ont été en fait à l'origine de beaucoup de divisions et séparations. Selon Jean-Marie Salamito, professeur d'histoire du christianisme antique à l'Université de la Sorbonne, l'hérésie naît d'une volonté de mettre en lumière un aspect de la foi qu'on estime mal compris. Dans bien des cas, l'intention est légitime, mais l'hérésie se développe parce que cet aspect est traité de manière unilatérale. Aussi, un hérésiarque est le fondeur d'un groupe hérétique ou propagateur d'une théorie hérétique. Ce qui est très intéressant, c'est quand on regarde tous les fondateurs d'hérésie, si l'on peut dire, au départ, ils partent toutes d'une bonne volonté. Ils désirent réinsister sur un point qui n'est pas connu ou qui est oublié. Je donne l'exemple de Luther, quand il réagit avec ses 95 thèses, il y a un contexte de l'Église catholique qui est vrai et catastrophique. Les mœurs se sont extrêmement allégées dans le clergé. On a oublié, d'une certaine manière, pour certains en tout cas, les valeurs de l'Évangile, l'enseignement du Christ. Mais derrière cette volonté de vouloir faire le bien, parfois on se laisse tenter de tomber dans le piège. À l'exemple de Jansénus, le jansénisme, au départ, il revient sur la question de la pénitence. Il va aller tellement loin dans son idée qu'il va devenir totalement fou en disant qu'on ne peut pas être sauvé, car l'homme est pourri. L'Église va combattre cela en disant non, c'est pas possible. Et l'Église va réaffirmer la question de la miséricorde divine, la question de l'amour de Dieu pour chacun des hommes. Et puis il y a aussi, les premières hérésies vont naître dès le départ. Rappelons-nous, dans les actes des apôtres. Ça commence dans les actes des apôtres, qui sont tout d'abord les premières sources de l'histoire de l'Église. Si vous voulez connaître un peu les premières histoires de l'Église, si l'on veut dire longtemps, on le lit régulièrement chaque année au moment du temps pascal, en première lecture. Les actes des apôtres, il ne faut pas hésiter à le lire. C'est vraiment l'histoire de la naissance du christianisme et surtout de la propagation de la foi. Donc n'hésitons pas à le lire, au contraire. Mais par exemple, les premières hérésies, si on peut dire, c'est un certain Simon le Samaritain, qui va être le début de la gnose aussi par la suite. Il croyait et enseignait que le monde avait été créé par des anges, mais qu'ayant dévoyé le monde, ils en furent finalement dépossédés. La dimension eschatologique de son annonce, à laquelle se mêlaient des éléments plus ou moins magiques, ainsi que de l'idée d'un dualisme latent dans une création réinventée, font de Simon le Samaritain comme le premier gnostique, si l'on peut dire, le père de la gnose. Pourtant, il avait été baptisé par Philippe, puis écarté par Pierre de la communauté orthodoxe, dans le sens du détenteur de la doctrine vraie. Simon, qui possédait sans aucun doute le don des langues, va entraîner dans son erreur une grande partie de la nouvelle communauté chrétienne de Samarie. On les appellera par la suite les Simoniens. Mais dès le départ, et on le voit quand vous lisez les actes des apôtres, au moment où on essaye de détruire l'Église, Gamaliel, qui fut le grand professeur de saint Paul, dit au Sanhédrin, « Rappelez-vous de Simon, rappelez-vous de Judas, lorsqu'ils sont morts, leurs adeptes se sont envolés et la doctrine est tombée. Si cela vient de Dieu, si cela ne vient pas de Dieu, elle tombera d'elle-même, en parlant de l'Église, en parlant du christianisme. Si cela vient de Dieu, alors vous pourrez faire tout ce que vous voulez, rien ne pourra l'enlever.
Et donc, durant toute l'histoire de l'Église, il va y avoir des différents courants qui vont marquer l'Église et surtout des points de la foi. Alors, je vais parler de trois grands courants qui ont marqué réellement ce combat de la question de l'hérésie, mais aussi le combat de la bonne doctrine, et qui, en fait, on les retrouve aujourd'hui encore dans toutes les hérésies. Dans toutes les hérésies suivantes, quel que ce soit le jansénisme, que ce soit les vaudois, que ce soit les cathares, que ce soit même le témoin de Jéhovah aujourd'hui, ou les mormons, et ainsi de suite, ces trois grandes hérésies, on les retrouve à chaque fois en suspens. Et par exemple, je vais parler de la première grande hérésie qui s'appelle la gnose, le gnosticisme. Alors, donc, le gnosticisme est une hérésie qui est nourrie à la fois de l'Ancien et du Nouveau Testament. Le gnosticisme, au départ, apparaît plutôt comme une philosophie. Donc, on est vraiment dans les premiers temps de l'Église, premier siècle, deuxième siècle. Celui qui combattra la gnose à travers un grand livre que tout séminariste est obligé de lire, c'est « Sept contrats à Hérésès » de Saint-Irénée de Lyon, contre les hérésies. Et il traite particulièrement de la gnose. Donc il apparaît plutôt comme une philosophie, un mouvement de pensée, que comme une foi au départ. Ce qui explique également l'extrême diversité des courants gnostiques. Il y aura tout un tas de courants. Je passerai sur ces courants parce que ça va embrumer vos esprits. Mais au départ, ils ont tous le même fond commun. La question, l'éternelle question qui commence, la première question qui est là et qu'on retrouvera à chaque fois, comment un Dieu bon, par nature, a-t-il pu créer un monde si mauvais ? Il y aura toujours cette question, et dans toutes les hérésies, du bien et du mal. Et particulièrement la question de l'homme, de la création. Beaucoup vont, je donne l'exemple de Jansénius, mais dans d'autres hérésies on le voit aussi, l'homme est mauvais. Dieu n'a pas pu créer l'homme mauvais. Et donc, bien sûr, il va falloir trouver une solution pour pouvoir avoir grâce à ce Dieu qui est bon, mais l'homme est mauvais. Alors que c'est totalement contraire à l'enseignement de l'Église, à l'enseignement du Christ et de la Bible. Rappelez-vous, c'est tout simplement Dieu créa l'homme à son image, c'est-à-dire qu'il le créa capable d'aimer, même si l'homme va bien sûr se détourner de Dieu par la faute originelle, même si l'homme plusieurs fois va tomber, et encore aujourd'hui nous tombons dans le piège du péché, mais l'homme est créé par nature bon. Et ça, c'est la première erreur de toutes ces hérésies. Donc Dieu est bon et le monde est mauvais, dont l'esprit, donc dans l'idée des gnostiques, l'esprit est bon et la matière est mauvaise. C'est-à-dire qu'ils vont séparer les deux, ils vont séparer la chair, c'est-à-dire notre corps, et l'esprit. Alors, il apparaît que Dieu, identifié celui dans ses testaments, a créé le monde et l'homme pour eux. Entre lui et sa création se trouvent, suivez bien, des éons, sorte d'intermédiaires plus ou moins proches de la perfection, celle-ci dépendant de leur proximité avec Dieu. Un de ces éons fut un jour exclu du monde des éons et a créé une autre communauté d'éons, mauvais comme lui. Si les termes sont différents, on reconnaît bien derrière l'épisode de la révolte de Lucifer et de la chute des anges. Alors, le christianisme dans tout cela. Selon le gnosticisme, les gnostiques, un germe divin a été déposé dans le monde et la rédemption n'est rien d'autre que la délivrance, l'émergence de ce germe. Le Christ qui n'est dès lors pour eux plus qu'un esprit, un éon, ayant pris l'apparence du corps, accomplit donc bien la rédemption, mais elle n'est plus due à ses souffrances et à sa passion, mais seulement à son enseignement et à sa sagesse. La doctrine gnostique va se développer surtout au IIe siècle, comme je vous le disais, et devient totalement étrangère à ce qui est professé par l'Église. Et on le voit clairement. Jésus est apparu sous l'apparence du corps. La question de l'incarnation n'est plus là. Il n'est qu'esprit. Il vient nous sauver. Il y a la question de la rédemption. Mais la question de la souffrance, de sa passion, de sa mort sur la croix est mise de côté. C'est seulement l'enseignement et la sagesse de Jésus. Donc derrière, toute la question de la passion, toute la question
de donner sa vie par amour. Il n'y a pas plus grand amour que donner sa vie pour ses amis, hein, ce que nous disait Jésus dans l'Évangile, est mis de côté. Mais surtout, le cœur de notre foi, c'est que lorsque nous professons le credo, qui sera à ce moment-là, qui n'est pas encore dit à ce moment-là, mais lorsque nous professons le credo, nous croyons en Jésus, Fils de Dieu, mais incarné. Il s'est fait chair, il s'est fait homme. Donc, la gnose est totalement étrangère à l'enseignement de l'Église, à l'enseignement catholique. Mais de ces gnoses va, bien sûr, petit à petit, d'autres choses vont se développer. En fait, la gnose est à la base de tout, à la base de l'arianisme, à la base du nestorianisme, à la base de Marcion, par exemple, qui sera aussi cette hérésie qui vient d'abord du judaïsme, qui est une mauvaise compréhension aussi du judaïsme, la question de la création de l'Ancien Testament, va conserver une certaine influence dans les hérésies du deuxième siècle. Du gnosticisme, tout va découler. Et on va découvrir un monsieur qui s'appelle Marcion. Marcion, c'est 140 à peu près après Jésus-Christ, 144. Et en fait, Marcion rejette totalement l'Ancien Testament. Il rejette totalement l'Ancien Testament. Pour lui, l'Ancien Testament n'a rien, n'existe pas. Et il va tout faire pour essayer de le faire accepter par les chefs des communautés chrétiennes de Rome. Et Marcion va totalement se radicaliser dans ses positions et ses idées. Et il va opposer le Dieu bon du Nouveau Testament au Dieu juste de l'Ancien Testament. Là, on retrouve la question de la gnose. Et donc, il va arriver sur une idée d'un dualisme entre deux divinités. C'est-à-dire qu'il y a le Dieu de l'Ancien Testament et le Dieu du Nouveau Testament. Et que ces deux dieux-là sont totalement différents, alors que c'est le même Dieu. Marcion est quelqu'un de brillant, extrêmement brillant, parce qu'il va utiliser son talent d'orateur et d'organisateur. Et donc, il va fonder sa propre église avant 150. Et petit à petit, va s'installer en Nicomédie, en Crète et surtout en Mésopotamie, qui vont se couvrir d'églises martionnites. De cette même époque, je vous cite vraiment les premières hérésies, parce que ça nous fait comprendre jusqu'où le cœur de notre foi. C'est à cause de ces hérésies, et c'est une bonne chose d'un côté, hein, que le credo que nous disons tous les dimanches, il a été écrit à travers la parole de Dieu, à travers l'enseignement des apôtres. À cette même époque, il y a un homme qui s'appelle Montan, alors pas Yves, hein, mais le montanisme. Alors lui, il s'éloigne du gnosticisme, sa caractéristique est plutôt résolument eschatologique et visionnaire. C'est-à-dire que Montan est un phrygien, il est doté du don de prophétie et il oppose une troisième et dernière révélation qui annonce l'imminence de la parousie, prenant une morale intransigeante et l'abolition du sacrement de la pénitence. Montan va dès le début de sa prédication s'adjoindre deux émules, deux femmes, dotées comme lui du don de prophétie, Maximilla et Priscilla. Et on remarquera donc à ce niveau-là que Montan reprend dans ce choix les caractéristiques du prophétisme antique, traditionnellement dévolu aux femmes, Cassandre, la Pythie par exemple et autres. Et plus qu'une hérésie, il s'oppose véritablement à la doctrine de l'Église. Le montanisme apparaît comme un problème de société. Son caractère visionnaire, millénariste, on le retrouve par exemple dans certaines sectes protestantes évangéliques par exemple. Ce côté millénarisme, comme les témoins de Jéhovah, ils sont millénaristes, conduira ses adeptes à rechercher le martyr, à le provoquer par tous les moyens. Au moment, on est en plein temps de persécution, nous sommes au deuxième siècle, en ce temps de persécution régulière que vivait l'Église, et l'Église ne pouvait guère le permettre. L'Église ne nous invite pas à rechercher le martyr, ça s'appelle le fuir, à ne pas fuir notre foi, ne pas rejeter notre foi, mais les premiers temps de l'Église, l'Église n'invite pas à rechercher le martyr, on ne doit pas à tout prix tout faire pour mourir à cause de la foi. Cette secte va être condamnée par l'Église, et pourtant, elle va quand même s'étendre un tout petit peu en Asie mineure et en Afrique, où elle atteindra son apogée en 172.
malheureusement un grand écrivain chrétien, un père de l'Église qui est étudié, mais qui n'est pas saint à cause de cela et qui s'est un peu éloigné, Tertullien, va lui-même se tomber dans le piège et va s'y convertir. Toute la question, en fait, extrêmement, la côté morale intransigeante. Si vous voulez voir un peu, on le ressent un début du montanisme chez Tertullien, dans ses écrits, par exemple, sur la pénitence et, pardon mesdames, mais aussi sur son livre « Des femmes », où vous n'avez pas du tout un portrait, comment dire, élogieux. Et ce qui est très intéressant, c'est que ces hérésies-là, le montanisme, le marcionisme, on va le retrouver, elles naissent en Asie, en Mésopotamie, en Égypte, en Syrie, en Anatolie. Des régions qui seront ensuite conquises par l'islam. Et face à l'islam, ces gens qui étaient marcionistes, montanistes ou gnostiques n'auront aucune arme intellectuelle et spirituelle et vont totalement se convertir à l'islam. Parce qu'il y aura des convergences avec l'islam au niveau des sectes. Rappelons-nous par exemple que Mahomet, là à l'époque où il vit, donc c'est-à-dire la région de la Mecque, la région de Médine, il y a des églises nestoriennes, il y a des églises monophysites, il y a des sectes juives, il y a des sectes chrétiennes, il y a des sectes aussi païennes. Et donc tout ce mélange, il y a des choses qu'on retrouve dans l'islam. On voit qu'il y a une inspiration, pas dire que l'islam s'est inspiré de ces sectes et autres, mais il y a des convergences sur certains points. Alors comment l'Église va répondre à ce moment-là à ces hérésies? Car elles vont attirer énormément de monde, parce qu'il y a une intransigeance, il y a aussi une manière de se démarquer face à l'Empire romain. Nous sommes au 2e, 3e siècle. L'Empire romain commence petit à petit à se désagréger. Les mœurs s'allègent. Il y a aussi une violence qui est présente. Et donc certains vont être attirés par ces hérésies. Alors l'Église, et c'est extraordinaire, on voit qu'à chaque siècle, Dieu nous donne les saints nécessaires. Il suffit de regarder par exemple notre histoire de l'Église de France, le XVIIe siècle, qui était un siècle magnifique, le siècle des saints. C'est ce moment-là où l'Église reçoit Saint Vincent de Paul, Saint François de Sales, Père Ollier, Monseigneur de Bérulle, Saint Jean Eudes, le Saint Louis Grignon de Montfort, à un moment où l'Église a besoin d'avoir du sang neuf, un peu un coup de jeûne. Et bien, Dieu nous donne des saints. Et bien, pareil pour cette époque-là, au IIe siècle, le champion de l'Église, si on peut dire, c'est Saint Irénée, originaire donc d'Asie mineure. Il est disciple tout d'abord de Saint Polycarpe, qui lui-même était disciple de Saint Jean. Vous voyez la filiation apostolique. Et donc il va rallier l'Occident, tout d'abord Rome, puis Lyon vers 175. Et donc face à l'expansion de doctrines divergentes, et surtout face au dualisme marqué par de la plupart d'entre elles, il va se faire le chantre de l'unité, notamment dans son Adversus Hereses, unité de l'Église, unité du Père, du Fils et de l'Esprit, enfin unité de la foi, unité qui sera bien nécessaire pour faire face au siècle suivant à l'hérésie la plus célèbre de ce temps, le manichéisme. En fait, question des hérésies, souvent il y a un point sur ces trois points. C'est question de l'unité. L'unité donc de l'Église, l'unité de foi et l'unité de la parole. Et donc si à chaque fois on revoit dans ces hérésies qu'il y a un des points, pas toujours, mais il y a un point, deux points, voire trois points. Donc au 1er siècle, nous rappelons naissance de l'Église, 2e siècle, indépendance vis-à-vis du judaïsme, les spécificités de l'Église, puis 3e siècle, donc l'héritage gréco-romain. Et donc, de cet héritage gréco-romain, il va y avoir aussi la philosophie gréco-romaine qui va se mettre en place, elle va être christianisée, la doctrine va s'appuyer sur cette philosophie, parce qu'il y a des bonnes choses. Il suffit de regarder les deux courants, les deux grands philosophes qui vont nous aider,
qui vont faire avancer, qui vont appuyer, sur lesquels l'Église va s'appuyer, c'est Platon et Aristote. Il suffit de regarder les deux grands théologiens de l'histoire de l'Église, Augustin, qui est plutôt platonicien, qui est plutôt une pensée platonicienne, et saint Thomas d'Aquin, que nous allons fêter bientôt, et qui, lui, est plutôt aristotélicien. Et donc, va arriver l'hérésie du manichéisme, donc, qui va faire ressortir l'opposition de la philosophie gréco-romaine, christianisée, et d'une doctrine ancrée dans la pensée sémite. L'union de la foi chrétienne dans la philosophie hellénistique va tenir en bonne part grâce à Origène. Origène, qui est un prêtre d'Alexandrie, issu d'une famille chrétienne, son père va subir tout d'abord aussi, d'ailleurs, le martyr sous le règne de l'empereur Septime Sévère en 202-208. Cet homme est un homme brillant, Origène, nourri d'écritures saintes. Il fera preuve d'une telle précocité qu'il n'a pas 18 ans quand il prend la tête de l'école catéchétique d'Alexandrie. C'est vraiment l'intellectuel de l'époque, Origène. Si vous connaissez cette collection de livres qui s'appelle « Les sources chrétiennes », qui sont des livres patristiques et qui sont assez extraordinaires parce que d'un côté, il y a le texte en grec ou en latin, et puis à côté, il y a la traduction, mais surtout, il y a à chaque fois une introduction qui est très très bien faite. Origène a écrit un nombre de commentaires sur la parole de Dieu qui sont remarquables. Certains ont malheureusement été perdus lorsque la bibliothèque d'Alexandrie a brûlé, mais Origène fait partie de ces pères de l'Église qui ont écrit énormément de commentaires, de sermons, et aussi, on s'appelle, d'essais pour contrer les hérésies, pour remettre la doctrine au cœur. Donc Origène va avoir une mission qui va le conduire naturellement à fréquenter assurément des hommes de tout horizon, païens, philosophes. Afin d'affiner son discours, il se plonge donc dans l'étude de la philosophie grecque et initie ainsi, avec le païen Plotin, le néoplatonicisme. Fondateur d'une véritable université du savoir, mise au service de la parole de Dieu, Origène deviendra alors un personnage incontournable de la communauté chrétienne. De hauts personnages le consultent et on le retrouve enseignant ou prêchant, bien qu'il fût laïque. Il ne sera ordonné prêtre qu'en 230 à la demande des évêques de Rome, d'Athènes, d'Antioche ou en Palestine. Il refusait d'être prêtre. Il ne se sentait pas digne de vivre le sacerdoce. Et donc, outre l'élaboration d'un lien entre le monde païen et philosophique et le christianisme, Origène va initier le dogmatisme chrétien en tentant parfois, bien maladroitement, de dresser un inventaire des vérités révélées et de les relier à la raison. Toute une génération de théologiens, d'évêques s'inspireront de la pensée et de l'enseignement d'Origène. Donc il aura une influence énorme sur la doctrine, et les écrits de Saint-Irénée avant et d'Origène vont aider à comprendre et à lutter contre le manichéisme. Donc, comme je vous le disais, ce manichéisme, tout d'abord, vient de Manès, né en Perse vers 216. Manès ou Mani nous est connu non seulement grâce aux textes chrétiens, notamment de ceux qui l'ont combattu, saint Cyril d'Alexandrie, saint Augustin, mais également grâce aux sources arabes, et fait exceptionnel à des textes manichéens découverts au début du XXe siècle dans la région de Tourfan ou Turkestan chinois. Donc vous imaginez jusqu'où ça a pu aller. Alors, Manès va surtout avoir l'occasion de côtoyer dans ces régions un peu dans le monde entier, si on peut dire de l'époque, toute une pléiade de religions, dont il va le faire un joyeux syncrétisme. Donc en fait, c'est vraiment un mélange de tout. Le mazdéisme, qui est la religion traditionnelle iranienne, le bouddhisme, le judaïsme, le gnosticisme, se mélangent dans son esprit pour finalement donner naissance à une toute nouvelle religion. En 240, Manès, ayant fait l'objet d'une révélation qu'il institue héritier de la mission connue à Zoroastre, Bouddha et Jésus, donc il les mélange tous les deux, se proclame détenteur de la révélation divine. Il est le dernier prophète et commence son activité missionnaire. Mahomet s'inscrit aussi dans la même idée, sur certains points chez Manès. C'est ainsi qu'il enseigne l'existence de deux mondes, de deux principes, celui du bon et celui du mauvais. Le bon étant comme toujours le monde spirituel.
Ces deux principes s'étant mêlés en l'homme depuis les origines, le salut de ce dernier consiste à atteindre le principe du bon, en se détachant par l'ascétisme, par les contraintes corporelles, le corps faisant office de prison. Donc là, on retrouve la philosophie bouddhiste. Corps est mauvais, c'est une prison dans laquelle l'esprit est incarcéré. Dans la religion de Manès, apparaît dès lors deux sortes de fidèles. Ceux qui, encore attachés au monde, ne pourront se sauver qu'au terme de plusieurs réincarnations, et les purs, les élus, dont l'ascétisme poussé à l'extrême leur fait même renoncer à donner la vie. Ceux-là, c'est sûr, seront sauvés juste après leur mort. À la fin du monde, conclut Manès, la lutte des deux principes dégénérera en une lutte générale qui ravagera le monde près de 1500 années durant, à la suite de quoi le principe du mal sera définitivement séparé de celui du bien. La religion manichéenne, qui fait figure de réceptacle universel, de religion universelle, ne survivra que peu à la mort de son fondateur, en 275. Combattue par les théologiens chrétiens tels que saint Augustin, elle verra également ses membres persécutés, notamment à Babylone, par le pouvoir sassanide. Et elle ne s'éteindra cependant pas complètement, car cette idée du dualisme, cette idée du bien, du mal, on va le retrouver dans une hérésie qui sera à la mode au Moyen-Âge, et particulièrement au XIe, XIIe, XIIIe siècle, le catharisme. Le catharisme, les Vaudois s'inspirent beaucoup du manichéisme. Donc on retrouve beaucoup de choses quand on lit, j'avais fait une conférence l'année dernière sur les cathares, on retrouve très bien, on retrouve cette question de ceux qui peuvent être sauvés, parce qu'ils sont justes, et puis ceux qui pourront être sauvés, mais ce n'est pas gagné. Donc, le IIIe siècle aura été le siècle donc, du manichéisme, avec ces grands, saint Augustin Lutra, Ambroise de Milan Lutra, de Milan. À la même époque, comme je vous le disais, chaque fois Dieu nous pourvoit en personnage, car à cette époque-là, donc du manichéisme et du 4e siècle, 3e, 4e siècle, on retrouvera des saints comme saint Augustin, Ambroise de Milan, mais aussi Athanase d'Alexandrie, Cyrille de Jérusalem, saint Pierre Chrysologue, saint Jérôme, traducteur de la Bible. Donc voilà, on a un nombre de personnages hauts en couleur et surtout d'un esprit éclairé et d'une finesse d'esprit. Et en fait, ces hérésies vont amener en fait un tournant de l'histoire du monde du christianisme à ce moment-là, avec la naissance, l'arrivée d'une hérésie qui s'appelle l'arianisme. L'arianisme a été une hérésie qui a failli détruire l'Église, enfin, véritablement. Donc ça vient aussi à un moment où l'Église vit un tournant. Rappelez-vous, 313, l'édit de Milan. L'Église peut, les chrétiens peuvent vivre au grand jour leur foi. Les persécutions sont finies. Constantin, qui est empereur de Constantinople, va autoriser le culte chrétien. À ce moment-là, l'Église va vivre un essor assez extraordinaire. Les églises vont se construire, les catacombes vont être oubliées, on continuera à y aller pour le culte des martyrs. Mais petit à petit, on va vivre la foi au grand jour. Et bien sûr, des personnages vont avoir pignon sur rue, hein, comme des saints Athanase, comme des saints Jérôme, comme des Pierre Chrysologue. Voilà, on pourra entendre leurs enseignements, on pourra suivre leurs enseignements. Et l'Église, petit à petit, va prendre place, va annoncer la bonne nouvelle, et va devenir de plus en plus importante. Et il y aura bien sûr des foyers particulièrement chrétiens dans le monde, bien sûr Rome, mais il y aura aussi Constantinople, bien sûr, Césarée, donc toute la région de l'actuelle Turquie, la région du Pont. Il y aura bien sûr Jérusalem, et puis surtout Antioche, et puis surtout Alexandrie, qui sera véritablement à ce moment-là la capitale, si l'on peut dire, intellectuelle chrétienne, réellement. C'est Alexandrie qui va, et c'est aussi de là que va naître aussi cette grande hérésie qui s'appelle l'arianisme. Alors,
Arius. En fait, l'hérésie va partir sur une simple discussion théologique avec son évêque, Alexandre. Le sujet portait sur le dogme trinitaire, en réponse aux doctrines manichéennes ou gnostiques qui prévoyaient deux principes. Arius n'avait, semble-t-il, d'autre ambition que de rétablir le principe de Dieu le Père dans toute sa dignité, unique, éternel, incréé. Il devient peu à peu, dans l'esprit d'Arius, supérieur au Fils dans la Trinité, créateur du Fils qui provient du Père. Alors que le Père, le Fils et le Saint-Esprit, dans l'idée de la Trinité, sont une personne, un seul Dieu, mais trois personnes égales. Ça va ? Là, on va parler, quand on va rentrer dans le dogme de la Trinité, ça va être costaud. Mais voilà, vous voyez, hein, ils sont égaux. Pour Arius, il va mettre le Père au-dessus du Fils. Donc automatiquement, il ne croit plus à la Trinité, n'a plus d'être. Il y a Dieu, et puis le Fils provient de Dieu, hein, mais il est en dessous de Dieu le Père. Cette polémique n'était pas nouvelle, et déjà au siècle précédent, la même discussion avait opposé un disciple d'Origène, Denis, évêque d'Alexandrie et l'évêque de Rome, séparant le Fils du Père. Il éloignait de lui, selon les mots de Jean Danielou. Il affirme que le Fils n'existait pas avant d'avoir été engendré et qu'il y eut donc un temps où il n'était pas. Rappelons-nous le credo, on dit totalement le contraire. Denis d'Alexandrie se gardera bien de dire que le Père et le Fils ne sont pas consubstantiels et que c'est ça qui va le sauver. Mais ramener à une simple différence dans les termes. La querelle entre l'évêque d'Alexandrie et celui de Rome s'éteindra d'elle-même sans pour autant résoudre quoi que ce soit. Et donc Arius va relancer cette polémique. Pour lui, cependant, Père et Fils ne sont pas consubstantiels, soit de même substance.

troupes. Il obtient notamment le soutien de l'évêque de Césarée, de celui de Beyrouth et d'autres prélats de Palestine et de Bithynie qui vont annuler tout bonnement la décision du précédent concile et vont réhabiliter Arius. À ce moment-là, ça commence à dégénérer parce qu'il y a la question, bien sûr, de la doctrine, il y a le combat intellectuel, mais il y a aussi, bien sûr, il y aura aussi des combats physiques. Ça va se taper dessus, hein. Il faut quand même se rendre compte, il y aura des persécutions. Et Constantin, voyant tout ce bazar, il commence à voir cette polémique qui va toucher bientôt toute l'Église. Ça ne va pas rester qu'à Alexandrie, ça va bien sûr partir très rapidement. Constantin va décider, chose étonnante, c'est lui qui va décider de réunir un concile général de la chrétienté. Ce n'est pas le pape qui a convoqué le concile, c'est un empereur. Et donc le premier concile œcuménique va avoir lieu à Nicée en 325. Premier concile œcuménique, c'est-à-dire que tous les évêques sont appelés à se retrouver à Nicée. Alors la majorité des évêques seront du monde oriental qui seront présents. Il y aura des évêques du monde occidental, mais peu. Le pape lui-même n'y sera pas, il sera représenté par ses légats. Donc ce concile va se réunir, ils seront près de 300 évêques à se retrouver à Nicée, surtout des évêques orientaux. Les occidents s'étant fait excuser en raison de difficultés du voyage, le pape Sylvestre lui-même est absent. Comme je le disais, seuls deux prêtres romains sont là pour le représenter. Cela n'empêche nullement les débats d'être passionnés. Finalement, le concile va adopter la profession de foi, rédigé par le modéré Eusèbe de Césarée, qui au départ avait soutenu Arius, et qui va préciser quelques termes. Ainsi, le Christ est-il clairement déclaré vrai Dieu, issu du vrai Dieu, engendré et non créé, consubstantiel au Père. C'est le cœur de notre credo, de même substance. Donc à ce moment-là, Arius, la pensée d'Arius, va être condamnée. Arius va prendre la route de l'exil, on pense que tout est fini, mais bien sûr que non. L'affaire est loin d'être résolue. 3 ans à peine après le concile de Nicée, Constantin, sans doute sous l'influence de sa sœur Constantien, va faire volte-face. Il rappelle Arius et redonne sa faveur aux évêques l'ayant soutenu. Et il n'en demandera plus, Constantin. Il en sera même avec son successeur Constance, alors que Constant, empereur d'Occident, se déclara ouvertement pro-nicéen, en soutenant particulièrement l'évêque d'Alexandrie, Athanase, devenu le champion de l'orthodoxie. Athanase, qui était évêque d'Alexandrie, passera, je crois qu'il a été évêque plus d'une trentaine d'années d'Alexandrie, et en fait, il y passera réellement 6 ans. Tout le reste de son épiscopat sera marqué par l'exil. Et donc, il va devenir ce champion de l'orthodoxie, il subira l'exil, les persécutions de l'empereur. L'opposition Orient-Occident ne concernera pas seulement le pouvoir exécutif sur la question arienne, mais également aussi les évêques, et la question de la consubstantialité du Christ, ou tout au moins l'emploi de ces termes, posera problème durant des années. On le retrouvera dans les conciles d'Arles, en 353, de Milan, en 355, et à la suite de à cause de ce petit mot consubstantiel, Constance va tenter d'introduire l'arianisme dans tout l'Occident. Mais cette hérésie va elle-même connaître la discorde, parce qu'au sein de l'arianisme, il va y avoir différents courants. Et en fait, c'est ça qui détruit souvent les hérésies, c'est qu'au bout d'un moment, certains dans les hérésies vont dire « moi, je suis pas d'accord, je suis ceci ». Il suffit par exemple de regarder le protestantisme, il y a Luther, mais par la suite, il y a Calvin, il y a Zwingli, il y a tout un tas de personnes, et c'est pour cela qu'il y a telles différentes églises protestantes, parce qu'il n'y a plus d'unité, en fait. Il n'y a plus du tout d'unité. Et donc, ces 3 tendances vont se dessiner rapidement. Les anoméens, les ariens intransigeants, proclamaient que le Christ n'était pas Dieu, et les homéens, donc ariens qui étaient plutôt politiques que doctrinaires, reconnaissant dans une formulation vague que le Fils est semblable au Père. Et enfin, les homéoutiens, donc qui refusent le terme de consubstantiel, mais qui déclarent que le Fils est semblable en substance. En fait, l'arianisme va tomber

0: de lui-même, si l'on peut dire, par la mort de Constance II en 361, soutien des Ariens, qui va entraîner en fait réconciliation des catholiques orthodoxes et des éméoutiens. Quant aux autres, ils vont continuer à rester dans l'hérésie, et ils auront affaire, bien sûr, à Athanase, aux successeurs d'Athanase, de Basile, de Grégoire de Nazianze et de Grégoire de Nice, qui vont obtenir la condamnation de l'hérésie arienne au Concile œcuménique de Constantinople en 381. Donc 60 ans ont été nécessaires pour parvenir à une condamnation ferme et définitive de l'arianisme. Et c'est grâce aussi à, comment dire, grâce à l'empereur Théodose qui va chasser les Ariens de l'Empire, ce qui va conduire des prosélytes à se répandre dans d'autres régions, notamment parmi les populations germaniques, Burgondes, Visigoths, Ostrogoths et Vandales, et qui fera revenir l'arianisme par la suite. Mais bon, voilà, il y aura encore des conciles qui vont réinsister sur des points, et l'arianisme tombera de lui-même. Dans ces hérésies-là, bien sûr, il y a aussi des personnes comme saint Augustin qui vont insister à combattre les hérésies, mais aussi à travers ces hérésies, on va insister pour approfondir la foi et le cœur de notre foi, la doctrine. Et donc, par exemple, le donatisme, qui était issu de la persécution de l'empereur Dioclétien au début du IVe siècle. Le schisme donatisme était le fait de Dona, qui était un évêque en Numidie, et de 70 de ses collègues d'Afrique, et qui dénonçait invalides les sacrements donnés par les évêques et les prêtres ayant livré des objets sacrés aux soldats de l'empereur. Ainsi se posait la question de savoir si la validité des sacrements était liée à la vertu de ceux qui les administraient. C'est-à-dire que celui qui est vertueux peut célébrer les sacrements, ces sacrements sont valides, celui qui n'est pas vertueux, les sacrements ne sont pas valides. Et donc, ce donatisme était fortement ancré en Afrique, et Augustin va combattre, et l'Église va avoir l'occasion de proclamer le principe essentiel des sacrements déclarés ex opere operato, c'est-à-dire quelle que soit la dignité ou l'indignité du prélat. C'est-à-dire que Dieu est au-dessus de tout ça. Je donne l'exemple tout bête. Vous pouvez avoir le pire des prêtres lorsqu'ils célèbrent l'Eucharistie, lorsqu'ils célèbrent la messe est valide. Il ne peut ne pas suivre la promesse du sacerdoce, il ne peut ne pas avoir une vie totalement en lien avec son état. Mais lorsqu'il dit la messe, et s'il dit les paroles telles que l'Église le demande, le sacrement a lieu. Jésus est présent dans les saintes espèces. Ça montre derrière aussi la prééminence de Dieu et la toute-puissance de Dieu. Voilà, les sacrements ne sont pas du fait de l'homme, c'est Dieu qui institue les sacrements. Les sacrements sont des signes visibles pour montrer ce qui est invisible, ce qui se passe de manière invisible. Par la suite, il va y avoir un autre personnage qui s'appelle Pélage. Peut-être si vous vous souvenez, le pélagianisme, qui est un moine anglo-celte et qui va propager sa doctrine au 5e siècle. Et c'est sur la question de la grâce, c'est-à-dire que sa doctrine se fondait sur la possibilité pour l'homme de se sauver par sa seule volonté, qui n'a pas besoin de la grâce de Dieu. Cette manière de nier le pouvoir de la grâce, c'était donc la nécessité des sacrements. On retrouve du pélagianisme dans le protestantisme. Ce sont les œuvres qui nous sauvent, ce n'est pas la grâce. Par la suite, Pélage ira jusqu'à réfuter la réalité du péché originel, l'inclinaison de l'homme au péché venant de l'habitude et donc du manque de volonté. De fait, le sacrement du baptême devenait totalement inutile. Mais Pélage aura marqué beaucoup de gens, et particulièrement en Grande-Bretagne ou en Irlande, où ça va marquer beaucoup les gens, et il va falloir beaucoup de... Ça s'appelle, lorsque le pape, les évêques de Rome vont envoyer des missionnaires, particulièrement des moines, en Irlande ou en Angleterre, ils vont combattre énormément la question du pélagianisme et la question en fait des œuvres, tout simplement. Et puis, une des plus grandes hérésies encore, mais qui existe encore plus ou moins, parce qu'il y a encore des églises nestoriennes dans le monde, le nestorianisme. qui apparaît au 5e siècle et qui est là d'une hérésie qui est tout à fait orientale cette fois-ci, mais qui est un prolongement de l'hérésie arienne et qui va être, on dira, première, on l'a dit, des hérésies à caractère christologique. Donc, pour Arius, donc la question de la... apparaît au 5e siècle une hérésie pour le coup tout à fait orientale, c'est même un prolongement de l'hérésie arienne, première, des hérésies à la caractère christologique. La question de la consubstantialité et de la pleine divinité du Christ réglée se pose celle maintenant de l'humanité du Christ, et plus précisément de la double nature du Christ, homme et Dieu à la fois. Apollinaire de Laodicée, ferme partisan du credo de Nicée et allié de l'évêque Athanase, va dans une Syrie fortement arienne initier le mouvement. Pour lui, cependant, le problème est plus anthropologique que théologique. Il n'arrive tout simplement pas à concevoir l'existence de deux natures pleinement assumées en un seul être. Ça va le conduire à donner la primauté à l'une des deux natures. Pour lui, donc, la nature humaine du Christ est en quelque sorte dévoyée par sa divinité, d'où une nature humaine qui n'a plus rien d'humaine. Il va être sanctionné par divers conciles, et cette doctrine d'Apollinaire, donc on appellera l'apollinarisme, va cependant perdurer jusqu'en 420, et même au-delà, puisque à cette date, elle entre dans la clandestinité. Mais de l'apollinarisme va découler une autre hérésie, et là, c'est le danger, la question, je reviens, donc la réaction de ces doctrines ne manqueront pas, notamment de la part de Diodore de Tarse, qui affirme alors la totale humanité du Christ comme sa totale divinité, sans pour autant qu'il y ait séparation. Il est pleinement homme et pleinement Dieu. Et on va vouloir distinguer dans le Christ même non plus deux natures, mais deux personnes, l'une divine et l'autre humaine. Et c'est ce qui va faire le patriarche de Constantinople, Nestorius, vers 428. Héritier de la pensée d'Apollinaire et violemment anti-arien. Nestorius ira même jusqu'à nier les souffrances réelles du Christ durant la Passion et à contester le titre de Théotokos, mère de Dieu, traditionnellement attribué à la Vierge. Effectivement, l'un ne va pas sans l'autre, comme le réaffirmera à l'occasion Saint Cyril d'Alexandrie. Car si notre Seigneur Jésus-Christ est Dieu, comment la Vierge Sainte qui l'a enfantée ne serait-elle pas mère de Dieu ? En se fondant sur la Mariologie, Saint Cyril confirme donc la divinité du Christ avant de développer l'idée d'union hypostatique. Donc Saint Cyril va appuyer l'unité indissoluble entre Dieu et l'homme. Dans ce même mystère de l'incarnation, et convainc le pape Célestin, entre 431, au concile d'Éphèse, qui va condamner Nestorius, qui va le déposer de son siège de Constantinople et le condamner à l'exil. Mais Nestorius, à la suite de ça, mourra, mais ne verra jamais en fait le succès de sa doctrine, parce que c'est un succès qui est sans doute à mettre crédit à un certain Ibas, fondateur d'une école créée à Édesse. Le nestorianisme va se retrouver petit à petit en Syrie, puis ils vont être chassés et il va se répandre en Perse, où ils obtiendront la protection des rois sassanides, et là l'église nestorienne va s'organiser et des missions vont être dirigées vers l'Arabie, l'Inde et même la Chine, où quelques siècles plus tard, Marco Polo aura la surprise de découvrir une communauté de chrétiens nestoriens. L'église nestorienne de Perse manquera cependant d'être anéantie sous les coups des musulmans de l'islam. Ils vont se réfugier au Kurdistan. Et donc, elle va connaître une double destinée. En 1552, le patriarche Jean Soulaka va se rallier à l'Église catholique, formant l'Église chaldéenne Uniat, dont le centre est à Bagdad. Les Chaldéens, séparés pour leur part, se rapprocheront de l'Église orthodoxe russe, subiront la persécution des Turcs en 1915, et vont s'installer à l'issue de la Première Guerre mondiale aux États-Unis, où va s'établir le patriarche. Donc, vous voyez, les Nestoriens vont continuer, puis petit à petit vont se retrouver soit dans l'Église catholique, soit dans l'Église orthodoxe russe. Mais de ce nestorianisme, plusieurs hérésies, d'autres hérésies vont naître, particulièrement une qui est toujours vivante, si l'on peut dire, qui sera la dernière hérésie qui va agiter l'Église naissante, les monophysites. Ces derniers proclament la supériorité de la nature divine et finalement son unicité. Cette hérésie est en fait l'exact opposé le pendant du nestorianisme. C'est l'opposé. La réponse des monophysites à ces déclarations et leur condamnation renverra tout simplement la balle à l'Église catholique, se posant en garant de l'orthodoxie. Ils accuseront les catholiques de nestorianisme. Les monophysites nous accuseront de nestorianisme. Et donc l'Église, l'hérésie monophysite va déchirer l'Orient et perdurer après la création d'Églises séparées en Syrie, en Arménie, en Égypte et en Éthiopie. Mais il y a encore des églises monophysites, par exemple en Éthiopie ou en Égypte et en Arménie, elles existent encore. Donc on imagine que qu'à la suite de ces hérésies, on va se dire, ça y est, c'est fini, les grands conciles œcuméniques ont eu lieu. Et malheureusement non, car on retrouve notre monde encore aujourd'hui est marqué d'hérésies. Donc tout à l'heure je vous parlais de ces hérésies du Moyen-Âge, hein, comme les Vaudois, hein, qui rejettent par exemple, ça se trouve au 11e, 13e siècle, hein, donc ça tire son nom de Pierre Valdo, un marchand lyonnais, promoteur de la pauvreté, d'abord approuvé par l'Église, puis sera condamné par l'Église, parce qu'il rejette le culte des saints, le sacerdoce et la messe. Et donc, on retrouve aussi des idées de Pierre Valdo dans le protestantisme. La question de l'Eucharistie, la question du sacerdoce et la question du culte des saints. Parmi les hérésies modernes, pour montrer, parce qu'on en parle souvent on pose la question, qu'est-ce que c'est les mormons ? Alors, l'Église de Jésus-Christ des saints des derniers jours, donc ça date du 19e siècle, c'est fondé par Joseph Smith, 1805-1844, et donc un envoyé de Dieu lui aurait révélé en 1828 que la première population de l'Amérique était constituée des tribus d'Israël non mentionnées dans la Bible. L'histoire en aurait été consignée dans un livre écrit sur des plaques d'or par le prophète Mormon, dernier roi d'une de ses colonies israélites. Ce livre aurait été traduit par Smith, chargé de rétablir l'Église dans sa pureté primitive. À la fin des temps, les tribus d'Israël se rassembleront autour de la Sion d'Amérique, Salt Lake City, et le règne du Christ s'établira. Cette communauté, bien sûr, compte 15 millions de membres, dont les deux tiers aux États-Unis. Les adeptes vivent une stricte morale, ils ont le sens aigu de la mission, versent 10% de leurs revenus à l'Église pour propager leur culte. Ils viennent par groupe de deux et proposent la bonne parole. La conception fondamentale des Mormons, pourtant, est très éloignée du christianisme, même s'ils parlent de Jésus dans le domaine théologique. Ils ne constituent pas non plus une Église protestante dissidente, bien que Joseph Smith est issu du protestantisme. Ils rejettent par exemple la justification par la foi. De même, leur refus d'adhérer au credo comme des chrétiens, ils contestent l'unicité de Dieu, les empêchent d'intégrer le conseil œcuménique des églises. Ils ne peuvent normalement être considérés comme chrétiens. Mais voilà, il y a aussi un syncrétisme, ils prennent des choses du christianisme et de la Bible. Ensuite, les témoins de Jéhovah. Alors c'est Charles Taze Russell qui crée ce mouvement sectaire chrétien en 1870 et qui sera sujet à de nombreux scandales. Taze annonce la découverte en 1908 d'un nouveau blé qu'il désigne comme étant miraculeux. Ces apports nutritionnels seraient hors du commun, les fidèles l'achètent à prix d'or bien sûr, hein, 60 fois le prix normal. Le siège de l'institution fera de nombreux bénéfices. La théologie fondamentale de ce mouvement se trouve dans une étude approfondie de l'eschatologie, et particulièrement de l'étude de l'Apocalypse et des phénomènes de la fin des temps, qui sont millénaristes. Elle se base sur la croyance d'une terre éternelle qui, selon eux, ne sera jamais détruite. Par ailleurs, les témoins de Jéhovah ont annoncé la fin du monde à plusieurs reprises, hein, en 1914, en 1918, en 1925, en 1931, en 69, en 75, en 86, c'est à peu près tous les 11 ans. Regardez, c'est à peu près tous les 11 ans à peu près. Il s'appuie sur une Bible dont la traduction diffère des Bibles chrétiennes. Il ne croit pas en la Trinité. Selon eux, Jésus serait une incarnation de l'archange Saint-Michel, devenu Dieu après son baptême, et il ne serait pas mort sur la croix. Ils pratiquent une lecture de la Bible de manière littérale, c'est-à-dire que chaque mot est compris. Par exemple, quand je vous parle du millénarisme, ils disent que 144 000 vont être sauvés. Ce qui amuse le père Jérôme à leur dire quand ils les rencontrent, quand ils essaient de le convertir, mais vous êtes sûr, vous faites partie des 144 000 ? À quoi ça sert que vous prêchiez, monsieur? Les témoins de Jéhovah, donc reconnus par beaucoup comme une secte, hein, du fait de l'emprise sociale exercée sur les fidèles, eux se revendiquent d'abord du christianisme initial, et leurs doctrines sont issues en partie de l'arianisme, de l'iconoclasme, donc c'est-à-dire le rejet des images, et rejettent la conception de l'âme. Ils sont aujourd'hui à peu près 8 millions dans le monde, et font beaucoup de prosélytisme. Pour un témoin de Jéhovah, donc, le salut vient d'une fidélité à leur interprétation de leur Bible, et non de la rencontre du Christ dans sa parole, dans ses sacrements, par le don de son esprit. Les chrétiens donc, ne les considèrent pas non plus comme des chrétiens. Voilà, on ne les considère pas comme des chrétiens, on les considère comme une secte. Mais selon les pays, aux États-Unis, ce n'est pas une secte. Les témoins de Jéhovah, comment dire, ont pignon sur rue, comme les mormons, ou par exemple une autre secte, là qui n'a rien à voir avec le christianisme, hein, la scientologie. Derrière, on voit aussi une chose, témoins de Jéhovah, scientologie et les mormons, il y a aussi une question d'argent, il y a énormément d'argent. Je termine par une dernière hérésie. L'Église, c'est des vacantistes. Qu'est-ce que c'est ces gens? Alors, c'est des vacantes, ça veut dire le siège est vacant. Donc, il désigne, donc ce qui désigne en fait le siège vacant, désigne la période d'intervalle entre la mort, hein, ou la renonciation d'un pape et son élection de son successeur. Et donc, ce courant, qui est intégriste, traditionnaliste, minoritaire et très minoritaire, alors, se situe en fait dans une église depuis 60 ans. Il considère que le siège est vacant depuis 1958. C'est-à-dire depuis la mort de Pie XII. Voilà, donc il refuse bien sûr les papes suivants, donc Jean XXIII, Paul VI et tout cela n'existe pas. Le Concile Vatican II, bien sûr, est rejeté dans sa totalité. Il prône un traditionnalisme rigoriste ainsi qu'un catholicisme identitaire. Ça ferait passer les lefrévistes pour des progressistes. Hein. Faites attention quand même, c'est des vrais et c'est des spéciaux, ceux-là. Donc, de nombreux mouvements, bien sûr, sectaires et schismatiques, sont issus de cette idéologie, et beaucoup d'illuminés ont prétendu être le pape qui sauverait l'Église. Et donc, par exemple, des hérésies comme le cédéprivationnisme ou le conclavisme va sortir de ces gens-là. Il y a Palma de Troya, il y a actuellement, par exemple, pour eux, pour ces gens-là, pour l'Église chrétienne palmarienne, donc du XXe siècle, il y a un pape actuellement, il s'appelle Marcus Odermatt et c'est Pierre III. Voilà, ils ont ordonné leur propre pape, et donc c'est une autre Église. Donc j'ai insisté sur ces hérésies, surtout anciennes, parce que derrière, toutes ces premières hérésies nous font comprendre une chose aujourd'hui sur, par exemple, les différences avec le protestantisme et autres. Il avait été réédité cette brève histoire des hérésies de Mgr Louis Léon Christiani, c'est un livre qui date des années 50, mais qui est remarquable, et donc qui parle de toutes les hérésies. Je me suis inspiré un peu, pas tout de lui, hein, mais il y a deux, trois choses que j'ai pris chez lui pour mon texte, et c'est remarquable. Remarquable, ça va de toutes les hérésies, des origines au IVe siècle, les hérésies dans l'Église au IVe siècle, les hérésies en Occident, les erreurs christologiques au IVe, au VIIe siècle, les hérésies médiévales, la révolution protestante, l'anglicanisme, le jansénisme, l'hérésie du XVIIIe au XXe siècle. Conclusion, l'œcuménisme mettra-t-il fin aux hérésies? L'Église, il termine en fait sur celui-là, l'Église catholique romaine, centre de l'unité. Parce que l'Église catholique est unie, voilà. Même si elle peut être désunie par ses membres, mais l'Église en soi. Et il disait, par exemple, à propos du protestantisme, pour montrer que quand il parle d'une révolution, d'une catastrophe, il parle de la triple unité dont je vous parlais, voulue par le Christ. Unité de foi, unité de communion, unité de gouvernement. Et là, bien sûr, ces trois points sont pulvérisés par le protestantisme, parce que la question du gouvernement, elle n'y est plus. La question de la communion, elle n'est plus. Et de foi, pareil, elle n'est plus. En fait, c'est ça, le point pour trouver, pour vous dire que c'est une hérésie, il y a une unité de foi, de communion et de gouvernance. Comme nous disait le père Henri Faure au au séminaire, qui était notre professeur de théologie. Il vous inquiétait, on s'inquiétait, parce que mince quand même, les hérésies. Il fait, vous inquiétez pas, tout séminariste dans ses devoirs commet une hérésie, si ce n'est Saint-Coudy. Voilà, sans faire exprès, on peut faire des... Voilà, il y a aussi une chose importante, ce qui est très intéressant dans beaucoup de personnages qui sont à l'origine des hérésies, sont des gens qui, au départ, comme je le disais au début de cette conférence, voulaient le bien de l'Église. Ils voulaient revenir. Quand on voit par le catharisme sur certaines choses, on revient à une pauvreté. Et c'est à ce moment-là que vont naître les ordres mendiants, les franciscains et les dominicains. Luther met ses 95 thèses sur la question des indulgences, ce qui est très intéressant, que l'Église va entendre cette question-là. Parce qu'elle va revenir sur la question des indulgences, sur la question de l'argent, de payer, et ainsi de suite. Mais Luther va s'enfermer, comme Arius va s'enfermer, comme Jansénius va s'enfermer, et petit à petit vont s'éloigner de l'Église. Petite chose sympathique sur Luther à connaître, même s'il ne mettait plus le sacrement de la pénitence, Luther s'est confessé jusqu'à la fin de sa vie. C'est quand même une chose étonnante. Avait-il peur ?
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5: Salutations de sa sainteté le pape Léon XIV aux membres des Escuelas de Evangelización San André. Chers frères et sœurs, la paix soit avec vous. En cette année jubilaire, vous êtes venus à Rome de divers pays comme pèlerins d'espérance. Je vous souhaite la bienvenue. Je salue son éminence le cardinal Gérald Cyprien Lacroix, archevêque de Québec, monsieur José Prado Flores et tous les membres des écoles d'évangélisation Saint-André ici présents. Aujourd'hui, l'Église universelle célèbre la mémoire liturgique du martyr de Saint-Jean-Baptiste. Sa figure peut beaucoup nous aider à réfléchir sur la mission d'évangélisation dans le monde actuel. Dans le prologue de l'évangile de saint Jean, on affirme que « Et le Verbe s'est fait chair, et il a habité parmi nous. » Et puis il est indiqué que Jean le Baptiste lui rend témoignage. Si nous relisons avec attention les premiers chapitres du quatrième évangile, nous pouvons découvrir quelle est la clé de chaque école d'évangélisation. Rendre témoignage de ce qu'on a contemplé, de la rencontre que l'on a eue avec le Dieu de la vie. Ainsi, l'évangéliste nous le dit aussi dans sa première lettre. Ce que nous avons vu et entendu, nous vous l'annonçons, afin que vous aussi soyez en communion avec nous. Quant à notre communion, elle est avec le Père et avec son Fils Jésus-Christ. Telle est la mission de l'Église et de chaque chrétien. Chers frères et sœurs, telle est notre vocation de baptiser. Par conséquent, nous devons transmettre ce que nous avons, nous-mêmes, reçu, afin que nous devenions tous un dans le Christ. En ces jours de pèlerinage, je vous invite en particulier à contempler les vies des saints qui, comme Jean-Baptiste, ont été des fidèles disciples de Jésus-Christ, en le manifestant dans leurs paroles et leurs bonnes œuvres. Je vous remercie pour le travail fécond que vous poursuivez en faveur de l'évangélisation à travers divers moyens. Et je vous encourage à continuer à cheminer avec une espérance renouvelée. Que Dieu vous bénisse et que Notre-Dame de Guadeloupe vous protège toujours dans votre mission. Bon chemin.

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1: Heureux ceux qui ont faim et soif de la justice, car ils seront rassasiés. Matthieu 5, 6.

0: Oui, je crois qu'il y a eu un véritable complot contre l'autorité d'une manière générale et particulièrement contre l'autorité paternelle. Je crois qu'il est important de savoir que ce complot date à peu près des années 30, quand le marxiste Gramsci a dit « Lénine s'est trompé, la révolution ne sera pas prolétarienne, elle sera culturelle et elle passera par l'école ». Ce qui veut dire que si on veut donner le pouvoir à l'école, il faut le retirer aux parents. C'est clair, et c'est bien ce à quoi on a assisté. On a assisté à un véritable combat contre la famille, auquel malheureusement beaucoup de politiques se sont prêtés, et le père, en tant que tel, a été attaqué. Pas uniquement le père, hein. L'autorité d'une manière générale, elle a été discréditée. On a d'ailleurs utilisé un vocabulaire pour discréditer, on parlait de pouvoir. Précisément, parce qu'on sait très bien que l'autorité et le pouvoir, ce n'est pas la même chose, et le terme de pouvoir a une connotation, j'allais dire, plus irritante. Donc c'est beaucoup plus facile de tirer sur le pouvoir que de tirer sur l'autorité. Et il y a eu un combat très intelligent. J'ai eu l'occasion d'en dire un mot, je me souviens, avec Michel, quand on s'était rencontrés. J'avais été très frappé en lisant le petit livre rouge de Mao, que Mao disait... N'attaquez jamais quelqu'un qui a une véritable autorité et qui donc passe bien, parce que là, vous allez tomber sur un bec. Non, il faut faire quelque chose de beaucoup plus subtil. Et il racontait l'histoire de l'apologue du chat. Il disait, si vous essayez de donner du poivre à un chat, vous n'arriverez pas. Vous n'arriverez pas à lui faire manger du poivre. Mais il y a un moyen de faire manger du poivre à un chat. C'est de saupoudrer sa couche de poivre. Alors ça le gratte et il se lèche. Eh bien, je crois que c'est ce qu'on a fait contre l'autorité. On ne s'est pas attaqué à des hommes qui avaient une véritable autorité rayonnante, et ça j'ai pu le constater en étant dans une entreprise qui était littéralement quadrillée par le PC. On ne s'attaquait pas aux gens qui avaient une véritable autorité, mais on essayait de discréditer la notion même d'autorité. Alors il est clair que le père représentait dans ce domaine-là une clé importante, un verrou qu'il fallait faire sauter, puisque la cellule de base de la société, l'Église le répète sans arrêt, mais c'est une réalité, c'est la famille. Et que s'il y a un endroit où il faut commencer par faire péter l'autorité, c'est bien dans la famille. Et c'est vrai qu'on a cherché à tuer le père. Et on a bien vu le discours 68-art, hein, on n'a pas fini de payer les frais de cette révolution culturelle qui n'a fait qu'un mort par accident, mais qui a fait beaucoup de morts spirituelles dans notre pays en tout cas, et probablement dans le monde entier. 68 a d'ailleurs été jamais qu'un épiphénomène. Hein. Le ver était dans le fruit depuis longtemps. Moi, je suis arrivé en 57 chez Rhône Poulenc à Lyon. J'ai constaté que toute la jeunesse était déjà travaillée, soit d'ailleurs par des idéologues athées, soit par des prêtres. Il faut savoir qu'il y avait une contestation larvée qui existait dans l'Église, bien avant le début du concile. Ça, j'en ai été le témoin. Et donc, j'ai vu effectivement ces attaques contre le père qui ont été... Alors, c'est vrai que depuis 20 ans, on peut dire que ça a réussi. Ça a commencé bien avant, mais depuis 20 ans, on peut dire qu'il y a vraiment des gros dégâts qui ont été faits dans la famille. Et c'est vrai qu'aujourd'hui, j'allais dire, il arrive même que des gens qui ont tiré sur le père... Au moment des événements de 68 et tout de suite après, je pense dans Charlie Hebdo et tout, se rendent compte aujourd'hui qu'ils ont scié la branche sur laquelle il était. Parce que quand on voit dans les banlieues, il n'y a plus de père. J'ai l'occasion d'ailleurs, je poursuis cette idée du père parce qu'elle me paraît très, très importante. J'ai eu l'occasion de discuter avec Mgr Marcus à Rome, parce qu'il a en charge la formation des prêtres. Et il voulait avoir l'avis d'un vieux séminariste de 64 ans, en disant il a peut-être des choses à nous dire quand même, parce qu'il voit les choses avec un petit peu plus de recul, quoi, peut-être. Et je lui ai dit, vous savez, ce qui manque le plus dans les séminaires, c'est des pères. Oh, pas des pères spirituels, ça on en a des pères spirituels, excellent. Non, des pères, c'est-à-dire quelqu'un qui est capable de prendre un adolescent qui n'a pas maturé affectivement et de le recadrer, de lui dire si tu continues comme ça, tu vas te faire virer et puis ça ne va pas traîner. Il y a des choses qu'il faut dire, et ça, c'est le rôle d'un père de cadrer, vous voyez, un adolescent en lui disant « Tu es en train de dériver, tu es en train de saboter ta propre vie. Et ça, il faut de l'autorité. Alors l'autorité, le problème de l'autorité, Michel, tu m'interromperas quand tu voudras me reposer une autre question, parce que sinon, moi, quand je suis parti, je suis parti. Le problème de l'autorité, c'est que on ne peut pas donner à quelqu'un de l'autorité. On donne à quelqu'un des pouvoirs, mais pas de l'autorité. Quand on donne un rôle hiérarchique à quelqu'un, on lui donne des pouvoirs. Et puis, il va falloir qu'il fasse preuve d'autorité. L'autorité, vous voyez, elle se légitime après coup. L'autorité, le pouvoir a une origine, on dit que le pouvoir est légal, c'est-à-dire que l'autorité, elle se légitime après coup, si elle atteint les fins, pourquoi elle est faite. Bon, ben, je crois que pour le père, c'est comme pour tout. Il a effectivement un rôle de fait, du fait de sa paternité, mais il va falloir qu'il construise lui-même une véritable autorité. Alors, il est évident que si on lui sape sa légitimité d'origine dès le départ, en disant il faut tuer le père, eh bien, il n'est pas en position facile pour exercer son autorité.
1: Alors, ce que vous venez de dire entre autorité et pouvoir m'interpelle et me fait penser au poste de directeur d'usine que vous avez occupé. Comment avez-vous exercé cette autorité ? Une autorité responsable, parce que l'autorité, je pense, nous amène à la responsabilité. Avec aujourd'hui, peut-être que ça, c'était moins important à votre époque, ce fameux principe de précaution que vous avez sur votre tête. Et j'aimerais savoir, père, comment à l'époque, puisque vous avez évoqué que le contexte de votre entreprise n'était pas si simple et pacifique, vous avez réglé les conflits du monde du travail.
0: Vous savez, moi, en mai 68, j'ai été le seul cadre que la CGT a laissé rentrer dans l'usine. Or, je faisais à l'époque, dans les cités, des conférences sur l'incompatibilité entre le christianisme et le communisme. Donc, mes convictions, elles étaient connues. Et pourtant, je suis le seul qu'ils ont laissé rentrer. Et je crois que c'est tout simplement lié au fait que ces braves communistes savaient que je détestais leur idéologie, mais que eux, comme hommes, je les respectais totalement. Que quand je leur disais blanc, c'était blanc, quand je disais noir, c'était noir. Quand il y avait une règle du jeu qui était édictée, de toutes les façons, il n'y avait pas de contournement, de détour, ni de ma part, ni de la leur. Un jour, il y a des gens qui ont contrevenu à un règlement de sécurité. Or, j'avais une usine, si on avait mis une allumette, on pouvait faire péter l'agglomération. Il y a des gens qui ont contrevenu à un règlement de sécurité. Je savais très bien que notre direction administrative du siège, elle aurait peur de donner des sanctions. Je suis allé moi-même au quart de 9h donner les mises à pied aux gens en main propre. Ouais. Et ben, c'est le même bonhomme qu'on a laissé rentrer. Le chef de la CGT m'a dit, « Monsieur Bonnet, je mets une voiture à votre disposition, vous irez où vous voulez. » Ce qui veut dire que quand on dit aux gens ce qu'on fait et qu'on fait ce qu'on dit, quand on respecte les gens, quand on est transparent vis-à-vis d'eux, quand on ne leur fait pas d'enfants dans le dos, eh bien les choses se passent très bien. Vous voyez ? Au fond, les gens, ils aiment la véritable autorité. C'est-à-dire une autorité bienfaisante. Vous voyez ? Une autorité

0: Une autorité qui unit les personnes, une autorité qui développe chacun d'entre eux, hein, et une autorité qui leur donne des pouvoirs clairs, voyez, en leur permettant d'exercer toute leur créativité et leur initiative, à condition de ne pas transgresser simplement des règles du jeu. La véritable autorité, elle consiste à ne jamais engueuler quelqu'un qui se trompe, mais à punir tous les gens qui transgressent une règle du jeu. Il faut distinguer l'erreur et la faute. Entre nous, c'est pareil pour les parents. Il ne faut jamais engueuler un gosse pour une erreur. Il faut punir un gosse pour une transgression. Vous voyez ? L'erreur, la différence entre l'erreur et la faute, c'est fondamental. Et si on veut faire en sorte que les gens s'épanouissent, il faut leur donner un cadre pour leur autonomie qui fait qu'ils se disent, si je reste dans ce cadre, je peux faire tout et même me tromper. Jamais on ne m'engueulera. Et je dis que quand on marche comme ça, il n'y a aucun problème. Et alors vous faites à ce moment-là, j'allais dire, participer tous les gens à tous les problèmes, toutes les difficultés, toutes les questions qui existent dans le site. Moi, je n'ai jamais éludé un problème de sécurité, jamais éludé, etc. Si une question est bonne, elle est bonne. Si elle est mauvaise, je fais comprendre aux gars pourquoi elle est mauvaise. Et je m'arrange d'ailleurs pour qu'il le comprenne de lui-même, pour ne pas qu'il se sente humilié. J'ai beaucoup utilisé, moi, la méthode socratique. Quand j'étais, je peux dire d'avoir fait des études de grec, c'est ce qui m'a le plus servi dans l'usine, avec les dialecticiens. Il faut savoir poser des questions pour que les gens eux-mêmes se rendent compte qu'ils ont abordé un problème sur lequel ils vont se péter la gueule à tous les coups. Hein. Et ça, vous posez deux, trois questions, au bout d'un certain temps, le type il a compris qu'il s'est engagé sur un mauvais chemin, et puis on parle d'autre chose, tout de suite d'ailleurs. Il faut surtout parler d'autre chose, vous voyez. Il ne faut jamais humilier quelqu'un. La caractéristique de quelqu'un qui a une véritable autorité, c'est qu'on n'humilie jamais quelqu'un. Il faut, même quand quelqu'un s'est engagé sur un chemin qui est mauvais, il faut lui donner une porte de sortie pour pas qu'il perde la face. C'est clair. Ouais. Il faut que tous les gens puissent se dire, le patron, il me respecte. Il me respecte profondément. Ouais, j'ai eu un de mes ouvriers l'autre jour qui est venu démarrer le chemin de Compostelle. On s'est reconnus 30 ans après. Hein, et c'était une joie réciproque. Et il m'a dit, Monsieur Bonnet, vous savez ce que j'ai dit quand vous êtes parti pendant 30 ans à vos successeurs, c'est que vous veniez tous les jours discuter avec nous dans les ateliers. Tous les jours, tous les jours, tous les jours. Sauf quand vous étiez en voyage, hein, et vous ne parliez pas que de boulot. Oui, je crois que c'est ça le problème. L'autorité, c'est quelque chose qui est bienveillant. Vouloir le bien. Oui. On vit dans un monde d'affectif sirupeux, hein, où on croit que l'amour, c'est de ne pas faire de la peine aux gens. Mais ce n'est pas du tout ça. On ne peut pas faire grandir des gens sans être exigeant. On ne peut pas faire grandir des gens sans leur dire la vérité. Mais des fois, la vérité, ça fait de la peine. Vous voyez ? C'est comme la parole de Dieu. C'est à deux tranchants. Hein ? Ça se met entre le nerf et l'os et ça fait quelquefois mal. Bon, mais l'amour véritable, c'est vouloir faire grandir les gens. C'est vouloir leur bien. Ça demande de l'intelligence et de la volonté. Aujourd'hui, on vit avec un affectif sirupeux qui est complètement débile et qui nie la réalité de l'amour vrai. Le Seigneur n'est pas d'un affectif sirupeux vis-à-vis de nous. Il nous aime en vérité, avec exigence, mais en même temps avec une miséricorde, comme l'a dit mon vénéré collègue Chapelain tout à l'heure, une miséricorde infinie, bien sûr. Et justement, la miséricorde doit se pratiquer aussi dans l'entreprise, vous voyez, le pardon. Ah oui, mais attention, ce n'est pas le pardon des erreurs, puisque pour une erreur, on ne doit jamais engueuler quelqu'un. Non, c'est le pardon des fautes. Ah oui, mais pour ça, il faut que la faute ait été identifiée. Ce qu'on pardonne, c'est une faute identifiée. Je t'ai pris sur le fait, tu as fait une faute, tu as une sanction, et après ça, c'est fini, je te pardonne. Mais qu'est-ce qu'on fait avec les enfants? On fait pareil.
1: Absolument. Hein,
0: mais... alors, il faut une bonne avoinée, puis après ça, on les embrasse.
1: Quand vous avez eu des relations, des responsabilités beaucoup plus, je dirais, en staff, pour parler professionnellement, hein, quand vous avez quitté l'usine, vous étiez dans un rôle opérationnel, donc des relations relativement directes et d'une hiérarchie directe, et que vous êtes retrouvé à la direction générale des ressources humaines, où très souvent, là, il y a quand même une certaine manipulation ou un certain cynisme. Certaines entreprises, de moins en moins, pratiquent aussi la politique du trou à boucher. Hein, quand il faut quelqu'un, et bien, il faut boucher un trou. Comment réagir et justement réagir en vue du bien commun, c'est-à-dire de faire grandir la personne, quand on n'a pas cette responsabilité hiérarchique?
0: Je crois que, si vous voulez, c'est un patron qui veut justement que sa boutique marche bien. Il faut qu'il ait, j'allais dire, autour de lui, en staff, comme vous dites, c'est-à-dire en conseiller, en quelqu'un qui prépare les décisions, il faut qu'il ait à côté de lui, à poids égal dans l'entreprise, ceux qui s'occupent de l'homme et ceux qui s'occupent du fric. Vous voyez, si ce n'est pas à poids égal, là, la catastrophe est sous-jacente. Moi, j'ai toujours dit, il y a un DRH, il doit faire partie du comité exécutif comme les grands exécutifs. Hein, et j'allais dire, l'homme qui surveille, mettons le super contrôleur gestion, et l'homme des ressources humaines, c'est le bras droit et le bras gauche d'un patron. Ils doivent être entendus par le patron, j'allais dire, à poids égal. Si ce n'est pas à poids égal, si on donne toujours la priorité au fric, alors le métier de DRH est intenable. Il est intenable. Et aujourd'hui, je vais rencontrer toute une série de DRH qui m'ont demandé de les rencontrer parce que c'est des chrétiens, ils veulent qu'on fasse une journée de travail ensemble, et ils souffrent tous. Ils souffrent tous. Et ça ne m'étonne pas, parce que moi, j'ai vu arriver, quand j'étais chez Rhône Poulenc, à partir de 1974, la nouvelle génération de gens qui étaient formés uniquement à regarder le fric. Eh bien, je ne suis pas tellement étonné de ce qui s'est passé. Je ne regrette pas, vous voyez, finalement, d'avoir été amené par les circonstances à quitter le monde de l'entreprise en 1978 et à prendre la direction de l'école de chimie de Lyon. Parce que je me suis régalé pendant 11 ans avec des jeunes qui était de la génération post-68arde, c'est-à-dire une génération inculte, mais où il suffit de semer, ça pousse, parce qu'ils n'ont aucun préjugé défavorable. C'est une génération vraiment que j'aime infiniment, la génération qui a entre 30 et 40 ans aujourd'hui. C'est une génération que j'aime beaucoup, je fonde beaucoup d'espérance sur eux dans l'avenir. Mais dans la génération au-dessus, il y a eu toute une génération de gens qui ont... C'est ce que j'appelle les 68ards de droite, quoi. C'est pas 68 heures de gauche, c'est 68 heures de droite. Mais ils pensent quoi? Au fric, au cul, aux loisirs, etc. Hein, faut être clair. Et on en crève.
1: J'avais 20 ans en 68. Je peux pas dire le contraire. Alors justement, comment... Grand problème de l'éducation, hein, puisqu'on parle de mai 68. Il y a eu cette fracture entre autorité et éducation. Comment réconcilier ça?
0: Moi, je crois que... Par définition, hein, l'éducation ne peut pas fonctionner sans autorité. C'est pas possible. Il y a deux termes qu'on utilise tous les deux qui sont d'ailleurs complémentaires l'un et l'autre. C'est élever et éduquer. Élever, ça montre justement tout le caractère de l'autorité qui fait grandir. Mais en même temps, pour faire grandir, il faut éduquer. C'est-à-dire, de temps en temps, sortir, conduire hors des chemins de la facilité. Je m'excuse, avec une main de fer. Une main de fer, de temps en temps, il faut une main de fer. Ouais. Moi, j'avais trois garçons en cinq ans. Hein. Ben, de temps en temps, je disais à mon épouse Annie, je monte rétablir l'ordre à Varsovie. Hein. Parce que quand ça commençait à se cogner, etc., bon, j'arrivais, je faisais régner l'ordre. Ouais. La grande Simone Veil dit que le premier besoin de l'âme humaine, c'est l'ordre. Ouais, c'est pas l'ordre moral, non, c'est l'ordre. C'est-à-dire qu'il y a un ordre des choses qu'il faut respecter. Il y a des choses, vous voyez, qui se font dans un certain ordre. Bon, eh bien, pour faire respecter l'ordre, c'est vrai qu'on a besoin d'une véritable autorité. Alors, cette autorité ne peut pas quand même se passer de deux pouvoirs. Le pouvoir de récompenser les mérites et le pouvoir de punir les fautes. Oui. C'est-à-dire, en fait, le pouvoir de sanction dans les deux sens du terme. Sanctionner les mérites et punir les fautes. Ah ça, si on n'a pas ces deux pouvoirs-là, le roi est nu. Mais si on a ces pouvoirs-là, ça ne suffit pas. Parce que l'autorité, je vous le dis, c'est quelque chose qu'on ne peut pas vous donner. Hein. On vous donne un rôle hiérarchique où la nature vous fait père. Hein. C'est d'ailleurs les femmes qui nous disent qu'on est père. Hein. Faut jamais l'oublier. Là, les hommes, il faut quand même qu'ils rabattent un peu leur caquet. C'est la femme qui dit à l'homme qu'il est père. Alors, je sais que maintenant, on peut le vérifier par l'ADN, mais enfin, Il n'empêche que c'est la femme qui positionne le père. Et

0: c'est d'ailleurs très important que la femme positionne le père. Parce que la femme, d'instinct, elle sait qu'elle est faite pour être mère depuis qu'elle est toute petite. L'homme, il ne sait pas qu'il est fait pour être père. Il a plus l'instinct de la conquête, vous voyez, que l'instinct de la paternité. C'est relativement rare, les gens, moi j'en fais partie, alors je peux le dire, qui ont un désir fabuleux de paternité dès leur jeune âge. Moi, tout de suite après ma confirmation, j'avais été très bien préparé par les jésuites à la confirmation, j'ai dit à mes parents, je sais quel est mon projet de vie, père de famille nombreuse. Ah oui, ça alors là, et à partir de 11 ans, tout le monde savait dans la famille que j'avais envie d'avoir une tralée de gosses. Et d'ailleurs, quand j'étais en âge de me marier, si je trouvais une jeune fille qui avait l'air sympa, je demandais tout de suite si elle aimait les enfants. Parce que si elle aimait pas les enfants, elle était disqualifiée. Hein, ça. Ah, mais faut être sérieux. Avec ma femme, on avait négocié sur la base de 6 enfants. Bon, on a eu les 6 enfants. Puis au bout de 6 ans, après la naissance de la 6e, j'ai dit à ma femme, moi, je me laisserais bien tenter pour un ou une 7e. Elle m'a dit, oh, je suis pas très, très... emballé parce que ça fait quand même 6 ans que j'ai raccroché, puis je commence à vieillir. Oh, puis comme elle était sympa, elle m'a accordé la 7e. Elle ne l'a pas regretté, je peux vous dire, parce que cette 7e, c'était la seule qui était là quand elle était malade de sa dernière maladie. Et en plus, cette petite 7e, c'est un roc. Donc ma femme a pu s'appuyer sur elle, mais c'était une perle fine, cette 7e. Et c'est le chiffre sacré. Effectivement, cette petite 7e, ça a été un... Alors ma femme m'a toujours dit, c'est la meilleure chose qu'on ait jamais faite de mettre cette 7e en route. Mais vous voyez, à moins de 6, j'aurais pas négocié, moi. Parce que 3-4 enfants, je m'excuse, je trouvais que ça faisait un peu artisanal. Écoutez, il faut voir en tout cas que j'en ai pas dégoûté mes enfants, puisqu'on attend le 26e petit enfant. Hein ? Bon, et puis ma petite dernière m'a dit qu'elle me fera un 27e d'ici peu, donc. Donc je pense que ça peut monter encore. 28, 29, 30, peut-être 30. Ça serait pas mal, 30.
1: C'est une tribu.
0: Oui. C'est alors, bon. Tiens, vous parlez de grand 20e anniversaire de sacerdoce et que je puisse vous présenter dans mes bras le premier enfant de la 5e génération. Alors je dis là, pour moi, ça serait Byzance. Voyez. Et comme la petite Thérèse a demandé à Dieu de lui donner de la neige le don de sa prise d'habit, moi, je me dis, peut-être que le Seigneur m'accordera de voir la 5e génération. J'ai été grand-père à 45 ans, j'ai une bonne santé, je fais encore 160 bornes en vélo dans la journée. Peut-être bien que je peux connaître la 5e génération. En tout cas, je fais tout ce qu'il faut pour. Hein.
1: Quand je vous disais qu'il était unique.
0: Alors, grand-père. Grand-père, vous voyez, c'est typiquement une autorité qui ne peut venir que de la personne. Parce qu'un grand-père, ça n'a aucun pouvoir. C'est d'ailleurs de ce côté-là une chance. Parce que quand les adolescents, notamment, j'allais dire, à cause des problèmes de pouvoir qui, avec les parents, se tamponnent avec les parents, parce que leur personnalité est en train de grandir, ils commencent à avoir envie d'avoir une autonomie plus forte, quoi. Et puis des fois, les parents, ils ont un peu la trouille de cette autonomie, donc ils freinent un peu des quatre pattes. L'avantage des grands-parents, c'est que justement, ils n'ont pas ce problème de pouvoir avec les petits-enfants. Donc quand ils disent quelque chose, les petits-enfants, j'allais dire, tout naturellement se disent « Oh, si le grand-père me dit ça, comme il n'a pas de relation de pouvoir avec moi, je peux peut-être l'écouter. » Vous voyez, parce que, au fond, c'est gratuit. Donc il y a une chance énorme, je crois, dans le monde actuel, pour les grands-parents, de faire passer en douceur des tas de choses. Et moi, j'aime beaucoup discuter avec mes petits-enfants. Je ne peux pas le faire autant que je voudrais parce que j'ai repiqué au boulot. Hein, au lieu, j'étais en retraite, cool. Hein, eh bien non, le Seigneur, allez, tu viens bosser. Bon, alors je ne peux pas les voir autant que je veux. Mais chaque fois que je les vois, qu'est-ce que je suis heureux de pouvoir discuter avec eux. Et c'est vrai que, mine de rien, je suis persuadé que ce que fait passer un grand-père ou une grand-mère, hein, les deux, à mon avis... ça pèse son poids. Je suis très frappé de voir, dans ce monde difficile, où souvent les parents sont absorbés, le nombre de petits gamins qui me parlent de leurs grands-parents. Et avec quel amour ils m'en parlent. Ouais. Je confesse des petits gamins, hein, et quelquefois après on bavarde, c'est rare quand ils ne me parlent pas de leur grand-père ou de leur grand-mère. Il y a un rôle énorme des grands-parents dans le monde actuel.

0: Et là, je crois qu'il faut que les grands-parents soient conscients parce que ils peuvent faire des tas de choses. Bien sûr, ça remplace pas le père, ça remplace pas la mère, mais ça fait rien, ça fait quand même des, vous savez, ça fait des compensations qui sont pas négligeables. Donc là, je crois qu'il y a un rôle énorme. Alors cette autorité, c'est une autorité de sagesse. Vous voyez, c'est pas du tout une autorité de pouvoir, c'est une autorité de sagesse. Bon, tu vois, je te dis ça parce que j'ai vécu des choses. Bon, voilà, faut être bonhomme quand on parle avec les gosses. Faut pas être donneur de leçons, vous voyez. Faut pas être donneur de leçons, faut dire, bon, tu vois, je te transmets une expérience que j'ai. Tu vois, j'ai acquis un certain nombre un petit peu de sagesse et tout, ben, j'essaye de t'en faire profiter. Et moi, je pense que là, il y a beaucoup à faire.
1: Alors, je voudrais quand même vous ramener à l'actualité d'aujourd'hui, surtout que nous avons la chance d'avoir parmi nous deux hommes politiques. Le moins qu'on puisse dire, c'est que le monde politique ressort amoindri des dernières élections françaises et que ce n'est pas tellement plus glorieux dans les autres pays d'Europe. Quel est votre point de vue? Pourquoi le politique a perdu le sens de l'autorité? N'aurait-il pas perdu, comme vous l'avez évoqué tout à l'heure au début de cette intervention, aussi le sens de la vérité?
0: Oui, je crois que...
1: D'autant que vous l'avez bien côtoyé pendant un
0: certain
1: temps.
0: Oui, ça c'est sûr, je l'ai côtoyé pendant 5 ans. Et que, vraiment, au niveau national, j'ai rencontré des gens de qualité, mais j'ai rencontré, hélas, beaucoup plus de gens qui pensaient, j'allais dire, à leur avenir, en termes de carrière. Je crois que c'est ça le gros problème, c'est qu'il y a beaucoup de gens qui pensent maintenant en termes de carrière au niveau national. En termes de fric, également. Oh, je vous dirais pas la phrase que m'a dit une fois un sénateur, parce que c'était tellement horrible, de cynisme, que chaque fois que j'en parle, j'en rougis encore intérieurement. Bon. C'était peut-être un cas, j'en sais rien. Mais en tout cas, il a eu peut-être le courage de me dire franchement ce qu'il pensait, et c'était pas chouette, chouette, chouette. Les raisons pour lesquelles il faisait de la politique, je peux vous dire que ça volait vraiment pas haut. Bon. Alors moi, je crois que si on veut que nos régimes démocratiques vivent, l'Église n'est pas contre la démocratie, mais elle ne dit pas non plus que c'est parfait, la démocratie. Elle dit que c'est un régime qui s'est développé dans le monde moderne, il a ses mérites, hein, mais attention, attention, la vérité ne vient pas de la vie de la majorité. Ce qui veut dire qu'il y a, comme vous le disiez, une réflexion à faire sur le problème de la vérité. On ne peut pas faire l'économie d'aller au vrai. Vous voyez ? Et je crois qu'actuellement, on est dans une société où les médias ont pris un pouvoir abusif, voyez, c'est je crois d'ailleurs un des rares pouvoirs qui n'est pas de contre-pouvoir, qui refuse même de se créer à lui-même ses propres, j'allais dire un ordre des médias, comme il y a un ordre des médecins ou des avocats, et qui hurle à la censure chaque fois qu'on veut leur dire attention, il y a peut-être des choses qu'il ne faut pas dire, parce qu'il y a peut-être des informations qui peuvent blesser, qui peuvent traumatiser, etc. Donc, est-ce qu'il faut tout dire? Non, pas forcément. Hein. On sait très bien que même toute vérité n'est pas bonne à dire. Le Christ lui-même, à un moment, il dit à ses apôtres, j'aurai encore des choses à vous dire, mais vous n'êtes pas en état de les porter.

0: plus lucratif, beaucoup plus lucratif que celui qu'il que le niveau de vie que le gars pourrait avoir si se servait simplement de ses compétences professionnelles. Moi, j'ai proposé à un moment que on dise quand quelqu'un est candidat à une élection, eh ben on mesure son niveau de vie, on le lui assure et on lui paye donc tous les frais supplémentaires, mais on le fait pas monter de niveau de vie. Je vous garantis que ça diminuerait beaucoup le nombre des vocations. Hein. Ça, c'est sûr. Parce que je peux vous dire qu'il y a des gens qui ont découvert la politique comme un métier juteux à un certain niveau. Avec le cumul des mandats et tout, il y a des gens qui... Je connais même des gens, c'est la politique qui les a sauvés de la catastrophe professionnelle. Et il y en a qui ont pourtant fait parler d'eux dans les journaux et qui étaient au bord du gouffre sur le plan professionnel si leur appareil de parti ne les avait pas sauvés en leur donnant une investiture. Mais ça, c'est pas normal. C'est pas normal. La politique, on doit y aller vraiment pour servir son pays, vous voyez, avec un sens du bien commun, un désir de dévouement que je vois très souvent chez les élus locaux. Je connais beaucoup d'élus locaux que j'admire beaucoup, mais vraiment, quand j'ai côtoyé au niveau national, eh ben, je peux vous dire que c'était moins reluisant. Et je suis forcé de le reconnaître. Ça me fait beaucoup de peine, parce que j'estime, comme pionce, je crois que c'est une des plus hautes formes de la charité, de se dévouer pour la chose publique. Mais là, il y a vraiment un travail, véritablement, de morale, de moralisation, mais au sens véritable du terme. On n'ose plus parler de morale aujourd'hui. Mais c'est incontournable, la morale.
1: Donc vous êtes d'accord avec Jean-Paul II, c'est un lieu d'évangélisation.
0: Tout à fait.
1: Il faut que les chrétiens s'investissent.
0: Ah, absolument, absolument. Mais il faut reconnaître que pour eux, ce n'est pas facile d'y aller autrement qu'en commençant par le bas et en montant tout doucement. Et je dirais aujourd'hui, sans l'appareil des partis, vous pouvez arriver à être maire, c'est certain, donc député-maire, probablement conseiller général, point, fin. Vous n'aurez pas... de présidence de ceci, de commission de cela, etc. Non, l'appareil des partis vous marginalisera. Moi, j'ai connu des gens marginalisés dans plusieurs partis, vraiment d'échiquiers politiques différents, parce que c'était des esprits libres, vous voyez, c'était des gens qui avaient vraiment une éthique de leur rôle, etc. Ben, ils étaient marginalisés. Et alors là, moi, je dis, il y a un réel danger. Et ben, le danger, on le voit aujourd'hui. Le danger, on le voit aujourd'hui, il a éclaté aujourd'hui avec les résultats de l'élection de dimanche. Ça veut dire qu'il y a une désaffection qu'on voit à la fois dans le nombre d'abstentions, hein, et puis dans la montée des extrêmes. Si vous additionnez tous les extrêmes plus les abstentions, vous dépassez les 50% largement. Oui, c'est quand même un signal fort, comme diraient les gens des médias, hein, qu'il y a quelque chose qui ne va pas. Et que... Il y a eu, je crois, une dégénérescence. Moi, quand je parle de la crise 68, je dis que cette crise a eu trois volets. Hein. Elle a eu un volet matérialiste, c'est-à-dire c'est une crise spirituelle parce que le matériel a envahi tout le monde, le fric, et on le voit partout. Hein. Regardez le sport, comment rien de temps, il a été pourri par le fric. Le deuxième aspect de la crise, c'est une crise de l'intelligence. Vous voyez, et en France, on a tendance à confondre l'intelligence avec les diplômes. Hein. Moi, je sais par expérience qu'il y a la même proportion de couillons dans les grandes écoles que partout ailleurs. Hein. Bon, donc,
1: ce qu'on appelle le con glorieux.
0: Hein. Il faut être clair là-dedans. Bon. Par contre, il y a une crise de l'intelligence, c'est-à-dire d'une capacité, si vous voulez, à aller au vrai, au réel. Alors, on a eu un moment, à l'après-guerre, on a été envahi par les idéologies. Aujourd'hui, on est envahi par love story. C'est-à-dire que c'est l'encéphalogramme plat. Bon. Et puis le troisième aspect de la crise, c'est la crise de la morale, c'est-à-dire de la notion qu'il y a un bien et un mal. Alors c'est vrai qu'on l'a dit, il y a eu un rigorisme, etc., un jansénisme, un rigorisme qui était moralisateur, qui était sinistre, qui ne disait pas que la fin de la morale c'est le bonheur. Hein, ça c'est vrai. Mais on a jeté le bébé avec l'eau du bain, vous voyez ? On a vu tous les faux visages de la morale, mais on a acheté la morale. Ça, c'est dramatique. Ouais. Il y a des gens qui n'ont plus aucun point de repère aujourd'hui. Ils ne savent plus où est le bien, où est le mal. Et ça, c'est vrai que c'est dans la famille qu'il faut commencer par donner ces points de repère clairs sur le bien et sur le mal. Et de temps en temps, il faut que ça se traduise, j'allais dire,

0: par le 44 fillettes, parce que quand le gosse n'a pas vraiment compris, de temps en temps, un bon coup de pied dans les bons, hein, ben ça fait du bien. Ça remet les choses en place. Hein. Comme disait ma grand-mère, le coup de pied au cul, c'est l'électrochoc du pauvre.
1: Vous ne croyez pas si bien dire, justement, dans les années 68, à l'oral d'HEC, j'ai eu comme question, le coup de pied au cul est-il une méthode pédagogique ?
0: Écoutez, Saint Grégoire de Nice, qui n'est pas n'importe qui, disait comme le corps participe au péché, il est normal qu'il y ait des châtiments corporels. Je crois qu'il a raison, il ne faut pas en abuser, mais je crois qu'il y a un usage modéré du châtiment corporel qui est indispensable. Quand un gosse fait un caprice et qu'il est plus hors d'état de raisonner, lui mettre les fesses dans un lavabo bien froid, je vous garantis que ça remet les choses en place très vite. Hein. Et si l'eau n'est pas assez fraîche, vous mettez quelques glaçons. J'ai pratiqué, ça marche très bien.
1: Alors maintenant, vous ne pratiquez plus, j'espère. Oh, écoutez, je voudrais vous poser la question quand même de l'autorité du prêtre, parce que je voudrais laisser la salle vous poser des questions. Qu'est-ce que c'est aujourd'hui, en 2002, l'autorité du prêtre, et comment s'exerce-t-elle?
0: Je crois que l'autorité du prêtre, on va d'abord parler de ce qu'elle ne doit pas être, c'est-à-dire le cléricalisme. Je crois que le cléricalisme fait toutes sortes de dégâts, et attention, il peut exister dans toutes sortes de couleurs sociopolitiques, socioculturelles. Vous voyez ? On peut avoir un cléricalisme de droite, un cléricalisme de gauche, on peut avoir un cléricalisme dans le laxisme comme un cléricalisme dans le jansénisme. Moi, je vois quelquefois des clercs qui ont tellement honte d'avoir été jansénistes quand ils étaient jeunes que maintenant, ils sont cléricalistes dans le laxisme. C'est pas meilleur, hein. C'est pas meilleur. Alors, je crois qu'il faut évacuer, effectivement, le cléricalisme. L'autorité du prêtre, c'est une autorité qui vient du fait qu'il est l'humble représentant de Jésus-Christ. C'est-à-dire que toute son autorité s'abrite derrière celui qui a dit « Je suis la voie, la vérité et la vie ». Ça veut dire qu'on ne peut pas réinventer la religion, vous voyez ? Ça veut dire qu'il faut avoir l'humilité, j'allais dire, d'être obéissant à son Église. Hein ? Moi, je crois beaucoup aux trois blancheurs, hein ? L'Eucharistie, la Sainte Vierge et le Pape. Moi, je dis qu'un prêtre qui vit avec ses trois blancheurs, il y a toute chance qu'il ait une véritable autorité spirituelle. C'est-à-dire que quand il dira quelque chose, on l'écoutera parce qu'on se dira, celui-là, il vit vraiment de l'Eucharistie, il est l'ami de la Sainte Vierge, il obéit au pape, on est en sécurité avec lui. Vous voyez ? Et les gens ont besoin de cette sécurité. Moi, je vois le nombre de gens qui viennent me demander des conseils, me voir, ils n'attendent pas du tout que je leur dise qu'ils peuvent faire n'importe quoi. Pas du tout. Je dirais même, il y en a. J'ai été très frappé de voir arriver des gens qui, depuis longtemps, communiaient alors qu'ils n'étaient pas du tout dans les dispositions de le faire. Mais vous voyez comme leur conscience, peu à peu, leur disait, mais est-ce que tu es sûr ? Malgré toutes les bénédictions qu'on te donne, je ne suis pas sûr que tu aies le droit de communier. Ils venaient me voir parce qu'ils savaient que moi, j'allais leur dire ce qui est le langage de l'Église. Je ne vais pas essayer de faire de la casuistique pour essayer de leur donner la communion s'ils n'ont pas fait un chemin de progrès qu'ils doivent faire. Et au fond, dans leur conscience, ils savent qu'ils doivent le faire. Donc, ils attendent un langage de vérité. Et ils attendent un accueil plein d'amour. Voilà. Amour et vérité. Les deux. Jamais l'un sans l'autre. Je ne sais plus qui a dit, parce que j'ai plus la mémoire de ma jeunesse, que l'amour sans vérité corrompt et la vérité sans amour durcit. Et je crois qu'il faut toujours unir indissolublement l'amour et la vérité. L'amour fait que, regardez le Christ quand il accueille la Samaritaine, il la prend là où elle est, hein, il la fait cheminer et il est avec elle plein de compassion et plein d'amour. Et en même temps, il lui dit le vrai. Et elle ne s'y trompe pas. Hein, hein. Quand il commence à lui dire qu'elle a cinq maris, elle se dit là, j'ai affaire à un prophète, hein, faut pas que je. Bon. Et puis elle, finalement, elle chemine avec lui. Elle chemine avec lui parce qu'elle a été accueillie dans l'amour, mais que cet amour s'accompagne d'un langage de vérité. Eh bien, je crois que l'autorité du prêtre, elle ne peut venir que de ces deux facteurs fondamentaux,

0: amour et vérité, et puis une profonde humilité par rapport à ce rôle fou que le Seigneur a voulu qu'il joue. C'est un rôle fou. Faire venir sur l'autel le corps et le sang du Christ, ouais. Dire à quelqu'un « Je te pardonne tes péchés au nom du Père, du Fils et du Saint-Esprit », mais c'est fou. Hein. Donc, ça requiert, si vous voulez, un total abandon au Seigneur, parce que lui seul peut, comme dit saint Paul, agir en nous. Quand saint Paul dit « Le Christ se déploie dans ma faiblesse », et quand il dit « Ce n'est plus moi qui vis, c'est le Christ qui vit en moi », je crois qu'il a tout dit, et il avait une réelle autorité. Il avait une réelle autorité parce qu'il s'est rendu compte, comme il le dit, qu'il n'était qu'un avorton, que Dieu est allé le chercher alors qu'il était en plein dans la haine et la persécution, et que c'est Jésus qui a fait de lui le grand apôtre des gentils. Qu'au fond, il était un instrument. Comme disait la mère Teresa, moi je suis un crayon dans les mains de Dieu. Je crois que c'est ça, l'autorité du prêtre, elle vient du fait qu'il dit, mais moi je suis qu'un instrument. Je suis qu'un instrument, alors cet instrument, je vais essayer de l'être avec amour et vérité.
1: Merci Père Bonnet. Je voudrais maintenant, si le service d'ordre est prêt, que la salle puisse vous poser des questions. Voilà, si certains d'entre vous, c'est toujours la première question qui coûte, n'hésitez pas. Je ne sais pas si vous êtes sous l'autorité ou sous le charme.
2: Pourriez-vous parler un peu de l'autorité de la femme dans l'entreprise ?
0: De la femme dans l'entreprise ?
2: Oui, de la femme.
0: À quel point de vue ? Parce qu'il y a 36 000 points de vue.
2: De votre point de vue.
0: Ça, c'est une bonne réponse. Alors, je vais vous donner, oui, un certain nombre de choses qui me viennent immédiatement en tête. Première chose qui me vient en tête, j'ai toujours remarqué qu'une équipe où il y a à la fois des hommes et des femmes est infiniment plus créative, infiniment plus riche qu'une équipe monosexe. Ça, c'est clair. Hein. Quand il n'y a que des femmes dans une équipe de travail ou quand il n'y a que des hommes, il y a moins de richesse. Il n'y a rien à faire. Hein. Ce n'est pas l'effet du hasard, si vous voulez, si dans la Genèse, hein, homme et femme, il les créa, l'image de Dieu, il les créa. Pour vraiment avoir toute cette richesse de l'humanité, c'est vrai qu'il faut à la fois des hommes et des femmes. Alors, deuxième chose. Je crois que la société rurale avait su faire à la femme qui a toujours travaillé dans la société rurale une place qui lui permettait de vivre en même temps son rôle de mère, d'épouse, en respectant ses rythmes. Je crois que la société industrielle n'a pas su le faire. Elle n'a pas su le faire. Elle a dit « Ouh, la femme travaille à mort » ou alors qu'elle aille se faire voir, etc. Ça, je crois que ce n'est pas bon. Moi, j'ai toujours été partisan. Quand j'étais DRH dans la pharmacie, j'avais dit « J'offre aux femmes le temps de travail qu'elles veulent. Elles seront payées pro rata temporis, hein, mais elles peuvent choisir leur temps de travail. Et nous, les hommes, c'est notre devoir de nous adapter à leur rythme. » Parce que, comme je l'ai dit à mes copains du patronat chrétien, qui pendant longtemps n'avaient pas de commission de la famille, ce qui était pour moi un scandale, et je me rappelle la voinée que j'ai foutue à un de mes copains président du patronat chrétien à un moment, au demeurant un type que j'aime bien, mais il a quand même eu droit à son avoinée, je lui ai dit, mais enfin, pétard de sort, demain, qui seront vos clients ? Les enfants à naître ? Ben, si les femmes, à cause du boulot, ne mettent plus d'enfants au monde, vous n'aurez plus de clients. Deuxièmement, qui seront vos salariés ? Des gens. Vous savez qu'aujourd'hui, il faut des gens éduqués. Alors, si personne ne les éduque, parce que le père et la mère sont au boulot à 100%, non, non, vous devez respecter dans vos salariés leur rôle de père et leur rôle de mère. Et on sait très bien que dans les premières années, le contact entre l'enfant et sa mère est important. Alors, il y a le problème des salaires. Moi, ça me fait doucement rigoler parce que j'ai quand même géré quelques centaines de cadres hein, et que j'ai beaucoup discuté, aussi bien avec les cadres hommes qu'avec les cadres femmes. Ensuite, j'ai dirigé une école de chimie où il y avait entre 30 et 40% de filles. On a eu l'occasion d'en discuter. Il faut savoir que tout le discours ridicule sur les problèmes de carrière, quand on interroge les femmes elles-mêmes, on s'aperçoit que ce discours ne tient pas. Parce que les femmes elles-mêmes choisissent volontairement, pour un bon paquet d'entre elles, des métiers qui leur permettent justement d'être épouses et mères. Et il y a des métiers qui le permettent. Et combien de fois j'ai eu des filles de l'école qui sont venues me demander dans ce domaine-là des conseils. Dites-nous les métiers qu'on peut faire dans l'industrie chimique qui seront compatibles avec notre rôle de mère de famille. Et je leur disais, ben oui, voilà, tel métier c'est compatible, tu vois, parce que c'est sédentaire, parce que tu n'as pas de charge nerveuse. Parce que moi, j'ai discuté un jour, j'ai fait un séminaire avec des femmes chefs d'entreprise. Eh bien, vous savez, toutes ces femmes me disaient, quand on a passé une journée de chef d'entreprise, qu'on a accumulé une charge nerveuse, de fatigue nerveuse, et quand on revient chez nous et qu'on a notre grand-fils qui a envie de se faire dorloter, et notre mari également, etc., et qu'on est épuisé, qu'on voudrait se reposer, et qu'on ne peut pas parce qu'ils attendent beaucoup de nous. Vous voyez, il faut lire le bouquin de Gertrude von Lefort, La femme éternelle. La femme a un rôle essentiel dans la société humaine, mais un rôle différent de celui de l'homme. L'homme a un rôle plus visible, moins important. La femme a un rôle moins visible, plus important. La femme est la gardienne des choses essentielles, notamment la gardienne de l'amour. L'homme est le maître du contingent, c'est-à-dire les choses qui ont moins d'importance, mais qui exigent quelquefois des prises de risques. Et comme l'homme, par nature, a une capacité à prendre de la distance avec son affectif plus grande que celle de la femme, il est fait pour prendre les risques et pour rouler les mécaniques. Mais ce n'est pas lui le chef. Le vrai chef, c'est la femme.
1: Je confirme. Une autre question.
3: Sur le plan de la vie, vous avez dit tout à l'heure qu'il fallait établir des règlements. Or, on est dans une société où il y a de plus en plus de règlements. Et est-ce qu'il faut, il y en a certains qui se posent la question, est-ce qu'il faut accepter de mourir dans les règles ou de vivre de temps en temps hors des règles ?
0: Moi, je crois qu'à partir du moment où il y a des règles qui ont été acceptées, si on les transgresse, voyez, il faut accepter, même si c'est une règle idiote, hein, on la transgresse, quelqu'un vous prend sur le fait et vous êtes sanctionné, vous n'avez rien à dire. Hein. Moi, j'ai ramassé 2 points l'autre jour par les gendarmes. Hein, ben, j'ai ramassé 2 points. Hein. Alors j'ai dit, c'est vrai que c'était vraiment le piège Afrique dans toute sa splendeur et que je ne causais aucun risque à personne, etc. Mais j'ai pris 2 points. Ouais. Alors ce que je crois, par contre, c'est vrai qu'il ne faut pas multiplier les règlements. En France, on légifère sur tout. C'est ça le problème, vous voyez. Il faut cesser de légiférer sur tout. Il y a des grands cadres, vous voyez, importants qu'il faut fixer. Et là, il y a des choses qui doivent être solides, vous voyez, et créer vraiment un cadre qui donne de la sécurité. Mais il ne faut pas légiférer sur tout, ni sur le camembert, ni sur les palombes, ni sur des trucs comme ça. Alors là, on est tombé vraiment dans un monde de j'allais dire de coupeur de cheveux en 4, etc. Nul n'est censé ignorer la loi, mais c'est fou. C'est fou. En plus, il y a des tas de lois qui n'ont même pas de décret d'application. Enfin, c'est... Non. Là, on vit dans un monde tordu.
3: J'avais une deuxième question à la suite de la première à vous poser. C'est-à-dire, si on se replonge dans la Bible, Marie, lorsqu'elle était enfant, toutes les petites copines...
0: Mais tu vois un peu moins loin du truc, parce que ça, je trouve que ça résonne un peu.
3: Dans la Bible, Marie, lorsqu'elle était enfant... Toutes ses petites copines étaient mariées ou avaient des enfants. Marie n'a pas écouté le bruit du monde ni le conformisme ambiant. Sa première réponse a été à dire non au monde pour dire un oui plus grand à Dieu, à l'Esprit Saint et à quelque chose qui la dépassait. Et toute notre vie ne consiste-t-elle pas d'abord à savoir dire non au bruit du monde pour dire oui à quelque chose qui nous dépasse ? On ne sait plus dire non à rien, on ne sait plus, on ne fait que des oui et des lois sur le plan politique. Les hommes politiques n'osent rien refuser, ils ne savent pas dire non.
0: Oui,
3: il faut
0: mais
3: savoir
0: ça,
3: dire c'est... non de partout. Et non, Marie nous a donné l'exemple. Parce qu'elle a donné, si elle n'avait pas dit ni au monde, ni au non conformisme ambiant, elle n'aurait jamais dit oui à l'esprit, elle n'aurait jamais eu Dieu. Et même l'Église insiste trop sur le oui de Marie. On est des bénis oui-oui. Mais oui, je sais pas, non, mais
1: laissez répondre le père.
0: Non, mais je crois effectivement que ça rejoint ce que j'ai dit tout à l'heure sur l'affectif sirupeux dans lequel on vit, si vous voulez. C'est que maintenant, on n'ose plus affronter l'autre de peur de lui faire de la peine. Moi, je suis très frappé. Ça fait assez longtemps que je m'occupe. J'ai monté avec quelqu'un un petit institut de, à la fois de recherche pédagogique et puis d'aide aux des gosses en difficulté. Eh bien, on a eu des gosses, de tout niveau scolaire, de tout milieu social, etc. Nous constatons une chose actuellement qui est très inquiétante, notamment dans les milieux chrétiens. C'est que les jeunes mentent. Ils mentent à leurs parents pour ne pas leur faire de peine. Leurs parents sont bien chrétiens, leur disent il faut vivre comme ça, etc. On a des principes, etc. Ils ne veulent pas leur faire de la peine parce que dans ce monde où justement il ne faut pas dire non, il ne faut pas, etc., il faut vivre dans un espèce de consensus mou, vous voyez. Moi, j'ai eu quelquefois des accrochages, même avec certains de mes confrères. Je leur ai dit, mais écoutez, je vous aime beaucoup, hein, mais je cherche pas le consensus avec vous, je cherche la communion. Ah, c'est pas du tout la même chose. Je cherche la communion. Le consensus, oui, on négocie sur tout. Hein. Alors, vous avez vu les derniers programmes d'instruction civique et tout, on va apprendre aux gosses, dans le primaire, à négocier les règles du jeu. Alors là, ça va être chouette. Hein. Dans le primaire. Il faudra que les gosses commencent à apprendre à négocier dans le primaire. On négociera les règles du jeu avec eux. Il ne faut surtout pas que les profs imposent quoi que ce soit. Ben non, je crois que justement, le fait de bien dire à un moment « il y a une barrière », ça veut dire que d'un côté c'est oui, de l'autre côté c'est non. Vous voyez ? Et là, je crois qu'il y a un langage de vérité à dire, qu'on trouve d'ailleurs dans l'Évangile, hein, que quand votre oui soit oui et votre non, c'est non. Hein. Et puis le reste vient du malin. C'est des paroles fortes, quoi. Moi, je suis toujours frappé dans ce monde justement d'affectif sirupeux. Quand je relis l'Évangile, je dis, mais attention, Jésus, c'est pas un langage à la guimauve. Hein. C'est pas un langage à la guimauve. C'est un langage qui, justement, nous fait tenir debout parce qu'il est clair. Vous voyez, il faut dire les choses clairement. Et à un moment, un gosse, il faut lui dire, eh non, tu fais mal. Et je ne te laisserai pas continuer dans ce chemin pour ton bien. Et ça ne te plaît pas, eh bien, tant pis, c'est comme ça, ça ne te plaît pas, eh bien oui. Moi, c'est les élèves hein, à l'école de chimie de Lyon qui m'ont demandé de lutter contre la triche. Parce que moi, j'arrivais de l'entreprise, hein. C'est les élèves, au bout de 3 semaines à peu près, ils m'ont dit, écoutez, on commence à avoir une idée de ce que vous êtes comme bonhomme, alors on veut vous dire quelque chose, parce que manifestement, vous n'êtes pas dans la course. Hein. La triche a envahi le monde scolaire à un point que vous n'imaginez pas, et on triche même dans les grands concours. Et c'est eux qui m'ont poussé à aller à Cachan, hein, pendant les grands concours, pour vérifier que c'était le bazar. Et quand je suis allé au ministère dire « c'est le bazar, moi j'ai remis de l'ordre à Cachan, mais j'ai remis de l'ordre qu'à Cachan, parce que je ne pouvais pas être, je suis pas le Padre Pio, je n'ai pas le don d'ubiquité. Hein. » Eh bien le ministère a dit « oh mais non, oulala, faut pas le dire, ça ne se sait pas encore. Oui. » Puis 9 ans après, ça se savait. Alors ils ont dit « oh là là, faut faire quelque chose. » Eh bien non, moi les élèves, ils m'ont dit « faut faire quelque chose. » Eh bien on a fait quelque chose tout de suite. Hein. On a dit « on va prendre des mesures, vous voyez, pour les compositions de quadrillage de la salle, de façon telle qu'on puisse repérer la triche. Hein. Et puis si on prend quelqu'un à tricher, ce sera carton jaune, 8 jours d'exclusion, 0 bien sûr à la compo, lettre aux parents, entrevue avec le directeur, et je peux vous dire que ça chauffait. Hein. Et puis si vous êtes pris une seconde fois, c'est carton rouge. Exclusion définitive. Qu'est-ce que l'expérience nous a montré ? Qu'il y avait une courbe tous les 3 ans, de recrudescence de carton jaune, parce qu'au bout de 3 ans, les anciens étaient partis et la mémoire s'était perdue. Bon, donc tous les 3 ans, on avait de nouveau quelques cartons jaunes. Et en 11 ans, on a été obligé de donner une seule fois un carton rouge. Et très vite, les élèves m'ont dit, vous savez, ça commence à se savoir à l'extérieur, chez les employeurs, qu'à l'école de chimie, on ne triche pas.

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0: Dieu, tu es mon Dieu, je te cherche dès l'aube. Mon âme a soif de toi. Psaume 62, 2.

Frères et sœurs, apprendre à nous laisser aimer par Marie, c'est précisément l'intention qui anime tout ce que je vais essayer de vous partager ce matin. Évoquer au début de ce pèlerinage, au début de ce matin du premier jour de notre pèlerinage, le mystère de Marie consolatrice, le mystère de la Vierge qui nous console, est un choix très antérieur à la désolation que constitue la pandémie mondiale toujours actuelle. Et cet élément de contexte, parmi tant d'autres, ne peut que manifester et redoubler l'actualité du recours à l'intercession de la consolatrice des affligés. N'est-ce pas le plus souvent, lorsque nous sommes en proie à l'affliction, que nous sommes, parce que plus vulnérables, un peu plus réceptifs aux grâces que l'Immaculée nous obtient de son Fils. Nous le savons tous déjà, d'une manière ou d'une autre, par l'expérience, la vie, d'une manière ou d'une autre, nous l'a certainement déjà enseigné. Pour mémoire, le saint pape Paul VI l'avait exprimé en son temps avec ces quelques mots. La mission maternelle de la Vierge, écrivait le pape Paul VI, pousse le peuple de Dieu à se tourner avec une confiance filiale vers celle qui est toujours prête à l'exaucer, avec une affection de mère et un secours efficace d'auxiliatrice. Le peuple de Dieu, poursuit le pape Paul VI, a donc pris l'habitude de l'invoquer comme consolatrice des affligés, salut des malades, refuge des pécheurs, pour obtenir dans les tribulations le réconfort, dans la maladie le soulagement, dans la faute la force libératrice, parce que libre du péché, elle conduit ses fils à vaincre le péché avec une résolution énergique. Et cette libération du péché et du mal, il faut le réaffirmer, soulignait le pape Paul VI. Cette libération du péché et du mal est la première étape nécessaire de tout renouveau de la vie chrétienne. Puissions-nous vivre ce pèlerinage auprès de Notre-Dame de Lourdes, animé de ces résolutions énergiques que suscite l'Esprit Saint, qui est Seigneur et qui donne la vie. Pas seulement, ni même d'abord, pour notre propre santé spirituelle, entre guillemets, si j'ose dire, mais aussi et plus encore pour la vie de communion et de mission de l'Église dans le monde de ce temps, pour que triomphe la vie, autrement dit pour la plus grande gloire de Dieu. Frères et sœurs, nous ne sommes pas seulement des pécheurs pardonnés en chemin, qui demeurent en besoin de conversion et de sanctification. Nous sommes aussi et en même temps confrontés dans la société contemporaine
à de redoutables structures de péché, voire même, osons le dire, à l'abomination de la désolation. Comment qualifier autrement le désastre bioéthique, contraire à la raison, qui ne cesse d'être aggravé au mépris du droit de la filiation, de l'embryon humain et de bien des repères anthropologiques? Comment ne pas y discerner une forme inavouée de violence faite à la dignité de la famille et de la personne humaine? N'est-ce pas le moment de nous souvenir des paroles fortes de Saint Jean-Paul II, il y a déjà un quart de siècle, dans son encyclique sur l'évangile de la vie? Au cœur de cette encyclique, Jean-Paul II disait « Marie est parole vivante de consolation pour l'Église dans son combat contre la mort. » Sommes-nous engagés dans ce combat? Ou bien avons-nous déjà baissé les armes en nous laissant anesthésier, j'allais dire euthanasier, par la force des choses, par toutes les courroies de transmission de la culture de mort qui voudraient faire de nous des anciens combattants du Christ? Or, il n'y a pas d'anciens combattants du Christ. Comme l'exprimait récemment parmi d'autres un communiqué de l'évêque de Bayonne, faut-il que la conscience de nos contemporains soit à ce point anesthésiée pour ne plus savoir prendre la mesure de la gravité de telles transgressions destructrices de la dignité de la personne humaine, à commencer par la plus vulnérable? Pourra-t-on longtemps encore offenser le Créateur en son dessein de sagesse et d'amour? Peut-être certains d'entre vous ont-ils l'impression que votre serviteur s'égare d'entrée de jeu dans des considérations d'actualité sociale et bioéthique, et donc hors sujet, alors que nous sommes réunis auprès de Notre-Dame de Lourdes. Ce serait oublier que la consolation bien comprise n'est pas une vague d'expérience présumée d'union à Dieu qui agirait, si j'ose dire, comme une sorte de trip euphorisant qui nous ferait oublier, comme par enchantement, l'espace d'un instant, cette vallée de larmes. À l'école de Saint-Ignace de Loyola, la consolation spirituelle authentique est indissociable des décisions et des actions auxquelles elles conduisent et qu'elles animent, qu'elles habitent. Permettez-moi à ce sujet de rapporter le témoignage d'un homme, un laïc, qui n'est pas resté les bras croisés aux heures sombres de notre histoire. Un homme politique français dont André Malraux aimait dire qu'il était l'aumônier de la France, surnommé aussi le ministre qui prie. À l'époque, on en trouvait, aujourd'hui, on en cherche. Il s'agit de M. Edmond Michelet, dont la cause de béatification est introduite à Rome depuis 2015. Et dans les années 50, il a publié son témoignage intitulé « Rue de la liberté ». Attention, chers amis, « Rue de la liberté » dans l'esprit d'Edmond Michelet
désigne l'artère principale du camp de concentration de Dachau. Dans ce témoignage, intitulé donc « Rue de la Liberté », Edmond Michelet relate un épisode qui s'est déroulé au cours des premières semaines qui suivirent son arrestation en tant que résistant français. Pendant la Seconde Guerre mondiale, bien sûr, il a été arrêté par la Gestapo le 25 février 1943 à Brive-la-Gaillarde. Dans le camp de transit, où ils s'arrêtèrent un certain temps avant d'être acheminés ensuite à Dachau en septembre 1943, deux jeunes lycéens juifs furent incarcérés. L'un d'eux se disait fièrement, si ce n'est libre-penseur, du moins agnostique. Quelques jours plus tard, lors d'un exercice, les deux jeunes juifs furent maltraités par les gardes de telle manière qu'on les porta au camp en les croyant morts. Il faisait nuit et l'atmosphère dans la pièce était sombre. Les prisonniers essayaient de se changer les idées en récitant de mémoire, par cœur et par le cœur, l'un après l'autre, des poèmes. Michelet raconte : nous allions commencer à nous assoupir quand, la nuit déjà avancée, nous entendîmes s'élever dans l'ombre une indéfinissable voix. Mais j'ai, moi aussi, un poème à réciter. Nous n'avions plus envie de dormir, nous étions stupéfaits. C'était la voix de notre petit juif agnostique que nous croyons tous morts. Et il ajouta, voici la Vierge à midi de Paul Claudel. Et il enchaîna, raconte Edmond Michelet, articulant lentement, marquant chacune des rimes. Il est midi. Je vois l'église ouverte. Il faut entrer. Mère de Jésus-Christ, je ne viens pas prier. Je n'ai rien à offrir et rien à demander. Je viens seulement, Mère, pour vous regarder. Vous regardez pleurer de bonheur, savoir cela, que je suis votre fils et que vous êtes là. Rien que pour un moment, pendant que tout s'arrête, midi, être avec vous, Marie, en ce lieu où vous êtes. Ne rien dire. Regardez votre visage. Laissez le cœur chanter dans son propre langage. Ne rien dire, mais seulement chanter parce qu'on a le cœur trop plein. Parce que vous êtes belle, parce que vous êtes immaculée. Intacte ineffablement, parce que vous êtes la mère de Jésus-Christ, qui est la vérité entre vos bras, et la seule espérance et le seul fruit.
parce qu'à l'heure où tout craquait, c'est alors que vous êtes intervenu. Parce que nous sommes en ce jour d'aujourd'hui, parce que vous êtes là pour toujours, simplement parce que vous êtes Marie, simplement parce que vous existez, Mère de Jésus-Christ, soyez remerciée.

Edmond Michelet poursuit son récit en disant « Il n'est pas recommandé d'être présomptueux. Je ne sais donc pas si j'irai un jour au paradis. Mais j'ai le sentiment que si cette grâce suprême m'est accordée, j'y rencontrerai sûrement mon petit juif agnostique avec ses yeux bleus qui s'endormit en disant du Claudel. » Et comme Edmond Michelet connaissait très bien le calendrier de la liturgie de l'Église catholique, il s'est aperçu que ce jour-là, c'était la fête de Saint Raymond Nonna de l'Ordre de Notre-Dame de la Merci. Il le précise dans ses mémoires. Frères et sœurs, vous percevez bien que si Edmond Michelet a raconté cet épisode dans ses mémoires, c'est bien parce que la récitation de mémoire, par cœur, du chef-d'œuvre marial de Claudel, par ce jeune lycéen juif agnostique que tout le monde croyait déjà mort, roué de coups, a été pour Michelet lui-même et ses compagnons une consolation qui lui a communiqué un supplément de force pour tout ce qui l'attendait ensuite, à commencer bien sûr par l'épreuve de la déportation elle-même. Dans la Bible, comme dans la vie, la consolation jaillit du sein même de l'épreuve, traversée dans la foi en celui qui console les humiliés. Bien sûr, c'est Dieu qui console, lui qui est Père, Fils et Saint-Esprit. C'est de la consolation du Dieu vivant dont il s'agit. Mais justement, sur ce Dieu qui est notre Dieu, l'Écriture sainte a prononcé cette parole merveilleuse qui était si chère à sainte Thérèse de Lisieux. Comme un enfant que sa mère console, ainsi je vous consolerai. Au chapitre 66 du livre d'Isaïe. Qui donc pourrait nous le signifier mieux que Marie, comme elle l'a signifié à Bernadette? Elle me regardait comme une personne qui parle à une autre personne, dira Bernadette. Le moins qu'on puisse dire, c'est que Bernadette n'était pas habituée à être regardée comme une personne. Tu lui as demandé son nom, demandait le curé Père Amal au lendemain de la 14e apparition, celle du 3 mars 1858. Oui. « Mais elle n'a fait que sourire, » répondit Bernadette. Pédagogie toute maternelle. Avant de se présenter à Bernadette comme l'Immaculée Conception, Marie lui fit d'abord connaître sa présence et son sourire. Mais pourquoi donc l'Immaculée brille-t-elle, comme nous l'enseignent les pères du Concile Vatican II, comme un signe d'espérance assurée et de consolation devant le peuple de Dieu en pèlerinage? Marie n'est pas elle-même l'espérance de la gloire. L'espérance de la gloire, c'est le Christ, crucifié et ressuscité. Marie n'est pas non plus le consolateur. Le consolateur, c'est Dieu, tout spécialement en la personne de l'Esprit-Saint paraclé. Oui, mais Marie est en pure relation à Dieu, épouse du Dieu vivant. Elle est bien signe d'espérance et de consolation, ô combien.
Marie est signe de l'espérance qui n'habite le cœur de l'homme, disait Saint Jean-Paul II à Lyon le 4 octobre 1986, que lorsqu'il fait l'expérience de Dieu. Marie est signe de l'espérance qui n'habite le cœur de l'homme que lorsqu'il fait l'expérience de Dieu. Marie est signe qu'une telle expérience de Dieu, précisait encore Saint Jean-Paul II, reste toujours à la portée de chaque homme. Car Dieu nous est directement accessible en Jésus-Christ par l'Esprit Saint qui habite en nos cœurs. Par suite, afin de prendre au sérieux le fameux Duc in altum adressé par le Christ à Simon-Pierre au chapitre 5 de l'Évangile de Luc, il n'est pas indifférent de méditer quelques instants sur ce que j'oserais appeler le mode opératoire de celle qui est la consolatrice des larmes d'Ève, comme le dit l'hymne acatiste. Comment concrètement Marie est-elle signe et médiatrice de consolation pour nous? Deux jésuites nous mettront sur la piste. Le regretté cardinal Carlo Maria Martini et bien sûr le pape François. Le premier, le cardinal Martini, nous aidera à identifier trois grandes consolations que Marie nous obtient de son fils. Et le second, le pape François, nous recommandera trois attitudes à adopter envers Marie. Votre serviteur se risquera à faire percevoir la correspondance profonde entre les consolations que Marie nous obtient de son fils et les attitudes filiales à adopter envers elle selon les recommandations du pape François. Tout d'abord, qu'en est-il de ces trois grandes consolations que Marie obtient pour nous de son fils? Il y a déjà 20 ans, nous étions en l'an 2000, l'année du jubilé de l'incarnation, dont la préparation et la célébration ont tant marqué le pontificat de Saint Jean-Paul II, le cardinal Martini, archevêque de Milan, publiait une lettre pastorale intitulée « La Vierge du Samedi Saint ». La Madonna del Sabato Santo. Une lettre tout entière traversée et habitée par la conviction que dans leur expérience du Samedi Saint, les disciples de Jésus, et parmi eux et entre tous, Marie, peuvent grandement nous aider à répondre en vérité à toutes les grandes questions que nous nous posons, qui nous taraudent. Où va le christianisme? Où va l'Église que nous aimons? Où va ce monde? Nous qui sommes appelés à vivre dans le temps sanctifié par l'action de Dieu, certes, mais à l'intérieur des contradictions de l'histoire et de nos vies. Considérant notre époque comme une sorte de samedi saint de l'histoire, le cardinal Martini identifiait de manière très incisive et pertinente ce qui nous trouble dans le contexte du début du nouveau millénaire. Son diagnostic tient en ces quelques mots. Une sorte de vide de la mémoire, une fragmentation du présent et une carence de l'image de l'avenir. Une sorte de vide de la mémoire,
une fragmentation du présent, une carence de l'image de l'avenir. Or, la Vierge, qui est la reine du temps, comme disait Jean Guiton, est donc aussi la reine de ce qui, dans le temps, concerne notre vie. La Vierge, qui est la reine du temps, nous aide à faire mémoire des merveilles de Dieu, à défragmenter notre présent pour le reconstruire sous le regard de Dieu, à être témoin de l'espérance fondée sur la fidélité de Dieu à ses promesses. Dans une méditation sur ce qu'a été pour Marie elle-même le samedi saint, le cardinal Martini distinguait trois grandes consolations que Marie nous obtient de son Fils, si nous voulons bien y consentir. La consolation de l'esprit, la consolation du cœur et la consolation de la vie. Saint Louis-Marie de Montfort disait déjà que la vraie dévotion à Marie est intérieure parce qu'elle part de l'esprit et du cœur, de l'amour qu'on lui porte, pour consoler ou pour être consolé. Il faut aimer. Bien entendu, ceux et celles d'entre nous qui sont familiers de l'enseignement de Saint Ignace de Loyola ont déjà compris qu'en fidèle jésuite qu'il était, le cardinal Martini faisait là une application mariale des trois façons dont nous pouvons être consolés par Dieu selon l'enseignement de Saint Ignace dans ses célèbres exercices spirituels, où l'on peut lire ce qui suit. C'est Saint Ignace qui parle. « J'appelle consolation quand se produit dans l'âme quelque motion intérieure, par laquelle celle-ci en vient à s'enflammer dans l'amour de son Créateur et Seigneur, et quand ensuite elle ne peut plus aimer aucune chose créée sur la terre pour elle-même, mais seulement pour le Créateur de toutes ces choses. C'est aussi le cas, deuxième type de consolation, quand les larmes jaillissent portant à l'amour de son Seigneur. Enfin, troisième type de consolation, j'appelle consolation, dit Saint Ignace, toute augmentation d'espérance, de foi et de charité, et toute allégresse intérieure qui appelle et attire aux choses célestes et au bonheur de l'âme, en la reposant et la pacifiant. » C'est le numéro 316 des exercices spirituels de Saint Ignace. Toute consolation spirituelle authentique est d'abord et avant tout un surcroît de vitalité, de vigueur, de tonicité spirituelle, c'est-à-dire d'une manière ou d'une autre, une croissance dans l'amour du Dieu et du prochain, dans la foi et dans l'espérance. Attention, frères et sœurs, parce qu'elle est spirituelle, la joie d'une telle consolation n'est pas forcément de l'ordre du ressenti sensible. Lorsque Jésus dit aux apôtres « Je vous laisse ma paix, je vous donne ma paix. » Il s'agit de la paix active de l'âme que lui seul peut donner et qui peut tout à fait contraster avec une souffrance ou une épreuve persistante. Nous l'avons bien vu dans le témoignage d'Edmond Michelet et de ses compagnons. C'est en ce sens que Sainte Thérèse de Lisieux dira: ne croyez pas que je nage dans les consolations, oh non. Ma consolation, c'est de ne pas en avoir. Nourri de cet enseignement ignatien trop brièvement résumé, le cardinal Martini témoigne du fait
que Marie, épouse du Dieu vivant, nous obtient une triade de consolation désirable entre toutes. Essayons, si vous voulez bien, de les évoquer brièvement. Consolation de l'esprit, consolation du cœur, consolation de la vie. La consolation de l'esprit, c'est celle qui provient de la foi, et donc de l'écoute et de la confiance. C'est une illumination consciente de l'esprit. C'est très probablement ce qui est arrivé à Paul Claudel, déjà cité. Entré incroyant dans la cathédrale Notre-Dame de Paris, comme nous le savons, il en ressort croyant. Après avoir été saisi par le chant du Magnificat des Vêpres de la Nativité du Seigneur, du jour de Noël 1886. Les convertis ont souvent une expérience forte de la médiation maternelle de Marie. Écoutons Claudel nous le dire lui-même. J'étais moi-même debout dans la foule, près du second pilier à l'entrée du chœur à droite du côté de la sacristie. Et c'est alors que se produisit l'événement qui domine toute ma vie. En un instant, mon cœur fut touché et je crus. Je crus d'une telle force d'adhésion, d'un tel soulèvement de mon être, d'une conviction si puissante, d'une telle certitude ne laissant place à aucune espèce de doute, que depuis, tous les livres, tous les raisonnements, tous les hasards d'une vie agitée n'ont pu ébranler ma foi, ni, à vrai dire, la toucher. J'avais eu tout à coup le sentiment déchirant de l'innocence, l'éternelle enfance de Dieu, une révélation ineffable. Consolation de l'esprit. La consolation du cœur, c'est celle qui provient de l'espérance, qui se présente comme une élévation perçue des affections du cœur. Une grâce de consolation qui touche la sensibilité, les affections profondes, et qui les oriente à adhérer à la promesse de Dieu. Parce que nous faisons une expérience renouvelée de sa fidélité à lui, qui est notre véritable force, la force du cœur capable d'éternité. Il y a, frères et sœurs, dans la consolation authentique, quelque chose de vivant, une proximité, une action, un commencement, un renouvellement. Qui veut consoler doit aimer. La consolation délivre, la consolation soutient, la consolation dilate, mais de telle sorte que l'autre se redresse à partir de son propre centre et recommence, se remet debout. On console lorsque une chose précieuse a été enlevée, l'œuvre détruite, les espoirs brisés,

Mais au cœur de cette épreuve, une consolation nous a été donnée. Écoutons le récit qu'en donne, parmi tant d'autres hommes de foi et de lettres sensibles à l'événement, Monseigneur Claude d'Agens, de l'Académie française. Peu avant minuit, les nouvelles furent meilleures. La cathédrale serait blessée, mais non détruite. Lorsque quelques personnes purent y pénétrer, on devina, au milieu des poutres et des pierres qui jonchaient le transept et le chœur, que deux signes demeuraient intacts. Tout au fond, la grande croix dorée qui était toujours rutilante, et à l'angle droit du transept, la douce statue de Marie, Notre-Dame, portant son enfant dans ses bras. Comme si l'incendie ravageur avait épargné ce qui fait de cette cathédrale un haut lieu de la foi chrétienne. À l'intérieur, Marie, la jeune mère, était là, proche de la croix du Christ, plantée comme un arbre puissant. Le poète François Cheng, lui aussi académicien, fit aussitôt sur les ondes cette remarque aussi simple que profonde. Nous n'oublions pas qu'il s'agit de Notre-Dame, donc d'une présence maternelle. Témoin contemporain de tels événements débordant de sens, comment ne pas faire nôtre, frères et sœurs, la quête du bien-aimé du cantique des cantiques que la tradition vivante de l'Église et sa liturgie appliquent à Marie de Nazareth? Qui est celle-ci? Qui est celle-ci? Consolation de l'esprit, consolation du cœur, mais aussi consolation de la vie. C'est la force de résister, la force qui fait les résistants, les vrais. La force de résister et de demeurer ferme dans l'épreuve, de résister aux jours mauvais. C'est la consolation qui donne de demeurer dans la parole, contre vents et marées, de persévérer dans l'amour. Nous sommes-nous déjà demandé, frères et sœurs, comment Marie a pu continuer de vivre sans son fils, qui était le sens de sa vie? Cette consolation de la vie, le cardinal Martini la qualifie aussi de consolation substantielle. C'est une consolation discrète qui ne se perçoit que si l'on y prête attention et le plus souvent après coup, le plus souvent a posteriori, quand nous faisons une sorte de relecture. Il nous est arrivé à tous, c'est pourquoi je n'ai même pas besoin de prendre d'exemple, il nous est arrivé à tous et à chacun de réaliser avec étonnement que nous avions traversé telle ou telle difficulté, que nous avions relevé tel ou tel défi qui semblait presque insurmontable. Et finalement, souvent bien après, nous prenons conscience, très paisiblement, très simplement, qu'alors que nous étions en train de ployer sous le poids du fardeau, Dieu nous a donné comme par surcroît le repos à la fine pointe de notre âme, sans faire de bruit. Et alors cette prise de conscience nous fait goûter cette consolation de la vie, et bien sûr nous en fait rendre grâce. Par exemple, au cours d'un pèlerinage comme celui que nous vivons. Car rendre grâce suppose de prendre du temps pour Dieu. Alors posons-nous une question. Savons-nous attendre la consolation de l'esprit, la consolation du cœur, la consolation de la vie? L'évangile de la présentation de Jésus.

au temple. Nous dit au sujet du vieillard Siméon, homme juste et pieux, c'est-à-dire sachant tout prendre du bon côté et sachant voir dans chaque événement le dessein de Dieu, qu'il attendait la consolation d'Israël. Lui, il attendait la consolation, c'est écrit. Homme juste comme Abel, dont les offrandes étaient agréables à Dieu, ou comme Lot, qui s'enfuit de Sodome pour ne pas être compromis dans le péché, ou encore comme Zacharie et Élisabeth, et bien sûr comme Joseph, l'époux de Marie. Cet homme juste au sens biblique qu'est Siméon, commente le cardinal Martini, n'était pas devenu triste à cause de sa vieillesse. Il ne s'était pas laissé abattre par les épreuves de la vie. Il n'était pas mélancolique ou nostalgique, tout en sachant parfaitement que l'avenir de son peuple, alors sous occupation romaine, n'est pas rose. Il est l'icône, ce vieillard Siméon, de ceux qui, dans la tribulation, ne cessent pas pour autant de se tourner avec confiance vers le Seigneur. Saint Luc dit que l'Esprit Saint reposait sur lui. Ne devrions-nous pas pouvoir dire la même chose de tout chrétien baptisé et confirmé? Il est frappant de découvrir qu'en s'adressant il y a quelques années à ses frères jésuites, réunis en congrégation générale, aussitôt évoqué les trois pas qui scandent la spiritualité jésuite, pour faire court, la joie, la croix, l'Église. Le pape François les invitait, c'est frappant, à demander intensément la consolation. Il est toujours possible, disait le pape François à ses frères jésuites, de faire un pas supplémentaire dans notre demande insistante de consolation, afin de consoler le peuple fidèle et d'aider par le discernement, afin que l'ennemi de la nature humaine ne nous enlève pas notre joie. Joie d'évangéliser, joie de la famille, joie de l'Église, joie de la création. Frères et sœurs, à l'heure où nous nous comportons si violemment en ennemis non seulement de la création, mais aussi de notre propre nature humaine, que certains vont même jusqu'à nier, comment douter que l'heure soit venue d'avoir du discernement, afin que la joie d'être créé à l'image de Dieu ne nous soit pas enlevée. Or, pour recevoir ce discernement et le cultiver, nous ne pouvons pas faire l'économie de la consolation au sens où l'Écriture sainte nous en parle, au sens où saint Ignace nous en parle, au sens où le pape François nous en parle. Ayant évoqué ces trois consolations que Marie nous obtient de son Fils, selon l'enseignement du cardinal Martini, venons-en maintenant aux trois attitudes que nous recommande le pape François vis-à-vis de Marie. Dans son homélie du 1er janvier 2019, où Marie apparaît comme Notre-Dame de la tendresse et de la consolation, le pape François a invité les croyants à adopter trois attitudes vis-à-vis de la mère de Dieu et de l'Église, en se laissant regarder par Marie, en se laissant embrasser par Marie et en laissant Marie nous prendre par la main.
Bien sûr, en cette manière d'exhorter à aimer Marie de façon tendre, affectueuse et incarnée. Nous pouvons reconnaître ce supplément de tendresse et d'incarnation qui caractérise la dévotion populaire latino-américaine, tout spécialement en Argentine. L'Europe déchristianisée n'a-t-elle pas grand besoin d'un tel message ? Qu'on se le dise, les gestes barrières, selon l'affreuse formule sanitaire en vigueur, aussi nécessaire soit-il, à respecter y compris dans nos lieux de culte. Frères et sœurs, ces gestes barrières ne s'appliquent surtout pas à nos relations avec Dieu et avec l'Église du ciel. Protégeons-nous des excès de lumière bleue de nos ordinateurs, mais surtout pas de celle qui vient de la grotte. Laissons-nous regarder par Marie, nous dit le pape François. Cela surtout dans les moments de besoin, quand nous nous trouvons empêtrés dans les nœuds les plus compliqués de la vie. Regardons à juste titre vers la Vierge, vers la Mère. En regardant vers la Mère, nous dit encore le pape François, nous sommes encouragés à laisser tant de boulets inutiles et à retrouver ce qui compte. Mais il est beau surtout, poursuit-il, de se laisser regarder par la Vierge. Quand elle nous regarde, elle ne voit pas des pécheurs, mais des fils. On dit que les yeux sont le miroir de l'âme. Les yeux de la pleine de grâce reflètent la beauté de Dieu. Ils réfléchissent sur nous le paradis. Jésus a dit que l'œil est la lampe du corps. Les yeux de la Vierge savent éclairer toute obscurité. Ils rallument partout l'espérance. Ce regard maternel qui donne confiance aide à grandir dans la foi. La foi qui est un lien avec Dieu, qui engage la personne tout entière et qui, pour être gardée, a besoin de la Mère de Dieu. Un monde qui regarde l'avenir sans regard maternel, nous dit le pape François, est myope. Peut-être les profits augmenteront-ils, mais il ne saura plus voir dans les hommes des enfants. Il y aura des gains, mais ils ne seront pas pour tous. Un monde dans lequel la tendresse maternelle est reléguée à un pur sentiment pourra être riche de choses, mais pas riche de lendemain. Voilà comment parle le pape François dans son homélie du 1er janvier 2019 pour la fête de Marie, Mère de Dieu. Parce que la foi ne se réduit pas à une idée ou à une doctrine, nous avons besoin tous d'un cœur de mère qui sache garder la tendresse de Dieu. Saint Louis-Marie Grignon de Montfort donne pleinement raison au pape François. Il explique ce que signifie concrètement que la vraie dévotion à Marie est tendre. C'est-à-dire pleine de confiance envers Marie, comme la confiance d'un enfant dans sa bonne mère. Grignon de Montfort explique, elle fait qu'une âme recourt à elle en tous ses besoins de corps et d'esprit, avec beaucoup de simplicité, de confiance et de tendresse. Elle implore l'aide de sa bonne mère en tout temps, en tout lieu et en toute chose. Dans ses doutes, pour en être éclaircie, dans ses égarements, pour être redressé, dans ses tentations pour être soutenu, dans ses faiblesses pour être fortifié, dans ses chutes pour être relevé, dans ses découragements pour être encouragé, dans ses scrupules pour en être ôté, dans ses croix, travaux et traverses de la vie pour être consolé. C'est le numéro 107 du traité de la vraie dévotion à la Sainte Vierge. Pour mémoire, ici même, le 15 septembre 2008, le pape Benoît XVI nous avait rappelé qu'un siècle plus tôt, le trappiste Don Chotard, dans son livre célèbre, paru au tout début du XXe siècle, « L'âme de tout apostolat », proposait de fréquentes rencontres de regard avec la Vierge Marie. Et Benoît XVI ajoutait, «
Qu'était le sourire de la Vierge Marie n'est pas un pieux enfantillage, mais l'aspiration de ceux qui ont la maturité spirituelle et savent précisément reconnaître leur faiblesse et leur pauvreté devant Dieu. Laissons-nous regarder, laissons-nous aussi embrasser, c'est-à-dire laissons Marie nous ouvrir ses bras maternels, nous recevoir dans ses bras comme elle le fait à la grotte. Après le regard, entre ici en jeu le cœur, dans lequel, dit l'évangile de Luc, Marie retenait tous ces événements et les méditait. Cela veut dire que la Vierge avait tout à cœur, elle embrassait tout, événement favorable et contraire, elle méditait tout, c'est-à-dire portait tout à Dieu, voilà son secret. De la même manière, elle tient à cœur la vie de chacun de nous, elle désire embrasser, prendre dans ses bras, dans son cœur, toutes nos situations et les présenter à Dieu. C'est plus fort qu'elle, elle ne peut pas faire autrement. Dans la vie dispersée d'aujourd'hui où nous risquons de perdre le fil, l'étreinte de la mère est essentielle, nous dit encore le pape François. Il y a partout tant d'éparpillements et de solitude. Le monde est entièrement connecté, mais il semble être de plus en plus désuni. Nous avons besoin de nous confier à la mère. Dans l'Écriture, elle embrasse beaucoup de situations concrètes et elle les présente là où il y a besoin. Elle se rend chez sa cousine Élisabeth. Elle porte secours aux époux de Cana. Elle encourage les disciples au Cénacle. Marie est un remède à la solitude et à la désagrégation. Elle est la mère de la consolation. La mère qui console, elle est avec celui qui est seul. Elle sait que pour consoler, les paroles ne suffisent pas. Il faut la présence. Là, elle est présente comme mère. Permettons-lui d'embrasser notre vie. Dans le Salve Regina, nous l'appelons notre vie. Cela paraît exagéré, car c'est le Christ qui est notre vie. Mais Marie est si unie à lui et si proche de nous qu'il n'y a rien de mieux que de mettre notre vie entre ses mains, entre ses bras, et de la reconnaître comme notre vie, notre douceur et notre espérance. Enfin, puisque selon la spiritualité jésuite, la consolation est à la fois la boussole qui donne le cap et le mouvement du bateau dans cette direction, le pape François nous invite à ne surtout pas négliger de laisser Marie nous prendre par la main sur le chemin de la vie. C'est la troisième attitude, se laisser regarder, se laisser embrasser, accueillir dans ses bras, et laisser Marie aussi nous prendre par la main sur le chemin de la vie. Comme les mères prennent par la main les enfants et les introduisent avec amour dans la vie, elles nous aident à passer les virages les plus difficiles. Pour ne pas perdre la direction, rester sur le chemin de la vie, de la liberté, de l'unité. Nous connaissons tous le chant « Regarde l'étoile » inspiré des paroles de saint Bernard. « Si le vent des tentations se lève, si tu heurtes le rocher des épreuves, si les flots de l'ambition t'entraînent, si l'orage des passions se déchaîne, regarde l'étoile, invoque Marie, si tu la suis, tu ne crains rien. » Regarde l'étoile, invoque Marie, elle te conduit sur le chemin. En ce sens, permettez-moi de conclure par quelques suggestions. Manifestement, il serait très imprudent et déraisonnable de pratiquer les gestes barrières dans notre relation envers Marie. D'autant qu'entre la triade de consolation évoquée par le cardinal Martini et les trois attitudes recommandées par le pape François, existe une profonde correspondance. Laissons-nous regarder par Marie, qui n'a pas un regard fragmenté, mais un regard indulgent et bon qui unifie tout,
notre passé, le présent et l'avenir, et nous ferons l'expérience de la consolation de l'esprit. Demandons à Marie de défragmenter nos esprits, nos cœurs, nos vies. Laissons Marie nous recevoir dans ses bras maternels, et nous ferons l'expérience de la consolation du cœur. Laissons-nous prendre par la main, et cherchant refuge sous sa protection, nous serons consolés sur le chemin de la vie vécue dans la foi en Dieu qui est amour, la force de l'espérance en Christ Sauveur et l'audace de la charité dans l'Esprit Saint. Puisque notre pèlerinage dure 3 jours et demi, j'allais presque dire 3 jours et 3 nuits selon les Écritures, permettez-moi une simple suggestion. Que ce premier jour ne s'écoule pas, si possible, sans un temps dédié à nous laisser regarder par Marie, avec toute l'attention maternelle dont elle a le secret. Que le deuxième jour nous donne de savoir aussi laisser Marie et l'Église nous porter dans leurs bras maternels sans nous juger, à travers les sacrements notamment. Que le troisième jour nous conduise à accepter d'une façon renouvelée que la première en chemin soit notre étoile.

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2: Et si nous nous aimons les uns les autres, Dieu demeure en nous. Et en nous, son amour atteint la perfection. 1 Jean 4, 12.

Donc la vérité vous rendra libre. C'est le titre que l'on m'a donné comme à vous. Il est extrait de l'évangile de Saint Jean et je vais simplement vous relire ce verset pour introduire notre réflexion de ce matin. C'est au chapitre 8e de Saint Jean à partir du verset 31. Jésus donc dit aux Juifs qui avaient cru en lui, « Si vous demeurez dans ma parole, vous êtes vraiment mes disciples. Vous connaîtrez la vérité, et la vérité fera de vous des hommes libres. » Quand nous entendons cette parole du Christ, nous avons sans doute l'impression que les choses ne sont pas aussi simples ni aussi limpides qu'elles y paraissent. Tout d'abord, si nous réfléchissons à ce que signifie pour nous la vérité, nous devons bien convenir que nous sommes pour le moins dans une période indécise, une période de brouillard, où le contour des choses n'est plus très net, où les repères sont difficiles à identifier, où les obstacles sont cachés. Pas simplement parce que la vérité serait répartie entre des systèmes concurrents, où il y aurait une vérité de ceux qui sont croyants, puis une vérité de ceux qui ne sont pas croyants, puis une troisième vérité pour un état intermédiaire, et ainsi de suite, comme ça a pu être le cas à certaines époques. Non, ce qui brouille notre perception de la vérité, ce n'est pas simplement qu'il y a différents systèmes les uns à côté des autres, mais qui relèvent finalement de la même logique. C'est surtout parce que l'ensemble de ces systèmes semble avoir fait faillite et que pour beaucoup, la question de la vérité se résout tout simplement par l'absence de vérité. Nous avons dans les mentalités les réactions spontanées, la manière de réfléchir à nos activités, à notre manière de vivre, une sorte de scepticisme généralisé qui pourrait reprendre au moins une des interprétations de la question que Pilate pose à Jésus au moment où il interroge « Qu'est-ce que la vérité ?» Et une manière de comprendre cette question, c'est de dire « Y a-t-il une vérité ?» Ou bien encore de supposer qu'il n'y a aucune vérité, qu'il n'y a pas de vérité. Disparition des repères du comportement. N'importe quelle manière de vivre en vaut une autre. Et rien ne vaut rien. C'est-à-dire que les évaluations, les jugements de valeur sur la manière de se comporter, sur la manière de vivre, sur la manière d'agir, perdent leur différence. Tout égale tout. Et rien égale rien. C'est vrai non seulement des comportements personnels de la vie affective, des relations affectives entre les hommes et les femmes, c'est vrai de la vie sociale, c'est vrai de la vie professionnelle. Les critères semblent pas tellement avoir disparu, mais s'être confondus les uns avec les autres. Et ceci, dans une conception de la liberté, qui éclaire aussi cette phrase du Christ, « La vérité vous rendra libre ». Car dans notre culture, dans notre environnement culturel, quand on parle de liberté ou quand on pense liberté, on pense d'abord à une sorte
de capacité individuelle de chacun de faire ce qu'il estime bon pour lui. C'est-à-dire qu'on a une conception principalement individualiste de la liberté et non pas une conception sociale. On se donne une bonne conscience démocratique en se réclamant d'une liberté politique. Mais en fait, ce qui intéresse, ce qui mobilise la majeure partie de nos contemporains, ce n'est pas ce combat démocratique et politique, c'est la satisfaction de leur désir personnel. Et ce qui les intéresse dans ce qu'ils appellent les droits démocratiques, c'est en fait la capacité, la possibilité sociale de faire ce qui leur plaît. Et donc nous assistons à une sorte de brouillage des repères de la liberté. C'est comme si on concevait la liberté uniquement comme une force indéfinie, comme une capacité indéfinie, comme une possibilité d'agir qui ne serait polarisée par aucune valeur, organisée par aucun but, structurée par aucune attente, mais qui serait une force pure, une sorte de dynamisme indéfini. On évoquait tout à l'heure la référence au Nouvel Âge. Pour ceux d'entre vous que ça intéresse et qui voudront réfléchir ou se documenter sur ces courants, ils reconnaîtront facilement que nous sommes précisément dans ce brouillage où on accorde plus d'importance à l'énergie, à la force, à la dynamique de la personne, qu'au but, à la vocation, à la finalité de l'existence. C'est le culte de la vie plus que la recherche de l'humanité. C'est l'exaltation de la vitalité, de la force vitale, du dynamisme de la personne, plus que la recherche de la qualité de sa vie. Et c'est cette conception, à mes yeux, fausse de la liberté, qui est à la source de ce dysfonctionnement de la vie collective où chacun poursuit ses propres buts, et on pourrait même dire se laisse porter par son propre dynamisme, sans s'inquiéter de savoir ni où ça va, ni ce que ça fait aux autres, ni ce que ça fait pour les autres ou contre les autres. On se marie parce qu'on se sent poussé à se marier. On se sépare parce qu'on se sent poussé à se séparer. Au besoin, on se remariera avec le même. S'il vient un moment où on se sent poussé à se retrouver, puis on se reséparera. Ah, il y a des gosses qui traînent un peu par là, à droite, à gauche, on les a oubliés en route, mais ça fait rien, on est libre. On peut faire ce qu'on veut du moment qu'on y est poussé. Poussé par qui? On ne sait pas. Poussé pourquoi? On ne sait pas. Pour aller où? On ne peut pas le savoir. Et avec qui? Ce n'est pas le moment de le demander. Voilà ce que j'appelle une forme atrophiée de la liberté, c'est-à-dire une conception de la liberté centrée uniquement sur soi-même, qui fait abstraction des autres, des souffrances des autres, des espérances des autres. Une conception de la liberté qui est idolâtrique, car elle est une manière de comprendre la liberté comme une sorte de valeur absolue que chacun de nous posséderait. Ils ont du mal. Eh bien, on va les arranger.
une sorte de liberté que chacun posséderait indépendamment de tout système de relation, de toute relation. C'est, vous le savez, un courant philosophique très répandu dans notre culture française. C'est le mythe de la liberté naturelle, originelle. L'homme naît, vient au monde, pur et bon, et il est détérioré par la société. Ce que la révélation nous découvre à travers l'histoire de la tradition chrétienne, c'est que l'homme vient au monde handicapé et qu'il est délivré. Si bien que la référence absolue, la référence fondatrice, ça n'est pas une liberté indéfinie, c'est une liberté donnée. Plutôt que de dire que l'homme naît libre, on devrait dire l'homme est libéré, délivré, rendu libre. Pour nous, cette libération, cette délivrance, nous la recevons de Dieu, et c'est elle qui fait de nous des hommes libres. Je voudrais vous inviter maintenant à réfléchir quelques instants sur la manière dont nous avons des traces, des indications de cette délivrance que Dieu propose à l'humanité. Vous y avez réfléchi hier par la réconciliation. Et je voudrais aujourd'hui vous inviter à mieux comprendre comment cette délivrance nous fait devenir nous-mêmes. Pour cela, je vous proposerai simplement trois repères. Le premier repère concerne le peuple élu, c'est-à-dire Israël. Si vous voulez vous reporter à un passage ou deux de l'Ancien Testament, je vais vous donner les références parce que je n'aurai pas le temps de vous lire ces passages en entier. Vous pourrez regarder dans le livre du Deutéronome, au chapitre 7, les versets 7 à 16, ou dans le livre de l'Exode, au chapitre 19, versets 3 à 8. Au livre de Deutéronome, nous lisons ceci. Si Yahvé s'était pris de vous et vous a choisi, ce n'est pas que vous soyez plus nombreux qu'aucun des autres peuples, car vous êtes le moindre de tous les peuples. Mais c'est parce que Yahvé vous aime et garde le serment qu'il a juré à vos pères, que Yahvé vous a fait sortir à main forte et qu'il t'a libéré de la maison des esclaves, de la main de Pharaon, roi d'Égypte. Tu sauras donc que c'est Yahvé ton Dieu qui est Dieu, le Dieu loyal qui garde l'alliance et la fidélité jusqu'à 1000 générations pour ceux qui l'aiment et observent ses commandements, mais qui use de représailles sur la personne même de celui qui le hait en le faisant périr. Il ne tarde pas avec celui qui le hait, c'est sur sa personne même qu'il use de représailles.
Tu observeras donc le commandement, les décrets et les règles que je te commande aujourd'hui d'exécuter. Et si vous écoutez ces règles, si vous les gardez, si vous les exécutez, en retour, Yahvé ton Dieu te gardera l'alliance et la fidélité qu'il a jurée à tes pères. Il y a beaucoup d'autres endroits de l'Ancien Testament que l'on pourrait reprendre. Ce qui est intéressant ici, c'est de saisir comment la méditation d'Israël sur son histoire, et en particulier sur la période fondatrice, le moment initial d'émergence de ce peuple élu, choisi par Dieu, est compris et interprété dans un système d'alliance, d'une alliance qui est définie par un engagement réciproque entre Dieu et son peuple, et qui est déterminé par un code qui sera énoncé ensuite par ce que nous appelons habituellement les 10 commandements, les 10 paroles. Et ce code va devenir à la fois la manière dont vont s'identifier les fidèles de Dieu. Ce sont ceux qui vont respecter cette parole et en même temps définir leur manière de vivre quotidienne en fidélité à ses commandements. Et donc nous avons un mécanisme, une sorte de construction par laquelle Dieu donne simultanément la carte d'identité, le peuple élu, et la carte routière, comment avancer pour aller où. Et on ne peut pas dissocier la carte d'identité de la carte routière. On ne peut pas dire « je suis le peuple élu, mais je ne veux pas connaître les commandements ». On ne peut pas dire « obéissez aux commandements, qu'importe si Dieu existe ou pas ». Sans Dieu, il n'y a pas de commandement. Sans commandement, il n'y a plus d'alliance, et donc plus de Dieu. On ne peut pas être délivré par Dieu, engendré, mis au monde pour une vie libre si on n'accepte pas la carte routière. L'élection du peuple d'Israël, c'est en même temps un programme de vie. Je ne m'étends pas davantage, car nous allons voir comment ce processus est renouvelé par le Christ lui-même au moment où il choisit ses disciples. On pourrait croire à ce moment-là qu'on est dans un nouveau système et donc qu'il n'y a plus ce lien indéfectible entre l'élection, l'identité et l'alliance, la manière de vivre. Si vous regardez dans l'évangile de saint Matthieu, au chapitre 5e, à la vue des foules, Jésus monta dans la montagne, il s'assit, position pour enseigner. Et ses disciples s'approchèrent de lui. Et prenant la parole, il les enseignait. Et suit ce que l'on appelle le sermon sur la montagne, dont on peut dire qu'il s'agit
d'un nouveau code de l'Alliance. Et dans ce discours, au verset 17, Jésus leur dit ceci: n'allez pas croire que je sois venu abroger la loi ou les prophètes. Je ne suis pas venu abroger, supprimer, mais accomplir, c'est-à-dire mener à son achèvement. Ça veut dire que cette nouvelle alliance, dont il dira qu'elle est définitive, comme nous le disons dans le récit de l'institution, l'alliance nouvelle et éternelle, l'alliance définitive, ne fait pas disparaître l'ancien code, les anciens commandements, mais il les porte à leur perfection, c'est-à-dire qu'il est encore plus parfait dans la définition du comportement. Et nous en avons une trace si nous prenons le passage parallèle à celui que je viens d'évoquer dans l'évangile de Saint Luc au chapitre 6e, où nous avons une formulation, je dirais, plus intéressante encore pour nous. Car la formulation de l'évangile de Saint Luc vise à mettre en valeur la différence entre ceux qui sont les disciples du Christ et les autres. Justement parce qu'ils ont été bénéficiaires d'une grâce particulière, ils ont à vivre d'une manière particulière. On voit ça en particulier au verset 47 de ce chapitre 6 qui donne la clé de l'ensemble du chapitre, c'est pourquoi je commence par là. Tout homme qui vient à moi, qui entend mes paroles et qui les met en pratique, je vais vous montrer à quoi il est comparable. Et suit la parabole que vous connaissez de l'homme qui a bâti une maison sur le sable. Ou bien encore au verset 46, « Pourquoi m'appelez-vous Seigneur, Seigneur, et ne faites-vous pas ce que je dis ?» Donc nous voyons à nouveau mis en évidence le lien entre l'identité de disciple. Celui qui dit « Seigneur, Seigneur », c'est quelqu'un qui se propose d'être disciple de Jésus. C'est la carte d'identité. Celui qui dit « Seigneur, Seigneur », celui qui veut être avec lui, qui veut le suivre, qui veut être un de ses compagnons. Pourquoi dites-vous « Seigneur, Seigneur » et ne faites-vous pas ce que je dis, c'est-à-dire, vous voulez la carte d'identité, mais vous ne voulez pas l'itinéraire, la carte routière. Vous voulez être de mes amis, mais vous ne voulez pas vivre comme mes amis. Et donc, nous retrouvons comment le fait de se réclamer de la miséricorde de Dieu appelle un comportement particulier. Nous voyons ceci au chapitre 6 à partir de Saint Luc, au verset 36. Soyez miséricordieux comme votre Père est miséricordieux. Ne vous posez pas en juge et vous ne serez pas jugé. Autrement dit, puisque vous comptez sur la miséricorde de Dieu, puisque vous tirez profit de la miséricorde de Dieu,
puisque vous accueillez la grâce de la miséricorde de Dieu, vous devez vous aussi vivre dans la miséricorde. Vous ne pouvez pas d'un côté demander un amour gratuit et de l'autre côté faire payer votre amour. Rappelez-vous la parabole du serviteur qui avait une dette envers son maître, qui obtient miséricorde pour sa dette et qui va ensuite étrangler son voisin qui lui doit quelque chose. On ne peut pas d'un côté compter sur le Dieu d'amour et de l'autre côté agir avec parcimonie. Et saint Luc développe cette logique de la grâce, cette logique de la miséricorde, dans ce même chapitre 6, à partir du verset 32, dans un passage que vous connaissez très bien, mais que je vais vous relire rapidement pour vous le remettre en mémoire. « Si vous aimez ceux qui vous aiment, quelle reconnaissance vous en a-t-on ? Car les pécheurs aussi aiment ceux qui les aiment. Et si vous faites du bien à ceux qui vous font du bien, quelle reconnaissance vous en a-t-on ? Les pécheurs eux-mêmes en font autant. Et si vous prêtez à ceux dont vous espérez qu'ils vous rendent, quelle reconnaissance vous en a-t-on ? Même des pécheurs prêtent aux pécheurs pour qu'on leur rende l'équivalent. Mais aimez vos ennemis, faites du bien et prêtez sans rien espérer en retour. Alors votre récompense sera grande et vous serez les fils du Très-Haut, car il est bon, lui, pour les ingrats et les méchants. Nous voyons donc s'établir une sorte de correspondance, continuité, entre le Dieu unique, le peuple unique, et une manière de vivre spécifique, particulière. Et on peut dire aussi unique parmi toutes les manières de vivre que connaît l'humanité. Et on ne peut pas dissocier le Dieu unique, le peuple unique et la manière de vivre unique. Si bien que dire « je crois en un seul Dieu » ça veut dire « je crois au peuple qu'il a choisi et je crois au chemin de vie qu'il nous propose. » Et si je dis « je crois au Dieu unique, mais je refuse le peuple et je refuse la manière de vivre, alors mon Dieu unique n'existe plus. » Car je communie aux idoles en refusant son peuple unique. Ça veut dire que je ne deviens moi-même interlocuteur vis-à-vis, compagnon, fils de ce Dieu unique, que si j'accepte d'entrer dans ce peuple unique et de vivre de cette manière unique. Pour terminer, je voudrais vous proposer de réfléchir quelques instants à ce que ça veut dire, les conséquences pour notre vie aujourd'hui dans notre société.
Et pour nous aider dans cette réflexion, je vous propose de vous poser une question que vous pouvez toujours vous poser, non seulement ici, maintenant, mais demain chez vous, et dans 5 ans, dans 10 ans, ou dans 50 ans, pourvu que Dieu vous prête vie. Voilà. La question est simple. Par rapport à qui est-ce que je juge ma vie ? Voilà. Pour prendre un terme savant, quelle est la référence ? Quel est le référent de ma vie ? Est-ce que je me décide par rapport aux autres ? À ce que les autres vont penser, à ce qu'ils vont dire, à ce qu'ils vont faire. Ou bien, est-ce que je me décide par rapport à Dieu ? L'une des raisons pour lesquelles on est dans le brouillard, comme je vous le disais en commençant, c'est que pour beaucoup de gens, le système de jugement est faussé. Si vous leur proposez d'orienter leur vie et de prendre leurs décisions en ayant Dieu comme référence, ils vous répondent que c'est aliéner leur liberté. Et ils vivent la relation à Dieu, et a fortiori à son Église, comme une aliénation, c'est-à-dire une dépossession d'eux-mêmes pour quelqu'un d'autre. Seulement, s'ils refusent cette relation avec Dieu, ou ses conséquences pratiques dans leur vie quotidienne, et s'ils imaginent que c'est au profit d'une liberté totale, où ils deviendraient enfin propriétaires de leur propre vie, nous voyons bien qu'ils se trompent, puisqu'en fait, ce qui va devenir déterminant, ce sont les autres, la culture des autres, les habitudes des autres, la pression des autres, le jugement des autres, l'influence des autres. Et donc ce qu'ils imaginent comme une délivrance, ni Dieu ni maître, devient une véritable dépendance par rapport à leur environnement, à leur culture, à leurs mœurs. Et nous savons bien aujourd'hui où cette forme de domination sociale s'exprime par les enquêtes, les sondages, que cette lutte d'influence étouffe la liberté, que si on lâche un enquêteur ou un sondeur dans le second cycle d'un lycée pour demander à des jeunes gens ou à des jeunes filles quand ils ont eu leur première relation sexuelle, le crédit qu'on peut accorder à la réponse est quand même très suspect. Justement parce que nous sommes dans une société de conformisme, c'est-à-dire une société où il faut donner l'apparence d'être comme tout le monde. Mais ensuite, cette apparence devient réalité et s'impose à nouveau comme une référence.
Et au garçon et à la fille un peu demeurés, qui osent dire qu'il n'a pas eu de relation sexuelle, la présentatrice de l'émission lui dit « Mais alors, quand ?» Comme si évidemment il lui manquait 16 dents pour être vraiment complètement formé. C'est ce qu'on appelle la liberté. C'est-à-dire une véritable aliénation. Devant cette situation, il y a une tentation et une mission. La tentation, c'est ce que j'appellerais la tentation sectaire, c'est-à-dire la tentation de s'identifier en refusant les autres. Ne jamais faire comme tout le monde, car ce que font les autres est toujours mauvais. Et il n'y a que nous qui sommes justes. Je ne m'étends pas davantage, il vous suffira de relire l'Évangile pour vous apercevoir que Jésus a déjà éclairé ce type d'attitude. Vous dites que vous voyez, c'est pour ça que vous êtes aveugle. Si vous vous reconnaissiez aveugle, c'est alors que vous verriez clair. C'est au fond la même aliénation qui nous fait définir notre manière de vivre par rapport aux autres. Car se définir

indicateur des tendances sectaires d'un groupe que de reconnaître, ce qui est assez facile, chaque fois qu'un groupe développe des comportements bizarres qui se définissent surtout par leur rupture avec l'environnement. C'est toujours à surveiller, ça ne veut pas dire que c'est nécessairement une secte, mais c'est en tout cas un indice qu'il faut surveiller de près. Et plus c'est bizarre, plus ça s'applique à des aspects marginaux de l'existence, plus c'est suspect. Nourriture, vêtements, etc., etc. La mission, je dirais que c'est une mission de témoin. C'est d'être fidèle à la parole de Dieu en toutes circonstances, tantôt avec les autres. Par exemple, tout le monde est pour le respect de la personne humaine. Il n'y a pas de raison qu'on soit contre, puisque les autres sont pour. D'autant plus que nous avons de bonnes raisons de penser que c'est la volonté de Dieu qu'on respecte la personne humaine. Et donc, nous ne sommes pas gênés par le fait que la mission de l'Église se trouve alliée, rejointe, accompagnée par d'autres croyances, d'autres philosophies. Bien, et on peut même sous-louer une petite parcelle de l'esprit de charité pour le transformer en courant humanitaire, c'est pas gênant du tout. Mais le même respect de la personne humaine peut nous amener à être contre les autres, car Dieu nous demande de respecter l'homme jusqu'au bout, y compris là où personne ne reconnaît une personne humaine. Dans celui qui est détruit, dans celui qui est mal formé, mal reçu, mal aimé, refusé. Et à ce moment-là, ça ne nous gêne pas davantage d'être toujours partisan de défendre les droits de l'homme contre tout le monde. Évidemment, personne n'y comprend rien, puisque le critère de référence, c'est l'opinion. Donc quand vous êtes plutôt dans le sens du vent, on vous tolère gentiment en coproduction pour une publication qui fera la une des affiches. Et puis on vous fera taire quand vous direz des choses qui gênent. C'est une société de l'apparence. Et on ne peut pas vivre là-dedans si on perd la seule boussole dont on dispose, qui est la référence à la parole de Dieu. Et si on commence à se vendre sur le marché humanitaire ou sur le marché des pensées généreuses, on n'ira pas loin, même si on a un certain succès pendant quelque temps. Car arrivera vite le jour où il faudra choisir, savoir jusqu'où on veut aller dans le respect de la personne humaine. Et s'il faudra accepter que les mêmes qui organisent à grand son de trompe

Les convois pour sauver des populations à travers le monde sont un peu tentés quand même par des formules d'euthanasie propres. Il faudra bien choisir ses alliés. Fidélité à la parole de Dieu en toutes circonstances, en acceptant de supporter les conséquences de nos choix. C'est-à-dire la première conséquence qui est de n'être pas compris. Voilà. Pour terminer, je vais vous raconter une petite histoire pour vous amuser. Pendant la dernière campagne électorale du printemps 93, j'ai été invité à participer à une espèce de table ronde rectangulaire, vous savez, sur, je ne sais pas trop quoi, mais enfin, des sujets de société, comme on dit. Et donc, comme je ne pouvais pas refuser, j'y suis allé. Je me suis trouvé devant une assemblée tout à fait recommandable. Presque aussi recommandable que la vôtre. Donc, c'est vous dire qu'il n'y avait pas grand danger. Et il y avait sur l'estrade un couple, enfin deux médecins, qui venaient faire la promotion des procréations médicalement assistées. Et c'était très intéressant parce que ils ont expliqué comment ça devenait de plus en plus facile, c'est-à-dire c'était de moins en moins cher, de moins en moins douloureux, de moins en moins risqué, et puis probablement qu'on allait bientôt réussir le coup en faisant abstraction des embryons surnuméraires, et donc tout allait bien, quoi. Et alors tous ces braves gens qui étaient dans la salle, qui étaient quand même plutôt de l'âge des grands-parents, non pas des futurs bébés, mais des futurs parents, je voyais à mesure que l'exposé avançait et qu'on voyait se détendre les risques de la procréation médicalement assistée, je voyais leur visage se décomprimer. On était en train de leur préparer un péché propre qu'ils allaient pouvoir accepter sans risque. Et je dis ça sans les juger, les braves gens, ils sont vraiment pleins de bonne volonté, mais finalement leur moralité est quand même plus près des problèmes prophylactiques que des questions de la vérité. Ce qui les inquiétait, c'était si c'était dangereux, si c'était douloureux, s'il y avait des embryons surnuméraires, bref, ce qui fait que c'est pas très propre. Mais dès l'instant qu'on enlevait tous ces inconvénients, ben, il n'y avait plus de problème. Alors après le médecin, il y avait un avocat qui a essayé de faire de la théologie, ça n'a vraiment pas amusé. Et puis c'était pas drôle. Et alors moi, j'ai fait l'empêcheur de tourner en rond en disant que tout ça c'était bien propre, mais que ça n'empêche que c'était pas bon. Alors j'ai revu les vies. Ça y est, l'église arriérée qui vient encore mettre des bâtons dans les roues d'une humanité qui glissait vers le bonheur. Voilà. Et alors, voilà, peut pas être aimé dans ces cas-là. Prenez. Eh bien, je crois que c'est un peu ce qui nous arrive tout le temps. C'est-à-dire que si on débarrasse les problèmes des scories, des saletés autour, si on les badigeonne, si on les lessive, si on les repeint de couleur gaie, ben ça fait des hôpitaux très convenables. Et la moralité, la vérité, la fidélité à la parole de Dieu qui rend libre, c'est pas de fuir seulement les endroits sales. C'est
d'être fidèle en toutes circonstances. Alors je vous invite simplement à relire ce chapitre 6 de l'Évangile de Saint-Luc pour reconnaître comment notre fidélité à la parole de Dieu nous conduit à des choix et à des choix difficiles. On ne peut pas être fidèle seulement quand ça va bien. Pour devenir vraiment nous-mêmes, c'est-à-dire des hommes et des femmes membres du peuple des disciples du Christ, délivrés par le Christ et libres, il faut que nous acceptions d'être fidèles jusqu'au bout.

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2: Le Seigneur est proche du cœur brisé. Il sauve l'esprit abattu. Psaume 33, 19.

Alors là, je voudrais vous dire tout de suite qu'on a tous un compte à régler avec notre corps, hein, qu'il soit en bonne santé ou vieillissant ou handicapé ou mal, on a tous un compte à régler avec notre corps. Et quelque part, c'est le fruit du péché originel, de se dire « Ah, j'aurais bien voulu avoir le corps d'un autre ». Alors c'est surtout les jeunes filles qui voudraient bien avoir le corps d'une autre jeune fille, qui elle-même, ne sachant pas, elle veut aussi d'un autre. Voilà. Parce que, ah, elle est plus belle quand même. Bon. Alors, c'est un vrai problème de pouvoir aimer son propre corps. Eh bien, la résurrection est là pour nous faire aimer notre corps. La résurrection du Christ nous donne de vivre la grâce dans notre corps. Et si le Christ est venu avec son corps, c'est pour guérir profondément notre corps. Vous savez, le corps, c'est le média de l'amour. Sans notre corps, nous ne pouvons rien faire. Sans votre corps, sans mon corps, on ne pourrait pas se parler, on ne pourrait pas se comprendre. Je ne pourrais pas faire de la télépathie, là. C'est parce que vous avez un corps et que j'ai un corps que par les ondes sonores, vous pouvez m'entendre, vous avez quelque chose pour décoder. Grâce au corps, nous pouvons nous aimer, pour nous toucher, pour nous embrasser. On peut, avec donc notre corps est le média de l'amour. Notre corps est le média de l'amour, mais le média de la pensée, de la relation. Et c'est bien comme ça que Jésus l'a fait dans l'Eucharistie. Quand je donne l'Eucharistie, je ne dis pas Jésus, je dis le corps du Christ. C'est par son corps qu'il a voulu se donner à nous. Et donc ce corps, il est magnifique. Et il est à aimer comme un lieu où nous pouvons donner, nous donner. Problème, c'est que comme on est un petit peu, on a quelques petits problèmes avec son corps à cause du péché originel, eh bien notre corps peut être aussi le lieu de la fermeture, du lieu où on se dit « je ne me donne pas à toi, je ne veux pas me donner ». Et du coup, la fermeture du cœur, parce que ça commence par le cœur, et puis finalement c'est le corps. Et vous savez, les gens qui sont, vous le voyez tout de suite physiquement, vous voyez quelqu'un, s'il fait une tronche, vous n'avez pas envie de lui dire bonjour. Si la personne fait la tronche, vous n'avez pas envie, parce que vous dites, qu'est-ce qu'il a? Bon, je ne vais pas lui dire bonjour, parce que si je lui dis bonjour, ça va être difficile. Bon, voilà. Et si vous avez quelqu'un qui fait le sourire, un sourire, et ben vous allez immédiatement aller vers lui, tiens, il est sympathique, bonjour, ça va, vous créez la relation. D'accord? Alors vous allez prendre une seconde, vous allez sourire à votre voisin, allez, un grand sourire, voilà, super, voilà. Vous êtes beau, vous êtes beau. Alors voilà, c'est important ça. Hein, stop, pas plus. Non, attention. Hein. Alors, donc l'éternité, c'est ce don merveilleux de l'amour de Dieu pour nous. Et c'est ce que Dieu veut avec nous. Par l'amour de Dieu, eh bien, nous sommes transformés aussi physiquement. Je connais une personne qui physiquement avait changé, tellement changé, que ses propres parents ne l'ont pas reconnu 3 mois après sa conversion. Physiquement, il avait changé. Enfin, ils ne l'ont pas reconnu pendant 5 secondes, après ils l'ont reconnu quand même. Ouais. Mais ils ont eu du mal à le reconnaître, vous voyez. Alors, j'attire l'attention que ce matin, on a eu 2 paroles. Jésus, et c'était 2 matins, on est le matin, 2 matins. Le matin de la résurrection, Jésus se lève, enfin voilà, on annonce Jésus vivant. Et puis, un matin, le figuier meurt, est stérile, il ne porte pas de fruits, il meurt. Le Christ vit, le figuier meurt, le même matin. Qu'est-ce que ça veut dire? Ça veut dire que nous avons le choix. Nous avons le choix entre vivre de l'éternité ou vivre pour rien, pour rien. Alors ça, c'est quelque chose qui m'a toujours étonné, c'est que, vraiment... C'est tellement splendide le fait de savoir qu'on va vivre éternellement que c'est trop dommage qu'on le loupe. Vous voyez, imaginez-vous qu'à partir de maintenant, et depuis déjà quelques temps, vous sachez que vous allez vivre éternellement, toujours. Jamais vous allez cesser de vivre. Il y a une vie qui continue. Alors, je me rappelle, j'étais en évangélisation de rue, on faisait de l'évangélisation de rue avec l'école d'évangélisation, à une époque. Et je rencontre une jeune fille qui me dit « Oh non, tout ça, c'est des blagues. Après, il y a le trou. » Puis elle me fait comme ça. « Il y a le trou après. » Vous voulez dire le tombe. Enfin, voilà. La tombe. « Il y a le trou. » Je dis « Dis donc. » Je dis « T'es joyeuse, toi ?» Elle me dit « Ouais. Tu aimes la vie ?»« Ouais. » »« Tu fais la fête, c'est ça ?»« Ouais. »
Et si on t'apprenait que dans un an, tu vas mourir, t'aurais encore envie de vivre ? Elle fait, ouais. Elle sentait bien qu'il y avait une... Alors, elle voulait... Et si on te disait, dans 5 minutes, tu vas mourir, est-ce que t'auras encore envie de vivre ? Ah ouais. Si on dit, dans 10 secondes, tu vas mourir, t'auras encore envie de vivre ? Ouais. Et je lui dis, et tu sais pourquoi ? Elle me dit, non. Parce que tu es faite pour ça. Alors pourquoi refuses-tu de croire ce que profondément t'envies ? Pourquoi refuses-tu de croire ce que profondément t'envies ? T'as envie de vivre ? Oui. Et tu dis, on va dans le trou. Je lui dis, tu sais, tu veux que je te dise pourquoi ? Tu ne crois pas ? Elle me dit, ouais. Eh bien parce qu'en fait, quand on est blessé par la vie, on dit, il n'y a plus de vie après. Si on est blessé par l'amour, on dit, l'amour n'existe pas. Et voilà, c'est parce que tu es blessé que tu ne crois plus. Mais pourquoi tu t'empêches de croire ce que profondément t'as le désir de vivre ? Ah oui, ça, j'avais pas réfléchi à ça. Profondément, le désir d'éternité est en nous. On a un désir d'absolu. Et c'est ça qui est extraordinaire. Je me rappelle un autre garçon, j'étais dans un bar, juste dans la même mission d'ailleurs, et lui, il était désespéré, il était en train de boire son truc au bar, là. Et je vais le voir, puis on parle de Jésus, et puis il me dit, non, on est né du hasard. Ben, je dis, ah oui, je ne l'ai jamais rencontré, mais le hasard, mais surtout que c'est pas une réalité physique, le hasard, hein, c'est une réalité mathématique, hein, c'est comme les additions, hein, vous ne les avez jamais vues, les additions, hein, c'est une réalité, mais les mathématiques, mais elle n'est pas réelle, le hasard, ça ne veut rien dire, une réalité, voilà. Et du coup, je lui dis, mais écoute, tu me dis que tu es né du hasard et tu vas vers le hasard. C'est quand même pas très agréable. En fait, depuis 20 minutes, je suis en train de te dire, je te propose d'être né par amour et pour l'amour, parce que c'est vrai, tu es né par amour et pour amour. Tu as été créé par un être infiniment aimable qui te donne une dignité infinie. Tu as été créé pour vivre avec lui pour l'éternité, ce qui te donne une dignité encore plus grande. Et toi, tu me dis que tu es un amas cellulaire qui va dépérir, tu es né de rien et tu vas faire rien. En fait, tu es une merde. Ça fait 20 minutes que j'essaye de te dire que tu es une perle et ça fait 20 minutes que tu essayes de me démontrer que tu es une merde. Est-ce que tu peux choisir ou pas ? De toute façon, il n'y a pas 3 solutions, hein, il n'y en a que 2. Donc soit tu as un sens et tu es fait pour quelque chose d'extraordinaire, soit tu n'as aucun sens et tu n'es fait pour rien. Et donc tu n'as droit à aucune dignité puisque rien n'a aucune dignité. Choisis. Alors le gars, il était perplexe. Il dit, j'ai jamais vu les choses comme ça. Puis je dis, ben, t'as intérêt à aller voir maintenant vite parce que si tu veux pas passer ton temps, et le temps c'est précieux, à perdre ton temps, eh bien, bouge. Alors, il a bougé, en fait. Bon, merci Seigneur. Alors, finalement, dans cette histoire-là, les premiers chrétiens, ils ont été extraordinaires, parce qu'ils ont eu, ils ont cru en la vie éternelle. Et ça change tout, vous savez, croire en la vie éternelle. Parce que si on croit qu'on va vivre toujours, l'ultime valeur n'est plus notre vie. Vous voyez, si l'ultime valeur est ma vie, si je dois la défendre absolument, eh bien, je peux trahir mon père, ma mère, mes frères et mes sœurs. Oh, oh, voilà. Je peux trahir tout le monde pour garder, pour sauver ma vie. Pour sauver ma vie, je ferai tout pour la sauver. Il y en a un qui l'a fait, hein, Saint-Pierre. Il a sauvé sa vie. Last minute, il a flanché. Mais si on sait, parce qu'il ne savait pas encore, Jésus n'était pas encore ressuscité. Et donc, quand il sait que la vie éternelle existe, alors la valeur la plus absolue n'est pas notre vie, mais c'est l'amour. Et on peut donner sa vie par amour. C'est-à-dire que l'ultime valeur n'est plus notre vie, c'est l'amour. Et donc le psaume dit « Mieux vaut ton amour, Seigneur, que la vie ». C'est-à-dire qu'il y a une valeur supplémentaire plus grande. Et du coup, je suis prêt à donner ma vie pour d'autres personnes. Hein, c'est le cas des moines partout dans le monde. Ils donnent leur vie pour d'autres.
hein, ou les prêtres, ou, voilà, ou, les, bon, y a, ou même des laïcs, hein, qui donnent leur vie pour aller au service de leurs frères. Et donc, automatiquement est généré le don. Non pas le don pour soi, pour dire je suis quelqu'un de bien, il y a deux façons de donner, hein. Je donne pour dire que je suis quelqu'un de bien, c'est le pharisien et le publicain, vous savez. Ils montent au temple, les deux, et il y en a un qui dit « je suis quelqu'un de bien, puisque je fais tout bien, et que je donne aux autres, tout ça, je suis quelqu'un de bien, je ne suis pas comme ce pharisien, ce publicain-là, qui est, alors en plus avec mépris, et lui, le publicain, il n'a rien, il sait qu'une seule chose, c'est que Dieu l'aime inconditionnellement. Et je ne suis pas digne d'être là, pourtant il est là. Il est là pas parce qu'il a fait des choses bien, il est là parce que parce qu'il croit en l'amour de Dieu pour lui, malgré tout. Parce que Dieu l'aime inconditionnellement. Il ne dit pas « je t'aime » à Dieu, il dit « tu m'aimes ». Alors peut-être qu'il y en a qui sont comme ça parmi nous, qui disent « je ne suis pas digne, je ne vaux rien », etc. Bon, alors vous, petit exercice, tout à l'heure quand vous irez adorer le Seigneur, dites pas « je t'aime Seigneur », dites « tu m'aimes ». Et redites-le non-stop jusqu'à que vous le croyez profondément. Toi, tu m'aimes. Ça, j'en suis sûr. Sinon, tu ne serais pas Dieu. Tu m'aimes. Oui, j'ai tué, j'ai fait... Enfin, voilà. Mais toi, tu m'aimes. Vous voyez ? C'est très important de pouvoir dire ça à Dieu. Et puis, vous ne lâchez pas le Seigneur tant que vous ne le croyez pas profondément. Vous voyez ? Que vous êtes aimé inconditionnellement. Voilà. Cet amour, il est extraordinaire parce que même si vous... Vous savez, Jésus n'aurait jamais donné son Église, confié son Église à quelqu'un qui ne l'aurait pas trahi. Il a confié son Église à Pierre. Pourquoi il ne l'aurait jamais donné à quelqu'un qui ne l'a pas trahi ? Parce que Pierre, il sait ce que c'est que la faiblesse humaine. Et donc, il sait ce que c'est que la miséricorde. Vous savez, les saints, plus ils avancent dans leur vie, plus ils voient à quel point Dieu les aime, et ils pleurent. Ils pleurent. De voir à quel point Dieu les aime. Et plus ils avancent, plus ils voient à quel point ils n'en sont pas dignes. Que eux, ils n'aiment pas Dieu. Et ce pont qui est entre ces deux bornes qui s'éloignent s'appelle la miséricorde. Donc plus ils avancent dans leur vie spirituelle, et plus ils pleurent. Alors ils pleurent là, ils pleurent là. Alors si vous pleurez, n'hésitez pas, laissez couler les affaires. C'est pas grave, il y a beaucoup de gens qui pleurent. Si vous voyez quelqu'un qui pleure, ne lui dites, voilà, laissez-le pleurer tranquillement. À Paray-le-Monial, c'est le lieu où Jésus nous touche plus profond du cœur et nous dit « Tu es aimé inconditionnellement. N'aie pas peur, laisse-toi aimer. » Et donc, accepte d'être aimé. Accepte d'être aimable. Pas seulement par moi, mais aussi par tes frères et sœurs qui sont autour. Est-ce que tu pourrais dire à tes amis autour de toi « Ouais, tu peux m'aimer. T'as raison, je suis tout cadeau pour toi. Tu peux m'aimer. » Nouvel exercice, tournez-vous vers votre voisin de droite et de gauche et dites, tiens, vraiment, un cadeau, hein, je suis un cadeau pour toi, tu peux m'aimer et tu auras vraiment de la chance. Non, non, vraiment, t'as raison. Ça va ? Stop ! Qui a été mal à l'aise, hein ? Levez la main avec l'exercice. Ouais, ok. Merci. Qui a trouvé ça un petit peu artificiel ? D'accord. Alors, sachez que ça, c'est fondamental. C'est fondamental. C'est la racine du don. On ne peut pas se donner si on se trouve nul. On ne donne pas une merde aux autres. Excusez-moi, je l'emploie trois fois. Je ne passe jamais 203, et là je l'ai dit. Bon. On ne donne pas une cochonnerie aux autres. Donc si on croit... Vous imaginez Jésus qui monte sur la croix ? Bon, je vais me donner à vous, hein, mais vraiment, ce n'est pas un cadeau. Hein. Fondamentalement, il faut croire qu'on est aimable, qu'on est un cadeau pour les autres. Et vous allez voir, ça développe le don incroyablement. Ouais. Alors ça, c'est croire en la vie éternelle. Croire que nous sommes faits pour toujours. Croire qu'on a quelque chose à vivre pour l'éternité. Alors, d'autres expériences, souvent les païens font une expérience importante, j'en ai parlé tout à l'heure, expérience de mort imminente. Vous savez qu'aujourd'hui, il y a des gens qui font une expérience où ils rentrent dans un tunnel, vous voyez, blanc et ça, et puis ils font cette expérience d'une lumière très grande, et tous ces gens, quand ils reviennent
Il se trouve, et ça devient une expérience scientifique d'ailleurs, puisqu'il y a un échantillon maintenant très large et qu'on étudie chaque cas, et chaque cas, on vérifie ce qu'ils leur disent et on voit que l'âme, d'une certaine manière, même si parfois l'expérience est que la personne se voit en train d'être, elle sort entre guillemets de son corps, d'une certaine manière, je ne sais pas comment, mais voilà, on voit que ces personnes-là peuvent faire une expérience vers un monde qu'ils voient comme magnifique. Parfois, ceux qui sont croyants, ils voient Vierge Marie ou autre. Bon. Et puis, finalement, ils reviennent. Toutes ces personnes-là changent de vie, apprécient la vie, vont lentement, apprécient et sont bienveillants vis-à-vis des autres. Il y a un changement de comportement chez ces gens-là qui est repérable. Et en fait, ils n'ont plus peur de mourir. Ils savent que ce qui vient après est merveilleux. D'ailleurs, aucune de ces personnes ne veut revenir. Sauf, il y a quelques petites exceptions. Et on va avoir un témoignage maintenant. Je vais vous montrer un témoignage de quelqu'un qui a vécu cette expérience. Je vous demande de l'accueillir. C'est un peu, et on va même vivre avec cette personne, cette expérience. Vous allez voir.

Oui.

Donc, dans cette, nous sommes faits pour l'éternité. Le désir d'éternité n'est pas folie, c'est le désir d'être Dieu qui est folie. Voilà la différence. Donc Jésus veut nous redonner ce désir d'éternité. C'est important pour nous de voir que nous ne sommes pas faits pour être Dieu, mais pour devenir comme lui. Et donc Dieu veut nous redonner ce désir d'éternité. Alors, trois paroles vous pouvez garder de ce... Puisque nous croyons que Jésus est mort et qu'il est ressuscité, de même ceux qui se sont endormis en Jésus, Dieu les amènera avec lui. Première chose que les premiers chrétiens ont expérimenté, c'est la mort dans le Christ, une mort paisible. Je ne sais pas si vous voyez à la télévision, il n'y a que des morts violentes. Il y a une mort paisible possible. Une mort un peu comme la Vierge Marie, mais quand vous... il n'y a que les films de saints, on voit la personne bien mourir. Hein. On voit que ça se fait paisiblement. La personne s'endort dans le Christ. Et c'est beau. Hein, ils n'ont pas peur. Et c'est leur acte de foi. Je vais vers Dieu. Je vais vers lui. Romains 5, 21. Ainsi, de même que le péché régnait dans la mort, de même la grâce régnerait par la justice pour la vie éternelle par Jésus-Christ notre Seigneur. Là, c'est la mort du péché. La grâce, elle commence dès maintenant. Dès maintenant, nous pouvons quitter la mort intérieure pour entrer dans une vie éternelle. Maintenant, nous pouvons... ne pas faire comme l'arbre mort, là, hein, le figuier desséché, mais on peut entrer dans une vie qui déjà porte du fruit pour la vie éternelle. Et puis enfin, si l'esprit de celui qui a ressuscité Jésus d'entre les morts habite en vous, celui qui a ressuscité le Christ Jésus d'entre les morts donnera aussi la vie à vos corps mortels par son esprit qui habite en vous. Espérance de la résurrection de la chair et la mort de la mort. Alors, Jésus, il dit, on aura tous la vie éternelle, hein, mais certains ressusciteront pour la vie, d'autres pour la mort. Ce qui veut dire qu'il y a au-delà de la mort, il y a une vie éternelle ou une mort éternelle. Mais tous ressusciteront. C'est-à-dire que la vie, de toute façon, elle est éternelle. Voilà. Alors, juste une petite chose, c'est que dans cette éternité nous permet non seulement de voir qu'il y a l'amour est une valeur plus grande, mais de pouvoir aussi passer à une vitesse supérieure dans notre vie spirituelle. Moi, j'ai été frappé. Qui a été voir le film Christeros? Ah, je vois qu'il y en a quand même pas mal. D'accord. Alors, moi, j'ai été frappé, comme vous, certainement, par ce petit garçon, José Luis Sanchez, qui, à un moment donné, je ne sais pas si vous avez vu dans le film, pendant le film, il a peur quand même, hein, pas mal. Il voit son moment arriver quand il voit son copain être pendu à côté de lui. Il sent que ça peut lui arriver, hein. Et il y a un moment donné où, en fait, il sait qu'il va devenir saint. Je ne sais pas si vous avez vu, il y a un moment donné où il bascule, en fait, intérieurement. Il a 12 ans. Hein. Il sait profondément qu'il sera saint. Et d'ailleurs, à la fin, quand il trace avec ses doigts la croix, il dit « Bientôt, nous allons nous voir, Jésus. » Il en est sûr. S'il n'en était pas sûr, il aurait pris le chemin de la lâcheté. Un chemin si facile. Le chemin de la lâcheté, c'est le chemin qui est énorme. C'est finalement, je sauve ma vie. Mais qui sauve sa vie, veut sauver sa vie, il la perdra. Et lui, parce qu'il a une notion très claire de la vie éternelle, dit dans quelques heures, dans quelques moments, Seigneur, enfin, je te verrai. Et c'est ça qui lui a donné la force d'aller jusque-là, de tenir jusqu'au bout. Sa vie, la vie chrétienne, alors là, c'est un cas extrême. Vous n'êtes pas tous obligés de vivre le martyr, même si en ce moment, nos frères d'Irak le vivent concrètement et que nous ne pouvons pas, nous, qui avons tout, ignorer nos frères d'Irak, parce qu'il y a aussi la communion des saints. Et les frères d'Irak, vous savez, ils ont le même âge que nous. Hein. Du coup, et eux, ils sont sur la route en ce moment avec leur sac et tout ça. Mais ce que je veux dire là, c'est que nous ne sommes pas forcément obligés de vivre ça. Mais la vie éternelle et la sainteté dépendent d'un tout petit peu de courage et un tout petit peu de foi et de sacrifier donc beaucoup de lâcheté et beaucoup de confort. D'accord ? Il y a un moment donné, vous avez le choix entre votre confort et votre sécurité et puis vous avez le choix avec un peu de courage et un peu de foi. En général, le Seigneur ne vous fera pas franchir un pas que vous ne pouvez pas faire. Un peu de courage et un peu
et une insécurité d'une certaine manière. Et vous allez voir que ça, c'est la route qui n'est pas très lourde finalement, mais qui mène vraiment au bonheur. Et qui fera que vous allez vous surpasser. Et c'est ça qui fait qu'aujourd'hui, il y en a parmi vous qui vont prendre des options de leur vie pour devenir des gens exceptionnels. Non pas parce qu'ils sont au départ exceptionnels, mais parce que, tendus vers l'éternité, il y a un désir d'absolu très fort qui va faire qu'ils vont vivre quelque chose d'absolu. Vous voyez ? Alors parmi nous, il y a aussi ceux qui s'ennuient. Allez, ayez le courage, levez la main. Ceux qui s'ennuient, levez la main. Hein ? En général, c'est les gens intelligents qui lèvent la main, qui parfois s'ennuient dans la vie. Les gens très intelligents qui s'ennuient. Il y en a déjà plus, c'est bien. Ouais, bien. Alors, c'est normal, l'ennui est la marque même que vous n'allez pas jusqu'au bout, que vous ne vivez pas votre désir jusqu'au bout, votre rêve jusqu'au bout. C'est que face à un absolu que vous avez en vous, ce que vous vivez n'est pas absolu et aucun intérêt. Ouais, ça, je l'ai déjà expérimenté, ça n'a pas d'intérêt. Ouais, ça, c'est... Et toute expérience, même très forte, elle nous lasse à un moment donné. Pourquoi ça nous lasse ? Pourquoi on s'ennuie si vite, surtout les garçons ? On s'ennuie si vite ? Parce que profondément en nous, on a un désir d'absolu, un désir d'éternité. Et donc nous sommes faits pour ça. Et c'est pour ça que quand vous sentez l'ennui, eh bien mettez-vous en évangélisation. Mettez-vous dans un inconfort qui vous permette d'annoncer le Christ d'une manière ou d'une autre. Ce n'est pas forcément en annonçant Jésus comme ça, mais en réalisant une vie qui soit pleine. Et ou plutôt qu'une vie confortable qui va être de fait un peu ennuyeuse. Deuxième partie, connaître le Christ, c'est connaître la vie éternelle. Alors la première personne, donc, la foi au Christ. Alors d'abord, la première personne qui pose la question de la vie éternelle, vous savez dans l'évangile qui c'est ? Le jeune homme riche, Marc chapitre 10. Il se mettait en route quand un homme accourut et s'agenouillant devant lui, il l'interrogeait : Bon maître, que dois-je faire pour avoir en héritage la vie éternelle. Jésus dira ensuite, vous savez, la suite, c'est que Jésus dit, fais tout ce qu'il faut faire pour, respecte la loi, mais ça, je l'ai fait. Alors, il dit, très bien, tu veux la vie éternelle, tu veux l'absolu, tu veux cet absolu-là, eh bien, cet absolu, c'est moi. Ah là, c'est décevant. Parce que lui, il aurait voulu avoir une perfection personnelle sans Dieu, sans Jésus. Sans quelqu'un d'autre, tout seul. Vous savez, celui qui veut être parfait, seul, qui c'est ? Il a un nom, Le diable. Le diable, lui, il veut être parfait, seul. Il n'a pas besoin d'autre pour être parfait. Là, Jésus lui dit, tu veux être parfait ? Tu veux chercher cette perfection, cet absolu ? C'est moi. C'est moi ton absolu. Et là, il repartit tout triste. Alors s'il y en a qui sont tristes, c'est que c'est toujours la tristesse, c'est qu'on a loupé un bon moment, une bonne occasion de se convertir. Donc c'est ça. On a loupé une bonne occasion de se convertir. Donc ça veut dire qu'il y a une conversion qu'on n'a pas faite encore. La tristesse, c'est ça. Alors, la vie éternelle demande ce détachement de que c'est pas moi, je ne vais pas le trouver tout seul, je ne suis pas un cosmos à moi tout seul. Je suis fait pour la relation et pour la relation aux autres et à Dieu. Donc c'est pour ça qu'il y a un double commandement, aimer Dieu et les autres, et pas s'aimer soi-même, aimer Dieu et les autres. Et du coup, nous sommes donc tendus vers l'autre, notre amour à sa finalité dans l'autre et non pas en nous-mêmes. Deuxième passage, Matthieu 19. « Quiconque aura laissé maison, frère, sœur, père, mère, enfant ou champ à cause de mon nom recevra bien davantage et aura en héritage la vie éternelle. Beaucoup de premiers seront derniers et de derniers seront premiers. » Dans ces deux passages, eh bien, qu'est-ce que dit Jésus ? Détachement, détachement, détachement. Alors, pas détachement forcément, alors on va dire, il faut que je devienne moine pour avoir la vie éternelle. Non. Détachement de cette idée qu'on va vivre toujours sur terre. Il y a des gens qui croient qu'ils vont toujours vivre sur terre et qui ne perçoivent pas qu'ils vont mourir, mais qui n'arrivent pas à se détacher. Alors, le détachement fait qu'on est libre intérieurement et qu'automatiquement, on devient des gens pertinents et puissants d'ailleurs. Puissants dans le bon sens du terme, puissance de l'amour. Parce que nous sommes détachés de nous-mêmes, de ce que les autres vont dire de nous, tout ça. Et du coup, on réalise nos rêves et du coup, c'est l'absolu et ça devient extraordinaire. Vous savez, Saint François,
La première fois qu'il est parti comme ça, tout le monde dit il est malade ce type. Bon. Puis il y a eu le deuxième qui est venu. Alors lui, il était riche. Il avait un château, ça, il vend son château et il vient avec lui. On dit alors lui, il a perdu de la tête. Aussi, hein, les deux. On rigole d'eux, quoi. Puis tout à coup, il y en a 8 autres qui viennent autour d'eux. À ce moment-là, on commence à avoir peur. On dit à l'évêque, agissez, là, il faut les ramener à la raison, parce que c'est quand même nos enfants. Hein. Moi, je voulais qu'ils soient cadres, qu'ils aient fait centrale ou autre, mais c'est pas possible. Alors du coup, on commence à leur jeter des pierres. Alors ça, c'est la phase douloureuse. Mais eux, ils continuent. Et puis à la fin, ils étaient que 12 quand François va chercher, va faire ratifier sa règle par le pape. Et quand ils reviennent, ils ont leur règle. Et là, tous ces gens qui leur jetaient des pierres, tout à coup, oh, ce sont des saints. Vous voyez, la foule se très rapidement change de visage. Voilà, si on va jusqu'au bout, si on a ce détachement pour aller jusqu'au bout, alors on n'est pas obligé de faire comme saint François, c'est détachement de son petit confort, de ce que les autres vont dire, etc. Tout ça, ça fait partie du confort. Pour être courageux, pour dire, mais qu'est-ce que je veux faire de ma vie? Comment je vais la donner? Comment elle va porter beaucoup de fruits? Et pas être comme ce figuier mort, là. C'était un figuier? Oui, je ne sais plus. Alors, saint Jean a une pédagogie, parce que c'est le seul qui parle vraiment beaucoup de la vie éternelle. D'abord, il dit, croire. Croire, ça veut dire que ça vient de Dieu. Dieu, donne-moi la foi pour croire. Jean 3, 15, 16, comme Moïse éleva le serpent dans le désert, ainsi faut-il que soit élevé le Fils de l'homme, afin que quiconque croit ait par lui la vie éternelle. Car Dieu a tant aimé le monde qu'il a donné son Fils unique, afin que quiconque croit en lui ne se perde pas, mais ait la vie éternelle. La foi, c'est le premier, croire au Christ. Hein, croire au Christ, c'est la première œuvre que le Seigneur attend de nous. Dans saint Jean, c'est très clair. Alors, mais en même temps, qu'est-ce que ça veut dire croire pour saint Jean? Pédagogiquement, il va dire « en vérité, je vous le dis, celui qui écoute ma parole et croit à celui qui m'a envoyé à la vie éternelle et ne vient pas en jugement, mais il est passé de la mort à la vie. En vérité, je vous le dis, l'heure vient et c'est maintenant où les morts entendront la voix du Fils de Dieu et ceux qui l'auront entendu vivront. » Jésus, mais croire en quoi? En Jésus, très bien, croire en Jésus, mais dans sa parole. Et donc la parole de Dieu, je ne sais pas si vous avez tous une Bible, si vous n'en avez pas, il y en a en vente à la librairie. On ne peut pas vivre sans Bible. On ne peut pas avoir... Voilà. Ayez la parole sur vous, méditez-la, elle est profondément... Elle donne la vie, comme dit le chant. Méditez-la, elle donne la vie. Et donc, premier moment, pour avoir la foi, il faut entrer dans la parole de Dieu, la méditer, l'écouter. Écoute Israël, le Seigneur est ton Dieu. Donc, c'est une affaire d'écoute. C'est pour ça que pendant ce temps que vous avez, prenez le temps d'aller... Tout ce qu'on dit là, c'est intéressant, les enseignements du matin, c'est... Je ne sais pas ce que vous retiendrez, hein. Mais ce que vous retiendrez, c'est ce que Jésus vous aura dit dans votre cœur pendant les 5 jours. Ce n'est pas ce qu'on aura dit là. Donc prenez ce temps, précieusement, au-delà des enseignements du matin, pour le cœur à cœur et pour écouter la parole de Dieu pour vous personnellement. Hein. Et croire en cette parole qui vous est donnée à vous. Vous pouvez aussi demander dans vos groupes de partage, tous la prière des frères. On vous donne une parole, c'est les frères qui vous la donnent en plus, au nom du Seigneur. Tous ceux qui sont venus qui viennent pour la première fois, nécessairement, vous devez avoir fait la prière des frères. C'est évident. C'est comme à Lourdes. Si on n'a pas été aux piscines, on n'a pas été à Lourdes. Ben là, c'est pareil. Si on n'a pas demandé la prière des frères et qu'on n'a pas été se confesser, on n'est pas venu à Paray-le-Monial. Voilà. C'est comme si vous avez un billet de retour. D'accord. Pour revenir une deuxième fois. Deuxième moment, dans la pédagogie de croire à la parole. Deuxièmement, il dit « Qui mange ma chair et boit mon sang à la vie éternelle, je le ressusciterai au dernier jour. » Ah, là, c'est plus compliqué. Manger Jésus, manger la chair, qu'est-ce que ça veut dire? Comment peut-on manger la chair de quelqu'un? Les gens se sont posé la question, il est fou, enfin, voilà. Alors, ça nous ramène profondément à ce que saint Jean dit dès le début de son évangile. Le Verbe s'est fait chair et il a habité parmi nous. Croire que Dieu s'est fait chair, carne, incarnation, hein, la viande, comme on dit en italien, la carne,
s'est incarné, est venu dans, dans notre chair pour être avec nous. Et il se donne en nourriture, ce qui est un peu violent. Hein, un père de l'Église, Saint Ignace, dira que c'est comme si on est lui qui allait au martyr et donc allait être moulu par la dent des bêtes. Eh bien, il fait le comparaison avec l'Eucharistie. Voilà, je vais passer par le martyr, eh bien, je vais être aussi donné aux autres en nourriture. C'est la partie du dur. Croire encore, ça va. Mais manger, hein, prendre Jésus en nourriture, c'est en fait accepter que Jésus soit mort pour moi. Accepter que Jésus ait été broyé pour moi. Broyé comme la nourriture sous les dents pour que je vive. C'est terrible. Moi, la première fois que j'ai médité ça, je faisais l'exercice de Saint-Ignace et j'en ai pleuré, accepté. Jésus qui me posait la question, Francis, est-ce que tu acceptes que je sois broyé comme ta nourriture est broyée sous tes dents pour toi? Et moi, je dis non, Seigneur, je t'aime, moi, je ne veux pas que tu aies mal. J'ai réagi comme Saint-Pierre. Non, Seigneur, ça ne t'arrivera pas. Et le Seigneur qui me dit, mais est-ce que tu crois que tu as ce prix à mes yeux? Est-ce que tu crois que tu as ce prix à mes yeux? Alors c'est important que vous, chacun de nous, vous voyez, nous avons ce prix-là. Et le prix, l'argent, hein, le prix que le Père a voulu pour vous, c'est la vie de son Fils, qui est Dieu. Chacun de nous ici a une valeur divine. C'est votre prix. C'est votre prix. C'est ce que vous valez Dieu. Parce que le Père vous a estimé à cette valeur, chacun, par la croix. Alors personne ne doit dire « je suis nul ». Personne ne doit dire « je suis nul ». Parce que là, vous dites au Père « non, non, tu t'es trompé, ça ne servait à rien que Jésus meure sur la croix pour moi. Je ne vaux pas ça, je ne vaux rien ». Alors vous allez directement en confession, si vous dites ça, vous aurez besoin de ça. Jamais vous pouvez dire « je suis nul ». Vous pouvez dire « je suis pécheur ». Et nul, non. Vous avez une valeur inestimable. En tout cas, pas parce que vous vous estimez à cette valeur-là, parce que Dieu vous a estimé à cette valeur-là. C'est lui qui fait votre dignité. Vous ne l'avez pas en vous-même, la dignité. Hein. C'est lui qui vous donne cette dignité. Voilà. Alors, acceptez-la, prenez-la. C'est pour ça qu'à chaque fois que vous allez à la messe, vous dites à Jésus, « Oui, j'accepte que tu meurs pour moi. » Chaque fois que vous célébrez l'Eucharistie, dit saint Paul, vous célébrez la mort du Christ sur la croix. Et donc, on ne va pas à la messe parce qu'il y a une bonne guitare, il y a une bonne chorale. Bien sûr, c'est mieux hein, quand la chorale est mieux et que les copains sont là. Mais on y va pour accepter que Dieu soit mort pour moi afin de ressusciter avec lui. Et donc, à chaque fois qu'on mange la communion, voilà, on accepte ce prix que nous avons. C'est pour ça que c'est nécessaire d'aller à la messe et de communier. Voilà, si on peut communier, si on ne peut pas encore, ben, c'est nécessaire parce que c'est le moment où on reçoit la vie éternelle. C'est le moment où on dit oui au fait que Jésus donne sa vie pour moi. La parole ne suffit pas. Vous voyez, il faut la parole et manger. Croire en la parole, manger la chair du Fils de Dieu. En vérité, je vous le dis, non, ce n'est pas Moïse qui vous a donné le pain qui vient du ciel, mais c'est mon Père qui vous le donne, le pain qui vient du ciel, le vrai, car le pain de Dieu, c'est celui qui descend du ciel et donne la vie au monde. C'est clair. Sans l'Eucharistie, je n'ai pas la vie de la grâce en moi. Ils lui dirent alors, Seigneur, donne-nous toujours ce pain-là. Jésus leur dit, je suis le pain de vie. Qui vient à moi n'aura jamais faim, qui croit en moi n'aura jamais soif. Vous voyez, c'est important de recevoir la communion, de recevoir le pain de vie sans lequel nous mourons. Vous savez, la grâce, on l'a, hein, mais on peut la perdre, la grâce. On peut la perdre, vous savez. C'est dur à dire. Hein. Mais la grâce, c'est un don de Dieu. Je ne l'ai pas mérité. Aujourd'hui même, maintenant, si Dieu m'enlevait la grâce, maintenant je vous parle là, à l'instant il m'enlève la grâce, je ne serai pas neutre vis-à-vis de Dieu. Je serai son ennemi. Et j'aurai qu'une envie, c'est de le mettre sur la croix. D'ailleurs, je l'ai fait. Vous voyez, on ne serait pas neutre.
C'est pas moi qui dis ça, c'est saint Paul. Alors que nous étions ses ennemis, Dieu, par la mort de son Fils, par le sang de son Fils, nous a réconciliés avec lui et nous a rendus amis. Si je peux être un ami de Jésus aujourd'hui, c'est parce que Dieu me donne la grâce de le faire. C'est pas parce que je suis bon, je suis plus intelligent, je sais pas quoi. C'est une grâce. Et si je le croyais pas, ben je deviendrais pharisien. Je commencerais à juger les non-croyants. Je dirais, ah, ils sont pas croyants, ils sont bêtes. Non, ils sont pas croyants parce que ils ont pas reçu la grâce. Voilà. Et s'ils ont pas reçu la grâce, c'est peut-être à cause de moi d'ailleurs. Parce que moi, je la vis pas assez. Et donc, si on s'éloigne de l'Eucharistie, on s'éloigne de la grâce. C'est clair. On s'éloigne de l'Eucharistie, on s'éloigne de la grâce. Car là où est le corps, là est l'Esprit. S'éloigner du corps du Christ, c'est s'éloigner de l'Esprit Saint. Donc revenons au corps, même si la messe, c'est dur. Non pas parce que c'est long et que le prêche du prêtre nous énerve, c'est pas ça. C'est dur parce que nous mangeons Jésus. Nous acceptons qu'il soit broyé pour nous. Et nous l'accueillons humblement, par amour. Troisième moment, il y a un troisième moment dans sa, où Jésus, finalement, après avoir dit cela, va faire entrer dans une certaine obéissance. Mes brebis écoutent ma voix, je les connais, elles me suivent, je leur donne la vie éternelle, elles ne périront jamais, nul ne les arrachera de ma main, dans Jean chapitre 10. Elles écoutent ma voix, elles obéissent à ma voix. Et puis un deuxième passage dans Jean chapitre 12. « en vérité, je vous le dis, si le grain de blé tombé en terre ne meurt pas, il demeure seul, mais s'il meurt, il porte beaucoup de fruits. Qui aime sa vie la perd, et qui hait sa vie en ce monde la conservera en vie éternelle. » Voyez à quel point nous sommes appelés, comme ce grain, à mourir un peu à nous-mêmes. Et c'est pour ça que ce troisième moment, qui est l'obéissance, vous savez que c'est par l'obéissance du Christ que nous sommes sauvés. Entrer dans cette obéissance au Père, c'est difficile pour nous. C'est dur, parce que le péché originel nous a fait des révoltés un peu, hein. On est un peu des révoltés. Et la preuve, si donner sa vie, ça veut dire à Dieu, Dieu, est-ce qu'il y en a qui ont déjà donné leur vie au Christ, là, pour l'instant? Est-ce qu'il y en a qui ont déjà donné leur vie au Christ? Personne? Non, mais, à un moment donné, vous avez dit, Dieu, aujourd'hui, je te donne ma vie. Voilà, je ne sais pas ce que je deviendrai, prêtre, marié ou je ne sais pas quoi, mais aujourd'hui, je te donne ma vie. Voilà, il y en a eu. Alors, relevez la main maintenant. Ah, il y en a quand même plusieurs. Ok, ça va. Alors, tous les autres qui n'ont pas. Alors, moi, le jour où j'ai dit ça, ça a changé ma vie. Hein. Je ne savais pas que j'allais devenir prêtre. Bon, puis j'aurais pu ne pas le devenir. Mais ça a changé ma vie. Il y a un moment donné, on dit, Seigneur, je te donne ma vie. Seulement, entre-temps, j'ai essayé de comprendre ce que ça voulait dire « je te donne ma vie ». Alors, « je te donne ma vie », ça veut dire quoi? Ça veut dire, un, j'accepte que tu m'aimes, tu m'aimes inconditionnellement. Deux, vous pouvez le noter ça, hein. Deux, je te laisse le droit d'intervenir comme tu veux dans ma vie. Comme tu veux, tu as le droit d'intervenir quand tu veux dans ma vie. Car l'un de nous deux n'est pas Dieu, et je pense que c'est moi qui ne suis pas Dieu. Voilà. Non, mais c'est pas évident, hein, d'accord? Donc tu as le droit d'intervenir, même si ça gêne mon confort, parce que j'avais prévu de faire ça, tu me dis de faire autre chose, et ben je l'accepte. Tu as le droit d'intervenir et de bouger les choses dans ma vie, dans mon petit planning bien fait, là, confortable et sécuritaire. Troisièmement, tu as le droit de me corriger, ah, là, même si ça me fait mal. Là. Ah, là, ça c'est plus dur. Hein. Tu as le droit de me corriger, même si ça me fait mal. Et ceux qui vont jusque-là dans le don d'eux-mêmes à Jésus, voilà. Et puis, quatre, Seigneur, si je te donne ma vie, c'est pour être saint. Hein. C'est pas en dessous. Je vise pas en dessous. Mon ambition, parce qu'il y a une ambition chrétienne, hein, c'est d'être saint. Alors, tu te débrouilles, mais tu me fais saint. En dessous, c'est pas acceptable. D'accord? C'est le deal. Alors, c'est ça, donner sa vie. Concrètement, c'est ça. Hein. Alors, si vous osez le faire... C'est très courageux. Hein. En fait, vous allez voir que c'est dire, Seigneur, tu as tous les droits sur moi et je n'en ai aucun sur toi. Ah, ça fait mal. Ouh, tu as tous les droits sur moi et je n'en ai aucun sur toi. Parce que tu es Dieu et je ne le suis pas. En donnant votre vie comme ça, vous ne faites pas des choses extraordinaires, vous ne faites qu'un acte de justice. Vous rendez à Dieu ce qui lui est dû. Parce que vous lui appartenez, hein, quoi qu'il arrive. Donc vous lui rendez simplement ce qui lui appartient.
pour l'instant, vous avez volé votre vie, hein. C'est pour moi ma vie. Et puis, quand vous lui rendez, vous ne faites qu'un acte de justice puisque ça lui appartient. D'accord ? Et bien ça, c'est profondément important. Et c'est, l'acte d'obéissance nous aide. Alors, l'acte d'obéissance, on y arrive par des petits sacrifices. C'est pour ça que je parle de la pénitence. C'est que, vous savez, on ne sacrifie rien de... C'est ça qui est la bonne nouvelle pour vous, c'est qu'on ne sacrifie jamais rien de bien, le bien. On sacrifie le mal. Regardez Abraham. Abraham, le sacrifice d'Abraham. Dieu lui dit, ton fils que tu aimes, celui que tu as eu du mal à voir, celui que... donne-le-moi. Vous vous rappelez de ce truc, c'est affreux. Hein. Alors il dit, t'es sûr ? Oui, donne-le-moi. Ton fils que tu aimes, que tu chéris, donne-le-moi. Alors il prend son fils Isaac, il monte sur la montagne avec le couteau, truc, puis voilà. Et puis en plus, au dernier moment, il dit, ah non, c'est bon, maintenant je sais que tu me l'as donné, c'est bon. C'est pire encore. Parce que lui, il l'avait fait, hein. Il fait sacrifice, pire encore. Bah attends, tu t'es foutu de moi ou quoi là ? C'est quoi cette histoire ? Alors pour que vous sachiez qu'en hébreu, le fait de sacrifier, c'est couper un lien avec un couteau. Voyez. On coupe, c'est pour ça que d'ailleurs, on ouvre une bête en deux. Hein. On coupe un lien. En fait, le but, ce n'est pas de sacrifier un bien, mais de couper le lien mauvais qu'on pourrait avoir avec ce bien. Quand vous jeûnez, par exemple, la nourriture, c'est un bien en soi. C'est bon. Vous ne reniez pas la nourriture. La nourriture n'est pas un mal. Par contre, quand vous jeûnez, vous coupez un lien mauvais qu'il pourrait y avoir avec la nourriture. Et ça, il y en a, des liens mauvais avec la nourriture. Quand vous donnez de votre argent, l'argent en soi, c'est ni bien ni mauvais, c'est rien, c'est l'argent. C'est plutôt un bien, d'ailleurs. Quand vous le donnez, en soi, l'argent, c'est pas mal. Quand vous faites un don, et qui vous coûte un peu, d'ailleurs, vous coupez un lien mauvais qu'il pourrait y avoir avec l'argent. Vous voyez ? Et donc, Jésus dit ça, sacrifice, faire du sacré, sacrifice, rendre sacré, c'est couper tous les mauvais liens qui nous séparent de Dieu. Ou de trop grands attachements à des biens terrestres, mais voilà, ils sont bien. C'est pas... Parce que si on ne les considère pas comme un bien, on n'a rien sacrifié. Hein. C'est parce que c'est un bien, mais qu'on a un mauvais attachement à ce bien, qu'on coupe, qu'on fait un petit sacrifice. Pour un temps, ou pour toujours d'ailleurs. Vous voyez ? Donc entrer dans l'obéissance, c'est important pour aller jusqu'au bout de la pédagogie Saint Jean. Donc je rappelle, croire à Jésus, la parole, manger Jésus, le pain de vie, c'est accepter que Jésus soit mort pour moi et accueillir sa vie divine, son salut pour moi. Il me sauve maintenant. Ne pas me séparer du corps, puisque la parole s'est faite chair. Et puis, troisièmement, entrer dans l'obéissance du Christ en donnant sa vie pour lui. Voilà. Et ce que j'appelle pénitence, c'est l'art de rester, de demeurer avec Dieu dans une saine relation, en coupant les liens mauvais qu'on pourrait avoir avec des choses bonnes. Il ne faut pas d'ailleurs quitter toutes les choses bonnes, hein, sinon, voilà. Les choses bonnes, elles nous sont données quand même pour vivre pour le Christ aussi. Mais de couper la mauvaise relation qu'on pourrait avoir avec. Est-ce que je suis vraiment libre par rapport à tous ces biens que j'ai reçus ? Ça va ? Vous êtes là ? Oui. Alors, sainteté. Quelle sainteté ? Troisième moment, quelle sainteté ? Ne pas confondre sainteté et vie éternelle. Je l'ai dit tout à l'heure, la vie éternelle, tout le monde l'a, la sainteté, pas tous. D'accord ? On peut ressusciter pour la mort ou pour... Voilà. Sainteté et perfection, c'est pas pareil. La sainteté, c'est Dieu, je la reçois de Dieu et de l'Esprit Saint. La perfection, je la recherche comme le jeune homme riche, comme le diable, tout seul. Sainteté et perfection, c'est pas la même chose. Je ne cherche pas la perfection, je ne recherche pas une image idéale de moi. Je recherche Dieu. Dieu est ma sainteté. Vous ne saurez jamais si vous aimez, si vous êtes humble et si vous êtes saint. Ce n'est pas la peine de rechercher. Vous ne le saurez jamais. Vous n'avez pas la mesure. D'accord ? Ah, je veux l'humilité, je veux l'humilité. Alors, vous faites un acte pour être humble. Et alors, vous allez me montrer votre grain d'humilité et je vais vous montrer la montagne d'orgueil.

Cherchez pas à mesurer. Donnez-vous. Voyez ? Sainteté, humanisme. Alors, j'achète pas ma sainteté en allant. Voyez ? Bah, on me dit, moi. Quand j'ai fait, souvent on me demandait, mais pourquoi vous faites une école d'évangélisation, pourriez pas aller un an chez Mère Teresa pour aider les pauvres? Bah, je dis d'accord, enfin, c'est bien aussi. Hein. Le seul problème, c'est que Jésus, il n'a pas fait ça. Jésus, il n'a pas été sauvé les pauvres de Jérusalem. Il a pris 12 personnes et il a annoncé le royaume. En fait, le plus pauvre, j'ai dit, moi je sers le plus pauvre. Et le plus pauvre, c'est Jésus, qui n'est pas annoncé. Parce que même les pauvres, ils ont le droit d'avoir l'annonce de Jésus. Et d'ailleurs, ceux qui se sont vraiment occupés des pauvres, Saint Vincent de Paul, Don Bosco, Mère Teresa, ceux qui ne parlent pas des pauvres, mais qui s'en occupent vraiment, qu'est-ce qu'ils ont fait tous? Ils ont tous créé des missionnaires, les lazaristes, les salésiens, et qui n'ont pas été d'abord pour s'occuper des pauvres, qui ont été en mission pour annoncer le Christ de l'autre côté de la terre. C'est étonnant. Vous voyez, les mêmes personnes qui ont une vraie attention aux plus pauvres, en fait, derrière, leur seul désir, c'était que même les plus pauvres, ils reçoivent l'Évangile. Parce qu'eux, ils auront moins l'occasion de le recevoir que les autres. C'est leur vrai but, c'est l'évangélisation. Ne pas identifier sainteté et souffrance. Alors, il y en a toujours qui se disent « Ah, si je suis saint, je vais souffrir ». Non, alors vraiment, n'importe quoi. Ceux qui ne sont pas saints, ils souffrent. Hein, vous savez, ceux qui ne sont pas saints, ils souffrent. Ah, il y a deux souffrances. La souffrance du diable, hein, ils souffrent. Hein, à cause de quoi? À cause de ses péchés. Et la souffrance de Jésus, il souffre à cause de quoi? À cause de nos péchés. Une souffrance est mauvaise et une autre est bonne. Mais la croix, c'est pas d'abord la souffrance. C'est la victoire de l'amour sur notre péché. Et c'est une ruse du diable que de vouloir nous dire que la croix, c'est de la souffrance, parce qu'évidemment, on la fuit. Personne n'a envie de souffrir, hein, moi en premier. Donc on quitte la croix. Or, la croix, c'est le lieu de notre victoire. Et le démon a réussi à nous séparer de la croix. Vous voyez ? Alors, si on savait à quel point la croix est fondamentale, c'est le lieu de notre victoire, la victoire de l'amour sur le péché. On ne partirait jamais de la croix. On resterait toujours avec la croix. Moi, je la tiens tout le temps. Hein, dès que c'est nécessaire, je la tiens, comme ça. Je ne m'en sépare jamais. La croix, ce n'est pas la souffrance. C'est la victoire de l'amour sur le péché. Il y a une souffrance, mais c'est pas la souffrance, elle vient du fait que Jésus nous aime et que nous ne l'aimons pas, qu'on repousse son amour. Mais lui, Jésus, il ne souffre pas, hein, en nous aimant. Un père ou une mère de famille ne fait pas d'effort en aimant ses enfants. Hein. Par contre, il ne reçoit pas forcément un retour. Et il en souffre. Mais il ne va pas arrêter d'aimer quand même. D'accord ? Donc, ne vous laissez pas avoir par cette tentation de dire « Il ne faut pas que je m'approche trop de Jésus, sinon je vais souffrir. » C'est un truc, mais délirant. Hein, délirant. Et qui vient du diable, de fait, de manière évidente, puisque la personne n'avance pas dans la vie spirituelle. Alors, la sainteté que Dieu nous propose, elle est simple. Elle est une vie avec lui, une vie comme lui, une vie d'imitation, être comme lui. Vous savez, nous, dans la communauté Emmanuelle, on a l'habitude, hein, ça veut dire Dieu avec nous. Comment vivre dans le présent de Dieu continuellement? Vivre comme Jésus, imiter Jésus dans n'importe quelle situation de notre vie. Alors, vivre avec le Père, c'est vivre la providence. Je suis dans la main de Dieu. Je n'ai pas peur pour demain, mais la providence de Dieu me guide. Et donc, elle va me guider. Si moi, je veux la sainteté, eh bien, le Père va me guider, va me donner les personnes qu'il faut et le moyen qu'il faut pour aller vers la sainteté. J'ai confiance et je ne me fais pas de soucis. Matthieu 6. Hein, arrêtez de vous faire du souci. Ça vous fatigue. Vous savez, les soucis, ça fatigue. La peur est mauvaise conseillère. Donc vous faites des bêtises après. La providence, c'est aller paisiblement vers la finalité pour laquelle on est faite. Vivre avec le Fils, c'est le salut. C'est vivre continuellement du salut. On en a parlé dans la deuxième partie. Jésus, sauve-moi. Jésus, convertis-moi au jour le jour. Aide-moi à aller vers toi, à aimer vraiment. Pas aimer pour moi, à aimer pour les autres. Seigneur, que je préfère plutôt aimer qu'être aimé.

Mais vous pourrez refaire cette prière. Seigneur, donne-moi de préférer aimer qu'être aimé. Vous voyez, c'est cet oubli de soi pour l'autre, même si l'autre ne m'aime pas, puisque Dieu m'a aimé alors que je ne l'aimais pas. C'est ce que dit saint Paul. Et puis enfin, vivre avec l'Esprit Saint, c'est oser entrer dans une vie surnaturelle. Vous allez entendre ici, il y a des charismes, il y a des trucs comme ça. Oser rentrer dans une vie surnaturelle. Et cette vie surnaturelle, c'est déjà à la fois l'espérance et la charité qui sont surnaturelles, qui sont données par Dieu pour vivre de Dieu. Oser entrer dans cette vie surnaturelle, tous les saints ont vécu une vie surnaturelle. Ça veut dire que s'il y a des choses que vous ne comprenez pas, ce n'est pas grave. Vous voyez, parce que comprendre, c'est prendre. Vous ne pourrez jamais prendre Dieu. Vous voyez, votre intelligence, parfois, vous dire, si je saisis les choses, j'adhérerai. Vous ne pouvez jamais saisir. C'est votre intelligence qui doit être saisie par Dieu pour qu'elle soit vraiment une vraie intelligence au service de la vérité. Donc, vivez profondément dans ce temps en demandant l'Esprit Saint. Vous voyez, chaque matin, on le demande. Vous avez un carnet vert, pour ceux qui l'ont. Priez l'Esprit Saint dans les moments pour vous donner conseil. Seigneur Esprit Saint, viens prier. Je ne sais pas prier. Donne-moi un conseil. Souvent, il y a des gens qui cherchent des directeurs spirituels partout. Vous avez le meilleur en vous. Le meilleur, c'est l'Esprit Saint. Priez-le. Demandez le don de conseil. Tous les dons qui vous sont donnés sont pour que vous viviez de la sainteté. Donc l'Esprit Saint, c'est celui qui vous rend saint. Ce qui veut dire que la sainteté n'est pas dans votre main. Vous, simplement, vous voulez vivre avec Dieu. Vivre avec Dieu, c'est la seule chose que vous pouvez accueillir. Et c'est Dieu lui-même qui vous rendra saint. Au fur et à mesure, vous le saurez qu'après. Vous le saurez qu'après que vous êtes saint. Aucun saint n'a su qu'il était saint pendant sa vie. Au contraire. Donc rassurez-vous. Donnez-vous et le Seigneur vous comblera de bien. Amen.

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2: Si quelqu'un insulte son frère, il devra passer devant le tribunal. Si quelqu'un le traite de fou, il sera passible de la géhenne de feu. Matthieu 5, 22.

Nous avons entendu dans la parole de l'Évangile que les vierges sortirent à la rencontre de l'époux, toutes les 10. Pour chacun, la vie est un appel continuel à sortir du sein de sa mère, de la maison où il est né, de l'enfance à la jeunesse et de la jeunesse à l'âge adulte, jusqu'à la sortie de ce monde. Pour les ministres de l'Évangile également, la vie est une sortie continuelle, de la maison de famille à celle où l'Église nous envoie. D'un service à l'autre, nous sommes toujours de passage, jusqu'au passage définitif. L'Évangile rappelle le sens de cette sortie continuelle qu'est la vie, aller à la rencontre de l'époux. Voilà la raison de vivre. Pour cette annonce qui, dans l'Évangile, résonne dans la nuit et que nous pourrons accueillir pleinement au moment de la mort. Voici l'époux, sortez à sa rencontre. La rencontre avec Jésus, un époux qui a aimé l'Église et s'est livré lui-même pour elle, donne sens et orientation à la vie. Rien d'autre. C'est la fin qui éclaire ce qui précède. Et de même que la semence se détermine en fonction de la récolte, le chemin de la vie se trace à partir du but. Alors, si la vie est un chemin en sortie vers l'époux, elle est le temps qui nous est donné pour grandir en amour. Vivre est une préparation quotidienne aux noces, de grandes fiançailles. Demandons-nous, est-ce que je vis comme quelqu'un qui prépare ma rencontre avec l'époux? Dans le ministère, derrière toutes les rencontres, les activités à organiser, les dossiers à traiter, le fil qui unit toute la trame ne doit pas être oublié. L'attente de l'époux. Le centre ne peut qu'être un cœur qui aime le Seigneur. C'est seulement ainsi que le corps visible de notre ministère sera soutenu par une âme invisible. Nous comprenons alors ce que dit l'apôtre Paul dans la seconde lecture. Notre regard ne s'attache pas à ce qui se voit, mais à ce qui ne se voit pas. Ce qui se voit est provisoire, mais ce qui ne se voit pas est éternel. Nous ne nous fixons pas sur les dynamiques terrestres, nous regardons au-delà. Cette célèbre expression, l'essentiel est invisible pour les yeux, est vraie. L'essentiel dans la vie, c'est d'écouter la voix de l'époux. Elle nous invite à entrevoir chaque jour le Seigneur qui vient et à transformer toute activité en une préparation aux noces avec lui. Dans l'Évangile, l'élément qui est essentiel pour les vierges en attente des noces nous le rappelle. Non pas le vêtement, ni même les lampes, mais l'huile conservée dans de petits vases. Une première caractéristique de cette huile apparaît. Elle n'est pas voyante, elle n'est pas visible, elle reste cachée. Elle n'apparaît pas. Mais sans elle, il n'y a pas de lumière. Qu'est-ce que cela nous suggère? Que face au Seigneur, les apparences ne comptent pas. C'est le cœur qui compte. Ce que le monde cherche et étale, les honneurs, la puissance, les apparences, la gloire, passe sans rien laisser.
Prendre les distances par rapport aux apparences mondaines est indispensable pour se préparer au ciel. Il faut dire non à la culture du maquillage qui apprend à soigner les apparences. Le cœur doit au contraire être purifié et gardé, l'intérieur de l'homme précieux aux yeux de Dieu et non pas l'extérieur qui disparaît. Après cette première caractéristique, ne pas être visible mais essentiel, il y a un autre aspect de l'huile. Elle existe pour se consumer. Elle brille seulement en brûlant. Il en est de même pour la vie. Elle répand la lumière seulement si elle se consume, si elle se dépense dans le service. Le secret pour vivre, c'est de vivre pour servir. Le service est le billet à présenter à l'entrée des noces éternelles. Ce qui reste de la vie au seuil de l'éternité, ce n'est pas ce que nous avons gagné, mais ce que nous avons donné. Le sens de la vie, c'est donner réponse à la proposition d'amour de Dieu. Et la réponse, elle passe à travers le véritable amour, le don de soi, le service. Servir coûte, car il signifie se dépenser, se consumer. Mais dans notre ministère, celui qui ne vit pas pour servir ne sert pas à la vie. Celui qui garde trop sa vie la perd. Une troisième caractéristique de l'huile apparaît de manière significative dans l'Évangile. La préparation. L'huile doit être préparée à temps et portée avec soi. L'amour, certes, est spontané, mais il ne s'improvise pas. C'est dans le manque de préparation que réside la sottise des vierges qui restent au dehors des noces. C'est maintenant le temps des préparatifs. L'amour doit être alimenté dans le moment présent, jour après jour. Demandons la grâce de renouveler chaque jour notre premier amour avec le Seigneur, de ne pas le laisser s'éteindre. La grande tentation est de s'aplatir dans une vie sans amour, qui est comme un vase vide, comme une lampe éteinte. Si l'on ne s'investit pas dans l'amour, la vie s'éteint. Les appelés aux noces avec Dieu ne peuvent pas se coucher dans une vie sédentaire, plate et horizontale, qui se poursuit sans élan, cherchant de petites satisfactions et courant après des reconnaissances éphémères. Une vie terne, de routine, qui se contente de faire son devoir sans se donner, n'est pas digne de l'époux. Alors que nous prions pour les cardinaux et les évêques décédés dans le cours de l'année, demandons l'intercession de ceux qui ont vécu sans vouloir paraître, de ceux qui ont servi avec cœur, de ceux qui se sont préparés jour après jour à la rencontre avec le Seigneur. À l'exemple de ces témoins, grâce à Dieu, il y en a et nombreux, ne nous contentons pas d'un regard court sur l'aujourd'hui. Désirons au contraire un regard qui porte au-delà, aux noces qui nous attendent. Une vie traversée du désir de Dieu et formée à l'amour sera prête à entrer dans la demeure de l'époux pour toujours.

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2: Si votre justice ne surpasse pas celle des scribes et des pharisiens, vous n'entrerez pas dans le royaume des cieux. Matthieu 5, 20.

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Je me permets de vous lire seulement la dédicace de ce livre sur Marie que j'ai écrit à mes frères protestants, dont j'ai beaucoup reçu, même en écrivant ce livre sur la Vierge Marie. C'est un livre écrit dans un esprit œcuménique, dans l'espérance que Marie, d'un point de division entre les chrétiens, devienne un point d'union. Le symbole même de cette Église unie, pas encore divisée, pas même en Église de païens et de juifs. Et puis je me permets de vous lire la dernière phrase qui termine le livre. C'est une phrase d'un poète français, Paul Claudel, un de millions qui sont revenus à Dieu à travers la Vierge Marie, en écoutant son Magnificat à Notre-Dame de Paris. Je lis cette phrase parce qu'elle est aussi une prière. Elle nous sert de prière comme au commencement de cette méditation. Parce que vous êtes là pour toujours, simplement parce que vous êtes Marie, simplement parce que vous existez, Mère de Jésus-Christ, soyez remerciée. Cette rencontre, mes frères et mes sœurs, a lieu dans un temps liturgique très favorable, entre Pâques et Pentecôte. Le temps de la grande joie, l'appelait un père de l'Église. Le temps de la grande joie de l'Église. Nous sommes dans un sens très précis, nous sommes déjà dans la Pentecôte. Parce que Pentecôte ne signifie pas seulement le 50e jour après Pâques, mais signifie aussi, signifiait au commencement, les 50 jours après Pâques. C'est donc l'occasion idéale pour une réflexion sur l'essence de la Pentecôte chrétienne et sur l'Esprit Saint comme esprit du ressuscité. Parler de la Pentecôte, c'est toujours la rendre présente, comme dans la messe, en rappelant, en renouvelant les récits de l'institution de l'Eucharistie, nous rendons présent Jésus-Christ sur l'autel, réellement. Ainsi, lorsqu'on fait les récits de la Pentecôte, mystérieusement, on rend présent le Saint-Esprit. On reproduit ce qu'on célèbre, ce qu'on raconte. Dans l'Ancien Testament, il y a eu des interprétations fondamentales de la fête de la Pentecôte. Au commencement, la Pentecôte était la fête de cette semaine, la fête de la récolte, lorsqu'on offrait à Dieu les prémices du blé. Mais par la suite, et certainement au temps de Jésus-Christ, la fête s'était enrichie d'une nouvelle signification. C'était la fête de la promulgation de la loi sur le mont Sinaï et de l'Alliance. La fête, en somme, qui commémorait les événements décrits dans Exode 19-20. Selon des calculs internes à la Bible, la loi, en effet, fut donnée sur le Sinaï 50 jours après Pâques. D'une fête liée au cycle de la nature, comme est la récolte, la Pentecôte s'était transformée donc en fête reliée à l'histoire du salut. Le jour de la fête des semaines, dit un texte de l'actuelle liturgie juive de la Pentecôte, le jour de la fête des semaines est le temps du don de notre loi, de notre Torah. Sorti de l'Égypte, le peuple marcha pendant 50 jours dans les déserts, et au terme de ce temps, Dieu donna à Moïse la loi, établissant sur la base de celle-ci une alliance avec le peuple et en faisant de lui un royaume de prêtres et une nation sainte. Il semble que Saint Luc ait volontairement décrit la descente du Saint-Esprit avec les traits qui marquèrent la théophanie du Sinaï. La liturgie de l'Église, en tout cas, confirme cette interprétation du moment qu'elle insère Exode 19 parmi les lectures de la veille de la Pentecôte. Qu'est-ce que ce rapprochement vient nous dire au sujet de notre propre Pentecôte ? Quel est le sens, en d'autres termes, de ce fait que l'Esprit Saint soit venu sur l'Église le jour précisément
où Israël commémorait le don de la loi et de l'alliance. Déjà, saint Augustin se posait cette question. Il disait dans son sermon au peuple, « Pourquoi les Juifs célèbrent eux aussi la Pentecôte ? Il y a là un grand et merveilleux mystère, mes frères. Si vous regardez bien, le jour de la Pentecôte, ils reçurent la loi écrite par les doigts de Dieu. Et en ce même jour, vint le Saint-Esprit sur l'Église. » La réponse à notre question, à la question de Saint-Augustin, pourquoi donc il y a cette Pentecôte et précisément ces jours-là? La réponse est celle-ci. L'Esprit descendit sur les apôtres précisément au jour de la Pentecôte, pour signifier qu'il est lui-même la loi nouvelle, la loi spirituelle qui scelle la nouvelle et éternelle alliance et qui consacre le peuple royal et sacerdotal qu'est l'Église. Quelle révélation grandiose, mes frères et mes sœurs, sur le sens de la Pentecôte et sur l'action du Saint-Esprit lui-même. Qui ne serait pas frappé, s'écrit encore Saint-Augustin, de cette coïncidence et en même temps de cette différence. 50 jours séparent la célébration de la Pâque du jour où Moïse reçut la loi écrite par le doigt de Dieu sur des tables. Et pareillement, 50 jours après la mort et la résurrection du Christ, le doigt de Dieu, c'est-à-dire le Saint-Esprit, rempli de lui-même, les fidèles réunissent ensemble. Du coup, les prophéties de Jérémie et d'Ézéchiel que nous souvent lisons et relisons, c'est clair. Voici l'alliance que je conclurai avec la maison d'Israël après ce jour-là, oracle du Seigneur. Je mettrai ma loi au fond de leur être et je l'écrirai sur leur cœur. Ce n'est plus sur des tables de pierre donc, mais sur des cœurs. Ce n'est plus une loi extérieure, mais une loi intérieure. En quoi consiste cette loi intérieure? Ézéchiel l'explique mieux, qui reprend et complète la prophétie de Jérémie. « Je vous donnerai un cœur nouveau, je mettrai en vous un esprit nouveau, j'ôterai de votre chair le cœur de pierre et je vous donnerai un cœur de chair. Je mettrai mon esprit en vous et je ferai que vous marchiez selon mes lois et que vous observiez et pratiquiez mes coutumes. » Ce que saint Paul dit du don de l'Esprit au commencement du chapitre 8 de l'Épître aux Romains, qui est le grand chapitre de l'Esprit Saint, l'épopée même de l'Esprit Saint dans le Nouveau Testament, c'est que saint Paul dit ne se comprend pas que dans la perspective de ses préliminaires sur le sens de la Pentecôte. Il dit « La loi de l'Esprit qui donne la vie dans le Christ Jésus » t'a affranchi de la loi du péché et de la mort. La loi de l'Esprit, qui signifie la loi qu'est l'Esprit, la loi nouvelle. Voyons maintenant où réside dans tout cela la grande nouveauté apportée par le Christ et par l'avènement de la nouvelle alliance. Saint Paul affirme que la loi ancienne, c'est-à-dire toute loi extérieure, non seulement la loi mosaïque, toute loi extérieure, toute règle, ne donne pas que la connaissance du péché, mais n'enlève pas le péché. Elle ne donne pas la vie, ne peut pas le faire. Elle ne fait que mettre en lumière notre état de mort et d'inimitié avec Dieu. En effet, dit saint Paul, si nous avait été donné une loi capable de communiquer la vie, alors vraiment la justice procéderait de la loi et Jésus-Christ serait coupé. Il n'y en avait plus besoin. La loi mosaïque, et plus généralement, je répète, toute loi positive de l'Évangile et de l'Église, nous verrons, étant une norme extérieure à l'homme, ne modifie point sa situation intérieure, ni n'influe sur son cœur. La vie et la mort viennent avant la loi. Elles dépendent de ce que l'homme se tourne vers Dieu de tout son cœur, ou bien se tourne vers lui-même. La loi, dans un cas comme dans l'autre, c'est-à-dire dans l'observance de la loi comme dans la transgression, n'est que la manifestation extérieure de quelque chose qui a été décidé auparavant dans le cœur de l'homme.
Voilà pourquoi le péché fondamental qui est l'égoïsme, ce péché d'égoïsme que saint Augustin définissait l'amour de soi jusqu'au mépris de Dieu, ne peut être, ce péché ne peut être enlevé par l'observance de la loi. Il ne sera levé que si se rétablit l'état d'amitié qui existait au commencement entre Dieu et l'homme et que le serpent, par son envie, a poussé l'homme à détruire. Et c'est bien cela qui s'est réalisé grâce à la rédemption opérée par le Christ. Et nous voyons donc le Saint-Esprit qui nous ramène au Christ, la Pentecôte qui nous ramène à la Pâque. De fait, chose impossible à la loi, impuissante du fait de la chair, Dieu, en envoyant son propre Fils avec une chair semblable à celle du péché et en vue du péché, a condamné le péché dans la chair. Le péché est condamné, éliminé grâce à Jésus-Christ. Jésus sur la croix a enlevé le cœur de pierre de l'humanité tout entière. C'est une opération déjà faite, une chirurgie déjà faite. Il a détruit le cœur de pierre, c'est-à-dire toute rancune, toute l'inimitié et le ressentiment contre Dieu que celle-ci avait accumulé en elle-même sous la loi. Jésus a crucifié le vieil homme. Il a détruit le corps du péché, dit saint Paul. Il a assumé notre mort et en échange, il nous a donné sa vie. Et il y a un saint Paul dans l'histoire de la passion de ces changements. Les hommes lui donnent le vinaigre à boire et lui, d'ici peu, donne l'eau et le sang de son côté. Saint Paul exprime tout ceci en appelant l'Esprit Saint, l'Esprit du Christ, simplement, ou l'Esprit qui donne la vie dans le Christ Jésus. Donc cet Esprit du Christ, en venant dans les croyants, dans la mesure où il est accueilli et secondé, et enfin à mesure de changer cette situation intérieure que la loi ne pouvait pas modifier. Et voici comment cela se réalise. Faisons attention parce qu'ici on parle de quelque chose qui semble très générique, mais qui nous regarde personnellement. Tant que l'homme c'est Luther, c'est à Luther que je dois cette remarque. Tant que l'homme vit pour lui-même, c'est-à-dire dans le régime du péché, Dieu lui apparaît inévitablement comme un antagoniste, comme un obstacle. Il y a entre Dieu et lui une sourde inimitié que la loi ne fait que mettre en évidence. L'homme convoite, il veut telle ou telle chose. Nous savons bien qu'est-ce que l'homme veut. La femme d'autrui, les choses d'autrui, la gloire, le pouvoir, l'argent. L'homme convoite donc. Et Dieu, c'est lui qui, à travers ses commandements, lui barre la route, s'opposant à ses désirs avec ses « tu dois, tu ne dois pas ». Le désir de la chair, dit saint Paul, est en révolte contre Dieu. Et ne pensons pas, mes frères et mes sœurs, que cela regarde quelques pécheurs, quelques ennemis de Dieu déclarés. Non, non, non. C'est le vieil homme, c'est nous. On parle de nous. L'homme ancien est en révolte contre son Créateur. Et s'il le pouvait, il voudrait même qu'il n'existât pas. Il suffit que soit par notre faute, soit à cause d'une opposition ou par simple permission de Dieu, le sentiment de la présence de Dieu vienne parfois à nous manquer. Que quelque chose nous barre la route pour que nous découvrions aussitôt que nous n'éprouvons à nous-mêmes que de la colère et de la révolte et tout un front d'hostilité contre Dieu et contre nos frères. Qui monte de l'ancienne racine de notre péché et qui nous enténèbre et qui nous fait peur, qui me fait peur quelquefois de moi-même. Lorsque l'Esprit Saint vient et prend possession de notre cœur, il se produit alors ces changements miraculés. C'est la nouvelle naissance, c'est là la naissance de l'Esprit Saint. Si l'homme portait enraciné dans son cœur
une sourde rancœur contre Dieu. Maintenant, l'Esprit vient à lui de la part de Dieu. Il lui atteste que Dieu lui est vraiment favorable et bienveillant, qu'il est son allié, non son ennemi. Il lui met sous les yeux tout ce que Dieu a été capable de faire pour lui et comment, pour lui, il n'a pas épargné son propre fils. L'Esprit infuse dans le cœur de l'homme l'amour de Dieu, l'amour filial. C'est un œil nouveau, un regard nouveau sur Dieu qui s'ouvre. De cette manière, il suscite en lui comme un autre homme qui aime Dieu et qui fait volontiers ce que Dieu lui commande. Voilà le miracle du Saint-Esprit. Voilà ce que l'Église, ce dont l'Église a besoin pour ne pas se réduire à une institution humaine, une instance politique. Dieu, par ailleurs, ne se limite plus à lui commander de faire ou de ne pas faire telle chose. Il fait lui-même avec l'homme et en l'homme ce qu'il lui commande. C'est là la merveille de la Nouvelle Alliance. La loi nouvelle que l'Esprit est bien plus qu'une indication de volonté de Dieu. C'est une action, c'est un principe d'action, une capacité nouvelle. La loi nouvelle est la vie nouvelle. C'est une capacité nouvelle que nous avons d'aimer Dieu, d'aimer les frères, qui nous est donnée, infusée par Dieu. C'est pourquoi bien plus souvent que loi, elle est appelée grâce. Vous n'êtes plus sous la loi, mais sous la grâce. Combien de chrétiens ont compris dans leur vie cette phrase? Vous n'êtes plus sous la loi, vous êtes sous la grâce. Je pense que bien peu, aussi parmi nous, parce que celui qui découvre qu'est-ce que signifie que nous sommes sous la grâce, commence à bondir, à sauter, à danser, et il n'est plus capable de rester dans sa peau. La loi nouvelle ou de l'esprit n'est donc pas, au sens strict, celle promulguée par Jésus sur le mont des béatitudes. Non, non, non. Qui oserait dire ça? Que la loi nouvelle n'est pas même l'évangile, pas même les béatitudes. Mais celle gravée, la loi nouvelle est celle gravée dans le cœur à Pentecôte. Les préceptes évangéliques sont certes les plus élevés et plus parfaits que les prescriptions mosaïques. Toutefois, à elles seules, ils seraient restés tout aussi inefficaces. S'il avait suffi de proclamer la nouvelle volonté de Dieu à travers l'Évangile, on ne s'expliquerait pas la nécessité de la mort de Jésus ni de la venue de l'Esprit-Saint. Mais les apôtres eux-mêmes montrèrent que cela ne suffisait pas. Ils avaient écouté de la bouche même de Jésus tous ces préceptes. Et au moment venu, ils ne furent capables d'en accomplir, d'en mettre en pratique un seul. Si Jésus s'était limité à promulguer le commandement nouveau en disant « Je vous donne un commandement nouveau, vous aimez les uns les autres », celui-ci serait resté comme il était avant, loi ancienne, lettre. C'est lorsque Jésus, à la Pentecôte, répand grâce à l'Esprit cet amour dans le cœur des disciples qu'il devient alors, au sens plein, loi nouvelle, loi de l'Esprit qui donne la vie. Sans la grâce intérieure de l'Esprit, même l'Évangile, donc, même les commandements nouveaux, seraient restés une loi ancienne, une lettre. Ce n'est pas moi qui dis ça, c'est une affirmation un peu hardi, ce sont les deux maximes les plus grands docteurs de l'Église latine, saint Augustin et saint Thomas d'Aquin. En effet, saint Thomas d'Aquin, en reprenant une pensée de saint Augustin, dit « Par l'être, on entend toute loi écrite qui demeure en dehors de l'homme, même les préceptes moraux contenus dans l'Évangile. Aussi, même la lettre de l'Évangile tuerait si ne s'y ajoutait pas à l'intérieur la grâce de la foi qui guérit.
Ça, c'est de la théologie chrétienne. Et nous sortons d'ici tout docteur en théologie, si nous avons compris bien. Nous nous trouvons là devant une certitude de foi véritablement écuménique. Et l'union des chrétiens doit commencer par ses fondements communs. Ce ne sont pas en effet seulement les théologies catholiques et protestantes, héritières l'une et l'autre de la pensée augustinienne, qui partagent cette vision des choses, mais également la théologie orthodoxe. Si j'avais le temps, j'aurais lu volontiers un texte d'un représentant de cette tradition orthodoxe, merveilleux, qui dit la même chose. Seulement lorsque les apôtres furent baptisés dans l'esprit à Pentecôte, ils montrèrent quelque chose de nouveau dans leur vie. Auparavant, rien. Mais dans le concret, cette loi nouvelle qu'est l'esprit, comment agit-elle et en quel sens pouvons-nous l'appeler loi? Elle agit à travers l'amour. La loi nouvelle n'est autre que ce que Jésus appelle le commandement nouveau. L'Esprit Saint a inscrit la loi nouvelle dans nos cœurs en infusant en eux l'amour. L'amour de Dieu, ça vous devez le savoir par cœur, l'amour de Dieu a été répandu dans nos cœurs par le Saint-Esprit qui nous fut donné. Voulons le répéter ensemble, c'est une profession de foi ça. L'amour de Dieu a été répandu dans nos cœurs par le Saint-Esprit qui nous fut donné. Amen. Cet amour est l'amour dont Dieu nous aime et par lequel en même temps il fait en sorte que nous l'aimions et que nous aimions notre prochain. C'est une capacité nouvelle d'aimer. Celui qui s'approche de l'Évangile avec une mentalité humaine, rationaliste, trouve absurde que l'on fasse de l'amour un commandement. Quel amour est-il, objectons, s'il n'est pas libre mais commandé? Tu aimeras ton Dieu. La réponse est celle-ci. Il y a deux manières suivant lesquelles l'homme peut être amené à faire ou à ne pas faire une chose. La contrainte et l'attrait. La loi l'y conduit suivant la première manière, par contrainte, avec la menace du châtiment, l'enfer. L'amour l'y conduit, oui, de la seconde manière, par attrait, non en le poussant, mais en l'attirant. Montre des noix à un enfant, disait Saint Augustin, heureux temps, cela, il suffisait de noix pour attirer un enfant. Montre des noix à un enfant et tu le verras s'élancer pour le saisir. Qui le pousse? Personne. Il est attiré par l'objet de son désir. Montre les biens, avec la majuscule, montre les biens à une âme assoiffée de vérité et elle s'élancera vers lui. Qui l'y pousse? Personne. Elle est attirée par son amour. L'amour est comme un poids, disait Saint Augustin, de l'âme qui l'attire vers l'objet de son propre plaisir, là où elle sait qu'elle trouvera son repos. C'est en ce sens que l'Esprit Saint, concrètement l'amour, est une loi, mes frères et mes sœurs, un commandement. Il crée dans le chrétien un dynamisme qui le pousse à faire tout ce que Dieu veut spontanément, sans même avoir à y penser, car il fait sienne la volonté vivante de Dieu et il aime tout ce que Dieu aime. L'amour puise la volonté de Dieu à sa source même, plus que, avant que dans la loi, il puise dans l'esprit la vivante volonté de Dieu. C'est comme lorsque on tombe amoureux. C'est drôle qu'un capucin vous parle de qu'est-ce que se passe lorsqu'on tombe amoureux. Mais c'est un phénomène qui vient de Dieu, de la création de Dieu. Alors, les théologiens, justement, sont les plus qualifiés pour parler de ça. C'est comme lorsque quelqu'un tombe amoureux, pris par l'amour, il fait tout avec joie, spontanément, non par routine ni par calcul. Celui qui aime, dit l'imitation du Christ, vole, court avec joie, il est libre, rien ne le retient. Souvent l'amour ne connaît pas de bornes, mais son ardeur l'emporte au-delà de toute mesure.
L'amour ne sent pas sa charge, il ne compte pas le travail, il veut faire plus qu'il ne peut et ne s'excuse point sur l'impossibilité parce qu'il croit que tout lui est permis et possible. Aussi, il est capable de tout. Et pendant que celui qui n'aime pas se décourage et se laisse abattre, celui-là exécute bien des choses et les achève. Nous pourrions dire donc que vivre sous la grâce, gouverné par la loi de l'esprit, c'est vivre en amoureux, c'est-à-dire transporté par l'amour. La même différence que crée dans le fait de tomber amoureux dans le rythme de la vie humaine et dans le rapport entre deux créatures, la venue de l'Esprit Saint la crée dans le rapport entre l'homme et Dieu. Et je répète, les renouveaux charismatiques est appelé à montrer, à témoigner cette vérité à l'Église. Que le christianisme n'est pas un ensemble de lois, de préceptes, n'est pas une éthique. C'est un fait de tomber amoureux de quelqu'un, de Dieu.

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Nous avons parlé jusqu'ici de la liberté et de la spontanéité que donne l'esprit, la loi de l'esprit qui opère par l'amour. Venons maintenant au second aspect du problème énoncé au commencement, celui de l'obéissance et de la soumission. Quelle est la place de l'observance des commandements dans cette nouvelle économie qui est celle de l'esprit? Pensiez-vous que j'avais négligé, oublié les commandements de Dieu? Quelle sorte de théologien! C'est là un point névralgique qui doit être éclairé. Même après la Pentecôte, la loi écrite demeure. Il y a les commandements de Dieu, évidemment, le décalogue. Il y a les préceptes évangéliques. À ceux-ci se sont ajoutées ensuite les lois ecclésiastiques, beaucoup plus nombreuses. Quel est l'essence du code de droit canonique, des règles monastiques, des vœux de religion, de tout ce qui, en résumé, indique une volonté objective qui m'est imposée de l'extérieur? Est-ce là comme décor étranger dans l'organisme chrétien dont il faut se libérer? Nous savons qu'il y a eu au cours de l'histoire de l'Église des mouvements qui ont pensé cela et qui ont refusé au nom de la liberté de l'esprit toute discipline, toute obéissance, toute règle et toute discipline aussi. Et au Moyen Âge, il y avait un mouvement qui s'appelait le mouvement du libre esprit qui résonnait de la sorte, mais qui fut désavoué évidemment. De nos jours, dans un contexte culturel différent, marqué par l'existentialisme athée, à la différence du passé, on ne refuse pas la loi au nom de la liberté de l'esprit avec la majuscule, l'esprit saint, mais au nom de la liberté humaine pure et simple. Il n'y a plus rien au ciel, dit un héros de Jean-Paul Sartre. Il n'y a plus rien au ciel, ni bien ni mal, ni personne pour me donner des ordres, car je suis un homme, et chaque homme doit inventer son chemin. Ce n'est pas évidemment pour nous la solution juste. La réponse chrétienne à ce problème nous vient de l'Évangile. Jésus dit qu'il n'est pas venu abolir la loi, mais l'accomplir. Et quel est l'accomplissement de la loi? Vous le savez. La charité est donc l'accomplissement de la loi, Romains 13, 10. Du commandement de l'amour, dit Jésus, dépendent toute la loi et les prophètes. L'amour ne remplace donc pas la loi, mais l'observe, il l'accomplit, c'est-à-dire il la met en pratique. Il est même l'unique force qui peut le faire, la faire observer vraiment. Dans la prophétie d'Ézéchiel que j'ai rappelée avant, on attribuait explicitement au don futur de l'esprit et du cœur nouveau la possibilité même d'observer la loi de Dieu. Je mettrai mon esprit en vous et je ferai que vous marchiez selon mes lois et que vous observiez et pratiquiez mes coutumes. C'est l'esprit nouveau qui rend possible ça. Jésus dit la même chose. Si quelqu'un m'aime, il gardera ma parole. C'est-à-dire, il sera à même de la garder. Entre la loi intérieure de l'esprit et la loi extérieure écrite, il n'y a donc pas opposition ou incompatibilité dans la nouvelle économie, dans le régime de Pentecôte, mais au contraire, pleine collaboration. La première est donnée pour garder la seconde. Disait saint Augustin, la loi a été donnée pour que soit recherchée la grâce. Et la grâce a été donnée pour que soit observée la loi. Une belle formule, qui n'est pas seulement une belle formule. C'est un résumé de toute l'histoire du salut. La loi a été donnée pour que soit recherchée la grâce. Donc la loi dans l'Ancien Testament avait le but de faire désirer le Christ, de le faire attendre. Et la grâce a été donnée par le Christ
pour que soit observée la loi, la volonté de Dieu. L'observance des commandements, en pratique l'obéissance, est la pierre de touche de l'amour, le signe auquel on reconnaît si l'on vit vraiment selon l'esprit ou selon la chair. Car l'amour de Dieu consiste à garder ses commandements, nous dit Jean. Il en est ainsi pour Jésus lui-même. Il a tracé en lui-même le modèle sublime d'un amour qui s'exprime en obéissance. « Moi, dit-il, j'ai gardé les commandements de mon Père et je demeure dans son amour. » Entre l'amour et la loi s'établit, comme on le voit, un admirable échange, une sorte de réciprocité. S'il est vrai, en effet, que l'amour garde la loi, il est vrai aussi que la loi garde l'amour. L'amour, on pourrait dire, est la force de la loi, et la loi est le rempart de l'amour, celle qui le défend. C'est de diverses manières que la loi est au service de l'amour et le défend. Oh, lorsque je parle de loi, vous comprenez maintenant, ce sont les commandements de Dieu, les règles, les préceptes de l'Évangile, les règles de l'Église, les règles même du groupe. C'est de diverses manières que la loi est au service de l'amour et les défend. Tout d'abord, on sait que la loi est instituée pour les pécheurs. Et je ne sais pas, je ne peux pas parler pour vous, je parle pour moi-même, je suis pécheur. Et donc la loi est pour moi. Nous avons certes reçu l'Esprit, mais seulement comme prémisse. À nous, l'homme ancien cohabite, hélas, encore avec l'homme nouveau. Et tant que demeurent en nous des concupiscences, il est providentiel qu'il y ait des commandements pour nous aider à les reconnaître et à les combattre, ne serait-ce que par la menace du châtiment. La loi est un soutien donné à notre liberté encore incertaine et vacillante dans le bien. Elle n'est pas contre, mais pour la liberté. C'est l'omnipotence, ou non, l'omnipuissance, on dit en français. Pardon. C'est quelque chose de bien différent, n'est-ce pas? La potence et la puissance. C'est qu'en Italie, la puissance, on dit potenza. Alors, vous comprenez la source de ma faute. On dit que pendant les régimes communistes, quelqu'un qui ne savait très bien le français...

Dieu, l'omnipuissance divine qui commande, elle rend libre. C'est le privilège de l'omnipuissance, de la toute-puissance. À côté de ce rôle, pour ainsi dire, négatif, la loi en remplit un autre positif, celui-ci de discernement. Avec la grâce de l'Esprit, nous adhérons globalement à la volonté de Dieu. Nous la faisons nôtre et désirons l'accomplir, mais nous ne la connaissons pas encore dans toutes ses implications, dans les cas particuliers. Celles-ci nous sont révélées également par les lois, les commandements, la discipline, les règles qui nous ont imposées ou que nous-mêmes nous acceptions avec les autres. Il y a un sens encore plus profond suivant lequel on peut dire que la loi garde l'amour, le défend. Écoutez ces paroles d'un philosophe qui, au premier abord, semble un peu énigmatique, mais qui révèle une vérité très profonde et très actuelle. C'est un philosophe croyant, Kierkegaard. Ce n'est que lorsqu'il y a le devoir d'aimer, lorsque l'amour de Dieu devient un commandement, tu aimeras ton Dieu, ce n'est que lorsqu'il y a le devoir d'aimer, qu'alors seulement l'amour est garanti pour toujours, contre toute altération, éternellement libéré en bienheureuse indépendance, assuré en éternelle béatitude contre tout désespoir. Un peu énigmatique, n'est-ce pas? Bien, non, on va voir. L'essence de ces paroles est le suivant. L'homme qui aime, plus il aime intensement, plus il perçoit avec angoisse le danger que court son amour. Danger qui ne vient d'autre que de lui-même. Il sait bien, en effet, qu'il est inconstant et que demain, hélas, il pourrait déjà se lasser et ne plus aimer. Et puisque maintenant qu'il est dans l'amour, il voit clairement quelle perte irréparable cela entraînerait. Voici qu'il prend les devants, se liant à l'amour par la loi et ancrant ainsi à l'éternité son acte d'amour qui est vécu dans le temps. L'homme d'aujourd'hui, spécialement le jeune homme d'aujourd'hui, se demande de plus en plus souvent quel rapport peut-il bien y avoir entre l'amour des créatures d'un jeune, d'une jeune fille et la loi du mariage. Et quel besoin l'amour a-t-il de se lier? Parce que le mariage est une institution, une loi. Aussi, de plus en plus nombreux sont ceux qui s'orientent vers les refus en théorique et en pratique. Je pense que c'est la même chose en France comme en Italie. Vers le refus de l'institution du mariage et qui choisissent ce qu'on appelle l'amour libre ou la simple cohabitation. Ce n'est qu'en découvrant à travers la parole de Dieu les rapports vitaux et profonds qui existent entre la loi et l'amour, entre décision et institution, que l'on peut répondre correctement à ces questions et donner un motif convaincant de se lier à aimer pour toujours et à ne pas avoir peur de faire de l'amour un devoir, de se marier à l'Église, en notre terme plus simple. Le devoir d'aimer, l'engagement solennel, le devoir d'aimer, protège l'amour du désespoir, disait le philosophe, et le rend bienheureux et indépendant en ce sens qu'il le protège du désespoir de ne pas pouvoir aimer pour toujours. Cette considération ne vaut pas seulement pour l'amour humain, pour le mariage, mais aussi et à plus forte raison pour l'amour divin. Pourquoi pouvons-nous dire se lier pour aimer Dieu en se soumettant à une règle religieuse? Pourquoi émettre de vœux qui nous obligent à être pauvres, chartes, obéissants, puisque nous avons une loi intérieure qui peut obtenir tout cela par attrait? Pourquoi se soumettre à une discipline, à une règle? C'est que dans ces moments de grâce, tu t'es senti attiré par Dieu, tu l'as aimé et tu as désiré le posséder pour toujours de manière totalisante et craignant de le perdre par ton instabilité, tu t'es lié

pour garantir ton amour contre toute altération. La même chose se réalise de manière diverse pour quiconque se convertit et décide de se donner sérieusement à Dieu. Il découvre en un instant qui est Dieu. Quel dommage irréparable ce serait de le perdre. Alors, tant qu'il est dans l'heureuse situation de l'amour, il se lie par une décision, par une promesse, un vœu personnel ou de quelque autre manière que l'esprit inventera et suggérera. Il se lie pour le même motif pour lequel se lia au mât de son navire ce célèbre navigateur d'autrefois, et vous savez qui est. Seulement, je ne sais pas comment on prononce en français, c'est Odyssée ou Ulysse. Ulysse. On se lie, donc, pour le même motif pour lequel se lia au mât de son navire ce célèbre navigateur d'autrefois qui voulait absolument revoir sa femme et sa patrie en sachant qu'il aurait à traverser un endroit peuplé de sirènes et craignant de faire naufrage comme tant d'autres avant lui. Et venons à la conclusion de notre discours. Connaître la différence entre la loi ancienne et la grâce n'est pas, mes frères et mes sœurs, seulement une question théorique, théologique. Non. C'est aussi une question pratique dont découlent des conséquences immédiates pour l'orientation de notre vie. Nous n'avons pas en effet à comprendre seulement en quoi consistent les passages de la loi à la grâce, nous avons aussi à le réaliser. Le passage de l'Ancien au Nouveau Testament s'est réalisé historiquement, une fois pour toutes, il y a 2000 ans, avec la venue de Jésus-Christ qui a établi la nouvelle alliance en son sang. Mais existentiellement et spirituellement et personnellement, elle doit toujours se les réaliser à nouveau, à chaque époque et en chaque croyant, et même plusieurs fois dans la vie. Le passage de droit à la nouvelle alliance se réalise en un instant au baptême, mais les passages moraux, psychologiques et pratiques exigent toute une vie. On peut vivre objectivement et historiquement sous la grâce et subjectivement dans son cœur sous la loi. Même après nous être approchés de la liberté de l'esprit et de la grâce. C'est ce qui arriva aux Galates. Et Saint Paul de leur répéter, vous avez commencé avec la grâce et maintenant vous finissez dans la loi. C'est dangereux de finir par la chair, de revenir insensiblement par la mentalité et le cœur en arrière à ce Dieu obstacle, ce Dieu adversaire, ce Dieu qu'on craint comme un esclave. Ce danger existera toujours. Et nous avons à les combattre et à les conjurer comme l'apôtre l'a fait de son temps. Vivre dans la nouvelle alliance, c'est comme nager à contre-courant. Dès qu'on s'arrête de nager, on est à nouveau entraîné par le courant qui nous ramène vers le bas. Ne pense pas, disait Origène, un père de IIIe siècle, ne pense pas que le renouvellement de la vie opéré une fois pour toutes au commencement suffise. Continuellement, chaque jour, il faut renouveler la nouveauté elle-même. Ipsa novitas innovanda est, disait. La nouveauté doit être renouvelée. Oh non, non, non, ne pensez pas qu'il suffise d'avoir été renouvelé une fois. Chaque jour, il faut renouveler la nouveauté. La donnée révélatrice, c'est de voir quelle est l'idée de Dieu dont vit le peuple chrétien. Lorsque je pense à ces sujets, à quelle est l'idée de Dieu que le peuple chrétien au large abrite en son cœur, j'ai envie de pleurer. Parce que c'est souvent avec ces regards craintifs, intéressés de l'esclave, non les regards confiants de l'enfant. L'obscurcissement de la nouveauté chrétienne se produit chaque fois que dans la prédication, la catéchèse, la direction spirituelle et tous les autres lieux où se forme la foi chrétienne,
On insiste unilatéralement sur les devoirs, les vertus, les vices, les peines, et en général sur ce qui doit être fait par l'homme, envisageant la grâce comme un subside qui survient à l'homme au cours de son effort pour suppléer à ce qu'il n'arrive pas à faire par son seul effort. Non, il y a une conversion profonde à réaliser, un renversement, je dirais. Le christianisme, notre religion, ne part pas du devoir, mais du don. Au commencement, il y a le don de Dieu, il y a ce que Dieu a fait, il y a le déjà fait. Et c'est du déjà fait que découlent les devoirs, non le contraire. Vous pensez que ce soit simple de faire comprendre ça? De cette réflexion que nous venons de faire s'élève donc, mes frères et mes sœurs, l'appel et l'exigence intérieure vers un profond renouvellement de la mentalité, ce qui est l'explication littérale du mot métanoïa, conversion. Cette conversion doit commencer par les guides spirituels du peuple de Dieu, les évêques, les prêtres, les animateurs. Le peuple d'Hippone, par exemple, au début du 5e siècle, était simple et illettré, analphabète pour la plupart. Mais il connaissait parfaitement la différence entre la loi et la grâce, entre la crainte et l'amour. Il était véritablement un peuple de la nouvelle alliance. Pourquoi ? Simplement parce qu'il y avait là celui qui, jour après jour, en expliquant les Écritures, leur parlait de ces choses. Et vous savez qui était ? Saint Augustin. Celui-ci ne craignait pas de s'adresser à eux en ces termes. Dépouillez-vous de ce qui est vieux, vous qui connaissez le cantique nouveau, homme nouveau, testament nouveau, cantique nouveau. Le cantique nouveau ne concerne pas les hommes anciens. Les hommes nouveaux sont les seuls à l'apprendre, car ils sont renouvelés par la grâce loin de leur ancien état et ils appartiennent désormais au Nouveau Testament qui est le Christ, qui est le royaume des cieux. Et nous savons que ces peuples comprenaient parfaitement le sens de ces paroles parce que souvent Saint Augustin nous dit qu'il applaudissait. Il était transporté par l'enthousiasme. Dès qu'il commençait à entonner une phrase dans laquelle il y avait le mot « nouveau », le peuple se mettait à battre les mains, parce qu'il savait déjà où Saint Augustin serait arrivé. Quittons-nous avec cet applaudissement qui est adressé à Dieu.

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2: Béni sois-tu, Seigneur, toi qui sondes les abîmes. Daniel 3, 55.

le Sacré-Cœur dans l'enseignement des papes. Le 16 décembre 1702, le pape Clément XI, dans une bulle spéciale en faveur des monastères de la Visitation, autorise la dévotion aux religieuses de ces monastères. 12 ans seulement après la mort de Marguerite Marie déjà. Peu à peu, la dévotion du Sacré-Cœur va donc, par la suite, sortir de l'enceinte des couvents, on peut dire. D'abord, à travers l'intervention de plusieurs évêques en France, à Lyon, Besançon, Coutances, par exemple, qui vont établir cette fête de Sacré-Cœur dans toutes les églises de leur diocèse. Et puis, on sait bien qu'en 1720, encouragé en cette voie par Anne-Madeleine Remusat, une religieuse de la Visitation de Marseille, Monseigneur de Belzance consacre la ville dévastée par la peste au Sacré-Cœur de Jésus. Par la suite, d'autres évêchés, Aix, Arles, Avignon, Toulon, Carpentras, vont donner des prescriptions pour l'institution de la fête. Ce qui est étonnant et paradoxal, en fait, c'est qu'il faut attendre presque 100 ans pour que le message de Palais-Monial soit reconnu d'une manière encore plus officielle dans l'Église, en 1765. Suite à la présentation par les évêques polonais de mémoire aux fondements théologiques et à l'argumentation solide, que le pape Clément XIII, le 6 février, il accorde par un décret de la Congrégation des Rites aux évêques de Pologne et à l'archiconfrérie romaine la permission de célébrer avec messe et office propre la fête du Sacré-Cœur. Je vais peut-être vous lire quelques passages que le postulateur de la cause de la fête du Sacré-Cœur a défini avec clarté, justement, pour dire qu'est-ce qu'il faut considérer quand nous tournons vers le cœur de Jésus. Je cite, « Il existe une confusion chez plus d'un. Il regarde l'objet propre de la fête, le cœur de Jésus, d'une façon toute matérielle, comme serait une relique d'un corps saint, religieusement conservé dans une châsse. C'est une grosse erreur. » En fait, il s'agissait de se défendre, on peut dire, contre tous ceux qui accusaient l'Église, en fait, ou ceux qui propageaient le culte du Sacré-Cœur comme étant une hérésie. Particulièrement les jansénistes qui traitaient les chrétiens qui se tournaient vers le cœur de Jésus de cordicoles. Et puis, il y a eu même des synodes, des jansénistes qui ont déclaré qu'il s'agit vraiment d'une voie complètement erronée, etc. Et voilà, dans le dossier que la Pologne a présenté à Rome, il s'agit de cela. Il s'agit d'abord de ne pas regarder le cœur de Jésus comme un organe, quoi, comme ils disent ici, une relique, quoi. Ce n'est pas du tout ainsi qu'il faut entendre la fête du Sacré-Cœur. Il faut voir le cœur de Jésus comme ne faisant qu'un seul objet avec l'âme de Jésus et sa divine personne, comme le symbole ou le siège naturel de toutes les vertus et de tous les sentiments du Christ Seigneur, surtout de l'immense amour dont il chérit son Père et les hommes. En outre, comme le centre de toutes les douleurs du très aimant Rédempteur, douleurs souffertes pendant toute sa vie, surtout pendant sa passion pour le salut des hommes. Il ne faut pas oublier la blessure reçue sur la croix. Blessure faite non pas tant par la lance du soldat que par l'amour de Jésus qui dirigeait la lance vers le cœur. Tout cela appartient au cœur de Jésus. Uni à lui, tout cela constitue avec lui l'objet propre de cette fête. Il en résulte, la remarque est d'importance, que cet objet ainsi conçu embrasse vraiment et réellement tout l'intérieur de Jésus. À quel point tout cela est divin et renferme de profonds mystères, chacun le voit d'abord. Inutile d'insister. Alors, le texte continue pour expliquer un peu cela. En effet, il n'y en a aucun qui contienne et représente des mystères plus sublimes que le cœur.
aucun dont la vue et la considération puissent produire dans le cœur des fidèles des sentiments plus sains, aucun qui peigne mieux aux yeux du corps et en même temps à ceux de l'âme l'amour immense de notre Seigneur Jésus-Christ, aucun qui soit plus propre à renouveler dans l'esprit des fidèles le souvenir de tous les bienfaits de notre Sauveur tout aimant, qui exprime d'une manière plus sensible les tourments intérieurs qu'il a endurés pour nous. Toutes ces merveilles et bien d'autres encore, on les voit non seulement contenues et représentées dans ce Sacré-Cœur, tel que d'habitude on le représente et l'adore, mais comme écrites et gravées et mises sous les yeux. Il s'agit vraiment d'encourager les fidèles à se tourner vers ce cœur de Jésus comme vraiment le centre de tout. Voilà quelques mots concernant cette première reconnaissance officielle, je dirais, en dehors de la France, on peut dire, hein, de ce culte du Sacré-Cœur par le pape Clément XIII, à la demande d'abord des évêques polonais. Donc je disais aussi que dans les mois qui ont suivi, il va autoriser aussi l'archiconférie romaine, hein, et les évêques, en même temps que les évêques polonais, à célébrer cette fête. Et il va ratifier la messe et l'office composé à cet égard le 11 mai 1665. Par la suite, la fête sera approuvée aussi dans tous les pays, diocèses ou monastères qui en font la demande. C'est-à-dire qu'à partir de ce moment-là, chaque évêque qui sentait que pour son diocèse, c'est vraiment quelque chose d'important, il faisait une demande et il recevait l'approbation de cette fête du Sacré-Cœur. Évidemment, de cette façon, le culte du Sacré-Cœur s'est répandu très rapidement dans le monde entier. Ce sera donc en 1856 que le pape Pie IX va étendre la fête du Sacré-Cœur à l'ensemble de l'Église catholique. En juin 1856, a eu lieu le baptême du fils de Napoléon III. Et tout l'épiscopat français s'est réuni à Paris et tous ensemble, ils ont prié, ils ont demandé à l'archevêque de Lyon d'intervenir auprès du cardinal Patrizi, venu de Rome, exprès pour cela, qui était légat, hein, voilà, qui est venu à la cérémonie du baptême respectif, en lui disant de s'adresser au pape Pie IX pour obtenir l'extension de la fête du Sacré-Cœur à toute l'Église. Alors, de retour à Rome, celui-ci informe immédiatement le souverain pontife et quelques semaines après, le 25 août, par décret, Pie IX va inscrire au calendrier de l'Église catholique la fête de l'office du Sacré-Cœur. Le troisième vendredi après la Pentecôte, et d'autres documents disent donc le vendredi qui suit l'octave de la fête Dieu. Alors je vais citer le cardinal Patrizi, qui est le préfet de la Sacrée Congrégation de Rite à ce moment-là. Depuis que le pape Clément XIII a permis à quelques églises de célébrer avec office et messe en l'honneur du très saint cœur de Jésus, les peuples fidèles se sont sentis en tout lieu excité avec tant d'ardeur à honorer la charité immense de ce cœur divin, qu'il n'y a presque pas de diocèse qui ne se réjouisse d'avoir obtenu du siège apostolique le privilège de célébrer cette fête. C'est pourquoi, désirant que cette fête si douce au cœur des fidèles et suivie avec une piété si unanime dans l'univers catholique presque tout entier, fût désormais célébrée par l'Église universelle lorsque, dernièrement, le cardinal Soussigné, donc lui-même, hein, remplissait en France les fonctions de légat à Latéré. Donc il raconte un peu l'histoire de Paris, voilà, il explique comment ça s'est fait. Alors, il est de retour à Rome, il explique cela. Et il finit en disant « Le Saint-Père a ordonné que l'office du très saint cœur de Jésus pour le royaume de Pologne et le clergé de Rome, approuvé par la Sacrée Congrégation déjà, eh bien, sera désormais célébré chaque année dans toute l'Église sous le rite double majeur, donc c'est un degré de fête quand même très important, le vendredi après l'octave de la fête Dieu, avec voilà, toutes les droits respectifs. Je ne vais pas vous donner lecture à tout ce paragraphe. C'est évidemment une joie énorme pour l'Église entière,
quelques années plus tard, le 18 septembre, aura lieu la béatification de Marguerite Marie en 1864. C'était un moment de grande joie ici à Paray-Monial. À partir de ce moment-là, l'évêque du lieu a déclaré une année jubilaire qui va finir en 1865, moment où la chapelle des apparitions a été aménagée, agrandie telle qu'on la voit un peu aujourd'hui et qui a été aussi consacrée, dédiée d'ailleurs. Le 31 juillet 1872, ce même pape Pie IX, en réponse à la supplique qui lui a adressée le comité du vœu national en France, il va approuver justement le projet de la construction de la basilique de Montmartre. Un an après, il a redonné son accord et même il a participé personnellement avec une offrande de 20 000 francs de l'époque pour la construction de cet édifice. Je ne vais pas insister trop parce qu'il y a encore d'autres papes qui ont pris la parole, qui sont exprimés concernant le culte du Sacré-Cœur. Mais voilà, c'est déjà bien garder en mémoire cela. En 1875, donc toujours sous le pontificat de Pie IX, c'était l'année du bicentenaire de la grande apparition à Marguerite Marie. L'évêque d'Autun, Mgr Perrault, le 6 janvier, donc, demande à Pie IX que l'église romane bénédictine de Paray-le-Monial, qui était déjà construite par Saint Hugues et les moines de Cluny en 1090, devienne un sanctuaire de pèlerinage. Bien qu'il n'existait pas de lien direct avec les apparitions qui se sont déroulées dans la chapelle des apparitions du monastère de la Visitation toute proche. À cette occasion, l'église est élevée au rang de basilique mineure et placée sous le vocable du cœur de Jésus, alors qu'avant elle était nommée Notre-Dame. Mgr Perrault va procéder à sa consécration le 2 juin 1876. Et à peu près en même temps, le père Jules Chevalier, le 11 janvier, donc la même année, 1875, est reçu en audience par le pape Pie IX et lui présente les 30 volumes qui contiennent les 3 millions de signatures et les 160 lettres de cardinaux, évêques et archevêques du monde entier qui demandaient la consécration solennelle de l'Église universelle au Sacré-Cœur de Jésus. Et cette demande a été approuvée quelques mois après, le 22 avril. Pie IX revêt l'acte de son approbation et charge le père Ramière de le communiquer à tous les évêques du monde avec invitation de le porter à la connaissance des fidèles. Donc, il propose même une prière de consécration de l'Église universelle, c'est-à-dire de tous les fidèles. Et il leur demande de le réciter cet acte de consécration le 16 juin de cette même année, 1875. On pensait que c'était la date, jour pour jour, où deux siècles avant avait eu lieu la principale apparition du Christ à Marguerite Marie, qu'on appelle la grande apparition, avec justement la demande de la fête. Mais il faut attendre maintenant le pontificat de Léon XIII pour que cette consécration s'étende en fait à tout le genre humain, comme il allait le dire. Une religieuse, Mère Marie du Divin Cœur, qui était supérieure de la congrégation du Bon Pasteur de Porto, une congrégation fondée par Jean Eudes, le premier théologien du Sacré-Cœur, a reçu du Seigneur, d'une manière mystique, mystérieuse, la mission d'obtenir du pape, donc Léon XIII, qui avait commencé son pontificat juste à cette année-là, 1878. Donc, il reçoit du Seigneur la mission d'obtenir du pape la consécration du monde entier à son divin cœur pour placer les nations sous la protection de Jésus-Christ. Donc, elle va écrire une première fois le 10 juin à Léon XIII en ce sens. Et le pape n'a pas répondu. Mais quelques mois après, donc en 1899, le 6 janvier, comme elle n'a pas eu de réponse, les religieuses, elles sont tenaces parfois,
Elle réécrit de nouveau à Léon XIII. Il lui écrit sur l'ordre de notre Seigneur, avec le consentement de son confesseur. Alors le pape est touché par ce courrier qui lui parvient le 15 janvier. Il fait examiner la question par le cardinal Camille Mazzella, un théologien jésuite, préfet de la Sacrée Congrégation des Rites, qui rend bientôt un avis favorable. Et alors, pape Léon XIII, donc, il va écrire une toute petite lettre encyclique qu'il va nommer Annum Sacrum, déjà en préparation du jubilé de l'an 1900, dans laquelle il déclare qu'il allait accomplir cet acte de consécration de l'humanité au Sacré-Cœur de Jésus. Et comme il allait le dire plus tard, il a accompli à ce moment-là le plus grand acte de son pontificat, qui était quand même assez long déjà, 1878-18 jusqu'en 1903. Dans ce discours, le pape va exhorter les fidèles et tous ceux qui se préoccupent de leur salut et de celui de la société civile à contempler le cœur très sacré de Jésus. Je cite, « Nous devons placer en lui toutes nos espérances, c'est à lui que nous devons demander le salut des hommes, et c'est de lui qu'il faut l'espérer. » Alors, ce qui est un peu étonnant, c'est que le pape Léon XIII, en fait, n'a pas voulu simplement consacrer les fidèles, justement les inviter, tous ceux qui sont membres de l'Église, à se confier à lui et à intercéder pour l'humanité. Il disait, oui, bien sûr, il faut le faire. Et nous devons le faire en tant que créatures, d'une part, et donc nous appartenons de fait à Dieu. Mais nous devons le faire doublement parce que nous sommes sauvés par lui. Donc c'est normal qu'on lui rende une réponse, de faire justice, en fait, de dire au Seigneur, ben voilà, tu m'as sauvé, je t'appartiens. Et il lit dans ses écrits, le Seigneur, dans sa bonté et son amour infini, il n'oppose le moindre refus à ce que nous lui donnions et consacrions ce qui est son bien, comme si nous en étions le maître. Il nous a tout donné, ben on a le pouvoir aussi de lui rendre. Non seulement il ne le refuse pas, mais il le désire et le demande. « Mon fils, donne-moi ton cœur. » Il est donc vraiment en notre pouvoir de lui faire don de notre volonté et de notre affection, dit Léon XIII. Car en nous consacrant à lui, non seulement nous reconnaissons et acceptons son autorité ouvertement et avec joie, mais encore affirmons que si ce que nous lui offrons était à nous, nous lui en ferions présent de tout notre cœur. Il précise, « Puisque le Sacré-Cœur est un symbole et une image de l'amour infini de Jésus-Christ, amour qui nous pousse à l'aimer en retour, il est donc bien naturel de se consacrer à son cœur très auguste. Agir ainsi, c'est faire don de soi, c'est se lier à Jésus-Christ, car tout honneur, tout hommage et piété envers Jésus-Christ s'adresse en réalité au Christ lui-même. » Donc, ça c'est une première invitation dans la consécration solennelle que nous connaissons, que nous avons peut-être l'habitude de la faire. Eh bien, il s'agit de tous ceux qui sont déjà baptisés. Mais il rajoute aussi, dans son encyclique, il s'agit de consacrer aussi les non-baptisés au Sacré-Cœur de Jésus, c'est-à-dire le recommander au Sacré-Cœur. Et ce point est un peu discuté par certains, qui pensaient que l'Église, en fait, était en train de vouloir embrigader tout le monde, et donc ne pas respecter la liberté de ceux qui ne sont pas croyants, ou alors qui sont pas baptisés. Alors, de quel droit le pape se permet de consacrer le genre humain au Sacré-Cœur? Mais il explique sa démarche. Il voulait remettre au Christ tous les êtres humains, pour autant qu'ils étaient eux-mêmes disposés à ratifier cette remise, bien sûr. Et il confirmait le caractère particulier de cette consécration des non-baptisés sous forme d'intercession en leur faveur. En effet, le Christ est mort sur la croix à la place,
au nom et en faveur de tous les hommes, hein, y compris les non-baptisés, hein, évidemment, même pour ceux qui ont vécu avant lui, d'ailleurs. À travers son vicaire, à travers le pape, hein, c'est le Christ qui se consacre le genre humain, tout en inspirant par son esprit à chacun des membres la pensée et le désir de ratifier cette consécration. Par cette consécration, le Christ prolonge et achève sa propre consécration au Père qu'il a consacré et a envoyé dans le monde pour consacrer les hommes à son amour. Cette consécration répare toutes les profanations et tous les refus de consécration. Il s'agit de devenir une seule victime avec le Christ pour la gloire du Père dans l'Esprit. Et dans une vision aussi de saint Paul, dans la deuxième épître aux Corinthiens, le chapitre 5, cette consécration voulait orienter les non-baptisés en fait vers le baptême déjà. Donc, du coup, comme disait le père Margerie, chacun des chrétiens peut offrir au Christ quelqu'un qui n'est pas baptisé, donc y compris ceux qui ont vécu avant nous. Consacrer le genre humain tout entier au cœur de Jésus, c'est donc s'associer à sa prière et à son sacrifice sur la croix en faveur des hommes de tous les temps et de tous les lieux. C'est voilà, une participation à cette prière du Christ, hein, qui veut que tous les hommes soient sauvés. Donc ce n'est pas du tout ne pas respecter la liberté de qui que ce soit. Voyez. Alors c'est une prière qui a eu un impact extrêmement important, comme je viens de le dire, pour le pape lui-même d'abord, et aussi pour l'Église entière. Le pape Benoît XV, qui a été pape entre 1914 et 1922, son pontificat a été marqué donc par la Première Guerre mondiale. On se rend bien compte de cela. Une des premières choses que nous pouvons retenir de lui, c'est qu'il a encouragé le père Matteo, c'est lui qui a proposé l'intronisation du Sacré-Cœur, hein, dans les familles. Il lui a écrit même plusieurs lettres. Il y en a une qui est très importante, qui date du 27 avril. Concernant l'intronisation, il s'agit d'une démarche que le père Matteo a voulu la vivre, hein, dans son ministère avec ses confrères, les religieux de Picpus, comme on les appelle, hein, suite à une expérience très profonde dans la chapelle des apparitions où il est venu prier, il était malade, il a été guéri. Le 23 août 1907, il avait 32 ans, un missionnaire péruvien, et il a reçu cette intuition, hein, d'aller proposer au foyer d'accueillir une image du Sacré-Cœur, en se souvenant d'une promesse que Jésus avait donnée à Marguerite Marie. « Je bénirai les maisons où l'image de mon cœur sera exposée et honorée. » Alors il s'est dit, ben, « Je vais faire ça. » Comme Jésus veut conquérir le monde comme étant un roi d'amour, eh ben, il veut le faire foyer par foyer. Donc du coup, je vais faire ça. Mais voilà, il est allé voir le Saint-Père, qui lui avait dit déjà, hein, « Je vous encourage de le faire. » Alors voilà que le pape Benoît XV lui écrit ceci. Rien, en effet, n'a plus d'opportunité dans les temps présents que votre entreprise. Pervertir dans la vie privée comme dans la vie publique le tempérament moral engendré et affiné par l'Église. Et après en avoir effacé presque tout vestige de sagesse et d'honnêteté chrétienne, ramener la société humaine aux misérables conceptions du paganisme, voilà ce que trop d'hommes, hélas, rêvent aujourd'hui et s'efforcent de réaliser. Et plût à Dieu que ce fût sans effet. Vous faites donc bien, cher fils, en prenant en main la cause de la société humaine, d'exciter avant tout et de propager l'esprit chrétien dans les foyers domestiques, en établissant au sein de nos familles la charité de Jésus-Christ, pour qu'elle en soit comme la reine. La charité, la reine. En agissant ainsi, vous obéissez à Jésus-Christ lui-même, qui a promis de répandre ses bienfaits sur les maisons où l'image de son cœur serait exposée et honorée. Le pape connaissait vraisemblablement bien le message du Sacré-Cœur ici à Palais-Monial.
Accorder à notre très aimable Rédempteur le culte et l'honneur en question et donc faire œuvre sainte et salutaire. Mais tout n'est pas là. Et ici, là, le pape commence à dire, il ne s'agit pas d'une dévotion de piété parmi d'autres, quoi. C'est quelque chose de beaucoup plus profond. Il explique pourquoi et il donne même un conseil, je dirais, pastoral très concret, quoi. Il importe aussi grandement de connaître le Christ. Connaître le Christ. De connaître sa doctrine, sa vie, sa passion, sa gloire. Le suivre n'est pas se laisser guider par un sentiment superficiel de religiosité qui émeut facilement les cœurs tendres et mous et tire des larmes faciles, mais laisse les vices intacts. Le suivre, c'est l'entourer d'une foi vivace et constante qui influe tout à la fois sur l'esprit et le cœur, qui dirige et règle les mœurs. Continuez donc, chers fils, vos efforts et votre apostolat, afin de susciter à travers les foyers catholiques les flammes d'amour à l'égard du cœur sacré de Jésus. Mais efforcez-vous et faites auparavant, c'est notre volonté, que cet amour, dans toutes les maisons que vous visiterez, suive jusqu'à son degré le plus grand et le plus élevé, la connaissance de Jésus-Christ et la connaissance apportée par lui-même de sa vérité et de sa loi. C'est comme si le pape voulait dire, dès que les familles accueillent le Sacré-Cœur de Jésus, c'est-à-dire lui-même, eh bien que se laissent tous enseigner par lui, et que la transmission de la foi se fasse, que les parents prennent soin à faire connaître aux enfants qui est ce Jésus. On peut parler d'une catéchèse, on peut parler d'une formation permanente, et puis aussi même, évidemment, que les parents eux-mêmes progressent dans l'approfondissement de la foi. Peut-être qu'aujourd'hui, on devrait utiliser le mot « vivre dans une rencontre permanente, consciente et libre avec Jésus vivant ». En fait, vous voyez, certains l'appelleraient peut-être « vivre une permanente effusion de l'esprit ». C'est-à-dire avoir la conscience vive que Jésus est là, quoi. Et que ce n'est pas seulement un petit geste comme ça de piété qui va protéger la famille, vous voyez. Alors, c'est un encouragement qui est valide encore pour de nos jours, hein. Alors évidemment, le langage de Benoît XV dans cette époque-là, il est tel qu'il est, il faut bien sûr le comprendre ainsi. Aujourd'hui, bien sûr qu'on utilisait peut-être d'autres mots, mais enfin, la réalité, c'est un peu cela. Le pape se plaint en fait en voyant que Dieu est de plus en plus exclu de la... des cœurs, que le baptême est oublié, qu'on veut vivre sans le Seigneur en fait, et ça lui fait mal. Ce même pape, en 1818, le 6 janvier, à l'occasion d'une séance solennelle tenue pour l'approbation des miracles proposés pour la canonisation de Marguerite Marie, fait le vœu que les familles du monde entier se consacrent au Sacré-Cœur. Et quelques jours après, il écrit ceci, « Nous désirons que les familles chrétiennes se consacrent solennellement au divin cœur de Jésus. Et dès maintenant, nous bénissons toutes et chacune les familles qui, par là, concourront à la reconnaissance sociale de la souveraineté d'amour du Sacré-Cœur de Jésus dans les familles chrétiennes. » Enfin, le 7 octobre 1919, dans une lettre adressée au cardinal Hamet, Benoît XV met l'accent sur la charité universelle que la dévotion au Sacré-Cœur doit exciter dans les âmes. Je le cite, « Si nous voulons rendre au divin cœur de Jésus le culte qui lui sera agréable. » Cette charité est double, dit-il. Elle s'exerce envers Dieu et envers les hommes. Il s'agit, là, ici, vous voyez, de mettre l'accent, enfin, de plus en plus, sur la réalité profonde de ce culte du Sacré-Cœur. Une charité qui s'exerce envers les dieux et les hommes, alors même que ceux-ci seraient ou auraient été nos ennemis, dit le pape. En fait, c'est un encouragement, vous voyez, comme on le dit aujourd'hui, c'est la vision d'un sanctuaire. Commencer à et apprendre à aimer avec le cœur même de Jésus. Enfin, ce pape, le 13 mai 1920, il va canoniser Marguerite Marie à la Coque, comme pour donner au monde entier
voilà un modèle aussi, et puis un exemple bien sûr, mais aussi un encouragement à se tourner vraiment vers ce cœur du Seigneur, le cœur du Rédempteur. Le pape Pie XI a pontifié entre 1922-1939. Le 21 mai 1925, il canonise Thérèse de Lisieux. Thérèse qui ne voyait pas le Sacré-Cœur comme tout le monde, hein, parce que justement elle avait compris la profondeur de ce message. Ensuite, le même pape, le 31 mai, même année, 1925, canonise le même jour Jean-Marie Vianney, le curé d'Ars, et Jean Eudes, dont la bulle de canonisation reconnaissait le rôle primordial dans l'extension de la dévotion du divin cœur de Jésus. Il voulait déjà justement encourager là aussi les pasteurs, en fait, hein, à devenir vraiment des vrais apôtres du Sacré-Cœur. D'ailleurs, le curé d'Ars, Jean-Marie Vianney, donnait comme définition du sacerdoce, vous le savez, qu'est-ce qu'il a dit? Qu'est-ce que c'est le sacerdoce? L'amour du cœur de Jésus. Ce pape, il est connu surtout pour l'institution de la fête du Christ-Roi, 1925 toujours. Le 11 décembre, il va publier une encyclique qui s'appelle Quas Primas. Et dans cette encyclique, en fait, il précise quelque chose de très beau concernant le Sacré-Cœur. Je vais vous lire un petit passage. En vertu de notre autorité apostolique, nous instituons la fête du Christ-Roi et nous ordonnons qu'elle soit célébrée le dernier dimanche d'octobre, depuis la date a évolué, a changé, dimanche qui précède immédiatement la fête de tous les saints. Nous ordonnons également, écoutez ceci, que soit renouvelée chaque année et ce même jour de la fête du Christ-Roi, la consécration du genre humain au Sacré-Cœur, dont notre prédécesseur de sainte mémoire, Pie X, avait déjà ordonné le renouvellement annuel. Il s'agit de la consécration de Léon XIII, voyez, qui a été déjà proposée par ces papes. Alors, c'est pour montrer en fait le lien très très étroit en fait entre la royauté du Christ, hein, qui est une expression justement de ce désir de son cœur en fait à conquérir tous les cœurs, tout simplement. Bien sûr que dans ce contexte très tendu à l'époque, hein, entre l'Église et la société, on essayait un peu de prendre des moyens pour d'une part se défendre, puis aussi en même temps pour propager, évidemment évangéliser, on dirait aujourd'hui. Alors pour certains, cette compréhension de la royauté du Christ n'est pas si simple que ça. Et un peu plus tard, nous allons voir que le langage même a évolué, mais la réalité reste la même. Le Seigneur, en effet, veut conquérir tous les cœurs à son amour à lui. Le même pape, Pie XI, concernant aussi l'intronisation que le père Matteo propageait, il la tenait vraiment à cœur aussi, et il disait, voilà une belle œuvre qui réalise ma pensée, c'est la réalisation de mon encyclique. Donc l'encyclique qui institue la fête du Christ-Roi, et le père Matteo nous faisait autre chose que mettre en pratique cela dans tous les continents d'ailleurs. Le 8 mai 1928, le pape Pie XI attire l'attention sur le devoir de pratiquer la dévotion au Sacré-Cœur de Jésus et de lui faire une amende honorable. Alors il va écrire une encyclique spéciale qui s'appelle Miserentissimus Redemptor. Et puis, dans cette encyclique, il insiste sur les devoirs de réparation envers le Sacré-Cœur. C'est-à-dire qu'il va expliquer que parmi toutes les pratiques du culte du Sacré-Cœur, se remarque et mérite d'être signalée la pieuse consécration par laquelle, rendant ainsi à l'éternel amour de Dieu tout ce que nous avons reçu de lui, nous nous vouons, nous et tout ce qui nous appartient, au divin cœur de Jésus. Si la consécration en effet a pour but premier et principal qu'à l'amour du Créateur réponde l'amour de la créature, un autre devoir s'ensuit de lui-même, qui est d'offrir à ce même amour incréé une compensation pour l'indifférence, les oublis, les offenses et les injures de tout genre qui peuvent lui être faites. Cette dette
est ce qu'on appelle couramment le devoir de réparation. Ainsi donc, ce Sacré-Cœur, incessamment blessé par les péchés des ingrats, nous pouvons maintenant et même nous devons le consoler d'une manière mystérieuse, mais cependant réelle. D'autant que le Christ lui-même se plaint par la bouche du psalmiste, ainsi que la liturgie sacrée le rappelle, d'être abandonné de ses amis. Mon cœur a supporté l'opprobre et la misère, j'ai espéré que quelqu'un s'affligerait avec moi, et il n'est point venu. Que quelqu'un me consolerait, et je ne l'ai point trouvé. C'est aussi, bien sûr, vous voyez, une réponse publique maintenant de l'Église à l'appel du Seigneur, hein, adressé à Marguerite Marie, de venir consoler son cœur et puis aussi prier pour les pécheurs. Donc vous voyez, dans cette encyclique, donc, c'est un peu, je dirais, le deuxième pape qui a pris le temps à approfondir la spiritualité du Sacré-Cœur concernant justement cette notion de réparation, cette compensation, comme il dit, hein, cette consolation. C'est une autre façon de voir l'amour du cœur de Jésus par rapport à Léon XIII qui voyait justement à travers la consécration comme un devoir de tout chrétien, hein, de se donner au Seigneur. Hein, c'est une question de justice, un amour de justice, on pourrait dire. Eh bien, Pie XI, il parle plutôt de l'amour de miséricorde. C'est-à-dire qu'il ne s'agit pas maintenant ici de rendre justice seulement, mais faire vraiment un acte gratuit comme une réponse libre de consolation, de miséricorde même, de notre part envers le cœur de Jésus, et pas seulement accueillir sa miséricorde à lui. C'est au niveau doctrinal un point important, cela. Alors, bien sûr que lui-même va élever la fête, enfin il va insister que la fête du Sacré-Cœur soit célébrée d'une manière encore plus solennelle, et décide de la composition d'une nouvelle messe et d'un nouvel office liturgie du Sacré-Cœur, à laquelle lui-même va prendre une part active. Enfin, en 1932, ce même pape Pie XI va écrire une autre encyclique, Caritate Christi Compulsi, et il revient là sur les causes de la crise qui ébranlait alors le monde. Il voulait présenter l'union de la pénitence et de la prière au Christ comme remède salvifique. Pour ce faire, il recommande particulièrement la fête et l'octave du Sacré-Cœur, dont l'esprit propre est précisément un esprit d'amour réparateur. Oui, il y a aussi un détail, je ne l'ai pas dit tout à l'heure, ce même pape Pie XI, le 16 juin 1929, il béatifie le père Claude Lacolombière. Il l'a nommé un témoin et propagateur éminent du culte du Sacré-Cœur de Jésus. Je passe au pape Pie XII. Donc, il a pontifié entre 1939 et 1958. Le 15 mai 1956, il insiste à son tour, hein, sur la nécessité de la pratique du culte du Sacré-Cœur, qui trouve son fondement dans l'Écriture sainte, dans toute la tradition de l'Église. Et alors, il va écrire une encyclique qu'on appelle Aurietis Aquas in Gaudio, donc vous puiserez avec joie aux sources vives du salut. Il explique que ce culte, qui est celui de l'amour divin et humain du Verbe incarné, n'est pas une forme commune de piété que chacun peut arbitrairement faire passer au second rang ou déprécier, mais une discipline qui conduit excellemment à la perfection chrétienne. Et d'ailleurs, il va dire que le culte du Sacré-Cœur, c'est la synthèse de toute la religion chrétienne. Là-dessus, vous allez avoir un enseignement détaillé ce soir, donc je ne vais pas m'attarder maintenant. Cette encyclique a été, je dirais, un summum, enfin un point très important au niveau scripturaire, théologique, spirituel aussi, pastoral, pour la propagation du culte du Sacré-Cœur, mais aussi pour nous faire comprendre, en fait, de plus en plus à l'Église, l'importance de ce trésor qui nous a été confié.
Et le pape dit, par exemple, voilà, si ce culte alimentera et accroîtra le culte de la Sainte Croix et l'amour envers le très auguste sacrement de l'autel, l'Eucharistie, hein, qui est le centre de l'Église, le mystère de la foi. Donc le père Jean-Rodolphe va vous enseigner là-dessus, paisiblement et joyeusement, tout à l'heure. Le pape Jean XXIII sera le pasteur de l'Église catholique entre 1958 et 1963. Dans le journal de l'âme, qui sera publié après sa mort en 1964, il exprime son amour envers le Sacré-Cœur de Jésus en disant ceci. Je dois me regarder comme vivant uniquement pour le Sacré-Cœur de Jésus. La dévotion au Sacré-Cœur m'a accompagné tout au long de ma vie. Ah, je veux servir le Sacré-Cœur de Jésus aujourd'hui et à jamais. Je veux que ma dévotion au cœur, avec une C majuscule, cachée dans le sacrement de l'amour, soit le thermomètre de tout mon progrès spirituel. Je me fais une loi de n'avoir de trêve tant que je ne pourrai pas me dire anéanti dans le cœur de Jésus. Et alors, il donne aussi comme témoignage, chaque fois qu'il avait un souci, un problème à résoudre, un discernement à faire, il quittait la personne qui l'accueillait là, il disait « attendez-moi un instant », il allait devant le Saint-Sacrement et il priait le Sacré-Cœur, après il revenait, il donnait la réponse. Ben, il avait une habitude, oui, de prier le Sacré-Cœur. D'ailleurs, en tant que nonce apostolique, il est passé ici à Parlemonia, il y a une petite plaque qui rappelle son passage en 1947. C'est pour dire que le culte du Sacré-Cœur lui tenait vraiment à cœur. Sûrement inspiré par le Sacré-Cœur, que ce pape a pu aussi inviter, proclamer l'ouverture du Concile Vatican II, hein, où il voulait qu'un souffle nouveau entre dans l'Église. À propos du Vatican II maintenant, je ne vais pas m'attarder longtemps, il n'a pas beaucoup parlé du Sacré-Cœur dans ses documents. Il y a eu un changement au niveau de la célébration, au niveau du calendrier liturgique, et c'est suite au Concile Vatican II que la célébration du Sacré-Cœur a été élevée au rang de solennité, donc parmi les plus grandes célébrations en importance. Aussi, il y a un passage qui est à retenir aussi, le Gaudium Espes, oui, Gaudium Espes, qui parle de Jésus en tant que fils de Dieu fait homme. Ben voilà, il est venu travailler avec des mains d'hommes, parler avec un langage humain,

à mettre en pratique les préceptes de la loi divine. Il exprime particulièrement son désir que, je cite, « le cœur de Jésus soit honoré par une plus intense participation au sacrement de l'autel, puisque son don le plus grand est précisément l'Eucharistie. » Le pape Jean-Paul II, qui a pontifié entre 1978 et 2005, au cours de son pontificat, il a parlé plusieurs fois du cœur de Jésus et il nous a invités à nous mettre à son école. Il y a des paroles très fortes qu'il a adressées à plusieurs reprises déjà en France, en venant par exemple à Montmartre en 1980, le 1er juin. Il disait ceci: « Nous venons ici à la rencontre du cœur transpercé pour nous, d'où jaillissent l'eau et le sang. » C'est l'amour rédempteur qui est à l'origine du salut, de notre salut, qui est à l'origine de l'Église. Bon, je ne vais pas pouvoir vous citer tout cela. Un peu plus tard, le 30 novembre, toujours en 1980, en écrivant l'encyclique « Dives in misericordia », donc « Dieu riche en miséricorde », il disait ceci: « L'Église semble professer et vénérer d'une manière particulière la miséricorde de Dieu quand elle s'adresse au cœur du Christ. Nous approcher du Christ dans le mystère de son cœur nous permet de nous arrêter sur ce point, point central en certain sens, et en même temps le plus accessible au plan humain, de la révélation de l'amour miséricordieux du Père. Révélation qui a constitué le contenu central de la mission du Fils de l'homme. » Alors, j'aimerais m'attarder longuement sur son passage ici à Paray-le-Monial, le 5 octobre 1986, où il a célébré l'Eucharistie, il a visité la basilique, la chapelle des apparitions, et il a fini son pèlerinage à la chapelle Saint-Claude. Mais pour cela, si quelqu'un est intéressé, il y a tout un petit livret à l'école du Sacré-Cœur avec Jean-Paul II par le père Gérard Dufour qui contient voilà, tous ces discours qu'il a tenus ici. Essentiellement, il a voulu d'une part inviter les familles chrétiennes, surtout pendant l'homélie qu'il a tenue pendant la messe, à se tourner vers ce cœur de Jésus, parce qu'il veut nous donner un cœur nouveau, hein, comme il disait déjà le prophète Ézéchiel. Il incitait les familles à renouveler leur propre consécration, leur offrande au cœur de Jésus. Je cite seulement une phrase. « Devant le cœur ouvert du Christ, nous cherchons à puiser l'amour vrai dont nos familles ont besoin. La cellule familiale est fondamentale pour édifier la civilisation de l'amour. » Donc voilà l'expression qu'il va utiliser, je dirais d'une certaine manière, à la place d'une ancienne expression, le règne social du Christ, en fait, que les autres papes voulaient proposer. Et deuxième aspect, ici à Paray-le-Monial, qu'est-ce qu'il a fait? Quelque chose de très beau aussi. Bien, il s'est adressé aux pères jésuites, au général hein, qui était là, en leur disant, je désire vivement que vous poursuiviez par une action persévérante la diffusion du véritable culte du cœur du Christ. Et que vous soyez prêts, vous jésuites, hein, il disait cela à eux, vous soyez prêts à apporter une aide efficace à mes frères dans l'épiscopat afin de promouvoir ce culte partout. En prenant soin de trouver les moyens les plus adaptés de le présenter et de le pratiquer, afin que l'homme d'aujourd'hui, avec sa mentalité et sa sensibilité propre, y découvre la vraie réponse à ses interrogations et à ses attentes. Et bien après, il va dire un mot qu'il va réécrire à l'évêque du lieu ici, quelques années après. « Auprès du cœur du Christ, le cœur de l'homme apprend à connaître le sens véritable et unique de sa vie et de son destin, à comprendre la valeur d'une vie authentiquement chrétienne, à apprendre qu'est-ce que c'est qu'aimer, en fait. » Il y aura sûrement beaucoup d'extraits de Jean-Paul II qui mériteraient d'être cités. Là, je vais simplement mentionner qu'en 1992, le 1er juin, enfin en fait le 31 mai, hein, il a canonisé Claude Lacolombière.
Et puis le

documents sont sortis quelques jours après, en le proposant comme voilà, un modèle aussi pour ces temps nouveaux, et en disant qu'aussi l'exemple de Saint Claude nous invite à nous consacrer nous-mêmes, hein, au cœur de Jésus. Il disait aussi en fin de son homélie pour sa canonisation qu'il faut qu'aujourd'hui le cœur du Christ devienne le cœur de l'Église. Et que c'est à partir de là que tout ce qu'on vit prenne un sens nouveau, en fait. De son pontificat aussi, toujours en même année, 1992, a été approuvée la nouvelle édition du catéchisme de l'Église catholique, qui a un numéro qui est magnifique, qui vaut la peine de le noter, 478, concernant le cœur du Verbe incarné. Jésus nous a tous et chacun connus et aimés durant sa vie, son agonie et sa mort, et il s'est livré pour chacun de nous. Le Fils de Dieu m'a aimé et s'est livré pour moi, dit saint Paul. Il nous a tous aimés d'un cœur humain. Pour cette raison, le cœur sacré de Jésus, transpercé par nos péchés et pour notre salut, est considéré comme le signe et le symbole éminent de cet amour que le divin Rédempteur porte sans cesse au Père éternel et à tous les hommes sans exception. En 1995, le pape Jean-Paul II a écrit le Jeudi Saint une lettre aux prêtres, et dans laquelle il a proposé qu'à partir de ce moment-là, de cette année, le jour de la solennité du Sacré-Cœur soit la journée mondiale de prière pour la sanctification des prêtres, et que nous célébrons tous les ans donc la solennité du Sacré-Cœur, et puis tous les papes depuis, enfin, Benoît XVI, et puis pape François, invite l'Église à prier vraiment pour les pasteurs, afin que nous puissions avoir vraiment ce cœur du bon pasteur comme le cœur de Jésus. Enfin, pour finir, concernant Jean-Paul II, c'est important de se rappeler que en 2000, le 30 avril, c'est lui qui va canoniser sœur Faustine Kowalska, et il va instituer le deuxième dimanche de Pâques pour toute l'Église comme le dimanche de la miséricorde divine. Il disait, à travers le cœur du Christ crucifié, la miséricorde divine atteint les hommes. Cette miséricorde, le Christ la diffuse sur l'humanité à travers l'envoi de l'Esprit, qui dans la Trinité est la personne amour. Et la miséricorde n'est-elle pas le second nom de l'amour? C'est une façon, voilà, de, je dirais, traduire ou d'adapter de nos temps. Voilà tout ce message, ce culte du Sacré-Cœur, sur lequel voilà, l'humanité peut se pencher en regardant ces effets de miséricorde en fait sur nous et sur l'humanité. Quand il a clôturé l'année sainte, le 6 janvier 2001, Jean-Paul II déclare dans son homélie, tandis qu'aujourd'hui se ferme la porte sainte, il s'agissait donc de la porte de la basilique Saint-Pierre, un symbole du Christ, le cœur du Christ demeure plus que jamais ouvert. Il continue à dire à l'humanité qui a besoin d'espérance et de sens, « Venez à moi, vous tous qui peinez sous le poids du fardeau, moi je vous procurerai le repos. » Après lui, Benoît XVI, déjà dans sa première encyclique, qui a été consacrée à l'amour divin, va évoquer le cœur transpercé du Christ sur la croix comme le lieu où peut être contemplé l'amour de Dieu pour les hommes. Et c'est à partir de cette contemplation que le chrétien trouve la route pour vivre et pour aimer. Cette encyclique s'appelait Deus Caritas Est. Les dons reçus du côté transpercé d'où coulèrent le sang et de l'eau font que notre existence est pour autrui également une source d'eau vive. L'expérience de l'amour qui se dégage du culte du côté transpercé du Rédempteur nous préserve du repli sur nous-mêmes, nous rend plus disponibles à une vie au service d'autrui. Et aussi lui-même, en 2006, à l'occasion du 150e anniversaire de l'encyclique Aurietis Agvas, il va encore adresser une lettre au général des Jésuites pour affirmer toute cette importance de la dévotion
au cœur de Jésus. Je termine avec notre cher pape François, qui n'a pas écrit un document officiel concernant le Sacré-Cœur, mais on voit bien que dans toutes ses interventions, toutes ses lettres, ses homélies, il fait toujours référence à la miséricorde du cœur de Jésus. Je pourrais vous citer quelques passages de ses homélies, mais c'est toujours la même idée. Il nous aide à contempler ce cœur qui est très sensible. Le cœur humain de Jésus est toujours très compatissant envers la faiblesse, envers tous ceux qui sont aux périphéries, et que son désir, c'est justement d'aller fidèlement, sans cesse, sans se fatiguer pour venir toucher les misères de ce monde. Je vais peut-être vous lire simplement un texte qu'il a adressé lors de son voyage en Équateur, le premier pays du monde qui a été consacré au Sacré-Cœur, en parlant justement des fruits de cette consécration. Il disait ceci: « J'ai demandé à Dieu plusieurs fois dans la prière, qu'est-ce que ce peuple a de différent ? Et ce matin, en priant, cela s'est imposé à moi, la consécration au Sacré-Cœur. Je pense que je dois vous le dire comme un message de Jésus. Toute cette richesse que vous avez, la richesse spirituelle de la piété, de la profondeur, viennent d'avoir eu le courage, en dépit de moments très difficiles, de consacrer la nation au cœur du Christ, ce cœur divin et humain qui nous aime tant. Et ensuite, quelques années après, la consécration au cœur de Marie. N'oubliez pas que cette consécration est un jalon dans l'histoire du peuple de l'Équateur. Et à propos de cette consécration, je sens que cette grâce que vous avez, cette piété, cette chose qui vous rend différent, vous vient de là. Ben, c'est comme pour dire, voilà, que chacun d'entre nous est invité à se consacrer à ce cœur de Jésus. Alors, cette année, à l'occasion de la fête du Sacré-Cœur, le 28 juin, le pape évoque dans l'audience générale ce culte en disant « Je vous invite tous à regarder ce cœur et à en imiter les sentiments les plus vrais. Priez pour tous les prêtres et pour mon ministère pétrinien afin que toute action pastorale soit empreinte de l'amour du Christ pour chaque homme. Offrons-nous au divin cœur, offrons toute notre vie, le temps des vacances qui vient de commencer » ou qui vient de finir. Hein, bon. Je souhaite à tous un bon repos estival. Vous voyez, c'est très cordial. Hein? Alors moi, je ne vais pas vous souhaiter un repos estival, mais un repos près du cœur de Jésus, dans la cité duquel nous nous trouvons maintenant. Eh bien, demandons au Seigneur que l'Église puisse accueillir de plus en plus profondément ces enseignements des pasteurs qui nous ont été donnés. Prions aussi pour notre pape afin qu'il accomplisse sa mission jusqu'au bout avec joie. Merci. Merci.

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2: Jésus leur demanda : Et vous, que dites-vous ? Pour vous, qui suis-je ? Alors Simon-Pierre prit la parole et dit : Tu es le Christ, le Fils du Dieu vivant. Matthieu 16, 15, 16.

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2: Toute pure, toute vénérable, tu es la meilleure offrande que l'humanité présente à Dieu. Vierge Mère, Mère toujours Vierge, maternelle suppliante de ton Fils, tu conduis la barque de l'Église vers un port de paix, évitant les dangers et conquérant les vagues. Garde ta ville, réconforte ceux qui viennent ici, sans toi ni défense, et étends ton soutien au monde entier. Avec foi, nous professons que toi seul es la mère de Dieu. Avec amour, nous t'honorons toujours plus. Avec espoir, nous te prions et nous te proclamons bienheureuse. Douce dame, mon réconfort auprès de Dieu, ma force dans ma faiblesse, accepte les prières que je t'offre. Tu es la source de joie pour tous. Rends-moi digne pour me réjouir avec joie et avec toi. Regarde la multitude de croyants, ô Mère du Sauveur. Éloigne-les du malheur et de l'affliction. Délivre-les du mal et du malin. Entoure-les d'abondance de ta bienveillance. Et quand ton Fils, notre Dieu, reviendra, défends par ton intercession maternelle notre fragilité humaine. Et avec ta douce main, accompagne-nous vers la vie éternelle, toi qui es puissante, car tu es mère.

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1: Venez au Seigneur avec des chants de joie. Psaume 99, 2.

vivre avec les anges, combattre les démons. Donc l'action dans laquelle nous sommes envoyés en tant que chrétiens, en tant que baptisés, en tant que croyants, nous sommes invités à participer à l'œuvre du Christ, à participer à l'établissement du royaume de Dieu ici-bas, d'abord dans notre vie et dans le monde qui nous entoure. Et pour ça, eh bien, nous allons pouvoir faire appel à notre expérience spirituelle en essayant de vivre les choses d'une manière raisonnée et d'une manière généreuse. Donc, d'abord, quelques éléments de familiarité avec les anges. Donc, j'ai déjà parlé un peu des anges. On a creusé un peu la dimension conceptuelle de ce que sont les anges, les messagers de Dieu, ces êtres intermédiaires, ces substances séparées, comme disent les philosophes. Donc ces êtres sans corps qui sont là entre nous et Dieu pour faire résonner la parole en nous. Les anges qui sont envoyés par Dieu pour protéger ses serviteurs. Les anges qui sont là pour nous conduire. Eh bien, comment fait-on pour vivre avec les anges? On essaye de vivre en familiarité avec eux. Donc, je donne comme ça quelques conseils, quelques petites paroles qui peuvent peut-être vous aider à réfléchir sur le sujet, vous donner des pistes pour la suite de votre vie spirituelle. Les anges agissent toujours au nom de Dieu. Les reconnaître, c'est reconnaître Dieu à l'œuvre dans nos vies. Donc, pour moi, la chose la plus importante quand on parle de dévotion aux anges et quand on essaye de vivre dans une espèce de familiarité ordinaire avec la présence angélique, c'est toujours de se souvenir que les anges ne sont que des messagers de Dieu. Il n'y a aucun intérêt à rester centré sur les anges. Une obsession angélique, comme celle de John Dee, dont on parlait hier, donc au XVIe siècle, dans cette pensée religieuse quasiment centrée sur la question angélique, une pensée qui se limite aux anges et qui idolâtre les anges, est une pensée qui va largement en deçà de ce que les anges sont. Considérer les anges d'une manière trop religieuse, c'est faire de la superstition. C'est superstarer, comme je l'ai déjà dit, considérer comme trop haut un élément qui est trop bas. Il faut se souvenir que les anges sont des créatures et on n'adore pas une créature. Or, l'acte d'adoration, c'est le fait de mettre notre âme en contemplation et en désir d'unisson. Quand on adore Dieu, c'est qu'en fait, on ouvre en nous un espace dont on sait que c'est Dieu qui pourra le remplir. L'acte d'adoration eucharistique, par exemple, c'est se mettre face à Jésus et lui dire, me voici, j'ouvre mon âme, je me rends disponible pour que tu viennes à moi. L'adoration, c'est toujours une mise à disposition de notre être et fondamentalement, une espèce de demande d'être quasiment, j'emploie un terme qui est impropre, mais quasiment en fusion. Dieu nous demande ça, c'est ça l'amour pour Dieu. On n'aime pas Dieu comme on a de l'affection pour les siens, on n'aime pas Dieu comme on aime les autres humains. Dieu sait si nos amours humaines sont des événements et des éléments capitaux de notre existence et qui donnent sens à notre vie, et c'est absolument décisif, nécessaire et indispensable, mais l'amour pour Dieu est d'un tout autre ordre. Aimer Dieu, c'est lui laisser de la place, c'est ouvrir notre âme, ouvrir notre cœur, ouvrir notre personne en lui disant, viens Seigneur, prends ma vie avec toi, non pas dans une dimension sacrificielle, exclusive et destructrice. Le but n'est pas de dire je m'anéantis, mais de dire je sais que si tu me prends avec toi, j'avancerai vers la vie. Donc c'est un acte de confiance. Or, cet acte de confiance se limite à Dieu seul et absolument à lui seul. Aucun saint, aucune créature ne peut recevoir une adoration telle qu'on la réserve à Dieu. C'est pourquoi je rappelle que les anges agissent toujours au nom de Dieu, et donc reconnaître les anges, c'est reconnaître Dieu, et notre but est toujours d'aller vers Dieu. Ce qui fait que certains vont considérer que la dévotion angélique est, donc vous voyez la distinction entre adoration et dévotion, hein. La dévotion, c'est le fait d'accorder de l'importance ou d'accorder, de demander un compagnonnage de prière aux saints ou aux anges. Donc la dévotion aux anges, pour certains, est considérée comme secondaire. C'est notamment le cas de nos frères protestants. Donc en soi, mais aussi chez beaucoup de catholiques, les anges sont considérés comme une part négligeable, inutile, superflue, etc. Et c'est pas grave. Si notre foi se passe d'une médiation ou d'une autre parce que notre manière de croire et notre manière d'être en contact avec Dieu est plus directe qu'une autre, c'est très bien.
Il ne faut absolument pas exiger de qui que ce soit qu'il ait telle ou telle manière d'être dévot, que ce soit envers les anges, envers les saints, etc. Il y a un écueil catholique dans une espèce de pensée de type magique qui considère qu'il faut utiliser les anges ou tel saint pour telle ou telle chose, et de dire si tu demandes à saint Antoine de Padoue de retrouver tes clés, tu vas les retrouver, mais il faudrait pas demander à quelqu'un d'autre toutes les... Mais voyez bien qu'il y a quelque chose de complètement aberrant. Donc notre but, je le redis, c'est vraiment central, hein. Notre but est d'avoir notre âme disponible pour Dieu, et nous utilisons comme catholiques, et c'est notre chance, des médiations extrêmement nombreuses et diverses, qui seront pour certains la médiation des saints, pour d'autres la médiation de la parole de Dieu et de la méditation, pour certains une méditation intellectuelle, le contact avec d'autres, le contact avec un prêtre, avec une religieuse, avec un laïc, quelle que soit la médiation qu'on emploie, Dieu cherche à nous rejoindre. Les anges sont des médiateurs comme d'autres, des intermédiaires qui sont de manière privilégiée à l'œuvre pour nous conduire à Dieu, donc il est bon, à mon sens, de faire appel à eux et de vivre avec eux, mais en tout cas, gardons en tête que c'est vers Dieu que nous allons. Donc, les anges nous permettent de voir Dieu. Or, on n'aura jamais tort de voir Dieu à l'œuvre à nos côtés. Ça, c'est une chose qui est importante, c'est que lorsqu'on est dans la volonté de voir les anges à nos côtés, on a peur de se tromper parfois, et on se dit « Ah, mais est-ce que véritablement c'est une causalité divine qui m'a apporté telle ou telle satisfaction, tel ou tel bonheur? Est-ce que c'est véritablement Dieu qui agit, ou est-ce que c'est l'œuvre de circonstances, une coïncidence, etc. ?» Je considère que, de toute façon, nous n'avons jamais tort de se dire « c'est Dieu qui était là ». N'importe quel moment, n'importe quelle joie, n'importe quel plaisir, n'importe quelle rencontre, tout événement qui nous apporte de la joie, qui ouvre notre cœur, nous dispose à Dieu et aux autres, nous aide à aimer, est de toute façon un acte de présence de Dieu. Et quand bien même au ciel nous découvririons que finalement Dieu n'était pas si présent que ça dans les circonstances qui nous ont accompagnés, ultimement, il est de toute façon à l'œuvre, puisqu'il est le Père Provident, donc il est celui qui a permis au départ l'avènement des circonstances qui nous ont donc conduites vers lui. Donc voilà, on n'aura jamais tort de voir Dieu à l'œuvre à nos côtés, et donc on n'aura jamais tort non plus de voir les anges et de considérer qu'en tant que médiateur, en tant qu'intermédiaire, ils ont agi. Je trouve qu'il n'est pas aberrant de considérer que les anges sont au milieu de nous, quelque chose se passe, je ne sais pas quoi, je ne peux pas le comprendre, je ne peux pas le démontrer, mais je sais qu'il y a là une œuvre angélique qui a été accomplie à mon bénéfice. En revanche, ce qui est important, c'est de se souvenir que ce qui est de l'ordre de la mystique, ce qui est de l'ordre de la vie intime intérieure, de l'ordre de la foi profonde et du lien à Dieu, ne se partage que dans le secret sacré. Il faut absolument agir dans ces domaines avec pudeur, mesure, douceur et respect. Nous ne pouvons en aucun cas nous livrer à des controverses liées à nos expériences spirituelles. Ça, c'est une règle qui est très importante pour éviter l'écueil de l'orgueil spirituel, l'écueil du dogmatisme spirituel, qui sont de véritables dangers et qui nous mettent dans la colère, dans la solitude et qui nous font ressembler aux démons. Précisément, les démons ont un orgueil lié à leur analyse des situations. Vous avez vu que je vous parlais du démon qui analyse Dieu et qui dit Dieu est tel qu'il n'est pas possible qu'il puisse aimer l'homme sans perdre sa divinité, donc il n'est pas bon qu'il aille vers Dieu, vous savez, vers l'homme. Donc vous savez, c'est exactement le sens de la phrase de Pierre quand Jésus lui dit, quand Jésus dit à ses apôtres, vous connaissez hein, l'annonce de la passion, il faut que je descende, etc. Et Pierre dit certainement pas. Et Jésus dit arrière Satan. Parce que Jésus identifie exactement chez saint Pierre la logique spirituel du diable, qui est une logique tout à fait bonne au sens de valide. C'est vrai que c'est intolérable de voir que Jésus va mourir. C'est exactement la même chose. Il est intolérable de voir que Dieu nous aime. Il est intolérable de voir que Dieu condescend à aimer totalement la créature pauvre, faillible, pécheresse que nous sommes. Et donc, c'est tout à fait logique que le diable empêche Dieu d'aimer l'homme, parce qu'il veut protéger Dieu. Et bien, de la même manière, lorsqu'on essaye de démontrer d'une manière satisfaisante, d'une manière, je sais pas comment dire ça, mais
d'une manière totale, sans qu'il y ait de débat possible, enfin, vous voyez, quand on veut démontrer ce qui se passe dans notre vie spirituelle et qu'on essaye de l'asséner à d'autres, on est dans la même attitude que le diable qui essaye de prouver un point. Notre vie spirituelle n'est pas à prouver, elle est à éprouver. Nous sommes bénéficiaires de signes divins, de signes de la faveur divine pour nous, et les anges en sont les médiateurs pour beaucoup, mais c'est notre problème. Et ça doit rester quelque chose d'extrêmement intime. Et donc, j'insiste beaucoup sur la dimension de pudeur. Certains ont tendance à étaler leur vie spirituelle et à étaler les bienfaits qui leur sont offerts par Dieu. Bien sûr que c'est bon de partager, de sentir qu'il y a une écoute aimante face à nous qui nous permet de nous livrer et qui est souvent le lieu d'une action de grâce qui devient mutuelle et qui est superbe quand on partage avec un frère, avec une sœur, les grâces que Dieu nous a offertes, c'est quelque chose de merveilleux et il y a absolument du chemin à vivre ensemble pour pouvoir partager ces satisfactions spirituelles. Mais il faut être extrêmement pudique, il faut mesurer les personnes à qui on dit les choses en étant absolument certain qu'elles seront capables de les entendre. Donc pudeur, mesure. On ne va pas étaler de manière exagérée les bienfaits spirituels dont on a été bénéficiaire, et on va rester dans une grande sobriété de l'expression pour garder un mystère qui nous appartient et que Dieu veut garder pour nous comme quelque chose de propre à nous. Donc Dieu nous visite, on peut le voir, on peut en rendre grâce en profondeur, ça nous habite, ça nous habille, ça nous rend fort et nous renforce, mais voilà, c'est pour nous. Donc soyons très sobres dans notre expression et dans notre manière d'analyser les choses. Dieu nous visite, encore quelques éléments à retenir. Les anges sont les gardiens de nos âmes et non de nos corps. Les anges gardiens, ce ne sont pas des sherpas qui nous aident à gravir les montagnes, ce ne sont pas des aides dans la conduite automobile, ni des intervenants pompiers dans nos existences. Ils ont une possibilité technique, en effet, d'agir sur la matière, et il y a dans la littérature spirituelle, à n'en pas douter, des preuves que, parfois, les anges agissent, et qu'ils empêchent telle ou telle catastrophe, c'est vrai. Mais attention à ne pas leur accorder à ne pas considérer une causalité angélique à des circonstances physiques qui sont seulement explicables ou seulement simplement explicables par la science, le hasard ou les circonstances, parce que ça existe aussi. Donc il faut être, parce que en fait l'enjeu il est de garder la définition de ce qu'ils sont, c'est-à-dire des psychagogues. J'emploie ce mot un peu barbare, mais qui veut dire qu'ils sont là pour faire marcher notre esprit, notre âme. Ils sont là pour protéger, pour accompagner notre âme. Ils ne sont pas là pour protéger notre corps, en tout cas seulement à la marge. Et donc c'est pour ça qu'il faut considérer que les anges sont là pour nous guider vers Dieu. Et donc une autre dimension qui existe, c'est ce chemin qu'on fait avec eux vers Dieu, il se vit aussi par le lien avec les autres. C'est le fait qu'il y a ce que Carl Gustav Jung, le psychanalyste, appelle les synchronicités. Alors Jung, il parle de synchronicité de manière assez sceptique, en disant, donc, l'exemple type de la synchronicité chez Jung, c'est de dire, il y a une pensée dans notre tête, ou une parole que nous nous disons de manière secrète, et un élément de l'histoire à l'extérieur de nous répond à cette parole, à cette demande, d'une manière tout à fait inattendue, qui nous fait dire « c'est incroyable, j'étais justement en train de penser à ceci ou cela ». Ensuite, il y a les anges qui nous montrent des signes gratuits de la présence de Dieu, donc on appelle ça couramment, c'est un mot un peu à la mode, les clins d'yeux, des signes suffisants et secrets comme des messages d'amoureux, ça c'est quelque chose dont Dieu a la spécialité. Quand nous sommes bénéficiaires d'un instant de consolation, moi je le perçois dans ma vie spirituelle, dans l'émotion que je ressens au contact de la sincérité, de la vérité, donc quelque chose de l'ordre de l'émotion physique même. Moi j'ai une tendance à avoir les larmes qui montent aux yeux quand je vois quelqu'un qui se livre, quelqu'un qui fait une étape, qui vit quelque chose, ou bien dans la célébration de la messe ou dans la prédication, tout d'un coup
une espèce, je suis saisi par l'évidence d'une vérité qui me traverse, quoi. Et j'ai le sentiment parfois que c'est comme une aile d'ange qui vient me chatouiller les yeux et qui les fait pleurer, vous voyez. L'idée d'une médiation par Dieu qui vient me rejoindre dans mon humanité émotive pour me dire, regarde, quelque chose se passe. Et c'est quelque chose que je trouve très beau. D'autres ont de tous autres types de signes, hein, et notamment je le vois dans l'accompagnement des personnes en deuil, et en particulier dans l'accompagnement des mères qui ont perdu des enfants, et qui pour beaucoup reçoivent des signes qui pour les autres semblent insignifiants justement, alors que pour elles c'est tout. Et j'appelle ça des messages d'amoureux, parce que c'est ce que vivent les amoureux, de gratuitement, aujourd'hui avec les téléphones, s'envoyer un texto en pleine journée, à n'importe quel moment, pour dire juste « je t'aime » ou « je pense à toi » ou « je sais pas quoi », qui est une manière de signifier notre présence à l'autre. Eh bien, Dieu fait ainsi aussi avec nous, je crois, par la médiation des anges. Peut-être que Dieu agit directement, on n'en sait rien, hein, vous voyez, on n'est pas dans une mécanique analysable si facilement que ça, mais on n'a jamais tort de le voir, on n'a jamais tort de se dire « tiens, Dieu pense à moi ». À chaque instant de notre vie, Dieu pense à chacun de nous. Il est absolument présent à notre présence, et nous, parfois, nous sommes moins présents que lui. Donc les anges nous y rappellent et sont là pour nous consoler sur le chemin qui parfois est un peu âpre. Donc voilà pour cette familiarité avec les anges. On pourrait en dire des tonnes et des tonnes, hein. On pourrait être beaucoup plus spécifique, etc. Mais je préfère précisément être suggestif que trop mécanique ou trop systématique dans un propos qui touche aux anges, parce que je repense là en vous en parlant au père Gervais, qui était un de nos professeurs de théologie au séminaire. J'ai fait mes études, moi, à Bruxelles, chez les jésuites de l'Institut d'études théologiques. Et donc il y avait le père Gervais, qui était un père brillantissime, extrêmement puissant intellectuellement, mais qui par ailleurs avait une âme d'enfant, et il pleurait souvent dans les homélies notamment, et un jour c'était la fête des anges gardiens, et il nous parlait de l'ange en nous disant « Ah, si seulement nous avions un peu moins d'intelligence et plus de cœur, si seulement nous retrouvions notre intelligence d'enfant lorsque notre mère nous disait « Écoute ton ange gardien, et alors tout irait mieux ». Et ça, voilà, cette douceur, on ne peut parler des anges qu'avec douceur parce que eux sont doux. Et donc, il faut être vigilant à ne pas mettre des catégories trop conceptuelles, ou en tout cas à ne pas s'y limiter. C'est pour ça que je suis heureux de pouvoir terminer la session en revenant à quelque chose de spirituel comme au début, pour terminer sur quelque chose de doux qui nous renvoie au monde avec la douceur que Dieu veut pour nous. Néanmoins, alors que je viens de parler de la douceur, etc., nous devons nous confronter également à ce qui est de l'ordre des ténèbres, et donc nous devons parler des tactiques du diable, puisque nous essayons de vivre notre vie chrétienne en familiarité avec les anges, mais également en combattant le démon. Alors, comment le démon agit-il, lui qui a l'initiative parfois dans notre existence? Eh bien, on va creuser ça un tout petit peu pour trouver des voies de salut. Donc la tentation. Le diable agit avec, vous savez, les quatre degrés de son action auprès des humains, qu'on appelle la tentation, l'obsession, l'oppression et la possession. Donc on va revenir sur ces quatre catégories en essayant de les analyser brièvement. Le but n'est pas d'être totalisant, parce que vous verrez, vous pouvez lire des livres qui diront les choses mieux que moi, hein. Moi, je ne connais les choses qu'en ayant lu des livres moi-même, donc il suffit que vous les lisiez à votre tour et vous pourrez les comprendre. Néanmoins, donc, il est bon de revenir sur ce qu'est la tentation. La tentation, c'est la voie ordinaire de l'action démoniaque. Donc, le diable, étant donné qu'il déteste l'homme en tant que créature préférée de Dieu, il va essayer de faire tomber chacun dans des écueils extrêmement faibles, des écueils très simples, pour petit à petit enferrer dans des décisions qui seront regrettables et qui seront éventuellement des empêchements au salut. Donc c'est ça la technique majeure, la tactique ordinaire du diable. Il nous fait tomber dans des péchés capitaux, parce que les péchés capitaux sont des voies d'entrée inattendues et parce que ce sont des péchés très simples. On dit bien péché mignon, etc. Les péchés capitaux, on vous l'a sans doute déjà dit 100 fois, mais je vous le redis une 101e fois, les péchés capitaux ne sont pas les péchés les plus graves, mais les péchés les plus naturels. Pour s'en souvenir, vous savez, pour se souvenir de la liste des péchés capitaux, il est bon d'avoir le petit moyen mnémotechnique, ce galop, colère, envie, gourmandise, avarice, luxure, orgueil, paresse, ce galop, le galop du cheval, qui nous permet de nous souvenir de ces voies. Nous avons, en gros,
chacun un ou deux péchés capitaux qui sont des voies de fragilité de notre âme, des voies privilégiées pour le diable. Et ces voies-là sont souvent, paradoxalement, celles qu'on n'identifie pas. Il est très courant de considérer toute notre vie que nous avons un combat à mener sur tel ou tel péché capital, alors qu'en fait, la voie qu'utilise le diable est une toute autre voie. Donc, il y a une fragilité chez nous que nous identifions, mais il y a une voie de derrière que le diable utilise. Et il a cette force-là de savoir où notre regard n'est pas posé. Et alors que nous sommes en train de lutter contre la gourmandise, il va venir nous titiller par la paresse, etc., etc. Donc, il faut être très vigilant sur notre manière de vivre des pentes douces qui nous enferment dans les ténèbres. L'exemple typique de cette chose, c'est le récit de David. On est dans le livre des Rois, à un moment où donc le texte commence en disant « À l'heure où les rois se mettent en campagne, le roi David était dans son palais. » et donc vous connaissez la suite, vous savez, il est dans le palais, il attend, pendant que les autres sont en campagne, sont en train de se battre aux marches du royaume, et alors qu'il est en train de se reposer, voilà qu'il voit Bethsabée au bain, la belle femme nue, il la désire, il la prend pour lui, il couche avec elle, elle tombe enceinte. Du coup, scandale, risque de difficultés majeures, puisqu'elle est la femme de Uri le Hittite, rien que dans le nom. On imagine que le bonhomme est fortement musclé et redoutable. Et donc, Uri le Hittite est en train de tuer des Philistins aux marches du royaume. Et donc, David le fait revenir d'Ardar en lui disant « Dors donc avec ta femme, prends du bon temps, t'inquiète pas, repose-toi, et tu repars à la guerre ensuite. » Ce qui permettrait de faire croire que l'enfant à naître de Bethsabée est bien celui de son mari. Mais Uri étant un soldat très à cheval sur les principes, il dit à David « Non, non, moi je suis revenu, mais les autres sont en train de se battre au loin. » Je ne vais pas prendre du bon temps avec ma femme, je dors au pied de ton lit, et ainsi de suite pendant plusieurs jours, ce qui fait que David, de guerre lasse, renvoie Uri à la guerre avec une lettre dans laquelle il est écrit que le porteur de la présente soit mis au plus fort de la bataille et qu'il y meure, ce qui ne manque pas d'arriver. Ensuite de ça, David se retrouve seul avec Bethsabée, et il a beau jeu de pouvoir l'épouser, voyez. Et c'est ainsi que Nathan le prophète arrive et dit à David « Tu n'es qu'un scélérat puisque tu as fait mourir un homme pour t'approprier une femme alors que toutes les autres étaient déjà à tes pieds. » Et David, et c'est ça la merveille de cette scène, David se laisse pardonner par Dieu après la mort de ce premier enfant, et ils auront David et Bethsabée ensemble et d'une manière légitime, Salomon qui naîtra ensuite. Et voilà, je vous raconte cette histoire, c'est pas une digression, c'est une illustration, parce que quel est le péché de David ? Alors, on se dit, le péché de David, c'est la luxure, le péché d'entrée, puisqu'il voit Bethsabée au bain et il la désire, il couche avec elle. Ou bien le péché de David, c'est la colère, parce que il va finalement être enragé contre Uri qui ne veut pas faire ce qu'il voulait, et donc il va le rejeter et faire en sorte qu'il meure. On pourrait comme ça égrener tous les péchés capitaux, mais en fait, le vrai péché capital de David, et c'est celui auquel on ne s'attend pas parce que David passe sa vie à agir, c'est la paresse. C'est que David est resté au palais plutôt que d'aller se battre avec les autres. Et au départ, si David avait été au combat comme il en a l'habitude, si David n'avait pas été cette fois-ci en faiblesse avec sa paresse, il n'aurait pas rencontré Bethsabée, il n'aurait pas fait venir Uri, il ne l'aurait pas tué. Et donc vous voyez qu'il y a une originalité dans l'histoire qui fait que David, qui n'est pas vigilant sur la paresse, puisque ce n'est pas un paresseux, eh bien, il tombe, puisque le diable va l'attaquer précisément là. Et la merveille est que David ne se laissera pas enfermer par le diable, puisqu'il va réussir à se laisser pardonner par Dieu. Le consentement est nécessaire. Le diable, les démons, le royaume, l'empire des ténèbres, ne va jamais l'emporter sur nous contre notre volonté. Notre volonté, notre liberté, notre conscience sont des trésors absolus que Dieu nous donne. Nous pouvons nous laisser faire, mais nous devons nous laisser faire. Le diable ne peut pas nous tenter au-delà de nos forces. Ça n'existe pas, il n'en a pas le pouvoir. En revanche, nous pouvons avoir une telle démission et une telle habitude de nous laisser faire à la moindre tentation qu'au final, il y a une forme d'abdication de notre liberté, ce qui est
tout à fait une possibilité, comme une espèce de mollesse ordinaire et une espèce de non-vigilance face aux tentations qui fait que notre familiarité avec le mal nous rend incapables de nous rendre compte que nous y tombons. Donc, le diable cherche à fragiliser l'échafaudage de notre liberté ordinaire pour avoir ensuite de la facilité à pouvoir nous faire tomber quand il en a le désir ou quand il y a l'opportunité. Et enfin, nous n'avons pas besoin du diable pour pécher. Parce que le risque serait de considérer qu'il y aurait un mono-principe du mal, et du mal moral en particulier, qui serait le diable, et de dire « si j'ai péché, c'est parce que le diable m'a tenté », donc ça pourrait être une manière de se déculpabiliser éventuellement, mais c'est même pas tellement le sujet. C'est qu'il faut juste avoir conscience que notre anthropologie est blessée, notre humanité est blessée, nous avons des fragilités psychologiques, et il n'y a pas besoin de motifs spirituels pour expliquer que parfois nous tombons dans des péchés, parce que nous avons des goûts et des dégoûts qui nous conduisent au mal d'une manière tout à fait ordinaire. Et le diable s'en réjouit parce que, quelque part, on fait le travail à sa place. Donc, et nous-mêmes, nous pouvons être des tentateurs pour les autres, sans pour autant qu'il y ait une intervention directe des démons. Donc voilà, si je vous dis ça, c'est pour dire que le discernement, j'y reviendrai à la toute fin, mais le discernement de l'œuvre démoniaque dans notre vie est quelque chose d'extrêmement dangereux. Il ne faut pas jouer à considérer que le diable agit ici ou là. Et d'une manière ordinaire, il vaut mieux ne jamais trop dire que le diable a fait ci ou ça, parce qu'on ne sait pas dans quelle mesure on ouvre une porte en nous qui nous rend admiratif quelque part, en tout cas qui nous rend un peu familier de la présence du diable. Le diable est un passager clandestin de l'histoire et il faut le chasser à tout prix. Ça n'est pas parce qu'il existe que nous devons lui donner une importance exagérée. Il faut au contraire le laisser à sa juste place. Croyez-en mon expérience, moi qui ai beaucoup creusé le sujet, justement je préfère le laisser le plus possible de côté pour pas qu'il nous hante. Ensuite, le deuxième degré de l'atteinte démoniaque, c'est ce qu'on appelle l'obsession. Donc l'obsession, ça va être une action intérieure. Une action dans l'âme, dans l'intelligence, qui va... alors, je vous ai mis cette phrase, « J'ai dans le cœur une tristesse affreuse », c'est le refrain, le leitmotiv du poème « Tristesse » de Théophile Gautier, qui parle de... C'est « Avril est de retour, la plus belle des roses, de ses lèvres mi-closes, rit au premier beau jour, la musique joyeuse, etc. » Bon, c'est la grande fête. « Et moi, hélas, j'ai dans le cœur une tristesse affreuse. » C'est typique de l'obsession. C'est-à-dire que on est au milieu du monde qui rit, au milieu de ceux qui se réjouissent, et sans qu'il y ait de motif, la tristesse est là. Il ne s'agit pas de, par exemple, le manque de l'être aimé, ou de l'angoisse d'une épreuve à venir, ou le regret d'une chose qu'on a mal faite. C'est pas ça. C'est véritablement le surgissement, donc je mets les rêves, les pensées, les paroles perfides qui surgissent, le surgissement sans cause d'une désolation totale. L'obsession, elle se caractérise par ça. C'est comme, tout d'un coup, dans le cœur et dans l'intelligence, les nuages qui s'amoncellent, on ne sait pas pourquoi, et on sombre dans quelque chose d'extrêmement obscur. Ça ressemble curieusement, évidemment, à la dépression. Et il y a des symptômes, et ça c'est toujours vrai pour l'obsession, l'oppression et la possession, des symptômes qui sont extrêmement similaires à des maladies psychiatriques et psychologiques, et qu'il faut laisser dans la psychiatrie et la psychologie, il faut toujours faire le distinguo. Donc si on est sujet à des périodes d'énormes troubles et d'énormes obscurités qui nous viennent, il ne faut pas négliger la piste médicale à l'évidence. Hein. Je ne dis absolument pas que toute tristesse a une provenance démoniaque, loin s'en faut. Donc il faut un grand équilibre entre le médecin et le prêtre. Le prêtre ne doit pas mépriser le médecin, autant que le médecin ne doit pas mépriser le prêtre. Et donc on sait, les praticiens, entre guillemets, les hommes de l'art, savent reconnaître ce qui est de leur ressort ou pas. Et donc, s'il vous arrive d'aller voir un prêtre parce que vous estimez que vous êtes victime d'obsession et que vous avez le désir d'en être délivré, et si le prêtre vous dit « allez voir un médecin », ça ne veut pas dire que le prêtre ne croit pas en Dieu. Ça ne veut pas dire que le prêtre ne croit pas aux démons, ou ça ne veut surtout pas dire que le prêtre ne vous croit pas vous. C'est très important de laisser à ceux qui ont
la science, l'habitude, la pratique, les hommes de l'art, quoi, comme on dit pour les médecins, mais on peut le dire aussi pour les prêtres en ces matières, c'est important de leur laisser à eux l'expertise. Si vous venez voir quelqu'un en lui demandant de vous soigner et qu'il vous dit « je ne suis pas le spécialiste approprié », eh bien, il ne faut pas vous mettre en colère, et il ne faut pas considérer que vous avez été rejeté ou que le prêtre est mauvais. Je trouve ça très important de le dire parce que je reçois beaucoup de gens, du fait que j'ai écrit mon petit bouquin sur le diable, des gens qui viennent me voir en me disant « ah ben vous, au moins vous y croyez ». En fait, c'est pas pour autant que je considère que les personnes sont toutes victimes du diable, et ça m'est arrivé souvent de dire « oui, je crois à l'existence du diable, oui, je crois qu'il est possible que certains soient victimes d'obsession, mais vous, ça n'est pas votre problème, vous avez juste de la tristesse, ça ne va pas dans votre vie, mais c'est pas le diable qui le fait ». C'est ainsi. Et les indices de reconnaissance des atteintes démoniaques, en fait, c'est pas soi-même qui peut les déceler. C'est par la prière et c'est par la connaissance extérieure qu'on peut réussir à le vivre. Donc c'est pour ça que c'est important de sereinement de parler à un prêtre dans le cadre d'une confession ou je sais pas quoi, et d'essayer de trouver avec le discernement de l'extérieur ce qu'il en est du domaine médical ou du domaine spirituel. Donc ça, c'est pour l'obsession. Alors, il y a les rêves, les pensées, hein. C'est aussi, dans l'obsession, il y a des symptômes tout à fait autres, hein. Par exemple, une personne, je pense à une personne âgée, qui avait en permanence, à l'approche de la communion, des paroles d'insultes qui lui venaient à l'égard de Dieu, et qui étaient des insultes très graveleuses, très vulgaires, et qui la terrassaient à chaque fois qu'elle allait communier, et qui, manifestement, venaient d'une manière complètement systématique et surprenante néanmoins, parce qu'à chaque fois, elle était surprise. Et donc là, il y avait quelque chose de l'ordre du signe de l'obsession. Ensuite, il y a l'oppression. L'oppression, c'est Job. C'est typiquement Job. C'est le nuage au-dessus de la tête, vous savez, comme dans les dessins animés. Une personne qui est au milieu des autres et à qui il arrive un ensemble d'événements complètement incongrus, presque comiques, tant il est aberrant qu'il puisse s'acharner à ce point-là sur lui. Donc c'est exactement ce qui arrive à Job, qui perd sa famille, son commerce, ses chameaux, qui se retrouve malade et tout lui tombe dessus en même temps. Clairement, il y a une attaque, quelque chose se passe. Et nous le voyons de manière assez récurrente, hein. Enfin, je le vois chez certains, cette espèce de déferlante parfois de malheur, et qui vont avoir pour but déceler l'isolation. Il y a l'idée d'être isolé. Le diable veut, dans ses stratégies, faire que les personnes disent « j'ai été oublié de Dieu ». Et c'est très souvent ce que les personnes disent d'ailleurs, ce qui prouve que le diable parvient à ses fins en la matière de manière assez efficace. Et puis il y a aussi dans l'oppression ce qui est du domaine de la hantise des lieux et des objets. Donc ça nous fait toujours fantasmer, c'est toujours assez rigolo, mais c'est à la fois intéressant et amusant. Je dis volontiers que les choses sont amusantes en matière de démonologie, parce que je le redirai dans la dernière slide, mais je trouve que l'humour est absolument nécessaire en matière démoniaque, parce que le diable n'a pas d'humour. Et donc, faut rigoler avec ces trucs-là, et faut traiter un peu avec le mépris l'œuvre du diable, sinon on risquerait de trop s'y attacher. Donc, voilà, moi je trouve ça marrant, les histoires de hantise de lieux et d'objets, même si je peux vous dire que quand j'y vais et quand j'y suis, le sentiment est tout autre. J'ai notamment vécu la bénédiction d'une maison que j'estime authentiquement hanté, et qui m'a absolument terrassé par la peur. Et quand j'y étais, j'avais pas du tout envie de rigoler, mais j'aime bien le raconter à mes ados pour les faire marrer et pour détendre l'atmosphère, etc. Surtout qu'après, ils sont complètement tétanisés et compagnie, donc c'est assez drôle. Et ça, je suis sûr que c'est un pied de nez au diable qui me fait bien plaisir et qui ne lui fait pas plaisir, parce qu'il voudrait au contraire qu'on parle de ces choses-là avec une grande solennité, un grand respect, etc. Le diable ne mérite aucun respect, et son œuvre ne mérite aucun respect. Donc voilà, il y a cette possibilité des lieux, d'antise, des lieux et des objets même. J'avais béni, il y a 2 ans, la huche à pain d'une dame qui avait une huche à pain en bois, dont le couvercle se mettait à taper en pleine nuit à de nombreuses reprises, et elle savait que cette huche avait été donnée par une belle-sœur avec laquelle elle était en bisbille, et la belle-sœur était morte, etc. Et la dame était convaincue qu'il y avait une hantise démoniaque dans sa huche à pain. Je suis allé bénir la huche, et puis ça s'est arrêté, elle a arrêté de parler, la huche. Donc c'était quelque chose d'assez amusant. Et puis il y a pléthore de récits, de poupées hantées,
d'objets envoûtés, etc. Dans les cultures africaines et antillaises, évidemment, on a une hospitalité beaucoup plus grande au merveilleux, et on sait très bien de quoi on parle quand on parle de ces sujets-là, et ça n'est absolument ni de la blague, ni de la naïveté de primitif, absolument pas, c'est juste une connaissance autre que la nôtre, et heureusement, nous sommes moins sujets à ce type de dérive, nous avons cette chance-là en Occident, mais qui risque par ailleurs de nous mettre dans une forme de mépris qui nous empêcherait de reconnaître les signes mauvais quand ils sont là. Donc il faut un peu de scepticisme, donc un peu de raison, néanmoins une hospitalité à la réalité des choses pour pouvoir la chasser quand elle est là. Avant de parler de possession, je voudrais dire quelque chose sur la tentation, l'obsession et l'oppression, qui est la protection, délivrance, guérison. Vous voyez, j'ai repris le titre de ce rituel qui est sorti il y a quelques années, les célébrations et les prières de protection, délivrance, guérison. C'est pas exactement un rituel, c'est un les évêques de France, quand ils ont proposé ce texte, ils disent voilà, c'est un élément qui guide la prière, mais il faut rester très libre parce que ça n'est pas un rituel, puisque le seul rituel en matière de combat contre les démons, vous le savez, c'est le rituel de l'exorcisme, j'y reviendrai tout à l'heure. Mais donc là, il s'agit juste d'un ensemble de prières qui sont proposées davantage aux prêtres et aux diacres, mais que les fidèles peuvent librement acheter s'ils le souhaitent, et c'est tout un tas de bonnes choses qui sont dedans. En revanche, le livre « Délivre-nous du mal » est un livre à destination des fidèles, et il est très bon de l'avoir si on vit des combats spirituels particuliers ou si on est environné de personnes qui en vivent. Et dans ce livre-là, il y a tout un tas de prières qui sont bonnes à dire. Une fois de plus, ça n'est pas parce qu'on va dire une prière comme ci ou comme ça qu'on va être efficace pour chasser le démon. Le démon n'est pas comme Dieu, ils ne sont pas enfermés dans le respect ou dans l'obéissance à des formules, puisque ce serait véritablement un langage magique. Alors, on est dans de l'ordre de l'inspiration, c'est-à-dire pour aider la langue à pouvoir dire des choses qui sont appropriées pour pouvoir se battre utilement. Voilà. Mais donc, je vous conseille tout à fait l'acquisition de ce livre, surtout celui qui s'appelle « Délivre-nous du mal ». Ça vous permet d'avoir un tas de bonnes et belles prières à dire. Donc, n'hésitez pas à faire l'acquisition de ce petit livre qui est tout à fait bon à avoir dans ça. Bibliothèque spirituelle. Et donc, dans la protection des délivrances guérisons, outre ces livres, je voudrais juste rappeler trois éléments qui me semblent importants. L'usage des prières de délivrance. Donc, les prières de délivrance sont utilisées dans l'Église depuis les tout premiers temps. Ils sont ordinairement, les prières de délivrance sont ordinairement faites par les prêtres. Nous avons les mains bénites pour pouvoir délivrer, pour chasser le démon, etc. Donc c'est tout à fait notre mission, mais tout chrétien peut prier en demandant la délivrance pour son frère ou sa sœur. C'est bien ce qu'on vit dans le monde charismatique avec ce qu'on appelle la prière des frères. Donc c'est tout à fait permis de prier l'un pour l'autre et de dire de mettre ses mains sur la tête de son frère ou de sa sœur en disant « Seigneur, viens à son secours ». Ce qui est rigoureusement interdit, c'est de s'adresser au démon et de dire « sors de cette personne », etc. C'est absolument réservé à l'exorciste, j'y reviendrai dans un instant. Mais donc ce qui nous est tout à fait permis, c'est de dire « Seigneur, délivre cette personne, délivre mon frère, ma sœur de l'atteinte démoniaque, délivre-moi », etc. La prière de délivrance n'est donc pas réservée aux prêtres, en revanche tous les prêtres en font. Parce que parfois on me dit « Ah, est-ce que vous faites des prières de délivrance ? Je suis prêtre ». Évidemment que je fais des prières de délivrance. Et ceux qui refusent de le faire, bien, hélas, à mon sens, ils oublient une part de ce qui est attendu d'eux par Dieu. La prière ordinaire, ensuite, est une véritable protection. C'est-à-dire d'avoir une aptitude à adorer Dieu, comme je vous disais tout à l'heure, un cœur ouvert à Dieu, largement disposé à la présence de Dieu en nous. Plus Dieu sera présent à notre vie, plus nous serons à l'évidence protégés contre les atteintes des démons. C'est bien ce que dit Jésus hein, quand il parle de la maison bien rangée, etc. Eh bien, la maison, elle doit être bien rangée pour être remplie de Dieu et non pas pour être vide. Le but n'est pas de chasser les démons pour laisser un espace vacant. Nous devons au contraire avoir une prière qui est une prière de disponibilité et d'appel actif à Dieu pour qu'il vienne. Et enfin, le choix de la vertu. Si nous sommes souvent tentés par les péchés, eh bien, il faut répondre, non pas en étant passif et en n'agissant pas par peur de péché, il faut au contraire agir de manière active par la vertu. Il faut être très acharné à pratiquer la vertu, voire établir en nous des défenses ordinaires, une citadelle imprenable qui permettra que notre vie soit moins sensible aux atteintes du démon. Donc, le choix de la vertu, la prière ordinaire, les prières de délivrance. Alors à présent, je vais vous parler de la question de la possession.
In primis ne facile credat. Ça, c'est le grand principe des exorcistes. C'est que, d'abord, ne crois pas. Ne crois pas facilement. Toute personne qui se présente en ayant des symptômes éventuels de possession doit être accueillie avec scepticisme, froideur et légèreté par le prêtre qui l'accueille. Ce qui fait que certains s'y trompent. Et moi, je reçois, hélas, souvent des gens qui reviennent de chez l'exorciste en disant « Ah, il m'a rionné, il s'est moqué de moi, je sais pas quoi, il croit pas au diable. » C'est pas du tout ça. C'est que l'exorciste sait très bien y faire. Et il sait très bien que, en jouant avec un peu de légèreté, il va provoquer éventuellement le diable et il va permettre de révéler sa présence ou non. Et une personne qui s'estime lésée par l'exorciste, qui n'a pas honoré sa maladie en refusant de l'exorciser, ça prouve absolument que la personne n'est pas possédée. Donc, in primis ne facile credat, ça veut dire, sois toujours détaché. Moi, c'est mon attitude aussi avec toutes les personnes qui viennent me raconter des mésaventures avec les démons ou le diable, ou qui se prétendent posséder. Je suis toujours extrêmement tranquille et j'attends de voir ce qu'il pourrait se passer. Et très souvent, il se passe rien du tout et trois quarts du temps, les problèmes sont beaucoup plus psychologiques que spirituels. Dieu sait si je crois à l'existence du diable et à son pouvoir, il n'y a pas de problème là-dessus, mais les 9/10 des problématiques que nous traversons sont d'ordre médical beaucoup plus que spirituel, donc il faut mettre chaque chose à sa stricte place sans donner trop de pouvoir au diable. Ensuite, il y a trois signes, justement, si on veut pouvoir déceler une vraie possession, les trois signes que la tradition rapporte de manière très constante, c'est la xénolalie, donc la possibilité de parler des langues étrangères, la connaissance de choses distantes ou secrètes ou cachées, et une force qui n'est pas conforme à l'état de santé du patient ou à son âge ou à son sexe. Donc, dans la xénolalie, l'idée est que il va y avoir des phénomènes d'expression dans des langues que le possédé ne connaît pas. En fait, le but de ça, c'est que le diable vient parler avec le prêtre. C'est pour rentrer en contact avec le prêtre en utilisant des langues que le prêtre connaît. Et en général, c'est une manière de déstabiliser l'interlocuteur en lui disant « Regarde, je sais te parler, je connais mieux les choses que toi ». Aujourd'hui, les prêtres connaissent peu les langues anciennes, donc le diable emploie peu la xénolalie. Autrefois, les prêtres parlaient le latin, le grec et pour certains l'hébreu, et donc

Et donc, il sait très bien. C'est ce qui est très bien montré dans le film L'Exorciste, où on voit que la petite fille parle au prêtre en lui disant « Ta mère est en enfer », parce que le prêtre est très angoissé par le salut de sa mère, c'est son angoisse principale. Et lui, le diable, vient agir là-dessus et vient le titiller et lui faire très mal, l'effrayer parce qu'il lui parle de son angoisse la plus importante. Et donc voilà, toutes ces connaissances, elles ont pour but en fait, hein, toujours d'humilier le prêtre. Et donc très souvent, ce sont les listes de ses péchés qui sont dévidées. Et c'est une des raisons pour lesquelles les exorcistes sont en général des hommes de grande sagesse, de grande pondération. Et il vaut mieux qu'ils ne soient pas des grands pécheurs, parce que le diable utilise ça à leurs dépens d'une manière très efficace et les rend assez inopérants quand ils sont en position d'être accusés, surtout en présence de tiers. Puisque l'exorcisme se déroule toujours en présence de priants qui sont là pour assister le prêtre. Et puis enfin la force herculéenne et en général aussi la possibilité d'autres signes mystérieux et des signes des ce qu'on appelle des terrata, donc des signes merveilleux, enfin des choses qui sont effrayantes. Par exemple la température dans la pièce qui peut baisser. Les lumières qui s'éteignent, les portes qui claquent, un vent soudain qui se fait, des bruits, des odeurs, etc. Ça, c'est tout à fait des choses qui arrivent dans le cadre des possessions. Et alors, vous voyez, l'addition de ces symptômes m'a été racontée par un ami exorciste, donc qui est un homme. Donc, faut imaginer son physique. C'est un homme de 1,90 m et qui pèse, je pense, 140 kilos. Donc, une vraie belle barbaque, un beau bébé, quoi. Qui un matin avait mangé pour son petit déjeuner 6 croissants au beurre. Et donc toute sa journée était un peu marquée par un peu de culpabilité parce qu'il se dit quand même je suis vraiment un gros porc d'avoir bouffé 6 croissants, c'est pas bien, etc. Il arrive le soir à une veillée de prière avec tout un tas de jeunes et au milieu de l'église une jeune fille fait une crise d'épilepsie. Donc lui il écarte tout le monde et il considère qu'il faut soigner cette pauvre jeune fille. Donc hop hop hop il fait de l'air et la jeune fille de 15 ans se lève, l'attrape par la ceinture, le soulève au-dessus d'elle et prend son visage près du sien en lui disant « Alors, petit prêtre, tu aimes les croissants au beurre ?» Donc, vous voyez, là, on est typiquement dans l'événement explosif. Et donc, on se racontait ça, enfin, il me racontait ça un soir en présence d'un autre confrère qui hurlait de terreur parce que il m'a raconté plein d'anecdotes sur toutes ses expériences. Et justement, on riait, et voilà, très bien. Et après, il a exorcisé cette pauvre petite jeune fille, et tout allait bien pour elle. Mais c'était assez impressionnant, tout de même, hein. Et pour lui, c'était pas rien de voir que le diable l'accusait de ce péché qui lui avait semblé quand même assez mineur. Et il s'était dit, je vais quand même pas me confesser d'avoir mangé 6 croissants. En fait, il s'est rendu compte que voilà, une porte d'entrée pour lui, en tout cas, puisque si le diable vient l'accuser de ça, ça prouve que lui a été, disons, tenté par le diable avant. Enfin, vous voyez, les choses se correspondent. Donc voilà. Donc les trois signes, c'est la xénolalie, la connaissance et la force qu'il faut avoir. Alors l'exorciste, juste un point, mais vous le savez, l'exorciste c'est un prêtre, enfin l'exorciste c'est l'évêque, mais il délègue à en général un prêtre par diocèse, mais ce n'est pas toujours le cas, il délègue le pouvoir d'exorciser, et donc c'est le seul prêtre qui a le droit de pratiquer l'exorcisme qui consiste en une prière qui dure entre 1 et 2 heures, donc c'est une prière forte, une prière qui est violente, qui est longue, qui est exigeante, qui se passe en général dans une église, en présence d'un ou deux tiers qui sont là pour prier avec le prêtre et éventuellement pour tenir le possédé. Donc le possédé doit être absolument coopérant, il doit considérer qu'il a un chemin spirituel à faire, il doit accepter que l'exorcisme se passe quelles qu'en soient les conséquences, puisque parfois les conséquences peuvent être violentes, donc on ne fait jamais ça sans le consentement des personnes, et donc le prêtre va lire et lire et lire des textes et des litanies, etc., s'adresser à Dieu, s'adresser au Christ, s'adresser aux saints, et à de nombreuses reprises, s'adresser directement aux démons, comme le fait Jésus. Quel est ton nom? Dis-moi ton nom, sors de ce corps, etc. Donc il y a des prières déprécatoires qui vont imprécatoires pardon qui vont être des prières qui sont adressées directement au démon et qui l'obligent à sortir. Et là le pouvoir de l'exorciste est total sur le diable et les démons qui vont toujours se laisser chasser si on veut, quand bien même il faut revenir parfois plusieurs fois. Hein. Certaines personnes vont devoir être exorcisées à de nombreuses reprises dans leur vie parce que l'atteinte est extrêmement profonde ou bien il y a des infestations nouvelles qui peuvent se faire. Donc ça peut être

un chemin extrêmement douloureux, extrêmement long. Mais voilà, donc l'exorcisme se passe ainsi. Il n'y a pas d'enregistrement autorisé d'exorcisme, puisque ça touche à l'intime absolu du prêtre, du fidèle, etc. Il est hors de question de chercher à en voir. Notre curiosité peut nous conduire sur YouTube ou ailleurs à essayer d'en voir. C'est absolument interdit. Donc on ne rit pas avec ça, on ne joue pas avec ça. Mais tout au long de mes études, Dieu sait si je creusais le sujet, je n'ai jamais cherché à voir ce qu'il en était. Donc soyez extrêmement vigilants avec votre propre curiosité, parce que voilà un défaut qui est non content d'être vilain, une porte d'entrée assez redoutable pour le mauvais. Et enfin, la question des victimes. Qui peut être possédé par le diable? La réponse, elle est simple, c'est tout le monde. Tout le monde peut se retrouver possédé, personne n'est mécaniquement protégé. Bon, ensuite on trouve une prévalence tout de même chez des personnes qui ont déjà été victimes de grandes injustices ou de grands péchés. Donc c'est ça qui est tout à fait scandaleux, c'est que ce sont des personnes qui ont déjà été terrassées par des grandes épreuves, notamment des abus sexuels dans l'enfance, mais pas que, et qui ont une espèce de fragilité humaine qui va faire qu'ils ont comme une espèce de porte d'entrée qui est ouverte en eux, une espèce de disposition au mal, parce qu'ils ont été tellement abîmés. Ou bien des personnes qui ont commis de grands péchés, que ce soit des péchés envers Dieu, des péchés de, par exemple, d'adoration du démon, ou bien la pratique assidue du spiritisme, etc. Donc soit ou bien des grands pécheurs qui sont des pédophiles, des meurtriers, etc. Il y a aussi ça. Donc soit des victimes, soit des pécheurs, soit des mystiques, donc des personnes qui ont une vie spirituelle extrêmement vivante, extrêmement forte, qui les dépasse beaucoup, et qui fait qu'en fait ils ont une espèce d'ouverture de l'âme qui peut être dangereuse. Dans un langage oriental, je sais que chez les catholiques on est un peu effrayé par ce type de langage, mais il n'empêche que c'est une terminologie qui est assez propre à définir les choses, c'est chez des personnes qui ont les chakras ouverts, comme disent les orientaux, donc c'est-à-dire qui ont une orientation de l'âme et une ouverture de l'âme, je trouve pas tellement d'autres mots, qui fait que le diable va être attiré. Ou bien le diable va vouloir faire tomber un mystique ou quelqu'un de très saint et va vouloir ajouter à son tableau de chasse des personnes voilà, qui sont désirables parce qu'elles ne sont pas suspectables d'avoir une familiarité avec le démon. Et puis après, il y a les victimes de pas de chance, ça fait partie des mystères, le diable peut s'attaquer à n'importe qui, donc faites attention, mais c'est surtout, voilà, il faut avoir une espèce de considération humble de la possibilité pour notre vie d'être traversée par de grands tourments, y compris les pires, et donc c'est pour ça qu'il faut, comme je le disais, pratiquer la vertu, prier et demander le secours de l'Église, souvent dans notre vie, pour éviter de tomber dans ces affres qui sont, à n'en pas douter, redoutables. Donc voilà ce que je voulais vous dire sur les atteintes du diable, les tactiques du diable, voilà les solutions que l'Église propose et qui sont des solutions véritablement efficaces, et je voulais vous livrer quelques tout petits messages qu'il est bon que vous gardiez en tête. N'ayez pas peur, ça ne sert jamais à rien d'avoir peur du diable, il ne faut pas faire de cauchemars, il ne faut pas être obsédé, il ne faut pas se dire « ah mais c'est terrible », il ne faut pas laisser trop de place au diable, et notamment dans vos conversations avec vos amis, etc. N'ayez pas peur que les autres ne croient pas au diable, c'est pas grave, s'ils croient en Dieu ça suffit. Et il ne faut pas considérer, vous savez, là, justement je l'ai cité l'autre jour, mais vous savez la phrase de Baudelaire, « la plus grande des ruses du diable est d'avoir cru, fait croire ». Qu'il n'existait pas, donc ça c'est dans un texte qui s'appelle Le Joueur Généreux, dans le, je sais plus si c'est dans le Spleen de Paris ou dans, non c'est dans Les Fleurs du Mal je crois, mais en tout cas il est hors de question de considérer cette phrase comme une phrase d'évangile. Baudelaire dit ça, mais ça n'est pas une phrase d'évangile. La plus grande des ruses du diable, ça n'est pas d'avoir fait croire qu'il n'existait pas, non, la plus grande des ruses du diable, c'est d'avoir fait tomber Adam et Ève, c'est tout. C'est là sa plus grande ruse, c'est qu'il a fait tomber. Et sa plus grande ruse est d'agir. Et donc il faut absolument se défendre contre son action, et si le moyen de la défense contre son action est de se tourner pleinement vers la lumière, alors soit tout va bien, c'est très bien. Il ne faut pas chercher à convaincre les gens que le diable est un être extrêmement important, etc. Laissons-lui sa juste place, qui est la place de passager clandestin, d'inutile de l'histoire, et on le traite avec le mépris qu'il mérite. Ça ne veut pas dire qu'on ne dit pas qu'il existe, mais ne lui laissons pas trop d'importance. Enfin, ça, c'est assez important pour moi. Utiliser l'humour et l'amour, tout ce qui dans notre vie est de l'ordre d'aimer, est une distance avec le diable. Tout ce qui est de l'amour nous met à distance du diable. Et c'est pourquoi il faut absolument cesser de considérer que les domaines de la sexualité, quand il s'agit d'une sexualité belle,
consenti, mutuel et tout ce qu'on veut, sont les domaines privilégiés du diable. C'est absolument faux. Le diable n'est pas intéressé à la sexualité en particulier, et la culpabilité que nous en tirons est un nid tout à fait favorable à son intervention. Mais il faut être au contraire convaincu que ce qu'on fait de beau et de bon, ce qui est de l'ordre de l'amour, quelle que soit sa forme, donc il s'agit pas, je suis pas en train là de dire que les règles morales sont abolies, hein, c'est pas tout soudainement la révolution, mais je dis juste qu'il ne faut pas considérer que c'est là le lieu privilégié d'action du diable, parce que c'est faux. Et en tout cas, l'humour et l'amour nous sauveront, et donc il ne faut jamais économiser nos énergies d'humour et d'amour, donc de positivité, quelque chose de lumineux qui nous dispose à l'évidence, à Dieu, plutôt qu'aux ténèbres. Donc chasser les ténèbres, toujours et en toutes circonstances. Et puis, croire voir un signe divin n'est jamais une erreur, mais trop chercher le diable risque de faire sombrer dans les ténèbres. Vous voyez, je suis convaincu, je l'ai déjà dit tout à l'heure en fait, que on peut toujours dire, et se dire surtout, voilà mon ange qui a agi, voilà Dieu qui a agi, très bien. Mais par contre, chercher où est-ce que le diable a agi, ou chercher trop à dire c'est le diable qui est à l'œuvre, etc., attention, c'est une manière de lui donner une trop grande importance, et c'est une manière de laisser notre esprit être trop perturbé ou trop obsédé par la présence du diable, et il ne le faut pas. Nous devons chercher Dieu en toute chose et être obsédés par l'action divine et être avides de reconnaître Dieu qui agit. Surtout pas se laisser avoir par cet écueil de voir le diable partout. C'est ce qu'on appelle la réductio ad demonium. C'est en venir à considérer que le diable est cause de ci ou ça. Jamais, en fait. Jamais je ne dis c'est la faute du diable. C'est un principe. Donc soyez très vigilants, pardon d'être un peu ferme, mais c'est vraiment quelque chose qui permet d'éviter des écueils qui peuvent être dangereux. Et enfin, la victoire est certaine. Enfin, c'est la dernière phrase qu'il faut retenir. La victoire est certaine, c'est Jésus qui gagne, point barre. Le diable a perdu pour toujours. Il est l'éternel défait, il est celui qui n'aura absolument aucune part au ciel, et dans l'éternité, nous n'y penserons plus. Vous voyez, c'est aussi une des raisons pour lesquelles c'est bon de ne pas donner trop d'importance au diable, j'y avais pas pensé avant, mais... Au ciel, nous ne penserons plus au diable, au démon, au mal, etc. C'est des choses qui ça ne fera pas partie de notre intellect. Ça ne sera pas une part éternelle. Donc, il ne faut pas donner d'importance à ces choses-là, ici-bas. Il faut donner de l'importance ici-bas à ce qui durera, à ce qui est voué à l'éternité. Ce qui est voué à disparaître est totalement vain. On ne s'y intéresse même pas. Donc, vous êtes venu à cette session pour entendre parler des anges et des démons, il ne faut retenir que ce que je vous ai dit sur les anges, c'est-à-dire leur présence à nous pour nous faire venir à Dieu, puisque la victoire est celle des anges et de Dieu, elle est certaine, elle est promise, elle est sûre. Voilà les quelques éléments que je voulais vous dire. Je termine véritablement en vous montrant juste toute petite bibliographie. J'ai sélectionné parmi mes livres de référence. Alors vous remarquerez qu'en effet, le thème qui prédomine est plutôt le diable que les anges, parce qu'en fait mon sujet de prédilection à la base c'est la démonologie, mais donc du coup voilà, je vous conseille absolument de lire Hajjaj, qui est très simple à lire. La foi des démons, c'est un superbe livre. Bonino est plus complexe. Les anges et les démons, c'est de la théologie déjà un peu plus sérieuse. Tactique du diable et délivrance de Jean-Baptiste Golfier. Donc ça, c'est la grande thèse récente, extrêmement récente, hein, de théologie dogmatique sur le diable. Et donc, quand le père Golfier a produit sa thèse, il a travaillé surtout sur saint Thomas d'Aquin. Donc c'est hautement technique, et donc c'est pas forcément lisible par tout le monde. J'ai mis Satan, ce volume des études carmélitaines qui date des années 40, qui est un excellent livre, une somme assez indépassable, parce que elle touche à vraiment de nombreux sujets et de nombreux angles, bibliques, historiques, psychanalytiques, psychologiques, etc. Donc ça vaut tout à fait la peine si vous tombez dessus par chance dans une vente ou dans une bibliothèque de vieux prêtres ou quoi. Je vous conseille tout à fait de faire l'acquisition de ce bouquin. La dogmatique de Karl Barth, pour moi, c'est le volume de théologie qui m'a le mieux parlé des anges et des démons. Donc c'est le volume 14 de sa grande dogmatique. Vous voyez que c'est le tome 3e du 3e volume qui revient en fait au 14e volume livre de la dogmatique, qui est énorme, de Karl Barth. C'est absolument génialissime, ça se lit très bien, c'est brillantissime. Si vous tombez dessus, si vous vous intéressez au sujet, vraiment lisez Karl Barth, c'est absolument indépassable. Et puis en dessous, des livres, alors deux romans et des livres un tout petit peu plus généraux. Les romans, donc Georges Bernanos
Panos Monsieur Wynne, je vous en ai parlé. Je conseille aussi Huysmans là-bas. Il vaut mieux lire là-bas et les livres d'ensuite parce que c'est le début du cycle de Durtal, donc le cycle qui raconte la conversion de Huysmans. Mais donc d'abord ce volume-là où il sombre dans les ténèbres. Ça montre très bien l'univers satanique de la fin du 19e siècle à Paris. C'est très glaçant, c'est terrible, mais c'est assez réaliste en fait. Donc c'est voilà, c'est grinçant si vous voulez. Et ensuite il faut lire En route, la cathédrale et l'Oblat, les trois volumes qui viennent. En route, la cathédrale et l'Oblat, c'est le cycle de Durtal, le personnage central de ces quatre romans, de ce cycle romanesque qui va jusqu'à la conversion. Ensuite Karl Barth, l'esquisse d'une dogmatique, donc je vous en ai cité un extrait tout à l'heure, ainsi que Karl Rahner et Vorlinger, le petit dictionnaire de théologie catholique dont je vous ai aussi cité un extrait. Ces deux livres-là sont des must-have pour avoir une référence théologique systématique et très sûre, donc ça je vous conseille vraiment d'avoir ça. Et puis enfin Ratzinger, Dogme et Annonce, parce qu'il y a dans ce volume un article qu'il avait publié à Munich alors qu'il était archevêque là-bas, un article qui parle de adieu au diable et où il fait le point en quelques mots avec son brio habituel sur la nécessité de considérer l'existence du diable, quand bien même il ne pourrait pas être qualifié de personne en soi puisqu'il est la ruine de l'être personne en tant que menteur et en tant que dissimulateur. Retenez en tout cas que Dieu est devant nous, qu'il nous appelle, nous accueille, nous attend, qu'il nous aime toujours quoi qu'il arrive, et qu'aucune ténèbre ne pourront vaincre, puisque c'est lui qui a la victoire, cette victoire certaine à laquelle il nous appelle, le salut, la joie, la félicité, le ciel. Désirez le ciel, soyez saints, soyez heureux. Merci, à bientôt.

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2: Comme un berger veille sur les brebis de son troupeau quand elles sont dispersées, ainsi je veillerai sur mes brebis et j'irai les délivrer dans tous les endroits où elles ont été dispersées. Ézéchiel 34, 12.

Au nom du Père et du Fils et du Saint-Esprit. Amen. Je voudrais vous parler pendant 50 minutes environ d'un texte de saint Paul que je considère comme une sorte de charte de l'espérance chrétienne. C'est au chapitre 8 de la lettre aux Romains. Je prends les versets 18 à 27. Et s'il reste du temps, je lirai aussi les derniers versets de ce chapitre 8e. Je lis et je commente. J'estime, dit saint Paul, que les souffrances du temps présent ne sont pas à comparer à la gloire qui doit se révéler en nous. Qu'est-ce que c'est que les souffrances du temps présent ? Ce sont les souffrances qui sont liées à notre création déchue. Paul va insister là-dessus. Nous sommes dans un état déchu de la création. Il y a la création originelle à laquelle il va faire allusion. Il y aura les cieux nouveaux et la terre nouvelle où se trouvent Jésus et Marie. Mais nous, nous sommes dans les souffrances du temps présent parce que nous sommes dans un monde qui est beau à beaucoup d'égards, mais qui est aussi tragique et qui ne correspond pas aux vues de Dieu. J'estime que les souffrances du temps présent ne sont pas à comparer à la gloire qui doit se révéler en nous. Et cette gloire, c'est quand le Seigneur reviendra dans la gloire pour nous faire participer à sa résurrection. Car la création en attente aspire à la révélation des fils de Dieu. Nous aspirons, toute la création que Paul en quelque sorte fait parler comme si c'était une personne, la création gémit parce qu'elle n'est pas dans l'état que Dieu a voulu. Ici-bas, sur cette terre, sur cette planète, tout va vers la mort. Le cosmos entier est en train de s'étendre encore. Il va se refroidir et il finira par s'éteindre. Ça prendra des millions et des millions d'années, mais, sauf si le Seigneur revient bientôt comme nous l'espérons. Et nous sommes sur une planète exceptionnelle de ce monde déchu. Une planète, peut-être la seule dans l'univers, qui était favorable à la vie. Mais qui n'est pas, je vous mets en garde, elle n'est pas, cette terre-ci, la création. Elle appartient à un état déchu de la création. Donc nous devons l'entretenir. Nous devons la protéger d'une exploitation excessive. Il faut que nous puissions transmettre aux générations qui nous suivront une terre viable. Et c'est le mérite de tout le souci écologique. Mais il y a parfois une théologie écologique qui, je trouve, passe à côté de la vraie réalité. Cette terre-ci, la planète Terre, nous devons veiller à ne pas la détruire. Nous devons veiller à ce qu'il y ait de l'eau buvable, de l'air respirable, que la vie puisse y continuer aussi longtemps que ce monde durera avant les cieux nouveaux et la terre nouvelle. Mais nous ne devons pas vénérer la Terre. Nous devons l'entretenir, la respecter, et pas les vénérer, comme le faisaient les Grecs, qui parlaient de notre terre comme d'une mère nourricière, la mère de tous les peuples. Mais
en oubliant que cette terre n'est pas seulement une mère qui nous nourrit, elle est aussi une marâtre qui est riche en moyens de nous faire souffrir. Elle est de tout temps, pas seulement maintenant, à notre époque de réchauffement climatique, elle a toujours été, pour l'humanité, une marâtre en même temps qu'une mère qui nourrit. Elle est riche en éruptions volcaniques, elle est riche en tremblements de terre, elle est riche en inondations, en répétitions, en tsunamis, elle est riche en virus de tout genre, elle est riche en bactéries, certaines sont bonnes mais d'autres sont mauvaises. Elle a en elle tous les moyens de nous faire souffrir et de nous faire mourir. Il faut donc la respecter, mais il ne faut pas la vénérer, comme on l'a fait là au synode sur l'Amazonie, où on a vénéré la Pachamama. Nous ne devons pas faire cela. On invoque souvent Saint François d'Assise pour l'écologie, et je comprends. François d'Assise a composé, quand il était pratiquement aveugle, ce splendide cantique des créatures, où il loue le Seigneur pour la création. Il était aveugle, je pense, quand il l'a écrit, quand il l'a composé. À quoi pensait-il ? Il pensait sans doute aux beautés qu'il y a sur la terre présente, malgré les souffrances et les menaces. Il a pensé à la beauté présente de la planète Terre, mais peut-être a-t-il pensé aussi à ce qui viendra après. En tout cas, je lui suis reconnaissant de ne pas avoir parlé de la vie, sinon de la vie humaine. Il parle des fleurs d'y après. Pas un mot sur le monde animal dans le cantique des créatures. Que voulez-vous ? On ne peut quand même pas dire « Béni sois-tu, Seigneur, pour notre frère, le serpent. Tu l'as doté de muscles puissants pour étouffer sa victime et d'une langue acérée pour distiller son poison. Loué sois-tu, Seigneur, pour notre frère, le serpent. Loué sois-tu pour notre frère, le crocodile. » Ça ne va pas. Et donc, il a bien fait de ne pas en parler. Mais même « Béni sois-tu pour notre frère, le vent. » Oui, aussi longtemps qu'il s'agit d'une brise rafraîchissante, « d'un venticello », comme on dit en italien, « un venticello ». Mais quand le vent souffle à 250 km à l'heure, il n'y a pas beaucoup de gens qui disent à ce moment-là « Béni sois-tu, Seigneur, pour notre frère, le vent. » Et quand il y a des inondations grave, et en a toujours eu, peu de gens sont tentés de dire « Béni sois-tu pour notre frère, notre sœur, l'eau ». Le cantique de créatures est une merveille, mais qui doit être approché quand même avec un certain sens, une bonne exégèse, une bonne interprétation. Eh bien, nous sommes dans les souffrances du temps présent. Et il nous faut présentement, eh bien, veiller à la qualité de vie sur cette planète, mais sans la vénérer. Je poursuis. J'estime que les souffrances du temps présent ne sont pas à comparer à la gloire qui doit se révéler en nous. Et cette gloire, ce sera la participation de nous, les êtres humains, mais aussi des animaux, de tout le cosmos, à la vie nouvelle qui jaillit de Jésus ressuscité. Car la création en attente aspire à la révélation des fils de Dieu. Paul en parle comme si elle était quelqu'un, et elle aspire à la révélation des fils de Dieu. Pourquoi ? Parce qu'elle espère, toute la création actuellement déchue, elle espère avoir part à la vie nouvelle qui habite les ressuscités, les baptisés,
pardon. Elle aspire à la révélation des fils de Dieu, ça c'est nous. Si elle fut assujettie à la vanité, très fort cela, elle a été la création assujettie à la vanité, à savoir que on ne naît que pour mourir ensuite, et on ne peut vivre qu'en tuant d'autres vivants. C'est terrible. Nous ne pouvons vivre qu'en tuant des plantes et qu'en tuant des animaux. Et la vie animale est souvent une entretuerie où le plus fort bouffe le plus petit. C'est une boucherie épouvantable. Il y a bien sûr des aspects agréables. Quand un oiseau gazouille, ça nous émeut, c'est beau. Mais quand on le voit déchiqueter avec application un ver de terre, c'est un petit peu moins sympathique. Ça, c'est la vanité pour Paul. La vanité d'un monde qui est déchu. Si elle fut assujettie à la vanité, non qu'elle l'eût voulu, mais à cause de celui qui l'y assimilise. C'est contraire au vœu des créatures d'aboutir à la mort. Elle était soumise à la vanité à cause de celui qui l'y a soumise. Paul ne précise pas qui est ce celui. Il y en a qui pensent, il existe quelques théologiens qui pensent que c'est Dieu qui a voulu cette vanité, cette servitude de la corruption, pour que nous comprenions que nous sommes des êtres finis. Mais si c'est le cas, alors on a affaire à un Dieu sadique qui nous met dans un environnement beau à beaucoup d'égards, mais redoutable à beaucoup d'autres. Celui qu'il y a soumise, je pense que Paul pense plutôt, il pense plutôt à Satan, et il pense à l'humanité originelle qui s'est laissée tenter par Satan. Donc il fait allusion par là à un état de la création qui n'était pas encore soumis à la vanité, pas encore soumis à la servitude de la corruption. La création telle qu'elle l'était avant la chute originelle. Maintenant, si vous me demandez comment ça s'est passé, la chute originelle, je ne peux pas vous décrire. Nous sommes armés pour parler de la création que nous connaissons, la création déchue. Mais quand il s'agit d'évoquer la création dans son état final, restauré, glorifié, les cieux nouveaux, la terre nouvelle, que voulez-vous? On ne peut pas décrire cela adéquatement. Et on fait comme l'Apocalypse qui évoque les cieux nouveaux et la terre nouvelle à travers des images rutilantes de gloire. Est-ce que vous priez parfois la Vierge Marie? Je pense que oui. Est-ce que vous priez Jésus? J'espère que oui. Où sont-ils? Vous êtes-vous demandé où sont-ils? Est-ce qu'ils seraient quelque part sur une planète d'un autre système solaire? Non, une des environ 100 milliards d'étoiles qui forment notre galaxie. À côté de ça, il y a encore aussi des dizaines et des dizaines de milliards d'autres galaxies. Pensez-vous qu'ils séjournent quelque part dans une planète? Non! Ils séjournent dans ce que nous ne pouvons pas décrire. Mais un peu de patience, on découvrira bientôt en quoi ça consiste. Il est dans Marie, Jésus-Marie, peut-être Joseph aussi, sont dans un monde, un autre état de la création. Et ce n'est pas difficile à penser. Il y a même des physiciens qui pensent, qui croient à l'existence d'un multivers. Ce sont des savants qui sont encore un peu retardataires, qui sont très méfiants à l'égard de la métaphysique et de la foi. Et comme dans ce monde règne quand même, malgré les horreurs, règne une finalité. Enfin, nous avons des oreilles
pour entendre. Ce n'est pas... Il y a une pensée dans tout cela. Enfin, dans l'idée que les êtres vivants, qu'il y ait deux sexes, masculin et féminin, il y a une idée là-dedans. On ne peut pas se reproduire soi-même tout seul. Il faut être deux. Il y a quelque chose d'intelligible. Albert Einstein disait que pour lui, la plus grande merveille, du point de vue de son point de vue de physicien, c'est que le monde soit compréhensible, intelligible, grâce à la science, grâce aux mathématiques. Mais il était prudent. C'est une merveille. Mais ne me demandez pas qui est l'auteur de cette merveille. Sinon, les gens penseront que j'ai été la proie des curés. C'est comme ça que... Bon. Mais il y a un ordre qui règne dans ce monde déchu. Il y a quelque chose qui est l'écho du logos, du verbe de Dieu, qui rend ce monde intelligible. Mais ce n'est qu'un état de la création. Alors, l'état originel de la création, je ne peux pas vous le décrire. Je ne peux pas vous décrire le paradis terrestre. En tout cas, je vous garantis que vous ne le trouverez jamais en faisant des fouilles en Afrique ou quelque part d'autre. Vous ne le trouverez pas. Le paradis terrestre appartient à un autre état de la création. Tout comme vous ne pourrez jamais, par un voyage intersidéral, rejoindre Jésus ressuscité et Marie de la gloire de son Assomption. Ce sont des registres différents. Et voilà ce que Paul a dans la tête quand il dit « Car la création en attente aspire à la révélation des fils de Dieu. Si elle fut assujettie à la vanité, non qu'elle l'eût voulu, mais à cause de celui qui l'y a soumise, c'est avec l'espérance, voilà, l'espérance qui domine ce chapitre de Paul, avec l'espérance d'être elle aussi libérée de la servitude, de la corruption, pour entrer dans la liberté, de la gloire des enfants de Dieu. La création que Paul présente comme si c'était une personne, elle nous jalouse, elle nous envie. Le cosmos qui nous environne, il est jaloux parce que nous, qui allons mourir dans quelque temps, nous sommes quand même branchés déjà sur la vie de Jésus ressuscité par le baptême. Nous avons été plongés dans sa mort, mais nous avons émergé déjà à la vie nouvelle par notre baptême. Et Paul, plusieurs fois dans ses lettres, parle de notre résurrection au passé. Nous sommes déjà ressuscités. On n'est pas encore tout à fait. Ce sera un petit peu mieux plus tard. Mais on est déjà en voie de glorification. Et même si nous allons mourir dans quelque temps, nous sommes déjà branchés par le baptême, par le don de l'Esprit Saint et par l'Eucharistie. Nous nous nourrissons déjà de la vie de Jésus ressuscité dans l'Eucharistie. Chaque messe est un débarquement anticipé dans le monde nouveau. C'est une merveille, l'Eucharistie. Comme disait le curé d'Ars, il n'y a rien de plus grand que l'Eucharistie. C'est le genre de sermon que les paysans d'Ars comprenaient. Il n'y a rien de plus grand que l'Eucharistie. Et si, il disait parfois, si on savait ce que c'est que de communier, on mourrait de bonheur tellement c'est grand. Ne mourrez pas nécessairement pendant la messe qui suivra, mais il y aura des prêtres pour vous assister. Mais c'est une manière populaire qu'il avait, de parler de la beauté de l'Eucharistie qui nous fait déjà débarquer dans le monde nouveau.
Et comme je vous l'ai dit en parlant de, je pense, de l'Assomption, nous serons des hommes et des femmes pour l'éternité. Et ce sera beaucoup mieux que maintenant. Vous êtes déjà très beau, hein, mais ce sera beaucoup mieux. C'en sera fini de ce que j'appelle la tuyauterie. Que de temps nous devons passer ici-bas pour faire ingurgiter de la nourriture dans la tuyauterie, et puis après, il faut s'occuper des ordures. Je vous garantis qu'il n'y aura plus de toilettes dans le monde nouveau. Et quand Marie apparaît, et on a fait remarquer, c'est vous, Père, qui avez fait remarquer qu'elle apparaît très souvent. C'est très précieux, les apparitions mariales, parce que quand c'est pour nous un peu difficile de croire qu'il y aura vraiment un ciel nouveau et une terre nouvelle, Marie nous confirme que cela existe. Elle le confirme. J'aime beaucoup la parole qu'elle a adressée à Bernadette en la vous voyant, ce qu'on ne faisait généralement pas quand on parlait de la petite merdeuse de Lourdes, comme l'appelaient les gens qui n'aimaient pas beaucoup cette famille où le père avait, soi-disant, volé, vivait dans un cachot. Je ne vous promets pas de vous rendre heureuse dans ce monde, mais dans l'autre. L'autre monde existe. Et quand Marie nous apparaît, elle nous apparaît. Ce n'est pas une statue qui apparaît, c'est une vivante, mais dans un autre état. Jamais, à Medjugorje, si j'ai bon souvenir, elle apparaît toujours à 18h40. Mais il n'arrivera jamais qu'elle arrive en retard en disant « Excusez-moi, mais j'ai dû préparer le repas de Saint-Joseph. Non, c'est un autre monde. Eh bien, la création soumise à la vanité, livrée à la servitude de la corruption dans son état présent, elle a l'espérance d'être elle aussi, comme nous le sommes déjà, nous, par le baptême, le don de l'Esprit-Saint et l'Eucharistie, elle espère être libérée de la servitude de la corruption pour entrer dans la liberté, dans la gloire des enfants de Dieu. Nous le savons, en effet, j'attire votre attention, va apparaître trois fois le verbe « gémir ». Toute la création, nous le savons en effet, toute la création, dans son état présent, toute la création jusqu'à ce jour gémit dans les douleurs, en travail d'enfantement. Ça, c'est une belle vision d'espérance. La création gémit parce qu'elle n'est pas dans l'état que Dieu a voulu. Il y a eu la brisure originelle, la chute originelle que nous décrivons par Adam et Ève, mais bon. Il y a eu la chute, il y a eu une brisure. Et elle gémit en douleur d'enfantement, car elle sait qu'elle va déboucher finalement par la venue de Jésus dans la gloire, elle va déboucher sur une vie nouvelle, les cieux nouveaux, la terre nouvelle. Elle est donc en quelque sorte en travail d'enfantement. Et pas elle seule, nous-mêmes qui possédons les prémices de l'Esprit, nous gémissons. La création tout entière, dans son état déchu, auquel appartient notre planète Terre, qu'il faut bien soigner, mais pas vénérer, nous-mêmes qui possédons les prémices de l'Esprit, nous gémissons nous aussi intérieurement dans l'attente de la rédemption de notre corps. Nous sommes déjà branchés sur la vie nouvelle et c'est un grand bonheur. Nous sommes déjà membres du corps du Christ ressuscité. C'est splendide. Et nous avons reçu déjà le don de l'Esprit-Saint. Mais nous gémissons quand même, nous aussi intérieurement, dans l'attente
de la rédemption de notre corps, dans l'attente que le corps que nous avons maintenant, qui est très beau quand on n'est pas handicapé, qui est très beau souvent quand on est jeune, qui permet des choses merveilleuses, qui permet l'amour humain, qui permet l'amour de l'homme et de la femme, qui permet le don de la vie, qui permet de travailler, qui permet d'écrire, qui permet de transformer ce monde par la technique. C'est une merveille. Mais nous attendons néanmoins la pleine rédemption de notre corps, que cette carcasse très performante et très précieuse, et qu'il faut aussi veiller sur notre santé, mais nous savons que cette carcasse finira par mourir et que nous serons mangés par les vers et, ou bien réduits en cendres si on se fait incinérer. Mais faites-vous plutôt enterrer. C'est le symbolisme de la mise en terre, même si ce qui passe dans la terre n'est pas très beau, les vers qui nous bouffent, mais c'est quand même plus parlant que d'être réduit en cendres volatiles. Paul Claudel, poète catholique éminent, a fait mettre sur sa tombe « Ici repose la semence de Paul Claudel ». Ce qu'elle a en terre, c'est la semence qui va se développer jusqu'au corps glorieux. Ici repose la semence de Paul Claudel. Bien donc, nous gémissons, nous aussi, intérieurement, dans l'attente de la rédemption, de la pleine rédemption de notre corps, libéré de la feuilloterie, impérissable. On ne vieillit plus, on est jeune pour l'éternité. Tous les malades pour lesquels on a prié et qui n'ont pas été guéris sur cette terre, ils seront pimpants pour l'éternité. Les couples qui se sont divisés et malgré nos prières, ils ne se sont pas réconciliés. Là, l'entente sera parfaite. Je ne sais pas comment le bon Dieu s'en tirera pour les personnes qui ont eu 1, 2, 3, 4, 5, comme la Samaritaine, mari différent ou femme différente, mais il y aura une réconciliation universelle à coup sûr. Et nous attendons donc, même si nous avons déjà en nous les prémices de l'Esprit-Saint, nous gémissons intérieurement dans l'attente de la rédemption de notre corps, car notre salut est objet d'espérance. Car notre salut est objet d'espérance. C'est le titre donné par Benoît XVI à une admirable encyclique Spe Salvi, une encyclique très audacieuse où il va très loin dans l'espoir du salut de tous les hommes. De tous les hommes. 1 Timothée, chapitre 2, verset 4. Dieu veut le salut de tous les hommes. Car notre salut est objet d'espérance et ce qu'on espère, et voir ce qu'on espère, ce n'est plus l'espérer. Ce qu'on voit, comment pourrait-on l'espérer encore? Mais espérer. Ce que nous ne voyons pas, c'est l'attendre avec constance. Voilà une charte de l'espérance. Nous ne voyons pas encore nos corps ressuscités. Nous avons des garanties que ça existe, notamment grâce aux apparitions mariales. Nous avons la garantie que cela existe, mais nous ne le voyons pas et nous espérons dans l'invisible encore. Espérer ce que nous ne voyons pas, c'est l'attendre avec constance. Pareillement, l'Esprit vient au secours de notre faiblesse, car nous ne savons pas que demander pour prier comme il faut. C'est vrai, on est parfois un peu perplexe. Est-ce qu'il faut prier pour la guérison de nos malades? Je réponds oui. Jésus a guéri tant de malades et à la fin
de l'évangile de Marc, il promet à son Église que nous pourrons, que le don de guérison y sera présent. Guérissez les malades, ressuscitez les morts. Ça, c'est un peu plus rare, mais guérir, les guérisons. Et l'Église ne croit pas suffisamment qu'on peut obtenir, avec une foi persévérante, on peut obtenir des guérisons. Mais tout en sachant que si un malade guérit à notre prière, il va quand même retomber malade un jour. Et même si un défunt est ramené et ressuscité, entre guillemets, ce n'est pas la vraie résurrection, comme Lazare, comme le fils de la veuve de Naïm, comme la petite fille de Jaïr, qui avait 12 ans. Marc note ça, elle avait 12 ans, il faut lui donner à manger, une fois qu'elle est ramenée à la vie. Mais ils ont été ramenés à la vie provisoirement, et la famille a dû payer deux fois les frais funéraires. C'était pas la solution définitive, mais c'est un signe que Dieu nous veut dans la gloire. Il nous a créés pour la gloire. Il nous a créés pour la gloire. La gloire de Dieu, c'est l'homme vivant. Et la vie de l'homme, c'est la vision de Dieu. Admirable texte de saint Irénée de Lyon. Notre salut est objet d'espérance. Et ce n'est plus voir ce qu'on espère, ce n'est plus l'espérer. Mais ce qu'on voit, comment pourrait-on l'espérer encore ? Mais espérer, ce que nous ne voyons pas, c'est l'attendre avec constance. Pareillement, l'Esprit vient au secours de notre faiblesse, car nous ne savons que demander pour prier comme il faut. Eh bien, quand on ne sait pas trop bien, est-ce qu'il faut prier pour ceci ou pour cela ? Il faut demander à l'Esprit Saint de faire ce qui convient et ce qui plaît au Seigneur. Mais l'Esprit lui-même intercède pour nous en des gémissements ineffables. Trois gémissements. La création dans son état présent, déchue, elle gémit. Nous aussi, même si nous sommes déjà branchés sur la vie du monde nouveau, nous gémissons aussi longtemps que notre corps est encore ce corps terrestre et pas le corps ressuscité. Et celui qui sonde les cœurs sait quel est le désir de l'Esprit et que son intercession pour les saints correspond aux vues de Dieu. Je vais laisser passer un petit peu le son des cloches.

Eh bien, pour fortifier votre espérance, vous avez les versets suivants du chapitre 8 de la lettre de Paul aux Romains.

et c'est encore de quoi nourrir notre espérance. Nous savons qu'avec ceux qu'il aime, Dieu collabore en tout pour leur bien. Formidable. Quelle confiance, quelle espérance ça nous donne. Nous savons qu'avec ceux qu'il aime, donc c'est qui, puis l'aime, au pluriel, ceux qui aiment Dieu. Nous savons qu'avec ceux qu'il aime, Dieu collabore en tout pour leur bien. C'est parfois difficile de le croire, mais c'est pourtant une réalité. Toujours penser que ce qui nous arrive est porteur de grâce si nous le voulons bien. Tout tourne en bien pour ceux qui aiment Dieu, avec ceux qu'il a appelés selon son dessein. Car ceux que d'avance il a discernés, d'un amour éternel je t'ai aimé. C'est ce que dit Paul au début de sa lettre aux Éphésiens, que nous avons été choisis avant même la création du monde. Dieu a pensé à nous, à chacun de nous, avant même la création du monde, pour que nous soyons saints et immaculés sous son regard dans l'amour. Eh bien, ceux qu'il a d'avance discernés, il les a aussi prédestinés à reproduire l'image de son Fils, afin que nous soyons fils et filles dans le Fils, afin qu'il soit l'aîné, le Fils du Père, qu'il soit l'aîné d'une multitude de frères et de sœurs. Et ceux qu'il a prédestinés, il les a aussi appelés. Mais quand le Seigneur nous appelle, quand nous découvrons quelle est notre vocation ici-bas, les grandes vocations, les états de vie, le mariage, le célibat consacré, le sacerdoce, etc. Mais il y a aussi les vocations plus précises, telle ou telle mission qui nous est confiée. Ceux qu'il a prédestinés, il les a prédestinés à reproduire l'image de son Fils, afin qu'il soit l'aîné d'une multitude de frères. Et ceux qu'il a prédestinés, il les a aussi appelés. Mais votre vocation, notre vocation à chacun, s'enracine dans un plan éternel. Et ceux qu'il a appelés, il les a aussi rendus justes, c'est-à-dire accordés à la volonté de Dieu. Il les a justifiés. Ceux qu'il a justifiés, il les a aussi glorifiés. Voilà. Pour Paul, par le baptême, nous sommes déjà glorifiés. Nous sommes déjà en quelque sorte ressuscités. Que dire après cela? Cette finale est extraordinaire. Elle doit nourrir notre espérance à tout jamais. Que dire après cela? Si Dieu est pour nous, qui sera contre nous quand on a Dieu avec soi? C'est quand même une formidable majorité, hein, si je transpose au plan politique, quand on a Dieu avec soi. Si Dieu est pour nous, qui sera contre nous? Lui qui n'a pas épargné son propre fils, il a épargné Isaac, mais il a laissé le fils descendre dans les profondeurs de la déchéance humaine. Il a laissé le bien-aimé qui consentait de toute éternité, il l'a laissé descendre dans les abîmes infernaux de la condition humaine pour que, aussi bas que nous puissions tomber, il soit tombé plus bas que nous pour pouvoir nous recueillir, pour pouvoir nous accueillir dans notre misère, dans notre déchéance. Et lui qui n'a pas épargné son propre fils, mais l'a livré pour nous tous. Comment, avec lui, ne nous accordera-t-il pas toute faveur? S'il nous a donné son fils, est-ce qu'il va nous refuser les grâces quotidiennes dont nous avons besoin?
Qui se fera l'accusateur de ceux que Dieu a élus, puisque c'est Dieu qui lui-même nous rend justes? Qui donc va nous condamner? Le Christ Jésus, lui qui est mort, que dis-je, qui est ressuscité, qui est à la droite de Dieu et qui intercède pour nous. Il est notre avocat, notre advocatus, appelé auprès de soi, en latin, en grec, parakletos, celui qu'on, l'avocat qu'on appelle pour défendre notre cause. Mais, que diable, quand on a Jésus lui-même comme avocat, il y a quand même quelque chose, quelques garanties qu'on va gagner le procès. Quand on a un tel paraclet, un tel avocat, qui nous séparera de l'amour du Christ? Et Paul fait sa petite liste, et chacun de nous peut faire sa liste, et fait la liste de ce qui fut pour lui des épreuves redoutables. La tribulation, l'angoisse, la persécution, la faim, la nudité, les périls, le glaive, car selon le mot de l'Écriture, cite un psaume, à cause de toi, l'on nous met à mort tout le long du jour. Nous avons passé pour des brebis d'abattoir. Mais en tout cela, nous sommes les grands vainqueurs par celui qui nous a aimés. Imaginez les pires épreuves de notre vie. Nous tous, on est forcément passé par des épreuves, ou bien ça viendra un jour. Eh bien, quand on est branché sur Jésus ressuscité, on sera grand vainqueur par celui qui nous a aimés. Oui, j'en ai l'assurance. Ici, il fait aussi une liste. Mais vous pouvez compléter aussi la liste suivant votre vie personnelle. J'en ai l'assurance.

faut jamais désespérer. Aucune créature, rien ne pourra jamais nous séparer de l'amour de Dieu manifesté dans le Christ Jésus, notre Seigneur. Rien ne peut, même pas le péché, même le péché. Une fois reconnu, une fois confessé, une fois pardonné, nous apporte parfois une grâce. Ça ne justifie pas le péché, mais ça montre que le Seigneur est capable, à partir du péché reconnu, confessé et pardonné, il est capable de nous faire grandir, il est capable de nous faire connaître un bien nouveau à partir de nos déchéances vaincues, surmontées. Voilà, nous pouvons en rester ici et lisez souvent ce chapitre 8 de la lettre aux Romains, c'est la charte de l'espérance chrétienne. Amen.

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Le thème de la catéchèse d'aujourd'hui, c'est le temps de la miséricorde. Voilà le thème qui a été choisi. Et il y a un texte du pape qui arrive rapidement derrière moi, pas le pape, mais le texte. Alors, voici le texte. Je vous le lis comme il est écrit. Une question est présente dans le cœur de beaucoup, dit le pape François. Pourquoi aujourd'hui un jubilé de la miséricorde ? Simplement parce que l'Église, en ce moment de grand changement d'époque, est appelée à offrir plus fortement les signes de la présence et de la proximité de Dieu. Ce n'est pas le temps pour la distraction, mais au contraire pour rester vigilant et réveiller en nous la capacité de regarder l'essentiel. C'est le temps pour l'Église de retrouver le sens de la mission que le Seigneur lui a confiée le jour de Pâques, être signe, instrument de la miséricorde du Père. Une année pour être touché par le Seigneur Jésus et transformé par sa miséricorde et pour devenir nous aussi témoins de sa miséricorde. Voilà. Alors, ce texte, pourquoi aujourd'hui, pourquoi le temps de la miséricorde? Vous avez vu, le pape, dans son enseignement, ce petit texte parle de changement d'époque. Alors évidemment, pour les jeunes, mais pas forcément, je me rappelle tout à l'heure, j'ai rencontré un frère. C'est un de ses frères à qui j'ai envoyé le premier email de ma vie. Vous voyez, le premier email, je devais avoir, 28 ans quand j'ai envoyé. Je savais même pas comment ça marchait. J'ai envoyé le même email en copie à quelqu'un. Je savais pas comment ça se passait. La personne m'a dit pourquoi tu m'as envoyé ça. J'ai dit je sais pas comment ça marche. Vous voyez. Et hier soir avec mon assistant, on se disait mais comment on vivait avant sans le portable. Ouais, le portable, c'est arrivé dans notre vie il y a combien d'années ça. Comment on vivait avant? En l'an 2000, c'est comment on vivait avant sans le portable? Nous, on est toujours scotché. Vous êtes toujours scotché sur votre portable. Moi aussi. Enfin, il y a un changement d'époque. Bon. Et je ne suis pas sûr qu'on puisse dire cela à toutes les époques, vous voyez. Il y a quelque chose, il y a comme une accélération de l'histoire. Quand

même, notamment à travers la communication. Notamment à travers la communication, c'est-à-dire que quand il se passe quelque chose à l'autre bout de la planète, on est au courant immédiatement. On est au courant immédiatement, on est en phase tout le temps, on le voit aujourd'hui avec l'actualité, en France et ou ailleurs, on est directement. Je fais une catéchèse tranquillement là devant vous. Non, il y a deux télévisions qui nous filment. Ah, c'est des sympas, hein, c'est des catholiques, ils sont gentils. Bon. Mais ça veut dire que si je dis une bêtise, un truc, etc., peut-être qu'une des phrases que je vais prononcer, elle sera mise demain matin à la télé, elle part à la télé, elle part sur le net, etc., boum, dans le fin fond de la campagne en Asie, en Orient, en Arabie ou en Martinique, on entendra ce que j'ai dit. Vous voyez, on est quand même dans une autre époque de ce point de vue-là et sur beaucoup de choses. Il y a un changement. Et le pape dit, il va opposer, il dit des petits mots très, très sympathiques, entre le changement de l'époque, donc la société, et l'Église. Il y a deux choses qui se confrontent, en tout cas qui sont en communication. Pas en communion, mais en communication. Ça, il y a un contact entre l'Église, la vie de l'Église, et la vie du monde. Même si, ça c'est un changement qu'il faut bien comprendre de notre part, mais je vais y revenir tout à l'heure, on a tout fait depuis 200 ans, mais en particulier ces dernières années, depuis mai 68, et en particulier là, ces jours-ci, on fait tout pour que l'Église soit séparée, soit exclue. L'Église, notre Église, l'Église dans laquelle vous êtes, dans laquelle vous entrez, est une Église qui a été excommuniée. Je parle des Français. L'Église est excommuniée de la communication. Elle n'a plus droit à la parole. Et c'est ce qui est incompréhensible dans les trois quarts des pays de la planète. En tout cas, que la religion soit en dehors, considérée comme en dehors de la vie des gens. Ce qu'on a inventé sur un mot qui s'appelle la laïcité, qui est un mot catholique au départ. Un laïc, c'est vous. Enfin, jusqu'à ce que la moitié d'entre vous entre au couvent, ou etc. Mais jusque-là, malheureusement, vous n'êtes que des PLDB. Des pauvres laïcs de base. Donc, la laïcité, c'est un mot catholique qu'on a inventé, et bizarrement, aujourd'hui, on l'a inventé pour exclure. Pour exclure l'Église, pour exclure les religions, pour exclure, etc. D'ailleurs, entre parenthèses, à travers le drame qui a frappé l'Église et la France hier, ce prêtre qui a été égorgé dans son église après la messe, ce qui est quand même le rêve de beaucoup d'entre nous, finalement. On a donné notre vie au Christ. Moi, je rêvais le jour de ma première messe. Alors, c'était un petit peu moins dramatique. Je voulais célébrer ma première messe à Lourdes. Et au moment de l'élévation du calice, qu'il y ait une roche qui se détache de la grotte, qui tombe sur ma tête, qui explose, et que le calice se mélange, etc., au sang, mon sang se mélangeant au sang. Bon, ce n'est pas arrivé. Donc, je suis... Bon, tout a l'air d'aller bien. Bon. Alors, que disais-je? Donc l'Église, voilà, l'Église exclut et voilà. Aujourd'hui, elle revient par un moyen, seul le Seigneur et l'Esprit Saint le sait. Mais nous aussi, peut-être pas ma génération, mais la génération, il faut le dire, qui m'a précédé, nous avons considéré qu'il fallait que l'Église disparaisse. C'était un temps, peut-être que nous aurions fait le même choix, ceux qui m'ont devancé, donc qui sont déjà la génération avant vous, vos grands-pères et vos grands-mères, et dans la foi ou les prêtres, etc., on pensait que l'Église devait être couleur muraille et le sel dans le gâteau, tout qui disparaît, on ne le sent pas, mais voilà, on devait être le levain dans la pâte, donc il fallait se cacher. Mais la société a changé. Peut-être qu'à l'époque, il fallait être levain dans la pâte. Aujourd'hui, non. Quand on est aux urgences, on ne donne pas de l'homéopathie. Moi, j'aime bien l'homéopathie. C'est sucré, c'est bon. Vous savez, les autres médicaments, c'est mauvais. J'allais dire un mot un peu plus violent, mais c'est mauvais. Bon. Mais l'homéopathie, on dirait un bonbon. Oui. Ouais. J'aime bien. Mais malheureusement, aux urgences, on ne peut pas donner d'homéopathie. C'est pas le moment. Là, il faut donner le bon remède de cheval, là, avec l'infirmière qui arrive avec la grosse seringue. Mais cette société, on est aux urgences. C'est fini. Donc, l'Église doit être un signe, dit le pape. Il le dit très fortement, un signe. Ensuite, il dit, c'est plus le temps de la distraction. Donc, il y a notre époque est marquée par la distraction. La distraction. Les armes de distraction massive. On cherche des armes de destruction massive, je ne sais plus où, mais nous, on a pire, on a bien pire, en France en particulier, parce qu'aujourd'hui, je suis avec la Martinique, c'est la France,
mais on nous a étouffé, on a étouffé les générations qui vous ont précédé avec de la distraction. À l'époque, déjà, le peuple avait besoin de pain et de jeu. Mais on a donné toutes sortes de choses pour étouffer, en particulier les chrétiens, qui ont pensé que la vie était belle parce que finalement tout le monde avait l'air gentil autour d'eux. Puis on se réveille un jour et on se rend compte qu'on est dans une société extrêmement violente. Et je ne crois pas que la violence vienne uniquement des djihadistes. Elle est partout. Elle est partout. Elle est dans les relations hommes-femmes. Elle est au travail. Elle est à l'école. Elle est dans la politique. Elle est dans la culture. Elle est finalement, cette violence, elle est extrêmement prégnante. Elle est partout. Donc on a distrait. Il y a une distraction. Et l'Église, elle, au contraire, dit le pape, doit être vigilante. Ceux qui veillent, les sentinelles, ceux qui sont debout. Jean-Paul II, Saint Jean-Paul II, nous a réveillés. Vous savez que ces JMJ, toutes les JMJ sont placées sous le regard bienveillant de Saint Jean-Paul II, mais celle-ci en particulier, nous sommes dans sa ville, dans cette année de la miséricorde. C'est lui qui a voulu la miséricorde pour le troisième millénaire, je reviendrai tout à l'heure. Et il nous a réveillés, il a réveillé le monde, il a réveillé l'Église. Alors vous n'étiez pas nés. Nous, oui, le père Loiseau était déjà très âgé, moi, beaucoup plus jeune. Lorsque... il me revaudra ça, mais c'est pas grave. Lorsque Jean-Paul II, voilà, s'est levé dans ce monde qui était en train de s'étouffer. Il a levé l'Église, il a levé les JMJ. Elles ont 31 ans, donc vous n'étiez pas nés. Nous, oui, on a vu naître les prêtres et les évêques au début. Tout le monde n'y croyait pas. À ce machin, on voyait des jeunes se lever, etc. Mais voilà, nous y sommes. Nous sommes dans ce moment qui, à chaque fois historique, est un moment très important dans votre histoire personnelle et dans l'histoire de l'Église. Et chaque JMJ sont un signe historique pour le moment. C'est-à-dire, on ne s'habitue pas en disant, ah, mais ce sera à nouveau, ce sera la même chose. Non, non, non. Il y a quelque chose d'unique dans votre vie qui est en train de se passer aujourd'hui, unique aussi dans la vie de l'Église. Alors, cette affaire de temps, le signe des temps, bon, j'étais en train de réfléchir là-dessus, puis ensuite on m'a donné l'adresse de l'église dans laquelle nous serions, l'église Saint-Casimir. Et pour les gens de ma génération, Casimir, c'est une sorte de gros bonhomme habillé en orange. Et nous chantions, voici venu le temps des rires et des chants, dans l'île aux enfants, c'est tous les jours. Je dis, voilà ça, mais voilà, le temps de la miséricorde, le temps des rires et des chants. C'est le pays joyeux, des prêtres gentils, etc. Bon. Et eh bien, figurez-vous que l'île aux enfants, ça a commencé avec ma génération, donc on va dire dans les années 80, et on a vendu à cette époque-là, mais depuis la fin de la guerre, les gens à la guerre, ils avaient connu la guerre, ils avaient connu la famine quasiment. Avant ça, il y avait une première période, justement, qu'on avait appelée les Trente Glorieuses, où il y a eu beaucoup d'argent, etc., mais tout ça s'est un petit peu effondré. Après, c'est reparti. Après la guerre, on a construit les villes, on a construit des routes, la consommation est arrivée, les gens avaient souffert de la faim. Et puis, l'opulence est arrivée et on nous a vendu un monde qui allait être heureux. C'était vraiment l'île aux enfants. On nous a vendu ça. Et je ne sais pas si vous considérez, vous savez, comme évêque, l'un de mes premiers ministères, c'est de donner la confirmation. Je pose la question aux jeunes. En Martinique, en plus, il y en a beaucoup. J'ai confirmé en un an près de 3200 jeunes. Je leur pose la question. Et ils me disent, non, pour nous, le monde va mal. Il ira encore plus mal demain. Et il va plus mal qu'avant. Nous, ce n'était pas ça. Nous, les vieux. Donc, quand je dis nous, les vieux, vous dites... Non, soyez polis, j'ai dit qu'il fallait être comme sa grand-mère a dit d'être. Donc, nous les vieux, c'est spontané, c'est gentil, merci. On pensait que le monde serait toujours, quand on avait votre âge, ça y est, ce sera toujours de plus en plus beau. On aura plus de biens, plus d'argent, plus de ceci, plus de bonheur, plus de fraternité, main dans la main, amen. C'était super, c'était beau. Et puis voilà, on se réveille effectivement. En fait, on a vendu un monde qui, grâce au progrès technique et économique,
grâce au progrès politique, c'est-à-dire que si tout le monde vivait dans une belle démocratie, tout le monde donnerait son avis, la majorité vote, tout le monde est heureux, même la minorité, etc. On nous a dit qu'en libérant les mœurs, ah ça c'était la plus belle illusion, hein, on va libérer les mœurs, vous faites ce que vous voulez, allez-y, go, etc. Kuna Matata, tout, tout, tout, tout. Un peu un matata et un petit peu une golo-golo aussi, bon bref. Donc, fini les frustrations. Plus de frustration, donc tout le monde sera heureux. Est-ce que vous m'avez jamais vu, moi, devant un paquet de bonbons d'un? Non, vous savez ce que c'est Moi, si on me dit que je peux y aller sans réfléchir, j'y vais sans réfléchir. Et là, j'ai pas encore fini celui qui est dans la bouche, que j'ouvre déjà le deuxième. Vous voyez bon. Eh bien, on nous a vendu un monde, on a vendu à vos parents même, et à vous aussi, un monde où, pas de frustration, après mai 68, il est interdit d'interdire. En fait, tout ce qui était pouvoir, autorité, école, etc., et surtout église, mais qu'est-ce que vous venez nous embêter à nous donner des interdits, à nous donner des limites. Mais lâchez-vous, lâche-toi, nos limites, go. Et c'était, effectivement, quand on y pense après tout, ça paraît une très bonne idée pour être heureux. Le progrès technique va nous apporter des choses extraordinaires. De fait, c'est vrai. Je parlais des portables tout à l'heure pour communiquer, etc. Aujourd'hui, on est très content d'avoir des sites internet. On est très content d'avoir des progrès dans la médecine. On est content de tout ça. Ça y est, on a réussi. On peut travailler les champs en appuyant sur un bouton avec une caméra et mener une moissonneuse-batteuse. Enfin, j'en sais rien. J'y suis pas, mais ça doit être comme ça. Tout paraît extraordinaire. D'ailleurs, même avec les frères, on avait inventé une fois une sorte de robot qui dirait la messe sans nous. J'avais inventé ça, le couvent, sola gueulam, que de la gueule. Donc les cloches sonnent et tout, les gens viennent et tout, et puis il y a un robot qui arrive et qui dirait la messe, comme c'est toujours les mêmes gestes, c'est facile. Et nous, pendant ce temps, on regarde la Coupe du Monde à la télé. Bon. Ah, le progrès technique, quel bonheur, voilà. Hein? Mais c'était un bonheur, il manquait quelqu'un, et ça a été pensé, ce que je vous dis là. C'est pas le hasard, ça a été pensé. On a fait rêver, vous savez, l'illusionniste, c'est ça. Hein, on montre un truc, etc. On vous montre un bonheur qui va arriver, progrès technique, et les gens en rêvent encore, vous voyez. Quand l'engouement pour la politique, à chaque fois qu'on va élire quelqu'un, on va croire que c'est un sauveur. Hein, c'est un sauveur, il va nous sauver, celui-là. Et puis comme il ne nous sauve pas, on est contre lui. Alors on va voter pour quelqu'un d'autre, en attendant à chaque fois un nouveau sauveur. Mais moi je n'en connais qu'un seul, le sauveur. Je ne sais pas si vous en connaissez plusieurs. Moi je n'en connais qu'un seul. Et donc on a la personne qui manquait, c'est précisément Jésus. Dans ce monde qui a été voulu depuis la Révolution française, c'est ce qu'on a appelé la modernité. Hein. Le progrès, l'homme allait être heureux, mais sans Dieu. Il fallait évacuer la religion. Alors, il y a encore les anciens, etc. Voilà, hein, ceux qui sont les sortes de Jedi, qui croient encore à je ne sais plus quelle force, etc. Mais enfin, dans le monde moderne, on n'avait plus besoin de Dieu. Et effectivement, le pire, mes enfants, c'est que ce progrès technique, il a été acquis. Ce progrès économique aussi. Ce progrès politique, d'une certaine façon, aussi. La libération des mœurs, totale. Et à partir de ça, le mythe s'est effondré. C'est-à-dire que nous sommes, voilà l'époque à laquelle vous êtes, et c'est une époque qui sera unique dans l'histoire de l'humanité. C'est l'effondrement de ce rêve. Hein, c'est l'effondrement d'un rêve où on allait jusqu'au bout. Hein. On chantait ça aussi quand on était jeunes. Les démons de minuit, ils s'en vont jusqu'au bout de la nuit. Bon, je suis pas très bon en rock'n'roll, mais vous avez reconnu la chanson si vous la connaissez encore. Hein. On est allé jusqu'au bout de la nuit. Et de samedi en samedi, etc., les gens vont jusqu'au bout de la nuit avec leurs démons de minuit. Ils y vont. Mais arrivé le dimanche, il n'y a plus rien. Tout s'effondre. Alors qu'est-ce qu'on fait le dimanche? Justement, c'est le temps de la miséricorde. Et voilà que le 20e et le 21e siècle, et vous êtes dans un lieu qui a été particulièrement marqué par cela. On n'est pas loin d'Auschwitz, on n'est pas loin des crimes qui ont été commis contre les Juifs, contre les chrétiens aussi, on l'oublie parfois de le dire, contre tous ceux qui représentaient une certaine liberté. On est dans un lieu qui a été marqué par ce que Bernard Pérouse, un prêtre de l'Emmanuel, appelle le siècle du sang. Le 20e siècle, qui était censé être le couronnement du progrès, a été le siècle où il y a eu le plus de crimes, mais par millions de morts, hein, par le nazisme, le communisme et bien d'autres choses, et aussi le capitalisme aussi, pour des raisons d'argent. Hein, on a
détruit l'humanité. Il y a un véritable mépris de l'homme. Et il n'y a pas que l'homme. Hein, il y a l'écologie aussi, la question écologique, la nature qui a été détruite. Enfin bref, il y a un effondrement et on arrive à un siècle, le 21e siècle, continue sur la même lancée. Alors nous avons tous à l'esprit, dans ce monde, dans ce signe des temps, les attentats, le terrorisme, etc. Mais il y a aussi, comme je vous disais tout à l'heure, toutes ces souffrances, toutes ces violences que l'on vit finalement au jour le jour, ces peurs, ce déséquilibre, tant de malheureux, tant de frustrés. C'est bizarre, dans un monde où on était censé n'avoir plus aucune frustration, puisque ni l'Église, ni notre grand-mère, ni personne ne nous disait « il ne faut pas faire ci, il ne faut pas faire ça ». Donc tout le monde devrait être super épanoui. Et on n'a jamais, alors le pire c'est dans la sexualité, il n'y a jamais eu autant de personnes complètement frustrées, exclues du bonheur. Comme me disait l'abbé Pierre une fois, parce que je l'ai rencontré, j'étais routier scout à Saint-Vendry, et j'avais rencontré l'abbé Pierre, il nous disait, parce qu'on était quand même 4-5 dans l'équipe de route, et il disait, aujourd'hui ce n'est pas les pauvres d'abord qui souffrent, ce sont les exclus. Et souvent le pauvre est pauvre parce qu'il est un exclu. Il est un exclu. C'est-à-dire, tu as l'impression que c'est pour ça que les gens restent connectés en permanence. Ils sont drogués de la connexion, de la connectation, quelque chose de ce genre. Ils sont drogués parce qu'ils ne veulent pas être exclus. Si tu n'es pas au courant, si tu n'as pas vu l'image choc qu'il fallait voir, mais tu es nul, exclu. Alors, on est loin on est loin de Casimir. Les rires et les chants dans l'île aux enfants, Bon. La société Casimir est une société finalement qui a produit de la misère. Le rêve Casimir a produit de la misère. Pourquoi ? Parce que ce rêve, il y a quelqu'un qui était absent de ce rêve. Le rêve était beau. Mais il manquait quelqu'un, il manquait l'essentiel. Et donc ce rêve était démoniaque. Si tu rêves que dans ta vie, tu seras super ceci, il y a une Clotilde parmi nous ? Bon, qu'elle me pardonne. Tu t'appelles Clotilde, tu es une gentille fille, tu es sage, etc. Bon. Et, Germaine, on est sûr comme ça qu'il n'y aura pas de Germaine. Non, Clotilde, ça marche mieux, je préfère. Bon, et tu rêves d'être super Clotilde. Alors, super Clotilde, elle est super en forme, elle est toujours sympa, elle est toujours jolie, bien mise, etc. Elle est rigolote, elle est bonne chrétienne, elle fait sa prière, mais impeccable, elle réussit partout, ses amis, tous ses amis l'aiment, et elle aime tous ses amis, il n'y a jamais de problème dans sa vie. Elle rêve de ça, et elle confond super Clotilde avec sainte Clotilde. Puis quand elle se regarde, elle se trouve, finalement, elle se rêve comme ça, mais elle se regarde, elle se trouve nulle. Elle se trouve pauvre. Vous voyez ? Elle se dit, mais je ne suis pas super Clotilde. Alors, qui suis-je ? Et donc, vous voyez, le rêve d'être super machin, super France, super Église, super je ne sais pas quoi, super monsieur l'abbé, super mon frère, etc. Ben, c'est un rêve qui nous détruit. Parce que il nous faut considérer la réalité, c'est-à-dire notre misère, pour pouvoir accepter, accueillir la misérie. Et là, si Clotilde fait ce chemin-là, si le monde entier fait ce chemin-là, qu'est-ce qui va se passer ? Eh bien, dans notre misère, nous allons accueillir Jésus. Nous allons accueillir Dieu, et là, on va se découvrir saint. Saint à travers notre petitesse. Alors, dernière notion, je ne sais pas s'il me reste beaucoup de temps avant vos questions, mais je vais essayer de conclure assez rapidement pour vous laisser le temps, qui est la suite un peu. C'est ce qu'on appelle le kairos. C'est un peu compliqué, vous êtes à votre cinquième jour de JMJ, là, le kairos. Le kairos, ça veut dire le moment, c'est le moment favorable. Je vais vous expliquer, vous allez comprendre. Quand vous devez manger un fruit, on va dire un fruit exotique, c'est plus sympa, un avocat. Bon, eh bien, l'avocat, si vous le mangez trop tôt, il est trop dur, il n'est pas mangeable. Mais si vous le mangez trop tard, eh bien, il est un petit peu pourri, il a mauvais goût. Il y a un moment pour le manger. Avant, c'est avant, après, c'est après. C'est mieux au bon moment. C'est le bon moment. C'est le moment de la maturité. C'est ça le kairos. C'est le bonheur. Le bonheur. C'est le bon moment. C'est le moment pour le retour de Dieu dans cette société. Et j'ai une mauvaise ou une bonne nouvelle pour vous. Ça dépend, mais Dieu compte sur vous. Il compte sur personne d'autre que vous, en particulier en France. Dieu compte sur vous, sur chacun d'entre nous. Parce que c'est le bon moment, trop tard, plus tard, il sera trop tard. L'avocat, il ne sera pas mangeable. Pour cette armée de la miséricorde,
Parce que vous avez vu, la religion revient. Hein, elle revient du genre King Kong. Vous savez, le King Kong numéro 2, c'était, il y a eu un premier King Kong, ça a été un cinématographique, c'était extraordinaire. Et puis ils ont fait un numéro 2, bien sûr. Et ça s'appelait King Kong 2. Il revient et il n'est pas content. Mince, la télé, pardon. Eh bien là, on sent que la religion, on l'a exclue, on l'a excommuniée. Et voilà qu'elle revient. Elle revient, elle n'est pas contente, cette religion-là. Elle revient d'une façon qui surprend tout le monde. Et je ne crois pas que c'est celle-là que notre Seigneur Jésus veuille. Ce qu'il veut, c'est la religion des kamikazes de l'amour. Des gens capables de donner leur vie. Sinon, ce n'est pas la peine de mourir pour le Christ et par amour. De donner leur vie dans le mariage, de donner leur vie dans la consécration à Dieu. Bref, de répondre à l'appel de Dieu. Quand Dieu t'appelle, tu réponds. Si tu commences à regarder ton nombril, c'est pas la peine, on ne veut pas. Enfin, c'est pas qu'on ne veut pas, mais l'Église n'a plus besoin de chrétiens qui regardent leur nombril. On veut des hommes et des femmes sans état d'âme, parce que c'est le temps de la miséricorde. Le monde crève de misère. On a besoin de témoins de la miséricorde. C'est le temps de la miséricorde pour l'Église. C'est-à-dire de la douceur. Je le dis avec un peu de violence, un peu de force, parce que pour ne pas vous laisser vous endormir, mais vous vous rendez bien compte que c'est le temps de la douceur et de l'amour. Vous allez me dire, mais Monseigneur, je suis blessé, j'ai fait des bêtises, je suis pas à la hauteur, je ne me sens pas à la force. Mais justement, c'est ce que Dieu veut. Il a toujours choisi des petits. Vous savez, il a choisi Abraham, qui est un petit vieux. Bon, un petit vieux, 99 ans, il ne devait pas être en pleine forme. Pour être le père d'une nation. Il a choisi Israël, qui est un petit peuple, c'était même pas un peuple. Il a choisi Moïse comme prophète, il bégayait. Il a choisi la Vierge Marie, une jeune fille, toute simple, toute petite, de Nazareth. Nazareth, 12 maisons. Vous savez, il y a même Nathanaël qui dit, qu'est-ce qui peut sortir de bon de Nazareth? Voilà. Quand même, il y a Marie et Jésus, hein, la classe. Bon. Oui, il aime bien, il aime. Zachée est un voleur. Marie-Madeleine, elle est là. Une pécheresse, ces reliques sont là. Une pécheresse, sept démons, rejetés par tout le monde. Il en fait une sainte, à tel point qu'il dit, partout où on annoncera l'évangile, on parlera d'elle. Marie-Madeleine était une voleuse, une menteuse, enfin, elle avait tous les péchés. Sept démons, c'est la totale. Il la choisit, elle, et il la relève. Il aime le bon larron sur la croix. Et vous savez, Lazare était mort, et le Seigneur l'a relevé. Voilà les témoins de la miséricorde dont le Seigneur a besoin. C'est le moment, c'est le kairos, c'est le moment dans ta vie aussi. Ne rate pas ce moment-là. C'est le kairos, c'est le temps de la miséricorde pour toi aussi, pour sortir de ta misère, de tes misères, de les laisser derrière et d'avancer avec le Seigneur. D'ailleurs, plus tu es misérable, plus le Seigneur va te choisir. J'en sais quelque chose. Plus tu es pauvre, plus tu te sens médiocre face à l'ampleur du combat, plus le Seigneur te choisit. Il a besoin de toi. Comme il avait besoin de ce petit garçon qui est arrivé avec 5 pains et 2 poissons. C'est le temps. En Martinique, les jeunes aiment beaucoup un chant qu'ils font des flash mobs dessus. Tout. Nous sommes une génération choisie, appelée, etc. Je me dis, Puis, puisque moi, je me suis rendu compte, je dis, mais ils ont raison. C'est prophétique. Vous êtes une génération choisie. Ce n'est pas vous qui avez choisi le Seigneur. C'est lui qui vous a choisi. Et j'aimerais vous le dire à chacun en vous regardant les yeux dans les yeux. Si je pouvais, je vous prendrais chacun et dirais, Seigneur, t'as choisi. Oui, le Seigneur t'a choisi. Toi. Moi. Oui, toi. Quelles que soient tes blessures du passé, quels que soient tes rêves frustrés ou présents, quelles que soient tes inquiétudes futures, la miséricorde va tout guérir. C'est ça la force de la miséricorde. C'est qu'elle vient guérir les blessures. Attends, tu es misérable, tu as fait des choses, allez, je te relève. Elle guérit. Et puis là, tu as des rêves qui sont frustrés. Eh bien, la miséricorde vient te redonner de la lumière. Elle vient te remettre sur la réalité de ta vie, mais avec Dieu. Voyez. Et c'est valable pour le monde, ce que je dis là. C'est valable pour chacun d'entre nous, et c'est valable pour le monde. Et puis, elle vient donner une espérance. C'est-à-dire que ce monde nous désespère. Hein. Vous allumez n'importe quel écran, et vous voyez, crime à longueur de temps. Crime, violence. Vous regardez parfois la vie autour de vous, et vous voyez ça. Donc, le but de l'ennemi, c'est de nous faire peur. La peur, c'est un excellent moteur. Hein. Quand vous voulez faire agir quelqu'un, si vous avez besoin de lancer les gens vers la consommation, par exemple, vous voulez les faire consommer, vous leur faites peur. Par exemple, vous dites, il y a un cyclone qui arrive aux Antilles, tout le monde se précipite pour aller acheter des allumettes, du riz, etc. En disant, on ne sait jamais, il n'y aura plus rien après le cyclone, tout sera ravagé, on va faire des stocks. Eh bien, on stocke. Qui a ri, là? On stocke.
Et donc, vous voyez, la peur est un excellent moyen. On nous fait peur. Et la miséricorde vient nous libérer de nos peurs. Elle vient nous délivrer de cette peur. Alors, c'est le moment de la miséricorde. C'est le moment de la miséricorde pour toi, pour chacun d'entre nous, pour nos églises, pour notre église catholique en France. Alors ça, s'il y en a une pour qui c'est la miséricorde, c'est bien l'église catholique de France. Parce que je vais vous dire une chose, je finis là-dessus. L'église catholique en France, ce que j'ai vécu toute ma vie de religieux, comme dominicain, et comme prêtre, dans l'église de France. D'abord à Toulouse, à Bordeaux, puis bien sûr dans le Var. Et l'église est belle. L'église de France est splendide. Et sincèrement, ce n'est pas pour vous flatter, je ne serai pas élu, particulièrement par vous, les jeunes. Vous êtes une force, vous n'avez pas l'impression à quel point vous êtes une force. Comment cette église est belle. Et je vais même dire une chose, l'église de France va très bien. Elle va bien. Je crois que c'est une église où on vit l'évangile vraiment. Il y a des petites crises, il y a des petits soucis, il y a des petits, etc. Mais beaucoup plus qu'avant peut-être, il y a beaucoup moins de lourdeur. On est peut-être moins nombreux, ben tant mieux. Benoît XVI nous a demandé d'être une minorité créatrice. Il est temps. Et on en a les moyens. Vous en avez les moyens avec vos prêtres et vos évêques. Vous avez les moyens d'être une minorité créatrice. Il n'y a pas que les milieux gays, etc., tous ces milieux qui sont des minorités qui arrivent à faire avancer les choses. Nous sommes, j'ai envie de dire Dieu merci, devenus une minorité. Eh bien cette minorité, elle est forte, elle est vivace. Elle n'a pas des boulets à traîner on ne sait trop combien de temps. Elle peut agir, avoir des idées, lancer des choses. Et l'Église de France le fait. Donc votre génération a été choisie pour ça. C'est le moment de la miséricorde. C'est pas l'Église qui va mal en France, c'est le monde, c'est la société française qui va mal. Qui est en crise, qui ne sait pas où elle en est, qui ne sait plus où elle en est. Or, vous avez été choisis pour donner un sens, pour donner un sens à ce monde. Non pas, et c'est pour ça que la miséricorde est importante, non pas avec un certain orgueil, en disant on est les meilleurs quand même, etc., fille née de la France, tranquille, yo. Bon. Non, vous avez été choisis pour être humble et petit, justement, d'où le mot miséricorde, à travers vos faiblesses, vos tentations, vos chutes, vos impuretés, vos limites, Dieu vous a choisi. Dieu nous a choisi pour donner cette miséricorde. Et parmi vous, il a choisi des prêtres. Parce que le prêtre et nos prêtres sont des instruments de la miséricorde. C'est pas à la fin, regardez, tout chemin de conversion va passer par un prêtre. Même si ça a commencé, je ne sais pas, tout seul dans le désert, ou en lisant la Bible, en rencontrant un ami. Tout chemin de conversion et de reconversion, à un moment donné, passe par un prêtre. Parce que le prêtre, c'est celui qui nous fait passer à la miséricorde. Donc, c'est le temps de la miséricorde. Les enfants, bon courage à vous, le témoin. D'accord ?

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2: Le Seigneur réclame ta vie à la tombe et te couronne d'amour et de tendresse. Psaume 102, 4.

0: C'est sympathique de parler sous l'image, sous le sourire de Marie. Vous avez l'impression qu'elle me sourit. Moi, j'ai vraiment l'impression qu'elle me sourit. En tout cas, elle sourit à chacun d'entre vous et elle vous propose de faire non pas ce que le conférencier pourra dire, mais ce que le Seigneur lui-même a à vous dire au cours de cette session. J'attaque tout de suite mon sujet. Il m'a été demandé de montrer comment notre foi chrétienne pouvait profondément changer nos rapports avec les autres, et spécialement avec notre prochain le plus proche dans notre vie quotidienne, et spécialement avec ceux que nous avons davantage de mal à aimer. Car si la foi ne changeait pas le regard que nous posons sur autrui, ça serait grave. Notre foi n'aurait aucune incidence sur ce qui constitue l'essentiel de notre vie quotidienne. Je pense vous être utile en montrant dans une première partie qu'il n'est pas nécessaire du tout d'être chrétien pour être d'une délicatesse magnifique vis-à-vis d'autrui. Nous connaissons tous des personnes incroyantes ou malcroyantes qui sont des modèles de délicatesse envers leur prochain. Dans une deuxième partie, plus longue, je montrerai le plus qu'apporte la foi à notre rapport avec les autres. Disons tout de suite que la foi ne nous donne pas des lunettes roses pour voir en rose ce qui est noir. Le chrétien conserve toute sa lucidité. S'il a une belle-mère ou des voisins parfois encombrants, ça reste comme cela. S'il a des enfants énervants, les enfants sont toujours aussi énervants et aussi difficiles à supporter à certains moments. Je vous signale tout de suite qu'au point de vue éducation, je ne fais pas le malin car je ne sais pas ce que c'est qu'élever des enfants 24 heures sur 24. Je suis célibataire, appellation contrôlée, voyez. Ça vous donne beaucoup de modestie vis-à-vis des autres. Bon. Donc la foi ne nous empêche absolument pas de voir les choses telles qu'elles sont. Mais nous verrons comment ça change notre regard et du coup notre comportement. Première partie, les chrétiens n'ont absolument pas le monopole de la charité fraternelle, bien évidemment. Et les chrétiens sont les premiers à s'en réjouir, pour deux raisons. L'une tirée du mystère de l'incarnation, de la création plutôt, et l'autre du mystère de la rédemption. Nous sommes tous créés à l'image d'un Dieu amour. Par conséquent, nous sommes heureux de voir que des jeunes en grandissant constatent dans leur expérience personnelle qu'il y a plus de joie à donner qu'à recevoir. Ce mot de Jésus qui nous est rapporté par les Actes des Apôtres. Il y a plus de joie à donner qu'à recevoir. Les psychologues les plus incroyants sont obligés de reconnaître que l'homme atteint sa taille adulte lorsqu'il s'éclate, au bon sens du mot, vers les autres, lorsqu'il s'éclate, j'aime pas, ce sont les pneus qui éclatent. Bon, lorsqu'il regarde les autres, lorsqu'il s'intéresse aux autres plus qu'à lui-même, lorsque son amour devient plus oblatif, comme on dit. D'autre part, nous croyons, le Concile Vatican II nous l'a rappelé avec force, que l'Esprit Saint agit aussi dans le cœur de ceux qui ne partagent pas notre foi et qui ne sont pas baptisés par des moyens, par une diplomatie qui est le secret de Dieu. Quand je vois un musulman prier de tout son cœur, ça m'est arrivé de le dire à un chirurgien musulman qui se trouvait au premier rang d'une conférence que je faisais sur l'islam, je lui dis « Docteur, lorsque vous dites Inch'Allah, c'est l'Esprit Saint que vous donne Jésus qui vous permet de vous soumettre à Dieu. » Et je peux dire à un autre incroyant, lorsque vous aimez vraiment vos frères, vous êtes habité par l'Esprit Saint sans le savoir. Oh, je ne vous oblige pas, bien sûr, à y croire, mais vous ne pouvez pas m'empêcher autrement, de penser autrement. Car pour moi, Jésus est le sauveur de tous les hommes. Et mon frère musulman comprenait très bien qu'un prêtre ne pouvait pas penser autrement. Il ne s'est pas converti pour autant. Mais il a bien compris qu'un chrétien considérait Jésus comme celui qui mystérieusement agit dans le cœur de tout homme de bonne volonté qui ouvre son cœur à l'action de l'Esprit-Saint. Donc nous n'avons pas le monopole de la charité fraternelle. Vérifions plutôt. Il n'est pas nécessaire d'être chrétien pour accepter les autres tels qu'ils sont. Je connais des parents incroyants qui acceptent la naissance dans leur foyer d'un enfant handicapé. J'entends souvent dire « les chrétiens acceptent les autres tels qu'ils sont ». Il n'y a pas que les chrétiens. Heureusement. Il y a bien des parents incroyants qui acceptent un quotient intellectuel un peu faible d'un de leurs enfants. J'ai été longtemps professeur, j'ai toujours admiré des parents très très intelligents qui acceptaient d'avoir l'un de leurs enfants un petit peu faiblard du point de vue intellectuel. Quand on aime, on accepte les autres tels qu'ils sont et on les écoute. Ce que je ne fais pas en ce moment, parce qu'on ne peut pas tout faire à la fois. Je ne vous écoute pas pour l'instant, je parle. Il y a d'autres lieux pour écouter. Et c'est vrai qu'il faut savoir écouter les autres. Sinon, on mérite ce reproche que faisait un jour un garçon disant de son père, « Quand je cause avec mon père, je dois me taire. » Il ne manque pas de mari qui accepte les qualités et les défauts de leur épouse. Et bien évidemment, réciproquement. L'amour admire aussi. Si vous êtes ici, c'est sans doute que vous avez eu au cours de votre jeunesse une bonne ration de sourires, de félicitations qui vous ont encouragé. Un enfant a besoin de correction, mais il a surtout besoin d'admiration. Mais si ton dessin est très beau, sous-entendu, tu as encore beaucoup de progrès à faire. Mais enfin, c'est pas mal du tout, puis tu l'as fait avec tellement de cœur et vous affichez dans la cuisine ou même la salle de séjour, le petit dessin que votre enfant vous a préparé pour votre fête des mères ou votre fête des pères. Vous avez raison, vous le faites spontanément. Ce n'est pas la foi qui vous fait faire forcément cela, mais votre amour de père et de mère. L'amour ne met pas d'étiquette. Vous essayez de ne pas juger les gens sur la mine, ce qui est souvent notre réflexe. Mais même l'incroyant comprend qu'on doit essayer de deviner ce qu'il y a de meilleur chez l'autre sans tout de suite lui coller une étiquette sur le front. C'est l'humoriste Bernard Shaw qui disait « L'homme le plus intelligent que je connaisse, c'est mon tailleur. Chaque fois que je vais lui commander un nouveau costume, il reprend mes mesures. Il ne s'imagine pas connaître déjà son client. » Le véritable amour partage. Le partage est vraiment une des grandes exigences de l'Évangile, mais heureusement, il n'est pas le fait des seuls chrétiens. Le dernier dimanche de janvier, des millions de jeunes vont quêter dans plus de 120 pays en faveur de tous les lépreux du monde. Il est vrai que c'est un grand chrétien, Raoul Follereau, qui a lancé cette journée mondiale des lépreux. Mais comme je suis heureux de voir des jeunes qui ne partagent pas ma foi, consacrer quelques heures de leur week-end à faire cette œuvre de solidarité. Il n'est même pas nécessaire d'être chrétien pour pardonner, même si le pardon est une des grandes réalités de l'Évangile. J'ai fait faire, dans le cadre de l'amitié judéo-chrétienne à laquelle je participe depuis des années, j'ai fait faire des conférences à une rescapée d'Auschwitz, une juive agnostique, Madame Charvet, qui est même passée par l'infirmerie d'Auschwitz. Et vous savez qu'habituellement, on n'en sortait pas vivante. Mais cette femme avait une santé tonitruante et elle a réussi à s'échapper d'Auschwitz en se disant « Excusez-moi mes frères allemands, c'est un mot que je n'emploie pas d'habitude, les Boches, ils ne mourront pas. Je mourrai, mais en dehors du camp. » Et elle en est sortie. Et je lui faisais faire une conférence à laquelle étaient venus pour la première fois ses enfants, qui n'avaient jamais entendu leur maman parler des sévices qu'elle avait connus en camp de déportation, d'extermination même. Car c'est bien évident, on a toujours une certaine pudeur à parler de cela. Et à la fin de la conférence, le curé du lieu disait à cette dame, « Madame, il y a quelque chose que je ne comprends pas. Vous semblez parler de tout cela avec beaucoup de sérénité. Il semble que vous ayez éliminé toute haine de votre cœur. Et pourtant, vous avez dit que c'était la haine qui vous avait fait tenir en camp de concentration. « Oh, mon père, a-t-elle répondu de sa corde vocale restante, « Oh, mon père, c'est tout simple. J'ai élevé mes enfants, et les enfants étaient là au premier rang, imaginez leur réaction. J'ai élevé des enfants, mon père, et je me suis rendu compte qu'on ne pouvait pas élever des enfants dans la haine. » Cette femme est morte agnostique, juive incroyante. Il n'est pas nécessaire d'avoir la foi pour pardonner. Il y a vraiment une expérience humaine qui montre que c'est bon de pardonner. Et je me réjouis, bien sûr, quand je vois des incroyants connaître cette expérience. Enfin, il n'est pas nécessaire d'avoir la foi pour donner sa vie. Que ce soit au goutte à goutte, la vie ennuyeuse aux travaux humbles et faciles est une œuvre d'amour qui veut... est une œuvre de choix qui veut beaucoup d'amour, dit le poète, soit dans un acte héroïque, comme ces résistants qui, pendant la guerre, ont préféré être torturés plutôt que de livrer le nom des copains. Des martyrs, il n'y en a pas que chez les croyants. Je pense que la preuve est faite. Il n'est pas nécessaire d'avoir la foi pour vivre une authentique charité. D'ailleurs, vous savez qu'au Japon, beaucoup de bouddhistes tiennent à se préparer à leur mariage en fréquentant régulièrement un missionnaire chrétien qui leur commente le 13e chapitre de la première aux Corinthiens. L'amour est patient, l'amour ne bombe pas le torse, l'amour n'est pas envieux, l'amour ne cherche pas son intérêt, l'amour espère tout, l'amour supporte tout. Comme je suis heureux de voir des hommes et des femmes qui ne partage pas encore ma foi, admirer ce grand passage de l'Écriture qui fait l'éloge de la charité. Plus tard, ils découvriront peut-être la foi, mais ils admirent saint Paul. Je devine l'inquiétude dans l'esprit de certains d'entre vous. Mais alors, mon père, qu'est-ce qu'on a en plus? S'il n'est pas nécessaire d'être chrétien pour accepter les autres, pour les admirer, pour donner sa vie, pour partager son temps, son argent. Qu'est-ce qu'on a en plus? Oh, rassurez-vous, si j'avais le temps, ça serait 2 heures que je resterais. Je regarde ma montre, 10h10. Qu'est-ce qu'on a en plus? Tout! Toutes sortes de choses, toute la bonne nouvelle. La foi en la bonne nouvelle de l'Évangile ne va pas nous faire aimer plus, parce qu'il n'y a pas de baromètre pour mesurer la qualité de l'amour, mais va nous faire aimer autrement. La foi nous donne un autre regard sur autrui. Tout d'abord, on n'est pas étonné qu'on ait beaucoup de mal à vivre tout cela. Avant de célébrer l'Eucharistie, reconnaissons que nous sommes pécheurs. C'est peut-être la première chose que j'ai envie de vous dire. Il n'est pas nécessaire de commencer par là. Un jour ou l'autre, on se rend compte qu'on en a vraiment une couche de médiocrité. Ça, c'est une expérience aussi universelle. Mais au lieu de se décourager, de tomber dans le remords, le chrétien finit par se réjouir d'avoir besoin de la miséricorde du Seigneur. J'entendais tout à l'heure évoquer la personne de Jacques le Breton. Vous savez, cet homme qui a perdu les mains et les yeux en laissant exploser sur lui une grenade pendant la guerre, après la bataille d'El Alamein. Cet homme a découvert d'une façon merveilleuse la foi sur son lit d'hôpital à Damas, en étant soigné par une religieuse bretonne de son pays natal. Mais en 1954, quand il a appris que le Vatican supprimait l'expérience des prêtres ouvriers, il s'est révolté contre l'Église du fait que son propre frère capucin était prêtre ouvrier dans un bidonville de la région parisienne. Et il a vécu comme un salaud, dit-il, pendant 6 ans. essayant de divorcer d'avec sa femme, cette merveilleuse Yvonne qu'il avait eu la chance de rencontrer après son handicap. Comme à l'époque, je ne connaissais pas tout cela, je lui ai posé à l'entracte, au moment où on peut lui poser des questions sur papier, « Monsieur Le Breton, comment est-il possible de renier Dieu comme vous l'avez fait, alors que vous l'aviez si bien découvert sur votre lit d'hôpital ?» Mais comme j'avais déjà, à l'époque, les idées que je développe ce matin, j'avais timidement ajouté sur mon papier « Peut-être bien, monsieur Le Breton, que vous n'aviez pas encore découvert vraiment Dieu à Damas, parce que vous n'aviez pas découvert sa miséricorde. » Quand on lui a lu mon papier vers la fin de la soirée, il a répondu de sa voix caractéristique au micro « Voilà une question intéressante !» Il y a à la fois la question et la réponse qu'il fait. Et il a dit que c'était tout à fait cela, qu'il avait fallu qu'il renie Dieu pendant 5 ans, 6 ans, pour enfin découvrir le véritable visage de Dieu. Et maintenant, j'espère bien que je ne le lâcherai plus, ou plutôt qu'il ne me lâchera pas. Et notre amitié est venue de cela. Il disait au cours d'une conférence que je l'avais aidé à thématiser ces deux conversions. La première fois, je n'avais découvert que la tendresse d'un Dieu qui me remettait en route, qui me donnait l'audace d'espérer me marier, avoir un métier. Mais ma vraie conversion, c'est la seconde, quand je me suis rendu compte que Dieu m'aimait malgré ma misère, malgré la façon dont j'avais traité ma femme, comme rien. J'ai assisté d'ailleurs à l'enterrement de sa femme, une sainte. J'avais l'impression d'assister à l'enterrement d'une sainte. J'étais là tout près de lui au moment de l'absoute où, une dernière fois, il a demandé pardon à sa femme de la façon dont il l'avait traitée pendant toute une année. « De toute façon, Yvonne, tout ce que j'ai fait sans toi, je l'ai raté. Tout ce que j'ai fait avec toi, je l'ai réussi. » Oui, mes frères, mes sœurs, un jour ou l'autre, il faut s'apercevoir que Dieu nous aime malgré nos incohérences, notre médiocrité. Mes amis savent que je suis heureux d'avoir eu pendant des années une voiture immatriculée PP59. Ils se demandent encore ce que j'avais payé à l'administration pour avoir une telle immatriculation qui coïncide tellement bien avec la définition du chrétien. Nous sommes tous des PPP. Pauvre pécheur, pardonné. Eh oui, même Jean-Paul II, vous savez, quand on voit Jean-Paul II à la télévision, il peut donner l'impression d'être un homme solide. Quand il faut faire une encyclique, je la fais. Quand il faut préparer un voyage à l'étranger, j'apprends la langue. Quand il faut se faire assassiner sur la place Saint-Pierre, me voici. Quand il faut aller pardonner à son assassin, me voilà. Je suis le pape à la hauteur des circonstances à la fin du XXe siècle. Et par conséquent, le pape Jean-Paul II, faisant une encyclique sur la miséricorde, parlerait d'une expérience qu'il n'aurait pas faite lui-même. Non, le pape Jean-Paul II est comme nous, c'est même un PPPPPP, un pauvre petit pape pécheur pardonné polonais. Mais PP, ça veut dire aussi petit prince. Petite princesse, et voilà un autre aspect de notre regard sur autrui. Comment se fait-il que nous sommes tous tentés, tous, les prêtres, comme les ingénieurs, comme les ouvriers, tous, nous sommes tous tentés par la jalousie. C'est-à-dire que nous sommes tous tentés de nous attrister à certains moments parce que nous avons l'impression ou la certitude que les autres réussissent leur vie mieux que nous. Prenez deux sœurs qui s'entendaient merveilleusement dans leur jeunesse et qui continuent à s'entendre. Mais elles épousent, évidemment, il vaut mieux comme cela, deux hommes différents. L'un peut emmener facilement sa famille au sport d'hiver parce que le mari a une situation qui le lui permet, tandis que l'autre n'est jamais allé au sport d'hiver. Alors la seconde est heureuse de voir que ses neveux et nièces peuvent comme ça slalomer sur le ski. On voit que je n'en fais jamais, oui c'est ça.
1: slalomer sur la neige. Mais elle voudrait bien que ses enfants puissent le faire aussi, ou réussissent aussi bien dans leurs études. C'est cela la jalousie. Ce n'est pas de la méchanceté, mais c'est un sentiment pénible d'infériorité. Moi, je ne réussis pas aussi bien, peut penser un prêtre en m'écoutant maintenant. Je n'ai pas le micro. Et après, ce qui compte, ce n'est pas de parler, c'est d'aimer. Si je parle les langues des anges et des hommes, mais que je n'ai pas la charité, zéro. Et même si je donne tous mes biens aux pauvres, pas la moitié comme Zachée, si je donne tous mes biens aux pauvres et que je me laisse brûler vif comme Jeanne d'Arc, si je n'ai pas la charité, zéro. Par conséquent, quand vous cédez à une tentation de jalousie, qu'est-ce que vous devez dire à confesse ? Mon père, j'ai été bête, j'ai été so-so. Est-ce que vous dites de temps en temps cela au confessionnal ? Ou enfin, puisqu'il n'y a plus de confessionnaux et c'est très bien, ça date que du XVIe siècle en particulier. Hein, bon. Mais nous devons dire, Seigneur, j'ai manqué d'intelligence, parce que je me suis attristé pour quelque chose qui n'en valait pas la peine. Ce qui compte, ce ne sont pas les talents, les dons, les charismes que je reçois, mais l'amour avec lequel je fais tout cela. L'essentiel, c'est d'aimer. On faisait allusion tout à l'heure à mon amour pour la petite Thérèse. Quand j'emmène des jeunes d'un collège technique à Lisieux et qu'ils me disent « Qu'est-ce qu'elle a fait, Thérèse, pour être si célèbre, avoir une telle basilique ?» Je leur dis qu'elle a fait des choses qui demandent un CAP extrêmement difficile à décrocher. Elle a balayé les cloîtres, elle a fait la lessive, elle a fait du repassage. Le linge repassé, elle l'a mis dans les armoires. Il faut savoir viser pour faire ça, vous voyez. Et encore, seconde à la porterie, seconde à la sacristie, seconde au noviciat, l'éternel poulidor de la communauté. Et encore, ben rien, quoi. Il suffit d'aimer. Il y a comme ça dans l'histoire de l'Église quelques saints célèbres qui n'ont rien fait d'exceptionnel et qui nous rappellent que la sainteté est compatible avec une existence sans gloire. Et que par conséquent, nous sommes bêtes, un adjectif que Jésus emploie souvent dans l'Évangile. Qu'est-ce qu'il reproche aux riches ? De ne pas savoir placer leur argent, de faire du court terme au lieu de faire du long terme. C'est un comble pour un riche, ça. Ils ne savent pas bien placer leur argent là où ça ne dévalue pas, dans les demeures éternelles. Bon, donc, voilà une raison, vous voyez, de ne pas être jaloux. Le chrétien ne vit pas à coup d'impératifs catégoriques. Je ne dois pas être jaloux. Ce n'est pas beau d'être jaloux, le bon Dieu m'interdit d'être jaloux, il ne faut pas que je sois jaloux, ça ne marche pas ça. Mais j'ai compris les raisons pour lesquelles la jalousie est une bêtise. Ça vous sape à la racine vos tentations de jalousie. Mais ça repousse toujours, hein, bien sûr. Autre tentation universelle. Alors ici, écoutez bien, c'est le plus important, parce que c'est très pratico-pratique. L'impatience. Pour saint Paul, comme pour le bon sens populaire, le premier mot et le dernier mot de la charité, c'est la patience. L'amour est patient, l'amour supporte tout. Quand je prêche aux trappistes, je distribue le même polycopier que lorsque je parle au foyer. Et quand je parle au foyer, je parle des difficultés d'impatience que les moines peuvent avoir vis-à-vis de leur père abbé, et quand je parle aux trappistes, je parle des difficultés que le mari peut avoir vis-à-vis de sa femme, et surtout la femme du côté de son mari. Alors, là aussi, entendons-nous bien, l'énervement, l'agacement que j'éprouve devant l'injustice, la méchanceté ou la bêtise humaine est quelque chose de bon. Tous les maîtres spirituels en chrétienté ont justifié ce premier mouvement d'humeur. Nous ne sommes pas bouddhistes. J'aime beaucoup les autres religions. Je suis même allé à Katmandou, aller voir de près les monastères bouddhistes et dialoguer avec pas mal d'entre eux. Mais je ne suis pas bouddhiste. Prenons un exemple. Si Raoul Follereau n'avait pas été bouleversé par la misère des lépreux qu'il visitait dans les ladreries d'Afrique, la journée internationale des lépreux n'aurait jamais existé. Si Henri Dunant n'avait pas été bouleversé par la misère des blessés sur le champ de bataille de Solferino, la Croix-Rouge n'aurait jamais vu le jour. Bienheureux agacement, colère, il y a de bonnes colères. Il y a quelque temps, une personne que j'estime beaucoup, une chrétienne comme on en désirerait beaucoup dans l'éducation, me disait qu'elle avait fondé dans son pays une antenne de la communication non violente, un mouvement non confessionnel, mais qui aidait, paraît-il, les hommes et les femmes à mieux dialoguer, à s'accepter, à s'écouter, à réagir dans la douceur. Qu'en pensez-vous, monsieur l'abbé ? Vous connaissant, lui répondis-je, ça doit être bien. Mais elle insistait pour que je prenne connaissance de ce mouvement. Et elle a fini par me faire une cassette me donnant les enseignements essentiels de ce mouvement lancé par

sous un langage chrétien, c'est purement et simplement la sagesse extrême orientale. Si votre mari vous quitte, mesdames, vous ne devez pas le juger. Vous ne devez pas dire qu'il commet l'adultère. Non, il a des besoins que je n'arrive pas à satisfaire. Voilà, voilà, voilà, voilà. Parce que si vous le jugez, vous allez être blessé. Et c'est tout le nouvel âge. Et alors, arrivé chez moi, je décroche mon téléphone et j'ai dit à cette dame, vous aviez bien raison de vous méfier. C'est Arnaud Desjardins qui peut se présenter parfois comme chrétien, mais ce n'est pas du tout chrétien. Et au téléphone, je lui dis un argument qui l'a tout de suite convaincu. Je dis, regardez votre crucifix, Jésus ne fait pas la girafe. Jésus l'a souffert du reniement de Saint-Pierre, de la trahison de Judas, de la façon dont ses compatriotes de Nazareth l'ont envoyé promener. Le chrétien, il accepte de souffrir. Et c'est pour cela d'ailleurs que beaucoup de sectes qui prônent cette sagesse extrême orientale ont du succès, parce que c'est la suppression de la souffrance. Quelle différence entre la statue du Bouddha et un crucifix ? Il ne s'agit pas pour moi de mépriser cette sagesse qui a donné tant de non-violence magnifique, mais la non-violence chrétienne n'est pas celle de l'extrême-orient. Donc, ne soyez pas étonnés d'être agacés par ceux-là même que vous aimez. Plus vous les aimez, plus ils vous agacent. Que devons-nous faire ? Distinguons bien thérapeutique à chaud, thérapeutique à froid. Je ne sais pas comment les traducteurs vont traduire. Thérapeutique, quand vous êtes encore sous le coup de l'émotion, lorsque la moutarde vous monte au nez, comme on dit en français, et puis thérapeutique à froid, quand les choses se sont un peu calmées, un quart d'heure, 48 heures ou une semaine plus tard. Et il ne faut jamais mélanger les deux thérapeutiques. Thérapeutique à chaud, quand vous êtes agacé par quelqu'un, ne vous culpabilisez pas d'être agacé. Ce n'est pas un péché, c'est une croix. Et votre père spirituel a sans cesse besoin de vous rappeler que votre croix n'est pas un péché. Parce qu'à longueur de direction spirituelle, j'entends cela, mon père, si j'aimais davantage mon mari, il m'agacerait moins. Je l'accepterai tel qu'il est. Mais absolument pas. Absolument pas. Qu'est-ce que c'est que cette idée qu'il faut accepter les défauts d'autrui comme ça, que ça ne vous fait pas souffrir ? Imaginez une femme, je connais une femme qui pendant 7 ans a accepté l'alcoolisme de son mari. Elle ne pouvait pas aimer son mari tel quel. Elle l'aimait dans l'espérance qu'il devienne autre. Mais bien sûr qu'elle était profondément blessée. Et la tendance est de se dire, ah, si je l'aimais davantage, il n'aurait pas besoin de se consoler dans l'alcool. Vous voyez ? Des parents qui ne réussissent pas avec un enfant, nous y reviendrons tout à l'heure, sont tentés de se culpabiliser. Si nous l'avions mieux élevé, il ne ferait pas cette fugue. Il ne serait pas si difficile. C'est de notre faute. Et non, pas forcément. Il y a de grandes chances que ce ne soit pas du tout de votre faute. Le curé d'Ars a été énervé par son évêque. Il ne suffit pas d'être énervé par son évêque pour être un saint, bien sûr. Hein ? Le curé d'Ars estimait beaucoup son évêque. Et l'évêque de Belley appréciait beaucoup la sainteté de ce curé. Mais à un moment donné, l'évêque s'était mis dans la tête d'envoyer promener la directrice d'école, Catherine Lassagne, que Jean-Marie Vianney avait établie à la tête de son école primaire. Les religieuses de Bourg-en-Bresse, monsieur le curé, feraient tellement mieux. Et le curé, en bon rural qu'il était, estimait que Catherine Lassagne, qui n'avait même pas son brevet, faisait beaucoup mieux l'affaire auprès de ses petits ruraux. Et pendant des années, le curé a résisté à son évêque. Quand l'évêque a exigé, il a obtempéré et il disait « Monseigneur voit la volonté de Dieu dans tout cela. J'avoue que je ne la vois pas bien. » Et les saints restent lucides. Je pourrais comme ça raconter toute l'histoire de l'Église. Et quand je suis devant des trappistes, le père abbé au premier rang ne rouspète pas lorsque je dis aux moines « Ne soyez pas étonnés d'être parfois

énervé par certaines décisions de votre père abbé. Vous n'êtes pas obligé de penser qu'il a toujours raison. Vous faites peut-être partie de la minorité dont il n'a pas tenu compte dans sa décision. Et la foi ne nous donne pas d'autres lunettes pour voir les choses autrement. Bon, donc, ne soyez pas culpabilisés d'être énervés. Après tant d'années d'oraison, après autant de sessions à parelmonial, être encore énervé par ces petites affaires, par ces mesquineries, eh oui. Parce que non seulement on est énervé, mais on est énervé d'être énervé. Eh, je vois que vous comprenez tout à fait. C'est cela la vie. Alors qu'est-ce qu'il faut faire à ce moment-là? Offrir à Dieu le bouquet de votre sourire. Ce ne sont pas les épines qui plaisent à Dieu dans votre bouquet de roses, mais la rose de votre sourire. Seigneur, je crois que si je viens de rater mon foyer, si je suis en instance de divorce ou de séparation, même si j'ai raté le rêve de ma vie, former un foyer formidable, je reste ton enfant bien-aimé. Tu ne me rejettes pas. Ce n'est pas parce que j'ai raté mon amour que tu ne m'aimes plus. Bien sûr que mes enfants, je vais avoir davantage de difficultés à les élever. Mais Seigneur, je reste ton enfant bien-aimé. Et par conséquent, je peux dire, Abba, que ton nom de papa soit sanctifié. Vous devinez combien cela fait plaisir à Dieu. Et vous êtes en train de réussir votre vie et de sauver le monde. Car en continuant à croire en Dieu, malgré cette épreuve, vous êtes un petit modèle de foi, d'espérance et d'amour qui ravit le cœur de Dieu et qui sauve le monde. Et là, nous touchons de près le mystère de la rédemption. Relisez dans votre missel la lecture qu'on fait tous les ans le Vendredi Saint, le passage d'Isaïe au chapitre 53. C'est par ses plaies que nous avons été guéris. C'est par les plaies de Jésus que nous avons été guéris. Mais ce passage ne vaut pas seulement pour les plaies du Messie, du Sauveur, mais pour les plaies que vous font vos enfants. N'est-il pas vrai que les plus grandes souffrances vous viennent de vos enfants parfois, chers amis? Mais au dernier jour, vos enfants se lèveront devant toute la cour céleste et vous désignant du doigt, ils diront « Vous voyez ces parents comme nous les avons fait souffrir lorsque nous avions 25 ans !» Mais c'est par les plaies que nous avons faites à nos parents que nous avons été sauvés. Incroyable mais vrai, tel est le mystère de la rédemption. Vous sauvez vos enfants par vos épreuves et par les plaies qu'ils vous causent autant que par vos succès. Si je ne croyais pas au crucifix, bien sûr que je ne vous dirais pas des choses aussi énormes. Ça, c'est la thérapeutique à chaud. Dans la thérapeutique à froid, vous êtes capable de considérer les choses froidement, calmement, avec humour. On dit souvent qu'il faut prendre les choses avec humour. Il y a même des gens qui me disent que j'en ai beaucoup. Ce n'est pas la sainteté, ça. Jésus ne fait pas d'humour au calvaire. Père, si c'est possible, que ce calice s'éloigne loin de moi. L'humour n'est pas le sommet de la sainteté. Le sommet de la sainteté, c'est la croix. Nous sommes tous tentés, même si nous sommes contre le nouvel âge, voyez, de nous laisser avoir par cette mentalité moderne. Le type bien, c'est le type cool. Oh, comme il est sympa! Il est super sympa! Il est épanoui! Ce sont les vaches qui sont épanouies dans leur pré. Votre modèle, c'est d'être une vache? Eh, non! L'essentiel, c'est l'amour. Et l'amour peut être crucifié. Mais alors, c'est vrai que si vous pouvez faire de l'humour, faites-en. Par exemple, quand lui n'achève pas son travail, je me dis, il est paresseux. Quand moi, je n'achève pas mon travail, c'est que je suis surchargé. Quand lui parle de quelqu'un, c'est de la médisance. Quand moi, je parle de quelqu'un, c'est de la critique constructive. Quand lui tient à son point de vue, c'est un entêté. Quand moi, je tiens à mon point de vue, c'est simplement que j'ai de la fermeté. Quand lui prend beaucoup de temps pour faire quelque chose, comme il est lent. Quand moi, je prends beaucoup de temps pour faire quelque chose, je suis soigneux. Quand lui est aimable, il doit avoir une idée derrière la tête. Quand moi, je suis aimable, je montre tout simplement mon bon caractère. Quand lui fait quelque chose sans qu'on le lui dise, il s'occupe de ce qu'il ne regarde pas. Quand moi, je fais quelque chose sans qu'on me le dise, je prends des initiatives. Quand lui est rapide pour faire quelque chose, il bâcle. Quand moi, je suis rapide pour faire quelque chose, je suis habile.
Je reviens, donc voilà pour l'impatience. Je ne voudrais pas créer des tentations d'impatience chez vous. Je reviens sur l'importance des échecs, parce que c'est capital. Dans notre apostolat, nous avons des échecs. Tous les saints en ont connu. Et ne dites pas, si j'avais mieux prié, si j'avais mieux intercédé, si j'étais resté plus longtemps devant le Saint-Sacrement, cette personne se serait convertie. Non, non et non. Parce que vous avez toute la tradition chrétienne contre vous. La petite Thérèse a prié toute sa vie pour la conversion d'un magistrat athée de Lisieux qui ne s'est jamais converti. Il est mort agnostique comme il avait toujours été. Dans sa jeunesse, elle avait prié pour ce Renan Branzini qui s'est converti d'une façon miraculeuse en abraçant un crucifix qui se trouve d'ailleurs ici à Paray-le-Monial. Mais les saints ont connu, comme nous, la souffrance de ne pas voir se convertir ceux pour lesquels ils priaient. Avez-vous déjà médité le chapitre 6 de l'Évangile selon saint Marc, verset 6 ? Une référence facile à retrouver, 6, 6. Jésus était étonné de l'incrédulité des gens de Nazareth. Car s'il y a eu un petit village bien préparé à l'évangélisation, ce fut Nazareth. 30 ans et plus de sourires, de Marie, de Joseph, de Jésus lui-même. Vous voyez les résultats que ça donne ? Et Jésus ne put pas faire là beaucoup de miracles à cause de leur incrédulité. Et vous ne pensez pas que Jésus a fait la girafe ? Oh, je devais m'y attendre, nul n'est prophète dans son pays. Non, il était étonné, comme quelqu'un qui souffre. Mais Jésus savait qu'il était le fils bien-aimé du Père, il le savait tout au fond de sa conscience, nonobstant cette douleur au niveau de son affectivité, de sa sensibilité, de compatriote de ses Nazaréens. Et c'est comme cela aussi qu'il nous a sauvés. Je vais vous raconter une histoire parmi beaucoup d'autres. Vous avez tous entendu parler de Monseigneur Charles, le magnifique fondateur du Centre Richelieu pour les étudiants de la Sorbonne, devenu ensuite recteur de la basilique de Montmartre. J'avais appris que Monseigneur Charles estimait que le succès extraordinaire de son Centre Richelieu après la guerre était dû à l'échec, il le devait à l'échec de son prédécesseur. Pour en avoir le cœur net, je lui ai écrit, et alors qu'il termine ses jours, il est gravement malade à Paris, il m'a fait dicter la réponse suivante que j'ai donnée comme témoignage inédit dans mon dernier petit livre sur la prière. Il devait être nommé par le cardinal Suard aumônier d'étudiants, alors qu'il ne pensait qu'à retourner auprès des ouvriers qu'il avait commencé à évangéliser dans la banlieue parisienne, quand se présenta à lui un rescapé d'un camp de concentration. « Je ne sais plus lequel », m'écrit le père Maxime Charles. « Cet homme dit, je viens de la part de votre prédécesseur, l'abbé Basset. Cet homme très cultivé, qui connaissait parfaitement le russe, avait complètement échoué auprès des étudiants, au point qu'arrêté par la Gestapo, pour avoir milité dans Rail Résistance, il ne fut même pas regretté par les étudiants. Cet homme s'apprêtait à mourir dans son camp de concentration. Et cet homme qui était devant Monseigneur Charles, dit à l'abbé Basset, tu as peut-être un évêque, tu as peut-être un ultime message à lui donner avant de mourir. Que veux-tu que je lui dise? J'ai tout raté dans ma vie. Eh bien si, tu iras le trouver. Et tu lui diras que mon échec lamentable auprès des étudiants et cette mort sinistre en camp de concentration, je l'offre pour le succès de mon successeur en Sorbonne. Et Monseigneur Charles m'écrit, tout ce que j'ai pu faire de bien en Sorbonne ou à Montmartre, je suis persuadé que ça s'enracine dans le sacrifice de mon prédécesseur. C'est extrêmement important. Parce que, mes chers amis, lorsque vous réussissez quelque chose dans votre apostolat, vous devez toujours vous dire quel est celui qui est en train d'offrir ses joies ou ses souffrances pour que je réussisse. Et quand vous ratez en beauté, quand vous ratez lamentablement un apostolat, conservez le sourire et vous êtes en train de sauver les autres. Quand les carmélites sont obligés de fermer un couvent par manque de recrues, j'aime leur dire,
Oh, on ne parlera pas de vous comme on parle des carmélites de Compiègne qui ont été obligés de fermer leur couvent pour avoir été guillotinés. C'est pas très glorieux de fermer un couvent par manque de recrues. Mais si vous quittez votre monastère avec le sourire, vous permettez peut-être le développement d'une communauté nouvelle comme l'Emmanuel qui est en train de fleurir à travers le monde. Je suis persuadé que l'efflorescence de ces communautés nouvelles s'enracine dans le sacrifice obscur de congrégations du 19e siècle qui ont donné des choses magnifiques et qui meurent. N'est-il pas vrai? Je crois que vous êtes d'accord. Le chrétien pense aussi que c'est avec le cœur de Jésus qu'il peut aimer ses frères. Ce n'est pas moi qui aime, c'est Jésus qui aime en moi. Et c'est pour cela que nous aimons demander au Seigneur, lorsque nous communions, de nous greffer un cœur nouveau. Si tu te sens poussif en amour, fais-toi greffer le cœur de Dieu. Il y a évidemment un rapport entre le sacrement nouveau de l'Eucharistie et le commandement nouveau de la charité fraternelle. C'est seulement la veille de sa mort que Jésus a dit « Aimez-vous les uns les autres comme je vous ai aimé. » Parce qu'il voulait nous montrer que pour réaliser ce précepte, il fallait être habité par l'Esprit Saint qu'il déversait dans nos cœurs en nous donnant son corps à manger et son sang à boire. Et puis, c'est Jésus lui-même que j'aime en aimant mon prochain. Et ça change tout. Ça a donné les autels Dieu. Pendant des siècles, il n'y avait pas toute l'assistance médicale qui existe maintenant. Quand on était malade, mais tant pis. Heureusement, il y avait des armées de religieux et de religieuses qui accueillaient les malades comme si c'était Dieu lui-même. C'était Dieu lui-même qu'elles accueillaient et qu'ils accueillaient les autels Dieu. Et ça continue. Je pense à ce merveilleux Armand Marquiset, fondateur des Petits Frères des Pauvres après la guerre, et qui a lancé des centaines de jeunes vers les vieillards de la capitale et d'ailleurs un bouquet de fleurs à la main et une bouteille de champagne dans l'autre main pour fêter l'anniversaire de ces petits vieux et de ces petites vieilles, parce que c'est Jésus. On fête l'anniversaire de Jésus. Vous connaissez cette histoire de cette petite vieille qui fêtait ses 60 ans de mariage avec son mari. Et les petits frères l'avaient surnommée la princesse d'Achi, parce que ça se passait à Achi. C'était en juillet 1954. Et voici qu'en août, elle meurt. Et le mari dit aux petits frères, « Oh, je voudrais qu'elle soit enterrée avec le diamant que vous lui avez offert pour ses noces de diamant. C'est sa dernière volonté. » Les petits frères hésitent quand même à faire ce geste un peu fou. Que vont dire nos bienfaiteurs s'ils savent que l'argent qu'ils nous donnent, on le met dans les tombes des cimetières? Armand arrive de Paris et après réflexion et prière, il se dit, soyons logiques, nous l'avons baptisée princesse d'Achi. Les princes et les princesses, on les enterre avec leurs bijoux. Ils ont enterré la princesse d'Achi avec son diamant au doigt. Et 15 jours plus tard, Armand Marquiset recevait un chèque dont le montant correspondait très exactement à la somme qu'il désirait pour acheter un nouveau centre pour accueillir les vieux et les vieillards pendant les vacances. Et sur le revers du chèque, il n'y avait qu'un seul mot, à cause du diamant. Le plus difficile dans l'amour, n'est-il pas vrai? C'est l'espérance. L'amour espère tout, et cela alors c'est une spécialité chrétienne. Il y a des situations où l'amour est impossible si on n'a pas l'espérance, une espérance folle. Une femme qui est en train de se battre à cause de la méchanceté de son mari, qui refuse de donner la pension alimentaire qu'il doit donner, qui se fait tirer, enfin, pour respecter ses engagements. Comment voulez-vous qu'elle aime son mari comme ça? Il est méprisable, il est odieux, odieux. Comment peut-elle continuer à l'aimer? En ayant l'espérance folle qu'un jour cet homme sera retourné comme une crêpe par l'Esprit du Seigneur et qu'ils pourront de nouveau s'embrasser, si ce n'est en ce monde, du moins dans l'autre. J'ai eu l'occasion de prêcher à une petite communauté dont vous avez peut-être entendu parler, Notre-Dame de l'Alliance, où des hommes et des femmes divorcés
ou séparés et essayent de vivre le célibat auquel ils sont ou elles sont contraintes dans l'espérance de retrouvailles futures. Un jour, on pourra de nouveau s'embrasser. Et j'en connais qui vivent cela tellement bien qu'elles pensent « Oh, un jour, mon mari reviendra. » Je prends toujours l'exemple du côté de l'époux infidèle, vous voyez, c'est parce que par gentillesse que vous avez compris. Hein? Un jour, mon mari reviendra, il se mettra en quelque sorte à genoux devant moi, et je lui dirai « Oh, mais bien sûr que je te pardonne, tu m'as terriblement fait souffrir, tu sais, je ne vais pas te le redire, tu le sais bien, mais mon chéri, si j'avais été à ta place, peut-être que j'aurais fait pire. » Quelle délicatesse! Elle veut tellement ne pas humilier plus tard son mari s'il venait à revenir, qu'elle prépare déjà cette formule « Oh mon chéri, si j'avais été à ta place, si j'avais été tenté comme toi, peut-être que j'aurais fait pire. » Ainsi, il n'y aura pas le juste et le pécheur, ce seront deux PPP, deux pauvres pécheurs pardonnés qui se retrouveront, qui s'embrasseront pour l'éternité. Espérant ceci des retrouvailles éternelles, car nos défunts, nous n'avons pas besoin d'aller loin pour les retrouver, ils sont dans notre cœur. Je prêchais un jour une retraite à des jeunes de terminale, et l'une d'elles n'avait pas osé dire son problème. Elle me l'écrivait quelques jours plus tard. « Je viens de perdre ma grand-mère qui était mon idéal. Et maintenant, mon père, chaque fois que je communie, j'ai l'impression que je communie à mamie. Qu'est-ce que vous en pensez ?» Je me suis contenté de lui envoyer la photocopie du texte où Thérèse de Lisieux dit que le jour de sa première communion, elle a pleuré en venant à sa place après avoir communié. Ses camarades s'imaginaient qu'elle pleurait de tristesse parce qu'elle était orpheline. « Oh non, l'absence de maman ne me faisait pas peur, car en recevant Jésus, c'est le ciel tout entier que je reçois dans mon cœur. » Même si vous ne l'entendez pas, il y a une véritable chorale qui chante dans le fond de votre cœur. Là où est Jésus, là sont tous les membres de son cœur. Encore le plus que donne la foi à notre espérance. Nous n'avons pas seulement une vague espérance de retrouver les nôtres. Nous sommes sûrs de les retrouver. Comme disait un enfant, « Grand-mère, elle ressuscitera en inusable. » Quelques petits derniers flashs. Ne soyez pas étonnés qu'il y ait dans votre vie une part de solitude, qu'aucun amour, le plus fort soit-il, ne soit capable de combler. Et c'est très important pour les couples. Un exemple, prêchant une retraite quelque part, une personne de 35 ans dit à la fin de la retraite devant tout le monde « Je viens de m'apercevoir de la raison pour laquelle j'ai été triste depuis quelques années. J'ai un mari en or. » Il était à côté d'elle et elle semblait sincère. « Des enfants qui nous donnent pleine satisfaction, que nous avons désiré, que nous aimons et qui nous aiment. Mais je viens de me rendre compte cette semaine que ne faisant pas à Dieu la place qui lui revient dans ma vie, j'étais grincheuse. Je reprochais finalement à mon mari de ne pas me donner ce que Dieu seul peut me donner. Messieurs, ne soyez pas étonnés que votre femme trouve ici à Paris une joie inexprimable, qu'elle a parfois du mal justement à vous communiquer la joie que lui donne Dieu. Car, chers amis, quel que soit votre état de vie, que vous soyez marié, célibataire ou célibataire consacré, vous êtes tous faits pour accueillir Dieu dans le fond de votre cœur. Et tant que vous ne faites pas à Dieu cette part, cette place qui lui revient dans votre cœur, vous êtes insatisfaits. Quand je prépare des hommes ou des femmes au mariage, des jeunes au mariage, je leur dis qu'ils ne doivent pas s'attendre à être pleinement comblés par leur amour humain, car l'homme ne peut être comblé que par Dieu. Et vous, messieurs, vous jouez pleinement votre rôle d'époux chrétien. Et vous, mesdames, vous jouez pleinement votre rôle d'épouse chrétienne lorsque vous donnez à votre conjoint la nostalgie d'un amour encore plus grand. Quand on a vocation de célibataire comme moi, on n'est pas obligé d'avoir une tendresse perpétuelle près de soi, la chaleur d'une épouse, pour connaître la chaleur de l'amour de Dieu. Mais la vocation la plus habituelle, c'est celle du mariage. Et l'époux est le symbole, le sacrement, le tremplin. Il est plus que cela, mais il est aussi cela, de la tendresse de Dieu. Quand vous êtes aimés chaleureusement par votre époux, mesdames, pensez
qu'il y a quelqu'un qui vous aime encore plus. Comme un jeune homme épouse une jeune fille, ainsi ton Dieu t'épousera. Comme un mari tire joie de son épouse, ainsi ton Dieu prendra plaisir en toi. Et c'est pour ça que j'aime de temps en temps mettre à l'antenne de ma voiture un petit tulle de mariage pour me rappeler que je suis sans cesse en voyage de noces avec le Seigneur, voyez ? Comprenne qui pourra. Enfin, le mystère de la Trinité éclaire magnifiquement le mystère de l'amour humain. Les chrétiens savent pourquoi. Il y a dans tout être humain cette nostalgie d'aimer. Parce que nous sommes créés à l'image d'un Dieu qui n'est pas célibataire, mais qui est famille, Père, Fils et Saint-Esprit. Et cela me rappelle ce magnifique mot d'enfant disant à son institutrice de CP qui interviewait ses enfants, qu'est-ce que c'est que s'aimer les uns les autres ? Mzel, moi je sais ce que c'est. S'aimer, c'est quand on est heureux de être à deux. C'est aussi quand on est heureux de être à plusieurs, parce que c'est triste, mademoiselle, de être à tout seul. À partir de cela, vous pouvez faire une excellente homélie sur la Trinité. Dieu, il ne s'admire pas lui-même, il s'admire dans un autre. Dieu est extase perpétuelle vis-à-vis d'un autre, et l'Esprit-Saint, c'est l'extase personnifiée, le chant d'amour, la musique d'amour que le Père ne cesse d'adresser à son Fils et que son Fils reprend pour aimer son Père. Je termine. Tout cela, c'est difficile. Comme disent très bien les moines de Saint-Gervais, installés derrière l'hôtel de ville de Paris, l'amour n'est pas compliqué, mais simple. Non pas facile, mais difficile. C'est pas compliqué d'aimer, mais c'est difficile. Et les chrétiens pensent même que c'est impossible. Si Jésus ne vous reprend pas en main, dans ses mains toutes puissantes, et j'aime beaucoup cette photographie qu'on m'a envoyée d'un papa qui porte joyeusement son enfant sur ses épaules et l'enfant en train de tirer l'oreille de son papa chéri. C'est pas pour ça qu'il l'aime, mais... L'ascenseur qui doit me conduire jusqu'au ciel et jusqu'à la charité, dit Thérèse, ce sont les bras de Jésus. Il faut vous laisser empoigner par les bras de Jésus. Tout à l'heure, vous allez communier. Quand vous tiendrez dans votre main le corps de Jésus, demandez-lui surtout de vous tenir en main. C'est ce qu'il dit lui-même. Celui qui mange ma chair et boit mon sang demeure en moi, dans le Christ Jésus. Cette expression employée si souvent par saint Paul veut dire que nous sommes vraiment dans ses mains. Une dernière parabole pour vous faire comprendre cela. Un objet qui ne vous sert pas beaucoup en ce moment, un gant. Vous avez des chrétiens qui disent « Ah, je ne suis pas très fort pour résister aux tentations d'impatience, de jalousie, etc. Qu'est-ce que je suis flasque ?» Alors ils prient « Afin que je sois fort dans les difficultés, Seigneur, exauce-nous, Seigneur, écoute-nous. Afin que je sache aimer ma belle-mère, Seigneur, écoute-moi, Seigneur, exauce-moi. » Et puis, au moment de la tentation, c'est toujours comme ça. Autrement dit, il prie avant la tentation pour ne pas tomber en tentation, et après la tentation pour demander pardon d'avoir succombé à la tentation. Et un jour, ils comprennent qu'ils doivent prier pour prier encore plus au moment de la tentation. Priez sans cesse. C'est en priant sans cesse que vous pourrez, au moment de la tentation, aller vous loger, vous nicher dans les mains de Jésus. D'oraison en oraison, d'Eucharistie en Eucharistie, on tombe un petit peu plus dans les mains de Jésus, voyez ? Voilà. Et alors là, on acquiert force et souplesse, voyez ? C'est Thérèse qui le dit dans l'un de ses beaux poèmes eucharistiques entre ses bras divins. « Je ne crains pas l'orage. Le total abandon, voilà ma seule loi. Sommeiller sur son cœur, tout près de son visage, voilà mon ciel à moi. » Mais je voudrais terminer, et ici c'est vraiment ma conclusion, par deux mots d'enfant. Je vous en supplie, chers parents, chers éducateurs, collectionnez les mots d'enfant. Je recommande, dans le dernier numéro des équipes Notre-Dame, je recommande un autre livre de Daniel Ange, sous-titré « Catéchisme pour théologiens », et qui est un recueil de mots d'enfant. Vous retrouverez notamment celui que j'ai donné tout à l'heure, « S'aimer, c'est quand on est heureux de être à plusieurs ». Deux mots d'enfant,
L'un est tout récent, un petit bonhomme de 6 ans, Jean-Baptiste, qui dit à sa maman que je connais bien, je connais aussi le papa, hein, oui. qui dit à sa maman, « Maman, que dirais-tu si je devenais prêtre ?» Jean-Baptiste, si c'est la volonté de Dieu, bien sûr, que je n'y verrai aucun inconvénient. « Et pourquoi désires-tu devenir prêtre ?»« Oh maman, c'est pour apprendre les gens à voyager. » La maman se demande quoi ?« Oui maman, on peut descendre de plus en plus dans le fond de son cœur. » Et comme la maman se demandait si ce n'était pas trop beau pour être vrai, elle a essayé de remettre la conversation là-dessus 48 heures plus tard. « Maman, mais t'as pas eu l'air de comprendre la fois dernière, on peut descendre de plus en plus dans le fond de son cœur. » Et un autre mot d'enfant qui vous invitera à avoir vis-à-vis de votre Père des cieux une confiance totale. La confiance de l'enfant qui est sûr que son papa ne le laissera jamais tomber. C'est un enfant de 4-5 ans qui se trouve tout seul dans un compartiment de chemin de fer. Arrive le contrôleur. « Alors, mon petit bonhomme, tu n'as pas peur tout seul comme ça sur ta banquette ?»« Oh non, monsieur, c'est mon papa qui conduit le train !»

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2: Qui s'élèvera sera abaissé, qui s'abaissera sera élevé. Matthieu 23, 12.

Vous donc, vous serez parfait comme votre Père céleste est parfait. Cette parole sortie de la bouche du Christ nous résume ce que nous sommes appelés à être. Parce qu'en réalité, c'est ce que nous sommes. Dieu nous a créés pour lui, par amour, et nous retournons à Dieu parce qu'il nous aime. Et nous ne pouvons pas, n'est pas, comme je le disais tout à l'heure, à la monition d'entrée, être chrétien, être disciple, sans vivre l'amour de Dieu en nous. Et alors, aujourd'hui, en ce septième dimanche, les textes, les Saintes Écritures nous rappellent effectivement notre identité, notre programme de vie. Un chrétien, c'est celui qui aime. Et celui qui aime n'a pas de limites pour aimer. Notre amour est illimité. Notre amour n'a pas de bornes. Notre amour ne choisit pas, ne rejette pas certains et aimer seulement d'autres. Le Christ nous a parlé de ça en nous faisant justement cette comparaison avec les publicains qui n'aiment que ceux qui sont des leurs. Et il nous dit, si vous faites de même, qu'est-ce que vous faites d'extraordinaire? L'amour du Christ nous invite aujourd'hui à nous rappeler que nous sommes des sanctuaires de Dieu. Et dans l'épître que nous avons entendu en deuxième lecture, qui nous rappelle que nous sommes des sanctuaires de Dieu, et qui nous dit quelque chose de très important sur lequel nous pouvons nous arrêter, la sagesse de ce monde par rapport à ces sanctuaires que nous sommes, les sanctuaires de Dieu. La sagesse de ce monde détruit les sanctuaires de Dieu. Celui qui croit être sage à la manière du monde détruit doublement les sanctuaires de Dieu. Les sanctuaires de Dieu qui est dans les prochains que nous n'aimons pas et aussi les sanctuaires de Dieu qui est en nous-mêmes parce que si nous n'aimons pas, nous détruisons les sanctuaires qui est en nous parce que dans notre cœur résidera alors la haine. Il suffit de regarder comment le monde marche de nos jours, comment le monde fonctionne, comment les gens s'érigent les uns contre les autres parce qu'il n'y a pas d'amour, parce que l'amour est devenu sélectif, parce que l'amour croit être ce qu'on se le donne. Aujourd'hui, l'Évangile nous dit ce que réellement est l'amour. Le Christ nous dit d'aimer nos ennemis et de prier pour ceux qui nous persécutent. Prier pour ceux qui nous persécutent. C'est là l'idéal du chrétien. Et le chrétien va jusqu'à ce point. La plupart des saints martyrs nous ont enseigné sur ça. Combien de martyrs n'avons-nous pas vu qui, au moment de leur mort, pardonnent à leurs bourreaux? Saint Étienne, le premier des martyrs, à l'église naissante, prie le Seigneur, « Seigneur Jésus, ne leur impute pas ce péché, car ils ne savent pas ce qu'ils font. » Et il y a tant d'exemples comme ça, tant d'exemples. Et le Christ aujourd'hui nous appelle à l'amour parfait. Les Saintes Écritures nous disent que l'accomplissement parfait de l'amour, l'accomplissement parfait de la loi, c'est l'amour. L'accomplissement parfait de la loi, c'est l'amour. Bien-aimés du Seigneur, prions afin que le Seigneur nous aide à ce que en nos cœurs règne l'amour, mais l'amour du Christ, l'amour comme don de Dieu qui nous fait voir l'image de Dieu dans les prochains, dans tous ceux que nous rencontrons, l'image de Dieu, le sanctuaire de Dieu, le sanctuaire même du Seigneur. Prions afin que
L'Esprit du Seigneur libère en nous, ouvre nos prisons et fasse sortir tout ce qui n'est pas amour. Deux fois ce sanctuaire est détruit parce que nous avons eu à mélanger l'amour du Christ avec ce qui n'est pas l'amour du Christ. Que la grâce de Dieu nous habite pour que nous puissions laisser le Seigneur purifier en nous ses sanctuaires. Et saint Paul nous a très bien dit, quand il parle aux Corinthiens, « Si quelqu'un détruit le sanctuaire de Dieu, cet homme, Dieu le détruira, car le sanctuaire de Dieu est saint, et ce sanctuaire, c'est vous. » Ce sanctuaire, c'est vous et c'est moi et c'est nous tous, ces sanctuaires de Dieu. Et il dit, ce sanctuaire est saint. Il ne peut pas être autrement, ce sanctuaire. Il est saint. D'où les textes nous disent, vous serez parfaits comme votre Père céleste est parfait. Vivons avec cela toujours, à chaque pas marqué dans notre vie. Posons-nous toujours la question, est-ce nous sanctifions ces sanctuaires avec nos paroles? Est-ce que nous sanctifions ces sanctuaires avec nos actes, avec nos pensées? Oui, ce sanctuaire est appelé à être saint et pas autrement. Il est appelé à être saint. Que la grâce de Dieu nous aide vraiment, parce que par nous-mêmes, nous ne pouvons pas y arriver. Et la présence du prochain, c'est l'occasion, c'est l'opportunité de se sanctifier. Parce que celui qui se présente à moi, celui que je n'ai pas choisi de rencontrer, dans ma famille, dans la société, à l'école, partout où nous sommes, à l'église, l'autre, c'est le visage du Christ manifesté, révélé à moi, et qui me donne l'occasion d'aimer, l'opportunité d'aimer. Et quand j'aime, je n'aime pas à moitié, mais j'aime totalement, en plénitude. Et l'aimer, c'est sanctifier en moi les sanctuaires de Dieu. Aimer, c'est vraiment se sanctifier. Que la grâce du Seigneur nous habite, qu'il nous accompagne, et que la force du Saint-Esprit habite nos âmes et nous donne la force d'aimer. La force du chrétien ne réside en aucune autre réalité que dans la réalité de l'amour du Christ même. Nous sommes véritablement chrétiens et véritablement forts si nous aimons. Si nous aimons non seulement nos frères, mais si nous aimons aussi ceux qui nous haïssent, ceux qui nous persécutent. Et c'est là la toute première mission pour permettre aux autres de se convertir et d'être regardés par le Seigneur afin que leur cœur se convertisse. Point de confusion, aimons tout le monde, même ceux qui font le mal, mais effectivement, prions pour les conversions des âmes, pour que ceux qui s'enracinent dans le mal soient touchés par la grâce sanctifiante qui les convertira et qui fera d'eux des personnes saintes à leur tour. Oui, les ennemis, mais le Christ est arrivé dans ce monde pas parce que nous étions parfaits, il arrive vers nous justement parce que nous étions dans les péchés. Les textes nous disent que le peuple qui marchait dans les ténèbres a vu se lever une grande lumière. Le peuple qui marchait dans les ténèbres, c'est vous et c'est moi. Les ténèbres, c'est les ténèbres du péché. Nous étions donc ennemis de Dieu. Et le Christ, par amour, il arrive à nous, il vient nous aimer. Et il vient nous aider à sortir des ténèbres du péché. Prions les uns pour les autres, afin que le Seigneur nous aide à marcher dans cette loi d'amour du Christ. Que sa grâce nous accompagne et que son amour nous habite toujours. Lui qui vit et règne, aujourd'hui, demain et dans tous les siècles sans fin. Amen.

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2: Heureux, vous qui pleurez maintenant, car vous rirez. Luc 6, 21.

Le thème, c'est Marie et l'évangélisation, l'annonce de la mort et de la résurrection du Christ. J'aurais bien une question pour commencer. Dans votre vie, mais surtout, d'abord, dans la vie des autres, parce que ce qui m'intéresse, ce n'est pas vous ou moi dans nos petites sensibilités qui attendent telle ou telle chose de Dieu. Ce qui m'intéresse, c'est pas, et ce qui m'intéresse dans ma relation à Dieu, c'est pas ce que dans ma sensibilité, dans mon histoire, j'attendrais d'une façon particulière pour que Dieu vienne me combler, moi. J'allais dire, moi, ça m'intéresse pas beaucoup dans ma relation à Dieu, même si je vous le dirai le contraire dans une demi-heure. Mais je ne dirai le contraire qu'après avoir fait le détour que je suis en train de faire. Et ma question alors, c'est en regardant la vie du monde, la vie de la société, la vie de ceux que vous aimez, la vie de ceux que vous n'aimez pas, la vie de ceux qui ne connaissent pas le Christ, qu'est-ce qu'ils attendent ? Qu'est-ce qu'ils désirent ? Qu'est-ce qu'ils veulent ? Qu'est-ce qu'ils manifestent comme angoisse, comme manque, comme désir au fond d'eux-mêmes ? Et donc, mon premier point, c'est de vous inviter à ce décentrement, non pas de se dire « moi j'attends du Christ et de la Vierge Marie » qu'il ou elle fasse ça dans ma vie, mais bien, qu'est-ce que les autres attendent ? Il y a au moins, il me semble, trois aspects qui sont essentiels dans l'attente des hommes d'hier, d'aujourd'hui, de demain et des hommes de tous les temps. Essayez de les trouver déjà dans votre esprit. Parce que peut-être que les trois réponses que je vais faire dans deux minutes ne sont pas celles que vous avez dans la tête. Donc essayez de vous dire, voilà les trois points qui, si j'avais besoin d'aller et si j'étais appelé à aller en mission, c'est les points où je pense que les autres attendent le Christ sans connaître le Christ. Parce que la mission, ce n'est pas aller simplement se raconter à l'autre. On a des glaces pour ça. Mais c'est bien aller porter une bonne nouvelle à quelqu'un qui attend la bonne nouvelle et que l'on aime, et du coup on a compris quelle était cette bonne nouvelle dont elle était en attente. C'est quand même différent. Il me semble que un des désirs les plus forts, une des attentes les plus fortes des hommes et des femmes d'aujourd'hui, c'est le désir d'aimer et le désir d'être aimé. Ce désir d'aimer, ce désir d'être aimé, c'est un désir qui est porté par des humanités qui sont parfois blessées dans leur relation d'amour. Elles sont blessées de plusieurs manières. Elles sont blessées parce que l'histoire d'un enfant avec ses parents est parfois une histoire qui blesse. Et comment ne pas penser aussi à un certain nombre de jeunes, qui maintenant sont plus très jeunes d'ailleurs, enfin il y en a des jeunes et il y en a des moins jeunes, mais qui ont vécu douloureusement le divorce de leurs parents et qui n'ont jamais eu le droit de dire cette douleur ni à leurs parents ni à d'autres, parce que dès qu'ils l'exprimaient, on leur disait « mais c'est pour ton bien que nous nous séparons ». Et donc, comment voulez-vous que des enfants disent « je souffre de ce que tu fais pour mon bien » ? Mais ça marque dans ce désir d'être aimé, ce désir d'aimer comme une blessure. Il y a dans ce désir d'aimer et d'être aimé une deuxième blessure, qui est celle de vivre dans un monde qui a sexualisé l'amitié. Et cette sexualisation de l'amitié, où dès le plus jeune âge, quand vous voyez les livres en maternelle, vous les voyez plus que moi, je pense,
Mais vous voyez que tout de suite, l'amitié est sexualisée, que des professeurs des écoles n'hésitent pas, ou même des parents n'hésitent pas à dire à leur gamin qui a 5 ans, mais c'est ton petit ami ou c'est ta petite amie. Comme si l'amitié avec d'autres devait rentrer dans un particularisme d'une amitié à l'imitation d'une relation de couple. Alors effectivement, ça blesse dès le plus jeune âge la relation d'amitié vraie. Et dans la mesure où l'ensemble des enseignements sur ce domaine sont des enseignements qui marquent la relation particulière aux dépens de la relation d'amitié, nous ne savons plus vivre l'amitié puisque nous ne la vivons que dans la relation sexualisée et non pas dans la relation intégrale de la personne humaine dans une relation constructive. Et du coup, nous ne comprenons même pas ce que Jésus nous dit quand il nous dit « Je vous appelle mes amis ». Et c'est tellement un point d'insistance pour le monde d'aujourd'hui que la plupart des jeunes qui m'écrivent, lorsqu'ils écrivent pour la demande de confirmation, donc je dois recevoir entre 1000 et 1200 lettres par an, ceux qui pensent qu'ils ne reçoivent pas assez de courriers, je pourrais leur en passer, mais dans ces 1000 ou 1200 lettres, la place du désir d'une amitié vraie, en dehors de cette image de l'amitié qui est donnée par l'éducation, est énorme. Donc ce désir d'être guéri dans une relation d'amour et dans ce que c'est que l'amour vrai, de l'amour qui se donne, ce que je suis, c'est ce que j'ai donné. Ce qui me fait mourir, c'est ce que je garde pour moi. C'est déjà un premier élément. Aimer, être aimé. Aimer parce que je me donne pour les autres. Aimer parce que ce don de moi-même est un don qui libère. Le Christ n'a rien retenu pour lui-même. Ma vie, nul ne la prend, c'est moi qui la donne. La Vierge Marie n'a pas craint d'ouvrir son cœur à être aimé par l'autre. Qu'il me soit fait selon ta parole. Elle n'a pas craint l'ouverture de son cœur dans l'exposition vulnérable de son être à la puissance et à la volonté d'un autre. L'Esprit Saint te couvrira de son ombre. Aimer et être aimé, c'est bien cela. Ne pas craindre d'ouvrir son cœur à la vulnérabilité de l'amour dans toutes les dimensions de son cœur, comme la Vierge Marie ose dire qu'il me soit fait selon ta parole. C'est oser donner cet amour dans la liberté de l'amour. Ma vie, nulle ne la prend, mais c'est moi qui la donne. En entendant cette phrase du Christ sur la croix, j'ai soif, cette phrase qui a été le moteur de la vie de la bienheureuse mère Teresa de Calcutta. Dès que vous allez dans un couvent des sœurs de mère Teresa, vous avez en gros devant vous, enfin moi quand je célèbre c'est devant moi, mais je pense qu'il y en a aussi derrière moi, il y a marqué « J'ai soif ». Vous avez soif de l'amour, vous avez soif de la vie, vous avez soif de la liberté. Mais votre frère, votre sœur, votre prochain qui est dehors, qui ne connaît pas le Christ, a faim et soif aussi de l'Eucharistie, a faim et soif de l'amour, a faim et soif d'une vie pleine, entière, débordante, joyeuse, du vin de l'Alliance nouvelle et éternelle répandue sur le monde depuis la source de cette vie, la croix du Christ. Découvrir cette première attente de la mission, j'ai soif, de quoi l'autre est-il en attente, aimer et être aimé? Ne pensez pas parce qu'un cœur est violent, une humanité est violente,
qu'elle n'a pas besoin d'être aimée et que cette violence n'est pas un cri de désespoir. Ne pensez pas que dans ceux qui, dans les relations d'amour, prennent et jettent, qu'ils n'ont pas en eux un désir de fidélité pour leur vie. Ce n'est pas une raison d'être complice de leur modalité de vie, mais c'est une question d'amour du prochain que d'être capable de voir, y compris dans les actes les plus inversés de l'amour, un désir et l'attente d'un amour vrai. C'est bien cela la mission qui construit. Le deuxième élément qui me semble, alors je ne sais pas vous quels étaient les trois que vous aviez dans la tête, hein, rappelez-vous, je vous avais dit, vous, de les trouver aussi, vos trois éléments. Moi, je vous l'ai dit parce que j'ai un micro, mais je n'aurai pas de micro, je le donnerai à quelqu'un d'autre, vous diriez peut-être pas forcément les mêmes choses. Enfin, le deuxième élément, c'est, il me semble, la culpabilité. Nous vivons dans un monde de culpabilité. Ce n'est pas parce que nous vivons dans un monde où le mal est nommé bien, le bien parfois nommé mal, où les catégories sont inversées, où on ne parle plus beaucoup de péché, c'est pas pour cela que nous ne vivons pas dans un monde de culpabilité. Je pense même que nous vivons dans un monde de bouc émissaire. Nous avons besoin, dans notre société d'aujourd'hui, de bouc émissaire. Nous sommes dans une des sociétés de bouc émissaire d'une façon étonnante. Regardez la place du bouc émissaire dans les journaux. Vous n'allez pas me dire que dans les journaux, vous n'avez pas vu dans ces 10 dernières années se construire la structuration d'une société qui vit sur un système de bouc émissaire. On va porter au nu quelqu'un, et puis le lendemain, on va le porter aux enfers. On va, pour construire quelque chose, se mettre en opposition sur celui ou celle qui va être mis en bouc émissaire et qui du coup va permettre de construire l'unité de l'ensemble. C'est exactement la même structure du bouc émissaire que vous avez dans un certain nombre de récits bien avant le Christ. Pourquoi nous vivons dans une société de bouc émissaire ? Parce que nous ne croyons plus au pardon et que nous sommes dans une société culpabilisée. Il y a deux éléments dont il faut se rappeler, c'est que nous avons tous une conscience et que donc nous avons tous la capacité de reconnaître le bien du mal. Nous avons tous en nous le bien qui nous reproche le mal que nous faisons. Je pense que nous tous qui sommes là, il y a des soirs où on n'était pas très bien dans nos baskets, ou le lendemain matin, parce que le soir, on ne s'en est pas toujours aperçu, mais au moins le lendemain matin, on n'était pas très bien dans ses baskets, parce qu'on se disait, quand même, ce que j'ai fait, ce n'était pas si bien que ça. C'était plutôt même un peu moche. Quelquefois, on sent les choses. Et en même temps, je me rappelle, toujours, j'ai pris l'exemple des lettres pour demander la confirmation de certains jeunes qui m'écrivent en disant, comment voulez-vous que je sache le bien du mal ? Quand je dis, à l'école, on me dit telle chose c'est bien, telle chose c'est mal, chez mes parents, ils me disent telle chose c'est bien, telle chose c'est mal, et à l'église, on me dit encore une troisième chose. Comment voulez-vous que je construise ma vie et que je sache où est le bien ? Moi, je veux bien faire le bien, mais je ne sais pas où il est. C'est une vraie question, hein, quand même, parce que comment voulez-vous avoir une conscience éclairée lorsque personne ne vous aide à éclairer cette conscience. Et le piège à ce moment-là, c'est le sentiment de culpabilité. Et parfois un sentiment de culpabilité parce qu'on a fait le bien, mais qu'on n'est pas capable de le nommer bien. Parce que d'autres nous disent c'est mal. Et donc on est dans une situation d'enfermement et de culpabilité, y compris en faisant le bien. Pas seulement en faisant le mal. C'est ça le problème. Et annoncer le pardon. Évidemment, moi je suis admiratif de la capacité de pardon qu'il y a exposée devant moi dans d'autres pays.
voir les dimensions de pardon qu'il y a au Burundi, voir les dimensions de pardon et les commissions de réconciliation en Guinée-Conakry, voir ces dimensions de pardon au Cambodge. Je vous promets que nous avons des leçons à recevoir de bien d'autres hommes et femmes de bien d'autres pays. Nous pouvons ne pas être si fiers de notre pays, parce que je pense que nous sommes plutôt un pays qui ne croit pas au pardon par rapport à la manière dont un certain nombre de pays croient et ont construit la paix par la force et l'arme du pardon mutuel, et qui ont su le construire comme on construit le corps d'une société et non pas simplement pour sauver sa peau individuellement, ce qui est plus la structure d'un certain nombre d'autres pays. Qu'est-ce que c'est que le pardon ?

grâce prévenante de la mort et de la résurrection de son Fils. Être préservé du péché, c'est aussi ce qui nous est donné par le baptême, qui non pas nous préserve, mais nous pardonne nos péchés. En d'autres termes, s'il fallait dire en quelques mots ce que c'est que le pardon, ce n'est pas l'éponge dont on essuierait une ardoise. Vous savez, quand, là vous voyez, je suis vraiment vieux parce que vous n'avez pas connu ça. Oui, dans certaines régions. Oui, à certaines. Oui, mais vous, vous n'êtes pas. C'est une gaffe, ça. Vous avez mon âge, donc c'est différent. Je parle pour des gens qui sont une ou deux générations en dessous de moi. Autrefois, à l'école, on avait des ardoises où on écrivait à la craie. Après, il y a eu les ardoises Veolia, et puis maintenant, je ne sais pas comment ça se passe à l'école. Et ces ardoises qu'on écrivait à la craie, peut-être que ça existe encore, hein, je ne sais pas, moi je ne vais plus à l'école. Et pour effacer l'ardoise, on avait des éponges, et on essuyait notre ardoise. Alors, au catéchisme, on cherchait toujours des images. Vous savez, il faut toujours parler avec des images, il paraît. Alors, on disait, mais vous voyez, le pardon, on fait des péchés, et puis ça s'inscrit dans notre cœur, etc., dans notre vie, et puis après, on passe l'éponge, et puis si on met assez d'eau sur l'éponge, tout est bien propre. C'est stupide, évidemment. Le pardon, c'est pas ça. Parce que ce que l'on a fait, ça reste. Vous ne faites pas une machine arrière. Hein, et ce que l'on a fait et qui a été marqué par le péché, ça reste en soi comme en l'autre pour toute sa vie. Donc ça, la seule différence, c'est que vous savez, quand vous vous confessez ou quand je me confesse, je pense que la partie la plus désagréable pour nous quand on se confesse, enfin vous me direz si ce n'est pas du tout désagréable pour vous, mais je m'étonnerais que vous soyez nombreux à lever la main, c'est quand même la partie où on dit ses péchés. La partie où le prêtre nous répond en nous donnant le pardon, ça va. En général, d'ailleurs, on a passé le plus dur, on le laisse faire, c'est son boulot, on oublie un peu. Mais la partie où on n'est plus concentré et on se dit « je dis pas, je change pas, comment je fais, etc. », c'est quand même la partie où on dit les péchés. Qu'est-ce que ça veut dire? Ça veut dire qu'on met à distance nos actes, on met à distance nos péchés, puisqu'on les offre à Dieu. C'est un acte d'amour que de les dire, puisque c'est un acte d'offrande à la miséricorde du Père. C'est un acte eucharistique. On offre au Seigneur nos péchés. Et ça veut dire, et le Seigneur va prendre ce corps de péché qu'on lui a offert, pour en faire un corps de grâce qui nous guérit, qui nous reconstruit et qui nous recrée. Ça veut dire que nous ne sommes pas les actes que nous avons faits. Dire ses péchés, ça veut dire que l'on accepte de ne pas être ce que l'on a fait. Ça veut dire, si je le dis en termes hyper simples, le gamin qui dit « je suis un menteur » est un menteur, j'allais dire. Ça, c'est faux. Il n'est pas l'acte qu'il a commis. Le gamin qui dit « je suis un homme qui a menti » dit la vérité, parce qu'il met à distance son acte. Il n'est pas ce qu'il a fait. Et vous percevez bien ce que je disais tout à l'heure sur notre société. Notre société est une société qui identifie l'homme à ses actes. Le chrétien est quelqu'un qui définit l'homme comme image et ressemblance de Dieu, en acceptant que cet homme ne soit pas défini par ses actes. Cette distance-là, c'est l'évangélisation aussi. Le troisième point, et vous voyez que là, vous êtes au cœur de la mission. Vous donnez à quelqu'un de ne pas être défini par ses actes, mais défini par l'amour de quelqu'un qui est l'amour du Père qui lui donne d'être homme. Image et ressemblance de Dieu, appelé à être divinisé, appelé à vivre pour l'éternité. Le troisième élément de la mission, où il me semble qu'il y a une attente, c'est la question de la mort.

La question de la mort, étant donné que ce n'est pas le thème du festival marial, je ne pourrais pas beaucoup vous le détailler, cette question-là, mais c'est une question centrale dans notre histoire humaine. Parce que quand vous regardez la question de l'euthanasie, on est encore en train d'en parler pour les élections en France. Quand vous regardez la question de l'euthanasie, vous percevez bien que qu'est-ce qui fait cette tentation de l'homme de finalement avoir le pouvoir de mettre à mort l'autre, c'est qu'il y a une fascination de la mort. Ce n'est pas un acte de la liberté de l'homme, ce n'est pas un acte d'humanité que de mettre à mort l'autre, c'est un acte de fascination. Et pourquoi l'homme est fasciné par la mort? C'est parce qu'il a l'impression que la mort est le dernier maître dont il est esclave, puisqu'il n'a pas la possibilité d'être maître de la mort et qu'il n'a pas possibilité d'échapper à la mort. Et donc il y a bien une manière dont l'homme a le sentiment, nos sociétés ont le sentiment d'être esclave de la mort et fasciné par ce maître ce maître du néant qu'est la mort. L'homme se met à se donner la mort ou avoir le pouvoir de la mort sur l'autre. C'est un acte de fascination et d'enfermement où l'homme croit se libérer de son maître en se soumettant et en donnant à son maître d'agir sur lui, c'est-à-dire en se donnant ou en donnant à l'autre la mort. C'est vraiment parce qu'il y a cette fascination d'un homme qui se croit tout puissant et qui découvre dans sa toute puissance qu'il n'aura pas le dernier mot dans l'histoire de sa vie, car il sera soumis au destin de sa mort. C'est aussi un sujet important pour la mission, parce que nous sommes, si je reprends toujours mes lettres, puisque j'ai pris ça comme guide des trois points que je vous donnais pour la mission, dans à peu près 10% des lettres que je reçois, donc c'est des jeunes de la quatrième à la terminale, 10% à peu près des lettres me parlent de la mort, souvent en me disant « il n'y a qu'à vous que je peux en parler ». Parce que quand mes grands-parents sont morts, eh bien, on m'a dit « non, ne va pas à l'enterrement, on va y aller parce que tu vas pleurer, ça va te faire du mal ». Et les enfants, 2, 3, 4, 5, 6 ans plus tard, m'écrivent en disant « mes parents m'ont interdit de pouvoir dire au revoir à mes grands-parents parce qu'ils m'ont interdit d'aller aux obsèques sous prétexte que j'allais souffrir ». Si on me renvoie une telle situation, c'est pas que les parents ont eu tort ou pas, j'en sais rien. Ils ont fait ça avec toute leur bonne volonté, tout leur amour, donc ils ont eu raison. Mais il n'empêche qu'ils n'ont jamais pu laisser à l'autre la possibilité de ce geste humain, qui est aussi un geste divin, de pouvoir accueillir la mort comme un passage. Et non pas comme un oubli. Alors, évidemment, la bonne nouvelle que vous avez apportée, c'est une bonne nouvelle de la mort et de la résurrection du Christ. C'est que le Christ est mort et ressuscité, que cela a changé l'histoire de notre humanité. Cela a bousculé ce que nous sommes. Vous êtes des ressuscités, vous n'y pouvez rien, vous êtes baptisés. Vous êtes des ressuscités, vous avez en vous la vie divine. Vous ne mourrez pas même si vous passerez par la mort terrestre, mais vous vivrez éternellement et vous ne passerez pas dans le royaume des morts pour être des revenants. Vous passerez de cet endormissement de votre humanité dans le réveil des vivants avec Dieu. Vous n'irez pas vous promener dans le royaume de la mort, vous irez dans le royaume de la vie. J'y peux rien, vous êtes baptisé, le Christ est mort et ressuscité pour vous. Sauf si en voyant le Christ vous dites « ah non, pas toi ». Alors. Mais j'espère que ce n'est pas ça que vous direz quand même. Mais vous êtes des vivants. Et cette vie, elle est essentielle à faire grandir, à faire vivre. Et elle a changé l'histoire de la mort. Car nous ne sommes plus l'objet d'un destin et d'une violence qui nous mettrait à mort,
nous sommes les sujets d'un amour qui, dans la mort, font de ce passage-là une offrande d'amour à l'amour du Père qui vient se saisir de nous pour nous ressusciter et nous rendre à la vie. Et donc la mort, qui était l'objet d'un destin, devient un sujet de liberté dans l'histoire de l'humanité. Ce basculement-là est un basculement essentiel dans notre existence, parce que c'est le basculement même de toute notre histoire humaine. De ce dont nous étions esclaves, nous sommes devenus des êtres libres, pouvant l'offrir au Père, comme le Christ, sur la croix, a offert sa vie et la vie du monde au Père. « Père, entre tes mains, je remets mon esprit », et que le Père s'est saisi de cette vie pour la rendre à l'homme dans la résurrection. C'est ce basculement étonnant qui change l'histoire de l'humanité et qui fait que l'objet d'une fascination dont le point culminant est que l'homme se donne la mort devient le sujet d'un passage d'amour où l'homme, dans sa liberté, peut s'offrir à celui qui est l'amour et donner dans la confiance que cet amour peut tout, endure tout, croit tout et se saisira de cette offrande pour rendre à nos pauvres corps mortels la vie d'être libre dans l'amour de Dieu, dans la communion du Père, du Fils et de l'Esprit-Saint. C'est bien, et c'est pour ça que j'ai commencé par la Vierge Marie, c'est bien ce que nous dit la Vierge Marie dans son Assomption. Rappelez-vous, c'était hier, avant que vous endormissiez, peut-être, avant que vous passiez par le vent, la pluie et tout ça. Donc c'était hier soir. Vous savez, il y avait Saint-Louis-Marie Grignon de Montfort, vous vous rappelez un peu, ouais. Et donc, je vous parlais à ce moment-là de l'Assomption de la Vierge Marie. L'Assomption de la Vierge Marie, c'est Marie qui monte corps et âme auprès de Dieu. Elle est celle qui, parce qu'elle a été préservée du péché originel, qui a toujours dit oui, nous montre comme la première à suivre le premier-né d'entre les morts, le chemin d'accomplissement de notre humanité. Elle nous montre le sens du oui que nous disons quotidiennement, plus ou moins facilement, ou plus ou moins réellement, mais que nous disons régulièrement à l'amour de Dieu. Le sens de ce oui, c'est la vie de l'humanité. Le sens de ce oui, c'est le oui à l'amour, à être aimé pour aimer, à aimer en se donnant comme le Christ se donne en s'offrant. C'est ce oui à un pardon qui nous reconstruit et qui donne à notre humanité, au-delà de ses échecs, d'être un passage de vie. La mission, elle est donc là. Comprendre le cœur de l'autre. Comprendre le cœur de l'autre. Je ne suis pas parti pour la mission de ce que vous aviez dans votre cœur. J'oserais presque dire, mais je vais le dire, donc vous me le pardonnerez, que, en l'occurrence, ça ne m'intéresse pas beaucoup. Et ça n'intéresse pas beaucoup la mission, vos petites histoires personnelles. Ça n'intéresse pas beaucoup la mission, vos petits tourments personnels, même si ce sont des gros tourments. Ce qui intéresse la mission, c'est de rencontrer l'autre. Rencontrer l'autre dans une altérité. Je ne suis pas celui à qui je parle. Et celui à qui je parle dans la mission n'est pas le miroir narcissique de ma propre existence que je lui raconterai. L'autre est autre. Par contre, pour lui annoncer le Christ, il faut être capable de comprendre et de lire le cœur de l'autre. Il faut être capable d'avoir perçu ce qui fait les joies, les espoirs, les angoisses, les attentes de l'autre et de répondre à ses attentes, de répondre au « j'ai soif » de l'autre, de comprendre l'autre au-delà de son visage, au-delà de sa vie.
Alors peut-être, il me reste encore 7 minutes, donc peut-être que vous vous dites, mais alors c'est bien, je veux bien aller raconter tout ça aux autres, être attentif aux autres, etc. Mais moi quand même, ben oui, je vous comprends. Et alors ma question, elle va être différente. Je veux bien la prendre en compte, hein, quand même, votre « mais moi quand même ». Mais elle est « qu'est-ce que je suis prêt à recevoir de l'autre ? Qu'est-ce que je suis prêt à recevoir à celui à qui je suis en train de parler ?» Alors vous allez dire « c'est facile pour moi, parce que moi je fais que parler et vous que de rien dire ». Alors la mise en œuvre dans la manière dont je suis en train de faire, c'est un peu faible. Mais j'espère que je vous écoute quand même de temps en temps. Mais qu'est-ce que je suis prêt, lorsque je suis dans la mission, à attendre, à comprendre de l'autre ? Regardez la Vierge Marie, toujours. Prenez par exemple les noces de Cana. C'est un très beau texte, je n'ai pas le temps de vous l'expliquer, ce n'est pas grave. Mais prenez simplement le fait qu'elle puisse dire à son fils, ils n'ont plus de vin. C'est-à-dire dire, regarde l'attente de leur joie qui n'est pas comblée, et cette attente, elle passe par là. Et donc, elle est à l'écoute, et cette écoute lui donne d'être la conductrice, la médiatrice d'un exaucement par le médiateur, le Christ. La manière dont nous écoutons est la manière dont Dieu vient changer notre cœur, vient répondre à nos attentes, vient répondre à ce que nous désirons, vient répondre à nos angoisses, vient répondre à nos hésitations, vient répondre à nos solitudes. Oui, votre vie n'est pas plus facile que celle des autres. Oui, il y a parfois des abîmes de solitude, des abîmes d'angoisse, des abîmes à l'intérieur de vous-même. Mais ce que je sais, c'est que Dieu vient vous rejoindre et vous rejoint à travers la voix, la parole de l'autre. Celui à qui vous allez annoncer le Christ est déjà venu vers lui. Le Christ vous a toujours précédé dans le cœur de l'autre. Et l'annonce missionnaire, c'est être capable de voir en quoi le Christ vous a précédé dans le cœur de l'autre et comment vous allez révéler ce Christ déjà présent en l'autre par vos paroles, par vos gestes, par votre attention, par votre manière d'agir. Parce que Dieu est un, il aime tous les hommes. Et parce qu'il aime tous les hommes, il vous a précédé dans le cœur de l'autre. Et donc, il va vous donner de pouvoir lui révéler, puisque vous, vous en connaissez le visage par votre baptême. Il va vous donner de pouvoir le révéler à celui à qui vous l'annoncez. La mission, c'est une révélation d'un Christ qui vous a précédé dans le cœur de l'autre. Et la Vierge Marie est celle qui connaît le cœur de tout homme parce qu'elle s'est laissée entièrement connaître par le regard d'amour du Père, du Fils, dans l'Esprit-Saint. Elle est connue du Père, alors elle peut connaître le cœur de l'autre parce que son cœur est pur et qu'il est vrai. Demandons à la Vierge Marie qu'elle nous donne de nous laisser connaître par l'amour du Père, que l'amour du Père puisse nous laisser connaître dans la profondeur de ce que nous sommes, dans la vérité de ce que nous sommes, des êtres d'amour et pour l'amour, et en même temps que nous puissions alors connaître et reconnaître cette présence de Dieu dans l'autre pour le révéler à l'autre, parce que nous aurons cette connaissance de Dieu en nous. Nous aurons cette reconnaissance et cette révélation de ce Dieu en l'autre. C'est ce que la Vierge Marie nous apprend en disant simplement oui.
qu'il me soit fait selon ta parole.

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Je viens de me souvenir, plutôt de comprendre, quelque chose que j'ai vécu au début de ma vie dans une société missionnaire, qui est la société missionnaire des Pères Blancs. Lorsque, après m'être décidé à devenir missionnaire pour dire aux jeunes, cela est arrivé quand j'avais 15 ans, pour aller dire aux jeunes que le péché avait mauvais goût, et c'est ce qui a motivé d'abord mon appel à la vie missionnaire. Le péché a mauvais goût. Comme j'ai dit, on m'avait appris à pécher. On ne m'avait pas dit que cela avait mauvais goût. Et je l'ai goûté, et ça avait très mauvais goût. Alors je me suis dit, Luis, tu iras partout dans le monde de dire cela aux jeunes. Je me suis donc décidé d'entrer dans une société missionnaire et au cours de la première année, j'avais 18 ans, un copain qui était avec moi au séminaire m'a donné l'histoire d'une âme. J'ai lu avec beaucoup de joie et j'ajoute avec beaucoup d'émotion et beaucoup de larmes ce texte de la petite Thérèse. J'ai été séduit, au sens fort du terme, par la simplicité du cœur de Thérèse, par la simplicité d'enfant et la simplicité de l'amour. Aimer, comme elle va le dire souvent dans cette petite voix de petit, aimer dans les petites choses de chaque jour. J'avais sûrement été attiré, avant de rentrer chez les Pères Blancs, par l'Afrique, comme m'avait montré déjà, bien sûr, mais peut-être aussi, c'est vrai, par l'héroïcité des missionnaires, et en particulier des premiers missionnaires. On m'avait raconté la vie, j'ai pu le voir après, en allant sur la terre africaine, et en allant visiter les cimetières, que beaucoup des missionnaires, au début, mouraient très jeunes. 27 ans, 30 ans, 32, c'était déjà beaucoup. Pour diverses raisons, ils mouraient à cause de la maladie, à cause des attaques dans le désert, etc. Et j'avoue que j'ai été séduit par l'héroïcité de ces missionnaires. Et qu'ils partaient pour apporter la bonne nouvelle au risque de souffrir et de mourir, jeune. Ce n'était pas ainsi à mon époque, quand je suis allé, c'est certain. Mais c'est cela qui m'a séduit. Et je me rends compte aujourd'hui, c'est maintenant que je viens de réaliser, dans ma raison du moins, que cette histoire de la petite Thérèse, qui est restée dans mon cœur, qui m'a permis sûrement plus tard de faire une autre expérience au cœur de la formation missionnaire. J'étais novice chez les Pères Blancs, ici en France, à Gap, très joli coin, et dans l'église où je me trouvais, dans la chapelle de ce lieu de formation, j'étais tout seul, assis. Je ne me souviens pas d'avoir eu, au cours de ma prière, quelque chose de spécial. Mais à un moment donné, il est vrai, comme disait le père Augustin l'autre jour, devant les Saint-Sacrements, j'étais là, il n'y avait pas les Saint-Sacrements exposés, et je me suis senti envahi, paisiblement, par l'amour. Je me regardais tout à coup. Il me semble avoir vu, mais bon, vous savez, quand on est dans des états comme ça, on ne sait pas très bien ce qu'on voit, ce qui est vrai ou pas, mais dans mes souvenirs, c'est resté comme une petite lumière dans les toits, le plafond. Plus tard, je vais souhaiter, ayant connu un peu plus la vie de Thérèse de Jésus, la vie du Carmel, je vais souhaiter que cette lumière devienne un glaive,
qui transperce mon âme, comme, selon on aspire à des grandes choses mystiques, comme le cœur de Thérèse de Jésus. J'ai été envahi d'amour. J'ai plané pendant un mois. Et ce qui est curieux, c'est que ce goût de l'amour que je goûtais me faisait désirer aimer. J'avais envie d'aimer. Et d'aimer n'importe qui. Les gentils et les pas gentils. Ceux qui m'aimaient, ceux qui ne m'aimaient pas. Ça, c'était pas mon problème. Je voulais aimer. J'avais lu Thérèse. Et j'avais bien lu que Thérèse voulait mourir d'amour. Et c'est pourquoi, lorsque, vous connaissez assez bien ces passages de la vie de Thérèse, étant au Carmel, elle dit ceci, « Être ton épouse, ô Jésus, être carmélite, être par mon union avec toi la mère des âmes, devrait me suffire. Il n'en est pas ainsi. Sans doute, ces trois privilèges sont bien ma vocation, carmélite, épouse et mère. Cependant, je sens en moi d'autres vocations. Je me sens la vocation des guerriers, de prêtres, d'apôtres, de docteurs, de martyrs, et bien ajouter des prophètes, des docteurs. Je voudrais être missionnaire. Et non seulement pendant quelques années, mais je voudrais l'avoir été depuis la création du monde et l'être jusqu'à la consommation des siècles. Être missionnaire. Mais je voudrais, par-dessus tout, ô mon bien-aimé Sauveur, je voudrais verser mon sang pour toi jusqu'à la dernière goutte. Le martyr, voilà le rêve de ma jeunesse. Ce rêve, il a grandi avec moi sous les cloîtres du Carmel. Mais là encore, je sens que mon rêve est une folie, car je ne saurais me borner à désirer un genre de martyr. Pour me satisfaire, il me les faudrait tous. C'est une jeune qui parle, belle, par-dessus le marché. Comme toi, mon époux adoré, je voudrais être flagellé et crucifié. Je voudrais mourir dépouillé comme Saint Barthélemy, comme Saint Jean. Je voudrais être plongé dans l'huile bouillante. Je voudrais subir tous les supplices infligés aux martyrs. Avec Sainte Agnès et Sainte Cécile, je voudrais présenter mon âme, mon cou au glaive. Et comme Jeanne d'Arc manquait ma sœur chérie, je voudrais, sur le bûcher, murmurer ton nom, ô Jésus. Ô mon Jésus, à toutes mes folies, que vas-tu répondre? Y a-t-il une âme plus petite, plus impuissante que la mienne? Cependant, à cause même de ma faiblesse, tu t'es plu, Seigneur, à combler mes petits désirs enfantins magnifiques. Puisse le Seigneur remettre dans vos cœurs, dans nos cœurs, ce désir enfantin, j'ajoute, même s'il ne le dit pas, ce cœur enfantin d'un enfant de Dieu. Et tu veux aujourd'hui combler d'autres désirs plus grands que l'univers. À l'horizon, mes désirs me faisaient souffrir un véritable martyr. J'ouvris les épîtres de Saint Paul afin de chercher quelques réponses. Chapitres 12 et 13 de la première épître aux Corinthiens me tombèrent sous les yeux. J'y lus dans le premier que tous ne peuvent être apôtres, prophètes, docteurs, etc. Que l'Église est composée de différents membres et que l'œil ne saurait être en même temps la main. La réponse était claire, mais ne comblait pas mes désirs, elle ne me donnait pas la paix. Comme Madeleine, se baissant toujours auprès du tombeau, vide, finit par trouver ce qu'elle cherchait ainsi. M'abaissant jusque dans les profondeurs de mon néant, je m'élevais si haut que je pus atteindre mon but. Sans me décourager, je continuais ma lecture et cette phrase me soulagea. Rechercher avec ardeur
rechercher avec ardeur. Les dons les plus parfaits, mais je vais encore vous montrer une voie plus excellente. Et l'apôtre explique comment tous les dons les plus parfaits ne sont rien. Rien. Sans l'amour. Que la charité est la voie excellente qui conduit sûrement à Dieu. Enfin, j'avais trouvé le repos. Considérant le corps mystique de l'Église, je ne m'étais reconnu dans aucun des membres décrits par saint Paul, ou plutôt je voulais me reconnaître en tous. La charité, n'oublions pas, la charité, c'est l'amour divin qui vient de Dieu et qui se communique à l'intérieur de Dieu dans la vie trinitaire et qui par grâce nous est communiqué. La charité me donna les clés de ma vocation. J'ai compris que si l'Église avait un corps composé de différents membres, le plus nécessaire, le plus noble de tous ne lui manquait pas. J'ai compris que l'Église avait un cœur et que ce cœur était brûlant d'amour. J'ai compris que l'amour seul faisait agir les membres de l'Église, que si l'amour venait à s'éteindre, les apôtres n'annonceraient plus l'Évangile. Les martyrs refuseraient de verser leur sang. Je compris que l'amour renfermait toutes les vocations, que l'amour était tout, qu'il embrassait tous les temps et tous les lieux, en un mot, qu'il est éternel. Alors, dans l'excès de ma joie délirante, je me suis écrié, « Oh Jésus, mon amour, ma vocation, enfin, je l'ai trouvée, ma vocation, c'est l'amour. » Oui. J'ai trouvé ma place dans l'Église, et cette place, oh mon Dieu, c'est vous qui me l'avez donnée.

ainsi je serai tout. Ainsi mon rêve sera réalisé. Voilà ce que la petite Thérèse a compris. S'il n'y a pas l'amour, il n'y a rien. S'il n'y a pas l'amour divin, on ne fait rien. Si on ne donne pas l'amour, on ne donne rien. Et comme disait Benoît XVI, celui qui ne donne pas Dieu ne donne rien. Celui qui ne donne pas Dieu ne donne rien. Parce que tout le reste n'est rien. Nous-mêmes, nous sommes poussière à l'origine. Et le souffle de Dieu a fait que nous devenions homme ou femme. Et le souffle de l'Esprit a fait que nous devenions fils et filles de Dieu, membres de la famille divine, que nous devenions nous-mêmes divins. Et que nous puissions vivre comme Dieu, en vivant en Dieu. Elle a compris cela, la petite Thérèse. Déjà, elle avait l'expérience de la vie, de l'amour, certes, déjà dans sa maison, avec sa maman, qu'elle va perdre très tôt, avec ses sœurs, qu'elle va aussi perdre petit à petit pour le retrouver plus tard, avec son papa adorable, qui l'aimait comme sa petite reine. Elle l'aimait comme son petit roi. Elle savait cela, mais déjà, elle va souffrir dans l'amour, les blessures au cœur de l'amour. Et parce qu'elle sait, tout cela déjà, lorsqu'elle est rentrée au Carmel, comme elle le dira plus tard, « Oh, elle n'est pas rentrée pour avoir des extases. » Elle est rentrée pour aimer et donc pour donner sa vie. Elle est rentrée pour prier pour la conversion des pécheurs et pour les prêtres. Je ne sais pas s'ils savaient bien ce qu'elle faisait en faisant cela. Offrir sa vie. Pour les pécheurs, c'est déjà pas mal. Mais je peux vous dire qu'offrir sa vie pour les prêtres sauve qui peut. Et je ne parle pas en l'air. J'en connais qui ont fait leur vie et qui sont terriblement broyés dans leur vie. Physiquement, psychiquement parfois. Alors je me demande toujours, qu'est-ce que vous avez les prêtres? Il doit comprendre que vivre dans l'amour et s'offrir à l'amour est un sacrifice, et même, parce qu'elle l'a compris, un holocauste. C'est pourquoi elle dit « Je ne suis qu'une enfant, impuissante et faible. Cependant, c'est ma faiblesse même qui me donne l'audace de m'offrir en victime à ton amour, ô Jésus. Autrefois, les hosties pures et sans tâche étaient seules agréées par le Dieu fort et puissant. Pour satisfaire la justice divine, il fallait des victimes parfaites. Mais à la loi de crainte a succédé la loi d'amour, et l'amour m'a choisi pour holocauste. Moi, faible et imparfaite créature. Ce choix n'est-il pas digne de l'amour? Oui, pour que l'amour soit pleinement satisfait, il faut qu'il s'abaisse jusqu'au néant et qu'il transforme en feu ce néant. Oh, Jésus, je le sais. L'amour ne s'épaisse que par l'amour. Aussi, j'ai cherché, j'ai trouvé les moyens de soulager mon cœur en te rendant amour. Pour amour. Elle va, à ce moment-là, faire cette offrande, que vous connaissez certainement, n'est-ce pas, à l'amour miséricordieux. Et parmi les choses qu'elle dit dans cette offrande à l'amour miséricordieux, elle remercie Dieu de l'avoir fait passer par le creuset de la souffrance.
entende, qui peut, qui est ceux qui ont des oreilles pour entendre, qui l'entendent. Ne nous étonnons pas, frères et sœurs. Jésus avait dit, et c'est l'amour, dévoilé à un homme, pleinement homme. Il avait dit, celui qui veut être mon disciple, qu'est-ce qu'il a dit? Première chose sans laquelle on ne peut pas aller plus loin, qu'il se renonce à lui-même. Qu'est-ce que Jésus a dit, d'après l'Épître aux Hébreux, en rentrant dans ce monde? Donc, le jour de la conception dans le sein de la Vierge Marie. C'est à ce moment-là qu'il est rentré dans ce monde. Et l'Épître aux Hébreux nous dit qu'en rentrant dans ce monde, Jésus a dit, des sacrifices et des holocaustes, tu n'en as pas voulu. Tu n'as pas voulu des sacrifices et des holocaustes. Mais tu m'as donné un corps. Et j'ai dit, mais voici au Père, pour faire ta volonté, car c'est de moi qu'il est écrit dans le rouleau de la loi. Autrement dit, dès l'arrivée dans ce monde, il va nous le faire comprendre plus tard, à plusieurs reprises, Jésus, qu'il est venu pour faire en toute chose, grande ou petite, la volonté de son Père, rien d'autre que la volonté de son Père, qu'il ne fera rien qu'il n'ait vu auprès de son Père, comme nous le rappelle l'Évangile de Saint Jean, qu'il ne dira rien qu'il n'ait entendu d'auprès de son Père. Vous avez vu les enfants, nous l'avons fait avec. Tu parles, j'écoute. C'est le premier commandement. Le premier commandement ne commence pas par « tu aimeras », comme on dit habituellement. Parce qu'on se casse la figure quand on commence comme ça. Il dit « écoute ». Écoute Israël, le Seigneur est notre Dieu, le Seigneur est un. Tu aimeras le Seigneur ton Dieu de tout, alors oui, de tout ton cœur, de toute ton âme, de toutes tes forces, de toutes tes énergies, tout entier. Tout, frères et sœurs, tout. Et ne dites pas trop vite, il est espagnol. Saint Jean de la Croix était aussi espagnol, bien sûr, castillan par-dessus le marché. Et il disait tout ou rien. Mais ce n'est pas l'espagnol qui parlait, c'était l'amoureux de Dieu qui parlait. Tout. Et il va dire plus tard aussi, Père, si cela est possible, éloigne de moi ces calices. Non, pas la mort, ce n'est pas son problème, la mort, ni la souffrance. Éloigne de moi ce scandale qui est devant moi. Je veux leur donner la vie, la vraie vie, et ils n'en veulent pas. Et ils cherchent la vie ailleurs. Et ils vivotent. Ils crient vers Dieu, jour et nuit, dans les temples et dans la synagogue. Et ils refusent lorsque Dieu vient chez eux et qu'il leur montre en un homme comment on vit en Dieu et avec Dieu. Ils refusent, ils adorent, mais ils n'écoutent pas. Ils parlent tout le temps. Ils parlent, ils demandent, ils crient. Très bien, nous pouvons crier, nous louons le Seigneur en criant, et crions encore, frères et sœurs. Mais ce qui doit crier, c'est notre vie. Et notre vie est invitée à être un cri au cœur du monde d'aujourd'hui, certes. Un cri de louange à Dieu, c'est certain, mais un cri d'amour. C'est ça, j'en suis persuadé de plus en plus, être missionnaire. Il n'y a rien d'autre. Et je remercie la petite Thérèse de m'avoir aidé à le saisir petit à petit. Et c'est curieux, parce qu'au bout de 20 ans de vie missionnaire avec le Père Blanc, déjà au noviciat, quand j'ai eu cette expérience, j'ai dit « ciao » à la mission. J'ai dit « je ne veux plus aller en Afrique. Je ne veux plus aller nulle part. »
comment missionnaire. Je vais aller au fin fond d'un monastère. Je vais me cacher au fond, dans un petit ermitage, là, au fond, pour goûter l'amour. Illusion. Si je suis allé, et dès que j'ai mis mon pied dans la première marche, sans avoir pas vu un moine, à l'intérieur, on m'a dit, c'est pas pour toi. Merci pour les cadeaux. Et j'ai dû comprendre, certainement, bien que tu avais coûté l'amour pour le donner. Et plus tard, je comprendrai pour te donner. Dans l'amour, avec l'amour. C'est pour ça, bon, je suis parti quand même à ma mission, mais vous savez, le bon Dieu, il a de la bonne mémoire, lui. Hein? C'est pour ça qu'il faut faire attention à ce qu'on lui dit. Comme disait la Sainte Thérèse d'Avila, à ses sœurs, quand vous demandez quelque chose à Dieu, réfléchissez trois fois avant, parce qu'il risque de vous le donner. Magnifique. Alors plus tard, ayant fait une autre expérience, bon, en route, en chemin, ben, en particulier à travers, c'est vrai, le renouveau charismatique et les mouvements néo-catéchuménales, eh bien, l'Esprit Saint va me conduire à aller dans une communauté nouvelle, plutôt dite contemplative. Ce que j'ai fait, et je suis rentré aux béatitudes, au la communauté du lion de Juda et de l'agneau immolé. C'est bon pour nous de nous en rappeler, et en particulier pour nous, les frères et sœurs de la communauté de béatitude aujourd'hui, et de l'agneau immolé, en nous souvenant de la parole dans l'Apocalypse, où il est dit que c'est le lion qui a triomphé, mais on ne voit que l'agneau. Saint Jean n'a pas vu le lion. Il a vu l'agneau et il a proclamé « Cet agneau est le lion de Juda. » Je suis rentré là-dedans curieusement quand j'étais chez les Pères Blancs en Algérie. Bon, vous savez que c'est un pays musulman, donc ce n'est pas la pastorale, hein, comme dans d'autres pays, pastorale des sacrements. Non, non, non. Moi, j'étais curé des paroisses et dans ma paroisse, il y avait 80 000 musulmans et nous étions 15 ou 20 chrétiens, tous étrangers. Alors, c'est sûr, c'était la pastorale de l'amour, c'était la pastorale de la rencontre, dans le respect des uns et des autres, en laissant Dieu agir dans la rencontre, et pour lui, et pour moi. Et j'ai vécu ces années de mission dans ces rencontres simples. J'avais plus de temps sûrement pour la prière et donc nous avions des temps forts comme en béatitude, tout en étant Père Blanc à l'époque, d'adoration du Saint-Sacrement, au moins une heure par jour. Nous faisions des grandes liturgies byzantines à deux et nous chantions en polyphonie. Moi, je tenais l'icône et mon frère prêtre, en sens à l'icône, nous faisions les tours de la chapelle et nous étions deux. Et c'était des très très belles, hein, des très belles liturgies. Hein? Bien. Et voilà, j'ai pris, c'est à ce moment-là que j'ai pris le temps de lire calmement la parole de Dieu. Magnifique. J'ai découvert des perles que je n'avais pas découvertes encore alors que j'étais déjà prêtre. Voilà. Et quand je suis rentré aux béatitudes, je n'ai pas arrêté de prêcher. Pour certains, vus de l'extérieur, ils diraient, il est plus missionnaire maintenant que quand il était chez les missionnaires. Maintenant qu'il est dans une communauté contemplative, il faut le faire. Pas. Mais c'est dans la logique, du moins, de l'appel qui était le mien, depuis le début. Pas. Alors, je reviens à Thérèse. Thérèse a compris, et je vais comprendre aussi petit à petit, comme vous, qui êtes devant moi, bien entendu. Je vais comprendre que s'offrir à l'amour, ce n'est pas s'asseoir, écouter. Ah, ah, oh Seigneur, qu'est-ce qu'il est bon d'être chez toi.
On va y revenir à la messe de la transfiguration. Qu'est-ce qu'il est bon de rester là ? À goûter les douceurs de l'amour. Et il est vrai, c'est très beau, et c'est magnifique, j'espère que vous l'avez déjà goûté. Pas ? Vous avez goûté aussi, même, dans le couple, hein, à certains moments du moins, je suppose, le bonheur d'être là, à rien se dire, à se regarder. Voilà. Le bonheur de se savoir regarder comme la Vierge Marie, dans sa pauvreté, dans ce que l'on est. Voilà. Mais l'épreuve de l'amour va venir. Quand je vais apprendre, et Jésus va m'apprendre, qu'aimer ne présuppose pas le fait de la réciprocité. Certes, j'allais dire, je me suis changé en route, j'allais dire ne présuppose pas d'être aimé, c'est faux. Pour éveiller l'amour, nous avons tous besoin un jour d'avoir été aimés. Parce que l'amour, quand on le reçoit, éveille en nous la capacité infinie, la capacité divine d'aimer. Parfois, un petit geste d'amour va enflammer mon cœur. C'est ce qui est arrivé dans la chapelle. Pour moi, c'est ce qui est arrivé pour la chapelle, hein, devant les sacrements pour les pères Augustins. Il y en a d'autres, parmi vous certainement. Un petit moment, tu claques. Ça dure jusqu'à aujourd'hui. J'avais 21 ans, maintenant j'en ai 66. C'est durable ça. Hein? Il n'y a pas de date de péremption. Ça dure toujours. Alors, je vais découvrir petit à petit que l'apprentissage que je vais avoir avec Jésus, avec la parole de Jésus, avec l'Évangile, l'apprentissage que je vais avoir aussi par ceux qui vivent l'Évangile, je rends grâce à Dieu, je rendrai grâce à Dieu toute ma vie, d'avoir eu dans ma propre famille une mère, toute simple, veuve, très jeune. Elle est restée avec 8 enfants, dont le plus grand avait... La plus grande avait 13 ans et le plus petit, moi, avait 1 an et demi. Dans un pays étranger pour elle. Et une femme simple qui est passée en faisant le bien. Je n'avais rien à dire à la fin de sa vie terrestre, si ce n'est qu'est-ce qu'elle était bonne. Pour certains, trop bonne. Ça veut dire que ça manquait de sagesse parfois. C'est sûr. Est-ce que l'amour de Dieu manifesté en Jésus est sage? Si vous me l'éprouvez, je serai content. Parce que jusqu'à présent, je considère qu'il ne l'est pas. Il est fou. Et scandaleux. Elle a été trop bonne. Je rends grâce à Dieu d'avoir eu parmi mes frères, dont je les aime tous, mais ma sœur aînée, qui d'abord a commencé par être père pour 7 enfants, dont 6 garçons. Vous voyez ce que ça veut dire? Et ceux qui la suivaient étaient des garçons d'un an de moins, après un an de moins. Voilà. Et là, il a s'occupé de nous. Et pour récompense à tout ce qu'elle avait fait, elle a trouvé un homme, un jeune, sportif, beau, de bonne famille, bien, avec lequel elle a cheminé jusqu'au mariage. Juste à la veille du mariage, cet homme est tombé malade de sclérose en plaques. Et arrivé au jour du mariage, il y était déjà avec une canne, et l'année d'après, en siège roulante. Il a vécu comme ça 20 quelques années. Je rends grâce d'avoir vu de mes yeux. Ma sœur n'aime pas que je raconte ça, je le raconte tout le temps. Okay? Parce que j'ai compris que
Quand je suis parti, j'étais libre. Je n'étais pas plus soumis, ma sœur, oui, ma sœur. Okay. Bien. Ils ont donné, transpiré le bonheur. Ah, ils ont souffert. Ils étaient paralysés, petit à petit. Vous connaissez ce que c'est que la sclérose en plaques? Il faut tout faire. Jamais n'allait nulle part, jeune, nulle part sans lui. Et quand ils allaient danser, ou nous allions danser, parce que nous aimions tous danser, il était avec nous. Celle qui a eu probablement les plus de difficultés apparentes, au moins, ceux qui ont donné le plus de bonheur, à tous. Et pas seulement à la famille, mais ils trouvaient encore moyen de s'occuper des autres malades, de voisins, de faire des manifestations de la rue, au besoin. Voilà. De critiquer le prêtre en passant, mais bien, dont son frère, évidemment. Pourquoi? Parce qu'elle demandait aussi l'authenticité de ce que je prêchais. Et j'ai toujours dit à ma sœur, je prêche l'amour, vous vivez l'amour. Quel mérite on m'a dit quand je partais en Afrique, de quitter ton pays, ta culture et tout ça. Mais j'ai toujours dit à mes frères, quel mérite d'être marié. Et je le dis vrai. Comme disait Ephraim, le fondateur de notre communauté, n'est-ce pas, le mariage est fait pour les forts. C'est ça, non? Il y en a qui disent oui. Oui, oui, oui. Je vois surtout des têtes de femmes qui disent oui, oui, oui. C'est pas pourquoi. C'est parce que les hommes sont plus réservés. Attends, n'est-ce pas? Voilà. Ils portent sobrement leurs souffrances, leurs... Voilà. Alors, voyez, je vais vous lire encore un petit texte, parce que celle qui cause aujourd'hui, c'est la petite Thérèse. C'est un poème qui s'intitule « Notre-Dame des Victoires, reine des vierges et des apôtres des martyrs ». Et il dit ceci, « Vous qui comblez mon espérance, Homère, écoutez l'humble chant d'amour et de reconnaissance qui vient du cœur de votre enfant. Aux œuvres d'un missionnaire, vous m'avez uni sans retour par les liens de la prière, de la souffrance et de l'amour. » Voilà. La souffrance, c'est fort ça. Hein? Je continue encore. À lui de traverser la terre, de prêcher le nom de Jésus, le missionnaire, à moi, dans l'ombre et les mystères, de pratiquer l'humble vertu. La souffrance, jeune fille, dit, la souffrance, je la réclame. Ah. Ceux qui ont suivi les carrefours de Thérèse ce jour-ci, elles ont entendu un peu plus que vous. La souffrance, je la réclame. J'aime et je désire la croix. Pour aider à sauver une âme, je voudrais mourir 1000 fois. Et Benoît XVI, et puis je pense que toute l'Église, n'est-ce pas, que pour construire la justice, il faut certes la vérité, c'est certain. Mais que pour pouvoir vraiment ajuster toutes choses dans la vie d'un homme et d'une femme, il faut venir à la vérité avec la force de l'amour miséricordieux. Et j'ajoute, frères et sœurs, d'un amour miséricordieux puissant. Non pas puissant parce que je dis « lève-toi et marche !» Non. J'allais dire ça, c'est facile. On a l'onction et on dit « lève-toi et marche ». Et on t'applaudit à la fin même. Et tu deviens une vedette. Ah, dans la puissance d'un amour, frère, c'est ça la petite Thérèse, dans son petit coin. Et je pense que c'est pour ça aussi qu'elle est patronne des missions avec Saint-François Xavier. C'est pas pour rien. Un amour, frère et sœur, qui...

qui est enraciné dans le cœur de Dieu, qui est puissant. Et quand vous êtes enraciné dans le cœur de Dieu, vous ne pouvez pas ne pas être aussi enraciné dans la tête de Dieu, dans la raison de Dieu, dans l'intelligence de Dieu, dans la compréhension des choses qu'a Dieu. Un amour fort, plus fort que la mort, dit le cantique de cantique, qui est capable de retourner contre soi, de prendre sur soi, comme l'a fait Jésus pour nous, le péché du monde. D'abord les miens, parce que je suis pécheur, lui ne l'est pas. Mais les péchés des autres, au point même que ces péchés que je prends sur moi, leur colère, leur insulte, leur humiliation, tout ce que vous voudrez là, leur mensonge, leur calomnie, de les prendre sur moi, ils vont peut-être me déformer, ils vont faire que je perde ma réputation devant la société, à travers la radio, la télévision, tout ce que vous voudrez. À travers même mon frère qui me vend avec un baiser d'amour. Et qui prend ça en demeurant, comme le disait si bien Saint François d'Assise, lorsqu'il parle de la joie parfaite. Quand je vis tout ça, demeurer en paix. Quel bonheur! Quel bonheur, je dis bonheur! On va me le rendre après. On m'a dit, ça y est, tu es revenu. Bonheur, bonheur, bonheur. Okay. Je parle souvent de la croix et je parle souvent du bonheur. Quel bonheur, frères et sœurs, lorsque dans la puissance de l'Esprit Saint, c'est ça la vie dans l'Esprit Saint. Ne vous arrêtez pas, surtout pas, au charisme dont nous avons besoin, bien sûr, parce qu'ils sont la manifestation de petits dons, j'allais dire, excusez-moi, de petits dons de l'amour de Dieu. Mais une vie dans l'Esprit Saint où je me suis offert comme Thérèse à l'amour. Et je veux, pas je voudrais, je veux. Et celui qui vous l'a dit tremble en le disant, frères et sœurs. Mais je veux m'offrir comme holocauste à l'amour. Je veux que dans le monde règne l'amour. Je ne sais pas si les autres le voudront ou pas. Je ne sais pas si j'y arriverai ou pas, certainement pas moi. Mais je vais mettre une goutte, une petite goutte quelque part. La mienne, je n'ai pas d'autre. Je ne vais pas forcer les autres à aimer, même pas à m'aimer. Je ne peux pas. Et je ne veux pas. Parce que l'amour est libre et gratuit. Mais je peux, moi, aimer. J'ai un cœur comme ça, et encore c'est petit ça. Je désirais peut-être, vous savez, je dois avoir un petit peu un cœur d'enfant qui veut toujours imiter les choses belles. J'ai voulu aussi, j'ai demandé au Seigneur d'avoir comme, je crois que c'est Saint-Philippe Néri qui avait un cœur gros comme ça, physiquement, quand il est mort, on a regardé, il avait un cœur tellement il aimait. Okay. J'ai dit au Seigneur, je vais avoir ça. Okay. Puis que ça claque, un jour ça va claquer, puis ça y est. N'est-ce pas? Comme ça, le sang sera répandu. Okay. Et moi, je vais partir aussi, c'est magnifique. Un amour, frères et sœurs, déchiré. Un cœur transpercé de grâce, demandez toutes les guérisons dont vous avez besoin, et je sais qu'il faut des guérisons pour pouvoir avancer parfois. Mais surtout, une fois guéri, demandez à Dieu la grâce d'être transpercé par l'amour. C'est ce que la petite Thérèse a fait, hein? Transpercé, et j'ose dire, et je prends des risques parce que je le dis devant mes frères et sœurs de communauté, bénir la main de celui qui vous blesse et qui, sans le savoir peut-être,
sans le vouloir.

0: cœur vous provoque à être divinement bon. À être encore bon. Alors, bien sûr, les gens vont dire, c'est pas qu'il est bon, c'est une poire. C'est pas pareil. Et puis, quand on vous le dit, on va bien distinguer les choses. N'est-ce pas? Méchouille, non. Agneau, oui. Oui, mais je suis d'accord. Je suis d'accord. L'agneau de Dieu est volontaire, librement. Le méchouille, non. Mais la réalité est la même. Méchouille ou agneau immolé, tous les deux, ils souffrent et ils meurent. Alors, quelles sont les discussions vagues, vaines, qui nous entretiennent dans la médiocrité de l'amour, qui nous empêchent d'aimer follement, qui nous empêchent d'aimer scandaleusement? Parmi vous, il y en a qui aiment scandaleusement, j'en suis certain. Parce qu'envers tout, contre tout, ils continuent à être fidèles. Parce qu'envers tout et contre tout, ils continuent à dire, bon, allez, on va recommencer, bon, ok, d'accord. Vrai ou pas? Alors je dis, on dit l'envoi en mission. Dites-le. Dites que vous êtes heureux quand vous souffrez par amour. Dites-le. L'autre jour, j'étais frappé avec vos enfants. J'étais avec le jeune. Et je leur posais une question. Est-ce que vous êtes prêts à souffrir pour aimer? Il y en a qui m'ont regardé. Quand j'ai parlé à d'autres déjà, ils m'ont regardé comme ça. Ah, tu poses des questions comme ça? Mais oui, je te pose des questions comme ça, je vous la pose d'ailleurs. Est-ce que vous êtes prêts à souffrir pour aimer? Et j'ai vu, frères et sœurs, des bras, tout le monde ne les a pas levés, et il y avait un moment de vérité. Mais je vois un qui était là présent, qui avait l'air de souffrir. Et j'ai entendu dire d'ailleurs, quand je leur ai posé, vous avez souffert déjà, beaucoup même, il a dit. Et celui-là a levé la main. Et j'ai cité la parole de la petite Thérèse. Souffrir en aimant est le plus pur bonheur. J'étais en train de dire cette phrase pour conclure mon homélie à ce moment-là. Et j'ai vu un des jeunes, il devait avoir 12 ans, 14 ans peut-être. Je l'ai vu me regarder en face. Il écoutait comme ça. Hein, et il a commencé... Il a applaudi un jeune de 12-14 ans, séduit, je suppose au moins, il le dira peut-être dans quelques années, hein? Séduit et disant, oui, je veux, oui, je crois que le plus pur bonheur, c'est de pouvoir souffrir en aimant. Et frères et sœurs, ça, c'est le cœur de la foi chrétienne. Si nous n'arrivons pas à être témoins au cœur de la contradiction, de la persécution, comme le disent les béatitudes, si nous n'arrivons pas, frères et sœurs, lorsqu'on nous critique, on nous démolit, on nous insulte, à cause de Jésus, bien entendu, il y a une petite condition, n'est-ce pas? À cause de Jésus, c'est-à-dire à cause de l'amour de Jésus. Si nous n'arrivons pas, comme on le dit, l'Évangile a exulté de joie. C'est que nous sommes encore au début du chemin. Ou pire, c'est que nous n'avons pas accepté la sagesse de Dieu. C'est que nous avons quelque part, et ce n'est pas un jugement de condamnation, c'est comme un médecin qui dit, fais attention, là, il manque de vitamines, il va falloir faire quelque chose. Okay? Voilà. C'est que quelque part, frères et sœurs, la puissance de l'Esprit Saint, je ne l'ai pas accueilli pour aimer, je l'ai accueilli pour être aimé. Et j'y vais partout à la guérison, là, ceci, et le cela, et la bénédiction. Très bien, et Dieu te bénira, gloire à Dieu. Il est un peu naïf et innocent. Notre Dieu. Mais il est si généreux, que voulez-vous? Il ne peut pas s'empêcher. Il dit même qu'il prend plaisir à pardonner les péchés. Même ça. Alors je me dis, on va y aller. On va lui donner tout le plaisir du ciel. Ok? Voilà, non pas en péchant, mais en lui donnant nos péchés. C'est pas pareil. Okay? Il prend plaisir à pardonner. Frères et sœurs, est-ce que vous prenez plaisir tout le temps à pardonner? Est-ce que vos yeux, quand vous regardez les autres, sont remplis de tendresse, de compassion? Vous devez les sentir même là, physiquement. Est-ce que vous tendez l'oreille pour apprendre à aimer ou pas pour apprendre à haïr? Est-ce que vous tendez l'oreille pour apprendre à défendre les pécheurs ou vous tendez l'oreille pour avoir des arguments pour les juger et les condamner un peu plus fort et à plus en vérité et lui faire tout le procès du monde et même prier pour lui pour qu'il se convertisse? C'est ça, frères et sœurs. Je pense que la petite Thérèse a compris. Il m'en reste 4 minutes. Et heureusement, jusqu'à maintenant, personne ne m'a rien dit de m'arrêter. Je suis même étonné. Voyez, je vais finir en vous donnant quelques passages, mais il m'a semblé qu'il y en a un qui est très significatif. Je l'ai trouvé ce matin, j'y ai pensé ce matin. En me levant, j'avais prié pour savoir ce que j'allais vous dire. Et c'est dans l'Évangile de Saint Jean, au chapitre, vous connaissez bien, chapitre 15, c'est la vigne véritable. Je suis la vigne véritable, et mon Père est le vigneron. Tout sarment en moi qui ne porte pas des fruits, et il enlève, et tout sarment qui porte des fruits, il les monte. Voilà la logique. Pour qu'il porte encore plus de fruits. Déjà, vous êtes purs grâce à la parole que je vous ai fait entendre. Si vous avez entendu, vous avez gardé la parole de Dieu, il y a déjà des choses sûrement qui sont remuées. Certains. Alors, ou vous les accueillez et vous laissez que ça remue encore et que ça sorte par tous les coins. Le mal. L'amertume. C'est bien dit, hein, avec une petite référence, comme ça, un sourire même. Et puis même, le chanteur, il est à mon côté parce qu'il a envie de chanter, c'est magnifique. Demeurez en moi comme moi en vous. Voilà l'amour. Demeurez en moi comme moi en vous. De même que le sarment ne peut de lui-même porter du fruit s'il ne demeure pas sur la vigne, ainsi vous non plus, si vous ne demeurez pas en moi. Il faut demeurer. J'ai bien aimé cette parole de Benoît XVI parlant aux prêtres, leur disant le premier service pastoral que le prêtre doit donner au peuple, c'est sa propre prière. Et si vous lisez Vatican II, ce qu'il dit sur le prêtre, il les invite fortement à être contemplatifs, à vivre en Dieu, avec Dieu, par Dieu. Sans moi, vous ne pouvez rien faire. Et vous lirez ce texte que vous connaissez sûrement, que ce qu'il dit, c'est « Gardez mes commandements, gardez ma parole, c'est tout ce que je vous demande. Et puis, aimez-vous les uns les autres, mais aimez-vous comme je vous ai aimé. Si on te frappe sur une joue, tant l'autre. » Frères et sœurs, tant l'autre. C'est ça qu'il a dit. Il n'a pas dit autre chose. Et s'il me dit de le faire, c'est parce qu'il me donne la puissance pour pouvoir le faire. Si on te maudit, bénis. Si on te fait du mal, fais-le bien. Et quand tu es sur la route et qu'il y en a quelqu'un qui t'a fait un coup de poisson là, n'est-ce pas? Si tu veux vivre ça et que tu as du mal parce que la colère monte, n'est-ce pas? Eh bien, laisse sortir la colère, mais pas pour invoquer sa mère. Fais-la sortir. Tu n'es pas capable à ce moment-là de dire calmement et tranquillement, « Bon, Seigneur, bénis-le. Ben, qu'est-ce que tu veux ?» Non. Impossible. Bénis-le. Puis voilà, ça y est, la colère est sortie. Mais il faut savoir, il faut trouver les trucs, frère. Bénis-le. Puis l'entendre de l'autre côté. Bien, voilà, Frères et sœurs, vous êtes envoyés en mission. Nous sommes tous envoyés en mission. S'il faut aller vers les terres lointaines, vers l'Afrique, l'Inde, s'il faut les Africains aller vers l'Europe, et Dieu sait si on en a besoin, n'est-ce pas? Okay. Et les Chinois qui viennent chez nous maintenant, c'est tout le monde qui est invité maintenant à aller partout, n'est-ce pas? Mais vous êtes invités, surtout, ne l'oubliez, surtout pas, surtout pas, surtout pas, surtout pas, surtout pas, surtout pas. Aimez! Aimez! Et quand vous n'avez plus de force d'aimer, aimez encore! C'est magnifique! On trouve la force en aimant. Si tu veux aimer, aime, aimer, et tu aimeras. Amen?
1: Amen!
0: Amen.

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2: 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Psaume 61, 9.

Donc j'aimerais avec vous, eh bien, entrer dans simplement cette contemplation au fond de la croix pour que nous puissions nous y approcher avec beaucoup de confiance et beaucoup de paix. Alors je vous cite le pape François. Vous savez que le pape François, depuis son début, il a beaucoup parlé de la croix. Vous savez, dans les premiers mois, il commençait à dire voilà, il n'y a pas de christianisme sans croix. Tous ceux qui veulent être chrétiens sans la croix, ils ne sont pas chrétiens, ce sont des faux chrétiens. Et le pape François met en lumière non seulement cette peur que nous avons tous de la croix, mais parfois, plus profondément, le désir d'y échapper. Vous ne trouvez pas qu'on a un peu ça, tous ? Ce désir finalement de... Voilà. Tous, vous comme moi, en fait, on aimerait être bien, non ? Et quand quelque chose ne va pas, eh ben, on a l'impression qu'il n'y a que ça, il n'y a plus que ça. Et on trouve que ce n'est pas normal. On aimerait être bien, tout le temps. Et on a du mal à supporter de ne pas être bien. Alors le pape François, qu'est-ce qu'il dit sur la croix ? Je le cite, il le disait ça à Rio. Alors moi, ça m'avait beaucoup marqué parce que l'année dernière, quand j'avais été à Rio, on avait vécu un drame à Cayenne. Une jeune fille du groupe de Paris était décédée dans un accident de bus. Et du coup, ça avait marqué ces JMJ de la croix. Et du coup, les paroles du pape m'avaient pas mal marqué. Alors je le cite, « La croix, c'est la certitude de l'amour fidèle de Dieu pour nous. La croix, c'est la certitude de l'amour fidèle de Dieu pour nous. » Alors quand le pape François dit ça, au fond, c'est pour nous aider à entrer vraiment dans cette certitude-là. Nous, on sait que Dieu nous aime, mais au fond, on n'a pas toujours cette certitude. Vous ne trouvez pas ? Quand il y a quelque chose qui ne va pas, ou quand on reçoit une épreuve difficile, spontanément, on a l'impression que Dieu n'est pas là. On a l'impression qu'il est absent. Ou parfois même, on a l'impression que c'est Dieu qui nous l'envoie. J'ai entendu ça encore récemment. Quelqu'un qui me disait, au fond, est-ce que c'est pas Dieu qui me punit ? Est-ce que c'est pas Dieu qui me punit ? Autrement dit, vous voyez, dans ce mystère de la croix, on n'arrive pas à entrer toujours dans cette certitude de l'amour fidèle de Dieu. Et pourtant, si le Christ est monté sur la croix, c'est pour nous révéler ça, pour que nous soyons certains de cet amour fidèle de Dieu. Et quand on regarde dans l'Évangile, on voit que tout le ministère du Seigneur est fixé vers là, vers Jérusalem, vers ce lieu où il va monter sur cette croix. Et il le dit avec un désir du cœur. Quand il dit, vous savez, vous rappelez cette phrase, « Je suis venu allumer un feu sur la terre, comme j'ai hâte qu'il soit allumé. Je suis venu recevoir un baptême, comme j'ai hâte de l'avoir reçu. » Au fond, quand il nous dit ça, Jésus, il nous révèle comment il veut nous donner cette certitude-là, nous le montrer jusqu'au bout, de manière définitive, pour qu'on ne puisse pas douter, pour qu'on ne puisse pas avoir peur de s'approcher de l'amour, pour qu'on ne puisse pas penser que Dieu puisse être infidèle, Et donc à travers cette croix, le Seigneur nous redit, au fond, que cet amour qu'il a pour nous, il est sans condition. Ensuite, il ne nous aime pas parce qu'on est comme ci ou parce qu'on est comme ça. Il ne nous aime pas en jouant avec nous. Mais parfois, on a l'impression qu'il joue avec nous, comme s'il pouvait jouer avec nous. Et puis, il ne nous punit pas. S'il y en a parmi vous qui pensent encore que Dieu peut les punir, s'il vous plaît,
demander à Dieu qu'à Paray-le-Monial, ici, aujourd'hui, pas demain, aujourd'hui, il puisse vous libérer de ça. Il ne veut pas ça, le Seigneur. Il ne veut pas que nous puissions croire en un amour pervers, finalement. Et derrière ça, qu'est-ce que le Seigneur veut nous dire? Il veut nous dire que toujours, il sera fidèle. Toujours. Et sa fidélité, j'ai bien qu'aujourd'hui, la fidélité, c'est un peu galvaudé. On veut aimer fidèlement pendant un petit temps. Ou alors on est fidèle, vous voyez bien, nous-mêmes, hein, dans notre prière, on dit au Seigneur, je vais être fidèle, et puis ça tient quoi? 3 jours, pour ceux qui tiennent, un peu plus, pour ceux qui vont un peu plus loin. On a du mal à être fidèle. Mais ça, le Seigneur, ce n'est pas un problème pour lui. Ce qu'il veut, c'est qu'on soit sûr de cette fidélité, de sa fidélité à lui. Et c'est parce que lui est fidèle que nous serons fidèles. Ne croyons pas que le Seigneur sera fidèle si on est fidèle. Dieu n'est pas un marchand avec des cartes fidélité. Dieu, il est fidèle et il nous rendra fidèles. Moi, j'ai compris ça. Un moment, dans la chance de pouvoir prendre des longs temps de prière, d'adoration, chaque jour, et un moment, je me suis rendu compte de ça. Je me suis dit, mais c'est dingue, Seigneur, tu me permets d'être devant toi aujourd'hui. J'avais oublié ça, en fait. Je priais chaque jour, puis à un moment, je me suis dit, ouais, en fait, c'est toi, Dieu, qui es fidèle. C'est toi qui me permets d'être fidèle. Ouais. Et ça peut nous aider même aujourd'hui, ici. Vous voyez, combien parmi vous viennent déjà depuis plusieurs années à Paray-le-Monial? Alors, certains peuvent peut-être être un peu déçu ou frustré en se disant, voilà, ça fait des années que je viens, je ressens rien. J'ai l'impression que Dieu passe pour les autres, mais pas pour moi. Quand j'entends tous ces témoignages magnifiques que je reçois, je me dis, dis donc, moi, c'est pas pour moi, quoi. Peut-être que même le Seigneur m'aime pas tant que ça. En tout cas, il aime sûrement plus les autres que moi. Attachons-nous à cette fidélité. Si vous êtes là, c'est parce que Dieu vous permet d'être là. Ceux qui sont venus de loin pour venir pour cette journée, bien sûr, c'est vous qui avez pris la voiture, hein. C'est pas Dieu qui vous a permis d'y aller sans conduire. Et pourtant, c'est la fidélité de Dieu qui nous porte et qui vous porte. Et ça, c'est la croix qui nous le dit. Lui est fidèle. Lui est fidèle. Ensuite, non seulement il est fidèle, mais, et nous le savons bien à Paray-le-Monial, il veut que nous puissions toucher du doigt cet amour personnel pour chacun d'entre nous en particulier. Vous savez, Saint Paul, il a une phrase magnifique. Lui, il n'a pas connu Jésus comme les apôtres. Hein. Alors vous allez me dire, oui, il a eu une vision où le Christ, vous vous rappelez, quand il est tombé, par terre, sur le chemin de Damas, il dit « Je suis celui que tu persécutes ». Mais lui, il n'a pas vécu toute cette proximité avec Jésus comme les apôtres qui l'ont côtoyé pendant son ministère public. Et à un moment, avec aussi cette croix que saint Paul a approfondie, il dit « Il m'a aimé et s'est livré pour moi ». Est-ce que vous êtes capable de dire ça? Il m'a aimé et c'est livré pour moi. Le Seigneur doit être content de vous entendre dire ça. Parce que c'est quand même pour ça qu'il a été jusqu'au bout. Hein. Il m'a aimé et c'est livré pour moi. Il vous a aimé et c'est livré pour vous. Et ce qu'il dit à Marguerite Marie, c'est ça. Hein, quand il dit, voici mon cœur si passionné d'amour pour toi en particulier. Nous, tout de suite, on se dit, ouais, elle a de la chance. Moi, je ne m'appelle pas Marguerite Marie, et donc j'y ai pas droit. Vous ne trouvez pas qu'on a souvent cette question? On lit les saints, Sainte Thérèse de l'Enfant de Jésus, on dit, oui, forcément, c'est Sainte Thérèse. Tous les saints, le pape François, oui, c'est le pape. Et du coup, on se prive de recevoir pour nous ce que Dieu veut nous donner. Ce que Dieu veut nous donner.
On peut prier vraiment les uns pour les autres dans cette journée pour recevoir ça. Voyez, dans une journée comme celle-là, c'est ça que le Seigneur, au fond, veut nous donner avant toute chose. Je vous parlais tout à l'heure du texte du paralytique. Ce qui me touche toujours dans ce texte, si vous faites bien attention à ce texte, quand le paralytique est devant le Seigneur, qu'est-ce que le Seigneur lui dit ? Est-ce qu'il le guérit tout de suite ? Non. En fait, il dit, « Mon enfant, » alors dans Luc, « Mon enfant, tes péchés sont pardonnés. » Confiance. Il ne le guérit pas. Après, il le guérit pour montrer que ce qu'il a dit au paralytique, c'était vrai. Nous, on veut des signes pour des signes. Alors qu'au fond, ce que Jésus est venu nous donner, c'est ça. Mon enfant, confiance, tes péchés sont pardonnés. Avoir cette certitude de cet amour fidèle pour nous en particulier. Donc, recevons ce que le Seigneur veut nous donner. Derrière ce que je veux dire par là, c'est n'attendons pas autre chose que ce que le Seigneur veut nous donner. Parfois, on attend quelque chose, puis en fait, il nous donne autre chose. Et du coup, on ne reçoit pas. Vous savez, c'est comme les femmes du ressuscité, elles vont au tombeau. Il n'est pas ici. Il vous précède là-bas. On ne va pas retourner dans la caverne. On ne va pas retourner dans nos tombeaux. Il n'est pas ici. Nous, on aimerait qu'il soit ici. En fait, il est là-bas. Dernière chose, dans cette certitude de cet amour fidèle, la gratuité de l'amour. Ça, on a du mal, vous ne trouvez pas ? On a du mal à être aimé gratuitement. Toujours un petit quelque chose où on se sent redevable et on se dit, mince, qu'est-ce que je vais devoir faire en échange ? Et on a peur d'être aimé, finalement, parce qu'on se dit, je vais devoir faire quelque chose. Et on a du mal, du coup, à simplement nous laisser aimer gratuitement. Ça, c'est souvent dans les familles, vous ne trouvez pas ? Dans les familles, quand on fait quelque chose, ça veut dire qu'il va falloir que je fasse quelque chose. Ou même avec les amis, on a fait quelque chose pour eux, donc qu'est-ce que je vais bien pouvoir faire pour les remercier ? On a du mal à simplement accueillir gratuitement. Gratuitement. En tout cas, retenons que dans cette certitude de cet amour que le Seigneur nous donne sur la croix, c'est la gratuité de l'amour. Ici, il ne nous demande rien, il veut nous donner. Il veut nous donner. Alors vous allez me dire, oui, mais sur la croix, il y a quand même une parole. Et effectivement, j'y viens. Il dit, j'ai soif. J'ai soif. Est-ce que nous entendons, quand nous regardons la croix, est-ce que nous entendons ce cri du Seigneur ? J'ai soif. En tout cas, vous le savez, dans l'histoire de l'Église, il y en a plusieurs qui ont entendu ce cri, qui sont saints maintenant. Il n'y a pas que Mère Teresa. Hein. Ça veut dire que ce n'est pas parce que cette parole « j'ai soif » elle a eu une lumière particulière dans la vie de Mère Teresa qu'elle ne peut pas nous parler à nous aussi. Et Jésus nous l'a dit à tous aussi. Tous, où que nous soyons. J'ai soif de toi, j'ai soif de ton amour. Alors la question pour nous, c'est comment est-ce que nous allons répondre à cette soif du crucifié. Ici, à Parlemonial, nous a dit plusieurs choses. La première, c'est déjà en le remerciant, avec cette ingratitude qui fait mal au Seigneur, et puis en rendant amour pour amour. Et donc en essayant de découvrir, à la lumière de cette certitude, de cet amour fidèle du Seigneur, comment nous allons pouvoir aimer en retour ? La deuxième chose, par rapport à la croix, que le pape François nous dit, il nous dit que la croix est un amour tellement grand qu'il vient pénétrer dans notre péché et le pardonne. Alors on a déjà beaucoup parlé, pour ceux qui étaient déjà dans la session, de la miséricorde et du pardon, mais je vois en confessant qu'il y a encore beaucoup de résistance. Et beaucoup parmi vous ont encore peur de s'approcher.
Alors la croix, en la regardant, en y découvrant cet amour tellement grand, comme dit le pape, qui vient pénétrer notre péché et le pardonner, que nous n'ayons pas peur. Que nous n'ayons pas peur. Pourquoi ? Parce que sur la croix, tous nos péchés sont pris. Il y a, comme dira le pape François encore, il y a comme cette rencontre entre le péché de l'homme, notre péché, mon péché, votre péché, et la miséricorde. Et c'est ça qui crée ce tiraillement, ce déchirement. Mais par amour, le Seigneur rend victorieux cette miséricorde et ce pardon. Alors parmi vous, il y en a beaucoup qui se confessent très régulièrement. Il y en a qui se confessent très rarement. Il y en a qui ont, depuis des années, pas encore fait ce pas. Même certains qui viennent à Parlemonial depuis longtemps. Moi, j'ai rencontré quelqu'un, ça faisait 8 fois qu'il venait à Parlemonial. 8 fois, en session. Pourtant, on en parle du pardon. Ben, pendant 8 ans, il n'a pas osé s'approcher. Vous voyez ? Comme quoi on peut avoir des peurs très enracinées, très fortes de cette miséricorde. Qu'est-ce que je veux vous dire par là ? C'est qu'au fond, le pardon du Seigneur, ce n'est pas seulement une petite parole, « Je te pardonne tous tes péchés et puis c'est bon. » Parfois on a cette vision un peu peut-être facile. On oublie qu'au fond, cette parole que le Seigneur nous dit à travers le prêtre, c'est la parole du crucifié. Père, pardonne-leur, car ils ne savent pas ce qu'ils font. Et on oublie que si le Seigneur est sur la croix et qu'il nous dit ça, c'est qu'il est heureux de nous le dire. Nous oublions trop souvent, en allant nous confesser, que nous donnons de la joie à Dieu. Nous donnons de la joie à Dieu. Si la croix est aussi source de joie, c'est qu'elle est d'abord source de joie pour Dieu lui-même, parce que sur cette croix, il y a cette joie du pardon qui peut se communiquer. Nous, quand on arrive, parfois on est appesanti par notre fardeau, on y va, douloureusement parfois, et puis on ressent cette libération. C'est pas qu'une libération psychologique ou je ne sais pas quoi, c'est la joie de Dieu. Et moi, comme prêtre, je peux vous en témoigner. Une chose que je dirais au Seigneur quand je serai devant lui face à face, je lui dirais merci pour ce pardon. Merci pour la joie que tu pouvais me donner quand tu m'as donné ce pardon et quand tu m'as donné de transmettre ce pardon. Quand je touche ça, je touche la joie de Dieu. Voyez. J'aimerais que vous en soyez conscients. Vous savez, quand on va voir Dieu, on peut lui faire plaisir. Qui que nous soyons, qu'on soit en fauteuil, qu'on soit âgé, qu'on soit jeune, peu importe, on peut donner de la joie à Dieu. Dans l'Évangile, il y a plusieurs lieux où on le voit. Vous connaissez cette femme, cette veuve qui met ses 2 pieds 7. Le Christ est émerveillé en la voyant. Émerveillé. C'est 2 pieds 7. Nous-mêmes, on aurait vu cette scène, on aurait dit 2 centimes, franchement. Mais Dieu, lui, voit autrement. Il voit le cœur. Il voit le cœur. Et quand elle a fait ça, elle a donné de la joie à Dieu. Elle a donné de la joie. Alors la deuxième chose que je voulais vous dire par rapport à ça, c'est quand le pape dit que c'est un amour tellement grand qu'il pénètre dans notre péché, c'est que c'est pas simplement, une parole rapide, c'est qu'il va jusqu'au bout. Et la croix nous manifeste qu'il va jusqu'au bout, qu'il va jusqu'à la racine de notre péché. Il veut guérir ça, il veut guérir ça. Quand il dit au paralytique « tes péchés sont pardonnés », il ne pouvait pas lui donner quelque chose de meilleur. Il ne pouvait pas. Il lui a tout donné quand il lui a dit ça. Et la guérison n'est que le signe de cela.
Il y a quelques jours, j'ai rencontré une sœur de la communauté d'Emmanuel, là, sur Lyon, qui était en fin de vie. Et sachant que j'allais à cette session, moi, je voulais lui dire au revoir. Et puis à un moment, je sentais qu'elle était bien affaiblie. Je me suis dit, intérieurement, est-ce que je ne lui proposerais pas de recevoir le pardon ? Et déjà, au niveau elle avait des difficultés d'allocution, mais elle était consciente. Et donc, je lui ai donné ce pardon. Et après, je lui ai dit, je pouvais pas te donner plus que ce que le Seigneur lui-même veut te donner. Et à ce moment-là, pourtant, elle avait plus beaucoup de force, elle m'a pris par le cou, elle m'a tenu de longues minutes sur elle. Et après, elle est partie. Quand je vous dis ça, c'est que le pardon du Seigneur, c'est lui qui fait des merveilles. C'est lui qui montre comment la croix, elle est victorieuse en nous, en nous, en nous. Donc ne croyons pas que le Christ ne peut rien faire pour nous et ne peut pas pardonner, ne peut pas pardonner. Oui, parfois il y a des pardons qui sont douloureux et qui prennent du temps. Mais nous le savons bien, en regardant Jésus, nous voyons que c'est possible. Nous voyons que c'est possible. Peut-être pas maintenant pour nous, mais c'est possible. L'autre chose que Jésus fait, quand il vient guérir notre péché, il nous guérit de cet orgueil de croire que nous pouvons nous sauver. Tous, nous avons dans un coin de notre tête ou de notre cœur, ce désir de nous sauver tout seul. De nous sauver tout seul. Vous ne trouvez pas ? Dans cette capacité qu'on a incroyable à vouloir tout maîtriser, à vouloir tout faire comme il faut, à vouloir être impeccable pour que notre femme ne nous reproche rien, pour que notre mari nous dise « Ah, t'es une épouse super !» On a du mal à nous laisser sauver. Et nous laisser sauver, c'est reconnaître qu'on a besoin du pardon. Ce n'est pas un drame d'avoir besoin que notre femme nous pardonne ou que notre mari nous pardonne, non? Pourquoi on a du mal à l'exprimer? Alors on va justifier, il y a de la pudeur, il y a plein de choses. Mais vous comprenez, dans notre famille, c'est comme ça, on ne se dit pas les choses. Peut-être, peut-être. Mais qu'est-ce que c'est bon? Et vous tous, peut-être, vous avez vécu déjà ces expériences-là profondes du pardon qui vient mettre la douceur et l'humilité dans les relations. Quand le Seigneur nous pardonne, il veut pardonner nos relations. Hein. La croix, elle n'est pas dans les nuages. Hein. Elle est entre chacun de nous. Elle est entre chacun de nous. C'est elle qui nous relie. C'est elle qui nous unit. Dans le sacrement de mariage, hein, quand le prêtre met la main sur les mains des époux, c'est pour manifester que le Christ est au milieu d'eux, dans sa croix. Comme un amour tellement grand, comme dit le Seigneur, comme dit le pape François, qu'il pénètre notre péché et qu'il nous le pardonne. Sinon, ça serait invivable. On n'arriverait pas à vivre les uns avec les autres. Il vient guérir donc cet orgueil. Ensuite, il vient guérir aussi de l'accusation, de l'accusateur. Vous savez, dans l'Apocalypse, c'est dit « L'accusateur de nos frères est rejeté, lui qui nous accusait jour et nuit. » Parfois, on fait comme si on voulait entendre cet accusateur, à croire qu'on aime être accusé. Dans le sacrement de réconciliation, souvent j'entends « Je m'accuse de ». J'avoue que je ne suis pas très à l'aise avec cette phrase, parce que « je m'accuse », ça me fait penser à cette phrase, l'accusateur. Mais Dieu n'est pas un accusateur, jamais, jamais. S'il y en a qui ont des doutes, qu'ils aillent voir la Samaritaine et bien d'autres, ou Zachée, Jésus ne dit pas « n'accuse pas Zachée, n'accuse pas la Samaritaine, n'accuse pas la femme adultère, jamais ». L'accusateur, ça n'est pas Dieu. Donc rejetons toutes ces petites voix, voyez,
Et derrière, même pour nous-mêmes, souvent on s'accuse soi-même. Et c'est insupportable. Ça nous fait mal aux oreilles, ça nous fait mal au cœur, et on se replie. Et on est incapable de s'ouvrir à l'amour de Dieu. Parce qu'on se laisse toujours accuser et à croire qu'on aime ça. Est-ce que vous voulez rejeter cet accusateur ? À votre baptême, vous avez dit trois choses. Rejetez-vous le mal. Je le rejette. Rejetez-vous ce qui conduit au mal. Rejetez-vous l'accusateur qui est l'origine du mal. Vous l'avez dit à votre baptême ou quelqu'un l'a dit pour vous. N'ayons pas peur de nous le redire à nous-mêmes. C'est trop important. N'attendons pas la fête de Pâques. Souvent, on le redit à la fête de Pâques ou à certains baptêmes. C'est une fois par an la fête de Pâques. Hein, mais c'est tous les jours qu'on a besoin de se redire ça. Parce que l'accusateur, c'est pas Dieu. Ensuite, le pape va plus loin et il touche quelque chose qui nous fait peut-être encore un peu plus mal. Un amour, dira-t-il, la croix, c'est un amour tellement grand qu'il entre dans la souffrance et donne la force de la supporter. Alors quand on parle de souffrance, ça nous fait peur. Hein. Parfois, on se compare. Hein. Alors certains vont trouver que leur souffrance, c'est toute la souffrance du monde. D'autres, au contraire, vont dire « Oh non, moi je souffre pas », alors qu'ils souffrent. On est tous mal à l'aise par rapport à ça. Et c'est normal, parce que Dieu ne veut pas la souffrance. Vous irez voir dans le catéchisme de l'Église catholique ce qui est dit sur la souffrance. Dieu ne le veut pas. Par contre, ce qu'il souhaite, et ce que dit le pape François, à travers sa croix, il veut entrer dans la souffrance. Et ça a été tout un chemin pour Jésus lui-même. Vous vous rappelez à Gethsémani ? À Gethsémani, comment est-ce qu'il priait le Seigneur ? Face contre terre. Il transpirait la sueur de sang. Il dit à son Père, non pas ce que je veux, mais ce que tu veux. Les Hébreux diront, l'Épître aux Hébreux dira, Jésus a appris l'obéissance dans cette souffrance. Ça veut dire que pour nous, cette difficulté que nous avons avec la souffrance, elle est normale. Je parle de Jésus, les disciples n'en parlons pas, hein, avec cette difficulté à entendre ce que Jésus leur disait. Je vais monter à Jérusalem, je vais souffrir, je vais mourir sur une croix. Les disciples, ils pensent à autre chose. Ils se disent, qui est le plus grand parmi nous ? Il y en a deux, Jacques et Jean, qui disent, qu'on soit à ta droite et à ta gauche. Vous voyez ? Toute forme finalement de dire, Jésus, on t'aime bien, mais on ne veut pas que tu nous parles de ça. Plus tard peut-être, mais on ne veut pas. Alors que tous, qui que nous soyons sous cette tente, Dieu sait que nous souffrons d'une manière ou d'une autre. Et il le voit. Il le voit. Le pape lui-même, le pape Jean-Paul II, bienheureux, Saint Jean-Paul II, pardon, j'ai raté une étape, Saint Jean-Paul II, pourtant j'y étais, il nous dira à un moment, et je crois que ceux qui sont abonnés à Parole et Prière, il y avait ce petit texte là, il y a quelques jours, que lui-même, qui est saint, il dira, le sens profond du mystère de la souffrance humaine se dévoila à moi tard. Je me rappelle que lors des premières rencontres avec les malades, cela m'intimidait. Le pape Jean-Paul II, saint Jean-Paul II. Ça veut dire quoi ? Ça veut dire que nous avons besoin de temps pour entrer. Ou plutôt pour laisser cet amour tellement grand de la croix entrer dans notre souffrance. Pourtant, c'est bien cela à quoi nous sommes appelés. Le Seigneur, il veut entrer
là-dedans. Il veut entrer dans cette souffrance. J'ai rencontré il y a quelque temps un jeune lors d'une confession. Je ne vous dirai pas sa confession, hein. Rassurez-vous. Un jeune qui a été vraiment cabossé par beaucoup de souffrances et qui me disait « Dieu, c'est pas possible, il est absent. » Alors moi, comme prêtre, je suis mal à l'aise. Alors je dis au Seigneur, c'est pas possible. T'étais avec lui. Montre-le-lui. Alors j'ai prié, parce que je savais pas quoi faire d'autre. Je n'allais pas lui dire des paroles de consolation, je ne sais pas quoi. Il ne pouvait pas entendre, parce qu'il me disait « Dieu est absent. » Ce n'est pas possible. J'avais juste le fait qu'il venait quand même. Lui, il ne s'en rendait peut-être pas compte, mais il venait quand même. Donc j'ai prié. Et puis je lui ai dit « Mais est-ce qu'il n'y a pas un moment quand même, dans toutes ces expériences, dans toutes ces épreuves que tu as vécues, une expérience d'amour que tu as pu vivre ?» Et puis il y a eu de longs temps de silence, de longues minutes. Et puis à un moment, il me dit « Ah si !» Je me rappelle, il y avait une femme là, qui m'avait rencontré, et quand elle m'a parlé, j'ai ressenti une grande douceur en moi. Je me suis dit « Au moins, elle m'aime. » Et bien je lui ai dit à ce moment-là, moi, je lui ai dit « Tu vois cette femme ? » Et bien à travers cette femme, c'est Dieu qui t'aimait. Et là, il s'est effondré. Parce qu'à ce moment-là, il a perçu qu'au cœur même de cette souffrance, le Seigneur était là. Et beaucoup parmi vous, je l'ai entendu de la part de plusieurs d'entre vous dans certains entretiens, que oui, Dieu est bien entré dans votre souffrance, dans votre veuvage. Et il vous révèle sa présence. Je me rappelle d'une femme encore sur mon ancienne paroisse, qui s'était reconvertie après plusieurs années de veuvage. Elle était veuve très très jeune, à 25 ans, et elle est restée célibataire. Et dans sa reconversion, elle s'est rendue compte qu'au fond, Jésus ne l'avait jamais abandonnée. Et maintenant, vous la verriez, c'est une femme rayonnante. Une femme rayonnante, pas parce qu'elle a vécu des choses extraordinaires, elle n'a pas des visions de son mari, mais le Christ est avec elle. Le Christ est avec elle. Au fond, quand le pape nous dit que le Seigneur veut entrer dans notre souffrance, ça veut dire quoi? Ça veut dire qu'il veut, comment dire, nous donner du sens, non pas un sens factice, voyez, superficiel, où on se fait une raison. Ouais. Comme certains se font une raison en disant bah, « si j'ai souffert, c'est sûrement parce que bah, j'ai fait quelque chose de mal, et à ce moment-là, bah, je le paye. » Alors peut-être que Dieu ne me punit pas, mais c'est moi qui me punis. Et petit à petit, quand on se fait ces raisons-là, on se replie dans sa coquille. Et du coup, on souffre encore plus parce qu'on est replié. On voit ça dans certaines familles, et c'est douloureux, notamment dans des couples où l'un souffre et l'autre aimerait avoir accès à l'autre. Mais c'est pas possible. Parce que l'autre dit non, c'est pas possible. Personne ne peut entrer dans ma souffrance. Le Seigneur, il entre dans notre souffrance. Comment est-ce qu'il fait? Eh bien, en nous montrant, en anéantissant, dira le pape François, la solitude de la souffrance et en éclairant l'obscurité. Il anéantit cette solitude. Il nous révèle cette présence, les uns par les autres, pas forcément par des choses extraordinaires. Et ensuite, il les transforme et il les redimensionne, dira le pape. Comment est-ce qu'il les transforme? Est-ce qu'il les redimensionne? Il nous montre que, notamment avec, comme je l'ai dit tout à l'heure, ce cri sur la croix « J'ai soif », que tous, nous pouvons nous donner au Seigneur. Nous l'avons reçu tout à l'heure à la louange, nous pouvons tous nous offrir au Seigneur. Et le pape
cette fois c'est le pape Benoît XVI dans son exhortation, dans son encyclique sur l'espérance, il dira que nous avons à redécouvrir cela. Parce qu'à un moment, sûrement pour de bonnes raisons, on avait un peu chassé ça, parce qu'on se disait, il ne faut pas tomber dans le dolorisme, il ne faut pas, voilà, etc. Sûrement qu'il y avait eu des excès à ce niveau-là. Mais en même temps, on a tout jeté. On a tout jeté. Et le pape Benoît XVI dira, pourtant, c'est essentiel. C'est essentiel de reconnaître que nous pouvons nous offrir à la suite du Christ et y participer. Vous savez, il y a cette phrase un peu compliquée à comprendre de saint Paul qui dit « Je complète en ma chair ce qui manque aux souffrances du Christ ». Ce n'est pas de dire ce qui manque aux souffrances du Christ comme si le Christ il n'avait pas tout fait. Le Christ, il a donné sa vie une fois pour toutes. Il ne s'agit pas de dire ben « voilà, il faut que je souffre pour compléter », au sens d'ajouter. Dieu, il a tout donné. Mais dans tout ce que nous vivons, le Seigneur peut nous faire participer par grâce, par amour, à ce qu'il vit et ce qu'il a vécu. Quand on regarde les saints, quand ils disent oh, « J'aimerais souffrir comme toi, Jésus », il s'agit de bien le comprendre. Il ne s'agit pas de dire qu'ils étaient tous un peu maso. C'est qu'au fond, ils avaient compris cet amour tellement grand qu'eux-mêmes, ils avaient envie d'y entrer dans cet amour. On ne sauve que par amour. On ne sauve jamais par devoir. Vous rappelez l'hymne à la charité, hein, 1 Corinthiens 13. Si je donne ma vie dans les flammes sans amour, ça ne sert à rien. Ça ne sert à rien. Alors, maintenant que nous avons vu ça, comment être disciple de Jésus crucifié, de Jésus sur la croix, qui nous révèle cette certitude de cet amour fidèle du Seigneur, qui nous donne un amour tellement grand qui vient pénétrer à la racine de notre péché pour nous pardonner, et qui vient entrer dans notre souffrance et nous aider à la supporter. Comment être disciple ? La première chose que le Seigneur nous donne, c'est d'entrer dans l'intercession, dans la puissance de l'intercession. Ça m'a beaucoup frappé dans la dernière encyclique, l'exhortation du pape François. Il parle de l'intercession en des termes magnifiques, je le cite. « L'intercession est comme du levain au sein de la Trinité. » C'est pénétrer dans le Père et découvrir de nouvelles dimensions qui illuminent les situations concrètes et les changes. Nous pouvons dire que l'intercession émeut le cœur de Dieu. Mais en réalité, c'est lui qui nous précède toujours. Et ce que nous sommes capables d'obtenir par notre intercession, c'est la manifestation avec une plus grande clarté de sa puissance, de son amour et de sa loyauté au sein de son peuple. Au fond, si nous voulons suivre le Christ, si nous voulons être disciples comme il nous y invite, nous avons à entrer dans cette intercession, à devenir un peu à la suite du Christ ceux qui portent. Nous avons parfois à nous laisser porter et nous avons parfois à porter. Et souvent, le Seigneur nous permet de faire les deux. De faire les deux. Moi, je vois bien ça dans mon ministère. Si je suis prêtre, quand je vois ce que Dieu me donne de voir, je sais bien que ce n'est pas moi. Moi, je suis pas grand-chose. Je suis rien. Mais ce qui m'aide, c'est tous ceux qui me portent dans leur intercession. Je pense notamment, par exemple, à cette sœur qui vient de partir vers le Père, Blandine. Elle me porte. Je pense à un autre jeune que j'ai pu accompagner dans son passage vers le Père à l'âge de 30 ans. Lui m'a dit « J'intercéderai pour ton ministère. » Moi, je me sens porté. Il y a cette phrase qu'il m'a dit avant de partir au ciel. Je sens que dans cette phrase, il est là et il me porte. C'est cette puissance de l'intercession. Et puis bien sûr que moi, j'ai à apporter. Et on se porte et on est porté. Mais il y a cette puissance donc de l'intercession. Ça veut dire quoi, intercéder ?
Ça veut dire, au fond, entrer dans la prière même de Jésus. Vous connaissez cette grande prière dans Jean 17, cette magnifique prière. Oui, juste avant de donner sa vie, qu'est-ce qu'il fait? Eh bien, il prie pour tous. Et il prie pour vous en particulier. Vous connaissez, hein? Il dit à un moment, je ne te prie pas seulement pour eux, mes disciples, mais je prie pour tous ceux qui, par leur parole, croiront en moi. Et donc là, on peut ajouter notre prénom. Le Christ a prié pour nous. Et il nous invite à faire de même, à intercéder. Alors ça tombe bien parce que pour nous, aujourd'hui, dans cette grande journée de prière pour les malades, nous allons tous intercéder. Et nous sommes tous capables de le faire. Tous. Tous. Il y en a qui disent, oui, mais moi j'ai pas trop la foi, j'ai encore plein de problèmes, de doutes, je sais même pas peut-être encore si vraiment Dieu m'aime. Oui, mais tu peux intercéder. Nous allons tous pouvoir vivre ça. Et nous allons tous pouvoir aussi découvrir la manifestation aussi du Seigneur. Parce que quand nous intercédons, nous avons entendu le pape François, il nous dit quoi? Il nous dit, c'est pour cette manifestation de sa fidélité et de sa tendresse. Alors qu'est-ce qu'on fait dans l'intercession déjà? Eh bien, première chose, on reconnaît que Dieu est Dieu et que nous, nous sommes hommes. Quand nous n'intercédons plus, il y a un risque à ce que nous nous prenions comme Dieu, à vouloir sauver, toute situation. Tous, nous avons cette tendance. Il peut y avoir les médecins, il peut y avoir les psychologues, il peut y avoir les parents par rapport à leurs enfants, il peut y avoir ceux qui, les soignants, enfin tous. Moi aussi comme prêtre, ça peut m'arriver. Quand j'intercède, je crois que Dieu est Dieu et que nous sommes des hommes. Quand j'intercède aussi, je crois que nous ne pouvons rien faire sans lui et que par lui, tout est possible. Vous connaissez à un moment ce passage très touchant où un père avec son fils malade qui vient voir Jésus et puis le père de l'enfant vient voir Jésus et dit « Si tu y peux quelque chose » et Jésus le reprend en disant « Pourquoi dis-tu si tu y peux quelque chose ? Tout est possible à celui qui croit. » De la même manière pour Marthe et Marie avec

s'il ne doute pas dans son cœur. Alors tous, à un endroit ou à un autre, il y a ces petits doutes qui nous travaillent dans notre intercession et qui fait que bien souvent on baisse les bras et on arrête de prier. Combien de personnes se confient à nous et puis après, c'est pas qu'on oublie. Parfois ça nous arrive, et ça le Seigneur le sait bien. Mais parfois on doute. On dit oui, je prierai pour toi, mais intérieurement on dit, mais de toute façon, Dieu ne peut pas entendre ma prière. Ou j'ai déjà demandé 1000 choses, non. Non, aujourd'hui, le Seigneur veut faire grandir notre foi. Et si nous sommes tous ensemble, ce n'est pas pour rien. C'est parce que nous avons tous besoin les uns des autres pour grandir dans cette foi. Nous avons tous à être ces quatre hommes qui portent le paralytique. On est plus que quatre, donc ça tombe bien. On va vraiment s'épauler. Et donc, quand je vous dis cette audace, c'est quoi? C'est d'être capable de poser un pas, un acte de foi. Alors, dans cette intercession, qu'est-ce qu'on peut demander? Je vous l'ai dit, puisque le Seigneur veut nous donner son pardon, son salut, la plus belle chose qu'on puisse demander pour quelqu'un, c'est qu'il soit sauvé, c'est qu'il soit, qu'il goûte ce pardon. Ça, c'est la première chose. Deuxième chose, c'est qu'il découvre qu'il est enfant, enfant de Dieu, aimé de Dieu. La troisième chose, comme on l'a entendu tout à l'heure, c'est que le Seigneur est présent en lui. Le Seigneur est présent dans les frères que nous portons. Et nous allons le demander. Alors, est-ce qu'on peut demander la guérison? Bien sûr qu'on peut la demander. Je pense notamment à Zélie Martin, vous vous rappelez, la mère de Sainte Thérèse. Elle a été à Lourdes quand elle a appris son cancer. Et qu'est-ce qu'elle dit dans une lettre? Elle dit « Si le bon Dieu veut me guérir, je serai très contente. Car au fond, je désire vivre. Il m'en coûte de quitter mon mari et mes enfants. Mais d'autre part, je me dis, si je ne guéris pas, c'est qu'il leur sera peut-être plus utile que je m'en aille. » Quand Zélie dit ça, voyez, qu'est-ce qu'elle nous dit? Elle nous montre que quand nous demandons la guérison, nous pouvons demander la guérison avec toujours cette phrase après, « Que ta volonté soit faite. » Dans cette foi que dans notre vie comme dans notre mort, ce que nous désirons, c'est que Dieu soit glorifié. Dans notre vie comme dans notre mort, dit saint Paul, nous appartenons au Seigneur. Et ce qui importe, c'est que nous appartenions au Seigneur. Que nous appartenions au Seigneur. Que nous goûtions cette certitude que rien ne pourra nous séparer de lui. Sainte Mère Teresa, bienheureuse Mère Teresa, elle, quand elle rencontrait les malades, qu'est-ce qu'elle disait? Elle disait, je ne prie pas pour que Dieu ne souffre plus, je prie pour que rien, pas même la souffrance, ne t'enlève la joie du Christ ressuscité. Ça peut être notre prière pour ceux que nous portons. Qu'ils reconnaissent qu'ils sont enfants de Dieu, qu'ils reconnaissent qu'ils sont pardonnés, aimés, chéris de Dieu, qu'ils reconnaissent la joie du Christ ressuscité en eux, dans cette présence. Alors tout à l'heure, nous allons avoir un temps d'intercession particulier. Vous allez entendre certaines paroles, des paroles qu'on appelle des paroles de connaissance. Je vais dire juste un petit mot sur ces paroles. Qu'est-ce que c'est que ces paroles? En fait, ces paroles de connaissance, c'est le fruit justement de cette prière d'intercession, de cette prière d'intercession de l'Église. Et dans cette prière d'intercession de l'Église, de cette prière d'intercession du Christ. Puisqu'au fond, dans toutes nos prières, dans la prière de l'Église, c'est le Christ qui prie. Alors ces paroles de connaissance, ce ne sont pas des paroles de voyance. Voyez, on n'est pas là pour entendre des choses spectaculaires, des choses impressionnantes. Ça agace le Seigneur, vous savez. Quand il dit, des signes. Vous ne voyez pas que je suis le signe? Dans ces paroles de connaissance, c'est finalement cette manifestation de l'œuvre de Dieu.

0: De la même manière que la guérison du paralytique manifeste la vérité, l'autorité de la parole du Seigneur quand il dit « Mon enfant, je te pardonne tous tes péchés, confiance », de la même manière, ces paroles de connaissance vont permettre à certains parmi nous de recevoir d'une manière particulière cette manifestation-là, mais qui est pour tous, pour que tous, quand nous allons partir de Paray, quand ceux qui vont rentrer chez eux cet après-midi rentrent chez eux, ils aient une foi affermie, une foi qui grandisse. Ces paroles de connaissance, en fait, ce sont des charismes par des personnes qui ont été vérifiées. Qui ont été vérifiées comment ? Bien simplement parce que dans leurs différentes paroles, depuis des années pour certains, eh bien, la parole s'est authentifiée, s'est vérifiée avec une équipe. Quand on entend ces paroles de connaissance, prions. Ne disons pas tout de suite, c'est peut-être pour moi ou c'est pour quelqu'un. Recevons et en disant au Seigneur que ta volonté soit faite. Nous avons à recevoir toutes ces paroles avec une grande foi, parce que Dieu peut agir. Il est tout puissant, il est tout puissant. Et en même temps avec une certaine prudence, un bon sens, hein. C'est pas parce que tout d'un coup je me sens mieux que je vais arrêter par exemple mes médicaments ou je sais pas quoi. Hein. Le Seigneur aussi passe par notre bon sens, par notre intelligence, par ceux qui nous accompagnent. Mais ce qu'il veut pour chacun d'entre nous, c'est que nous entrions dans une foi plus grande en lui. Et c'est pour ça qu'il veut se manifester. Alors je vous ai dit, la première chose, comme disciple du Christ crucifié, c'est d'entrer dans cette puissance de la résurrection. La deuxième chose, c'est d'entrer dans un véritable abandon au Père. À la croix, vous le savez, une des paroles fortes que le Seigneur nous dit et que moi, comme prêtre, avec toute la prière de l'Église, je redis chaque jour avant de m'endormir, « En tes mains, je remets mon esprit. » Au fond, toute notre vie, nous apprenons à vivre cette parole. Et comme disciples du Christ, nous avons à entrer, à faire nôtre cette parole. « En tes mains, je remets mon esprit. » Cet abandon, vous voyez, c'est une totale confiance en celui qui nous donne la vie, à la suite du Christ. Le Christ, quand il est sur la croix, qu'est-ce qu'il fait ? Qu'est-ce qu'il fait ? Il se remet totalement à son Père, parce qu'il sait que son Père saura le délivrer de la mort. Eh bien, nous avons entré dans ça. Nous ne savons pas faire, vous comme moi. Alors nous ne disons pas, bah oui, mais ça j'ai essayé, j'y arrive pas. On va essayer ensemble. On va essayer sans nous décourager. Sans nous décourager. Les saints ont appris ça. Et ça leur a pris du temps. Pour ceux qui veulent lire une vie de saint, pas très compliquée et qui est très consolante, c'est la vie de Léonie Martin. Vous connaissez la sœur de Sainte Thérèse. Elle, toute sa vie, on a l'impression qu'elle cherche. Je relisais une phrase, elle disait « Quand je reçois le feu de la communion le jour, je suis toute heureuse et 2 minutes après, j'ai l'impression que mon cœur est comme un glaçon. » C'est un peu ce qu'on ressent, nous. On vit des messes très fortes, on vit une session à Paris, une journée à Paris, puis le lendemain, on a l'impression qu'on est comme un glaçon. Non ! Non ! Non ! Et Léonie, petit à petit, quand on lit ses textes, elle apprend à dire finalement « De moins en moins, je me décourage. » De plus en plus, je me relève. Donc ne nous décourageons pas quand nous n'arrivons pas à nous remettre totalement. Dans cet abandon, c'est d'accueillir les choses avec la providence de Dieu. Ça, c'est très difficile et ce n'est pas du tout à la mode. Hein, parce que justement, on a envie de maîtriser les choses, on a envie de conduire, tout. Et on n'arrive pas à faire confiance à cette providence. Demandez au Seigneur de vous manifester cette providence. De voir en toute chose, la main de Dieu, la main de Dieu, non pas celle qui nous punit, on est bien d'accord, hein. Il y a bien cette certitude de l'amour fidèle de Dieu qui ne veut pas le mal, qui ne veut pas la souffrance, mais de voir et de chercher partout la main de Dieu, la présence de Dieu. Derrière ça, qu'est-ce que ça fait ? Ça nous assouplit. Finalement, une des grandes maladies pour chacun d'entre nous, c'est qu'on a la nuque raide et le cœur endurci. Vous ne trouvez pas ? On est dur. Dur avec soi, dur avec les autres. Et on a la nuque raide. On a du mal à se tourner. On a du mal. Moi, le premier, j'en ai refait l'expérience il n'y a pas très longtemps en prenant la ficelle de Fourvière. J'avais quelque chose dans la tête et donc j'ai regardé. Et j'ai pas vu, heureusement le Seigneur m'a gardé, j'ai eu quelques secondes. J'ai pas vu que quelqu'un, il y avait des traces de sang, en fait il était tombé dans les escaliers. Et je l'ai pas vu. Je l'ai pas vu. J'ai pas cherché à le fuir, je l'ai pas vu pendant 3 secondes. Mais je l'ai pas vu. J'en ai tout de suite demandé pardon au Seigneur. Je dis, Seigneur, je te demande pardon. Et à ce moment-là, je suis allé bien sûr vers lui. Mais voyez, cet abandon, cette confiance, c'est d'être capable de voir où est-ce que Dieu nous fait signe. Et avec cette personne, j'ai passé un bon moment avec lui en attendant les secours. Mais c'est pour vous dire que nous avons à avoir la nuque plus souple, à avoir les yeux moins fermés, à être beaucoup plus souple. Et ça, le Seigneur peut le faire. Et quand nous faisons cet abandon, qu'est-ce que nous avons à faire comme disciples du Christ ? Nous avons à faire un grand effort. Un grand effort. Sainte Thérèse nous le dit, je vous le cite. « J'ai pensé aujourd'hui à ma vie passée, c'est à la fin de sa vie, à l'acte de courage que j'avais fait autrefois à Noël et la louange adressée à Judith m'est revenue. Vous avez agi avec un courage viril et votre cœur s'est fortifié. Bien des âmes me disent, mais je n'ai pas la force d'accomplir un tel sacrifice, un tel effort. Qu'elle fasse donc comme ce que j'ai fait. Qu'elle fasse donc ce que j'ai fait. Un grand effort. Le bon Dieu ne refuse jamais cette première grâce qui donne le courage d'agir. Après cela, le cœur se fortifie et l'on va de victoire en victoire. Et l'on va de victoire en victoire. Mais il y a un grand effort à faire. Vous voyez, j'ai rencontré plusieurs d'entre vous qui me disent « Bon, je ferai confiance au Seigneur, mais d'abord, je veux qu'il me fasse ça. Je veux régler ça. Je veux avancer là-dedans. » Non ! L'abandon au Seigneur, ce n'est pas la prochaine journée des malades, l'année prochaine. Hein ? Ce n'est pas une prochaine session. Ce n'est pas après-demain. Derrière après-demain, c'est jamais, en fait. C'est aujourd'hui qu'on peut s'abandonner, qu'on peut se livrer à Dieu en toute confiance. C'est sûr que ça nous demande un effort. Mais s'il vous plaît, faites-le. Parce que ça fait plaisir au Seigneur. Et puis parce que c'est bon pour vous. C'est bon pour vous. N'imaginez rien. Vous voyez, souvent on rêve, on se dit, oh, si je me donne au Seigneur, qu'est-ce qui va m'arriver ? Une croix ? Plus lourde encore, alors que moi je souffre. Qu'est-ce qui va se passer ? Est-ce qu'il va me demander de partir à Pétaouchnok ? Non. Il vous demande simplement aujourd'hui de le regarder et de croire en lui et de vous donner à lui.
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Cette parabole de l'homme riche et du pauvre Lazare nous place devant le jugement de Dieu sur chacun, sur chacune d'entre nous, et devant la conversion que Dieu nous demande pour avoir part à la vie éternelle. Là où est ton trésor, là aussi sera ton cœur. Heureux les pauvres de cœur, le royaume des cieux est à eux. Souvent, Jésus nous met en garde contre l'accumulation des biens, contre un attachement trop grand à cette terre, qui risquerait de nous faire perdre la vie éternelle. Aujourd'hui, il met en scène une situation dramatique et toujours actuelle. Dans une maison, on fait bombance dans le luxe, le plaisir. Et juste à côté, c'est l'extrême misère. Entre les deux, il y a comme un abîme, deux univers parallèles qui ne se regardent pas, qui ne se rencontreront jamais. Le riche vit enfermé dans son monde clos. Il ne voit que lui. Malheureux ceux qui vivent vautrés dans leur divan et ne se tourmentent guère du désastre d'Israël, criait déjà le prophète. Une bande de vautrés négligeait les pauvres et avait fini par oublier Dieu. Le confort avait rétréci leur cœur, réduit leur existence au seul espace de leur bien-être personnel. L'argent n'est pas en cause, mais plutôt leur égoïsme. Chez eux, l'aisance matérielle a provoqué comme une myopie, une paresse, un désintérêt total pour autrui. Le Seigneur Jésus comptait de vrais disciples parmi les riches. Il ne critique pas la richesse en soi, mais il nous prévient du manque de foi. Le nom de Lazare, qui signifie « Dieu vient en aide », exprime sa confiance, sa foi dans le Seigneur. À l'inverse, le riche n'a pas de nom, car toute son identité est passée dans ce qu'il possède. Il est possédé par ses biens. Il n'a plus besoin du Seigneur, il ne voit plus le pauvre devant sa porte. Et nous autres aujourd'hui, que faire? Nous le savons bien, dans plusieurs de nos familles, il y a le chômage, il y a l'inquiétude pour l'avenir. Nous nous plaignons aussi d'être sans cesse sollicités. D'ailleurs, il ne faut pas donner n'importe comment, à n'importe qui, à n'importe quelle campagne de soi-disant solidarité. On risquerait parfois d'entretenir la paresse, le vice. Il faut savoir discerner. Nous essayons de le faire au Centre Clément Mionnet et les conférences à Vincent Paul, vous le faites aussi, bien sûr. On pourrait, sans le savoir, financer des réseaux de pornographie ou des gouvernements qui persécutent aujourd'hui nos frères et sœurs chrétiens. Nous venons de fêter Saint Vincent Paul. Demandons-lui cette charité qui débordait de son cœur, une charité tellement bien organisée, pleine de sagesse. L'apôtre Saint Paul nous a peut-être donné une piste intéressante dans sa lettre à Timothée. Toi, l'homme de Dieu, cherche à être juste, vis dans la foi, dans l'amour, dans la persévérance et la douceur, et tu obtiendras la vie éternelle.
c'est à elle que tu as été appelé. Pour avoir la vie éternelle, il suffit de vivre aujourd'hui chaque jour dans la foi en Dieu, une foi pleine de charité, solidement enracinée en Jésus, tendue vers lui de tout notre être. Nous serons en même temps tournés vers nos frères pour les aimer. Nous verrons et parfois nous devinerons leur détresse, leur pauvreté comme celle de Lazare. Remarquons bien dans la parabole que Jésus ne dit pas que le pauvre Lazare était très vertueux et le riche très mauvais. L'un était simplement riche et l'autre pauvre. Le riche n'est pas accusé d'avoir maltraité Lazare. Il ne l'a pas vu. Ils ont des yeux et ne voient pas. Ouvre mes yeux, Seigneur. Ouvre mon cœur. Le riche a laissé un abîme s'établir entre lui et son prochain. Jésus lui reproche d'avoir mis toute sa confiance dans ses richesses. Et ce qu'il admire au contraire chez le pauvre, c'est qu'il est tout tendu vers Dieu, il n'a rien. Son espérance, sa vie, c'est Dieu. Il ne peut compter que sur Dieu. Celui que Jésus accuse, c'est celui qui est riche de lui-même, satisfait de lui-même, égoïstement enfermé dans son univers, au point de ne pas voir ce pauvre devant sa porte. Non, Jésus ne critique pas le riche parce qu'il est riche, et il faut le souligner. Nous remercions toujours le Seigneur en communauté pour ceux qui, ayant acquis des biens par un travail honnête, savent très bien partager avec les plus démunis. Et sans le savoir, ici même, au centre Clément Mionnet, des pauvres en bénéficient. Le riche sans nom, car il n'a pas de nom, c'est peut-être chacun, chacune d'entre nous. L'Église proclame bien fort que chacun a droit à des biens propres, à une propriété privée. Mais elle nous invite aussi au partage, à la juste répartition des biens, au souci des plus pauvres. Dans une société de consommation effrénée, avec une publicité de plus en plus envahissante, mensongère, nous risquons bien d'accumuler des choses qui ne nous serviront jamais. Saint Paul, oui, nous donne une solution. C'est à la vie éternelle que nous sommes appelés. Redécouvrons aujourd'hui le Seigneur comme notre trésor, notre unique nécessaire. Ô mon âme, que tu es grande, s'écriait le Saint Curé d'Ars. Dieu seul peut te combler. Si notre cœur est rempli de l'amour du Seigneur, s'il ressemble au cœur miséricordieux de Jésus, il verra près de lui ceux qui ont vraiment besoin de lui. Et il les aimera, il les servira. Il saura découvrir à la manière de saint Vincent de Paul le visage même de Jésus sur celui des pauvres. Monsieur Vincent invitait ses frères et les filles de la charité à quitter Dieu, chercher dans la prière pour s'en aller le servir en servant les pauvres, tous ceux qui attendent une visite, une parole de réconfort, notre amitié, notre prière. Nous irons auprès d'eux avec dans notre cœur l'amour du Seigneur, puisé dans l'entretien, dans le seul à seul avec lui. Et nous aurons toujours aussi le souci de leur vie spirituelle, de leur âme. Ce que nous essayons encore une fois de vivre au centre Clément Mionnet,
comme aux conférences Saint-Vincent-Paul, dans la lumière de Monsieur Vincent, de nos fondateurs, et de ce que répétait plus récemment Sainte Mère Teresa, la pauvreté spirituelle du monde occidental est beaucoup plus grande encore que la pauvreté matérielle. Ce qui manque à beaucoup, c'est une relation vivante, personnelle, avec Dieu. Grande pauvreté. Le Père Dominique nous disait pour la solennité de Saint Vincent de Paul, non seulement aimer le Seigneur, mais le faire connaître, le faire aimer. Ce que nous dit notre pape François, être disciple missionnaire. Ce matin, demandons au Seigneur que dans nos milieux de vie, nous soyons comme un chemin, comme une petite lumière qui peut conduire nos frères vers le Seigneur. Je suis le mauvais riche de la parabole si mon cœur est fermé à Dieu. Si je me contente de petits plaisirs terrestres, si je ne fais rien autour de moi par des actes remplis de charité qui témoigneront de mon appartenance au Christ. Chrétiens dans ce monde, baptisés dans le Christ, soyons les témoins de celui qui s'est fait petit, qui s'est fait serviteur pauvre parmi les pauvres, pour nous enrichir de sa propre vie divine, de tout son amour qui nous est offert à chaque messe. Nous avons remarqué la situation invivable du riche, c'est l'enfer, l'enfermement terrible sur soi. L'homme resté loin de Dieu et des autres, enfermé dans ses ténèbres, s'est condamné lui-même. La mesure dont vous vous servez pour les autres servira aussi pour vous. Comprenons bien que nous sommes en train aujourd'hui de préparer, de fabriquer, on peut dire, notre ciel ou notre enfer. Selon que nous sommes ouverts à Dieu et aux autres, ou qu'au contraire nous nous enfermons égoïstement, tristement sur nous-mêmes. Et je pense ici au jeune homme riche de l'Évangile. Jésus avait posé son regard sur lui. Il l'avait invité à mettre ses pas dans les siens, mais lui, dit l'Évangile, s'en alla tout triste, car il avait de grands biens. Et saint Jean-Paul II répétait surtout aux jeunes, la société de consommation ne rend pas l'homme heureux. Celui qui n'aime pas ici-bas se met lui-même en dehors du festin de l'amour où n'approcheront que ceux qui savent aimer vraiment. Le royaume de Dieu est communion d'amour. La Vierge Marie Notre-Dame, nous allons entrer dans son mois, le mois d'octobre, du rosaire. Marie a chanté l'amour du Seigneur pour les humbles, pour les petits. Elle a donné le Sauveur au monde. Elle s'est mise au service de ses frères. Elle a chanté, mis en pratique les béatitudes de son Fils Jésus. Heureux les pauvres de cœur, le royaume des cieux est à eux. Nous célébrons le festin des noces de l'agneau. Vous participez à la messe. Heureux sommes-nous d'y être invités. C'est lui, Jésus, l'agneau de Dieu, notre trésor. Accueillons-le avec amour. Recevons-le dans un esprit d'adoration. Et avec lui en nous, servons le bien chez nos frères, comme il nous demande de le faire. Alors un jour et pour toujours, il nous accueillera auprès de lui dans sa maison. J'ai eu faim, vous m'avez donné à manger. J'ai été malade, isolé, en prison. Vous m'avez visité. Venez, les bénis de mon Père, le royaume est préparé pour vous.

Père, Seigneur du ciel et de la terre, je proclame ta louange. Ce que tu as caché aux sages et aux savants, tu l'as révélé aux tout petits. Luc 10, 21.

Alors, bonjour à tous. Je viens de la Suisse, ma langue maternelle, c'est l'allemand. Alors, je m'excuse, je ne parlerai pas parfaitement le français. Je me débrouillerai, j'essaie de m'exprimer et que vous m'entendez. Je commence avec une prière en latin. C'est l'hymne Veni Sancte Spiritus, vient l'Esprit Saint. C'est une improvisation. Il y a un refrain, Veni Sancte Spiritus, et un rythme. Vous pouvez claquer les mains et chanter avec. Quand il y a le refrain, à plusieurs voix, vous pouvez improviser. Mais c'est une prière, ce n'est pas une production. C'est une prière que l'Esprit Saint me donne les mots qui vous apportent la vie dans le cœur, la consolation. D'accord. Un peu plus proche. Je vais mettre plutôt un peu plus proche. D'accord.

Alors, très cher Sean, j'espère que vous m'entendez aussi au fond de l'église. La foi, croire à Dieu, est-ce que Dieu existe, est-ce qu'il n'existe pas? Tout change. Quelquefois, je suis très oppressé de voir que beaucoup des jeunes ne se sont plus conscients de l'importance de cette question, si Dieu existe ou s'il n'existe pas. J'ai déjà eu des rencontres avec des groupes de confirmation où j'ai dit, mais un jeune m'a répondu, mais même si Dieu existe, ce n'est pas important pour moi. Mais tout change. Dieu, il est la vérité. Il sera aussi le juge de ma vie. Il veut quelque chose de moi. Il veut se révéler. Si Dieu existe, il veut se révéler. Il veut se faire montrer à chaque cœur. Parce que la lumière qui est venue dans le monde pour illuminer chaque conscience, il est là, cette lumière du Christ, encore cachée pour beaucoup du monde, mais la lumière de l'Esprit dans la conscience de chaque homme est là pour lui donner une intuition de la vérité et une intuition aussi pour son propre être. Qui suis-je? D'où je viens? Où est le but de mon existence? Et chacun est unique. Chacun est quelqu'un en face de Dieu. On ne peut pas le remplacer. Là où Dieu m'a mis, c'est moi qui dois aimer là. Il m'a donné la vérité, la liberté, et il me donne une conscience de la vérité et de l'appel de Dieu et qui parle doucement. Vous savez, la vérité vient de dedans. C'est dans le centre de ma personnalité, le centre de mon cœur. C'est là où la vérité commence à briller et la voix divine s'adresse à mon cœur. Pour moi, c'était le cas avant tout à 13 ans. Je suis allé auprès d'un moine, un professeur de moi, et je lui ai dit, « Mon père, je ne peux plus croire à Dieu, je ne peux pas croire à Dieu. » Et il m'a donné un conseil. Il a dit, « Écoute, ne décide pas encore. Reste ouvert dans cette question. » Parce qu'il y a plus de raisons raisonnables qui sont pour l'hypothèse que Dieu existe, qu'il y a des raisons raisonnables qui nient l'existence de Dieu, comme la souffrance de l'innocent. Alors il a dit, prie Dieu, si tu existes, je veux te trouver, je veux croire à toi. Alors je me suis décidé, avant de m'endormir, de prier un certain temps, de prier avec tout mon cœur et de crier dans l'univers, est-ce qu'il y a quelqu'un là? Est-ce que tu existes? Est-ce que tu m'entends? Si tu existes, entends ma voix. Alors j'ai commencé à prier, Dieu, si tu existes, je te cherche. Je veux te connaître. J'ai continué comme ça pendant des mois avant de m'endormir. Et peu à peu, ma vie a commencé à changer. J'ai reçu des signes dans ma vie qui m'ont confirmé que ce qui arrive dans ma vie a quelque chose à faire avec cette prière. Et toujours, moi j'ai étudié les philosophes, j'ai 56 ans, mais je suis passé par beaucoup des épreuves. Et je me suis aussi égaré
j'étais aussi trompé pour 10 ans. J'avais l'impression d'avoir perdu Dieu. Je n'étais plus sûr si j'étais encore sur le chemin vers Dieu ou si je vais périr. Alors, il y a des épreuves. Mais toujours, toujours, je n'ai pas arrêté à crier vers Dieu, à chercher sa volonté. Et quand j'ai eu des doutes s'il existe, j'ai répété cette prière. Dieu, si tu es là, si tu me connais, si tu es mon Père, viens au secours de moi, aide-moi, donne-moi une issue. Et il faut de la patience. Il faut, avec Dieu, de la patience. Dieu n'agit pas selon mes propres idées. Il est plus grand que l'émotionnel, que le cœur, que le psychique. Et quelquefois, ça semble qu'il n'est pas là, parce que je parle avec lui, mais je ne l'entends pas. Et je sais qu'il est là, mais je ne le ressens pas. Il m'entoure, mais je ne peux pas arriver auprès de lui. Alors c'est une souffrance. En chaque prière, il y a une espèce de nuit, d'esprit, parce que je ne peux pas voir Dieu avec les yeux comme ça, comme un objet de cette terre. C'est une connaissance d'une autre manière dans le cœur, c'est en vérité et en esprit. Mais pour le cœur humain que je suis, qui veut voir, toucher, sentir, entendre, c'est une souffrance en chaque prière de parler avec quelqu'un que je ne ressens pas et dont je n'entends pas tout de suite la réponse, mais l'effet de la prière est toujours là. Toujours quand nous prions sincèrement, il y a une effusion de l'Esprit Saint d'une manière très secrète dans notre cœur et ça porte les effets, ça change quelque chose. Et tu vois aussi, si j'ai mon portable là, cet instrument, le iPhone, tu vois, les ondes qui électroniques, qui sont dans cet espace, moi, je ne les vois pas, je ne les ressens pas. Je pourrais dire, ça n'existe pas. Pour moi, ça n'existe pas. Mais dès que j'allume, je vois, c'est réel. C'est une bonne image. Parce que Dieu est esprit et vérité. Il est là, je ne vois pas, je ne le ressens pas, mais il est malgré tout réalité. Et dès que j'allume, je peux le contacter. Et allumer, c'est allumer le cœur. C'est parler avec lui. Il ne faut pas se casser la tête. Et comme le mot le dit, casser la tête, c'est destructif. Alors, pour reconnaître la vérité, il ne faut pas se casser la tête, parce que l'Esprit Saint va le révéler. Et dès qu'il est à l'action, il y a une évidence qui vient du cœur. Et ce que Dieu veut que je comprenne, aussi maintenant, ce que Dieu veut que vous compreniez en cet instant, c'est le maître intérieur qui va le révéler. Et ça, là, il y a une compréhension, une évidence. La Samaritaine, quand elle a parlé avec Jésus de ces questions existentielles, où est le temple, le vrai temple, le vrai Dieu, la vraie religion, Jésus a répondu, le salut vient des Juifs, le temple est en Jérusalem, mais il faut adorer en vérité et en esprit. Et quand Jésus a dit, va appeler ton mari, elle a dit, je n'ai pas de mari. Alors, elle a eu une évidence, une compréhension intérieure. Elle a dit, Seigneur, je vois que tu es un prophète, un homme de Dieu. Alors, elle a reconnu Dieu dans le cœur. Il a eu une évidence. Alors, vous devez toujours suivre ce que vous comprenez.
Dès qu'il y a une compréhension dans mon cœur, une évidence, là, je dois obéir parce que c'est l'Esprit Saint qui me prend à la main et qui me conduit tout personnellement. Alors, ne pas vouloir comprendre avant que c'est le moment. La Sainte Vierge, elle a conservé tout dans son cœur, elle l'a médité dans son cœur, mais elle n'a pas voulu pénétrer par violence dans des mystères de Dieu avant que l'Esprit ne le révélera, ne l'a pas révélé à elle. Alors elle l'a conservé dans son cœur, elle a été ouverture, humilité, patience, acceptation, elle a supporté Dieu. Nous devons supporter avec patience les chemins de Dieu, même si ça nous fait du mal, s'il y a des passages qui nous font du mal. Je ne peux pas comprendre pourquoi je perds cet ami, pourquoi je ne reçois pas ce job, ce travail. J'ai prié, j'ai imploré Dieu, mais tout est arrivé d'une autre manière. Pourquoi Dieu ne m'a pas exaucé? Et bien souvent, ça c'est le commencement de quelque chose de meilleur. Parce que Dieu, il voit tout et il veut me purifier. C'est lui qui me prépare à sa propre révélation. Alors le Père va commencer à purifier la vigne qui je suis. Alors nous devons avoir patience avec la main du Père qui nous purifie, qui nous fait passer par des épreuves, par des souffrances, par des obscurités, mais aussi par des consolations. Et moi, j'ai fait l'expérience, chaque épreuve passe. C'est une vérité, c'est une expérience. Chaque nuit, chaque épreuve passe. Deuxièmement, elle ne surpasse pas mes forces. Dieu ne demande pas trop de moi. S'il me purifie, il me donne la lumière, l'évidence du cœur, l'intuition, et il me donne la force. Et moi, j'ai fait l'expérience dans les obscurités les plus fortes de ma vie, prêt à me suicider. Il m'a donné des aides surabondantes. Des aides surabondantes. Il met des petites lampes partout pour que je trouve le chemin. Une petite lampe là, une petite lampe là, une petite lampe là. Et je marche jusqu'à la prochaine. Et dès que je suis arrivé à celle-là, je vois la prochaine. C'est comme ça que Dieu me guide. Alors, toute épreuve passe. Ça ne surpasse pas mes forces. Regarde. Regarde les petits signes, les petites lampes qui t'inspirent la confiance et l'espérance. Ne pas désespérer, mais suis les pensées, les intuitions qui te encouragent vers la confiance et vers l'espérance. C'est là l'Esprit de Dieu. Et comme ça, tu peux tenir bon l'épreuve et aboutir après la nuit, dans la journée. Et tu vois, on ne peut pas raccourcir la nuit. Celui qui veille dans la nuit, le malade par exemple, il va attendre 1 heure, 2 heures, 3 heures, 4 heures, 6 heures, l'infirmière arrive. Tu vois, la consolation arrive. Alors, il ne peut pas raccourcir l'épreuve. Alors, ne pas vouloir échapper trop vite de l'épreuve et des difficultés, de ne pas vouloir surmonter les difficultés trop vite, mais tenir bon, souffrir Dieu, supporter la sagesse divine, la main du Père qui repose sur moi, qui me purifie. Alors, mais c'est sûr, chaque nuit passe. Et quand Jésus était en prière dans la nuit, il a regardé le lac de Génézareth, il a vu les disciples dans le lointain ramer comme des fous contre les vents,
Mais Jésus les a vus. Jésus les a vus. Et il est allé auprès d'eux en marchant sur les vagues. Mais Jésus les a vus. Jésus les a vus. Et il est allé auprès d'eux en marchant sur les vagues. Et il a changé toute la situation. Et pape Benoît dit, maintenant, Jésus est auprès du Père, à la droite du Père. Il prie, il est dans la prière, il prie pour nous et il nous a dans le regard. Il te voit, il te voit. Il connaît tes difficultés, il connaît ton chemin, il connaît le but de ta vie. Il connaît ta vocation, il veut se montrer et il vient auprès de toi pour changer la situation. Quand c'est le moment. Et jusqu'à ce moment-là, il faut ramer comme des fous et combattre contre toutes tes espérances. Espérer, avoir confiance contre toutes les raisons qui me décourage, qui me détruit, qui me font douter de Dieu, qui me font douter du Christ, du Dieu caché. Et même si j'ai des doutes, s'il est là, s'il existe, je peux toujours dire, Dieu, si tu existes, Jésus, si tu es vraiment le Fils de Dieu, si tu es vraiment ressuscité de la tombe, si tu es vraiment vivant, élevé, comme vous avez chanté, si tu es vraiment vivant, élevé, dans ma vie, je te fais confiance. Ça, c'est une prière de Jésus que je répète très souvent dans mon cœur, parce qu'il ne faut pas rester seul avec les ondes, avec les dangers, avec les tentations sexuelles et des autres, jalousie, doute de la foi, beaucoup de choses, et le démon est aussi là, le vent qui fait l'orage, qui veut me perturber, qui veut me bloquer. Au Christ, je dis, Jésus, aide-moi. Saint Pierre a dit, étends ta main. Jésus, je péris, aide-moi. Tout de suite, il a donné la main et changé la situation. Alors, moi, je constate, je fais l'expérience dans mes tentations. Si je ne prie pas, la tentation devient toujours plus forte. Et je m'affaiblis de plus long. Plus du temps passe, je m'affaiblis et à la fin, je tombe. Mais dès que je m'adresse au Christ, et je commence à prier, Jésus, je te fais confiance, ou Mère de Dieu, viens en mon secours. Il y a une force surnaturelle qui vient dans le cœur et tu deviens toujours plus fort à surmonter. Alors, l'existence de Dieu change tout. Et si je doute, je peux toujours dire « si tu existes » et après, je fais l'expérience de Dieu. Parce qu'on ne peut pas prier pour un certain temps avec confiance, avec tout ton cœur. « Seigneur, je veux te voir, je veux te trouver, je veux ton amitié. Dieu, je veux te reconnaître, je veux t'aimer, je veux faire ta volonté. » Si tu pries comme ça pour un certain temps, tu feras l'expérience de Dieu, je suis sûr, je suis sûr. Alors, est-ce que Dieu existe? Comment, au commencement, il faudrait un étonnement. Pourquoi il y a quelque chose? Pourquoi il n'y a pas plutôt rien? Pouvez-vous m'expliquer pourquoi il y a quelque chose? Pourquoi il y a un homme qui est capable de réfléchir, qui connaît sa naissance et sa mort, qui a une auto-réflexion, une conscience de son commencement et de sa fin. Pourquoi il y a quelque chose et non pas plutôt rien? Alors les sciences nous disent, au commencement, il y a eu le Big Bang, une explosion, mais ça n'explique rien. Qu'est-ce qu'il y avait avant l'explosion?
Et pourquoi quelque chose est explosé? Et pourquoi cette explosion était un tel chef-d'œuvre? Parce qu'il y a eu en millisecondes beaucoup, beaucoup de détails, des complexités qui ont dû jouer ensemble pour qu'à la fin a pu sortir un univers et un monde si merveilleux comme cette petite terre qui est vraiment un jardin de paradis au milieu du désert de toutes les étoiles et tous les espaces. Si les astronautes ont regardé la Terre comme elle était bleue, merveilleuse, un paradis, s'il n'y avait pas le mal, le péché, la Terre est unique. Et pour que la Terre a pu être réalité, on a eu besoin d'une complexité énorme. Et de dire ça c'est hasard, c'est par hasard, pour moi c'est vraiment une stupidité. Ce n'est pas raisonnable. Si je dis une phrase, par exemple, Dieu, si tu existes, je t'aime, ça a peut-être 30 lettres. Alors si tu mêles les lettres tout le temps, tu donnes à un singe un ordinateur, alors il commence à taper avec toutes les lettres pour aboutir finalement à écrire une seule phrase raisonnable. Dieu, si tu existes, je t'aime. Il va écrire pour des millions et des millions d'années. C'est mathématiquement, on peut le compter. Ça n'arrivera jamais. Ça n'arrivera jamais. Et ça, c'est une complexité très simple. 30 lettres, par hasard, par hasard, par hasard. Mais la complexité de l'univers et tout ce que les sciences nous montrent, parce qu'il y a de l'intelligence partout, dans la physique, dans la chimie, dans la biologie, dans le cerveau, dans le corps, c'est un chef-d'œuvre de dire c'est l'hasard, ça vient de soi-même, ça s'est organisé autonomement, par hasard, comme ça, dans l'évolution. Pour moi, ce n'est plus raisonnable de croire à une telle hypothèse. Alors cet hasard, c'est comme un échappement pour ne pas dire Dieu, pour ne pas accepter l'intelligence d'une volonté de créateur et d'une intelligence créatrice qui a voulu cette création. Alors moi, je ne crois pas à l'hasard. Oui, et même s'il y a dans cette évolution des événements dans la microphysiologie qui sont par hasard, ça ne veut pas dire que ça n'a pas du sens. Si j'ai un jeu de fortune et des boules avec des nombres, alors je laisse rouler, après on a des nombres par hasard. Oui, c'est l'hasard qui fait le nombre, mais le jeu en soi a un sens, a un but. Que je gagne un million. Il y a une intelligence. Alors, même l'hasard peut être un détail dans une raison et dans un plan et dans un but très raisonnable, divin. L'histoire de Dieu avec sa création. Alors, il y a un espace pour la liberté, il y a un espace pour l'hasard, mais pour nous, et pour mon histoire avec Dieu, il n'y a pas de hasard. Parce que Saint Paul dit, tout ce qui t'arrive et tout ce qui arrive à ceux qui aiment Dieu, c'est pour le bien de ces hommes. Alors, et lui, il a fait l'expérience. Ce n'est pas une théorie théologique parce qu'il a eu beaucoup de ses preuves dans sa vie. On l'a flagellé, on l'a lapidé, il était dans l'ouragan de la mer, trois nuits et jours sur la pleine mer, sur une planche. On n'a pas su s'il va être sauvé ou pas. Et il dit, tout ce qui arrive à ceux qui aiment Dieu, c'est pour le meilleur, c'est pour le bien de Dieu. Et aussi Joseph d'Égypte dit à ses frères, Vous avez intentionné le mal, vous avez fait du mal en me donné dans l'esclavage, en me
vendre dans l'esclavage. Vous, vous avez intentionné le mal, mais Dieu a poursuivi tes plans de salut en cela. Alors, pour notre biographie, pour notre histoire de salut personnel, pour mon histoire avec le Dieu caché et avec le Christ vivant et ressuscité, il n'y a pas de hasard. Tout sert à la main du Père. Tout sert

0: qu'une épreuve surpasse tes forces. Et Dieu te voit, Dieu t'aime. Il ne faut pas oublier dans l'épreuve cette vérité. Dieu me connaît, Dieu me voit, le Christ m'a dans son regard. Et c'est lui qui changera la situation quand le moment est venu. Jésus, je te fais confiance. Merci.
1: Merci Monseigneur. Voilà, comme annoncé, vous avez sans doute de multiples questions de compréhension ou d'approfondissement que vous voudriez poser à Monseigneur. J'invite à avoir un peu d'audace, à avancer pour prendre le micro et poser vos questions à Monseigneur qui y répondra. Voilà. Si déjà l'un ou l'autre désire s'avancer, qu'il le fasse. Je vous laisse deux petites minutes de réflexion. Sachez que ces questions peuvent être sur la conférence, mais aussi plus large. Elles peuvent toucher les JMJ. Qu'est-ce que ça signifie des JMJ pour un jeune ? Qu'est-ce que le pape représente pour nous qui sommes chrétiens ? Quel est l'apport particulier que l'Église peut donner à une vie spirituelle, à une vie qui veut tendre à une union de plus en plus intime avec Jésus? Les questions sont larges, ne vous laissez pas cantonner parce que vous avez entendu. Soyez voilà, tout à fait libre d'apporter un petit peu ce que vous portez. Alexis.
2: Bonjour. Alors, mon père, moi j'aurais une question très spéciale, c'est... Est-ce que notre vie de chrétien sur terre en vaut la peine ? Est-ce que vous pensez que le Seigneur nous a créés, mais est-ce que c'est pas pour rien ?
0: Comment ? Je n'ai pas compris.
2: Est-ce que vous pensez que si nous sommes tous enfants de Dieu, est-ce que vous pensez que Dieu continue à veiller sur nous sans relâche ?
0: Dans l'âge ?
2: Sans. Est-ce que vous pensez que... qu'il veille sur nous, qu'il pense à nous, même si on est seul.
0: Oui. Oui, naturellement. Si Dieu existe, il porte tous ses enfants dans son cœur. Il dit, même si la mère est capable d'oublier son enfant, moi je ne t'oublierai pas. Et avant que tu cries envers moi, je dis, je suis là. C'est le prophète qui nous a dit cela déjà dans l'Ancien Testament. Il a donné la voix à Dieu cachée. Il a laissé, et Dieu a parlé par la voix du prophète. Et il a dit, même si une mère humaine peut oublier son enfant, moi je ne t'oublie pas. Et avant que tu cries envers moi, je te dis, je suis là. Alors c'est impossible que Dieu te perde de vue et qu'il n'entende pas ta prière, même si tu es totalement abandonné. Et quelquefois, Dieu me déprive de tous les liens humains. Il y a toujours des personnes qui m'aiment, il y a toujours des amis qui m'aiment, mais il y a malgré tout des moments où je ne le ressens pas, où l'ami n'est pas là, où l'ami ne sait pas comment je me ressens, où je me sens totalement seul, même si j'ai des parents ou une parentèle ou des amitiés. Il y a toujours des moments où Dieu te déprive de tout. Les consolations et des apports, des soutiens humains. Mais ça est aussi important parce qu'il est jaloux. Il veut que tu te fixes sur lui. Alors il t'enlève tous les appuis pour que rien ne te reste que lui. Et là, tu le choisis. Là, tu le choisis. Alors, parce que c'est lui le fondement sous tes pieds. C'est lui. Il n'y a pas d'autre. Tu ne peux pas construire sur les hommes. Tu ne peux pas construire sur tes copains, même s'ils t'aiment. Mais ils sont faibles. Ils sont des humains. Ils sont limités. Ils ne sont pas toujours là.

0: ne peux que construire sur ton amitié avec le Père et le Fils et le Saint-Esprit. Alors même si tu es abandonné ou tu as l'impression et le sentiment d'être abandonné de tout et tout seul, lui, il est toujours là. Tu es toujours dans la présence divine. Tu comprends? Merci.
1: Merci.
0: Tu dois me répéter la question.
1: Voilà, Jean-Pierre. Monseigneur, merci pour votre enseignement. Je voulais vous poser une question. Quel conseil donneriez-vous aux jeunes que nous sommes, qui sont souvent dans la société actuelle un peu, perdus à l'âge de leur, où ils forgent leur identité d'homme et de femme. On parle beaucoup de la théorie du genre. Est-ce que, en tant qu'évêque, vous avez un conseil à donner à des jeunes sur ces questions qui sont déterminantes pour notre vocation et donc notre foi? Non, au milieu même entre catholiques, c'est vrai qu'on a souvent du mal à avoir une identité d'homme et de femme qui soit dépendante de l'Évangile et donc qui soit finalement en rupture avec le monde.
0: Jésus a dit, je vous envoie comme des brebis parmi les loups. Alors les forces de cette société et du monde sont un peu ennemies. Ils nous donnent contrevent et des obstacles. Ils nous demandent, ils nous questionnent, ils nous mettent en question. Alors c'est toujours un dialogue, mais il faut malgré tout aimer le monde et être prêt à dialoguer avec ceux qui cherchent, qui ont des doutes et qui me contredisent. Et bien souvent, je reçois des emails très d'ennemis, opposition. Mais dès que je commence à parler avec ces cœurs, tout change, tout change. Alors, nous sommes des prophètes. Et un prophète n'est pas, ce n'est pas un mouvement de masse. Le prophète est bien souvent seul avec sa vérité contre tout le reste du monde. Jérémie, les grands prophètes, les grands hommes et aussi Jésus, à la fin, ils n'avaient pas eu du succès. C'était après la résurrection, un succès surnaturel, mais humainement dit, à la fin, il était abandonné, seul, et il a failli d'une manière. Et il a vaincu comme ça, à supporter cela, à souffrir cela, à être assimilé. Alors, vous êtes le seul, le sel, vous êtes le petit sable, le grain du sable. Sable? Non, sapin, le moutarde.
1: De s'élever.
0: Oui. C'est petit. Et malgré tout, ça a une force surnaturelle. Alors, je suis toujours un peu comme Christ. Je suis toujours envahi, aussi blessé. Parce que Jésus est un médecin blessé qui guérit par les propres blessures. Alors, ce n'est pas une histoire de triomphe et de succès. Maintenant, c'est une situation exceptionnelle. Je prêche, je ressens votre amour, mais c'est exceptionnel. Bien souvent, je prêche, mais les oreilles sont lourdes et le cœur fermé. Et ça m'accable. Ça me donne l'impression de faire quelque chose en vain. Et après, je me sens comme un stupide. Bien souvent, on ne s'intéresse pas. Je me sens comme quelqu'un qui propose un produit qu'aucun ne veut pas avoir. Et je dois être reconnaissant s'il prend mon produit. Mais c'est le contraire. On n'a pas un produit, mais c'est Dieu que nous portons. Mais nous sommes des prophètes. Et nous devons être prêts à être blessé, quelquefois, à jouer le rôle du stupide qui est malgré tout sagesse divine. Et de devenir dans la classe et dans le groupe de mes copains un scandale, une provocation, mais c'est une provocation salubre une provocation qui fait du bien aux autres, même s'ils ne le avouent pas tout de suite, mais ils le ressentent, parce que chaque cœur a une sensibilité pour le divin. Et si Dieu parle par moi, parce que je suis prophète, Christ, ça fait quelque chose avec l'autre. Et même si la réaction d'évidence est un peu obstination et contradiction, malgré tout, après ça travaille dans son cœur. Mais moi, je dois subir cette situation, souffrir d'être le stupide, le scandale, et malgré tout, tenir la main du Christ. Tenir la main du Christ. Alors, moi, je prie toujours. Je prie toujours dans mon cœur. Je dis, Seigneur Jésus, aie pitié de moi. Ou je dis, dans un discours à la table où on me provoque, partout où j'arrive, on me provoque. Je ne peux pas arriver à quelque lieu, on commence à me demander, à me provoquer, à apporter des arguments contre Dieu, scientifiques, et je les connais tous, et c'est comme ça. Mais dès que ça m'arrive, je prie dans mon cœur, viens Esprit Saint, ô Mère de Dieu, sois mère pour moi dans cette situation. Et après, Dieu agit. C'est votre vocation d'être prophète. Et la force de Dieu suffit. Dieu dit à Jérémie, je fais de toi un mur inébranlable. C'est Dieu qui fait de moi un mur qui ne peut pas s'écrouler. Mais c'est ma mission. Mais il y a aussi les autres moments où on t'écoute, où on t'estime, où on t'apporte de l'amour, où on t'accueille. Jésus a fait toujours ses bains, les bains froids, les bains chauds. Chez les Samaritains, il est accepté. À Karitzim, il était chassé. Ou je ne sais pas, à Nazareth, il était chassé. Alors, il y a toutes les deux réalités. On fait toutes les deux expériences avec Dieu dans notre société. D'être accueilli chaleureusement, mais aussi d'être chassé.
2: Bonjour, je m'appelle Audrey et ma question ce serait, est-ce qu'on a un même Dieu pour toutes les religions ou est-ce que le Dieu serait différent pour chaque religion? Et si c'est le même Dieu pour toutes les religions, pourquoi on serait plus chrétien que musulman ou autre chose?
0: Est-ce qu'on a le même Dieu en toutes les religions? Les musulmans, ils prient aussi, les chrétiens, ils prient. Alors, si Dieu existe, il a créé la création, naturellement, il n'y a qu'un seul Dieu qui est le même pour tous. Mais la compréhension de ce Dieu caché est très différente. Et là, il y a des erreurs dans les religions. Il y a des erreurs. Parce que Jésus le dit à la Samaritaine, parce que la Samaritaine a demandé ta question. Où est le vrai temple? La vraie religion, qui connaît Dieu vraiment? Eux, ils disent, non, Dieu est comme ça, Dieu n'a pas de fils. Les musulmans disent, Dieu n'a pas de fils. Et les juifs disent, non, il n'y a pas de trinité, il y a un seul Dieu, pas de trinité, pas de trois personnes. Les chrétiens disent, non, il y a un père, un fils, un esprit saint, il y a une trinité. Alors, la compréhension de ce Dieu caché est très différente. Finalement, aucun homme ne peut dire qui est Dieu. Aucun homme. Tu ne peux pas me montrer un seul philosophe, un seul scientifique, un seul être humain qui me pourrait dire qui est Dieu. Parce que nous sommes tous aveugles. Tous. Alors c'est, tu ne peux pas me connaître si je ne te montre pas mon cœur et mes pensées, mes émotions. Alors c'est Dieu qui doit commencer à se révéler. Et je te montre mon cœur, mes opinions comme ça. Alors c'est ça que Dieu a fait. Il a commencé avec Abraham, avec Moïse, avec les prophètes, À la fin, il s'est révélé en Jésus-Christ, le Fils divin. C'est un pas de foi de croire que là, Philippe, qui me voit, voit le Père caché. Montre-moi le Père, le Dieu caché. Philippe, qui me voit le Père caché. Alors, mais naturellement, il faut accepter cela. Je vais prêcher après là-dessus. Alors, les idées de Dieu sont très différentes. Je ne peux pas dire que les idées de musulmans de Dieu sont les mêmes que les miens. Alors là, il y a des différences, mais Dieu a un chemin pour attirer chaque cœur de bonne volonté. Quand j'étais dans mon avion à Togo, dans le vol, à côté de moi, il y avait un marchand musulman, et il a vu que je suis un homme de Dieu, il a commencé à me parler, il a révélé sa souffrance à moi. Il a dit, pourquoi Allah me punit parce que je prie chaque jour, je prie sa miséricorde, je supplie Allah, et malgré tout, tous mes magasins sont un échec, pourquoi Allah me punit? Je ne comprends pas. Et j'ai dit, écoute, Dieu ne te punit pas. Il y a des épreuves. Quelquefois, on a un échec pour changer notre priorité. Quelquefois, Dieu transforme mes intentions, mes idées par une épreuve, par une souffrance, par un non-succès. Quelquefois, il ferme une porte pour ouvrir une autre meilleure pour moi. Alors, ne considère pas tes épreuves comme une punition, parce qu'Allah, Dieu, te voit, il t'aime, il répond à tes questions, mais il te guide, il te transforme, il te modèle, il te purifie, il t'éduque, il veut que tu changes tes idées par tout ce que tu expérimentes. Il a crié « Allah est grand, Allah est grand !» Il était tellement soulagé. Dans l'avion, il a tout de suite, il a toujours crié « Allah est grand !» parce que c'est comme une pierre qui est tombée de son cœur. Alors il a commencé à comprendre la souffrance et les épreuves. Et c'est cela que Dieu nous a révélé par son Fils. Alors ça vient toujours plus la connaissance de Dieu, du vrai Dieu. Jésus dit à la Samaritaine, « Vous adorez ceux que vous ne connaissez pas. » Alors on peut dire, vous adorez un Dieu caché, le vrai Dieu qui a créé le monde, mais vous ne le connaissez pas encore à fond, parce qu'il s'est révélé dans son Fils. Mais ça, c'est un mystère à qui le Père révèle son Fils. Mais il suffit que chaque conscience cherche avec sincérité la vérité et agit selon les évidences et les possibilités que ce cœur a. Moi, j'ai trouvé au Corée des bouddhistes, des moines bouddhistes. J'ai parlé avec un jeune et on a senti qu'il avait l'Esprit Saint dans son cœur, mais il était bouddhiste. Mais malgré tout, il a eu des connaissances de vérité, des évidences, et il m'a tout de suite compris. Pas tout, mais beaucoup, il a compris. Et quand je me suis éloigné, il était à la porte de son monastère, il a vu m'éloigner, il s'est incliné envers moi, je me suis éloigné, je me suis tourné, il était toujours là, il s'incline encore une fois, je me tourne la troisième fois, il est toujours là, il s'incline trois fois. Alors, il y a eu une union d'esprit, une union de l'Esprit Saint. L'Esprit agit en chaque conscience qui cherche sincèrement la vérité et le Dieu caché. Mais le moment où Dieu se révèle pleinement avec son vrai visage et avec son Fils, c'est un moment dont Dieu seul dispose pour chaque créature. Alors, on a le même Dieu, mais pas les mêmes idées. Et on a aussi des idées fausses sur Dieu, nous tous, mais aussi eux. Alors, il faut être éduqué et purifié, et c'est à Dieu de le faire.
3: Bonjour, donc je m'appelle Mathieu et tout à l'heure vous avez beaucoup parlé de votre égarement au niveau de la foi et je voulais savoir si vous pouviez nous partager quelques signes concrets que vous avez reçus qui montraient l'existence de Dieu.
0: Des signes concrets où j'ai ressenti que Dieu est avec moi. Tu sais, dès que je suis enfant, j'ai eu l'intuition de me faire un jour prêtre ou médecin. Je n'ai pas connu des autres métiers. Alors j'ai toujours rêvé de devenir un chirurgien ou un prêtre à 6 ans. Et là, Dieu m'a donné une fois une évidence. Comme garçon, j'ai servi à la messe, non? Et quand je me suis endormi, j'ai eu dans mon cœur l'autel et l'Eucharistie, et ça m'a semblé inouï, incroyable, que Dieu vient sur l'autel dans les mains du prêtre qu'il est présent. Ça m'a semblé incroyable. Alors j'ai prié, Jésus, si tu veux me faire prêtre, conduis-moi au sacerdoce. S'il y aura plus tard un moment où je ne veux plus être prêtre, ne me prends pas au sérieux parce que je ne le comprendrai peut-être plus bien et conduis-moi malgré tout au sacerdoce. C'était une prière à 6 ou à 7 ans et j'ai oublié après. Après, j'ai eu un long chemin avec Dieu, avec beaucoup d'épreuves. Vous savez à quel âge je suis devenu prêtre? À 40 ans. À 40 ans. Avec 19 ans, je me suis décidé à étudier théologie et de devenir un prêtre. Mais à cause des difficultés de ma vie, je ne suis jamais abouti. À 40 ans seulement. Ça, c'était pour moi un signe quand j'étais consacré prêtre que Dieu ne m'avait pas abandonné.
4: Bonjour Monseigneur, donc Solène de Fédot. Je voulais savoir, faut-il avoir peur de l'islamisation dans le monde? Qu'est-ce que vous pensez de... L'islamisation.
0: Le peur, oui. Oui. Écoutez, oui, l'Europe n'aime plus le Christ. C'est un drame. Si les chrétiens ne sont plus fervents, si le sel devient fat, on va le jeter. Alors, toute l'Afrique du Nord était christianisée. Toute l'Asie mineure, la Palestine, la Syrie étaient christianisées. Les premières communautés chrétiennes étaient dans l'Asie mineure, dans notre Turquie, tout musulman. Alors, c'est clair que aussi nous pouvons perdre la lumière du Christ. Le lampadaire peut être déplacé. Dans ce sens, il faut craindre de perdre la lumière de Dieu. Et il y a un danger que l'Europe perd la lumière du Christ. Et malgré tout, vous êtes l'espérance, vous êtes le contraire. Ça m'encourage terriblement de voir ces jeunes, vous, enflammés du Christ. Et c'est de nouveau petit, c'est toujours un petit reste, c'est toujours un petit grain, c'est toujours un petit de cette pâte, tu sais, la pâte.
5: Oui, avec le levain qui l'a fait gonfler.
0: Le levain est toujours petit, mais puissant. Alors, on ne sait pas ce qui va arriver à l'Europe. Si selon la population, les islamiques ont beaucoup plus d'enfants et eux, ils sont fervents. Nous n'avons pas d'enfants et nous ne sommes pas fervents. Dans ce sens, il faut voir le danger, c'est clair. Mais il ne faut pas être terrorisé ou, parce que c'est Dieu le chef de l'histoire. Dans l'Apocalypse, il y a toujours l'Antichrist. Il y a toujours le danger que le dragon avale l'enfant qui est le Christ dans notre cœur. Alors ça s'est déjà exprimé. Chaque siècle est apocalyptique. Chaque siècle, si tu regardes l'histoire, ce n'était jamais meilleur. Une génération peut perdre ce qu'a gagné la génération avant elle. Parce que tous sont libres. Et moi, j'ai dans ma même famille, mon bon frère est un musulman. Ma belle-sœur est une musulmane. Alors, j'ai la parentèle musulmane, islamique. Deux frères, une sœur et un frère qui ont marié des musulmans. Alors, et malgré tout, je les aime et ils m'aiment. Et quand ils ont des soucis, ils viennent auprès de moi et ils me disent « Prie pour moi ». Alors, ne pas chauffer les choses, mais être réaliste. Pas chauffer, mais réaliste. Voir les dangers. Brûler. Vivre avec le Christ. Et être conscient que l'Église est toujours vivante. L'Église ne peut pas périr. L'Église, là, elle meurt et elle enfante avec des douleurs. Là, elle florit et elle se réjouit de ses enfants. On ne connaît pas l'histoire de l'Église et l'histoire du salut et du monde. Nous devons nous efforcer, nous devons donner notre meilleur. Je dois être prêt à mourir pour le Christ avec sa grâce. Je dois être prêt à mourir pour lui. Je suis un témoin de Dieu dans ce monde. Je ne me soucie pas dans ce sens parce que c'est Jésus qui conduit l'Église et l'histoire. Et à la fin, on voit le Jérusalem céleste et toutes les larmes séchées. Et c'est Dieu qui réalise son royaume. Nous ne pouvons pas le réaliser nous-mêmes. Alors, c'est toujours une lumière d'espérance qui est contredite, qui est mise en danger, qui est faible, et malgré sa faiblesse, elle a une force en soi qu'on ne peut pas surmonter. Parce que finalement, le démon est derrière tout, c'est l'antichrist, c'est l'esprit du démon qui veut enganer, qui veut tromper le monde entier. Et finalement, le Christ l'a déjà vaincu. J'ai vu le démon, le Satan, tomber comme une
5: comme un éclair,
0: je l'ai vu tomber de sa puissance. Alors, avec cet courage, nous ne devons pas craindre, mais être réaliste. Il y a le danger que c'était déjà le cas dans l'histoire. Mais peut-être nous réveillerons.

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2: Le Seigneur m'a dégagé, mis au large, il m'a libéré car il m'aime. Psaume 17, 20.

J'ai oublié le titre de mon topo, le titre du carrefour, qui était très compliqué. En tout cas, c'était comment? Les vertus. Je voulais vous parler aujourd'hui de deux vertus en particulier, les vertus de force et de tempérance. Deux vertus qui font partie des quatre vertus cardinales: justice, prudence, force et tempérance. Et on va s'arrêter que sur deux parce qu'on n'a pas le temps de toutes les voir. Et aussi parce que c'est le gros morceau, moi, je pense, du travail sur notre vie. Je vais commencer par vous parler, par vous proposer un schéma de la personne humaine pour bien comprendre comment fonctionne, si on peut dire, la personne humaine. Et puis ensuite, on ira plus spécifiquement sur la vertu. Qu'est-ce que c'est qu'une vertu? Et qu'est-ce que c'est la vertu de force? Qu'est-ce que c'est la vertu de tempérance? Voilà. Ça vous va comme programme? Oui. Alors, j'ai un schéma, normalement, voilà, que je voulais vous projeter. Si ça marche, on a normalement, j'espère que ça marche, parce que ça va nous aider beaucoup de visualiser ça. Donc, je tiens ce schéma d'un livre, c'est ça. Je tiens ce schéma d'un livre qui s'appelle Mieux se connaître pour mieux s'aimer, du père Pascalide. Ça c'est un seul chapitre d'un livre qui doit faire 15 chapitres au moins. Et donc qui représente la personne humaine. Alors, donc c'est un schéma triangulaire de l'homme, donc je vais vous l'expliquer. La première chose que je voulais vous montrer, c'est que... Ça marche mon truc? Ouais, c'est pas assez fort, d'accord. Ça marche pas? Ouais, ça sert pas à grand-chose. En haut, vous avez d'un côté recevoir, de l'autre côté donner. En fait, il faudrait rajouter au milieu accueillir. C'est pour montrer que l'homme est à la fois un être ouvert vers l'extérieur, qui reçoit. De ce qu'il reçoit, ça le transforme, et ensuite il donne. Vous voyez, donc il est en interaction avec le milieu qui l'entoure. Il reçoit. Le don est plutôt une valse à trois temps qu'une valse à deux temps. C'est pas une valse d'ailleurs. Donc là, il n'y en a que deux, mais il faudra en mettre trois: recevoir, accueillir, donner. Vous voyez qu'en fait, il y a trois étages. Ça, c'est une distinction très fondamentale, philosophique très fondamentale, très profonde sur la vie, le vivant. Le premier étage représente vie végétative commune à tous les êtres vivants. En gros, il y a trois, si vous voulez, catégories d'êtres vivants: les végétaux, les animaux et les hommes. Ce qu'il y a de commun à tous les êtres vivants, c'est qu'ils ont tous un corps. Voyez? Donc ça, c'est la vie commune qu'on appelle vie végétative, qui correspond à la vie de notre corps. Et le deuxième niveau, c'est un niveau qui est commun à l'homme et à l'animal. On appelle ça la vie sensitive ou la vie affective. Qu'est-ce que ça manifeste? Que les animaux et les hommes, à la différence des végétaux, ils ont des émotions. Les animaux aussi ont des émotions. C'est moins développé chez les animaux, c'est plus développé chez l'homme, mais ils en ont aussi. Un chien, quand on lui donne son os, il est content. Voyez? Il peut être triste, il peut être en colère, il peut gronder. Et donc il a toute une vie affective un peu comme nous, c'est moins riche, hein. Par contre, les végétaux, non. Les plantes ne sont pas heureuses ou tristes. Elles ont besoin d'eau ou elles n'ont pas besoin d'eau. Premier niveau, vie végétative. Deuxième niveau, vie sensitive. Troisième niveau, vie spirituelle, propre à l'homme. La vie spirituelle, c'est pas la vie de la prière, là, dans ce sens-là, c'est plutôt la vie qui est liée à l'esprit. L'homme a une intelligence qui est incomparablement plus développée que chez les animaux. Même si chez les animaux, il y a carrément des formes d'intelligence, on en découvre toujours plus, mais l'homme, il y a un saut, il y a comme un saut, hein, entre l'homme et les animaux. Du coup, il y a en l'homme, il rassemble les trois niveaux du vivant. Voilà. Sur ma pyramide, du coup, je reprends mes trois niveaux. Premier niveau, niveau du bas. Vie végétative, vie corporelle. Il y a d'un côté recevoir, de l'autre côté donner. Donc recevoir, ça veut dire que on est ouvert par la nutrition. Notre corps reçoit, on assimile l'extérieur. Par exemple, je mange une pomme, je l'assimile. De l'autre côté, la fonction procréative, je peux donner. Qu'est-ce que je peux donner avec mon corps? Je peux donner la vie. Voilà, basiquement.
Deuxième niveau, recevoir, c'est que je peux recevoir avec les cinq sens. Vous voyez où est-ce que je suis dans la pyramide ? Je peux recevoir le monde avec les cinq sens. Quand je reçois, au niveau de la nutrition, une pomme, je la mange, elle est assimilée, elle est digérée, elle n'existe plus. Quand je regarde une pomme avec les cinq sens, elle demeure. Mais par contre, je peux la recevoir dans mon esprit, je peux la regarder, je peux la toucher, je peux la sentir, je peux la goûter. Voilà. Du coup, je vais recevoir le monde extérieur par mes cinq sens. Et puis, qu'est-ce qui va se passer ? Je vais aussi être affecté par tout ce qui m'entoure et tout ce que je vois, tout ce que j'écoute, tout ce que je reçois. Ça, c'est l'affectivité. L'affectivité au sens général, c'est le sens des sentiments en moi et qui dépendent de ce que je vois, de ce que j'entends, de ce que je reçois par mes sens. Vous êtes d'accord ? Donc, par exemple, je me lève, je vois qu'il fait beau, je suis heureux, je me lève, il pleut, je me dis « oh non, il pleut encore ». Du coup, vous voyez, intérieurement, mes sentiments vont varier en fonction de ce que je reçois par les cinq sens. On pourrait mettre comme verbe « ressentir » au niveau des cinq sens. Et en face, on pourrait mettre « désirer » au niveau de l'affectivité, puisque l'affectivité nous porte à aimer le monde extérieur. Je vais revenir ensuite sur cette case de l'affectivité tout à l'heure pour les vertus. D'accord ? Au sommet de la pyramide, il y a l'intelligence et la volonté. L'ouverture au vrai ou intelligence, l'ouverture au bien ou volonté. Je vais, par mon intelligence, être ouvert au monde de façon encore plus grande et encore plus forte que par les sens. Intelligence, il y a une des étymologies qui dit que ça vient de intus legere, ce qui veut dire lire à l'intérieur. Vous voyez, je peux sentir goûter la pomme, je peux aussi par mon intelligence comprendre ce qu'est une pomme. Qu'elle a, comment elle est composée, tout ça. Et donc l'intelligence est une puissance, une faculté, qui nous permet de regarder à l'intérieur même du monde, de le comprendre, et de lire ce qu'il y a dans le monde. De l'autre côté, donc ça va être connaître, le verbe qu'on pourrait mettre dans la case, ça serait connaître. Et de l'autre côté, en face, l'ouverture au bien ou la volonté, ça serait aimer, être ouvert au monde pour donner, se tourner vers le monde, et avec ma volonté, je vais chercher à faire le bien. L'intelligence cherche toujours le vrai. Vous êtes d'accord avec ça ? Vous n'êtes pas d'accord ? Quand vous m'écoutez, vous cherchez à voir si ce que je dis, c'est vrai ou faux. Parce que vous n'êtes pas intéressé par le mensonge, vous voyez ? Du coup, vous cherchez toujours à connaître ce qui est vrai. Hein ? Après, on peut être pas d'accord sur ce qui est vrai. En tout cas, notre esprit est conçu pour essayer de chercher ce qui est vrai. Et notre volonté va chercher toujours à faire ce qui est bien. Même quand elle fait ce qui est mal. En fait, dans tout ce qu'on fait, il y a toujours un certain bien. Même dans les cas extrêmes. Supposons que je veux m'enlever la vie parce que la vie est trop insupportable. En fait, je fais ça parce que je me dis la vie est trop insupportable, je souffre trop, donc en me tuant, eh bien, je vais trouver la paix. Donc je cherche un bien. C'est pas forcément un bien, un vrai bien, c'est peut-être un bien apparent, puisque je serais mort. En tout cas, je cherche toujours à agir d'une manière, enfin, pour un certain bien. Toute la question, ça va être de faire le bien réel et pas le bien apparent. Parce que si je fais le bien apparent, c'est possible qu'en fait, pour moi, ça soit pas un vrai bien. Voilà. Vous comprenez ce que je dis ? C'est un peu compliqué. Non, ça va. Vous n'êtes pas perdu. OK ? Alors, on voit que la pointe de l'homme et que la différence spécifique entre l'homme et le reste du monde, c'est son intelligence et sa volonté. Ce sont les facultés supérieures de l'homme. Hein ? C'est par elles que nous devons guider notre vie. Notre vie peut être centrée sur plusieurs choses. Elle peut être centrée sur l'étage numéro 1 qui est le corps. Par exemple, si je passe ma vie à faire du sport et aller dans la salle de sport, bah de fait, ma vie, c'est mon corps. Ou alors, à mettre des crèmes de beauté et à me regarder, c'est un peu pareil. Hein. Enfin, c'est la version féminine. Je centre ma vie sur mon corps. En fait, vous voyez que c'est le premier étage simplement de mon être. J'ai aussi ma vie affective et j'ai aussi ma vie spirituelle. Donc j'oublie, c'est de... Ou alors, je les néglige. Donc c'est pas bon. Il y a aussi des gens dont la vie est centrée sur l'affectivité. Ça, c'est beaucoup plus fréquent. Par exemple, je guide ma vie en fonction de ce que je sens. Je le sens ou je le sens pas. Le problème de ça, c'est quoi ?
Bah, un jour, je le sens, puis le lendemain, je le sens plus. Alors, comment je fais? Puis le surlendemain, je le sens. Du coup, c'est fluctuant. L'affectivité, c'est comme la météo, c'est très changeant. Donc, ça ne permet pas de guider ma vie dans une direction stable et bonne. Qu'est-ce qui permet de guider ma vie dans une direction stable et bonne? C'est mon intelligence qui va me permettre de connaître le vrai et de choisir, et ma volonté qui va permettre de faire le bien, de choisir le bien. Du coup, même, il peut y avoir des moments où je me dis, bon, je le sens pas, mais je sais que c'est bien, et du coup, je le fais. Ça vous arrive, j'espère. C'est quand on fait des choses qui sont bonnes pour nous, et on se dit, il faut que je me force un peu. Ça nous arrive tous les jours. Alors, qu'est-ce qui se passe? Tous les niveaux s'influencent les uns les autres. Par exemple, je vous montre comment le niveau corporel a un retentissement sur le reste. Supposons que je suis hyper fatigué. Bah, du coup, au niveau de mon affectivité, ça me déprime, vous voyez, je suis tellement fatigué. Et puis du coup, j'ai envie de rien faire, c'est ma volonté. Donc, à partir de mon corps qui est fatigué, ça va avoir un retentissement sur les deux autres échelons. Prenons un autre exemple, je suis en colère. C'est dans quel niveau? Niveau 2, sentiment. Je suis en colère, du coup, je me suis tellement énervé que j'ai pas réussi à me taire, j'ai pas vu que je devais me taire, et à la fin, j'ai frappé la personne. Donc, vous voyez, ma colère, qui est un sentiment, a obscurci mon intelligence et m'a fait faire, au niveau de la volonté, des choses que j'aurais pas voulu faire. Donc, c'est un exemple où je suis débordé par mon affectivité. J'avais un troisième exemple. Non, ça va. Du coup, l'être humain, alors je vous propose une autre version de la... Ça marche, mon truc? Ah ouais. Ouais. Ça, c'est le même schéma, mais en rond. Recevoir, donner. La couche la plus extérieure, c'est notre corps. Il y a la fonction nutritive. Il y a la procréation, donner la vie. La deuxième couche, celle qui est intermédiaire, c'est les cinq sens et l'affectivité. Et la troisième couche, c'est l'intelligence et la volonté qui sont au sommet, qui sont les plus intérieures. Vous voyez, c'est le même schéma. Toutes les zones s'influencent les unes les autres, tout un retentissement sur l'être humain, c'est parce qu'il est unifié. Ça va jusqu'à là? Ouais? Ok. Il y a un autre phénomène qui s'est produit en l'homme. Au départ, l'homme était entièrement en harmonie. Donc, il n'y avait pas de tension entre les différentes zones. Mais, nous raconte la Genèse, il y a eu un premier péché, le péché originel, où Adam et Ève ont désobéi. Et du coup, aujourd'hui, nous souffrons tous des conséquences du péché originel. Quelles conséquences ça a? Eh bien, le premier effet, c'est que l'harmonie intérieure de l'homme a été brisée. Et du coup, chacune des zones va chercher un peu son bien propre, indépendamment des autres. Ce qui fait que je peux ressentir des tensions intérieures. Par exemple, je suis dans mon bain, donc ma zone corporelle est comblée, voyez? Je suis hyper bien. Mais au bout d'un certain temps, j'en ai marre parce qu'il ne se passe rien. Du coup, j'ai un conflit entre mon corps qui dit « reste dans ton bain, t'es hyper bien ». Et puis mon intelligence qui dit « non, c'est l'heure d'aller, je ne sais pas trop quoi, à ton rendez-vous ». Et je ressens une certaine pesanteur parce que bien que je sache que c'est l'heure, j'ai envie de continuer mon bain plus longtemps. Vous voyez, du coup, on va vivre intérieurement des tensions qui peuvent être très fortes. Par exemple, c'est l'exemple que je donnais sur la colère où notre affectivité va parfois nous entraîner ou nous pousser à faire des choses dont l'intelligence nous dit « non, ne fais pas ça ». Qu'est-ce qui va l'emporter alors? Normalement, ça devrait toujours être notre intelligence. Hein. Mais du coup, ça vient du péché originel. Plus on pêche, plus on s'avance dans le mal, plus ça nous brise intérieurement et plus on est déchiré intérieurement. Au contraire, plus on s'ouvre à la grâce de Dieu, plus Dieu fait un travail d'unification en nous et plus petit à petit, les zones vont s'unifier, on va de plus en plus être apaisé et réunifié. Quand on sera au ciel, on sera entièrement revenu dans cet état d'harmonie intérieure qui caractérisait l'homme avant le péché originel. Donc c'est le travail de la grâce. C'est le travail aussi des vertus que de faire ça. Donc je vais expliquer ce que c'est. Ça va être un effort pour retrouver cette maîtrise de nous-mêmes aussi, cette maîtrise de nous-mêmes qui fait qu'on fait vraiment ce qu'on veut et pas ce qu'on voudrait pas. Ok, ça va? Bon, on a passé la moitié de notre temps, et ben on passe sur les vertus et ça va aller. Alors, je vous ai montré ces deux schémas.
Ok, je vous montre ce schéma qui est à peu près le même que le précédent. C'est un peu expliqué différemment. C'est marqué âme végétative, âme sensitive, âme spirituelle. En fait, les végétaux, Saint Thomas, ça ne le gênait pas de dire qu'ils avaient une âme, mais ils avaient une âme végétative. Les animaux, ça ne le gênait pas non plus de dire qu'ils avaient une âme, mais c'était juste une âme sensitive. L'homme, il a une âme spirituelle qui est incorruptible, c'est-à-dire que quand on meurt, elle ne meurt pas. Notre âme est éternelle. Hein. Notre corps se corrompt, mais voilà. Vous retrouvez les sens. D'un côté, là, c'est marqué sens externe, sens interne, je passe. L'affectivité. Alors, ce que je voudrais... Maintenant, on va se centrer ici. Ici, sur l'affectivité qui était de ce côté-là. Et on voit qu'il y a deux mots, concupiscible et irascible, qui sont des mots un peu compliqués que je vais vous expliquer. Et il y a deux vertus qui sont la force et la tempérance. C'est notre sujet d'aujourd'hui. Alors, qu'est-ce qui se passe au niveau de notre affectivité? Alors, Saint Thomas, il appelle, je vous donne le mot, il appelle, nous on dit spontanément sentiment, affectivité. Hein. Saint Thomas, il appelait ça passion. Passion au sens de pâtir, être affecté. Je vous le dis pour que vous le sachiez, si un jour vous lisez un livre et dedans ils utilisent ce mot, ça ne veut pas dire forcément j'ai une passion pour le football, vous voyez, c'est le sens de sentiment. Voilà. Derrière ce mot, il y a mouvement affectif, mouvement de notre affectivité. Saint Thomas, il dit, il y a comme deux grandes familles de sentiments en nous. Une qui s'appelle le concupiscible et une autre qui s'appelle l'irascible. C'est un peu compliqué comme mot, mais je vais vous les expliquer. Le concupiscible, ce sont tous les sentiments qui ont trait, qui sont déclenchés par le bien, immédiatement accessible. Il en nomme six qui sont par paire. Le désir et l'aversion. Saint Thomas dit, l'idée c'est que des sentiments, hein. C'est que face à un bien ça peut être toutes sortes de choses, par exemple ça peut être un gâteau aux fraises, c'est un bien, ça peut être un livre intéressant, ça peut être une personne aussi, ça peut être un film, vous voyez, quelque chose qu'on peut aimer. Hein. Face à ça, il se déclenche en nous des sentiments. Quels sont-ils? Donc, le désir de manger le gâteau aux fraises, ou alors l'aversion, s'il est pourri par exemple, vous voyez, j'ai pas envie. Ensuite, l'amour et la haine, j'aime le gâteau aux fraises ou j'aime pas les gâteaux aux fraises, amour, haine. Et puis, joie et tristesse. Joie et tristesse, c'est quand on a le bien, quand on le possède, et bien, du coup on est dans la joie, ou quand on est affecté par un mal, bien, on est dans la tristesse. Du coup, c'est une famille de six sentiments qui manifeste les rapports qu'on peut avoir avec le bien immédiatement accessible qui est devant moi, comme un gâteau qui serait là. Il y en a cinq autres qui sont donc dans la famille irascible. Irascible, c'est un mot qui vient de ira, qui veut dire la colère, qui est un peu le sentiment le plus important de cette famille. Donc c'est l'espoir, le désespoir, la crainte et l'audace et la colère. Je les redis. L'espoir, le désespoir, la crainte et l'audace, la colère. Qu'est-ce que veut dire Saint Thomas quand il nous dit ça? Il nous dit d'un côté, il y a des sentiments qui nous poussent à aimer le bien et qui nous font fuir le mal. D'autre côté, il y a aussi en nous des sentiments qui visent le bien difficile. Tous les biens ne sont pas immédiatement accessibles. Par exemple, gravir le Mont Blanc, ça va me demander des efforts, ça va me demander de mobiliser d'autres sentiments que les sentiments du concupiscible. Ça va me demander l'espoir d'y arriver et l'audace de me lancer. Donc ça, c'est les sentiments de l'irascible qui sont des sentiments qui visent les biens qui sont difficiles. C'est intéressant parce que ce sont les sentiments qui vont nous permettre de tenir bon et de persévérer. Alors, ces sentiments, on est invité à apprendre à les réguler, à les intégrer, pour qu'ils ne soient pas comme des chevaux fous, voyez, qui nous emmènent là où on ne voudrait pas aller. Mais qu'au contraire, ils soient un peu disciplinés, qui nous donnent une énergie, qui nous donnent aussi une richesse, hein, pour faire ce qu'on voudrait faire. Comment est-ce qu'on va faire pour faire ça? On va le faire avec la vertu. Deux vertus, une pour chaque famille affective, la tempérance pour le concupiscible et la force pour l'irascible. Je fais un petit arrêt pour vous expliquer ce que c'est une vertu. Là, je parle des vertus cardinales, des vertus humaines. Si vous voulez, il y a deux grandes sortes de vertus. Vertus théologales, vous les connaissez? Foi, espérance, charité, très bien. C'est des vertus qui visent Dieu directement, je ne vais pas en parler aujourd'hui.
Il y a d'autres vertus qui sont des vertus humaines, qui visent le perfectionnement de notre être, qui visent à nous faire progresser, qui visent à nous réunifier, comme je l'ai dit tout à l'heure. Il y a quatre vertus dont les pères de l'Église ont dit que ce sont des vertus charnières. Cardinal, ça veut dire charnière. C'est la force, la tempérance, la justice et la prudence. La prudence, elle se met sur l'intelligence pratique, elle va servir à nous gouverner. Je ne vais pas en parler aujourd'hui. En fait, j'en ai parlé de manière invisible un peu dans mon topo. Aujourd'hui, on appellerait ça le leadership, si vous voulez. Gouverner, c'est être... Enfin, voilà. C'est mener. La justice, sur la volonté, qui va servir à rendre à chacun ce que lui est dû, ça vise le bien commun. Je ne vais pas en parler non plus. Et moi, je vais m'arrêter sur les deux qui servent à contrôler notre affectivité. Dans la construction humaine, il y a une phrase, je vous dis une phrase, du catéchisme qui dit « Sois l'homme ». L'alternative est claire, catéchisme de l'Église catholique numéro 2339. L'alternative est claire, où l'homme commande à ses passions et il obtient la paix, où il se laisse asservir par elles et il devient malheureux. L'alternative est claire, c'est-à-dire vous n'avez pas d'autre choix. Soit vous commandez à vos passions et vous obtenez la paix, on pourrait dire soit vous intégrez vos passions. Commander est un mot un peu dur. Hein. Soit vous intégrez vos passions... Soit vous les maîtrisez. Maîtriser, c'est aussi un peu dur, un peu négatif. Soit vous les intégrez et vous obtenez la paix. Soit vous vous laissez asservir par elles et vous devenez malheureux. C'est-à-dire, soit vous dominez votre affectivité et vous obtenez la paix et vous êtes heureux. Soit vous vous laissez dominer par votre affectivité et vous devenez malheureux. Donc le catéchisme nous dit, vous n'avez pas le choix, vous devez faire ce travail. Alors, qu'est-ce que ça veut dire développer les vertus? Qu'est-ce que c'est une vertu? Je vous donne une définition générale de la vertu humaine, pas de la vertu théologale. Hein. Disposition stable, acquise par répétition, par la répétition de petits actes. Disposition stable, acquise par la répétition, à poser des actes bons, facilement, agréablement et sans erreur. Disposition stable, acquise par répétition, à poser des actes bons, facilement, agréablement, sans erreur. Donc il y a quatre points là-dedans. Disposition stable, acquise par répétition, à poser des actes bons, facilement, agréablement, sans erreur. Alors, je vais m'arrêter sur ces quatre points. Disposition. La vertu, c'est comme un peu une seconde nature. C'est très similaire à l'entraînement sportif. Qu'est-ce qu'on fait, par exemple, pour si on veut devenir champion de 110 mètres haies, on va travailler les franchissements des haies. En apprenant le geste, je ne sais pas du tout sauter les haies. Quand j'étais petit, j'étais nul, on faisait ça à l'école. Mais voilà, je vous donne cet exemple. Donc on répète, on fait le geste, on le fait lentement, on le fait plus vite, on accélère, on fait des exercices, vous voyez. Et petit à petit, qu'est-ce que ça fait? Ça entre en nous. Ça nous dispose à le faire facilement. Et bien là, c'est la même chose, mais dans le domaine du bien. Donc on va répéter des petits actes. L'idée, c'est que ce qu'on fait s'imprime en nous. Si vous faites le bien, ça s'imprime en vous, et le coup d'après, c'est plus facile de le refaire. Par exemple, si vous donnez, vous n'êtes pas très généreux, vous donnez 1 euro à un clochard, ça vous arrache un peu parce que vous n'avez vraiment pas l'habitude. Du coup, vous avez plein d'objections, ouais, non, faut pas donner parce que machin, parce que. Mais si vous le faites tous les jours, au bout d'un mois, vous avez carrément acquis l'habitude, en fait l'habitus, qui est une forme de, enfin, qui est, c'est une vertu, hein, et ben, vous êtes devenu généreux. Ça s'est imprimé en vous et ça vous permet de le faire facilement, fermement, sans hésitation, sans forcer. Du coup, c'est hyper intéressant. C'est ce que nous, on vise à faire pour devenir saint. Alors, disposition, c'est ça. C'est qu'on va faire des exercices pour modifier, être modifié intérieurement pour créer un pli, en fait, hein, comme une habitude. Mais une habitude dans le bien, une habitude volontaire, on appelle ça un habitus. Pour créer un pli en nous, pour que ça devienne plus facile de le faire. Comme l'entraînement sportif. Disposition stable. Ça veut dire que quand on a fait ce travail, ça ne part pas en 2 secondes. Ça reste. On doit juste l'entretenir. Acquise par répétition, ça veut dire qu'on va répéter des petits actes pour que ça s'imprime en nous. C'est long, hein, c'est long. C'est long, surtout au début. C'est comme la fusée qui décolle. Vous voyez la fusée quand elle décolle? Elle consomme en quelques instants un carburant énorme, donc ça demande un effort énorme, et elle va tout doucement. Par contre, plus elle avance, plus elle s'élève,
plus ça va vite, plus elle accélère, et moins ça lui demande d'effort. C'est exactement ça la vertu. Au départ, c'est très difficile. Mais c'est exactement comme quand vous apprenez à conduire une voiture. Ce n'est pas naturel du tout. C'est un peu acquérir des réflexes, vous voyez. C'est la même chose dans le domaine du bien. Voilà. Alors, à poser des actes bons, ça c'est pour la vertu. Si c'est à poser des actes mauvais, ça s'appelle le vice. Donc si vous créez des habitudes à poser des actes mauvais, ça crée en vous des mauvais plis qui vont générer des péchés. Ça va être hyper dur de vous en débarrasser. On en a tous, hein, des mauvais plis. Mais si vous vous laissez aller, franchement, ça s'enracine en vous et ça devient très compliqué de les déraciner. Et si ça fait des années, des années, des années, ça devient très difficile. Ça demande un gros effort, ça demande un accompagnement, ça demande la grâce de Dieu. C'est hyper chaud. Si au contraire, vous, dès le départ, vous redressez, vous faites gaffe de ne pas développer des mauvaises habitudes, c'est beaucoup plus simple. Ce n'est pas tout à fait symétrique, développer des bonnes habitudes et des mauvaises habitudes. Pourquoi ? Des bonnes habitudes, ça nous construit, ça nous structure. Des mauvaises habitudes, ça ne nous structure pas, ça nous déstructure. Ça nous détruit. Saint Thomas, il dit, le premier travail dans la vie morale, c'est déraciner les vices. Il dit, c'est un gros travail. Enfin, facilement, fermement, sans erreur. Ça veut dire que quand c'est bien installé, quand on a fait tout le travail, ça devient facile. Regardez les saints à la fin de leur vie, ils n'ont plus à forcer, spontanément ils vont faire le bien sans effort. On s'est dit, mais comment c'est possible qu'ils soient aussi généreux, qu'ils soient aussi bons, qu'ils soient aussi tournés vers les autres? En fait, ils récoltent le fruit d'une vie de travail. Je pense à Saint François de Sales, dont on disait de lui que c'était le plus doux des hommes. En fait, Saint François de Sales, c'était un colérique. Et il a travaillé toute sa vie à contrôler sa colère. On raconte qu'un jour, il y a un enfant qui fait une bêtise, il le reprend, mais il est vraiment très doux. On lui dit, quand même, père, il aurait fallu être un peu plus sévère. Et il dit, j'ai tellement eu de mal à accueillir cette douceur que j'ai eu peur, en un instant, de tout perdre. Donc il savait qu'au fond de lui, il était colérique et qu'il devait tout le temps veiller sur être plutôt plus doux que pas assez doux. Voilà. Maintenant, de l'extérieur, ça ne se voyait plus. Ça, c'est ce qu'on récolte à la fin de notre vie. Facilement, fermement, ça veut dire qu'on ne va plus hésiter pour faire le bien, et agréablement, c'est la joie de faire le bien qui est en nous. Ok, du coup, la vertu s'acquiert par la répétition, la vertu humaine s'acquiert par la répétition de petits actes bons, dirigés intentionnellement dans un domaine où on doit progresser, dans un domaine du bien qui petit à petit s'imprime en nous, nous transforme, et rendre les actes suivants plus faciles. Ça va ? Eh bien, on est arrivé presque au bout, où on peut expliquer maintenant la vertu de force et la vertu de tempérance. Donc, ces deux vertus vont nous servir à gérer notre affectivité, nos sentiments. La première, comme je le disais, c'est un travail presque obligatoire pour nous, hein, voilà, si on veut arriver à la maîtrise de nous-mêmes. À quoi va servir la force ? La force va servir pour affronter les difficultés et tenir bon, persévérer dans les efforts. Est-ce que ça vous est arrivé de remettre à demain ? Oui ? Est-ce que ça vous est arrivé d'abandonner ? Oui ? Eh bien, vous avez besoin de la vertu de force. Donc la vertu de force, ce n'est pas être musclé, c'est être solide dans nos décisions et dans notre fermeté à faire le bien et à suivre nos résolutions. Il y a des gens, ils sont très fermes, hein ? Vous êtes d'accord ? Mais d'autres sont très mous. En fait, ça ne s'acquiert pas en un jour. On peut devenir ferme, on peut faire ce travail. Alors, comment est-ce qu'on va faire ? C'est très simple. On va répéter des petits efforts. Trouvez un domaine où vous devez faire des choses, mais vous ne les faites pas. Je ne sais pas, moi. Répondre à vos mails. Et du coup, vous prenez votre boîte mail. Alors, attitude habituelle. Bon, je mets à la poubelle ceux qui servent à rien, puis après je me dis, ça je le ferai demain, ça c'est compliqué, ça je laisse, ok, je vais faire autre chose. Là, je m'assois et je dis, bon, allez, je réponds tout de suite au premier. Chaque fois que vous faites ça, je fais un effort, je réponds tout de suite au premier. Chaque fois que vous faites ça, vous devenez plus fort. C'est simple, hein ? Et puis après, vous enchaînez sur le deuxième. Et vous enchaînez sur le troisième. Et vous vous dites, pendant un quart d'heure, je me mets à ma tâche et je fais que ça. Et vous tenez bon. Et après, vous vous félicitez, vous dites super. Et le lendemain, vous faites pareil. Et le surlendemain, vous refaites pareil. Qu'est-ce qui se passe au bout d'un mois ? Vous avez créé un habitus de travail qui fait que sans forcer, vous avez l'habitude de travailler votre quart d'heure pour régler vos mails. Et ça se fait
Voilà, régulièrement. Il faut quand même être vigilant sur la vertu pour pas qu'elle disparaisse, mais c'est installé. Saint Thomas d'Aquin, il dit « Une hirondelle ne fait pas le printemps, un acte de vertu ne fait pas la vertu. »

déraciner une mauvaise habitude de sa vie, et je pense qu'après, il n'y a plus à faire d'efforts. Eh bien, si en 4 mois, on peut régler un défaut, imaginez-vous, vous faites ça pendant 5 ou 10 ans, franchement, il ne vous reste plus grand-chose. Hein. Non ? Donc, il faut carrément se mettre au travail. Du coup, pour la force, ça porte sur notre devoir d'État. Si vous êtes une mère de famille, bah, peut-être c'est, je ne sais pas moi, faire les lessives, ranger la maison, des choses qu'on a tendance à reporter. Et alors, il y a toujours, l'idée c'est de faire des petits pas. Parce que si c'est un gros truc, qu'est-ce qu'on va faire ? On va abandonner. Donc, il y a toujours un petit pas possible. Si c'est trop gros, vous coupez. Faites une marche plus basse, vous coupez. Jusqu'à ce que ça devienne hyper facile. Et après, c'est hyper facile, vous dites, bah, vraiment, c'était facile. Bah, ça vous encourage. Et puis, vous faites un deuxième pas. Vous voyez, donc, vous divisez votre grand travail en petit travail. Et comme ça, vous arrivez à le faire. Personne ne mange un saucisson d'un coup. D'accord, on ne fait pas ça. Comment on fait ? On prend tranche par tranche. Eh bien, c'est la même chose. Donc, pour devenir fort, vous séquencez vos difficultés et vous faites tranche par tranche et vous les exécutez. Et quand vous l'avez fait, vous félicitez. Voilà. La vertu de force est celle qui permet de ne pas remettre à demain ce qu'on doit faire aujourd'hui. La paresse aussi, ça joue sur la paresse. Je pensais que la paresse, c'était ne rien faire. C'est pas vrai, c'est pas ça la définition de la paresse. Est-ce que c'est la définition de la paresse ? C'est faire ce que j'ai envie de faire. C'est-à-dire que le critère de jugement sur mon action, au lieu d'être au niveau de l'intelligence, qui est de dire c'est ça qui est important dans ma vie, il descend au niveau de l'affectivité et on dit je vais faire ce que j'aime. Mais peut-être ce que j'aime, c'est pas du tout ce que j'ai à faire. Mais ça, c'est être paresseux. C'est beaucoup plus large, vous voyez ? Quand j'ai découvert ça, j'ai dit, en fait, ça me concerne. Vous voyez ? Ok, ça c'est sur la force. Ça va pour la force ? En fait, l'idée du coup, c'est d'arriver à trouver dans ma vie quel est le domaine où je dois faire des petits efforts. Et ensuite, avec des petits moyens, des listes, des trucs, il y a plein d'applications hein, qui peuvent vous aider, par exemple, sur comment se fixer des petits buts, comment, voilà, des petits mémos, des listes, hein, des to-do, voilà. Et bien ensuite, faire ce qu'on a à faire. Et de plus en plus devenir quelqu'un de fiable et quelqu'un qui met en œuvre son énergie au service du Seigneur. Deuxième vertu, la tempérance. La tempérance vise à, j'avais dit, vivre de manière libératrice le plaisir. Il y a deux, c'est agréable le plaisir, mais ce n'est pas un but en soi. Notre but, il n'est pas au niveau affectif. Vous voyez, manger un gâteau au chocolat, c'est sympa, non ? Mais manger un deuxième gâteau au chocolat, c'est moins sympa, non ? Et au bout du cinquième, en fait, il commence à y avoir quelques effets au niveau du corps qui sont mauvais. C'est limité aussi. Le plaisir, c'est, vous voyez, c'est fugace. En fait, le vrai bien, vous voyez, il y a un bien au niveau du corps, il y a un bien au niveau de l'affectivité, et il y a un bien au niveau de l'intelligence et de la volonté. Le bien supérieur, c'est le bien intégral de l'homme, il se situe là. Donc, c'est plus sympa d'avoir une vie réussie que de passer sa vie à bouffer des gâteaux au chocolat. Donc, il y a un moment où on dit stop. Le gâteau au chocolat est intéressant quand je le partage. Ça me fait plaisir de partager avec mes amis. Pourquoi ? Parce que c'est dans la communion et qu'on est fait pour les autres. Ça, c'est un bien supérieur, vous voyez, la communion. Du coup, on va... C'est nécessaire d'apprendre à contrôler, à tempérer notre attrait pour le bien sensible. Sinon, eh ben on est mené par ça. Il y a deux grands domaines de plaisir dans la vie de l'homme. Vous arrivez à les identifier ? Les plaisirs de la bouche, la nourriture, et les plaisirs de la sexualité. C'est les deux grands domaines. Du coup, la vertu de tempérance se divise en deux sous-vertus qui visent chacune un des deux domaines. Dans le domaine de la nourriture, on va appeler ça la sobriété. La sobriété, ce n'est pas faire un régime, hein, c'est arriver à contrôler mon attrait pour le bien de la chair. Ce qu'on dit les nourritures, enfin voilà. Y a une parole dans l'Écriture qui dit « leur Dieu, c'est leur ventre ». Vous voyez, ça, ce sont les personnes qui ont fait des biens de la bouche, enfin des plaisirs de la bouche, le centre de leur vie. Ça s'oppose à

0: péché capital, qui est la gourmandise. Facile. Comment vous allez faire pour grandir dans la sobriété? Si vous avez tendance, si vous êtes sensible au plaisir de la bouche, si vous voyez que vous avez un attrait et que vous avez du mal à vous arrêter, qu'est-ce que vous allez faire? Des petits exercices où vous dites « je ne reprends pas » ou « aujourd'hui, je ne prends pas d'alcool » ou alors « enfin voilà, je mange un peu moins, je ne mange pas entre les repas » pour arriver à être maître de mon désir de manger. Vous voyez l'idée? Simple, hein? Alors, simple, mais difficile à mettre en œuvre. Deuxième moitié de la vertu de tempérance, celle qui contrôle, celle qui va nous aider à maîtriser tout ce qui est plaisir du lit, si on peut dire. Comment ça s'appelle? La chasteté, très bien. Pas la continence. La continence, c'est ne pas avoir de relation sexuelle. La chasteté, c'est maîtriser le plaisir sexuel pour qu'il soit vécu de manière humanisante. L'ensemble des... Voilà. Du coup, les couples sont invités à être chastes, à développer la vertu de la chasteté. Tout le monde est invité à développer la vertu de la chasteté. Mais les couples, si. Mais eux, ils ne sont pas continents. Les célibataires sont invités à être continents, ne pas avoir de relations sexuelles. Parce que l'Église nous dit... la finalité de la relation sexuelle, c'est la communion des personnes et c'est vécu pleinement dans le cadre du mariage. Donc si je ne suis pas marié, je dois travailler la continence et la chasteté. Si je suis marié, je dois travailler la chasteté. Comment je vais le faire? C'est l'intégration de tous les dynamismes d'amour, les affects sexuels, par la raison droite. Eh bien, je vais rechercher dans ce plaisir la communion, l'union des personnes, et pas mon plaisir personnel. En fait, en nous, hein, depuis le péché originel, on est quand même profondément égoïste. Et donc, on cherche à se faire plaisir. Ça ne rend pas heureux. Ça ne rend pas heureux. Ce qui rend heureux, c'est de partager, de donner. On est fait pour donner, à l'image de Dieu. Du coup, je vais chercher, non pas mon propre plaisir égoïste, mais la communion dans mon couple. Voilà. Et du coup, ça devient un langage pour dire l'amour. Ok ? Grand travail. Grand travail aussi. J'ai l'impression que j'ai fait le tour. On fait des questions. On n'a pas de micro ? On n'a pas de micro et il n'y a personne là-bas. Comment est-ce qu'on va faire ? Il n'y a vraiment personne. Eh bien, je vais vous donner mon micro. Quelqu'un veut faire porte-micro ?
1: Bonjour, j'ai juste une petite question par rapport à ce qu'on voit là sur l'écran. Et ni moi ni mon voisin, on arrive à lire ce qui est à gauche en noir, en petit. Alors je ne sais pas du tout, on n'arrive pas à lire. Voilà.
0: Je vous le lis, je l'ai lu vite. Donc à gauche, sens externe et sens interne, c'est ça? En fait, traditionnellement, on connaît les sens externes, vu, oui, odorat, goûter, toucher. Thomas, il rajoute aussi, saint Thomas d'Aquin, il rajoute aussi sens commun, imagination, cogitative, mémoire. Bon, je vais passer là-dessus parce que ça rentre vraiment dans des détails. Ce que je vous dis, mon discours, la première partie, c'est ce qu'on vraiment on appelle ça de l'anthropologie, un discours sur l'homme, comment il est fait. Vous voyez que ça s'enracine. Saint Thomas d'Aquin, c'est 12e siècle. Hein. Voilà. Pour saint Thomas d'Aquin, les émotions ne sont pas du tout des choses négatives. Hein. C'est très positif, c'est comme une énergie. Ouais, je l'ai redit ? Ok. Donc les cinq sens, tu les connais. Par contre, les autres sens qui sont sens internes, sens commun, imagination, cogitative et mémoire. Une autre question?
2: Est-ce qu'il peut y avoir un domaine d'intempérance au niveau de la connaissance des choses intellectuelles?
0: Très bonne question. Ça peut. On peut avoir un plaisir à apprendre qui peut être justifié, mais on peut aussi avoir une avidité disproportionnée ou excessive dans le domaine intellectuel, par exemple. Du coup, je vais comme devoir comme une gourmandise intellectuelle, oui, et du coup, je vais devoir exercer une certaine sobriété. L'autre question qui, dans ce domaine-là, pour que ma vie soit unifiée de telle manière, parce que sinon, ça risque d'envahir tous les pans de ma vie. Voilà. L'autre question qu'il y a derrière, c'est l'équilibre de ma vie, comment je gouverne ma vie, comment je répartis mon temps. ça serait plutôt dans la vertu de prudence, qui serait la gestion de mon temps. Et comment je consacre la part juste à chacun des domaines de ma vie pour équilibrer mon temps. Voilà. Et pas, mettons dans ce cas-là, trop de temps à l'étude, alors que peut-être j'ai besoin de temps pour ma vie sociale, ma vie familiale. Voilà. Ça peut être ça.
3: Est-ce qu'on peut, grâce à la force, affronter des difficultés qui ne sont pas maîtrisables, comme la peur, par exemple?
0: Alors, est-ce qu'on peut affronter des difficultés non maîtrisables, comme la peur? Précisément, la force, elle est là pour maintenir le cap quand je suis tenté de me décourager, quand je suis tenté d'arrêter. Dans la peur, il y a deux moitiés, j'ai dit, hein, l'audace, enfin, qui permet d'affronter et persévérer. En fait, précisément, elle affronte la peur, la force. Donc, elle est là pour ça. Il y a des méthodes, hein, pour affronter la peur. C'est-à-dire que on n'a pas des peurs sur tout. Chacun de nous, on est différent. Donc, on peut avoir des peurs. Mettons, j'ai peur de parler en public. Ben, comment je vais faire? Eh ben, je vais parler face à une personne. C'est un petit public. Vous voyez, pour m'entraîner. Et puis après, je vais faire 5 personnes. Et puis du coup, j'aurai un petit peu peur, mais ça sera une peur, on pourrait dire, que je peux affronter. Et puis après, j'ai fait un petit groupe favorable, 15 personnes. Et puis à force de faire, je vais être de plus en plus... Vous voyez, moi, j'ai plus tellement peur de parler en public, alors que c'était un des domaines où je pense... Quand j'étais au collège, dans la classe, s'il y avait une personne qui esquivait l'exposé, c'était moi. Tellement j'avais une terreur. Donc en fait, j'ai appris... Donc ça veut dire qu'on peut carrément progresser, mais progresser, vous imaginez pas comment on peut progresser. On peut progresser beaucoup plus qu'on ne le pense. C'est les premiers pas qui sont difficiles, hein. Voilà. Après, il peut y avoir, je parle à un niveau psychologique, des choses de l'ordre de la phobie, donc des peurs irrationnelles qui sont très fortes et puis qui sont un peu immaîtrisables. Dans ces cas-là, le ressort est peut-être plus de l'ordre du psychologue. Il y a des traitements, enfin, il peut y avoir des choses qui peuvent nous aider à guérir, parce que peut-être il y a eu un traumatisme, voyez, sur un point, et que le fait de le revoir, de le raconter, de faire, donc peut m'aider à dépasser la peur. Du coup, là, je suis plus dans mon domaine de compétences. Ce que je veux dire, c'est que pour certaines choses, on peut consulter des psychologues avec des thérapies, il y a des thérapies brèves qui sont bien et qui peuvent nous aider à dépasser des blocages. Les vertus, c'est plutôt, on n'est pas dans l'ordre d'un blocage, voilà. C'est plutôt progresser. En même temps, hein. La méthode des petits pas, hein, peut carrément nous faire aller hyper loin. Il y a une méthode qui s'appelle le Kaizen, qui a été inventée au Japon après la guerre. Le pays était tellement ruiné qu'il se disait, il y a tellement de choses à faire, on ne sait même pas par où commencer. Du coup, on est découragé, du coup, on ne fait rien. Alors, ils ont dit, ce n'est pas la bonne question, on va juste regarder ce qu'on peut faire aujourd'hui. Et on va le faire. Aujourd'hui, on peut faire ça, il faudrait faire tout ça, bah, tant pis, on regarde que ce qu'on peut faire. Et le lendemain, on reprend. On refait un pas. Eh bien, ils ont rebâti le pays avec une énergie et une rapidité incroyables. Du coup, la méthode des petits pas, qui est la méthode des vertus, elle est très puissante. Il faut la maintenir.

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2: Celui qui donnera à boire, même un simple verre d'eau fraîche, à l'un de ses petits en sa qualité de disciple, amen, je vous le dis, non, il ne perdra pas sa récompense. Matthieu 10, 42.

donc je dois vous parler du don de soi. Est-ce si naturel? Est-ce que ça va de soi, le don de soi? Eh bien, si je regarde simplement, quand nous venons au monde, est-ce que déjà, spontanément, tout petit, nous avons cet élan du don de soi? Eh bien, regardons le bébé. Quand il vient au monde, eh bien, ce qui va lui permettre de prendre conscience de soi, ce n'est pas son visage dans le miroir. Ça, c'est une conscience de soi, on ne sait pas trop, j'ai lu 18 mois ou un peu plus. Mais la conscience de soi, le fait qu'il prenne conscience qu'il existe, ben, c'est le regard des autres. En général, le regard de sa maman ou de son papa qui l'aime, et donc s'il est aimé, il prend conscience qu'il est un être aimable. C'est le fameux « je tue » du philosophe Martin Buber, pour ceux qui connaissent ce philosophe. Donc la conscience de soi naît d'une relation. Et donc l'importance, évidemment, dans cette relation, de la fonder sur l'amour. Vous savez que, en général, le bébé reconnaît la voix de sa maman. Non pas à cause du timbre de la voix, parce que ça, le timbre de la voix, les robots et les algorithmes mais aussi reconnaissent. Hein. Non, non, ce n'est pas cela. Si la maman lisait mon texte, la voyait d'une manière monocorde, eh, ça c'est naturel, le son de soi, le gamin ne le reconnaît pas. Non, c'est la façon dont elle lui parle, avec tendresse. C'est cette façon de parler avec amour qui fait que le bébé reconnaît sa maman. Et vous savez, les pédopsychiatres nous disent que si un enfant ne se sent pas aimé, il refuse de s'alimenter. Tiens, aujourd'hui, ça peut nous faire penser à quelqu'un. Bon, enfin, bref, en tous les cas, c'est une chose. Du coup, cette conscience de soi qui naît à partir d'une relation va faire naître le sentiment d'être le centre du monde. Et on voit bien que le bébé ramène tout à soi. Et son petit monde, eh bien, ce sont ses parents, ses frères et sœurs qui s'occupent de lui. Et d'ailleurs, s'il arrivait que les parents ou les frères et sœurs l'oublient, vous savez bien, vous qui avez l'expérience, qu'il va savoir manifester ses besoins et sa présence, quitte à vous réveiller à 2h du matin. Bon, voilà. Donc, si ensuite il survient un frère, une sœur, le petit monde va s'élargir et il va prendre conscience qu'il n'est plus le centre du monde, qu'il n'est plus seul au monde. Ensuite, l'école, la crèche achèvera de lui enlever cette illusion d'être le centre du monde, mais on sait bien que au cœur de chacun d'entre nous demeure cette propension à tout ramener à soi qu'on appelle l'égocentrisme. Et cela sera plus ou moins long faire évoluer. Alors comment ça évolue? Comment on peut le faire évoluer? Vous savez que chez les animaux, il existe une mémoire instinctuelle et qui n'existe pas chez les enfants, chez les bébés. Qu'est-ce que c'est qu'une mémoire instinctuelle? Ça veut dire que le petit qui va naître a tout ce qu'il faut pour pouvoir survivre, ce qui n'est pas le cas du petit bébé. Il y a une mémoire instinctuelle, je prends un exemple, personne n'a appris à une araignée à faire des toiles. C'est inscrit en elle, et donc c'est ce qu'on appelle la mémoire instinctuelle, elle va savoir comment faire une toile, et pour se nourrir, pour voilà. Et tout est à l'exemple, sauf le petit homme. Le petit homme, lui, doit tout apprendre par apprentissage. Et voilà pourquoi il est important, effectivement, qu'il ait d'abord des parents qui vont le suivre pour lui permettre cette autonomie qui n'est pas immédiate, loin de là. Et c'est donc important de voir que c'est l'apprentissage et le mimétisme qui vont jouer un rôle capital dans l'éducation. Et c'est là, au fond, le rôle des parents qui est fondamental. Si l'enfant voit ses parents se donner généreusement, eh bien, il lui semblera naturel lui-même de se donner. Alors, évidemment, les enfants vont subir d'autres influences qui peuvent être moins bonnes. Aujourd'hui, elles sont nombreuses, pas seulement à l'école, par les copains, mais aussi, on le sait très vite, par des réseaux ou par d'autres choses encore. Car la culture actuelle, eh bien, la culture actuelle n'est pas du tout pour le don de soi. La culture actuelle, on le sait, est une culture de l'individualisme. Depuis le temps où Jacques Dutronc chantait en 1966 « Et moi, et moi, et moi »,
eh bien, la société n'a fait que se bâtir de plus en plus sur l'individualisme. On entend maintenant des émissions, c'est mon choix, et ou alors c'est parce que je le vaux bien, c'est ma vie, j'en fais ce que je veux, c'est mon corps à moi. Voilà, donc on ramène tout à soi. Vous voyez, cette espèce d'archaïsme qui existe dans la petite enfance se continue aujourd'hui dans toute la société, même la société adulte. Je me rappelle d'un de mes patients, il y a longtemps évidemment, qui était venu me voir en disant ben, il avait abandonné sa femme et ses enfants parce qu'il avait rencontré une amie d'enfance avec laquelle il était parti en disant ben, de toute façon c'est ma vie, je fais ce que je veux, etc. Et donc, vous voyez, ma vie c'est que les autres, ben, tant pis, ceux dans le véquet, envers lesquels je me suis engagé ou ceux dont j'ai la responsabilité, ben, tant pis, voilà, c'est ma vie, je fais ce que je veux. On voit bien que le don de soi n'est pas du tout porté par la culture actuelle. Et c'est pour ça que notre message évangélique, il a un peu du mal à passer, hein. Eh oui, c'est bien ça. Quand Jésus dit qu'il n'y a pas de plus grand amour que de donner sa vie pour ce qu'on aime, eh ben, franchement, ce n'est pas très très bien reçu. Tiens, à propos, ce qu'on aime, c'est qui? Donner sa vie pour ceux qu'on aime. Ah, on voit bien quand même, on n'est quand même pas complètement obtus. Et donc, naturellement, on se sent capable de donner sa vie pour l'être que l'on aime le plus, l'être unique pour ses enfants. Voilà, on voit bien qu'on est capable de donner sa vie pour cela. Jésus dit bien, voilà, ceux à qui on donne sa vie. Et le thème de la conférence, c'est le don de soi. C'est pas donner sa vie, c'est pas tout à fait pareil, hein. Qu'est-ce que cela veut dire, le don de soi? Et qu'est-ce que Jésus veut dire quand il dit donner sa vie? Alors, est-ce que donner, le don de soi, c'est quoi? C'est donner du temps, donner de l'énergie, de la compétence, de l'argent par le partage? C'est un peu ce que vivent ici les gens qui donnent du temps pendant l'été pour se consacrer au service de leurs frères au cours de ces sessions. Est-ce que c'est ça le don de soi? Alors on avait fait une expérience quand j'étais curé avec les couples accompagnateurs pour le mariage. Vous savez, pour préparer les fiancés au mariage, j'avais huit couples accompagnateurs. On faisait une expérience. Vous savez que les mariés, le jour de leur mariage, vont se passer l'anneau et dire d'abord c'est le consentement, l'échange de consentement. Il y en a une des formules qui dit « Je te reçois et je me donne à toi. Je me donne à toi. » Eh bien, on a fait l'expérience, on va séparer les garçons et les filles. D'un côté, on a mis les garçons, de l'autre, on a mis les filles. Quand je dis « Je me donne », qu'est-ce que je donne? Alors, c'est assez drôle parce que ces messieurs disaient « Eh bien, je donne les clés de ma voiture, je donne mon appartement, je donne… » Que des choses matérielles, c'est assez marrant. Et les filles, elles, c'était vraiment le don de leur personne. Donc je dis ça pour les messieurs, au cas où, il y en a quelques-uns ici, j'ai déjà la moitié de l'assemblée contre moi. Bon, c'est ma vie. Mais Jésus dit donner sa vie, c'est-à-dire, en fait, c'est quoi donner sa vie? Eh bien, donner sa vie, c'est pas seulement donner quelque chose qui nous appartient, et même le meilleur de ce qui nous appartient. Donner sa vie, c'est abandonner sa vie entre les mains d'un autre. Donner sa vie, c'est abandonner sa vie entre les mains d'un autre. Alors, quand j'étais séminariste, on m'avait dit de témoigner. Alors, j'ai dit, j'ai pas raconté ma vie, c'est pas très intéressant, etc. Donc, j'ai fait comme Jésus. Je me dis, Jésus, il emploie des paraboles. Ben, je vais raconter une parabole. Alors, j'avais fait ça. Donc, j'étais au séminaire, j'étais dans une église. On m'a dit, parlez-nous un peu de votre vocation. J'ai dit, ma vocation, c'est un peu comme une barque. Vous savez, quand on dit, le gars, il mène bien sa barque. Ben, j'ai dit, ben voilà, la bonne image. Qu'est-ce que c'est mener sa barque? Vous êtes dans une barque. Qu'est-ce que vous faites? Vous êtes là, vous tenez la barre. Vous savez où vous allez, vous regardez l'horizon, et voilà. Moi, ma vie, c'était ça. Je savais très bien où j'allais, j'étais dans ma barque, je menais ma vie dans le gouvernail. Tout va bien. Et puis un jour, il y a quelqu'un qui s'installe à côté de moi, à la barre. Ah, j'ai dit, oh là, oh, oh, oh, oh, oh. J'étais prêt à le mettre par-dessus bord, bien sûr, évidemment, et je me suis rendu compte que c'était le Seigneur. Ah, j'ai dit ça. Ah, j'ai dit, c'est toi, Seigneur. Voilà, c'est le jour où vous laissez Jésus entrer dans votre vie. Alors, faites attention, hein. Bon, vous l'avez laissé rentrer, donc il mène la barre avec vous. Bon, ça va, avec Jésus, tout va bien. On est ensemble, la barre, je sais toujours où je vais, etc. Va bien. Puis à un moment, au bout d'un certain temps de navigation, Jésus dit,
passe devant. Ah, oh, oh, oh, oh, oh, oh, oh, c'est quoi ça, passe devant? Passe devant, ça veut dire que je lâche la barre. Passe devant, ça veut dire que je tourne le dos à l'horizon. Je sais plus où je vais. Ah là, oh là là, là là, c'est quand même autre chose, ça. Ça veut dire que quelque part, je suis obligé d'abandonner la maîtrise de ma vie. Et que je dois laisser le Seigneur lui-même conduire la barque. Alors là, ça a été un peu un combat quand même. Je vous l'avoue, ça n'a pas été simple. Mais bon, au bout d'un moment, j'ai dit, bon d'accord, bon, de toute façon, c'est toi, Seigneur, qui dirige la barque. Bon, ça va. Alors, un moment, je suis passé à l'avant de la barque, donc je ne savais pas où j'allais, et c'est plus moi qui dirigeais la barre. Mais c'était Jésus, donc ça allait. Ça, c'est quand je suis rentré au séminaire, voyez. Bon, alors je me dis, je me l'allais à couler douce, je me suis endormi dans la barque, très bien, je m'endors, et puis j'ouvre un œil, deux yeux, je regarde, ah, c'est affreux, mais ce n'était plus Jésus qui était à la barre. C'était le supérieur du séminaire. Ah ben ça va. Ah non, ça va pas du tout. Non, c'est ça, donner sa vie, ça va pas du tout. Et abandonner sa vie dans les mains d'un autre, excusez-moi, dans les mains de Jésus, ça passe, mais dans les mains du supérieur, c'est un type comme moi, après tout, hein. Qu'est-ce qu'il a de plus que moi, celui-là? Il est supérieur, c'est tout. Non. Alors j'étais prêt à réagir, évidemment, bien sûr, c'est normal, hein. Et puis, je baisse les yeux. Ah, j'ai vu que sur la barre, c'était toujours la main de Jésus. Eh oui, c'était la main du Christ. Il passe par des intermédiaires, il veut bien passer, mais c'est toujours lui qui dirige. Au fond, voyez, cette parabole m'a permis de comprendre ce que voulait dire donner sa vie, dans le sens où j'abandonne ma vie dans les mains d'un autre. Alors vous voyez maintenant, j'ai abandonné ma vie dans les mains de mon directeur de cabinet qui est ici. Il s'appelle Philippe Laborde. Si vous avez des conseils à lui donner, pour qu'il ne fasse pas trop souffrir. Merci, parce que je crois toujours que c'est Jésus qui tient la barre, hein, rassurez-vous. Voilà, donc donner sa vie. Je continue. Alors, voilà. Donner sa vie. Alors évidemment, c'est facile quand je vous disais que c'était envers nos proches. Mais Jésus dit pas cela, hein. Il dit, si vous aimez ceux qui vous aiment, qu'est-ce que vous faites d'extraordinaire? Les païens en font autant. Ah oui, ah d'accord. Mais je trouvais déjà que donner ma vie pour ceux qui sont proches, que j'aime, on entendra dimanche le bon samaritain. C'est qui mon prochain? Eh ben, c'est pas moi qui me fais le prochain, c'est le samaritain qui va se faire proche de moi. Je pense que le bon samaritain, c'est quand même le Christ. Alors, qu'est-ce que ça veut dire? Eh bien, Jésus dit, non, vous aimez vos ennemis. Ah. Alors ça, désolé, c'est pas du tout spontané, hein. Je ne sais pas vous, mais si quelqu'un me crache à la figure en sortant de la tente, là, je vais pas avoir un élan extraordinaire pour lui sauter au cou en disant je t'aime. Je sais pas, vous, peut-être, vous êtes formidable. Mais... Et donc, qu'est-ce que ça veut dire? Ça veut dire que je ne veux pas avoir d'ennemis. Je veux que si j'ai un ennemi, il est possible que j'en ai, bien sûr, parce que ce que je dis, ça plaît pas forcément à tout le monde. Je veux qu'il devienne un ami au nom du Christ. Et je ferai tout pour qu'il soit un ami. Et si je devais faire quelque chose pour lui, eh bien, je le ferai. Donc voilà, aimer vos ennemis, c'est pas le sentiment, c'est pas l'émotion, ça n'a rien à voir avec ça. C'est vraiment une décision. Aimer ses ennemis, c'est une décision. Alors aimer ceux qui nous aiment, aimer nos proches, c'est naturel, ça va de soi. Et donc, vous voyez, il faut passer de l'émotion à ce qui va de soi, à une décision, la décision d'aimer. D'ailleurs, c'est Jésus qui nous dit, mon commandement le voici, aimez-vous les uns les autres. Ah bon? Aimer, c'est un commandement? C'est pas vraiment notre expérience. Aimer, c'est quelque chose qui nous vient du cœur spontanément? Eh bien, non. Si, ça nous vient du cœur spontanément, et c'est bien. Mais ça ne suffit pas pour entrer dans l'amour de Dieu. Vous croyez que Dieu, que Jésus, il a envie de nous aimer comme cela? Jésus a décidé profondément, c'est une volonté divine, que de nous aimer jusqu'à donner sa vie. Jésus a versé une goutte de sang pour moi, pour chacun d'entre vous, parce qu'il nous aime. Il nous aime non pas parce qu'il éprouverait un sentiment comme nous éprouvons, mais parce que c'est une décision de la volonté divine. La volonté divine, c'est d'aimer. Dieu est amour, et l'amour n'est pas un sentiment en Dieu.
L'amour, c'est un acte par lequel Dieu se donne absolument et totalement. Que ce soit sur la croix, que ce soit dans l'Eucharistie, ou que ce soit quand lui-même donne notre vie à partir de sa vie, lui qui est la source de toute vie. Voilà. Alors, vous me allez dire, c'est bien dur tout ça, hein. Vous avez raison, hein. Parce que, en fait, très honnêtement, si on regarde, qui est capable de donner sa vie? Qui aime ses ennemis? Qui donne sa vie pour sauver les ennemis? C'est Jésus. Autrement dit, nous n'avons qu'une chose à faire, c'est contempler Jésus. Ah, ça tombe bien, ici, on est dans la ville du Sacré-Cœur de Jésus, donc ça va nous aider. Parce que Jésus possède en lui la plénitude de la divinité. Jésus reçoit sa filiation du Père, mais le Père engendre en se donnant dans l'amour. Autrement dit, Jésus se reçoit de l'amour et se donne aussi dans l'amour. C'est le sens même de cette relation trinitaire où l'Esprit-Saint est lui-même cet amour. Vous voyez, c'est pas un sentiment, l'Esprit-Saint, c'est une personne divine. Donc, voilà. Et c'est cet amour du Père, du Fils qui constitue leur relation. C'est là la plénitude de l'amour. Est-ce que tout est dit? Jésus, vous le savez, c'est le Verbe, la parole, l'expression de Dieu. Ça veut dire quoi? Ma parole, voyez, c'est ma parole. Elle vient jusqu'à vous. Après tout, après, vous en faites ce que vous voulez, hein. Vous l'écoutez pas. Vous dites oui, il a raison. Non, il dit n'importe quoi, etc. Donc, ma parole, elle vient jusqu'à vous et on la reçoit ou on ne la reçoit pas. La parole de Dieu, c'est le Christ, c'est le Verbe. Mais le Verbe s'est fait chair. Parce que Dieu, nous ne pouvons pas y accéder. D'ailleurs, le livre de l'Exode disait, nul ne peut voir Dieu sans mourir. Et Dieu est inaccessible. Même la grande quête de l'homme, je veux voir Dieu. Voir la face de Dieu. Dieu, tu es mon Dieu, je te cherche dès l'aube. Contempler la face de Dieu. Moïse le demandera, il pourra pas. Sauf à un moment particulier. Mais voilà. Et puis même Philippe, le disciple de Jésus, montre-nous le Père, cela nous suffit, voir Dieu. Nul ne peut voir Dieu sans mourir, mais pourquoi? C'est dans son Verbe, sa parole, son expression, l'expression divine, c'est le Christ. C'est le Verbe de Dieu qui prend chair de notre chair, parce que là où est Jésus, là aussi est le Père. Celui qui m'a vu, a vu le Père, dit Jésus. Autrement dit, c'est en contemplant Jésus que nous connaissons vraiment la réalité de Dieu. Voilà, Jésus est venu jusqu'à nous. Et comme le dit saint Paul quand il écrit aux Philippiens, Jésus, lui de condition divine, ne retint pas jalousement le rang qu'il égalait à Dieu, mais il s'est anéanti, prenant la condition de serviteur. Et Jésus, par toute sa vie terrestre, va nous montrer cette désappropriation de soi. Jésus ne s'appartient plus. Et cette désappropriation de soi, par amour de l'autre, est constitutive de Dieu, autrement dit le don de soi. Par le don de la vie, c'est-à-dire la désappropriation de soi, c'est Dieu qui l'accomplit. Et Dieu l'a accompli dans un cœur humain, Jésus de Nazareth, une vie humaine, et il va jusqu'au bout de l'amour. Comme vous l'avez entendu dans la prière eucharistique 4 qui reprend l'évangile de saint Jean, Jésus ayant aimé les siens, les aima jusqu'au bout, jusqu'au bout. Voilà, ce chemin du Christ, en fait, c'est notre chemin, le seul possible, le seul capable de nous donner existence, existence substantielle, non pas une existence fortuite avec un amas de cellules qui serait alimenté par quelques hormones, non, une existence consistante et qui entre dans l'éternité, une consistance divine. Vous voyez, par le baptême, nous avons reçu la vie de Dieu. C'est pour cela qu'on parle d'une nouvelle naissance. Il s'agit bien d'une naissance à la vie divine. La confirmation et l'Eucharistie, là nous recevons cette extraordinaire capacité du don de soi, qui ne se réalise que dans le don de la vie. Voilà, je pense que c'est important de comprendre cela. Si nous voulons donner notre vie par un effort de volonté, nous allons nous épuiser et nous n'y arriverons jamais. Nous devons simplement nous laisser faire.
Tout à l'heure, on a prié l'Esprit Saint. Moi, toutes mes journées commencent par une prière à l'Esprit Saint longue, parce que je sais que je ne peux rien faire, rien dire qui soit utile si c'est pas l'Esprit Saint qui vient m'inspirer, qui vient porter du fruit en moi. Je prie aussi la Sainte Vierge pour recevoir l'Esprit Saint comme elle l'a reçu. Parce que l'Esprit Saint en elle a porté du fruit. Le Verbe s'est fait chair en elle parce qu'elle a accueilli l'Esprit Saint qu'il a pris sous son ombre. Et c'est ainsi que Marie peut nous apprendre à recevoir l'Esprit Saint en vérité, c'est-à-dire en lui permettant de tout changer en nous, de changer notre intelligence et d'ouvrir notre cœur à l'amour. Alors, est-ce que j'ai encore le temps? Je vis dans le stress en permanence, vous voyez. Alors, et comme vous aimez les histoires, je sais que vous aimez les histoires. Je suis venu à Paray-le-Monial en 1986. À ce moment-là, je connaissais rien du tout. J'avais lu simplement dans un journal qu'il se passait des choses intéressantes. Oui, je sais, vous n'étiez pas né en 1986. Je sais bien, mais c'est pour ça que je vous raconte cette histoire, d'ailleurs. Pour vous rappeler les commencements, les origines. Moi, j'ai lu ça dans un journal. Je me dis qu'il se passait des choses formidables. Et donc, moi, je me dis, mais je vais aller voir. Et curiosité, toujours. Puis je me suis dit, ben on parle du bon Dieu, donc ça m'intéresse. Donc je suis venu, bon j'ai participé à la session, très bien. Et puis je suis revenu, et quand je suis revenu, il y avait une de mes patientes que j'avais vue fortuitement en 1980, jour de garde, et puis cette dame était enceinte. Ben, enfin ce jour-là, jour de garde, il y a plein de monde, je me rappelais pas, quelques mois après elle m'appelle, et elle me montre le berceau de l'enfant, elle me dit, vous rappelez, vous êtes venu me voir de garde au premier de l'an? Je dis, oui. Dans ce cas-là, faut dire oui. Hein. Parce que sinon, les gens sont vexés. Hein, et donc, j'ai dit oui. Elle me dit, ben voyez, c'est ça. Oh, j'ai dit, une maman qui dit ça en parlant de son bébé, je dis, il y a un problème sérieux. Je regarde, c'était une petite fille trisomique. Évidemment, c'est pas ce qu'elle attendait. Je vais pas vous raconter toute son histoire. Elle était seule, hein, elle vivait seule. Hein, donc avec cette petite fille trisomique, elle s'était fâchée avec le pédiatre parce que la petite avait aussi une malformation cardiaque majeure. Et les pédiatres avaient dit qu'elle ne pourrait pas vivre plus d'un an. Et donc elle m'avait demandé, est-ce que vous acceptez de la soigner? Ben, j'ai dit oui, bien sûr. Donc voilà, je l'ai soignée, ça a duré un certain temps, puisque je me suis battu pour qu'elle aille à l'école, donc elle avait 6 ans plus exactement, en 86. Et puis, voilà, quand la maman souffrait beaucoup aussi du regard des autres, toujours, vous savez, quand elle avait pris un jour le train de banlieue avec sa poussette, il y a des gens dans le train qui ont dit, madame, quand on a une enfant comme ça, on ne sort pas. Ça l'avait profondément blessé, vous imaginez, enfin beaucoup. Donc, j'étais venu ici, et puis j'avais vu que justement, comme aujourd'hui, les personnes handicapées étaient aux premières loges, elles étaient à la place, et puis en plus, ils étaient tout joyeux, tout contents, etc. Et je dis à cette maman, en revenant de Paray-le-Monial, vous savez, chère madame, là-bas, et vraiment, votre fille serait vraiment heureuse, hein. Vous devriez un jour y aller. Voilà, bon, le temps passe, on n'en parle plus. Et puis l'année d'après, elle me dit, en 87, est-ce que vous retournez là où vous m'avez dit? Ah ben j'ai dit oui, j'y retourne avec un copain médecin et puis avec mes deux filleules. Ah bon, est-ce que je peux venir avec vous? Bah, si vous voulez, mais vous amenez la petite alors. Donc, elles sont venues toutes les deux. Cette petite fille Aurore, évidemment ici, était dans une joie parfaite. On va se dire que bon, elle était dansée, etc. Et puis la maman, ben, elle a retrouvé le chemin du Seigneur. Elle s'est confessée, elle a adoré, elle est revenue. Donc tout était pour le mieux. Un mois, jour pour jour. Midi, coup de téléphone. Cette dame m'appelle en me disant, docteur, venez vite. Je crois que ma petite est morte. Je me précipite, j'arrive, etc. Effectivement, la petite était morte, sans doute par une rupture du pilier, enfin peu importe. Mais c'était un peu prévisible, bien que elle avait vécu quand même 7 ans, et qu'on se disait, après tout, elle peut vivre encore assez longtemps. Et donc j'ai essayé de la réanimer, j'ai appelé le SAMU pédiatrique, on a électrochoqué, etc. Elle n'est pas revenue. Alors la maman m'a dit, mais tout ce que vous avez dit sur le bon Dieu, tout ça, etc. C'est, oh là là. Évidemment, dans ces cas-là, il faut se taire et puis laisser passer l'orage. Un mois après, je lui ai dit, mais vous savez, ce qu'on a vécu ici à Paray-le-Monial, c'était quand même extraordinaire. Vous vous rappelez comme elle était heureuse? Et que vous-même, vous étiez heureuse? Et qu'aujourd'hui, ben, votre petite, Aurore, ben, elle est au ciel.
Si elle n'est pas au ciel, personne n'ira. Et donc elle est au ciel. Et ce serait peut-être bien qu'on prie, qu'on continue de prier, comme on l'a fait là-bas. Donc on a commencé un petit groupe de prière, on était 6 ou 7 à peu près, ce petit groupe de prière. On était dans les appartements les uns des autres, et puis en fait ça a grossi. Au bout d'un an, on était 60. J'étais voir le curé, j'ai dit, il n'y a pas une salle pour qu'on puisse prier. Alors, il nous a donné une salle, mais un autre de ses collègues, le dimanche, à l'homélie, a dit, « Oui, il y a des gens qui préfèrent prier que de s'occuper des pauvres. » D'accord, ok. Bon, c'est vrai, mon rapport avec le clergé était déjà excellent, vous voyez. Bref. 2 ans après, cette maman m'a dit, « Docteur, je voudrais vous demander quelque chose. » J'ai dit, « Si vous voulez. » C'est quoi ? Et là, je pensais déjà rentrer au séminaire, donc j'avais déjà. Elle m'a dit, tout ce qu'on a vécu, etc., avec Aurore, je voudrais adopter une petite fille trisomique qui a été abandonnée par ses parents. Et voilà comment je suis devenu parrain d'une petite qui s'appelle Fleur, et comment aujourd'hui elle a 30 ans. Voilà. Alors, quand je dis... Je savais que les histoires, ça vous plaisait. J'ai encore 3 minutes. Et donc, elle a 30 ans. Et je disais que c'est vrai qu'il nous éduque. Vous savez, j'ai des goûts assez éclectiques en musique, mais j'ai réussi à échapper à quelques-uns. Et alors, cette petite Fleur, vous savez, elle a un cœur d'artichaut. Et donc, elle tombe amoureuse de tous les chanteurs. Alors, c'est comme ça que je me suis retrouvé à aller voir Johnny Hallyday. J'avais réussi à échapper à Johnny Hallyday. Et pour ses 18 ans, je lui dis, mais qu'est-ce que tu veux? Alors, je disais, je vais acheter un téléphone, un machin. Elle me dit, je vais aller voir Johnny. Oh, je lui dis, t'es sûr? Tu veux pas quelque chose d'autre? Alors, je l'ai emmené à Bercy voir Johnny. Alors, c'est drôle. Johnny, c'était quand même pas des jeunes qui assistaient au concert, mais enfin, bon, c'était, il y a de l'ambiance. Mais alors, ce qui était assez drôle, c'est que moi, j'étais en col romain, un peu coincé, vous voyez. Elle, c'est une petite blonde, debout sur le siège, en train de crier, Johnny, je t'aime! Vous imaginez? Quand je vous dis qu'ils nous apprennent les relations humaines, c'est pas de la blague. Alors, j'ai aussi dû me farcir Garou, vous savez. J'ai échappé à Patrick Bruel. Je ne sais pas comment, mais j'attends la suite. Voilà. En tous les cas, vous pouvez prier pour cette petite fille qui est vraiment, elle, très en forme, mais qui va finir par épuiser son parrain. Merci à vous.

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2: Jésus dit : Jeune homme, je te l'ordonne, lève-toi. Alors le mort se redressa et se mit à parler. Luc 7, 14, 15.

Alors peut-être là, comme c'est le premier, là vous êtes assis, enfin comme hier soir aussi vous êtes assis. Donc vous savez, dans l'encyclique, comme dans tout livre, il faut commencer par la table des matières. On a le plan. C'est bon toujours un peu d'avoir le plan de l'encyclique et qui est le thème de cette retraite. Et donc aujourd'hui, l'importance du cœur, chapitre 1. Hein. Cet après-midi, avec le père Xavier Jahan, ça sera des gestes et des paroles d'amour. Comment dans la Bible, eh bien, l'évangile de Jésus nous révèle le cœur, son cœur, à travers ses gestes et ses paroles. Et donc, là, il va parler un peu de la contemplation ignatienne, et c'est bien que ça soit un jésuite qui va parler de cela, cet après-midi. Demain matin, voici ce cœur qui a tant aimé les hommes. Et donc là, c'est vraiment Jésus qui va parler par davantage des apparitions de Sainte Marguerite Marie, l'importance des images de son cœur, voilà, et l'amour qui se donne à boire, hein, chapitre 3 et 4. Et puis ensuite, le chapitre 5, ça sera dimanche avec le Père Gabriel, amour, rendre amour pour amour. C'est le thème rendre amour pour amour, la spiritualité de la réparation, rendre le monde amoureux. Voilà le programme, hein, alors qu'on va, c'est très dense, hein. Vous voyez ce petit livret, tout petit, donc il y a 220 paragraphes. Mais c'est très dense. Oui, j'arrête pas de. Alors on va ce matin et le but c'est pas de tout retenir. C'est pour ça que il y en a qui a le livret. Là, voilà beaucoup long. Hein. Bon, ceux qui l'ont pas, bon, j'ai pas pu faire des photocopies, mais peut-être que j'ai fait un petit peu un plan de rien que la première partie hein, pour suivre. C'est mieux. Alors le but c'est pas de tout voir, tout lire, hein, mais c'est de goûter quelques aspects, et de contempler, et de revenir au cœur. Alors, eh bien, justement, donc le père Étienne hier un peu avec le sens, l'importance du cœur. Vous voyez déjà dans le monde grec, parce que souvent on croit que ce sont les sentiments. Hein, et non, le pape va dire, mais non, déjà dans le monde grec, il prend dans le, c'est le tréfonds des êtres. Donc, dans le monde grec profane, là, je prends le numéro 3, hein, le terme cœur désigne le tréfonds des êtres humains, des animaux et des plantes. Bon. Hein. Il indique chez Homère non seulement le centre corporel, mais aussi le centre émotionnel et spirituel de l'homme, centre du désir. Mais voilà. Mais dans la Bible, c'est tout l'être humain. C'est pas simplement les sentiments, mais c'est tout notre être. Hein. Alors justement, on va revoir ça un petit peu davantage. Mais je viens un peu au numéro 9, où le pape François dit, mais pourquoi on a perdu le cœur? On a perdu notre cœur. Il faut revenir au cœur. Alors le numéro 9, il va parler du monde liquide. Bon, c'est une façon, le pape François a des expressions très originales, le monde liquide. Alors je vais vous lire doucement ce monde liquide, et ça introduit bien aussi notre temps de carême, hein, ça on va bien se retrouver. Dans ce monde liquide, il est nécessaire de parler à nouveau du cœur, d'indiquer le lieu où toute personne, quelle que soit sa catégorie et sa condition, fait sa synthèse. Le cœur, lui, de la synthèse. Là où l'être concret trouve la source et la racine de toutes ses autres forces, convictions, passions et choix. Voilà, le cœur qui synthétise tout cela. Mais nous évoluons dans des sociétés de consommateurs en série, au jour le jour, dominées par des rythmes et des bruits de la technologie. Et dépourvu de la patience nécessaire pour accomplir les processus que l'intériorité requiert. Donc c'est très concret, et ça nous tous, hein, moi le premier, on est plongé là-dedans. Alors vous voyez, je vais reprendre ces cinq points. Société de consommateurs en série. Voilà, acheter toujours plus, toujours plus. Vivant le jour, voilà, on ne s'inquiète pas du lendemain, hein, sans donner sens à notre vie. C'était le numéro 8. Le père Étienne a fini hier soir par le temps numéro. Quel est le sens de ma vie? Quel est le sens de choisir devant Dieu? Voilà, on ne veut plus chercher le sens. Hein. C'est première tentation dans laquelle. Ensuite, deuxième point, dominé par le rythme. Le rythme. On va vite, tout va vite. C'est très pratique, les téléphones, l'Internet. Mais plus on a d'instruments pour aller vite, moins on a le temps et plus on est pressé, stressé. Je me rappelle quand j'étais en Afrique, là aussi, au Cameroun, il disait, mon père,
J'ai trois choses à vous dire. Alors, il dit, dit la première chose, c'est ça. Et la deuxième dit, et la deuxième chose. Oh, mais j'ai tout mon temps, mais j'ai tout mon temps. Mais vous, les Blancs, vous avez une horloge dans le ventre. Ça a une horloge dans le ventre. On est très pressé, on est toujours. Et voilà, et moi aussi, on est toujours à un rythme dans un dominé par le rythme. Le rythme qui fait qu'on ne se pose plus. Ensuite, les bruits de la technologie. Le bruit, bon, des voitures, des avions, des. Bon, voilà. Des... Ensuite, troisième point, dépourvu de la patience nécessaire. Il faut patient. Et nous, on est dans un monde impatient, et nous aussi. Hein, c'est ça. La patience, j'aime bien cette phrase de Benoît XVI, la patience construit et l'impatience détruit. Hein, quand on veut aller trop vite, on fait des bêtises. Et voilà, qui va lentement, qui va sano, va sano. Hein, non, je sais plus comment, va... Oui, voilà, j'ai plus très bien les. Enfin, voilà, désolé. Enfin, qui va lentement, va saintement. Bon, je sais plus si c'est l'italien. Donc, dépourvu de la patience. Pour accomplir les processus que l'intériorité requiert. Voilà, c'est un processus du temps. Alors, voilà, donc il va continuer. L'homme contemporain est perturbé, divisé par un principe intérieur qui crée l'unité de l'être, hein, la technologie, la rationalité, l'instinct, l'impulsivité, tout cela, ça nous aide pas à revenir au cœur. Alors ensuite, après, il continue dans le numéro 10, aussi le problème de la société liquide, et ça c'est très vrai en Occident, il va dire, le problème, on a perdu le sens du cœur, parce que, vous voyez, il parle, numéro 10, la dévalorisation du centre intime de l'homme, du cœur, vient de très loin. On la trouve déjà dans le rationalisme chrétien et pré-chrétien, dans l'idéalisme post-chrétien, dans le matérialisme sous toutes formes diverses, bon, où le cœur a peu de place. Hein, il est une notion étrangère. Pour la pensée philosophique. D'autres concepts tels que la raison, la volonté ou la liberté lui ont été privilégiés. Voilà. Et ça, c'est très vrai. Donc, en Occident, en France, le primat de la pensée, l'intelligence, et je pense, là, il ne cite pas ça, mais je pense donc je suis. Voilà, ce fameux Descartes, je pense donc je suis. C'est ça qui fait mon être, l'intelligence, et la volonté aussi, c'est ce qui compte, voilà. Alors, tout ça c'est important, hein, c'est important, mais il y a eu un primat et on a voulu mettre le cœur de côté. Hein. Voilà ce qui fait un peu obstacle dans le monde contemporain. Hein. Alors, pourtant, il va dire, eh bien, que c'est le cœur qui construit. Le numéro 10, à la fin du numéro 10. L'idée d'un centre personnel où la seule chose qui puisse tout unifier, c'est en fin de compte l'amour. L'amour n'était pas non plus largement développé, hein, dans ces où on met le primat de l'intelligence, de la volonté, de la pensée, et voilà. Et le numéro 11, on oublie même justement, alors ça, s'il va en parler un peu de l'intelligence artificielle, ça c'est au numéro 20, vous voyez, importance, la technologie, tout cela, alors ça peut être des bonnes choses, mais il dit, on peut perdre les petites choses de la vie concrète. Alors là, je passe au numéro 20, vous voyez, c'est très concret, où il parle justement, la technologie nous fait oublier la poésie et l'amour dans les petites choses ordinaire. Alors, vous voyez, numéro 20, je cite, vous voyez, c'est très un avis de famille. Je pense à l'utilisation de la fourchette pour sceller les bords de ces panzerotti, faits maison avec nos mères et nos grands-mères. Le pape François était très attaché à sa mère, grand-mère Rosa, qui a beaucoup appris, beaucoup reçu dans sa foi, et il a beaucoup gardé. Bon, bref. Donc, oui, c'est très concret. Il pense à ça. C'est Panzeroni qu'il a fait avec sa grand-mère. C'est le moment d'apprentissage culinaire à mi-chemin entre le jeu et l'âge adulte où l'on prend la responsabilité de travailler pour aider les autres.
voilà, travailler pour aider les autres dans la cuisine, voyez. Comme la fourchette, je pourrais citer des milliers de petits détails qui se trouvent dans la biographie de chacun. Provoquer un sourire avec une plaisanterie, faire un dessin au contre-jour d'une fenêtre, jouer son premier match de football avec un ballon en chiffon, conserver des verres dans une boîte à chaussures, faire sécher une fleur entre les pages d'un livre, s'occuper d'un oiseau tombé du nid, faire un vœu en cueillant une marguerite. Tous ces petits détails, vous y retrouvez peut-être, hein, chacun peut mettre ses... Tous ces petits détails qui est ordinaire, extraordinaire. Tous ces petits ordinaires, extraordinaires ne pourront jamais faire partie des algorithmes. Parce que la fourchette, les plaisanteries, la fenêtre, le ballon, la boîte à chaussures, le livre, l'oiseau et la fleur reposent sur la tendresse que l'on conserve dans les souvenirs du cœur. Voilà, la tendresse qu'on conserve dans les souvenirs du cœur. Tous ces petits détails. Alors, eh bien, je reviens, le pape François refait un peu ce qu'on appelle voilà, l'homme. Qu'est-ce qu'on est en l'homme? On est un tout. Et donc, c'est le numéro 13. Le numéro 13, il dit comment le cœur doit faire la synthèse de tout. Et voilà, donc vous voyez, je ne fais que le faire le perroquet, de faire que de lire tout ça, parce que c'est tellement beau et dense. C'est bon. Le numéro 13. Il faut que toutes les actions soit placé sous le contrôle politique du cœur. Que l'agressivité et les désirs obsessionnels se calment dans le bien le plus grand que leur offre le cœur, dans sa force contre les maux. Il faut que l'intelligence, voyez, donc ce qu'il fait d'autre, c'est l'intelligence, la volonté se mettent à son service, au service du cœur, en sentant et en goûtant les vérités, plutôt qu'en voulant les dominer, comme certaines sciences ont tendance à le faire. Il faut que la volonté désire le bien le plus grand que le cœur connaît, et que l'imagination et les sentiments se laissent modérer par les battements du cœur. Que l'imagination et les sentiments se laissent modérer par les battements du cœur. Voilà un petit peu tout ce qui fait la personne, notre être. Alors, on passe. Je passe au numéro 17 encore. Vous voyez, il parle encore de tout ce qui nous fragmente, hein, ce qui fragmente et comment le cœur nous aide à faire l'unité. Au numéro 17, voilà, c'est deux aspects qui a été déjà un petit peu évoqué hier, dans la première partie. En même temps, le cœur rend possible tout lien authentique, car une relation qui n'est pas construite par le cœur ne peut pas surmonter le morcellement de l'individualisme. Donc, en fait, le pape François insiste beaucoup là-dessus depuis notre... Il y a ce qui est... Une société anti-cœur, qui a parlé de l'anti-cœur, c'est le narcissisme, quand on se regarde soi-même, toujours, l'autoréférencement, hein, l'autoréférence, hein, où disparaît aussi, on s'emparait dans notre, on disparaît, on va dans notre égoïsme, incapable de relations saines. Voilà. Donc on se ferme sur soi-même, on n'est plus ouvert aux autres. On n'est plus ouvert aux autres. Et donc, il nous dit, il y a ce lien paradoxal entre la valorisation de soi et l'ouverture à l'autre. Voilà. Et en fait, notre cœur nous aide à ouvrir à l'autre. Voilà. Notre cœur est fait pour être ouvert à l'autre, hein, avec Dieu. Alors aussi, il parle, eh bien, du cœur de Marie, numéro 19. Comment le cœur de Marie est capable d'unifier et d'harmoniser notre histoire personnelle. Alors, je me permets, donc le pape François cite cela et il va faire un commentaire. Donc, je prends dans Luc chapitre 2. Bah, peut-être comme ça pourrait aussi aider dans votre prière. Vous allez avoir un bon temps de prière, hein, d'une heure, en silence.
Donc dans Luc 2, on parle deux fois du cœur de Marie. Première fois lors de la naissance de Jésus. Les bergers, donc Luc chapitre 2, verset 16. Les bergers vinrent donc en hâte et trouvèrent Marie et Joseph et le nouveau-né couché dans la crèche. Ayant vu

Vous savez, après, 12 ans après cette épreuve où Jésus, à l'âge de 12 ans, part du temple, de Jérusalem, voilà, après ce pèlerinage à Jérusalem, pendant 3 jours, Marie et Joseph cherchent Jésus. Donc là, on est toujours au chapitre 2, Luc. Et puis, c'est beau aussi parce que Marie, qui est l'Immaculée, eh bien, se pose des questions. Donc, c'est le verset 48. Verset 48. À sa vue, Marie et Joseph furent saisis d'émotion. Il le retrouve au temple. Et sa mère lui dit, « Mon enfant, pourquoi nous as-tu fait cela? Vois, ton père et moi, nous te cherchions angoissés. » Il leur dit, « Pourquoi donc me cherchez-vous? Ne savez-vous pas que je dois être dans la maison de mon père? » Mais eux ne comprirent pas la parole qui venait de leur dire. En redescendant avec eux, il revint à Nazareth et il leur était soumis. Et sa mère gardait fidèlement toutes ces choses en son cœur. Et donc, le pape François, eh bien, commente ce passage-là. Le cœur est le numéro 19. Le cœur est également capable d'unifier et d'harmoniser l'histoire personnelle, qui semble fragmentée en 1000 morceaux, avec les épreuves, les difficultés, tout ça, les incompréhensions. Mais tout peut avoir un sens. C'est ce que l'Évangile exprime avec Marie, qui regardait avec le cœur. Elle savait dialoguer avec les expériences conservées en y réfléchissant dans son cœur, en leur donnant du temps, les méditant et les conservant intérieurement pour se souvenir. Voilà, dans ces deux passages qu'on vient de lire, hein, et donc il y a un mot qui disait méditer, ça veut dire, bon, symbalein, ça veut dire symbole, unir, signifie méditer, d'unir. Hein. D'unir deux choses dans son esprit et aussi s'examiner soi-même, réfléchir, dialoguer avec soi-même. Et un autre mot, c'est conserver avec soin. Elle conservait, ce n'était pas simplement la scène qu'elle voyait, mais aussi ce qu'elle ne comprenait pas encore, mais qui était présent et vivant dans l'attente de tout rassembler dans son cœur. Vous voyez l'importance de la relecture, de voir nos vies. On ne comprend pas tout, mais dans son Seigneur, et on attend que plus tard, voilà, on pourra comprendre. Donc, que Marie soit aussi l'exemple pour nous aider à revenir au cœur. Alors, le numéro 21, qui est un petit peu la conclusion de cette première, se revenir au cœur, de ce qui rassemble les fragments, hein, le cœur qui rassemble ces fragments. Numéro 21. Le noyau de tout être humain, son centre le plus intime, n'est pas le noyau de l'âme, mais de toute la personne dans son identité unique, qui est à la fois âme et corps. Tout s'unifie dans le cœur, qui peut être le siège de l'amour, avec la totalité de ses composantes spirituelles, émotionnelles et même physiques. Car en définitive, si l'amour y règne, la personne réalise son identité de manière pleine et lumineuse. Car tout être humain a été créé avant tout pour l'amour. Il est fait dans ses fibres les plus profondes pour aimer et être aimé. Voilà, donc le cœur de chacun. C'est d'être aimé, être aimé. Notre cœur fait l'unité de tout cela, de toutes ces et tous les aspects physique, intelligence, sont au service de l'amour, hein, de l'amour. Alors, il parle justement de cet amour qui doit nous rendre sensibles aux autres. Et dans le numéro 22, eh bien, justement, où on perd le sens des autres, on perd le sens de Dieu, dans une société mondiale qui est en train de perdre son cœur.

Voilà, il suffit de regarder et d'écouter les femmes âgées de différentes parties en conflit qui sont prisonniers de ces affrontements dévastateurs. Il est déchirant de les voir pleurer leurs petits-enfants, assassinés, de les entendre souhaiter leur propre mort parce qu'elles ont vécu dans la maison dans laquelle ils ont vécu et ils ont perdu cette maison. Voilà. Bon, voilà tout ce monde auquel on est tous sensibles depuis ces guerres d'Ukraine, à Gaza, mais en Afrique, au Congo, enfin, comment on n'est pas être sensible à tout cela, hein? Et il dit, mais voilà, nous perdons, nous ne voyons plus cela, nous sommes indifférents, cette indifférence, c'est on perd notre cœur. Alors, c'est pourquoi, face à son mystère personnel, la question la plus décisive que chacun peut se poser peut être la suivante. Ai-je un cœur? Numéro 23. Ai-je un cœur? Voilà. Ou revenir à notre cœur.

Ensuite, eh bien justement, le feu. C'est voilà, dans cette quatrième partie, hein, l'importance du cœur, donc compréhension que nous avons un cœur, revenir au cœur, le cœur qui rassemble, troisième, le feu, numéro 24 à 27. Le feu. Alors, il va parler de l'importance des exercices de Saint-Ignace, mais ça, je laisse ça à cet après-midi. Le père Xavier Jean en parlera, du charisme de la méditation ignatienne qui nous aide avec notre affectivité, avec notre cœur, mais ça introduira au chapitre 2. Hein. Mais voilà, je viens au numéro 25, qui parle du je et du tu. C'est-à-dire, on a ce dialogue, le cœur est fait pour dialoguer. Le cœur croyant aime, adore, demande pardon et s'offre pour servir à l'endroit que le Seigneur lui donne de choisir pour le suivre. Il réalise alors qu'il est le tu de Dieu et qu'il peut être un je parce que Dieu est un tu pour lui. Alors, voilà, cet aspect de dialogue. Voilà, je suis. J'aime bien. C'est un autre prêtre suisse qui était aussi prédicateur à Paul VI, Zindel, Maurice. Hein, il dit, je est un autre. Je est un autre. Moi, je suis un autre. Je suis fait pour être en relation avec. Je suis pas avec un autre. Hein. Et donc, accepter cette relation. Cette relation, ça touche notre cœur. Accepter son amitié est une affaire de cœur et nous constitue en tant que personne. Et voilà. Et après, il va parler de la foi, de l'intelligence, est faite pour, eh bien, provoquer ce sentiment du cœur à cœur avec le Seigneur. Le numéro 26. Hein. Et donc il va citer Saint Bonaventure. En fin de compte, il faut qu'on demande, faut pas non plus demander au Seigneur la lumière, mais le feu. Hein. Le feu de l'amour. Hein. Jésus qui dit, je suis venu allumer un feu sur la terre, et ce feu à part immonial, eh bien, jaillit du cœur de Jésus. Hein, qu'on va le voir, ça sera dans les chapitres suivants, ça sera surtout demain. Hein. Voilà, le cœur à cœur dialoguant avec le Seigneur. Alors, hier soir, on a, dans l'heure sainte aussi, on a cité, on a vécu, c'était le début de l'heure sainte, il citait au numéro 26, Cardinal Newman, cet anglican qui est devenu catholique, hein, au 19e siècle, il est devenu cardinal, et il avait comme devise le corps, cor ad locitur, le cœur parle au cœur, le cœur parle au cœur. Et donc, le cœur de Jésus veut nous parler à nos cœurs. Le Seigneur nous sauve, ça c'est le numéro 26, voilà. Le Seigneur nous sauve en parlant à nos cœurs à partir de son sacré cœur. Voyez, le sacré cœur apparaît déjà, voyez, maintenant, dans cette première, son sacré cœur. Et le sacré cœur, déjà, voyez, dans cette partie-là, pape François met une longue prière de Karl Jürgen Newman sur le sacré cœur, et c'est l'Eucharistie. Ô très sacré, cœur de Jésus, tu es caché dans la Sainte Eucharistie et tu bats toujours pour nous. Voilà, c'est beau. Ce cœur à cœur, voyez. Tu bats toujours pour nous dans la très Sainte Eucharistie. Et ça peut être beau aussi, si vous avez le livre, hein, ça peut être aussi votre prière devant le Saint-Sacrement de relire le paragraphe 26 et notamment ce qui concerne John Henry Newman. Alors, on continue, on arrive bientôt à la fin de ce premier chapitre. Où l'importance, voilà, du cœur qui est en lien avec les autres. Le monde ne peut changer qu'à partir du cœur. Hein. C'est la fin, c'est un peu la conclusion de cette première partie. C'est à partir du cœur que nos communautés parviendront à unir, voilà, l'intelligence et leur volonté, et à les pacifier, pour que l'esprit nous guide en tant que réseau de frères. Et tant que réseau de frères, voilà, il va demander que notre cœur, voilà, qui peut
et qui peut guérir toutes nos relations entre nous. Hein, entre nous. Donc, il va citer le Concile Vatican II, longuement, la constitution pastorale Gaudium et Spes, joie et espérance de ce monde, ce Concile Vatican II, et donc il va citer, je vais le citer, le numéro 29. Nous avons tous assurément à changer notre cœur et à ouvrir les yeux sur le monde, comme sur les tâches que nous pouvons entreprendre tous ensemble pour le progrès du genre humain. Car les déséquilibres qui travaillent le monde moderne sont liés à un déséquilibre plus fondamental qui prend racine dans le cœur même de l'homme. Je vais reprendre. Les déséquilibres de ce monde sont dus à un déséquilibre plus fondamental qui prend racine dans le cœur de l'homme. Face au drame de ce monde, le Concile nous invite à revenir au cœur, expliquant que l'être humain, par son intériorité, dépasse l'univers des choses. Alors, eh bien, je finis, ça sera voilà, par la fin du numéro 30 et le numéro 31, où tout est résumé. Nous avons besoin de l'aide de l'amour divin. Allons vers le cœur du Christ, le centre de son être qui est une fournaise ardente d'amour, divin et humain, qui est la plus grande plénitude que l'homme puisse atteindre. Et c'est pour ça que nous sommes à Parémonial. C'est pour ça que le pape François a écrit cette encyclique pour les 350 ans de ses apparitions où Jésus est apparu avec un cœur, un feu, une fournaise ardente, divin et humain. Bon, ça c'est voilà, les deux. Il a pris un corps de chair. Dans l'humain passe le divin. C'est dans le cœur que nous reconnaissons finalement nous-mêmes. C'est dans son cœur que nous apprenons à aimer. C'est dans ce cœur de Jésus que nous apprenons à aimer. Et donc, enfin, numéro 31. En définitive, le Sacré-Cœur est le principe unificateur de la réalité, car le Christ est le cœur du monde. Le Christ est le cœur du monde. Et là, il cite le pape Jean-Paul II. Saint Jean-Paul II, qui avait une grande dévotion au Sacré-Cœur, qui est venu ici à Parémonial. Le Christ est le cœur du monde. Sa Pâque de mort et sa résurrection est le centre de l'histoire, qui, grâce à lui, est histoire de notre salut. Le cœur du Christ, sa mort, sa résurrection, c'est le centre de notre histoire, et à nous, l'histoire du monde. Devant le cœur du Christ, je demande au Seigneur d'avoir nouveau compassion pour cette terre blessée, qui a voulu habiter comme l'un de nous. Voilà. Qu'il répande les trésors de sa lumière et de son amour, afin que notre monde, qui survit au milieu des guerres, des déséquilibres socio-économiques, du consumérisme, de l'utilisation anti-humaine de la technologie, puisse retrouver ce qui est le plus important, et le plus nécessaire, le cœur. Voilà alors Seigneur, et bien merci. Nous sommes là, ici, pour refaire l'unité de notre cœur dans ton cœur. Doux et humble, dans cette fournaise d'ardente.

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2: Seigneur, que ton amour et ta vérité sans cesse me gardent. Psaume 39, 12.

Onzième dimanche du temps ordinaire, le Seigneur soit avec vous. Évangile de Jésus-Christ selon saint Matthieu. Gloire à toi, Seigneur. En ce temps-là, voyant les foules, Jésus fut saisi de compassion envers elles parce qu'elles étaient désemparées et abattues comme des brebis sans berger. Il dit alors à ses disciples, « La moisson est abondante, mais les ouvriers sont peu nombreux. » Priez donc le maître de la moisson d'envoyer des ouvriers pour sa moisson. Alors Jésus appela ses 12 disciples et il leur donna le pouvoir d'expulser les esprits impurs et de guérir toute maladie et toute infirmité. Voici les noms des 12 apôtres. Le premier, Simon, nommé Pierre. André, son frère. Jacques, fils de Zébédée, et Jean, son frère. Philippe et Barthélemy. Thomas et Matthieu, le publicain. Jacques, fils d'Alphée et Thaddée, Simon le Zélote et Judas l'Iscariote, celui-là même qui le livra. Ces 12, Jésus les envoya en mission avec les instructions suivantes. Ne prenez pas le chemin qui mène vers les nations païennes et n'entrez dans aucune des villes des Samaritains. Allez plutôt vers les brebis perdues de la maison d'Israël. Sur votre route, proclamez que le royaume des cieux est tout proche. Guérissez les malades, ressuscitez les morts, purifiez les lépreux, expulsez les démons. Vous avez reçu gratuitement, donnez gratuitement. Acclamons la parole de Dieu. Louange à toi, Seigneur Jésus. Vous avez reçu gratuitement, donnez gratuitement. C'est une phrase étonnante qui va à l'encontre de tout ce que nous pouvons entendre aujourd'hui. Notre société est essentiellement basée sur la réciprocité. Vous savez, les phrases rituelles du genre « tout s'achète et tout se vend » et tout ce qu'on apprend dans les grandes écoles de commerce, c'est ça, c'est basé sur ce qu'on appelle le win-win, c'est-à-dire le gagnant-gagnant, il faut que ça rapporte, quoi. Et dans notre société humaine, voilà, tout est basé comme ça et tout le monde sait que, et on le dit, hein, on n'a rien sans rien. Ah ben c'est pas vrai. C'est pas vrai. C'est inexact. Il y a une chose qui est gratuite. Une seule chose peut-être, mais celle-là, elle est gratuite. C'est l'amour de Dieu. Mais oui. L'amour de Dieu, nous l'avons entendu, vous avez reçu gratuitement, donné gratuitement, nous avons reçu l'amour de Dieu gratuitement. Il n'est pas question de mérite. Vous savez, dans la deuxième lecture que nous avons lue ce dimanche, saint Paul dit « La preuve que Dieu nous aime, c'est que le Christ est mort pour nous alors que nous étions encore pécheurs. » Et donc, ça veut bien dire que l'amour de Dieu est absolument gratuit, qu'il ne vient pas de nos mérites. Voilà, il est mort pour nous alors que nous étions pécheurs. Il n'a pas attendu que nous soyons des saints pour donner sa vie. Non, pas du tout. Donc, nous disons souvent que nous rendons grâce à Dieu parce que nous sommes en train de célébrer la messe, ça s'appelle l'Eucharistie, c'est rendre grâce à Dieu. Ça veut dire que c'est l'action de grâce. Dieu n'attend rien de nous, on ne peut rien lui donner, rien ne va compléter la plénitude qui est déjà en Dieu. Par contre, lui, il nous aime et il nous donne tout son amour. La grâce, c'est-à-dire le don de Dieu, est la même étymologie d'ailleurs que le mot « gratuité ». Ça va ensemble. Et depuis que nous sommes enfants, on a toujours besoin de mériter, voyez, mériter l'affection de ses parents, mériter quelque chose. Mais avec Dieu, il ne s'agit pas du tout de conquérir l'amour de Dieu par notre vertu, par nos bonnes actions. Il s'agit d'abord de se laisser aimer. Est-ce que vous êtes capable de vous laisser aimer? Ah, mais je ne mérite pas. C'est pas la question. Vous ne méritez pas, bien sûr. C'est pour ça que d'ailleurs on dit toujours « Je ne suis pas digne de te recevoir ». Mais la question n'est pas là. Est-ce que vous avez envie d'être aimé? Est-ce que vous voulez vous laisser aimer d'un amour que vous ne méritez pas, qui vous dépasse infiniment, pour lequel vous n'avez rien fait? C'est la gratuité totale. Est-ce que nous sommes capables d'entrer dans cet amour qui nous précède? Et alors, nous devons nous laisser aimer. Et nous devons accueillir avec gratitude ce grand amour qui nous enveloppe avant même notre naissance. Et nous pourrons à ce moment-là déployer aussi notre amour. Si nous recevons cet amour, c'est bien pour le partager. Et cet amour nous fera grandir dans les vertus les plus hautes. Je ne dis pas qu'il ne faut pas être vertueux. Mais les vertus ne viennent pas de nos efforts considérables. Encore, bien sûr qu'il faille faire des efforts, ce n'est pas la question. Mais si je fais des efforts, c'est par amour. C'est pas pour montrer que je suis capable de faire des choses exceptionnelles.
Non, en prenant la mesure de mes faiblesses et de mes péchés, je mesure combien j'ai besoin de la grâce de Dieu, de l'amour de Dieu, que j'en ai absolument besoin. Et que c'est parce que j'accepterai de recevoir cette grâce infinie de Dieu que je pourrai à mon tour, eh bien, déployer la grâce que j'ai reçue. Et que ces vertus que j'essaie d'obtenir me seront beaucoup plus faciles à obtenir parce qu'elles viennent de Dieu, justement. Et vous voyez bien, d'ailleurs, c'est Dieu qui nous choisit. Et il nous a dit, ce n'est pas vous qui m'avez choisi, parce qu'en général, les amis, on les choisit parce qu'ils nous ressemblent, vous savez. Ah, il pense comme moi, il est comme moi. Non, c'est pas ça. Là, le vrai ami, c'est Jésus. Je vous appelle mes amis, et il rajoute, ce n'est pas vous qui m'avez choisi, c'est moi qui vous ai choisi. Donc, voilà, on a un ami qui nous a choisi de manière antécédente. Mais ça, c'est un vrai ami. Vous voyez, il est pas comme nous, il nous ressemble. C'est pas la question. La question, c'est que cette amitié va nous transformer de fond en comble. Regardez qui il choisit parmi ses disciples. Nous avons entendu, hein. Il les a choisis parce que c'est des gens extraordinaires, à cause de leur vertu. Et regardez ce qu'il y a parmi eux. Un renégat, un traître, deux ambitieux, un terroriste, un collaborateur, un homme plein de présupposés. Et pour les autres, nous ne savons pas trop parce que l'Évangile en parle peu. Ben voilà. Il les a pas choisis parce qu'ils étaient parfaits, parce qu'ils étaient des gens extraordinaires. Non. Il les a choisis pour qu'ils deviennent des saints. Grâce à lui, grâce au don qu'il fait de sa vie, de sa corps et de l'esprit qu'il va envoyer auprès du Père. Voilà ce que nous avons fêté dimanche dernier à la Pentecôte. Donc, nous devons totalement réviser notre façon d'entrer en relation. Tout d'abord, avec Dieu, dont nous recevons tout. Accepter de n'avoir rien à offrir en réponse à l'amour infini qui nous précède. Et c'est comme cela que vous apprendrez vraiment à aimer. Alors c'est en accueillant cette charité infinie que nous-mêmes allons apprendre à aimer en vérité, comme le Christ nous l'a dit. Et nous comprendrons vraiment ce que veut dire qu'il n'y a pas de plus grand amour que de donner sa vie pour ceux qu'on aime, et surtout cette autre phrase de Jésus dans ce même évangile de Jean, « Aimez-vous comme je vous ai aimé, aimez comme Jésus aime ». Voilà. Quelle belle vie que celle des chrétiens, frères et sœurs.

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2: Quand deux ou trois sont réunis à mon nom, je suis là au milieu d'eux. Matthieu 18, 20.

0: Ce qu'on me demande ce soir, c'est une tâche que je n'aime pas faire, celle de parler de moi, et surtout de parler de moi devant le Sacré-Cœur. Mais je le fais volontiers, comme une grâce qui m'est donnée, de partager avec vous ce que le Seigneur a fait pour moi. Je suis de Guinée, en Afrique de l'Ouest. Je suis d'une famille chrétienne, une famille composée de trois personnes, papa, maman et moi-même. Et aujourd'hui, au moment où je vous parle, je n'ai plus papa qui est mort depuis 16 ans et ma maman vient de mourir le 21 juillet. Je suis donc tout seul, mais l'Église est ma famille. J'ai grandi dans les mains de papa Alexandre et de maman Claire. Ce qui m'a frappé chez papa et maman, c'est leur foi, leur amour pour Dieu, pour la Vierge Marie. Lorsque à 12 ans, je leur ai parlé de mon désir d'être prêtre. Ce désir d'ailleurs n'est pas né de moi, c'est parce que les prêtres qui m'avaient observé, parce que chaque matin, je venais servir la messe très tôt à 6 heures et après le certificat de titre, un d'eux m'a dit, mais est-ce que tu ne pourrais pas aller au séminaire? Je ne savais pas du tout ce que c'est qu'un séminaire. J'ai dit oui, je veux bien y aller. Et j'ai dit, mais pourquoi faire? Et il m'a dit, mais c'est pour devenir prêtre comme moi. Et dans le village où je suis né, il n'était jamais passé un seul prêtre africain. On n'avait jamais vu un Africain prêtre. Et alors, le père m'a dit, bon, si tu es d'accord, va en parler à tes parents. Évidemment, je suis allé en parler à ma maman, parce que les enfants osent souvent la maman. Et la maman m'a dit, mais ça ne va pas, tu as déjà vu un enfant, un Africain être prêtre? J'ai dit, non, j'ai jamais vu. Mais alors, pourquoi tu penses des choses comme ça? Alors, j'ai dit, non, c'est pas moi qui pense, ce sont les prêtres qui m'ont dit que je pouvais devenir prêtre comme eux. Elle ne m'a pas pris au sérieux, elle m'a dit, va dire ça à ton père. Je suis allé dire à mon père, lui m'a dit, mais va dire à ta maman. J'ai dit, je l'ai déjà vu. Et tous les deux étaient convaincus que c'était pas vrai. Que c'était impossible. Et puis, avec toute la force de mes arguments, j'ai dit, écoutez, pas moi qui ai cette idée, ce sont les pères qui m'ont dit que cela était possible. Il faut croire donc que ce que les pères disent est vrai. Et donc, ils m'ont permis d'aller faire un an. Ils n'avaient aucune idée de ce que c'est qu'un séminaire. Et je suis allé donc, à l'époque, il n'y avait pas de séminaire en Guinée. Il y avait un séminaire collège. Donc, il y avait des séminaristes, mais aussi des jeunes musulmans, des jeunes chrétiens. Et l'évêque voulait qu'on commence vraiment cette formation dans un vrai séminaire. Et donc, nous sommes allés, nous avons été amenés en Côte d'Ivoire, à Bingerville, et c'est là que j'ai commencé. Cette première année a été une très, très mauvaise année. C'est la première fois que j'ai quitté mes parents et j'étais très malade. Et l'année scolaire a été mauvaise. Et naturellement, on devait me renvoyer. Et on m'a donné une semaine. Si la santé ne s'améliorait pas, je devais repartir chez moi. Il y avait une religieuse infirmière. Et j'ai demandé à la religieuse de dire au supérieur, à la fin de la semaine, que ça allait un tout petit peu mieux. Ce n'était pas vrai du tout. Mais je ne voulais pas repartir à la maison. Et avec sa complicité, Donc, j'ai pu rester encore d'autres semaines, mais elle a eu l'idée de dire au supérieur, mais peut-être ce serait mieux de lui faire faire des examens pour savoir pourquoi il maigrit. Et donc, à l'époque, pour être gardé au séminaire, il fallait les trois S, la santé, la sainteté et la science. L'année était mauvaise, je n'avais donc pas la science. La santé n'était pas là, encore moins la sainteté. Donc j'étais tout à fait prêt à être envoyé. Et donc, mais le Seigneur qui a ses plans a donc tout fait pour que je puisse rester. Et à la fin de l'année, naturellement, je suis rentré à la maison et je me suis gardé de dire aux parents que j'avais été malade. Mais ils avaient quand même, ils s'étaient aperçus que j'avais maigri. Mais je suis expliqué que c'était, que le séminaire, c'était pas du tout de la blague, que c'était un lieu difficile, un lieu on travaille, donc c'est le travail qui m'a rendu comme ça. Comme ils ne savaient pas lire, ils ne pouvaient pas contrôler mes notes, mais les pères savaient bien que ça n'avait pas été une bonne année pour moi. Et donc, mes parents, quand même, malgré que j'étais leur seul enfant, malgré tout ce que les personnes voisines leur disaient, que c'était pas raisonnable de me laisser partir pour se faire prêtre, parce qu'ils n'auront pas du tout de petits-enfants, et quand ils seront vieux, qui s'en occuperait d'eux? Mais avec la grâce de Dieu et leur foi, j'ai continué au-delà de l'année qu'ils m'avaient donnée. Mais ce qui m'a frappé aussi, c'est la vie des prêtres qui étaient dans mon village. La régularité de leur vie de prière. Chaque matin très tôt, pour moi, tout petit enfant, j'étais impressionné par ces personnes qui se levaient très tôt le matin. Ils étaient à l'église, une prière qu'ils faisaient entre eux. Ensuite, il y avait la messe. Après la messe, ils allaient prendre le petit déjeuner, ils se mettaient au travail. À midi, ils partaient à l'église prier. Après la prière, ils allaient manger. Après les manger, ils repartaient à l'église, quoi, ils appelaient ça la visite du Saint-Sacrement. Après, vers 4 heures, je les voyais lire un livre le long des manguiers. Le soir, ils repartaient encore avec nous, les enfants. C'était une vie de prière qui m'avait impressionné. Et je les voyais également à l'église comme s'ils parlaient à quelqu'un qui est devant eux. Et la profondeur de cette relation qu'ils avaient entre Dieu et eux m'avait impressionné personnellement comme petit enfant. Et j'ai pensé que peut-être que moi aussi, je pourrais avoir cette relation avec Dieu. Et lorsqu'ils m'ont proposé d'être comme eux, j'ai senti comme une attirance, comme un appel qui venait du plus profond de moi-même, mais que Dieu avait déjà déposé comme vocation. Et donc, voilà comment j'ai eu ma vocation dans un milieu pas facile, dans une famille qui n'avait qu'un seul enfant. Mais malgré cela, Dieu a été à l'œuvre. Et ce qui m'a surtout prouvé que mes parents ont vraiment accepté ma vocation et ils m'ont soutenu tout le temps, c'est la fin de leur vie, qui est pour moi un symbole extraordinaire. Moi, j'ai été ordonné prêtre le 20 juillet et maman est morte le 21 juillet. J'ai été ordonné évêque le 8 décembre. Et papa est mort le 7 décembre. Comme pour signifier qu'ils ont toujours entouré mon sacerdoce avec leurs prières et leur affection. Certes, c'est peut-être une coïncidence, mais papa est mort à 5 heures de l'après-midi, le 7 décembre, pendant que je célébrais la messe d'anniversaire. Et maman est morte pendant que j'étais en retraite au Vindoli, en Italie. Et tout cela pour dire que j'ai eu des parents qui m'ont éduqué dans la foi, qui m'ont soutenu dans mon sacerdoce et qui ont été toujours un grand soutien pour moi tout au long de leur vie. Et leur mort encadre mon sacerdoce. Maman, lorsque papa était déjà mort, lorsque le pape Jean-Paul II m'a appelé à Rome, c'était en 2001, j'avais peur de lui dire que je devais quitter la Guinée parce que je ne savais pas comment elle allait réagir. Est-ce que tu vas me laisser seul en Guinée? Papa n'est plus là. Et je n'ai pas osé lui dire que je partais de Guinée pour Rome. Et j'ai demandé à une dame, à une religieuse, de lui annoncer la nouvelle. Et lorsque on lui a dit que ton fils allait donc à Rome, appelé par le Saint-Père, et qu'on m'a rapporté sa réaction, une réaction exceptionnelle, il a dit quatre choses. Je remercie Dieu qui m'a donné un seul enfant et il l'envoie toujours très loin de moi pour faire son travail. Je remercie le Saint-Père. Il y a tellement d'évêques dans le monde et c'est seulement mon enfant qui l'a vu pour l'appeler à collaborer à son ministère. Troisième chose, mais je me pose la question, est-ce que mon fils sera capable de faire le travail que le Saint-Père va lui demander? Et quatrième chose, qui va le remplacer comme archevêque à Conakry? Elle ne s'est pas plainte, disant, mais qu'est-ce que je vais devenir? Tu vas me laisser tout seul? Non. Action des grâces. Et les jours de sa mort, j'étais à la retraite. Elle allait très très bien. Elle n'était pas malade du tout. C'était un samedi. Elle s'est trouvée mal l'après-midi à 16 heures. Elle a voulu me téléphoner. Mais sur le stable, et moi j'étais à 150 km de Rome, elle a dit, insister, peut-être qu'il est sorti, il va revenir. Je vais lui parler. Mais j'étais pas là, naturellement. Et d'après ce qu'on m'a rapporté, elle aurait dit à la sœur, René, dites-lui ceci, que ta maman voulait te saluer, voulait te bénir, il voulait te faire te rappeler, c'est pourquoi tu es à Rome. Tu dois être toujours en communion avec le Saint-Père. Ne rien faire qui déplaise au Saint-Père. Si je suis là au milieu de vous, comme prêtre, comme évêque, c'est parce que Dieu m'a béni de m'avoir donné papa et maman. Ils n'ont jamais fait l'école, mais ils avaient une grande foi. Et cette foi, j'essaye de la faire grandir en moi. Et je voudrais que vous priez pour moi pour que je grandisse chaque jour dans cette foi que m'ont donné mes parents. Je voudrais aussi que vous m'aidiez à avoir cette relation d'une grande intimité avec Dieu, telle que m'ont donné comme exemple les missionnaires que j'ai connus dans mon village. Parce qu'au fond, c'est ça notre destinée. Être avec le Seigneur, l'aimer de tout notre cœur, comme il nous a aimés. Je suis évêque depuis bientôt 28 ans. Lorsque j'ai été nommé évêque, j'avais 33 ans. Et mon prédécesseur, qui était Monseigneur Tshidimbou, était en prison pendant 9 ans. Et pendant 9 ans, la Guinée n'avait pas d'évêque. Mais la souffrance de la persécution a été pour nous une belle grâce de croissance dans la foi. Parce que nous, chrétiens, tant que nous n'avons pas fait l'expérience physique de la croix, nous ne pourrons pas comprendre le privilège d'être fils de Dieu. C'est à travers la croix que nous expérimentons notre filiation divine. Voyez-vous, Un païen a reconnu que Jésus était vraiment fils de Dieu sur la croix. C'est le soldat. Nous aussi, nous ne pouvons reconnaître Dieu tel qu'il s'est exprimé en Jésus que si nous expérimentons la croix. Et donc, prier pour que le Seigneur aide la kiné, m'aide aussi à bien comprendre le mystère de notre la croix. Quel est le mystère d'expression de Dieu pour nous, expression d'amour, expression de paternité, et cette paternité voudrait que nous puissions nous aussi correspondre en vivant en enfant de Dieu. C'est ça la sainteté en fait, vivre en enfant de Dieu. Et c'est ce que nous essayons de faire. Donc je suis évêque depuis 28, 28 ans bientôt, et par grâce, je suis à Rome. Depuis bientôt 6 ans, quel est mon travail là? La propagande fide a été un des vieux dicastères qui a été fondé par le pape Grégoire XV en 1622. Il y avait deux motifs. Le premier motif, vous savez qu'à l'époque, l'Église avait connu la déchirure. Luther a fondé, s'est séparé de Rome, s'est séparé de l'Église catholique. En 1524, a fondé donc son église. Et quelques années plus tard, en 1533, le roi Henri VIII s'est aussi séparé de Rome en créant l'anglicanisme. Donc l'église avait connu une déchirure et la propagande a été donc constituée, a été fondée pour faire tout afin que nos frères qui ont quitté la foi catholique reviennent dans la foi catholique. C'était ça un des premiers buts. Le deuxième but, à la même période, il y avait des grandes découvertes, des nouveaux continents. Il fallait donc porter l'évangile à ces continents. Eh bien, les dicastères des propagandes fidèles a pour fonction, pour rôle, des promouvoir et de coordonner l'évangélisation à travers le monde. Le rôle qui est le mien, en même temps que le préfet de la congrégation, c'est de promouvoir et de coordonner l'évangélisation à travers le monde. Ce rôle revient au Saint-Père, mais nous sommes les bras du Saint-Père pour, n'est-ce pas, mettre à exécution ce mandat que notre Seigneur Jésus-Christ nous a laissé. Aller à travers le monde, à travers le monde, proclamer l'Évangile, baptiser toutes les nations au nom du Père, du Fils et Saint-Esprit. Naturellement, pour pouvoir promouvoir l'Évangile, il faut bien créer des séminaires, créer des diocèses, nommer des évêques. Et donc, notre rôle, c'est d'aider le pape, n'est-ce pas, à créer des diocèses, à nommer des évêques. C'est un travail très délicat et très difficile, pour lequel je voudrais que vous priez spécialement tous les jours. Et également, aider à la création des séminaires dans les différents pays. Mais ces séminaires, il ne suffit pas de les créer, il faut aussi les aider dans le maintien des séminaristes, parce qu'il faut payer leurs études, il faut payer leur nourriture, il faut payer les structures dans lesquelles ils vivent, il faut payer des livres. Et donc, la propagande fide essaye de sensibiliser le monde chrétien pour trouver des moyens qui permettent à la création des séminaires et à la formation des séminaristes et des futurs prêtres. Nous aidons également à la formation des catéchistes. Vous savez que les catéchistes sont des éléments importants dans la mission parce qu'ils connaissent les milieux, ils connaissent la langue, ils ont un soutien important à l'évangélisation. Mais il faut les préparer. Pour cela aussi, nous essayons de préparer des personnes autochtones qui permettent à ce que les séminaristes Et les séminaires fonctionnent bien, non pas à partir de l'étranger, à partir des autochtones. À Rome même, nous avons 4 grands collèges où nous faisons venir des prêtres des différents pays. Et là, ils étudient. Certains font la licence, d'autres font le doctorat, et ils repartent dans leur pays pour être au service de leurs églises. Nous avons en tout actuellement plus de 600 prêtres d'Asie, d'Afrique, d'Océanie, d'Amérique latine. Et nous avons également un collège pour les catéchistes et un foyer pour les jeunes religieux des congrégations autochtones. Voilà un peu le travail qui est le mien à Rome. Et pour ce travail, naturellement, j'ai le grand privilège, n'est-ce pas, de rencontrer souvent le Saint-Père pour lui expliquer tout ce que nous faisons, pour lui présenter les nominations à signer, nomination d'évêque, naturellement. Pour moi, je dirais qu'une des grâces, c'est d'abord d'avoir travaillé avec Jean-Paul II, ces grands missionnaires, ces grands saints. Jean-Paul II, je le dirai probablement demain, puisque demain je dois parler sur l'évangélisation par les saints. Mais je crois que nous avons là un exemple concret. Mais je ne vais pas anticiper ce que je vais dire demain. Mais aussi, j'ai la grande joie de travailler avec Benoît XVI. Je le connaissais déjà comme préfet de la Congrégation pour la doctrine de la foi. Mais j'ai eu également l'occasion de le rencontrer souvent pour toutes ces questions que j'évoque depuis le début. Voilà, je ne vais pas, je ne sais pas combien de temps vous me donnez la parole. Si, voilà. Donc, voilà ce que je suis. Comme je vous disais tout à l'heure, parler de soi, ce n'est pas une chose aisée. Et parce que je ne veux pas vous faire croire que je suis un homme exceptionnel. Je suis rien du tout. Vraiment rien du tout. Rien du tout. Et c'est parce que je suis rien que le Seigneur m'a fait tant de privilèges en me donnant des parents que je peux considérer comme des saints. Il m'a fait un grand privilège aussi de m'appeler à Rome pour vraiment travailler auprès du Saint-Père et aussi surtout pour me faire découvrir l'Église. Qu'est-ce que c'est que l'Église? Voyez-vous, ce qui est étonnant, Jean-Paul II a dit que l'Église aujourd'hui est en plein printemps. On pourrait dire, mais c'est pas vrai. L'Église est en train de mourir. Mais, voyez-vous, les grands prophètes ont toujours ce regard optimiste. Regardez le prophète Jérémie. Le prophète Jérémie a vécu à une période très difficile pour le peuple juif. Une période d'attaque militaire, de déportation. Lui-même a été déporté en Égypte. Et au début de son livre, Dieu lui demande, Jérémie, que vois-tu? Et Jérémie dit, je vois un amandier. Je sais pas, je n'ai pas le texte là. Je vois un amandier. Et l'amandier, c'est le premier arbre qui fleurit après l'hiver. Un amandier en fleurs. L'hiver donc. Alors qu'ils sont en pleine guerre. En pleine destruction. Les prophètes ont toujours un regard optimiste. Et Jean-Paul II, à cette période où l'Église en Europe est comme, je ne vais pas dire des choses difficiles à entendre. Mais voilà que lui, il dit que l'Église vit en plein printemps. Parce qu'effectivement, c'est ça la foi. Voir la présence effective de Dieu. Et que lorsque Dieu est présent, il n'y a pas de mort. Il n'y a que la vie. Il n'y a que le printemps. Et nous sommes, effectivement en plein printemps. Parce que le cœur de Jésus est toujours payant. La plaie de Jésus est toujours ouverte. L'amour de Dieu se répand continuellement. C'est ça le regard que à Rome on peut avoir. Effectivement, lorsque nous tournons le regard vers l'Afrique, mais l'Afrique est en pleine croissance au point de vue foi. En 1900, il n'y avait que 2 millions de catholiques en Afrique. En 1900. En un siècle, nous sommes 147 millions. Il y a donc un grand printemps. En un siècle, en 1900, 2 millions. Aujourd'hui, 147 millions. Si vous regardez en Asie, si vous regardez en Océanie, avec peut-être un phénomène moins spectaculaire, mais en Asie aussi, il y a un grand progrès. Certes, que je prends l'Inde, qui a 1 milliard d'habitants. Certes, ils ne font à peine que 10% de la population. Mais c'est déjà beaucoup. Et l'Inde est en grande les Philippines, même la Chine aussi a plus d'un milliard. C'est vrai qu'il n'y a que 12 millions de Chinois catholiques. Mais si le gouvernement s'ouvrait à la liberté religieuse, la Chine, c'est un grand pays catholique. Donc il y a un grand progrès lorsque nous regardons les pays des missions. En Amérique latine, en Asie, moi j'ai visité la Corée, c'est une belle église. Le Vietnam est une belle église. Des pays même difficiles comme le Myanmar, c'est aussi une belle église, même si les chrétiens restent encore minoritaires. Donc voyez-vous, la grâce que j'ai, c'est de regarder l'église comme Jean-Paul II le voit, comme le prophète Jérémie le voit. C'est un Normandie en fleurs, l'église. Faut pas seulement regarder l'église de France, et même l'église de France, regarder les Amandies ici. Ces religieuses qui sont là, toujours près du cœur de Jésus, qui perpétue cet amour de Dieu qui se répand à travers le monde. L'Église n'est pas morte, même si elles ne sont pas nombreuses. Il y a toujours, voyez-vous, il semble qu'il y a plus d'eau sous terre que sur terre. Il y a peut-être moins de pratiquants, mais les plus nombreux, c'est peut-être les pratiquants. Moi, je vous donne un exemple. Un jour, chez moi, dans mon pays, il y a 73% des musulmans. 73%. Nous faisons que 3% des catholiques. Et un jour, j'ai discuté avec un musulman. Alors, je disais, mais vous savez, nous sommes minoritaires. Il m'a dit, non, monseigneur, vous n'êtes pas minoritaires. Parce que les vrais croyants, c'est vous. Les croyants ne sont pas minoritaires. Parce qu'ils ont dit avec. Voilà. Si vous avez des questions, je suis disponible. Merci de m'avoir écouté et priez pour moi. Je demande pardon au Sacré-Cœur de m'être exposé à vous comme je suis. Je sais que le Sacré-Cœur me regarde avec beaucoup d'amour, beaucoup de pardon. Je souhaite que ce regard aussi du Sacré-Cœur se tourne vers vous pour vous combler d'affection, d'amour et surtout de confiance en votre foi.
1: Donc, quelles sont les difficultés que vous avez rencontrées sur votre route en vue du sacerdoce? Et deuxième question, quelle ambition vous avez pour l'Afrique?
2: vous avez été obligé de laisser les parents. Vous constituez tout leur espoir, malgré leur foi, vous êtes quand même un espoir pour eux. Quelles sont les difficultés lorsque vous êtes dans l'exercice de votre sacerdoce, de votre mission? Quelles sont vos difficultés par rapport à ces parents que vous avez derrière vous et qui, de temps en temps, doivent... Bon, vous allez avoir quand même l'amour filial qui... Bon, je ne sais pas si vous comprenez ce que je dis. Voilà.
0: C'est ma difficulté par rapport à mes parents. J'ai mesuré l'énorme sacrifice qu'ils ont accepté. Et je me disais, est-ce que ma réponse à Dieu va compenser cette difficulté? Est-ce que moi aussi, je vais accepter pleinement mon sacerdoce? Mes parents ont fait de grands sacrifices. Est-ce que moi aussi je suis prêt à assumer autant de sacrifices pour vivre pleinement mon sacerdoce? Et c'est une lutte, naturellement, que j'ai dû mener, que je mène encore, pour que je sois la joie de mes parents. Comme je vous ai dit tout à l'heure, en interprétant leur mort, qui précède toujours ou suit un anniversaire concernant mon sacerdoce ou mon épiscopat. Je me suis dit, maman et papa ont vraiment été mes accompagnateurs pour me réaliser pleinement dans mon sacerdoce. Est-ce que je leur donne satisfaction? J'ai essayé de toute façon. Et naturellement, il y avait aussi matériellement, qu'est-ce que je pouvais faire pour eux? Mais j'ai toujours dit à ma papa et maman, vous avez accepté les sacrifices. Nous y sommes pas riches, mais nous sommes pas malheureux. Alors, puisque vous avez accepté ces sacrifices, vous allez accepter tout. Que je n'ai pas d'enfant, que je n'ai pas d'argent à vous donner, que je sois souvent loin de vous. Voyez-vous, quelquefois, quand j'étais loin de mes parents et que j'imaginais qu'un jour ils ne seront plus. Vous ne pouvez pas imaginer ce que je ressentais ici comme souffrance. Et donc, voyez-vous, c'est une difficulté de laisser ses parents dans la situation où Dieu les a trouvés, quoi. Enfin, moi, je ne pouvais pas. Et ils ont tous toujours accepté. Naturellement, si j'avais quelque chose à leur donner. Bon, j'ai partagé avec eux le peu que j'avais, mais pas beaucoup. Je ne voulais pas du tout que dans le village, ils se distinguent des autres parce que je suis prêtre ou parce que je suis évêque. Jamais. Je prends un exemple. J'avais constaté que, par exemple, quand un prêtre ou une religieuse de mon diocèse perdait son papa ou sa maman, c'était une habitude que le diocèse contribue aux funérailles, etc. Et moi, quand j'ai vu ça, j'ai dit non,

Mais il ne pouvait pas rester pour le repas après la messe. Il est parti chez lui et il est venu vers 10h30 le soir. J'ai dit, mais père, vous étiez pas bien. Pourquoi vous revenez dire, t'en fais plus un montant? Alors, nous sommes montés à la, dans mon père, enfin, dans ma maison. Il me dit, voilà, tu vois, Dieu donne la joie et la peine en même temps. J'ai dit, ah, qu'est-ce qu'il y a? Il dit, ton papa vient de mourir. Bon, je lui ai remis la lettre que j'avais écrite au cas où il serait mort, qu'on ne fasse aucune dépense pour mes parents. Donc, pour que, et quand on assume une chose, il faut l'assumer absolument, totalement, pas à moitié. Et mes parents m'ont aidé à être totalement ce que je suis, ce que je fais. Et oui, il me rappelait tout à l'heure, maman, rappelle-toi pourquoi tu es à Rome. Tu dois être toujours en communion avec le Saint-Père. Donc voilà un peu les difficultés. Bon, mais ce ne sont pas les difficultés que nous portons seuls, nous les portons avec le Seigneur. Alors, les ambitions que j'ai pour l'Afrique. L'Afrique, voyez-vous, malgré sa pauvreté, malgré toutes les maladies qu'elle a, malgré que personne ne s'en occupe, Jean-Paul dit, c'est comme le malheureux qu'on a trouvé sur la route entre Jéricho et Jérusalem, roué de coups, abandonné, à demi-mort. C'est pas moi qui suis Jean-Paul qui le dit dans Ecclesia in Africa. Donc, malgré tout cela, je crois que l'Afrique peut aussi, peut apporter beaucoup de choses à ce monde-là, le monde actuel, qui n'a plus de foi, qui ne voit que l'argent, le pouvoir. Et cette ambition ne vient pas uniquement parce que ça sort d'une tête africaine, mais j'ai essayé de lire la Bible et de découvrir comment Dieu a toujours impliqué l'Afrique dans la souffrance. Sa souffrance à lui, parce que là où l'homme souffre, Dieu souffre aussi. Et Dieu a toujours impliqué l'Afrique dans sa propre souffrance. Et Dieu va continuer à impliquer l'Afrique dans la souffrance du monde. Je n'invente pas ceci. C'est peut-être sentimental ce que je veux dire. Mais lorsque Dieu a voulu se lier à l'homme dans une alliance perpétuelle. Lorsque Dieu a voulu se lier à l'homme, cette idée lui est venue et ce projet, il l'a exécuté en partant de l'Afrique. C'est l'Exode. Lorsque les temps sont accomplis et qu'il est venu parmi nous en naissant par Marie et que les hommes et qui continue encore à le faire. Les hommes menacent Dieu. Ils veulent le tuer. C'est l'Afrique qui a sauvé le petit Jésus. Lorsque la rédemption est arrivée, que le Christ doit être crucifié, c'est un Africain qui a aidé Jésus à porter la croix. Simon de Cyrène. Au 15e siècle, lorsqu'on discutait en Europe si l'Africain a une âme au concile en Espagne, pour prouver que l'Africain aussi a une âme, il y a un triptyque. Si vous allez à Burgos, vous verrez représenter là les trois races qui étaient les blancs, les jaunes et les noirs. Et le seul, c'est une peinture du 15e siècle, le seul qui porte une croix parmi les trois races là, blancs, jaune et noir, c'est le noir. Le symbole, c'est que lui aussi, il a une âme, il a été sauvé par le Christ. Mais pour moi, c'est aussi un signe que Dieu associera toujours l'Africain à sa souffrance. Donc mon ambition, ma sœur, madame, c'est que l'Afrique ne désespère pas malgré sa situation. Dieu l'aime. Dieu va l'impliquer dans la résurrection de notre monde qui perd ses valeurs.

0: Je ne critique aucune race, mais voyez-vous, ce monde chrétien européen, ce monde qui nous a donné l'évangile, est en train de créer des lois aujourd'hui qui sont anti-catholiques. L'avortement est légal, l'euthanasie aussi, les mariages selon une nouvelle conception est possible. Nous espérons que jamais les Africains ne vont arriver à des choses, des aberrations de ce genre. Donc moi, je crois que mon ambition, c'est que Dieu a un projet avec l'Afrique. Il a toujours eu, et l'Afrique contribuera, n'est-ce pas, à accueillir ce que Dieu veut pour notre monde, c'est-à-dire une alliance nouvelle et éternelle. Et cette alliance, bien sûr, Jésus-Christ l'a réalisée, mais il nous appelle à le concrétiser d'une manière, je dirais, quotidienne. Et l'Afrique ne sera pas derrière. Je pense que ce n'est pas du tout une orgueil. Je pense que les Européens, les Asiatiques, les Océaniens, tout le monde est appelé à participer à ce projet de Dieu. Mais nous spécialement. Mais on peut contester cette interprétation de la Bible.
1: Y a-t-il une autre question?
2: Chose que je voulais être sûre d'avoir bien comprise, c'est que Monseigneur Sarah a dit que la souffrance du Christ était assimilée à la nôtre. Est-ce que j'ai bien compris? Est-ce que c'est cela?
0: Chaque fois qu'un homme souffre, chaque fois qu'une âme souffre, cette souffrance, si elle n'est pas une occasion pour nous de révolte, non, cette souffrance est assimilée et associée à la souffrance du Christ. Saint Paul a dit, moi, je complète dans ma chair ce qui manque aux souffrances du Christ pour son Église. Donc, chacun de nous, si il offre sa souffrance, eh bien, Christ accueille cette souffrance pour la mêler à la sienne, pour le salut de chacun de nous. Il n'y a aucune souffrance qui soit inutile. Chaque souffrance est comme associée à la souffrance de Jésus-Christ. Pour notre propre salut, pour notre propre conversion, pour notre propre sanctification, pour notre propre purification, mais également pour la sanctification du monde. Je réponds à votre question. Ce qui m'a impressionné à Rome, c'est la sérénité du pape Jean-Paul II, la sérénité du pape Benoît XVI. Les papes connaissent parfaitement la situation du monde. Jean-Paul II a dit que malgré que nous sommes au début du troisième millénaire, nous sommes qu'au début de la mission. Sur les 6 milliards de personnes qui habitent notre planète, il n'y a que 2 milliards qui connaissent le Christ. Il y a 4 milliards à évangéliser. Donc le travail est énorme. Et même parmi les 2 milliards qui connaissent le Christ, Jean-Paul II dit avec beaucoup de souffrance que certaines régions sont dans une apostasie silencieuse. Il faut les réévangéliser. Donc, quelle que soit la situation dans laquelle nous nous trouvons, il faut beaucoup de sérénité. Parce que l'œuvre de l'évangélisation, certes, c'est notre œuvre à nous, mais c'est l'œuvre de l'Esprit-Saint, c'est l'œuvre de Jésus-Christ. Si nous, nous nous soumettons à son cœur, si nous nous l'aimons, Si nous nous sommes fidèles à son amour, il fera le reste. Donc, ne vous inquiétez pas, ne vous paniquez pas. Les moyens dont vous disposez pour faire avancer l'évangélisation au Cameroun, eh bien, ce sont des moyens qui sont à votre niveau. Le Seigneur viendra à votre aide. Le Seigneur viendra à l'aide de l'Église du Cameroun, comme l'Église du monde entier. Mais nous devons surtout travailler dans la sérénité. Et surtout, comprendre que la mission se fait d'abord à genoux. Le missionnaire, c'est un contemplatif d'abord. Quelqu'un qui est à genoux, qui prie, qui demande à Dieu d'envoyer son esprit pour changer nos cœurs. Notre premier travail, c'est d'abord d'être à genoux, prier. C'est également travailler à notre sanctification. L'évangélisation, ce n'est pas tant de faire beaucoup de choses que d'être nous-mêmes des saints. La volonté de Dieu, c'est notre sanctification. Le vrai missionnaire, c'est celui qui commence d'abord par se sanctifier lui-même. Et par cette sanctification, parce que c'est une maladie, la sainteté, une maladie contagieuse. Regardez ce qu'a été Jean-Paul II. Jean-Paul II était un homme saint, mais il a contaminé le monde entier. Regardez Mère Teresa, elle a contaminé le monde entier. La sainteté est une maladie contagieuse. Il faut que par notre façon d'être, nous puissions contaminer le monde. Ce n'est pas en parlant beaucoup. Voyez-vous, notre monde a beaucoup d'argent. Notre monde a beaucoup de moyens techniques. Radio, télévision, etc. Ces moyens-là n'existaient pas autant de gens pour des apôtres de Paul qui a voyagé partout. Et pourtant, malgré tous nos moyens, Jean-Paul II dit encore qu'aujourd'hui, il y a un écroulement de l'élan missionnaire. Parce que nous manquons peut-être de l'essentiel, c'est-à-dire le souci de notre sainteté, le souci de nous agenouiller pour prier. Alors, je voudrais vous encourager, madame, quel que soit le nombre exorbitant des sectes qui pullulent à travers le monde. La primitive Église a connu aussi beaucoup de sectes, beaucoup d'hérésies. Mais malgré ça, l'Église a survécu. Elle va survivre aussi malgré les sectes. N'ayez pas peur. Jean-Paul II aussi répète ça de Jésus-Christ. N'ayez pas peur. Soyez sereine et je vous encourage à travailler donc pour la mission au Cameroun, mais aussi pour la mission en général. Je vais vous demander une grande sérénité et surtout beaucoup de paix intérieure.

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2: Celui qui rejettera un seul de ses plus petits commandements et qui enseignera aux hommes à faire ainsi sera déclaré le plus petit dans le royaume des cieux. Matthieu 5, 19.

les organisateurs de la session m'ont demandé de faire quelque chose sur le pape François. Vous voyez, pour donner une petite note d'actualité, même si nous sommes ici d'abord pour des raisons spirituelles, profondes et un peu intemporelles, il a paru bon de nous incarner un peu dans le contexte actuel de l'Église, puisque nous formons un peuple bien réel, bien concret, qui marche derrière le Seigneur, mais à une époque précise, avec des responsables précis. Donc, c'est cette idée de parler un petit peu et de réfléchir ensemble sur le pape François, en particulier autour de sa première grande lettre, qui est une exhortation apostolique, qu'on appelle la joie de l'Évangile. Exhortation apostolique, le nom le dit bien, ce n'est pas une encyclique, c'est-à-dire ce n'est pas d'abord un enseignement doctrinal qui vise à approfondir tel ou tel aspect de notre foi. Il s'agit plutôt d'une exhortation, comme le nom le dit, c'est-à-dire un texte plus pastoral qui vise à mettre en route, à exhorter, c'est-à-dire à donner une feuille de route. Et on peut dire que ce texte, qui ne traite pas d'un sujet particulier, souvent les encycliques, elles traitent d'un thème. D'ailleurs, récemment, le pape a sorti sa deuxième encyclique, vous savez, sur le thème de l'écologie. Bon, l'exhortation, elle n'a pas un thème particulier, c'est plutôt une feuille de route. On pourrait dire que c'est une espèce de grande homélie, un grand sermon, un peu fervorino, qui vise à réveiller les cœurs, qui est un peu la feuille de route du pontificat du pape François. Donc il est intéressant parce que vraiment, il nous permet d'essayer de cerner non seulement la physionomie spirituelle du pape, mais surtout ce qu'il nous dit, ce qu'il veut dire à l'Église pour la remettre en route, en tout cas durant son pontificat. Alors, vous voyez donc, c'est un peu une invitation pour nous à réfléchir sur le mystère du ministère pontifical du pape François, et en particulier le rôle que peut représenter pour nous le pape, l'évêque de Rome, qu'est-ce qu'il a à nous dire pour aujourd'hui. Alors, en préparant ce texte, je me remettais en mémoire que souvent, quand on parle à nos frères des confessions non chrétiennes, des confessions chrétiennes non catholiques, nos frères protestants ou orthodoxes, parfois ils nous disent « Oh là là, mes pauvres catholiques, vous n'avez vraiment pas de chance d'avoir un pape, c'est une institution pénible, très lourde, qui est contraire à l'Évangile. » Vous savez, ils sont assez sévères, hein. Même les orthodoxes, la conception actuelle que vous avez du pape, ça n'est pas conforme à l'Évangile, la primauté pontificale est beaucoup trop lourde, elle empêche le Saint-Esprit de travailler. Bon, vous savez que souvent, les non-catholiques sont assez sévères sur le ministère. Les protestants disent que ça vient du diable, c'est une invention du diable. Voilà. Bon. Et malgré tout, il y a quelques années, je crois il y a 2 ou 3 ans, un ami protestant m'a dit « Officiellement, je dois dire que je suis contre le ministère pontifical, mais je tiens à te dire que vous avez beaucoup de chance d'avoir un pape. Bon. » Alors ça m'a amené à réfléchir effectivement un peu plus concrètement sur ce mystère du ministère de Pierre, c'est-à-dire cette idée que l'Église est gouvernée au sommet par une seule personne, même si il y a avec lui des milliers d'autres évêques qui gouvernent collégialement, ce n'est pas une monarchie absolue. Mais malgré tout, il y a un évêque qui est un peu plus évêque que les autres. Et cet évêque, c'est l'évêque de Rome, même s'il a 3000 autres évêques autour de lui. Et évidemment, le fait d'avoir un évêque de Rome qui est vraiment le chef visible de l'Église, on voit très bien que c'est un principe d'unité, ça nous aide à être unis. Et le protestant me disait, vous avez la chance, vous restez unis, au fond, parce que vous avez un pape. Alors que nous passons notre temps à nous diviser, chacun fonde son Église. Bon. Unité doctrinale, un homme qui peut parler au nom du Christ à un moment donné, pour dire quelque chose qui rassemble les catholiques. Alors que nous, les protestants, nous nous éparpillons. Bon. Principe de stabilité aussi. Mais, et c'est là que cet ami protestant m'a invité à réfléchir, c'est aussi intéressant parce que le ministère pontifical, on pourrait imaginer que stabilité, unité, c'est aussi un facteur d'immobilisme. Vous savez, on dit souvent, quand il y a un régime monarchique, une seule personne qui a beaucoup de pouvoir, ça ne facilite pas souvent les réformes. En particulier par le mode de désignation. Comment est-ce qu'est désigné notre pape? Ça n'a rien de démocratique. C'est même, on peut dire que l'Église, qui est une des plus grandes communautés humaines sur la Terre aujourd'hui, hein, 1 milliard 300 millions, je ne sais pas combien, 400 millions de catholiques, est dirigée par une personne qui n'est pas du tout élue par la base.
qui est élu par un tout petit collège d'une centaine de personnes. On peut dire que ce n'est pas très démocratique. Ça va être un facteur de sclérose. Un petit groupe de gens va toujours élire le même genre de profil, le même genre de personnes. Ça ne va pas bouger. Et ça pourrait être le risque. Des institutions humaines, souvent, quand elles sont trop fermées sur elles, vous voyez les monarchies humaines, parfois, on a des rois qui finissent par être un peu dégénérés. Bon, parfois il y a un roi génial et puis après... Eh bien, qu'est-ce qu'on s'aperçoit ? C'est que nous avons la grâce dans l'Église, et c'est vraiment le signe pour moi que c'est le Saint-Esprit qui est derrière, c'est que les papes passent et ne se ressemblent pas. Vous serez frappé avec moi de ce fait. On pourrait dire, les sociologues disent toujours le phénomène d'endogamie, on se reproduit dans le même milieu, c'est le mimétisme qui se reproduit, toujours le même genre de pape. Eh bien, c'est tout à fait faux. C'est tout à fait magnifique de voir ça, que les papes se succèdent et ne se ressemblent pas. Eh bien, avec le pape François, évidemment, nous avons une illustration. Le pape François, il ne ressemble, avouez-le, à aucun autre. Mais avant lui, le pape Benoît ne ressemblait à aucun autre. Dites-moi, depuis quand on n'avait pas eu un pape qui était un grand théologien professionnel ? Depuis 5 siècles. C'est la première fois qu'on avait un pape théologien, vrai. Le pape Jean-Paul II, à quoi ressemble-t-il ? À personne d'autre. Bon. Donc c'est frappant de voir que les papes se succèdent sans se ressembler, et en particulier, je vais prendre simplement les derniers, enfin depuis le XXe siècle, le pape Pie XII, le dernier pape, on dira d'autrefois, pour ceux qui l'ont connu, il a eu comme rôle assez providentiel de préparer lointainement le concile. C'est un pape qui a préparé un certain nombre de réformes. Les réformes liturgiques ont été préparées au temps de Pie XII. Les réformes de l'Église, la réflexion sur l'Église, ça date du temps de Pie XII. Après, il y a eu le pape Jean XXIII, un pape tout rond. D'ailleurs, on dit que les papes se succèdent souvent. Il y a un gros et un mince, un gros, un mince. Bon. C'est plus ou moins vrai, d'ailleurs. C'est bon. Le pape François a tendance à être un petit peu fort. Benoît était maigre. Jean-Paul II était plutôt fort. Paul VI était plutôt maigre. Jean-Paul Ier aussi. Bon. En tout cas, Jean XXIII, lui, on voit vraiment son rôle providentiel. Ça a été l'audace d'ouvrir le concile. Audace stupéfiante, un pontificat bref, mais révolutionnaire. Après, il y a eu le pape Paul VI, qui a eu la tâche très difficile de conduire l'Église dans la tempête. Parce que le Concile, qui a produit des fruits magnifiques, on va le voir, aujourd'hui encore, nous vivons du Concile, et le pape François reste un pape du Concile, dans la lignée du Concile. Paul VI, il a eu, lui, à tenir la barre en pleine tempête. On a l'impression que tout change, que tout se détruit, que tout se disloque. Il y avait des crises terribles, doctrines, des crises disciplinaires, plus personne n'obéissait, des intégristes, des progressistes. Heureusement, le pape Paul VI, qu'est-ce qu'il a vu venir ? Le renouveau charismatique, qui a été sa consolation. Hein. Au moins des catholiques qui croient au Saint-Esprit, qui croient à l'Église, qui ne sont pas conservateurs, qui ne sont pas progressistes. Bon. Paul VI a beaucoup souffert, il a tenu la barque dans la tempête. Après est arrivé Jean-Paul II. Quelle était la mission principale de Jean-Paul II ? Ça a été de remettre l'Église debout, de faire repartir l'Église. Souvenez-vous, cette grande espoir qu'on a eu quand on a vu arriver ce pape polonais qui va remettre un petit peu d'ordre, non pas disciplinaire, mais rendre à l'Église la fierté d'elle-même, lui redonner des convictions, des certitudes. D'ailleurs, on a pu dire le retour des certitudes. Un pape qui nous a redit où est-ce qu'il fallait aller, comment est-ce qu'il fallait aller, et qui a pu couvrir un peu tous les grands domaines de l'Église dans un pontificat qui est un des plus longs de l'histoire. Un pape, donc vraiment, on peut dire qu'il a eu pour mission de conforter l'Église. Moi, étant adolescent sous Paul VI, je peux vous assurer que ce n'était pas facile d'être un jeune catholique. On dit où ça part, où ça va. Il partait des prêtres, on annonçait toutes les semaines qu'un prêtre était parti se marier, qu'une paroisse fermait, qu'une paroisse était en révolution. Ce n'était pas facile d'être chrétien sous... Est arrivé Jean-Paul II, pour nous, à l'époque, j'étais adolescent, enfin un pape qu'on peut se référer à lui. Il tient la barre, c'est un fort timonier, il nous dit ce qu'il faut faire, où est-ce qu'il faut aller, il traite toutes les grandes questions de l'Église. Voilà. Donc un pape qui fortifie l'Église dans le Concile Vatican II. Benoît XVI est un peu la même chose, surtout d'un point de vue doctrinal. Conforter l'Église, la consolider dans sa doctrine pour qu'elle puisse faire face à toutes les tempêtes et avancer. Le pape François, on voit très bien qu'il a une autre mission. Donc on commence à deviner. Une mission très, très forte qui est toujours dans la ligne du Concile Vatican II. Qui consiste toujours à mettre en pratique, à appliquer ce que le Concile, le plus formidable événement de l'histoire religieuse contemporaine, mondiale. 2500 évêques qui se rassemblent pour dire ce qu'est la foi, ce qu'est l'Église, ce que doit être l'Évangile aujourd'hui, bon, en produisant des très beaux textes, mais il faut les mettre en pratique, et pour ça il faut des décennies. Le pape François, lui, on voit très bien que son invitation principale, et c'est ça qui frappe quand on le lit,
C'est une invitation qui s'adresse d'abord à l'Église, mais c'est moins aujourd'hui de conforter l'Église, de la remettre sur ses bases, de la consolider, que de l'inviter à la conversion. Et ça, c'est tout à fait frappant, le pape François est un pape qui invite viscéralement l'Église à se convertir. Ouh là là, vous direz, mais alors est-ce que l'Église ne s'est jamais convertie ? Eh bien, on peut dire que son intuition, et je pense qu'il a vraiment été élu par le Saint-Esprit pour ça, ça va être de rappeler à l'Église qu'il ne suffit pas d'avoir un beau concile, il ne suffit pas d'avoir des certitudes profondes sur ce qu'elle est, ça c'est très bien, il le faut, mais il faut que l'Église, qui est un être vivant et qui est composée d'hommes, se rappelle qu'elle doit sans cesse se convertir. Non pas changer, tout changer, il ne s'agit pas de tout bouleverser du tout. Il s'agit que spirituellement, l'Église se convertisse, qu'elle se rappelle qu'elle doit sans cesse modifier sa manière de se comporter, d'être, pour être plus conforme à l'Évangile. Et c'est vraiment le pape de la conversion. À mon avis, ça me frappe beaucoup plus encore que les autres papes, on va voir, et c'est ce qui apparaît dans ce texte. D'où le sentiment aussi d'un pape dérangeant. Vous devez commencer à vous rendre compte, je m'en aperçois, que c'est un pape qui passe pas aussi facilement que les deux prédécesseurs, en tout cas dans les milieux catholiques. Alors, il suscite une immense popularité. Je vous assure que moi qui vais très souvent à Rome, je suis étonné et soufflé du contraste même qu'il y a entre le pontificat du bon pape Benoît, où c'était sympathique, il y avait du monde, mais sans plus. Maintenant, il y a des foules qui viennent. Les hôteliers sont ravis, les restaurateurs sont ravis, les chauffeurs de taxi ravis, parce qu'avec François, ils ont multiplié leur chiffre d'affaires par 3. Bon, les gens viennent, donc d'énormes attentes pour le pape François. Mais en même temps, et ça n'est pas contradictoire, vous remarquerez que c'est un pape qui suscite des interrogations à l'intérieur de l'Église. C'était déjà un peu le cas de Paul VI. Mais c'est fortement, ça me frappe beaucoup, c'est le cas du pape François, plus encore, je pense, que de Paul VI, non pas des critiques. Grâce à Dieu, quand on est catholique, on sait qu'il ne faut pas critiquer le pape. Mais des questions, des interrogations, des incompréhensions. Qu'est-ce qu'il fait ? Je ne comprends pas vraiment ce qu'il veut. Où est-ce qu'il veut en venir ? Pourquoi est-ce qu'il dit ça ? Qu'est-ce qu'il nous prépare ? Et on a même l'impression que parfois, plus on se rapproche des cercles catholiques, plus une certaine incompréhension se fait jour. Alors, le sommet, c'est au Vatican. À l'intérieur du Vatican, je peux vous dire que ouh là là, ça tangue discrètement, doucement, poliment, à la manière romaine, mais on vous fait comprendre qu'on ne sait pas trop où on va. Bon. Mais aussi en France, quand on parle dans un certain nombre de milieux, on voit qu'il y a des interrogations. Et il n'est pas, jusqu'à ce grand événement qui va avoir lieu en octobre prochain, vous le savez, la deuxième session du Synode sur la famille, qui ne va pas sans provoquer des questions. Des grands débats dans l'Église, très virulents, qui me font repenser à ce qu'ont pu être les débats à l'époque du Concile. Avec des partisans, des adversaires, on commence à... Et le pape François, d'ailleurs, a voulu cela. Il veut un débat. Donc c'est un pape un peu dérangeant. C'est un pape qui ne répète pas exactement la même chose que ses deux prédécesseurs. Ni d'ailleurs que de Paul VI. Il ne dit pas du tout le contraire, mais il ne dit pas exactement les mêmes choses. Il les dit un peu différemment. Et il nous invite à regarder un certain nombre de points nouveaux. Donc, c'est pour ça que je pense que vraiment, le ministère de François, et en cela il est très courageux, il est un petit peu... c'est cette notion de conversion, ou de transformation de l'Église. Comment l'Église, c'est l'Église qui sait qu'elle est la même depuis le Christ jusqu'à la fin des temps, depuis la Pentecôte jusqu'à la fin des temps, sera la même, une seule et même Église. Cette même Église, dans son identité, dans la même foi, dans les mêmes dogmes, la même discipline, elle doit malgré tout changer. Elle doit changer son cœur. Elle doit se convertir, elle doit se modifier afin d'être plus conforme à la mission du Seigneur. Et je crois que c'est vraiment ça, une des clés du ministère du pape François. Donc ne vous étonnez pas si c'est un pape qu'il faut prendre au sérieux et qui peut être un peu dérangeant. Alors, c'est pour ça que je vais rapidement présenter quelques thèmes de l'encyclique et puis de l'exhortation, et puis ensuite nous pourrons un peu dialoguer pour avoir aussi vos sentiments. Il faut se laisser interpeller par le pape, c'est son rôle d'ailleurs, il est là un peu pour nous réveiller, pour nous provoquer. Alors, cette exhortation apostolique, elle a pour titre, on le voit, la joie de l'Évangile. Donc on voit très bien le thème de la joie, qui est très beau, qui est fondamental chez le pape François. D'ailleurs, c'est un pape qui est, on le voit très bien, qui donne toujours un visage de joie. Il essaie d'être toujours très souriant, très proche, même s'il paraît qu'avant d'être pape, il était assez sévère. On m'a dit que le pontificat l'a transformé. Il passait, quand il était archevêque de Buenos Aires, pour un homme austère,
très exigeant avec lui, mais pas toujours très facile d'accès. Il paraît que depuis qu'il est évêque de Rome, il est transfiguré, souriant. Bon. En tout cas, on va très bien ce thème de la joie qui est fondamental, mais la joie de l'Évangile. Alors, cette idée, chez le pape François, c'est de dire que l'Église doit être joyeuse parce qu'elle a reçu l'Évangile et parce qu'elle doit annoncer l'Évangile. Donc, c'est une joie qu'elle reçoit du Seigneur et qu'elle doit communiquer. Mais pour bien communiquer l'Évangile, elle doit être joyeuse. Donc il veut inviter l'Église à redevenir profondément missionnaire. Et un des éléments fondamentaux de son appel à la conversion, c'est la conversion missionnaire. L'Église doit se convertir pour devenir davantage missionnaire. Et pour cela, elle doit être plus joyeuse. Et plus elle sera joyeuse, plus elle sera missionnaire. Ça, c'est un peu l'intuition de base de l'encyclique. C'est un thème spirituel très fort, bon, qui est assez jésuite. Cette idée que la mission, vraiment, est le but fondamental de l'Église, et que pour être vraiment missionnaire, il faut être joyeux. Et que plus on sera joyeux, plus on sera missionnaire. Et plus on sera missionnaire, plus on sera joyeux. Plus on donne, plus on reçoit. Alors, rapidement, d'où vient cette joie profonde ? Alors là, c'est là qu'il ne faut pas oublier que le pape François est un grand jésuite qui connaît très bien les exercices spirituels et qui nous ramène toujours au cœur de l'Évangile. La joie, dit-il, naît de la rencontre avec Jésus. Et on voit très bien qu'avec cette idée de rencontre, il y a toujours cette idée de faire attention à un catholicisme ou une foi un peu trop conformiste, un peu trop routinière, qui consiste à répéter son catéchisme, son credo, ses prières, mais qui oublie qu'elle est d'abord et avant tout une rencontre. Une foi qui doit devenir vraiment existentielle. Être chrétien, pour nous, c'est vivre avec Jésus que nous rencontrons tous les jours. Ah, mais je ne l'ai jamais vu. Un chrétien qui vous dit « je ne l'ai jamais vu », bien sûr qu'on ne l'a jamais rencontré comme je l'ai rencontré, mais Jésus, on le voit, on l'entend, il nous parle par la prière, par la vie spirituelle. C'est vraiment pour nous, être chrétien, c'est avoir la certitude que Jésus, nous le rencontrons dans la prière, dans l'Église, dans nos frères. Et donc, vous voyez, donner vraiment de la chair au fait que notre foi, c'est la foi qui consiste à être unie à une personne. Ce n'est pas un code de valeur, ce n'est pas un ensemble de codes moraux, ce ne sont pas simplement des convictions dogmatiques ou philosophiques, c'est véritablement la vie concrète avec une personne. Et tant qu'un chrétien n'a pas fait cette expérience de renouveau dans le Christ par l'Esprit, alors, dit le pape, il n'est pas vraiment chrétien. Voilà pourquoi tant de chrétiens sont si peu joyeux. Il dit, ce sont des chrétiens qui ont une tête de carême sans Pâques. Il est très sévère là-dessus, vous voyez. Un chrétien, oui, oui, j'obéis, je fais mon carême, je vais à la messe tous les dimanches, je fais mes prières. Mais il n'y a pas beaucoup de rencontres de Jésus, au fond. En tout cas, pas suffisamment explicité. Donc, c'est un chrétien qui a une tête de carême sans Pâques. Bon. Rencontre avec celui. Pourquoi ? Ça ne suffit pas à nous rendre joyeux. La rencontre avec quelqu'un dont la caractéristique première, et ça, le pape m'insiste beaucoup, quelle est la première caractéristique de Jésus dans sa relation avec moi ? C'est celui qui me pardonne. Celui qui m'ouvre la miséricorde du Père. Et voilà d'où naît la joie du chrétien. Rencontre avec celui qui me pardonne. Très belle, on voit très bien, c'est le thème de la miséricorde. J'invite chaque chrétien à renouveler aujourd'hui sa rencontre personnelle avec Jésus-Christ, à prendre la décision de se laisser rencontrer par lui chaque jour. Il ne le déçoit pas, parce que Jésus est celui qui le pardonne. J'insiste encore une fois, Dieu ne se fatigue jamais de pardonner, c'est nous qui nous fatiguons de demander sa miséricorde. Oui, ce thème central, nous nous fatiguons de lui demander ce qu'il doit nous donner fondamentalement, son pardon. Et c'est pour ça que nous sommes si peu joyeux, parce que nous oublions de nous laisser pardonner par lui. C'est donc une rencontre qui nous rend joyeux, parce que nous avons fait l'expérience de la miséricorde, tous, du pardon qui nous vient de Dieu. Du coup, nous découvrons que Jésus nous délivre de l'enfermement, il nous délivre de l'isolement intérieur. Je suis isolé dans mon péché, mais Jésus vient faire sauter cet isolement. Il vient me sauver de ma tristesse individualiste. Alors, vous voyez déjà un certain nombre de thèmes caractéristiques du pape François. Le vide intérieur, le repli sur soi. La tentation de l'homme, c'est toujours se replier sur son péché, sur son isolement. J'ai péché, je me ferme sur moi. C'est comme Adam qui, après avoir péché, va se cacher sous des fourrés, et c'est Dieu qui doit lui dire « Où es-tu ?» Et l'autre se cache, parce qu'il a peur. C'est l'isolement du vieil homme. Eh bien, Jésus vient nous sortir de notre vie intérieure, de notre tristesse individualiste, et il nous remet sur la route. Et donc, la joie est fondamentalement la joie d'être sauvé. Et cet accueil
de la joie du chrétien, dont il nous faut refaire sans cesse l'expérience, d'où l'importance extrême du pardon, du sacrement du pardon. La joie qu'on a d'avoir été pardonné par Jésus nous pousse à partager. Il dit, si l'Église n'est pas assez missionnaire, c'est parce qu'elle n'a pas assez conscience qu'elle est pardonnée, et que les chrétiens ont oublié que chaque jour, Dieu leur pardonne. Si vraiment on a conscience d'être pardonné, on se précipite pour partager cette bonne nouvelle du pardon, la communiquer, et c'est ça qui fait grandir l'Église. Annoncer l'Évangile redonne la joie. Voilà ce qu'il appelle la joie sans cesse renouvelée, la joie toujours neuve de l'Évangile, parce que sans cesse nous faisons l'expérience du pardon, une éternelle nouveauté. C'est une constante créativité divine, dit-il. Dieu passe son temps à nous recréer, mais c'est nous qui ne voulons pas être recréés. Nouveauté ancrée dans l'initiative de Dieu qui vient sans cesse nous sortir. Alors voilà, ça c'est le grand thème, la joie missionnaire, parce que c'est une joie d'être pardonné. Et si vraiment on a la conscience d'être pardonné, on veut partager cette joie, parce que c'est vital. Alors, aussitôt ça enchaîne sur le thème clé que vous connaissez bien de son pontificat, le chrétien qui a fait l'expérience profonde de la miséricorde, la communique, doit donc apprendre à sortir. Alors vous savez que c'est aussi un des maîtres mots du pape François, qui le répète sans cesse, pratiquement dans toutes ses homélies. Les chrétiens et l'Église tout entière, nous devons sortir. C'est une Église en sortie. C'est le thème de toute une partie de son exhortation. Hein, une Église en sortie. Alors qu'est-ce que ça veut dire, une Église en sortie? Ça veut dire que chacun d'entre nous, nous devons apprendre à sortir. Et entendez bien que ce qui vaut de l'Église, ça vaut de chacun de nous individuellement. C'est là quand je dis qu'elle nous appelle à nous convertir. Se convertir pour le pape François, c'est d'abord sortir. Mais sortir de quoi? Écoutez cette très belle phrase qui nous dit, c'est un beau résumé au numéro 20 de l'encyclique. Tout chrétien et toute communauté discernera quel est le chemin que le Seigneur demande, mais nous sommes tous invités à accepter cet appel, à savoir sortir de son propre confort et avoir le courage de rejoindre toutes les, autres mots qui revient tout le temps, les périphéries qui ont besoin de la lumière de l'Évangile. Retenez bien cette phrase, sortir de son propre confort et rejoindre toutes les périphéries qui ont besoin de la lumière de l'Évangile. Alors ce thème est tout à fait fondamental, il est très profondément spirituel. Jésus est sorti, d'où? Du sein du Père, est sorti du confort de la Sainte Trinité, pour venir marcher avec nous, prendre nos faiblesses, nos fragilités, nos souffrances. Jésus a envoyé ses apôtres, les invités de sortir, et il nous invite en permanence, nous aussi, à sortir. Alors voyez, on devine par derrière, cette grande invitation, qui est aussi un reproche que le pape François nous invite à nous faire nous-mêmes, nous avons trop tendance à rester enfermés, à ne pas vouloir bouger. Nous sommes très bien, nous sommes de bons chrétiens, nous avons de bonnes communautés paroissiales, de bonnes équipes pastorales, de bons prêtres, nous faisons un bon travail, de bonnes liturgies, nous avons nos œuvres, c'est pas la peine d'aller plus loin. Eh bien, on voit très bien que le pape veut réveiller ce qui est une tentation qu'il appelle pharisienne, de dire qu'au fond, nous avons déjà bien réussi. Et que nous pouvons nous satisfaire de nous-mêmes. Eh bien non, il faut résister à cette tentation et nous rappeler que nous devons sortir, aller plus loin. Et laisser grandir en nous ce désir très fort de sortir. Et d'entrer donc dans ce qu'il appelle lui-même un chemin de conversion pastorale et missionnaire, écoutez bien, qui ne peut pas laisser les choses comme elles sont. Et vous savez que le pape François a dit par humoristique, vous les jeunes, vous devez faire la révolution dans l'Église. C'est toujours cette idée, les choses ne peuvent pas durer comme elles sont. Ça ne veut pas dire qu'il faut casser l'Église, bien évidemment. Ça ne veut pas dire qu'il faut changer la foi. Ça ne veut pas dire qu'il faut changer les dogmes. Ça ne veut pas dire qu'il faut changer la morale, du tout. Ça veut dire qu'il faut changer nos dispositions intérieures. C'est le même Christ, la même Église, la même foi, la même morale, le même dogme. On ne change rien. Malheur à ceux qui veulent changer. On appelait des progressistes, ils veulent détruire l'Église. C'est pas ça. Il faut changer notre cœur, notre manière de vivre tout cela. Et ce qui est vrai de toute l'Église, c'est vrai de tous les chrétiens en particulier, et c'est vrai en particulier des responsables dans l'Église. Alors c'est là que j'aborde aussi un autre aspect. Le pape François, de fait, il me semble qu'il est d'autant plus sévère qu'il s'adresse à des personnes qui sont plus au cœur de l'Église. Un prélat au Vatican m'a dit « J'ai jamais vu un chef qui maltraite autant ses collaborateurs. » Bon. C'est vrai que le pape François, il est d'autant plus sévère que vous êtes proche de lui. Donc, avec qui est-il le plus sévère? Avec les cardinaux. Après les cardinaux, avec qui est-il le plus sévère?
des évêques, évidemment. Il leur fait des exhortations. Vous n'êtes pas là pour mener carrière, vous n'êtes pas là pour vivre comme des mondains, vous n'êtes pas là pour vous enrichir, vous n'êtes pas là pour exercer du pouvoir. Bon. Après, il est sévère avec les prêtres. Et avec qui est-il le plus gentil ? Avec tous ceux qui sont à la marge. Avec tous ceux qui ne sont pas encore dans l'Église. D'où le sentiment qu'il peut nous donner. Ben nous, alors les catholiques, ils passent son temps à nous faire les reproches. Et par contre, les autres, ils laissent faire des bêtises. C'est ce qu'on entend dire. Oui, oui, il est tellement miséricordieux qu'il ne dit rien aux pécheurs. Et par contre, nous qui sommes de bons catholiques, il nous gronde. Il y a parfois un peu de ça chez le pape François. Parce que précisément, il sait que nous sommes dans l'Église. Comme un bon père de famille. Et en particulier les évêques. Et donc, il sait qu'il faut être d'autant plus exigeants qu'ils sont déjà plus proches du Seigneur. Et qu'ils ont une responsabilité plus grande. Et qu'il faut les aider à être plus fidèles à leur responsabilité. D'où ce sentiment d'une certaine exigence qui peut parfois être sévère. Et y compris pour nous, fidèles. C'est un homme qui veut vraiment nous réveiller. Et j'ai été frappé de voir Monseigneur Losso tout à l'heure, vous avez vu, quand il vous dit toujours, mettez-vous debout, réveillez-vous. Il n'y a pas de plus grand honneur. Le plus grand honneur, ce n'est pas de recevoir beaucoup, c'est que Dieu nous demande beaucoup. Mais c'est exactement ça. Dieu nous demande beaucoup, nous n'avons encore rien donné par rapport à ce que nous sommes appelés à donner. Alors c'est très sympathique à entendre, mais évidemment, quand vous le prenez en pleine figure, que vous êtes évêque, on vous dit, vous n'êtes pas suffisamment bon évêque, vous passez votre temps dehors de votre diocèse. Quand il reçoit les évêques d'Afrique, il est très sévère. Vous êtes des évêques d'aéroport, vous êtes tout le temps à bouger, au lieu d'être au cœur de votre troupeau, auprès des pauvres de vos diocèses. Sans cesse, il réveille. Bon, il dit des choses qui ne sont pas agréables à entendre, mais dont on voit qu'elles sont de l'ordre de la conversion. Être plus radicalement donné au Seigneur. Alors, un des aspects, du coup, autre que cette sortie, dans son texte qui est très intéressant à lire et qui, il faut dire ce qui est, est assez décapant, c'est lorsqu'il analyse les obstacles à la conversion missionnaire. Qu'est-ce qui fait obstacle à ce que l'Église soit davantage missionnaire ? Qu'est-ce qui fait qu'aujourd'hui l'Église manque un peu de zèle missionnaire ? Alors il analyse, c'est intéressant, ce qu'il appelle les obstacles externes, la culture ambiante. Il est très lucide sur la culture d'aujourd'hui, la culture médiatique, hein, une culture relativiste, une culture du subjectivisme. Il a des pages très fortes là-dessus. L'homme moderne est guetté par la maladie du subjectivisme, tout rapporté à lui, tout rapporté à la conviction que ce n'est vrai que ce que je perçois pour être vrai. Pour ça, il cite beaucoup Benoît XVI, il est exactement dans la lignée de Benoît XVI. C'est une maladie d'aujourd'hui. Je dois éprouver, ressentir que c'est vrai, sinon ce n'est pas vrai. C'est une maladie très grave, ce qu'on appelle le subjectivisme. C'est le sujet qui décide de la vérité. Je veux que l'avortement ne soit pas un meurtre. Eh bien, ce ne sera pas un meurtre. C'est moi qui le veux. Ben non, c'est pas ça. Il y a une vérité de l'homicide. Bon, c'est vrai pour tout, on peut tout rappeler comme ça. L'individualisme, le relativisme, également aussi, très sévère, c'est le pape François, la critique du culte de l'argent, l'idolâtrie de l'argent. Et c'est un pape, vous savez, qui s'engage beaucoup sur ces questions-là. Une culture de l'exclusion, qui se veut en apparence démocratique, mais qui en fait exclut beaucoup de gens, qui sont les laissés pour compte de la modernité. Bon. Donc il analyse tous ces obstacles. Mais après, le plus important, ce ne sont pas les obstacles externes, c'est ce qu'il appelle les obstacles internes, c'est-à-dire internes à l'Église. Qu'est-ce qui, dans l'Église, fait obstacle à cette conversion missionnaire ? Je n'ai pas lu un texte pontifical qui soit aussi sévère, mais au sens revigorant pour nous, chrétiens, depuis très longtemps. Peut-être monter au pape de la réforme médiévale, à l'époque où le clergé était complètement dissolu. Les grands papes médiévaux, vous savez, devaient lutter contre un clergé dissolu. Bon, et parfois, ça fait. Le clergé n'est pas dissolu, mais on sent que le pape veut le réveiller comme un peu au Moyen-Âge, on voulait le réveiller. Alors, quels sont les obstacles ? Eh bien, c'est ce qu'il appelle les tentations des agents pastoraux. Les agents pastoraux, c'est-à-dire tous ceux qui sont dans la pastorale. Eh bien, ils sont victimes d'un certain nombre de tentations auxquelles ils cèdent trop souvent. Et le pape dit ils sont rendus malades par l'influence de la culture mondiale actuelle. Ça va très loin. Les agents pastoraux, c'est-à-dire tous ceux qui sont en responsabilité, c'est bien sûr au premier chef les évêques, les prêtres, les diacres, mais aussi les fidèles qui s'engagent dans les paroisses. Tous les catéchistes, toutes les personnes qui font la liturgie, tous ceux qui ont des responsabilités sont des agents pastoraux. Eh bien, dit-il, il y a un certain nombre de tentations qui nous guettent, sous l'influence de la culture mondialisée moderne. Alors, quelles sont ces tentations ? Intéressant, il nous parle du relativisme, non pas dogmatique, même s'il existe, il dit qu'il est très dangereux, mais plus dangereux encore, il y a le relativisme moral. Qu'est-ce qu'il entend par relativisme moral ? Eh bien, ou relativisme pratique.
je cite, « ce relativisme pratique consiste à agir comme si Dieu n'existait pas ». Vous me direz, mais les agents pastoraux, ils sont convaincus que Dieu existe. Mais comme si Dieu, bien sûr, ça veut dire, dans ma tête, je sais qu'il existe, mais j'agis concrètement comme si Dieu n'existait pas. Vous voyez, c'est pratique. Je confesse Dieu tous les dimanches, je fais ma prière tous les jours, mais dans mon comportement pratique, je fais comme si Dieu n'existait pas. À décider comme si les pauvres n'existaient pas. Je suis chrétien, mais je continue à dépenser comme s'il n'y avait pas des pauvres autour de moi. À rêver comme si les autres n'existaient pas. J'ai ma foi, j'ai ma sécurité, j'ai ma famille, tant pis pour les autres. À travailler comme si tous ceux qui n'avaient pas reçu l'annonce n'existaient pas. Comme si j'ignorais qu'il y avait encore autour de moi quantité de personnes qui n'ont jamais pu rencontrer Jésus. Mais voilà le relativisme. Je m'accommode de tout cela. Je m'accommode qu'il y ait des pauvres, je m'accommode qu'il y ait des gens qui ne soient pas croyants. Je fais comme si je ne les voyais pas. Eh bien ça, dit-il, c'est une maladie des agents pastoraux. On s'occupe trop de soi-même. Nos communautés s'occupent d'elles-mêmes, elles oublient de regarder autour. Et bien, c'est ce qu'il appelle un relativisme pratique. Première tentation. Ensuite, ce qu'il appelle, d'un mot un peu technique, l'assédie égoïste. L'assédie. Bon, peut-être vous devez savoir, ou en tout cas je vous dis, ça fait un mot du vocabulaire spirituel. L'assédie, c'est une maladie de l'âme qui est caractérisée par une forme d'ennui, de perte de goût. Finalement, je m'ennuie. Je m'ennuie avec Dieu, je m'ennuie avec l'Évangile. C'est une maladie, on le sait depuis toujours, qui guette surtout les consacrés. C'est-à-dire ceux qui se donnent entièrement à la prière, ils sont tôt ou tard confrontés à cette maladie, qui est normale. À force de vouloir trop prier, on finit par être dégoûté de prier. C'est une étape nécessaire dans la vie chrétienne. Franchir, passer au-delà de ce dégoût. Et bien dit le pape, il y a une assédie égoïste pastorale. Ceux qui ont une responsabilité finissent par être ennuyés de ce qu'ils ont à faire. Ils manquent de motivation. Ils manquent d'ardeur, ils sont trop conformistes, ils répètent toujours les mêmes choses, on a toujours fait comme ça, ils n'ont plus de créativité. Vous voyez, on finit par être ennuyé, on répète toujours les mêmes choses. On perd cette disponibilité d'accueillir du nouveau. Ça s'appelle l'assédie égoïste, et parce qu'au fond, on est toujours soucieux, dit-il, de préserver son espace d'autonomie. Je veux bien servir le Seigneur, mais à quoi que ce soit moi qui soit le chef, qui décide ce que j'ai à faire, et je ne veux surtout pas faire plus, ça me fatigue de faire plus. Préserver leur espace d'autonomie, comme si un engagement d'évangélisation était un venin dangereux qui allait menacer ma vie, au lieu d'être une réponse joyeuse à l'amour de Dieu. Cette assédie pastorale a de nombreuses origines, des projets qui passent pour irréalisables, on y renonce, parce qu'on n'a pas envie d'évoluer, parce qu'on n'a pas envie de changer. Parce qu'on est impatient et que ça ne marche pas, donc on se décourage. Ce qu'il appelle l'assédie. Autre péché, très grave, le pessimisme stérile. Des chrétiens pessimistes. Qu'est-ce que c'est que des chrétiens pessimistes ? C'est des chrétiens qui disent « tout va mal, le monde va mal, il n'y a plus rien à faire, il n'y a plus qu'à nous enfermer entre nous, il y aura quelques élus qui seront sauvés, tant pis pour le monde. » Ce qu'il appelle le pessimisme stérile. Alors ici, on voit très bien qu'il vise certains courants catholiques un peu nostalgiques qui ont dit dire tout va mal dans l'Église parce qu'on a changé quelque chose et qu'il fallait rien changer et que du coup tout va mal. Bon. Eh bien, le pape veut nous mettre en garde contre ce qu'il appelle le mauvais esprit de l'échec qui fait que l'on condamne toujours les autres, on condamne toujours l'extérieur au lieu de voir que le problème il est en soi. On manque de zèle intérieur. Du coup, on se réfugie en condamnant extérieurement, en se barricadant. Bon. Il rappelle ici une très belle phrase de Jean 23 avant le Concile, hein, contre les prophètes de malheur qui, dans l'Église, disent que tout va de plus en plus mal, comme si le problème, ce n'est pas en eux que ça allait de plus en plus mal. Bon. Jean 23 avait beaucoup étonné quand il avait dénoncé les prophètes de malheur, c'était aussi pour viser un peu trop les tentations intégrisantes, qui ne voulaient rien changer dans l'Église. Bon. Les prophètes de malheur. Bon. François nous invite justement à sortir de cet état d'esprit, à retrouver la joie d'accueillir la nouveauté de l'esprit. Mais enfin, la tentation la plus grave, et c'est celle sur laquelle je veux m'arrêter, de ces tentations, c'est celle qu'il appelle d'un nom très jésuite, la plus grave tentation des agents dans l'Église, mais donc ainsi un peu de nous, ce qu'il appelle la mondanité spirituelle. Mondanité spirituelle. Paragraphe 93. Vous savez ce que c'est quelqu'un quand on dit qu'il est mondain ? Il passe son temps à s'occuper de ses beaux vêtements, de sa belle maison, ses beaux meubles, quelle image il va donner de lui, qu'est-ce que les autres vont penser. Bon, c'est la mondanité. Eh bien, le pape François reprend un thème qui vient de Saint-Ignace, c'est ce thème de la mondanité que beaucoup développait le cardinal de Lubac. Le danger le plus profond qui guette l'Église, c'est la mondanité spirituelle, c'est-à-dire profiter de ce qu'elle est, de toutes les grâces qu'elle a reçues, pour les tourner à son propre profit au lieu de les rapporter à Dieu. Saint-Ignace avait dit ça, c'est la mondanité spirituelle.
Ça consiste, dit le pape, à rechercher au lieu de la gloire du Seigneur, la gloire humaine. J'ai reçu de Dieu des grandes richesses, des pouvoirs, des missions. Eh bien, au lieu de les faire servir à la gloire de Dieu, je les fais servir à ma gloire. Regardez comme je suis un grand évêque, comme je prêche bien, comme je fais de la bonne théologie, comme je suis un bon pasteur. Regardez-moi, j'exerce bien le pouvoir. Bon. C'est la tentation de la mondanité spirituelle. Au fond, c'est ma gloire qui importe plus que celle du Seigneur. Eh bien ça, c'est bien le jésuite qui parle, c'est un des virus les plus profonds dans l'Église, surtout dans le personnel ecclésiastique. La course au pouvoir, la course aux honneurs, le fait de se faire reconnaître, au lieu de s'abandonner complètement pour le service du Seigneur. Eh bien ça, c'est ce qu'il appelle la mondanité spirituelle. L'apparence de religiosité. Je ne crois pas être trop sévère en disant que quand vous vivez un peu à Rome, vous vous apercevez que ça existe vraiment. La mondanité spirituelle. Des monseigneurs qui aiment bien qu'on les voit avec des belles soutanes, avec des dentelles, des froufrous, des titres. Et puis si on ne les a pas, ils ne sont pas contents et ça pérore. Pourquoi lui là ? Bon, la mondanité spirituelle, ça existe vraiment. Ça peut exister. On le sait très bien. C'est un danger grave. Et le pape François veut vraiment alerter l'Église sur ce danger de mondanité spirituelle. Alors, il nous dit, cette mondanité se manifeste sous deux aspects principaux. Alors, il utilise des termes un peu techniques, mais qui se comprennent facilement. L'une, dit-il, c'est l'attrait du gnosticisme. Bon. C'est-à-dire le goût de la connaissance pour elle-même. Une foi renfermée dans le subjectivisme. Toujours ce subjectif, le sujet qui se ferme sur lui. Où seul compte une expérience déterminée ou une série de raisonnements ou de connaissances que l'on considère comme pouvant réconforter, mais où le sujet reste enfermé dans l'immanence de sa propre raison ou de ses sentiments. Ça, c'est sa critique forte, hein, d'un quelque chose qui est très important dans la modernité, c'est le sujet qui se met au centre de tout. Eh bien, dit dans l'Église, trop souvent, les agents pastoraux se mettent au centre. C'est ça qu'il appelle le gnosticisme subjectiviste. Je suis au centre, regardez-moi. Seul compte mes sentiments, ma propre raison, l'image que je donne, au lieu de toujours tout rapporter au Seigneur. L'autre, dit-il, c'est le néo-pélagianisme autoréférentiel, dans des termes un peu techniques. Qu'est-ce que ça veut dire, néo-pélagianisme ? C'est moi-même qui vais sauver l'Église. Si la paroisse est une bonne paroisse, c'est parce que je suis un bon curé, je suis le meilleur des curés. S'il y a du monde, c'est parce que je suis le meilleur des prédicateurs. C'est ça, le pélagianisme. C'est par moi, grâce à moi, que tout réussit. Et non pas par la grâce de Dieu. Autoréférentiel, ça veut dire que ça se rapporte à moi. Regardez-moi, je suis le meilleur. Et prométhéen, ça veut dire qu'au fond, je vais remplacer Dieu. Un Prométhée qui croit devenir l'égal de Dieu. Des agents pastoraux qui... Ça, c'est cette idée que certains catholiques, trop zélés, ne font confiance, dit-il, qu'à leur propre force et se sentent supérieurs aux autres. Moi, je suis le vrai catholique. Moi, je suis la vraie communauté qui va renouveler l'Église. Les autres vont disparaître. Il faut bien avouer que parfois, les communautés nouvelles n'ont pas été vierges de ce péché. Hein. Tout ce qui est vieux va disparaître. C'est nous qui sommes l'avenir de l'Église. C'est toujours un peu cette tentation néo-pélagienne. C'est nous, autoréférentiels, et regardons les autres avec un peu de mépris. Et alors ça, le pape est très sévère, c'est une présumée sécurité doctrinale ou disciplinaire, un certain élitisme. Nous sommes les vrais catholiques, et ça le pape est très sévère, et ceux qui ne sont pas des bons catholiques ne méritent pas d'être dans l'Église, et sont dangereux pour l'Église, il faut les exclure. Une Église de purs, une Église de gens parfaits, il est très sévère. C'est une présumée sécurité doctrinale ou disciplinaire qui donne lieu à un élitisme narcissique. Je suis un très bon catholique. Tous les autres sont des mauvais catholiques, bon, et autoritaires, donc faites ce que je vous dis. Ou au lieu d'aller évangéliser, on analyse, on classifie les autres. Lui, c'est un bien-pensant, lui, c'est un mal-pensant. Lui, c'est un peu bien, lui, c'est pas très bien. Oui. Au lieu de faciliter l'accès à la grâce, les énergies s'usent dans le contrôle. Une Église qui veut tout contrôler au lieu de donner. Vous savez, il dit parfois, l'Église, ça ressemble à un corps de douanier. Le pape dit, l'Église, nous ne sommes pas des douaniers. Nous ne sommes pas là pour empêcher l'entrée. Nous sommes des portiers qui sommes faits pour faire entrer. Attention à la tentation de fermer les barrières. Alors, il n'emploie encore un terme technique, ce sont les manifestations d'un immanentisme anthropocentrique. Ça veut dire qu'au fond, une Église purement humaine, sur des critères humains. Est-ce que vous êtes bon catholique ou pas ? Je vais vous juger, si vous êtes digne d'entrer, vous entrerez. Si vous n'êtes pas digne, vous resterez dehors. Anthropocentrique, c'est moi qui me mets au centre. Il n'est pas possible d'imaginer que ces formes réductrices de christianisme puissent surgir une authentique dynamisme évangélisateur. Vous voyez, il nous invite à une prise de conscience. Est-ce que nous sommes une église de pure, fermée sur elle, ou au contraire une église ouverte,
est prête à donner. Cette obscure mondanité se manifeste dans la propension à dominer l'espace de l'Église. Alors là, il est très sévère sur les conflits de pouvoir. Vous connaissez assez comme moi les communautés chrétiennes pour savoir qu'aucune d'elles n'est à l'abri des conflits de pouvoir. Souvent au motif de bénévolat, on vient en fait exercer son désir de commander les autres. Et on sait très bien que dans le sacrement de l'ordre, la tentation est là aussi. Je suis le chef, obéissez-moi. Et je vais jalouser des laïcs qui vont vouloir prendre mes pouvoirs. Ou inversement des laïcs qui voudront prendre les pouvoirs. Bon. Une guerre des pouvoirs. Le pape est très sévère sur cette maladie. On veut toujours regarder le pouvoir qu'a l'autre, au lieu, dit-il, de sortir de soi, de se donner en profondeur. Donc, voyez, je n'avoue pas plus sur ces. D'où, dit-il, non à la guerre entre nous. Un des grands méfaits de l'Église, c'est les guerres intestines. Des guerres de sensibilité, des guerres. Oh là là, celui-là, il a communié dans la bouche. C'est un conservateur, il n'a pas le droit d'être ici. Ou celui-ci, communié dans la main, c'est un hérétique. Ben, parfois, on entend ça. Oh là, celui-ci, le prêtre, il est habillé bizarrement, c'est un mauvais prêtre, sans doute. Oh là là, ces laïcs font des réunions bizarres. Oui. Toujours cette guerre, ce jugement qu'on porte sur les autres prématuré, en voulant se cloisonner soi-même, comme si on avait soi-même la vérité. Cet esprit de chapelle, bon, il développe longuement ça, et je crois que ça fait beaucoup de bien de le relire, hein, parce qu'on est tous guettés par cela. Alors, voilà pour ces tentations, ce qu'il appelle les obstacles à la conversion missionnaire. Maintenant, pour terminer l'exposé, parce qu'il faut être quand même positif, qu'est-ce que le pape nous donne en positif en vue de ce qu'il appelle le moteur, je cite, d'une impulsion missionnaire renouvelée. Bon, il a fait le diagnostic. Il ne faut pas en sortir accablé. Vous savez, une fois, il était très sévère sur les cardinaux, il leur a fait une espèce de liste, je crois, de terrible. Bon, mais il a dit, mais je vous dis ça parce que comme un bon médecin, je vous dis quel est votre mal, mais je ne suis pas là pour vous tuer, je suis là pour vous guérir. Bon. Mais c'est pareil ce qu'il fait ici. Quand on dit ça, on dit « Mon Dieu, il est sévère », mais en fait, il a raison. Voilà. Et après, quelles sont les médications? Quel est le remède? Quels sont, dit-il, les moteurs d'une impulsion missionnaire renouvelée? Alors, on sent très bien chez le pape François une de ses préoccupations majeures, et là, qu'il répète beaucoup, mais que j'essaye un petit peu de résumer. Au fond, l'attitude juste, c'est de savoir allier très profondément la radicalité spirituelle, revenir toujours plus radicalement à la recherche du Christ, à l'écoute du Christ, à la suite du Christ, une radicalité spirituelle, à une radicalité sociale. Ça, c'est très frappant chez lui. On ne peut jamais séparer le spirituel et le social. Ça aussi, c'est assez. Je ne dis pas que c'est nouveau, mais en tout cas, c'est une insistance très forte chez lui, parce qu'on dit souvent, ah, ça c'est un pape spirituel, ça c'est un pape social, ou ce prêtre, il est très social, mais il n'est pas spirituel, ou il est spirituel, mais il n'est pas social. Bon. Le pape François veut inviter à casser ces distinctions pour dire, il faut être radicalement spirituel, prima absolu de la prière, de la contemplation. Sans ça, nous ne serons, dit-il, vous savez, qu'une ONG. Alors parfois, il se trouve qu'il est un peu sévère pour les ONG, parce que les ONG font quand même du bon travail. Bon. Mais il dit toujours, l'Église n'est pas une ONG, c'est-à-dire des gens qui passent leur temps à vouloir faire du bien, mais qui ne pensent jamais à prier, qui ne mettent jamais Jésus au cœur de leur vie. Si, il y a beaucoup d'ONG chrétiennes, d'ailleurs, grâce à Dieu. Mais enfin, quand il dit ONG, vous voyez, c'est de l'humanitaire sans Dieu, sans le Christ. Pour lui, c'est du pélagianisme. On croit qu'on va sauver l'humanité sans Dieu, c'est impossible. On va faire des totalitarismes. Bon, donc il faut un humanitarisme spirituel. Et en même temps, surtout pas d'un spirituel qui ne soit pas immédiatement relayé dans du social. Alors, je vous lis au numéro 262. Évangélisateur avec esprit signifie évangélisateur qui prie et travaille. Tiens, tiens. Ça vous dit pas quelque chose? 11 juillet. Qui prie et travaille. Ora et labora. C'est Saint Benoît. Bon. Des évangélisateurs qui prient et qui travaillent. Mais prier, c'est spirituel. Travailler, c'est social. C'est-à-dire ce qui nous permet de vivre en homme et en femme en ce monde, le travail. Des gens qui prient et qui travaillent. Il n'y a pas besoin, écoutez bien, de propositions mystiques sans un fort engagement social et missionnaire. Une mystique découplée du social et du missionnaire, c'est une fausse mystique. On n'a pas besoin de ces mystiques-là. Ils sont dans le ciel, ils oublient complètement d'être sur terre. Sans un fort engagement social et missionnaire. On n'a pas besoin de discours et d'usages sociaux et pastoraux sans une spiritualité qui transforme le

marxisme quand il était, le marxisme gangrénait beaucoup dans l'Église en Argentine dans les années 70, il était très sévère contre ça, contre certaines tendances de la théologie de la libération. Ces propositions partielles et déconnectées, c'est-à-dire soit spirituelles sans sociales, soit sociales sans spirituelles, ne touchent que des groupes réduits et n'ont pas forte une grande pénétration parce qu'elles mutilent l'Évangile. Bon. Il faut toujours cultiver un espace intérieur qui donne un sens chrétien à l'engagement et à des activités. Sans des moments prolongés d'adoration, de rencontres priantes avec la parole, de dialogue sincère avec le Seigneur, les tâches se vident facilement de sens. C'est très, très ferme là-dessus. Vous savez, moi j'ai connu cette époque où d'un christianisme post-conciliaire qui avait tendance à dire que le spirituel ça va bien, mais il n'en faut pas trop, il faut du social. J'ai été élevé un peu. Oh, vous, toi les jeunes, il faut pas, la prière c'est pas très important. Engagez-vous, vous êtes chrétien, aidez le tiers-monde. Et du coup, on nous enseignait absolument rien de la vie spirituelle. Moi j'avais des prêtres qui ne m'enseignaient jamais à prier. La confession, c'est inutile. Rencontrer Jésus, ben oui. Et dès lors que tu vas vers les pauvres, tu rencontres Jésus. Ben oui, mais si je ne le connais pas. Bon. Vous voyez, il y avait facilement une tendance à découpler les deux. Le pape insiste beaucoup sur l'urgence de les rassembler. Un social qui soit fondé sans cesse sur la guérison que seul Jésus peut apporter, mais un spirituel qui ne s'éloigne jamais de l'urgence des pauvres qui nous entourent, qui sont un cri que Dieu nous lance. Alors après, il est très sévère, on doit repousser toute tentation d'une spiritualité intimiste, ce que j'appelle toujours mon petit Jésus. Tous les jours, je rencontre mon petit Jésus, mais après, je ne m'occupe pas des autres, c'est mon petit Jésus. Intimiste et individualiste, toujours cette critique de l'individualisme très forte. Ça, c'est une constante chez tous les papes, la critique de l'individualisme, depuis Léon XIII au moins, qui s'harmoniserait mal avec les exigences de la charité, pas plus qu'avec une logique de l'incarnation. Il y a un risque que certains moments d'oraison se transforment en excuses pour ne pas se livrer à la mission. Je dois avoir mes 2 heures d'oraison, je n'ai pas le temps d'aller évangéliser. Ça, dit le pape, ça pose problème. Sauf pour les carmélites, dont l'évangélisation, précisément, c'est l'oraison. Mais toute l'Église n'est pas carmélite. Heureusement qu'il y a des carmélites, mais il faut pour qui l'évangélisation, ce soit concrètement d'aller évangéliser. Et se réfugier dans des fausses spiritualités. La recherche maladive de soi-même dans une fausse prière. Et là, il est très sévère contre les mouvements qu'on appelait New Age. Se chercher soi-même, se trouver soi-même intérieurement, en s'enfermant en soi. C'est, dit-il, une recherche maladive de soi qui est un égoïsme confortable qui nous permet d'oublier les souffrances de l'autre. Du coup, retrouver le sens de la rencontre personnelle avec l'amour de Jésus, exigence contemplative, mais aussi, dit-il, le plaisir d'être un peuple. J'aime beaucoup cette phrase. Le meilleur remède pour l'Église, c'est qu'elle retrouve ce plaisir spirituel d'être un peuple. Ma joie, ce n'est pas d'abord d'être chrétien tout seul devant Jésus. Ma joie, c'est d'être constitué en un peuple par Jésus. Et Jésus me met au cœur d'un peuple et il m'envoie dans un peuple. C'est-à-dire, fondamentalement, être proche des gens. Alors là, on sent chez lui, le jésuite, hein, pour qui ce qui est fondamental, c'est d'aller toujours vers les autres, se rapprocher des autres. Alors, dans les numéros de 68 au 69, il parle sans cesse de ça. Se rapprocher de l'autre, sortir, aller rencontrer, aller parler, aller toucher la misère humaine, se rendre proche, prendre l'odeur des brebis. Tellement fréquenter des brebis qu'on finit par sentir mauvais comme les brebis. Enfin, mauvais. Si ceux d'entre vous qui s'occupent de moutons ou de chèvres, on sait que ben, quand on s'en occupe, on prend leur odeur. D'accord. Et ben, dit pape François, c'est pareil. On doit aller se rapprocher des autres et sentir mauvais avec eux s'ils sentent mauvais, sentir bon s'ils sentent bon. En tout cas, on doit s'imprégner des autres. Accepter vraiment d'entrer en contact avec l'existence concrète des autres. L'existence concrète de l'autre. De connaître la force de la tendresse. Il y a des accents très très forts chez le pape. Hein. Ce contact d'aller vers l'autre, se laisser toucher par la misère de l'autre, d'être habité sans cesse par cette misère qui est au fond l'aliment de notre prière. Et alors il finit beaucoup là-dessus. Hein. Une prière vraiment chrétienne, c'est une prière qui est habitée par la souffrance que l'on accueille en soi des autres, même si on sait qu'on ne peut pas la changer complètement, loin de là. On la porte en soi dans la prière. Et on passe son temps. Alors il résume ça. C'est ainsi quand nous vivons ce qu'il appelle la mystique de nous approcher des autres. J'aime beaucoup cette expression. La mystique de nous approcher des autres. Qu'est-ce que ça veut dire, la mystique? Ça veut dire qu'on rencontre Jésus. Quand on va vers l'autre, c'est une rencontre de Jésus, donc mystique, parce qu'on ne le voit pas, Jésus. Qu'est-ce que ça veut dire, mystique? Ça veut dire caché. Je rencontre Jésus de façon mystique dans le prochain, quand je vais aider le pauvre, je rencontre Jésus.

Jésus. Et donc, c'est une mystique de s'approcher des autres. Vous voyez, la mystique, ce n'est pas simplement de s'enfermer en silence pendant 3 ou 4 heures par jour. Ça peut être une mystique qui se trompe complètement. La mystique, c'est de vouloir s'unir à Jésus, que l'on retrouve aussi dans les autres. Mystique de s'approcher des autres afin de rechercher leur bien. Ainsi, nous dilatons notre être intérieur pour recevoir les plus beaux dons du Seigneur. Cette dilatation intérieure, parce qu'on va vers l'autre concret, l'autre de chair et de sang qui est mon voisin. C'est lui qui me fait connaître vraiment Jésus et non pas un Jésus que je reconstitue dans ma tête. Un Jésus idéaliste qui n'est pas le Jésus réel. Le pape François aussi, je ne l'ai pas dit, mais ça me touche moi comme théologien, a des passes très sévères sur ce qu'il appelle la maladie de l'idéalisme contre le réalisme. On se fait un Jésus idéal et on oublie le Jésus réel. L'idéal, c'est ce que construit notre esprit. L'idéalisme, c'est ce qu'on construit nous-mêmes, mais qui n'est pas le réel. Une des tentations modernes, c'est qu'on vit dans l'idéal et pas dans le réel. Le réel, c'est des gens qui m'entourent, qui sont là, à ma porte, ici et maintenant. Et c'est là qu'est Jésus. Alors que l'idéal, c'est j'ai mon Jésus idéal, de mon église parfaite, qui n'existe nulle part d'ailleurs, sauf dans ma tête, et je vais tout faire pour protéger cette église qui n'existe pas, au lieu d'être dans l'église réelle qui existe là. Avec le curé qui m'est donné, même si je ne l'aime pas beaucoup, c'est mon curé, c'est mon pape, c'est mon évêque, c'est celui-là que j'aime. C'est le pauvre qui est là, c'est celui que je dois aimer. C'est le pauvre réel. Et vous voyez, c'est dans ce réalisme qu'on va avoir la vraie mystique. Rencontrer vraiment Jésus qui vient ici, maintenant, dans la chair de cette personne qui est à côté de moi. Mystique de nous approcher des autres. Pour partager la vie des gens, partager la vie. C'est très beau, c'est-à-dire on partage la vie. Et nous donner généreusement, nous devons reconnaître que chaque personne est digne de notre dévouement. Ce n'est ni pour son aspect physique, ni pour ses capacités, ni pour son langage, ni pour sa mentalité, ni pour sa sensibilité, mais c'est parce que Dieu l'a créé à son image et qu'il reflète quelque chose de sa gloire. Oui. Cette mystique de rejoindre l'autre tel qu'il est, parce que c'est là qu'on rejoint le vrai Jésus et le vrai Dieu, et la vérité de la miséricorde de Dieu qui se donne à nous. Voilà donc cet élément fondamental pour le pape François de la mystique d'une église qui veut vraiment se convertir au vrai Christ en allant vers l'autre et renouveler l'église par ce réalisme du contact avec celui qui m'est donné. Voilà les aspects fondamentaux. J'ai voulu vous résumer à la fois le diagnostic et puis les éléments après le diagnostic, c'est l'ordonnance. Ce qu'il faut mettre en pratique pour se guérir. Et évidemment, on ne peut que souhaiter que ce soit reçu. Et là, je terminerai en disant, c'est très important, je vous disais tout à l'heure que les papes se succèdent et ne se ressemblent pas. Il est certain qu'il y a des papes qu'on préfère à d'autres. On est tous comme ça. De même qu'il y a des prêtres qu'on préfère à d'autres, il y a des évêques qu'on préfère à d'autres. C'est très bien, c'est légitime. Mais attention à ne jamais nous arrêter à ces préférences. Et je vois très bien que le pape François suscite chez certains certaines incompréhensions, certaines méfiances. Et oui, je l'entends souvent. Hein, le pape François, où est-ce qu'il nous mène? Où est-ce qu'il nous embarque? Qu'est-ce qu'il va faire? J'ai dit, d'accord, on peut très bien être nostalgique des papes précédents. Mais le pape d'aujourd'hui que Dieu nous donne aujourd'hui, c'est le pape François. C'est celui qui nous donnait pour maintenant. Et donc si on commence par dire « oui, mais ce qu'il dit ne m'intéresse pas beaucoup, je vais me boucher les oreilles », eh bien ça veut dire qu'on n'aime pas vraiment le pape. On n'est pas vraiment soucieux d'être docile à ce que l'Esprit dit à l'Église à travers celui qui a été choisi pour être le pasteur de l'Église. Alors on va aborder une période de turbulence avec le synode, c'est très important. Mais attention à ne pas trop vite fermer les écoutilles, n'écouter qu'un parti. Je crois qu'il faut vraiment, le pape François nous dit, il faut apprendre à dialoguer, à écouter. Nous devons être attentifs, hein, être dociles à ce qu'il nous dit, et accepter que le Saint-Esprit nous parle par lui avec cette certitude qu'il est le successeur de Pierre, qui va conduire l'Église pour un certain temps, dans une certaine direction, et qui rappelle des choses qui peut-être n'avaient pas été suffisamment rappelées par les prédécesseurs. Et même si lui-même ne rappelle pas des choses qui avaient déjà été dites, d'ailleurs il le dit souvent, ne me demandez pas de répéter ce qu'ont dit mes prédécesseurs, ils l'ont très bien fait. Tout ce qu'ils ont dit est vrai. Moi je veux dire d'autres choses qu'ils n'ont pas dites. Sans jamais contredire ce qu'ils ont dit. Mais je crois que c'est là que nous montrons que nous sommes vraiment catholiques, quand nous apprenons à écouter des papes qui se succèdent, en les acceptant tels qu'ils sont, non pas simplement d'un point de vue humain, parce que ça me plaît ou ça me plaît pas, mais parce que c'est le successeur de Pierre qui parle. Et qu'à travers lui, c'est Jésus qui conduit son Église. Hein, que je dois, et moi, je dis toujours, j'aime tous les papes. Je suis un peu historien. Quand j'étudie Jean-Paul II, c'est le plus grand pape de l'Église. Quand j'étudie Benoît XVI, c'est le meilleur qu'on a eu. Et quand je lis le pape François, je me dis, il est vraiment génial, ce pape. Donc je crois qu'il faut vraiment être attentif
hein, à bien écouter ce qui nous est dit, même si en apparence, ça ne suit pas exactement les mêmes chemins. En fait, c'est la même direction. Nous allons vers le même Christ au cœur de la même Église, dans la même foi, mais en étant attentif à écouter ce que le pape, à un moment donné, reçoit comme grâce de nous donner comme point d'assistance. Et on doit être très attentif à ça pour bien être au cœur de l'Église. Et c'est notre fierté, vous le savez, plus que jamais d'être catholique. On a la chance, et je terminerai par là, d'avoir un pape, non pas le pape actuel, mais un pape qui est là pour nous donner, au moment voulu, comme un bon capitaine de navire. Il y a des capitaines qui sont très bons dans la tempête, d'autres qui sont très bons pour faire sortir du port, d'autres qui sont très bons dans les grands horizons de mer tranquille. Il y a des capitaines adaptés à chaque époque. Je pense qu'à chaque fois, le Saint-Esprit nous donne le pape qu'il faut au bon moment. Voilà, écoutez, il faut nous arrêter. Merci de votre patience et surtout, repartez confortés. Dans le désir de nous laisser vraiment enseigner par le Christ à travers, entre autres, le successeur de Pierre. Voilà.

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2: Que Dieu nous bénisse et que la terre tout entière l'adore. Psaume 66, 8.

Notre histoire a-t-elle un sens ? Vous avez l'âge d'avoir une histoire et la maturité pour la relire. C'est à la fois un moment de vérité et de cruauté. C'est un peu comme un journal intime qu'on rouvre 15 ans après. On rit, on rougit, on fronce les sourcils. À 18 ans, on vivait un peu au gré de ses pulsions. Tout était possible encore. Après, on réfléchit, on regarde en arrière. Il faut le faire. Il faut le faire pour aller de l'avant. Il faut regarder en arrière pour pouvoir aller de l'avant. Jamais l'un sans l'autre. La question est donc la suivante, je la répète. Notre histoire a-t-elle un sens aux yeux de Dieu, à nos propres yeux aussi? Pour le dire autrement, Dieu a-t-il tout voulu de ce que j'ai vécu? Peut-on se tromper, prendre de mauvaises directions? Et si oui, à qui la faute? Peut-on n'avoir jamais vu se dessiner une vocation? Peut-on dépasser les obstacles et même repousser les limites? Peut-on encore faire du neuf alors que, comme vous, on est déjà un vieux jeune? Alors pour ce qui est du neuf, je réponds oui, et là j'ai quand même en mémoire un exemple qui m'a frappé depuis quelques années, depuis qu'on me l'a raconté. Il s'agit d'une dame, qui est à la retraite, mais qui pendant plusieurs années s'est beaucoup souciée de sa mère, qui avait un peu plus de 95 ans, qui était en maison de retraite. Et un beau jour, comme paraît-il, ça arrive souvent dans les maisons de retraite, méfiez-vous, elle a rencontré un monsieur. Lui, 90 ans, un gamin, un gigolo. Mais n'empêche qu'ils sont partis, ils ont quitté la maison de la retraite, ils sont partis sur la Riviera, ils ont fait des restaurants chers, des hôtels, des casinos, ils ont claqué tout l'héritage. Les héritiers étaient verts. Moralité, la maison de retraite n'est qu'une étape dans la vie. Donc, on peut toujours faire du neuf. Alors, je vous propose trois moments. Lire le passé, vivre le présent, construire l'avenir. Pas très original comme plan, mais au moins vous savez où on va. Alors, tout d'abord, lire le passé. Le passé est fait de plaies et de bosses. Les plaies. Bien sûr, il y a les drames, les deuils, les maladies, toutes sortes d'échecs. J'y reviendrai. Je mets l'accent, en tout cas pour le moment, sur l'idée suivante. Ce que nous sommes devenus, à 30 ans, ne correspond qu'en partie à ce que nous avons voulu être. Ça correspond en partie seulement. Donc ce que nous sommes ne correspond que partiellement à ce que nous avons voulu être. Des portes se sont fermées. Professionnellement, c'est vrai. Mais ne l'était-elle pas depuis longtemps, peut-être depuis toujours? Et d'une certaine façon, pour une large part, on n'y prend pas garde, on n'y prenait pas garde, on s'en fichait pas mal. À partir de la sixième, de la cinquième, de la quatrième, vous avez déjà pris des options de langue, par exemple. Ensuite, vous avez abandonné telle ou telle matière, renforcé telle ou telle autre. D'une certaine façon, dès ces années-là, alors que tout semble être un peu au choix, un peu en option, vous ouvriez déjà des portes et en fermiez beaucoup d'autres qui correspondaient à votre profil. Et c'était bien ainsi. Mais en réalité, alors que tout semblait possible, beaucoup de choses déjà ne l'étaient plus, professionnellement. Cela est vrai aussi de certains conditionnements presque sociaux, ceux qui entourent même l'âge des études. Par exemple, vous étiez dans tel ou tel lycée, dans telle ou telle ville où il y a ce lycée, et croyez que ces deux paramètres-là, le choix de l'école et celui presque de la ville où était l'école, déjà vous mettaient sur certains rails et pas sur d'autres. Vous, ni même vos parents, n'étiez au courant, ni ne le souhaitiez, mais sachez bien que la société, elle, le sait parfaitement. Il y a des lycées dont on sait qu'ils sont faits pour les enfants de ministres ou au contraire pour l'autre bout de la société. Il y a une part de conditionnement considérable qu'on ne vous dit pas, c'est aussi la vie, mais enfin les choses étaient déjà prévues et il n'est pas si facile de les transgresser en réalité. Donc certaines portes se sont fermées, pour une part on s'en fiche pas mal,
Pour d'autres, on s'aperçoit douloureusement après coup que les portes claquent derrière soi. Bon, j'ai voulu être danseuse à l'opéra, je ne l'ai pas été, bon, tant pis. Il y avait peut-être d'autres rêves et le réel a parlé. Il y a une sanction du réel et cette sanction du réel, je pense, vous la vivez maintenant. Des choses que j'ai voulu faire, bien, je commence à me dire que je ne les ai pas faites et je ne les ferai pas. Alors la question rebondit, l'âge adulte tue-t-il le rêve de l'enfant ? En un sens, oui. L'âge adulte tue la part enfantine du rêve, le côté illusoire, disproportionné. En revanche, je pense, non, il réalise le rêve de l'enfant. Et pour une large part, vous êtes devenu quand même ce dont vous avez rêvé. En tout cas, je le souhaite. Et malgré tout, cela reste vrai, au moins, j'en suis sûr, pour un des éléments fondamentaux de votre vie. Il y a des choses que vous avez voulu être et voulu faire, et vous l'avez fait. Alors on sait que pour certains destins un peu exceptionnels, au sens où l'histoire les a retenus, ça a été vrai. Par exemple, Champollion a rêvé dès son enfance de déchiffrer un jour les hiéroglyphes, qui était pour lui la langue la plus fascinante, cette langue des anciens Égyptiens merveilleusement dessinée. On ne savait pas du tout sur quels critères elle s'était fondée. Il a passé sa vie, sa courte vie, il est mort à 40 ans d'épuisement, à déchiffrer les hiéroglyphes. Il y est arrivé. Donc son âge adulte a été la réalisation de son rêve d'enfant. Il s'est dépensé pour ça. Il s'est littéralement tué à la tâche. Donc, question. Qu'en est-il de ce que fut mon rêve d'enfant et de ce qu'il avait de vrai ? Voilà pour les plaies. Car pour une part, comme vous le savez, il a fallu déjà renoncer à certaines choses. Les bosses. Sous les bosses, je mettrai le désir et l'ambition. Hier à la messe, le père qui donnait l'homélie avait raison de dire que ce qui doit guider votre action, c'est votre désir. Le désir est le révélateur ordinairement très juste, sauf s'il est illusoire bien sûr, de ce que vous avez à faire, de ce que vous êtes fait pour faire. Si vous désirez quelque chose, ça n'est jamais par hasard. Un grand désir est toujours le signe le plus sûr de ce pourquoi on est fait. Un peu, c'est tout bête, mais ça va rassurer bien des gourmands. Un peu, le fait d'avoir faim est le signe, le corps parle pour vous dire « il faut que tu manges ». Et le fait d'avoir une faim de, je sais pas, une tablette de chocolat par exemple, on peut mettre ça bêtement au compte de la gourmandise. Pas du tout, ça n'a strictement rien à voir. C'est le corps qui demande du magnésium. Vous voyez ? Ah, il y en a quand même qui mangent du chocolat parmi vous. Je passe. Le désir est le signe de ce qu'on veut faire, de ce qu'on doit faire, si ce désir correspond à vos talents, à votre situation et donc à la part de possible qui est la vôtre, et au conseil demandé, au conseil pris. Le désir est un réservoir d'énergie qui fait vouloir un but. Si vous désirez, vous avez en vous une sorte de potentiel qui se déploie, vous vous tendez vers un but et vous en prenez les moyens. Le but et les moyens. Au fond, vous voulez ou vous ne voulez pas. Et d'une certaine façon, la société est là pour nous rappeler que les choses se font si on les veut. La société est darwinienne, hein, et par bien des côtés, elle n'a pas tort de l'être. Elle est darwinienne, c'est-à-dire c'est la loi du plus fort. Il y a une sorte de sélection naturelle. Vous aviez le désir de faire quelque chose, vous ne le faites pas, mais on s'en fiche complètement. Tant mieux, ça fera un chômeur de moins. L'université, par exemple, vous vous êtes inscrit finalement en master et vous êtes en train de vous demander, parce qu'il y a 2 ans de master, c'est long, il y a le mémoire, vous êtes en train de vous demander si vous allez aller jusqu'à la fin ou arrêter en cours de route. Les profs seront les premiers à être ravis que vous arrêtiez. Ça leur fait une correction en moins et ça sauve leurs vacances. Donc, si vous arrêtez, c'est qu'en fait, vous n'étiez pas fait pour ça, que vous n'aviez pas l'énergie pour ça, même si vous aviez l'intelligence. Et donc, ils sont très contents de voir que ça tombe comme des mouches. La société est darwinienne. Ce qui fait la différence sur le long terme, c'est la puissance du désir, la puissance perdurée du désir. Vous allez jusqu'au bout. Et on le voit même dans l'histoire, ceux qui ont réussi sont ceux qui ont payé de leur personne en allant jusqu'au bout. Pas toujours les plus doués, pas toujours. Parfois oui, parfois non, mais ils sont allés jusqu'au bout. Donc ils ont déployé leur désir avec une volonté de faire, hein, et qui impliquait bien des sacrifices. On le voit de bien des personnages célèbres, ne serait-ce d'ailleurs par exemple que Balzac ou Proust, pour rester dans les écrivains, ils se sont tués à la tâche. Mais vraiment, ils sont morts de maladie, d'épuisement, parce qu'ils ont englouti leur vie dans leur œuvre. Personne ne le leur demandait. Au contraire, tous les amis auraient bien été contents qu'ils arrêtent.
par jalousie, par protection, par... ils ont voulu aller jusqu'au bout. Le désir qui va jusqu'au bout, c'est ça qui dessinera votre vocation, je crois. L'ambition. Ben, l'ambition est bonne. Je crois qu'on vit trop avec un certain complexe, disons un peu européen et particulièrement français, pas du tout américain, où là, au contraire, l'ambition est vécue comme quelque chose de très tonique. Nous, on est un vieux pays complexé, donc on a toujours tendance à penser qu'il faut en rabattre. Et on s'accuse bêtement d'orgueil, sans d'ailleurs trop savoir quoi mettre dedans, alors qu'elle est souvent une simple confiance en soi, qu'il faudrait avoir un petit peu plus même. Je suis même plus content quand quelqu'un, pour le coup, en confession, s'accuse d'orgueil, parce qu'enfin quelqu'un qui a l'air de croire un peu en lui. Alors que souvent, c'est un peu l'inverse. D'ailleurs, c'était même pas du vrai orgueil, c'était à peine de la vanité. Sauf s'il s'agissait d'une révolte frontale contre Dieu, ce qui est extrêmement rare, mais ça, ce serait le véritable orgueil. Sinon, c'est simplement qu'on est content de faire ce qu'on fait. Si les gens étaient un peu plus contents de faire ce qu'ils font, ça nous allégerait la vie, je crois. Donc l'ambition est bonne en ce qu'elle montre qu'on se donne à soi-même des buts et qu'on fait tout pour les réaliser, à condition, bien sûr, que les fins et les moyens soient honnêtes. Alors, à chacun son type d'ambition, bien sûr, haut, moyen ou bas. L'essentiel est d'être adapté à la réalité, à sa propre réalité. Alors, bien sûr, et c'est peut-être ce pourquoi vous êtes là aussi, de temps à autre, il faut quelques réglages d'ambition, à la hausse ou à la baisse, difficile à dire. Mais il est bon de faire quelques réglages, c'est-à-dire d'ajuster sa situation à ce qu'est devenue la réalité. Et sans complexe, il est normal d'avoir des réglages. Un peu comme dans un mariage, un jeune ménage, ben au bout d'un certain temps, il y a des petits réglages à faire. Ça ne met nullement en question ni en péril la vérité de l'engagement, ni la vérité de la situation. Il faut faire des petits réglages, c'est très important. Donc, lire le passé, c'est bien, c'est une école de réalité. À condition toutefois de ne pas ressasser. Ressasser, vous savez, on a vécu des choses terribles, pénibles, voire des échecs, et on les ressasse. On se rejoue le film sans arrêt. C'est très mauvais parce qu'on mange une énergie considérable. On ne change pas le passé. Il a eu lieu, et le ressasser sans cesse est dépressogène. Je crois qu'il faut se refuser à ce cinéma-là. C'est très important. Il faut aller de l'avant. Alors, deuxième partie, vivre le présent. Donc, habiter le présent, c'est construire, c'est poser des actes. Habiter le présent, c'est poser des actes, des actions. Ne pas se laisser engloutir ni dans le passé qui nous revient, ni dans l'avenir qui nous échappe. Habiter le présent, c'est la clé du bonheur et c'est poser des actes. Habiter le présent, c'est le nœud stratégique de notre vie, le baromètre du bonheur. Mais c'est exigeant. Habiter le présent, ça ne va pas tout seul d'une certaine façon, car poser des actes, c'est se confronter à ce qui va résister, c'est-à-dire c'est se confronter au réel, et le réel résiste, il y a une sorte de résistance de la matière en quelque sorte. Poser des actes, c'est se confronter sans rêver. Voici un secret des actes posés et d'une vie qui se construit: poser un acte après l'autre. Il ne faut pas trop vouloir en lancer à la fois de manière désordonnée dans toutes les directions. Poser un acte après l'autre. Devenez redoutable d'efficacité en avançant en quelque sorte comme sur un guet, en traversant une rivière, donc rocher par rocher, un acte après l'autre. Et d'une certaine manière, vous commencez un nouveau projet, un nouveau grand projet, lorsque vous avez vraiment fini le précédent. Une importance de finir les choses, laisser les choses dans l'incomplétude, c'est jamais bon. Sauf si c'est un projet qui doit être arrêté parce qu'il est sans avenir. Mais pour le reste, prenez bien soin de finir. Avec même, comme on dit, un certain fini, une finition. C'est très important. Et ici, nous rejoignons la question du départ. Notre histoire a-t-elle un sens? Alors, je voudrais m'interroger quelques instants sur le sens du mot « sens ». Car là, il y a un piège possible. Donc, je répète, notre histoire, vous prenez ça au sens habituel, notre histoire a-t-elle un sens? Et là, je distinguerai deux plans, car je crois qu'il faut les distinguer avec soin, sans quoi, sur bien des domaines, on peut aller dans le mur. Je distinguerai entre vérité et sens. Entre vérité et sens. J'appelle vérité cette part de réalité qui nous précède,
qui nous mesure et qu'on ne crée pas. Je suis né dans telle famille, avec telle situation familiale, c'est vrai, c'est comme ça, je n'ai pas à lui conférer un sens, à lui inventer une histoire, cette histoire je la reçois. La vérité se reçoit, elle ne se crée pas. La vérité se reçoit, elle ne se crée pas parce que la vérité est le compte-rendu de la réalité. Alors que le sens, lui, c'est une vérité que l'on confère aux choses. C'est une vérité que l'on construit avec son intelligence. Le sens se confère avec l'intelligence. C'est une intervention de votre esprit sur les choses. Vous imprimez votre marque sur les choses. Au fond, cela revient à peu près à dire, ce sont les choses comme je veux qu'elles soient. Le sens que je confère aux choses, ce sont les choses comme je veux qu'elles soient, comme elles doivent être, comme il faudrait qu'elles soient, etc. Donc le sens est le lieu de l'interprétation. Le sens est le lieu de l'interprétation. Et je dis, c'est le sens que je donne aux mots et j'y tiens beaucoup, toute interprétation est une intervention. Une intervention armée, si vous voulez, comme la Légion saute sur Colvézi. Donc une intervention armée, c'est-à-dire on intervient pour faire quelque chose. La vérité, au contraire, se reçoit. Elle est une photographie du réel. Le sens, lui, il interprète. On va dire, oui, mais il faut toujours tout interpréter. Eh bien, justement, non. Et je crois qu'aujourd'hui, il y a une inflation du thème de l'interprétation qui est très fâcheuse. Pourquoi ? Parce que quand on interprète quelque chose, la pensée d'un autre, l'évangile, un livre, le Concile Vatican II, ce que dit l'Église, quand on interprète, on y met de soi-même. Or, est-ce qu'il faut le faire ? Ben pas toujours, parce que interpréter, encore une fois, c'est intervenir, c'est mettre son grain de sel. Je crois qu'il serait bien plus salutaire de prendre le temps de recevoir la vérité qui est dite. Parce que la vérité, ce n'est pas vous qui l'inventez. Elle vous précède, justement, elle vous mesure. Et donc, est-ce qu'il faut interpréter l'Évangile ? Parfois, il faudra le faire, mais j'ose espérer que ce sera en queue de processus, c'est-à-dire l'Évangile, ne vous hâtez pas de l'interpréter, commencez d'abord par le recevoir, tel qu'il est écrit, avec ses mots à lui. Oui, mais moi je veux réinterpréter dans mes mots à moi, mais ne le faites pas de grâce. Vos mots à vous, comme les miens, seront très inférieurs, déjà, en tant que mots. Et en plus, ils vont réduire ce qui est écrit dans l'Évangile, au fond, à ce que vous aviez envie d'en entendre. En tout cas, vos cadres mentaux. Alors que l'Évangile, pour garder cet exemple-là, est intéressant surtout dans les choses qui vous résistent. Les choses qui vous résistent, auxquelles vous n'aviez pas pensé, ce sont en général les choses que vous ne voulez pas y trouver qui sont les plus intéressantes. Car ce sont celles que le Seigneur veut vous dire. Donc si dès que vous avez un texte, vous vous hâtez de l'emprisonner, de le tripoter d'une certaine manière, de l'interpréter, ben vous le réduisez à vos conditions de réception. C'est quand même une réduction phénoménale. Vous voyez, dans un débat, par exemple, on voit ça à la télévision, ou parfois dans des débats en direct, il y a un gars qui vient de faire un topo, il a mesuré tous ses mots parce qu'il avait préparé. Et puis, il y a le présentateur à côté qui dit, bon, si je comprends bien ce que vous voulez dire, et voilà ce que vous avez dit. Puis le gars, il réinvente complètement le topo en 5 minutes. C'est extrêmement pénible, car il tire le topo vers des choses plus connues des autres, plus simples, peut-être plus fausses, alors que l'intervenant, lui, avait pris le soin de mesurer ses mots. Celui qui est intervenu après lui a interprété. Mais il ne fallait pas le faire. Et voyez, si je donnais en passant tout à l'heure l'exemple de Vatican II ou de l'enseignement de l'Église en général, c'est exactement le mauvais sort que l'on fait subir à l'enseignement de l'Église, on l'interprète. Mais c'est justement à cause de ça que ça tiraille dans tous les sens. Si au contraire on se contentait de le lire honnêtement tel qu'il se présente avec ses mots à lui, en faisant résonner ses mots à lui, si on avait fait ça pour Vatican II, il n'y aurait pas eu de crise dans l'Église. Car tout ce que Vatican II avait à dire était dans les textes. Mais les textes, on ne les a pas lus, on les a interprétés. C'est-à-dire, on a tiré le tapis à soi, on a pris une phrase, un mot par-ci, un mot par-là, et avec ça on fait ce qu'on veut. Vous voyez, c'est le risque, par mode de réduction, de l'utilisation d'un texte qui a sa logique, qui a sa logique profonde, et qu'on tire à soi. Même pour l'Évangile, on peut le faire, saint François d'Assise l'a fait, hein, il ouvre l'Évangile au hasard, va vendre tout ce que tu as et fais-toi pauvre, ben, il l'a fait. Bon, méfiez-vous quand même, j'ouvre l'Évangile, Judas sortit et alla se pendre. Bon, celle-là, elle ne va pas. J'en prends une autre. Allez, j'ai droit à une deuxième chance.
va et fais de même. On dit, non, ça va pas non plus. Allez, une troisième, la dernière, promis. Repens-toi. C'est quand même très risqué. Donc, prenez garde, je crois, à distinguer une opération de vérité qui consiste à recevoir quelque chose tel que la chose se présente, et donc c'est vous qui vous adaptez à la chose. Dans l'opération de vérité, c'est vous qui faites un effort d'adaptation, y compris dans les mots. Alors que quand vous conférez un sens, c'est vous qui adaptez la situation à vous. Donc attention de ne pas aller trop vite dans le sens d'une interprétation qui comporterait le risque d'une réduction du problème et de son intérêt, de sa consistance, à vous. Alors bien sûr, il y a des circonstances où il faut le faire. J'en verrai deux types. Ou bien, précisément parce que le message de vérité qu'on vous donne manque, il manque des clés. Il manque des clés de lecture et donc c'est à vous de créer des liens. Donc il y a une carence d'intelligibilité, c'est à vous de la mettre en valeur. Là, il faut le faire. Il y a interprétation légitime lorsqu'il y a carence d'intelligibilité. Oui. Là, on est obligé de faire des liens, parce que les liens n'ont pas été faits par le texte lui-même. Là, d'accord. À condition, d'ailleurs, de les faire intelligemment. Mais aussi, et c'est là que je voulais en venir, on vous en a parlé hier, d'ailleurs, à l'homélie, aussi, le rôle des signes. Des signes pour ma vie. Là, on est typiquement dans une situation interprétative. C'est-à-dire, il m'arrive des choses où je suis spectateur de petits événements qui deviennent, pour moi, des signes de ce que je peux faire ou de ce que je dois faire. Pourquoi pas ? Car c'est un peu la situation légitime du signe que de faire signe pour moi. Là, il y a vraiment un côté subjectif. La preuve en est que la même chose qui a eu lieu, on a entendu tel témoignage, peut bouleverser une personne et laisser froide sa voisine pour deux raisons tout à fait légitimes, également légitimes. Le message a fait signe pour une personne, pas pour une autre. C'est très bien ainsi. Qu'est-ce qu'un signe ? C'est une chose qui sert à en désigner une autre. Comme vous avez une pancarte là-bas, self-service, bah vous vous dirigez là-bas vers, pour manger. C'est une chose qui sert à en désigner une autre. Mais le signe est subjectif, c'est moi qui fais le lien. Or, si c'est moi qui le fais, il y a quelque chose de risqué et de fragile. Et je crois qu'il faut rester attentif à cette fragilité. Il faut donc avoir un regard critique quand même sur l'opération d'interprétation qu'on a faite. Telle chose a fait signe pour moi, très bien. Enfin, quand même, il faut un petit discernement. Et le discernement est un acte d'intelligence. Par exemple, supposons que je sois un garçon, je suis venu ici pour rencontrer une jeune fille. Je viens de rencontrer une jeune fille qui a l'air pas mal. Or, j'avais prié 2 heures quand même, ce qui m'arrive pas souvent, devant une icône posée sur un tissu turquoise. Et la jeune fille que je viens de rencontrer a un t-shirt turquoise. C'est un signe. C'est elle. Pourquoi pas ? Enfin, vous conviendrez quand même que le critère reste un peu superficiel. Il faut peut-être aller plus loin. Donc vous voyez, comme il n'y a aucune ressemblance, aucune identité, aucun lien objectif entre le tissu turquoise de l'icône et la jeune fille, c'est vous qui, par le mode très accidentel d'une couleur, créez un lien. Soyez conscient au moins du fait que c'est vous qui l'avez créé avec toute la charge affective et mentale que vous y avez mise. Donc ça peut être à double tranchant. Il faudra donc des critères un peu plus objectifs pour en savoir plus. Bah, par exemple, lui dire bonjour. L'aborder, voir si on peut causer. Il est donc légitime d'ajouter un sens lorsque la vérité exige un travail supplémentaire. Mais sachez donc que vous y mettez beaucoup de vous-même et qu'il est difficile de savoir si ce vous-même est aussi l'Esprit Saint, car c'est là qu'est la difficulté. Lorsqu'on invoque l'Esprit Saint pour qu'il agisse, ce qu'il faut faire, sachez que vous y mettez beaucoup de vous-même. Et donc le résultat sera pénétré au moins de ces deux sources-là. Vous connaissez l'anecdote du jeune prêtre qui dit « Moi, quand je prêche, je fais comme ça. Je prépare les 10 premières minutes à fond. Après, je continue à parler. Là, je laisse l'Esprit Saint s'exprimer. » Puis il y a quelqu'un qui l'écoute souvent qui dit « ouais, moi, je préfère quand c'est toi plutôt que l'Esprit Saint. Hein. » Parce que la partie improvisée, dite de l'Esprit Saint, comme elle est en fait improvisée par ce prêtre-là, c'est le même prêtre en moins bien. Donc mettre ça au compte de l'Esprit Saint, c'est parfois un peu risqué. Parce que pour soi-même, on est toujours convaincu que c'est l'Esprit Saint qui parle par notre bouche. Celui qui vous écoute est déjà plus réservé.
dira, oh ben, ça c'est bien toi, hein. Il n'a pas dit ça, c'est l'Esprit Saint. Donc, les médiations fonctionnent ensemble. Donc, les personnes se découvrent dans les actes qu'elles posent. C'est le réel qui nous mesure, je crois. Et parce que c'est le réel qui nous mesure, parce que ce sont les actes que nous posons qui sont importants, il importe de faire les choses intelligemment, d'accepter un arbitrage extérieur, voir la critique des amis ou l'éclat de rire de ses voisins, soumettre ses questions à autrui, à un conseiller, c'est important. On n'est pas toujours entièrement bon juge de soi-même. Ma jeune fille turquoise, par exemple, sur laquelle j'ai rêvé pendant les 4 jours de session, j'apprends à la fin, en voyant, aïe, elle a une bague de fiançailles, elle se marie la semaine prochaine. Soyons stricts, j'ai encore toutes mes chances. Mais enfin, c'est un peu chaud quand même. Donner sens à notre histoire. Comment puis-je voir se dessiner une vocation ? Comment puis-je voir se dessiner une vocation dans toutes les choses que j'ai vécues ? C'est une question difficile. C'est une question difficile parce que on m'a bourré le crâne pendant 10 ans, 15 ans, 20 ans avec ces histoires de vocation. Et au résultat, ça donne la chose suivante, tout le monde en a une, sauf moi. J'attendais une intervention divine. Rien. Rien. Même pas un petit ange avec une aile à moitié arrachée, déplumée. Rien. Pire, j'ai interprété à un moment telle circonstance comme ma vocation, et puis ça n'a pas marché. Ça n'a pas marché. Alors ce fut douloureux ou pas douloureux, mais enfin, tout de même, ça n'a pas marché. Des fiançailles rompues. 3 ans de séminaire. Pas en même temps, évidemment. Mais c'est le genre de situation. C'est très intéressant à analyser après coup, précisément, parce que il faut se souvenir après coup de ce qu'on se disait avant. Et que disait-on avant ? Et on avait le droit de le dire, mais que disait-on ? On disait, c'est l'Esprit Saint qui me dit d'épouser machin ou machine. Ou bien, c'est l'Esprit Saint qui me pousse au séminaire. Mais je suis sorti ou nous avons rompu. Alors l'Esprit Saint de l'époque, c'était lui ou c'était pas lui ? Ça devient intéressant de s'interroger. Et en plus, c'est une situation complexe parce qu'il est très possible que ce fût lui, au moins pour une part. Il nous a peut-être demandé à cette époque de franchir cette étape, comme il nous a demandé ou permis de franchir une autre étape en revenant sur la première. Dieu était aux deux extrémités. Mais voyez que ça permet quand même de ne pas être trop naïf sur soi-même et d'interpréter trop vite, c'est-à-dire de manière superficielle finalement, comme venant de l'Esprit Saint, une décision qui était purement humaine, et en l'occurrence peut-être trop rapide, peut-être qu'on s'est fiancé trop vite, l'Esprit Saint n'avait d'une certaine manière rien à voir là-dedans, simplement on est allé trop vite. Il est intéressant de toujours de revenir en arrière, parce que c'est un peu comme ce matin, mon ange gardien m'a permis d'avoir une place au parking, c'était la dernière, il y avait 3 personnes derrière moi, c'est moi qui ai eu la place, bien fait pour les autres, merci mon ange gardien. Oui, mais au même moment, et 30 mètres plus loin, il y a une mère de famille avec ses 6 enfants. Elle a été écrasée par une voiture devant les 6 enfants. Et la Providence, elle présidait aux 2 événements quand même. Alors, il apparaît tout d'un coup dérisoire que moi j'ai eu ma place de parking, alors que si j'étais parti 10 minutes plus tôt, je l'aurais eu sans problème. Donc c'était le coup de peau. Alors que la mère de famille, qui elle était chrétienne, a été écrabouillée par la voiture. Et pourtant Dieu est providence et il est providence tout le temps, il l'a été au même moment. Donc vous voyez qu'il faut... Il y a une réflexion en profondeur sur la providence à faire, je crois. Alors, donc, comment puis-je voir se dessiner une vocation alors que dans ma vie, ben, les choses sont allées qu'à un cas ? Il me semble que on ne peut le faire qu'après coup. C'est un peu cruel ce que je vous dis, mais je vous le dis comme ça. À l'âge que vous avez, il y a bien des choses qui sont en train de dessiner votre vocation, mais après coup. C'est-à-dire que finalement, il était peut-être normal de ne pas avoir une vocation tellement programmée. C'est donc après coup, pour ne pas dire à la fin de votre vie, après votre dernier souffle, qu'on pourra dire telle a été sa vocation, parce que sa vocation a été dessinée par tous les actes que cette personne a posés. Il fallait donc attendre la fin pour voir ce que ça allait donner. Alors quelqu'un qui a eu très fort le sens de ça, mais à l'extrême, et en le déchristianisant, c'est Sartre, qui, en disant, il n'y a pas de nature humaine puisque Dieu n'existe pas, donc voyez jusqu'où ça allait, mais il n'y a pas de nature humaine, donc il n'y a pas de programme, il n'y a pas de finalité, donc nous sommes jetés dans la vie sans programme.
Et c'est par les actes que nous posons les uns après les autres avec notre liberté que petit à petit nous composons notre vocation. Rien ne nous précède, aucun programme, aucune finalité, aucune humanité, aucun plan d'humanité que nous ayons à réaliser. Ce sont les actes libres que nous posons, l'engagement que nous prenons, qui dessinent une vocation. Donc la vocation d'un homme est à sa mort. Bon, c'est parce qu'il n'y a pas de Dieu et qu'il n'y a pas de finalité. Il allait beaucoup trop loin. Mais il y avait quand même quelque chose de juste dans son analyse, ce en quoi il restait chrétien. C'est que ce sont les actes que nous posons qui dessinent notre vocation humaine et en partie chrétienne. Car il y a bien des choses dans notre vie qui dépendent de notre concours, qui ne nous précèdent pas. Et il n'est pas exclu que la plupart d'entre vous aient fait l'expérience un peu amère, par bien des côtés, du fait que à la différence de mes meilleurs amis, qui ou bien se sont mariés vite, soi-disant que ça dessine un programme, ou bien sont entrés dans un monastère ou un séminaire, moi j'ai pas de programme. Et donc je navigue à vue et finalement je bricole. Ma vocation, c'est le bricolage. On n'est pas prêt à accepter ça. En effet, sous le rapport du bricolage, non. Sous le rapport où elle ne se dessine qu'au fur et à mesure des actes qu'on pose, sans ligne qu'on aimerait pourtant voir se dessiner, alors oui, c'est en partie vrai. Parce que c'est une vie humaine normale. Donc, d'une certaine manière, un certain discours sur la vocation, trop finalisant, vous donnant peut-être trop vite une ligne simple, est un discours trompeur. Il y a des choses qu'on ne peut voir qu'après coup. Pourquoi ? Parce qu'elles dépendent de la contingence liée à notre liberté. Tout n'est pas écrit. En fait, rien n'est écrit. C'est-à-dire, rien n'est prévu avant le concours de notre liberté. Rien n'est prévu malgré nous. C'est notre liberté qui va décider de bien des choses. Aucune vie n'est écrite à l'avance. C'est-à-dire, indépendamment de la façon dont on la vit. Alors on va dire, mais Dieu, lui, connaît et il veut tout, très certainement. Mais il connaît et veut tout ce que vous êtes et tout ce que vous serez, que vous ignorez encore par hypothèse. Oui, mais il connaît tout cela et le veut, non pas avant votre liberté et indépendamment de votre liberté, mais moyennant votre liberté. Donc il sait et il veut tout ce que vous serez selon les réponses que vous allez donner, les réponses libres. Donc il a déjà intégré le paramètre de votre liberté. Nous, on n'est pas capable de le faire, lui, il le peut. Et ce n'est pas parce qu'il le connaît, si on peut dire à l'avance, qu'il rend les choses nécessaires. Il les connaît comme libres. Il sait aujourd'hui que demain, vous prendrez telle décision libre. Et il sait, il la connaît comme une décision libre. Lui seul peut distinguer les choses ainsi. Mais je crois que c'est très important. Pour nous, on ne le peut dans une large part qu'après coup. Et ça vaut même pour des gens qui se sont mariés, y compris qui se sont mariés jeunes. 5 ans, 10 ans, 15 ans après, ils ont vécu des choses que jamais ils n'auraient imaginées, pour le meilleur et pour le pire, c'est vraiment le cas de le dire. Même pour un consacré, un moine, une moniale, un prêtre, un religieux, etc., si on lui avait dit le jour de son entrée qu'il allait y avoir telle et telle chose qui allait lui arriver, est-ce qu'il serait entré ? Pas sûr. Or, du programme normal de la consécration de sa vie, oui, parce que c'est justement une vie où le programme est fixé. Sous le rapport du programme, oui. Sous le rapport des circonstances, des épreuves, certainement pas. Et il vaut mieux qu'il en soit ainsi. Regardez après coup, s'il y a 3 ans, au mois de juillet, on vous avait dit d'un coup ce qui allait vous arriver dans 3 ans, c'est-à-dire jusqu'à aujourd'hui, je suis sûr que vous auriez eu la trouille. Et ça aurait été normal. On ne peut assumer les choses qu'au fur et à mesure. Or, il arrive qu'on présente les choses trop exclusivement comme un avenir tout tracé. La vocation en termes de carrière, hein, une carrière de saint, une carrière de consacré, une carrière de marié, rien n'est tracé. Vous savez, c'était la mauvaise habitude des vies de saints de jadis, maintenant on a corrigé le tir quand même, où on disait, la future sainte, dès l'âge de 2 ans et demi, elle se précipite vers le tabernacle, fourre sa tête à l'intérieur, reçoit des révélations sur le mystère de la Trinité et les exprime en latin à son curé qui comprend rien. C'était à tous les coups comme ça. Mais c'est pas vrai, c'est très trompeur. Sauf dans certains cas limites, l'enfance des saints a été une enfance ultra normale, voire moins que normale. Et donc ils ont construit petit à petit leur sainteté en construisant petit à petit leur vie dans la grâce. Rien n'est écrit à l'avance. Ils sont terriblement normaux, sinon ce ne sont pas des saints. En outre, on projette souvent le modèle de sainteté du consacré prêtre religieux sur les autres vies. Encore une fois, un programme de vie qui engage chaque heure de l'avenir de manière un peu linéaire.
Or, rien n'est prévu. Regardez, même dans le mariage, hormis le fait de s'engager l'un envers l'autre et de s'ouvrir à la perspective d'avoir des enfants, rien n'est prévu. Même dans le programme de vie, c'est, je le vois avec nombre de jeunes mariés que j'ai pu rencontrer, du point de vue du programme de vie, voyez, même de l'agenda, rien n'est prévu dans le sacrement de mariage. L'Église laisse libre, il le faut. Et du jour au lendemain, ou peut-être un peu après, ils ont à organiser l'agenda de leur vie, c'est pas prévu. Et on a vu ainsi nombre de jeunes chrétiens qui, lorsqu'ils étaient étudiants, célibataires, encore disponibles, un étudiant, c'est bien connu, il a des horaires monastiques, n'est-ce pas ? Enfin, comme ça, il peut célébrer l'office de nuit, c'est pas parce qu'il coupe sa nuit en deux, c'est parce qu'il s'est pas encore couché, mais enfin, il a des horaires monastiques. Alors que quand on est marié, avec le métier, avec la maison à refaire, avec les enfants, avec tous les soucis, c'est à peine si on trouve le temps d'aller à la messe le dimanche. Et on en voit qui se vivent ça comme une douche froide, c'est-à-dire on était chrétien avant et depuis qu'on est marié, on a bien du mal à le rester. On n'arrive plus à prier, par exemple. Ça, c'est très courant. C'est très courant, en même temps, c'est normal de le vivre et de le traverser, mais il faut le résoudre quand même. Sinon, ça voudrait dire qu'un mariage chrétien consiste à vivre comme un païen, ce qui ne va pas bien non plus. Par conséquent, bien des éléments de la vocation d'un laïc, et même pour une part de la vocation d'un consacré, mais dans une moindre mesure, se dessinent après coup, et il faut l'accepter ainsi, c'est le réel. Cette vocation se dessine après coup parce qu'elle est soumise aux aléas de l'histoire, précisément, principalement, les aléas professionnels et sentimentaux. Deux choses, en revanche, sont à considérer. Ce que j'appelle souvent, c'est ma manière de dire les choses, on peut en contester le découpage des mots, mais enfin, je crois cela libérant, la distinction entre vocation et appel. Distinction entre vocation et appel. Vocation à la sainteté, nous l'avons tous, la même, en vertu de notre baptême. En revanche, y a-t-il un appel, en quelque sorte direct et personnel de Dieu, en vue du mariage ? Là, moi, je dis non, c'est pas nécessaire. On a tous aussi la vocation au mariage. On l'a tous. Tous, au sens où cette vocation-là est une réalité naturelle, inscrite dans notre corps, donc dans notre psychologie, donc dans notre cœur. Nous sommes des êtres sexués. Nous sommes des êtres sexués, mâles et femelles, hommes et femmes, il les créa, comme dit le texte de la Genèse, donc nous sommes tous faits pour le mariage. Ce que je veux dire par là, c'est que nous n'avons pas à nous torturer l'esprit pour savoir si nous avons une vocation au mariage, nous sommes fabriqués pour ça. C'est une vocation naturelle, c'est d'ailleurs des 7 sacrements le seul qui est une base naturelle, inscrite dans le corps. Mais ce n'est pas pour en éloigner Dieu, c'est que la nature, nous la devons à la grâce de Dieu. La nature en nous est le fruit d'une grâce. C'est Dieu qui a voulu les choses ainsi. Mais sommes-nous faits pour le mariage ? Oui, tous. Par conséquent, il n'y a pas à attendre un appel divin, spécial, personnel, à savoir si tu te marieras, ma fille, vous voyez, avec une voix grave du Père éternel qui apparaît. Pas du tout. C'est fait, c'est déjà oui. En revanche, c'est dans le cas de la vocation consacrée en général, et dans ce cas seulement, qu'il y a un appel spécial, parce que là, Dieu vient contrarier une première vocation, qui est la vocation au mariage. Il introduit une concurrence féroce même. Il nous arrache à notre vocation au mariage. Donc, s'il veut m'arracher à ma vocation au mariage, il a intérêt à se bouger et à apparaître, lui, comme le seul amoureux possible. Donc, l'appel de Dieu s'exprimera sous la forme d'un désir intérieur qui est de type amoureux, qui viendra prendre la place totalement d'un amour terrestre que, sans cela, j'aurais essayé de vivre. Donc, il n'y a d'appel spécial où il y a intervention divine, et encore sous une modalité très humaine du désir, mais enfin, quand même, quelque chose qui ne vient pas de nous quant à l'origine, que dans le cas de la vocation consacrée, puisque précisément, il s'agit d'inscrire dans notre cœur autre chose que la vocation au mariage pour laquelle on était faite. La preuve en est qu'il arrive, vous en connaissez peut-être dans vos amis, qui étaient fiancés, voire même à deux doigts de se marier, qui ont renoncé avec tout ce que ça impliquait de souffrance pour se donner au Seigneur totalement. Il y a concurrence, que voulez-vous ? On n'a pas deux vocations, on n'en a qu'une, c'est la vocation au mariage, et il y a une concurrence qui est introduite par Dieu, qui est la vocation consacrée. Et la concurrence peut être douloureuse à vivre, elle implique un renoncement. On ne renonce à rien quand on se marie, on renonce au mariage quand on se consacre à Dieu. Il ne faut quand même pas vous tromper sur la marchandise. Bon. Ça, c'était mon premier point, la différence entre vocation et appel. Mon deuxième point est le suivant, il est celui de la responsabilité personnelle.
Nous sommes quand même conviés, et ça c'est déjà votre expérience, je crois, bien plus que ceux qui ont 10 ans de moins que vous. Vous êtes conviés à prendre vos responsabilités. Comme le dit l'Écriture dans l'Ecclésiastique, Dieu a laissé l'homme à son conseil. Dieu a laissé l'homme à son conseil, c'est-à-dire à sa jugeote, à son discernement, à sa responsabilité. N'attendez donc pas de Dieu qu'il agisse à votre place, qu'il décide à votre place. Il respecte votre liberté, il vous a fait pour être libre et responsable, et c'est donc honorer sa gloire que de tabler sur le paramètre de votre responsabilité. Lorsqu'on prétend, pour honorer Dieu davantage, lui laisser toute la charge de la décision, « Seigneur, prends toute la décision, car c'est toi Dieu. » En fait, on ne lui ajoute pas quelque chose, on lui retranche quelque chose. Car le Seigneur a voulu que nous participions à la décision. Et donc, si nous voulons lui laisser tout faire, en fait, nous l'insultons dans les moyens qu'il a lui-même choisis, à savoir nous faire participer. Si vous n'agissez pas, c'est Dieu qui est empêché d'agir, en réalité, et non l'inverse. Si vous n'agissez pas, vous pouvez avoir l'impression que Dieu aura plus de place, c'est l'inverse. Si vous n'agissez pas, c'est Dieu qui est empêché d'agir parce qu'il a voulu, c'est le dessein de sa providence, il a voulu ne pas agir seul, ce qu'il aurait pu faire. Il a voulu ne pas agir seul, mais agir avec vous. Toujours. La distinction entre cause première et cause seconde. Il a fait de nous des petites causes, c'est-à-dire des gens responsables. Il nous a donné la dignité de la causalité, comme dit saint Thomas. Il nous a donné la dignité de la causalité, autrement dit, la dignité de la responsabilité. Il a voulu nous faire participer à son dessein de salut et ne jamais agir seul. Et vous voyez, il est très important dans la conception qu'on a de la providence chrétienne et je dirais même de la providence catholique romaine que de toujours inclure la participation des créatures à l'action du Créateur, à savoir la responsabilité de chacun, l'importance de la communauté, la médiation de l'Église. La grâce de Dieu advient toujours dans une communauté, elle advient toujours par l'Église, et non pas de manière individuelle, seulement entre Dieu et telle créature, entre Dieu et vous. Ça, c'est la théologie protestante, c'est Luther qui a appauvri l'élément ecclésial et l'élément communautaire. Dans la théologie catholique, qui garde et orthodoxe d'ailleurs, qui garde la totalité de la théologie, là il y a une perte chez Luther. Au contraire, on tient compte de l'importance des médiations créées, des médiations humaines que le Christ lui-même a mises en place et qu'il a voulu. Tout ce qui nous advient de la grâce de Dieu passe par la communauté, par des médiations humaines, par des amitiés, par des médiations. Rien ne se fait de manière abstraite, mais toujours de façon incarnée. Ça, je crois que c'est très important. Pour en conserver une formule, Dieu opère, nous coopérons. Dieu opère, nous coopérons. Vous voyez, Dieu agit, mais il veut agir avec nous. Dieu opère, nous coopérons. Alors, troisième partie, qui sera plus brève, pour respecter mon horaire, construire l'avenir. Il faut vivre le présent et à fond. Mais pour cela, il faut aussi construire l'avenir. Alors bien sûr, certains vivent dans le rêve, pas dans le présent, par défaut de caractère peut-être. D'autres, au contraire, s'engloutissent dans l'instant présent par défaut de prévision et donc peut-être un peu d'intelligence, en tout cas d'intelligence appliquée à la situation. Je plaide donc pour les fourmis plutôt que pour les cigales. Essayez de savoir dans quelle catégorie animalière vous vous trouvez. L'animal qui construit l'avenir, c'est la fourmi, pas la cigale. Or, construire l'avenir, c'est tout ordonner au Christ, tout mettre en lumière du Christ, et vous allez voir que ce n'est pas si commode, et en outre, faire tout ce qui dépend de moi. Faire tout ce qui dépend de moi au plan humain pour en tirer le meilleur parti. C'est les deux choses. Cela s'appelle tout ordonner selon la finalité. Tout ordonner selon la finalité. Mettre tout en fonction de la finalité. Alors tout d'abord, tout ordonner au Christ. Pas si facile. Cela consiste, entre autres choses, à discerner, à jauger le poids de mes actions présentes en fonction de la vie éternelle. Est-ce qu'il m'arrive, au moins de temps en temps, vous voyez, quand on fait un petit bilan, l'examen de conscience, on le fait de manière parfois trop moralisante. Il serait plus intéressant de le faire de manière plus théologique. C'est-à-dire, est-ce que les choix de ma vie et concrètement
les grands moments de mon agenda ont un certain poids par rapport à la vie éternelle. Il est très important de se détendre. Et pour cela, d'aller aux activités qui nous détendent, il faut y consacrer un certain temps. Mais concrètement, sur 15 ans, combien de demi-journées ai-je passé à faire du shopping pour acheter des fringues ? En regard de la vie éternelle, quel poids cela a-t-il ? D'autant que les fringues d'il y a 15 ans, je ne les porte même plus. Ou alors je suis complètement ringard. Le temps que j'ai passé des après-midi entiers à regarder à la télé le sport des autres, parce que moi je suis en chaussons avec mes cacahuètes dans mon... Ça m'a toujours rendu ahuri. Les sports à la télé, alors ça vraiment, c'est contradictoire dans les termes pour moi. C'est vraiment le beauf absolu. Méfiez-vous, messieurs, votre épouse va passer 50 ans de sa vie à vous faire croire qu'elle aime ça aussi. Parce qu'elle vous aime, en plus. Donc, il y a un certain nombre d'activités, et parfois des activités plus importantes, et plus lourdes et plus nécessaires, tout donner à son métier ou tout donner à sa famille, quel poids cela a-t-il en regard de la vie éternelle ? Sachant que la vie éternelle, ce n'est pas seulement après la mort, la vie éternelle a déjà commencé. C'est-à-dire le poids de charité théologale, d'amour de Dieu que je mets dans mes actes. Quel poids cela a-t-il finalement ? Pour le dire autrement, est-ce que je vais emporter tout ça au paradis ? Même le métier, car les bons hommes, les garçons, on est entre nous. Ils disent, je sacrifie toute ma vie pour toi parce que je t'aime. Tu le vois pas assez, non ? Et pour les enfants, il y prend du plaisir. S'il fait une heure de plus, la 11e de la journée, c'est parce qu'il adore ça. Aussi, sa vie professionnelle. Il aurait tort de se gêner, mais qu'il ose au moins se le dire. Donc il y met une passion qui peut-être est plus envahissante finalement que sa vie familiale. Ça arrive, ces choses-là. Car toute sa vie, depuis l'âge de 2 ans et demi, alors cette fois-ci, on l'a formaté pour avoir un métier. Il y a eu la parenthèse du mariage. Et donc, ensuite, il est revenu à sa passion première. Et il va faire croire que c'est par dévouement. Mon œil, c'est d'abord sa passion première. Sous le rapport, c'est une passion, c'est bien, mais la démesure qui peut subvenir dans l'investissement, dans le travail, est-ce que je l'emporterai au paradis ou est-ce qu'il y a des choses plus importantes ? Et même la famille. Même la famille, et Dieu sait si pourtant elle est importante en soi, elle est importante et fragile aujourd'hui, je suis entièrement d'accord avec vous et pour tous les motifs qu'on sait. Mais consacrer toute sa vie à sa famille, est-ce que ce n'est pas très imprudent finalement ? Parce que tout dans la vie n'est pas que famille.

Donc, est-ce que, du point de vue de la vie éternelle, on n'a pas trop misé sur une chose et une seule, une chose humaine ? Peut-être y a-t-il des choses plus directement spirituelles qui devraient non seulement faire contrepoids, mais finaliser les choses. Alors, il ne s'agit pas de renoncer à des choses humaines pour le Christ, lorsqu'on doit les vivre, au contraire, mais d'évaluer l'énergie qu'on dépense en fonction de choses qui passent. Il y a beaucoup de choses auxquelles nous tenons qui sont vouées à passer. Tout ordonner au Christ, au contraire, c'est dépenser son énergie pour des choses qui ne passent pas. Et voyez, c'est peut-être un discours qui est plus rare aujourd'hui, et c'est très dommageable. Attachons-nous aux choses qui ne passent pas. Par exemple, je n'ai pas le temps de le développer, et je serai malheureusement très injuste. Donner un an de sa vie, deux ans de sa vie pour le Christ, je dis chapeau, c'est génial, et ce que je peux voir de ce que font ceux qui partent au nom de l'Emmanuel excite mon admiration. Mais tout de même, je me prends à me souvenir qu'il fut une époque qui n'est pas si lointaine où on ne donnait pas un an ou deux ans de sa vie au Christ, on la donnait toute. Et dans les années 50, une jeune fille qui se bâchait la tête, recevait un voile sur la tête, elle partait pour 50 ans, elle n'avait pas de vacances. Faut-il y renoncer complètement au don total ? C'est quand même une question très importante. L'Église a besoin de permanents, l'Église a besoin de personnes qui donnent toute leur vie. C'est-à-dire, ce n'est pas une hiérarchie des états de vie, c'est une question d'agenda, qui donne l'agenda de toute leur vie aux choses du Christ. Alors, quatre éléments pour construire l'avenir. Tout d'abord, ne nous faisons pas d'illusions, il s'agira d'un combat spirituel. Vous êtes entrés dans un combat spirituel. Il s'agit tout de même de prendre sa croix et de suivre le Christ. Tout n'est pas à l'eau de rose, loin s'en faut. La prière s'assèche, très bien, elle devient vraie. Et à mesure que vous avancez, le Seigneur recule pour vous faire avancer plus encore. Mais en revanche, la prière, tenez-la, hein, c'est le moment de la voir quotidienne, une demi-heure par jour. Que vous sentiez quelque chose ou que vous ne sentiez rien, ça n'a rigoureusement aucune importance. Un couple célèbre de laïcs, Jacques et Raï Samaritain, grand philosophe chrétien du début du XXe siècle, qui est mort en 73, et son épouse, à un moment, parce qu'ils recevaient beaucoup d'intellectuels, d'artistes chez eux, ils avaient déjà un rayonnement international, font un bilan et disent « Bon, on fait une heure d'oraison par jour, on ne peut plus là. Avec tout ce qu'on a en ce moment, on ne peut plus la tenir. Qu'est-ce qu'on fait ? On discerne. Ils prient, ils discernent, et disent « Bon, ben, compte tenu de toutes les circonstances et de tout, désormais, on ne fera plus une heure d'oraison, mais deux heures d'oraison. » Deuxième point, après le combat spirituel, la construction des vertus. Et oui, il s'agit de se construire et de construire en vous des vertus, c'est-à-dire des attitudes devenues permanentes à force de répétition d'actes, d'entraînement, de renforcement, de musculation spirituelle et humaine, en quelque sorte, qui passent toutes par un acte d'intelligence. Même l'obéissance s'appuie sur l'intelligence. L'obéissance aveugle n'est pas une vertu, c'est un défaut. L'art de choisir. L'art de choisir. Ben, l'art de se choisir, de s'auto-définir, de savoir ce qu'on peut faire, de savoir ce qu'on ne peut pas faire. Il y a des choses qu'humainement vous ne ferez pas. Spirituellement, en revanche, il y a des choses que vous ne soupçonnez pas et qui vous feront peut-être monter très haut. Et là aussi, ce seront les circonstances de la vie qui vous y inviteront. Rester disponible à cette grâce de Dieu, à ce qu'elle a de parfois surprenant. On en a vu des malparties où le petit couple gentillet, cato par vernissage, et qui est devenu un couple de saints parce qu'il a répondu à la grâce de Dieu qui est survenue de manière surprenante. Enfin, évangéliser. Ouais, évangéliser. Allez, vous avez 30 ans, vous êtes déjà pris par la vie. Évangéliser, mais qui le fait ? C'est quand même une question qu'on peut se poser. On a vécu sur cette certitude, sur cette vocation, sur cette volonté, mais qui prend du temps pour évangéliser ? Parce qu'évangéliser, ça n'est pas construire sa propre sainteté, c'est construire celle des autres. Bon. Mais dispose-t-on d'assez de temps pour évangéliser les autres ? On va dire, ben oui, moi le samedi après-midi, de 14h à 15h, je fais un truc. Une heure par semaine, c'est bien, c'est pas beaucoup, hein ? D'autres font de la pétanque. Donc, est-ce que l'évangélisation est une activité pétanquiste ? C'est-à-dire, un truc en plus, est-ce que j'ai du temps pour être évangélisateur ? Là aussi, on rejoint la question de l'agenda.
Est-ce que je prends du temps et j'ai du temps pour être

évangélisateurs. L'Église a besoin d'évangélisateurs le plus à plein temps possible. Croyez-le bien. En outre, l'évangélisation pose trois angles d'attaque. Ceux qui s'en occupent, donc, où sont les apôtres ? Où sont les apôtres ? Et aujourd'hui, ne serait-ce qu'en France, vous savez à quel point on a besoin d'apôtres. Car aujourd'hui, nous les catholiques, les chrétiens, nous sommes une toute petite minorité. Il faut enfin que nous acceptions de considérer que nous ne sommes plus un grand paquebot, ou alors le Titanic, mais une barque sur l'océan. Une petite minorité numérique. En qualité, ça n'a jamais été aussi bien. En quantité, ça n'a jamais été aussi petit. Il y a donc ceux qui s'en occupent. Il y a aussi ceux à qui l'on s'adresse. Il y a un travail considérable, vous le savez, mais sachez par exemple qu'on va vers un avenir qui nous échappe. On dit que, justement, on ne le dit pas parce que les chiffres officiels sont interdits en France, mais un enfant sur quatre en France naît musulman. Un sur quatre, maintenant. Où est-ce qu'on va, là ? Un pays chrétien, fille aînée de l'Église, tout le bastringue, mais de quoi on parle ? Où sont les chrétiens ? Et il y a enfin ce que l'on dit. Donc ceux qui s'en occupent, ceux à qui l'on s'adresse, il y a enfin ce que l'on dit. Et voyez, vous êtes aussi entré à un âge où vous pouvez commencer à privilégier non seulement l'enthousiasme du dire, mais le contenu. Le contenu, il y a ce que l'on dit. Et là, je ne peux que vous inviter à former non seulement votre cœur chrétien, mais votre intelligence chrétienne et votre science chrétienne. La foi ne s'enseigne pas. Tu parles, bien sûr qu'elle s'enseigne. Elle ne se transmet que par cela, par la prédication des apôtres, donc par l'enseignement. C'est depuis le Christ lui-même et les premiers apôtres qu'elle s'est ainsi transmise. La foi s'enseigne. Elle s'enseigne avec des mots, non pas les vôtres, mais ceux de la foi elle-même. Donc, sachez dire. Apprenez à dire. Sachez argumenter. Car le musulman dans le métro qui va vous dire « Vous, les chrétiens, vous adorez trois dieux », vous avez 30 secondes jusqu'à la prochaine station pour lui dire que c'est un dieu en trois personnes. Bon courage. Mais il faut le faire. Sinon, qu'est-ce que vous dites ? Vous vous dégonflez ? Bon, vous dites rien. C'est à ça qu'on reconnaît le chrétien. C'est celui qui dit jamais rien dans un débat. Dans un débat sur les religions, il y a le juif qui croit à sa religion, le musulman qui y croit aussi. Celui qui croit à rien, c'est le chrétien. C'est à ça qu'on le reconnaît, comme disent les tontons flingueurs. Donc, apprenez à dire, apprenez à argumenter. Vous ne savez pas le faire, tout s'apprend. Lisez en entier le catéchisme de l'Église catholique, c'est la base de la base. Lisez en version longue, hein. Pas la version courte. Conclusion, quand votre histoire devient une vocation, votre monde se réenchante. Pas facile, mais possible. Vous avez beaucoup d'instruments. Et vous êtes en train, je crois, à votre âge, d'apprendre l'art de durer.

Jésus lui dit, « Suis-moi et laisse les morts enterrer leurs morts. » Matthieu 8, 22.

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L'Église nous invite aujourd'hui à méditer sur la résurrection, réaffirmée par Jésus face aux Sadducéens. Ceux-ci ne croient pas en la résurrection et veulent mettre Jésus en difficulté par une question piège. Quand nous venons à Jésus, ne venons pas à lui comme les Sadducéens pour chercher à le prendre en défaut. Adoptons l'attitude toute simple de Sainte Élisabeth de la Trinité que nous venons de fêter et qui dit dans sa prière à la Sainte Trinité en s'adressant à Jésus, au Père, au Fils et à l'Esprit, mais à un moment elle s'adresse au Christ, « Ô Verbe éternel, parole de mon Dieu, je veux me faire tout enseignable afin d'apprendre tout de vous. » Frères et sœurs, laissons-nous enseigner par Jésus. Mettons-nous à l'école du Maître doux et humble pour devenir davantage ses disciples. Ce matin, Jésus nous livre son enseignement sur la résurrection. Suivons donc cet enseignement dans l'Évangile. D'abord, il établit le contraste entre ce monde et le monde à venir dans l'au-delà. Les enfants de ce monde se marient, mais ceux qui ont été jugés dignes d'avoir part au monde à venir ne se marient pas. Il ne s'agit pas d'une dévalorisation du mariage. Dans de nombreux autres passages, Jésus en parle très positivement, mais ici, il nous invite à ne pas transposer dans la vie à venir les réalités de ce monde qui passe. Nous vivrons éternellement dans la vision de Dieu. Si nous en sommes jugés dignes, bien sûr, pas seulement parce que nous sommes baptisés, c'est dans l'aujourd'hui de notre vie que nous préparons la vie éternelle. Nous l'avons entendu dans la première lecture, les sept frères et leur mère mettent leur espérance en Dieu. Ils croient qu'il les ressuscitera, puisqu'ils sont restés fidèles à ses commandements. Ils affirment à Antiochos qu'à cause de ses actes impies, lui ne connaîtra pas la résurrection. Les paroles que nous prononçons, les actes que nous faisons, enracinés en Jésus, dans l'amour de Marie, sont des pas qui nous mènent au paradis. Jésus poursuit en disant que tous les bienheureux sont semblables aux anges. Non seulement la vie éternelle n'est pas comparable à ce monde, mais elle dépasse notre connaissance. Elle est inimaginable. Nous n'en avons pas l'expérience. L'enfant dans le sein de sa mère ne peut pas imaginer ce que sera sa vie. Et pourtant, c'est une vie plus belle et plus pleine qu'il devrait vivre. De la même façon, frères et sœurs, nous ne pouvons pas imaginer la vie éternelle lorsque nous serons ressuscités dans le royaume de Dieu. Notre mort, unie à Jésus, sera un passage dans cette vie nouvelle, dans la plénitude de Dieu. Jésus, notre Maître divin, est le Fils par excellence. Il est le seul à faire l'expérience totale de la paternité de Dieu. Il reçoit tout son être du Père et sans cesse il se redonne à lui totalement. Le Christ, Fils unique du Père, nous dit que nous sommes des fils de Dieu, héritiers de la résurrection. Et Jésus est celui qui nous fait frères et peut nous introduire dans cette relation unique qu'il vit avec son Père et qu'il veut nous donner en partage. Nous devenons fils et filles de Dieu dans le Fils. Jésus affirme ensuite la puissance de la résurrection qui est déjà à l'œuvre en nous. Face aux Sadducéens, Jésus s'appuie sur la révélation faite à Moïse au buisson ardent.
Quant à dire que les morts doivent ressusciter, Moïse lui-même le fait comprendre dans le récit du buisson ardent, quand il appelle le Seigneur le Dieu d'Abraham, le Dieu d'Isaac, le Dieu de Jacob. Notre Dieu n'est pas le Dieu des morts, mais le Dieu des vivants. Il nous veut vivants de sa vie. Il nous connaît et il nous aime. Chacun de nous, est, depuis notre baptême, est appelé par son nom de manière unique. Cet amour de Dieu est la source de notre vie, de notre sainteté. Dieu nous aime d'un amour éternel. Frères et sœurs, en réponse à cet amour de Dieu qui ne cesse de se donner à nous, aimons à notre tour Dieu et nos frères. En vivant pour Dieu, non seulement nous accueillons son amour, nous répondons à son amour, mais nous lui permettons de nous transformer intérieurement par la puissance de son Esprit Saint en l'image du Christ. Nous sommes déjà dans la vie éternelle, frères et sœurs. Prenons conscience, comme Élisabeth la Trinité, de cette présence de Dieu en nous. Nous sommes ressuscités déjà en espérance. La résurrection est à la fois le signe de l'amour de Dieu pour chacun de nous et notre réponse, notre accueil à cet amour. C'est pourquoi saint Paul peut dire dans la deuxième lecture qu'il souhaite que la parole de Dieu poursuive sa course. Il nous invite à nous laisser réconforter par Jésus et par Dieu. Oui, frères et sœurs, la parole de l'Évangile est réconfortante parce qu'elle affirme d'abord que nous sommes fils de Dieu dans le Fils, que nous sommes appelés à la résurrection et que cette résurrection est déjà à l'œuvre en chacun de nous. La parole nous annonce que nous sommes des êtres vivants et libres, libres parce que obéissant au Père. Prions pour que la parole du Seigneur, comme nous le dit saint Paul, poursuive sa course dans le monde par l'évangélisation, en nous-mêmes, au plus intime de nous-mêmes, en nous laissant agir par l'Esprit Saint dans les sacrements, dans le sacrement de réconciliation. Jésus fait son œuvre en nous pour que nous puissions rendre gloire à Dieu. Oui, tous les saints vivent de l'éternité de l'amour et sont vivants. Soyons nous-mêmes des vivants, vivants de la vie de Dieu, pas seulement vivants de la vie corporelle, mais vivants de notre vie spirituelle, en agissant pour Dieu et avec Dieu et en Dieu. Nous sommes créés pour le Père. Nous avons à aimer le monde, mais dans le Christ. Lui qui est mort et ressuscité, Jésus nous appelle à vivre pour lui, avec lui et en lui. Que notre mort, frères et sœurs, soit un passage vers celui qui nous a aimés et qui nous attend, et que nous aurons cherché tout au long de notre vie à aimer dans nos frères. À cette fin, il faut nous offrir chaque jour à l'amour de Dieu, nous redonner sans cesse avec Jésus dans nos plus humbles actions. Le Père Le Prévôt, fondateur des religieux de Saint-Vincent de Paul, avec les frères Clément Mionnet et Maurice Maignan, nous dit que le don de soi à Dieu est la chose la plus douce pour un chrétien fervent. C'est une chose si douce que de se perdre dans l'amour, qu'après s'être donné, on veut se redonner encore, sans se reprendre, mais en se donnant plus pleinement. À nous, frères et sœurs, de nous donner et de nous redonner sans cesse à Dieu, dans l'oraison notamment, dans l'adoration. Dieu nous attire à lui en transformant nos gestes d'amour et de pardon posés dans notre vie. Dieu nous attire à lui en nous faisant vivre de sa vie. Le terme de la vie de tout homme, comme celle de Jésus, c'est le Père. C'est de vivre éternellement la filiation que nous avons avec le Père.
c'est d'être la joie du Père. Comme il l'a exprimé au baptême de Jésus, « Tu es mon Fils, mon bien-aimé, en toi je trouve ma joie. » Que Jésus, que Dieu trouve sa joie en nous. Notre vie de ressuscité se déroulera face au Père comme ses enfants bien-aimés, en communion avec tous les bienheureux du ciel. Amen.

Dieu déclare, qu'as-tu à réciter mes lois, à garder mon alliance à la bouche, toi qui n'aimes pas les reproches et rejettes loin de toi mes paroles. Psaume 49, 16, 17.

Je souhaite une bienvenue également à tous les pèlerins qui nous suivent à travers les ondes, pèlerins de Radio Espérance, qui sont avec nous dans cette démarche et pour lesquels, je l'espère, et en tout cas ma prière va aussi en ce sens, ils ne sont pas simplement des auditeurs de ce que nous vivons au sanctuaire Notre-Dame-du-Lot, mais ils vivent avec nous une démarche de pèlerinage. Alors vous, auditeurs de la radio, nous sommes en profonde communion spirituelle avec vous, ainsi qu'à tous ceux qui sont allés chercher cet enseignement sur notre site internet, puisque tous les enseignements de cette session se retrouvent sur notre site internet. Et là aussi, il peut y avoir une communion à travers le temps et l'espace dans cette session sur le temps que nous vivons ensemble. Nous la vivons dans cet hôpital de campagne qu'est le sanctuaire Notre-Dame-du-Lot. Un hôpital de campagne où il fait bon se retrouver parce que nous sommes tous des blessés et des malades du temps. Tous des blessés et des malades. Et il est urgent de nous soigner, urgent de nous libérer de cette spirale du temps dans laquelle nous sommes sans doute tous aspirés. Vous savez, nous sommes dans un monde où il faut vivre en temps réel, comme on nous dit. Le temps réel, ça veut dire qu'il faut nier le temps. Voilà bien une expression paradoxale, temps réel. Fast food, zapping, spot, buzz, tous ces jolis mots français, n'est-ce pas, qui illustrent frénétiquement ce monde de l'instantané où l'on ne prend plus guère le temps de vivre, ni franchement le temps de prendre de la distance sur ce que l'on vit. Dans les entreprises, cette accélération du temps bouleverse la réalité économique et sociale. Dans le monde d'aujourd'hui, comme le dit un expert, ce n'est pas le gros qui mange le petit, c'est le rapide qui mange le lent. Et ce qui est vrai dans le domaine de l'entreprise, l'est peut-être aussi dans le domaine de nos relations interpersonnelles. Le temps est rentabilisé plus que cela. Le temps est désintégré. Voilà. Il n'y a plus de temps, en fait. Ce qui compte, c'est l'instant. On achète en un clic, on reçoit des informations en temps réel, peu importe qu'elles soient vraies ou fausses, l'important, c'est de faire le buzz. On dégaine son smartphone pour tweeter et informer la Terre entière d'un fait insignifiant. Voilà le monde dans lequel nous vivons. Et nous pouvons nous sentir perdus dans ce rapport au temps, dans ce monde qui ne vit plus que d'urgence, car nos cœurs sont habités de sentiments bien plus grands. Ils ne savent pas où regarder pour trouver à s'assouvir. La nostalgie de ce qui n'est plus, le regret de ce que nous avons mal fait, le vertige devant la réalité de notre vieillissement, la perspective de notre mort, le stress dans lequel nous nous retrouvons souvent dans la vie quotidienne, l'impatience qui nous habite si fébrilement, avec cette grande difficulté à savoir généreusement donner de notre temps. Nous sommes vraiment des blessés et des malades du temps. Un philosophe, Eric Fiatte, disait ces paroles peu encourageantes, mais quand même pour beaucoup de nos contemporains, tellement réalistes. Le temps nous blesse et de bien des manières. Le passé heureux nous blesse parce qu'il est passé. Le passé malheureux nous blesse parce qu'il ne passe pas. Le présent heureux nous blesse de passer déjà. Le présent malheureux nous blesse de durer autant. L'avenir heureux nous blesse d'être encore à venir. L'avenir malheureux nous blesse de venir déjà. Nous sommes tous des blessés, des malades du temps. Et voilà le sanctuaire Notre-Dame-du-Lot. Fort de son message sur le temps et de son expérience de plus de 3 siècles de réflexion spirituelle, le Lot répond au culte de l'instant par une conversion dans la durée. Il répond à l'incapacité que nous avons à patienter par la découverte du bonheur d'attendre. Il répond à la difficulté à assumer notre passé par l'apaisement d'une existence déposée dans les mains du Seigneur. Il répond à la fuite dans l'avenir en nous centrant sur l'espérance de la vie éternelle. Il répond au réflexe du temps réel qui nie le temps par l'invitation à vivre réellement le seul temps qui nous est donné maintenant, c'est-à-dire le présent. Et c'est pour ça, voyez-vous, que nous vivons cette session de guérison sur le temps en notre sanctuaire. Non pas parce que c'est un thème à la mode, mais parce que le message du Lot depuis 350 ans concerne éminemment le temps. Depuis 2013, je propose ainsi des sessions de réflexion sur le temps et depuis 2 ans, une orientation un peu particulière autour des technologies numériques, parce qu'on se rend compte qu'il y a un enjeu quand même important
dans ce monde des écrans. Alors, en fonction de nos sensibilités, peut-être aussi de nos âges, on est plus ou moins concernés par ces questions-là, mais on est quand même tous plongés dans un monde qui désormais est numérique. Alors, la session qui nous rassemble ces jours-ci, ou à laquelle vous vous associez par cette méditation, veut offrir non pas simplement des informations, des éléments pour réfléchir, mais une expérience spirituelle de réconciliation avec notre temps. En vivant en ce sanctuaire, une expérience d'apaisement et de conversion qui est au cœur de la vie du lot. Et pour les auditeurs de la radio ou pour les auditeurs par podcast, une invitation à prendre aussi le temps, non pas seulement d'écouter cet enseignement, mais de l'accompagner, si vous le voulez bien, d'un moment de silence, d'un temps de prière ou d'une expérience de disponibilité aux autres, pour permettre de ne pas en rester à une seule réflexion intellectuelle qui pourrait sembler satisfaisante. Vous savez, des fois, quand on a réfléchi, on pense qu'on a résolu le problème. Non, non, il faut passer à l'acte, il faut faire des travaux pratiques. Alors, je vous propose de commencer en prière, confiant le temps de cette conférence à la présence du Seigneur, l'Éternel, l'Éternel qui porte le temps humain dans ses mains divines. Nous confier à lui en reprenant ce magnifique poème de Sainte Thérèse de l'Enfant Jésus, dont j'ai choisi seulement quelques strophes, mais que je vous propose que nous disions tous ensemble. Ma vie n'est qu'un instant, une heure passagère. Ma vie n'est qu'un seul jour qui m'échappe et qui fuit. Tu le sais, ô mon Dieu, pour t'aimer sur la terre, je n'ai rien qu'aujourd'hui. Près de ton cœur divin, j'oublie tout ce qui passe. Je ne redoute plus les craintes de la nuit. Ah, donne-moi, Jésus, dans ce cœur une place, rien que pour aujourd'hui. Ô Vierge Immaculée, c'est toi ma douce étoile qui me donne Jésus et qui m'unit à lui. Ô Mère, laisse-moi reposer sous ton voile, rien que pour aujourd'hui. Voilà, ayant confié avec la petite Thérèse notre réflexion au cœur de Jésus et au cœur de Marie, nous pouvons entrer dans ce mystère du temps. Car le temps est un mystère, et c'est bien notre difficulté. Hein. Regardez, le grand penseur magnifique qu'est saint Augustin, dans ses confessions, va reconnaître ceci. Qu'est-ce que le temps? Si personne ne me le demande, je le sais. Mais si on me demande de l'expliquer, je ne le sais plus. Mystère du temps, mystère du temps. On peut penser, comme saint Augustin le confesse encore, si le présent pour être présent doit rejoindre le passé, comment pouvons-nous déclarer qu'il est, puisqu'il ne peut être en cessant d'être? Si bien que ce qui nous autorise à affirmer que le temps est, c'est qu'il tend à n'être plus. Ce mystère du temps qui fait qu'on parle d'une réalité en un sens tellement insaisissable, et pourtant qui nous en sert de toutes parts. Qui peut dire, moi c'est bon, hein, je suis hors du temps? Et même s'il le disait, ce serait de toute façon pas vrai. Alors, dans un premier temps, on va justement essayer d'avoir un regard lucide, même si nécessairement, il y a des éléments qui vont vous rejoindre dans votre vie personnelle, d'autres qui vont moins vous concerner, mais qui pourra vous encourager à de la compassion et à une intercession envers ceux qui vivent ces blessures du temps. On va regarder pourquoi, souvent, dans notre monde, le temps apparaît comme un ennemi à abattre. Bien sûr que ça dépend de nos activités, de nos états de vie, peut-être même de notre santé. Mais de manière générale, il faut bien reconnaître que nous sommes souvent en tension à l'égard du temps. Vous connaissez le lapin d'Alice au Pays des Merveilles, hein? Donc, avant d'être un film de Walt Disney, hein, c'est une œuvre de Lewis Carroll, dans laquelle on voit ce lapin qui court en permanence, montre en main. On ne sait pas après quoi il court, mais il court. On se demande même si lui sait après quoi il court. Mais on a l'impression que toute son existence ne consiste qu'en cela, courir et courir encore. Et si quelqu'un cherche à l'arrêter, impossible qu'il lui consacre du temps, il faut qu'il court, montre en main. Eh bien, on a l'impression qu'il y a beaucoup de lapins de nos jours. Hein.
beaucoup de lapins d'Alice au pays des merveilles, et peut-être que nous en sommes de ces lapins qui courent en permanence après le temps, montre en main, ayant toujours l'impression de ne pas en avoir assez de temps, et courant pour avoir au final l'impression d'avoir papillonné de ci, de là, et d'être passé à côté de l'essentiel de la vie. Et je vous disais à quel point les nouvelles technologies contribuent à ce papillonnage. On va sur les smartphones, et puis même tous les écrans, hein, depuis la télévision, en passant par Internet, on papillonne, et au fond, on se dit, mais j'ai l'impression d'être passé à côté de l'essentiel de mon être. Ces technologies numériques ont ce vicieux avantage de remplir les temps d'absence, ce qui fait que on en vient à un temps extrêmement rempli. On aurait pu croire qu'en communiquant plus vite, en étant transporté plus vite, on aurait davantage de temps. Et paradoxalement, on est à une époque où on a l'impression qu'on a encore moins de temps qu'à l'époque où il fallait 15 jours pour qu'un courrier arrive à quelqu'un, ou deux fois plus de temps pour voyager. Bizarre quand même. Bizarre ou significatif de cette époque de remplissage. Voilà. On remplit le moindre instant par une activité, une consultation de ses mails ou autre chose, une émission de télévision, et on va remplir. Pourquoi ? Pourquoi sinon par peur du vide ? Il y a la confrontation à la réalité que la vie humaine est faite d'un certain nombre de vides, et ces vides peuvent nous donner le vertige. Le Seigneur nous invite à accepter les vides. Regardez le grand enseignement sur le bonheur, les béatitudes, hein, dans l'évangile de saint Matthieu, au chapitre 5. C'est pas un bonheur plein, c'est un bonheur qui est fait de vide. Heureux les affamés, les assoiffés, bien sûr avec une tension vers l'accomplissement total, mais qui n'est pas sur la terre. Et peut-être que justement la manière de gérer notre temps aujourd'hui nous place dans l'illusion qu'on va pouvoir se remplir sur terre. Trouver de quoi se rassasier sur la terre, alors que le rassasiement de notre être, il est seulement pour le ciel. Voyez. Alors on peut s'interroger dans la manière d'être trop souvent sur nos écrans ou dans les préoccupations intérieures. Quelle place reste-t-il pour le Seigneur ? Quelle place pour des vides, afin qu'il ait de l'espace pour nous rejoindre ? Quel silence pour qu'il puisse nous parler ? C'est mon premier constat. Souvent, le temps nous manque, et le monde moderne, au lieu de nous faire gagner du temps, a accru cette sensation de temps qui manque. Mais ce n'est pas le seul problème de ce temps ennemi. Souvent, le temps ne fait pas que nous manquer, souvent il nous pèse. Et c'est sans doute dans ces circonstances qu'il est l'ennemi le plus redoutable. Vous savez, les moments d'angoisse. Les moments d'angoisse où on aimerait justement que le temps passe vite, et là, comme un gros pervers, c'est à ce moment-là qu'il ralentit. Non mais franchement, on ne peut pas parler d'un ami, vous vous rendez compte ? Dans les moments de joie où on aimerait que le temps s'arrête et qu'on en profite, c'est là qu'il passe le plus vite. Une heure passée en bonne compagnie, on ne la voit pas passer. Et au moment où on voudrait qu'il passe vite parce qu'on est dans l'angoisse, quand on a l'impression qu'il y a un quart d'heure qui est passé, il n'y a que 2 minutes qui sont passées. Et on se dit, mais le temps se joue de nous. Quel pervers ! Expérience du temps d'angoisse qu'on voit par exemple dans l'Évangile. C'est touchant de voir comment la Vierge Marie et Saint Joseph ont expérimenté cette angoisse. Nous sommes dans l'Évangile de Saint Luc, au chapitre 2. C'est le fameux épisode où Jésus est perdu au temple. Enfin, lui, il n'est pas perdu, mais ses parents croient qu'il est perdu. Et Marie et Joseph vont expérimenter cette angoisse. C'est au bout de 3 jours qu'ils le trouvèrent. Je suis dans l'évangile de Saint Luc, au verset 46. C'est au bout de 3 jours qu'ils le trouvèrent dans le temple, assis au milieu des docteurs de la loi. En le voyant, ses parents furent stupéfaits et sa mère lui dit « Mon enfant, pourquoi nous as-tu fait cela ?» « Vois comme nous avons souffert en te cherchant, ton père et moi. » La Vierge Marie, celle-là même qui avait reçu le message de l'ange, on pourrait dire c'est bon, elle était équipée pour pouvoir traverser tous les obstacles, elle reconnaît qu'elle a éminemment souffert en cherchant son fils dans ce temps d'angoisse, temps qui a dû paraître très très long pour Marie et pour Joseph.
Au point qu'on parle de cette souffrance comme l'une des sept douleurs de Marie. Vous savez, Notre-Dame des sept douleurs. Parmi les sept, il y a celle-ci. La souffrance d'avoir perdu Jésus. Alors bien sûr que c'est une préfiguration de la souffrance. Les trois jours annoncent les trois jours qui vont conduire à la résurrection. Bien sûr qu'il y a une annonce de cela. Mais réellement, la Vierge Marie et Joseph ont expérimenté, comme nous, cette souffrance du temps qui pèse quand on est dans l'angoisse. Et voyez comme il est précieux d'être dans un sanctuaire marial pour pouvoir se laisser guérir des blessures du temps. Parce que la Vierge Marie, on ne peut pas dire « Oh, comme elle était la Vierge Marie Immaculée, tout ça, ça lui passe au-dessus. » Mais non, elle a expérimenté ce rapport difficile avec le temps. Elle peut donc nous aider à le guérir, voire à le convertir. Et à accepter cette réalité qu'un philosophe comme Bergson va conceptualiser, le temps n'est pas objectif, c'est pas vrai. Bien sûr qu'il y a un temps qui est mesuré par nos montres, mais c'est pas la réalité du temps que nous vivons. Cette méditation a commencé depuis un quart d'heure. Certains se disent « Oh, ben mince, je croyais que ça faisait déjà 50 minutes ». Eh ben non. Pour d'autres, je l'espère, ils pensaient que ça faisait que 2 minutes parce que ça les intéresse. Vous voyez, le temps est subjectif, il dépend de notre manière de le vivre. Voilà un autre rapport au temps qui fait que c'est souvent un ennemi, parce que cette subjectivité, je vous l'ai dit, elle joue contre nous. On aimerait que le temps dure quand tout va bien, qu'il passe vite quand ça va mal, et c'est le contraire. Troisième lieu où il est ennemi, c'est dans l'ennui. On aimerait, quelle terrible expression, quand on s'ennuie, on aimerait tuer le temps. C'est quand même étonnant qu'on emploie cette expression. Tuer le temps, voyez, éliminer la réalité de la durée qui nous dérange. Là non plus, on ne peut pas dire que ce soit un ami si on veut le tuer. Voyez. Et nous pensons que la grande victoire de la vie, quand on s'ennuie, ça va justement consister à parvenir à nier la durée. Comment on appelle un loisir un passe-temps, voyez. Ça va faire passer le temps. C'est bizarre, on aimerait que le temps n'avance pas parce qu'on se voit vieillir, et puis en même temps, on veut passer le temps. Ouais, on a un rapport à temps, au temps qui est quand même assez étonnant. Hein. Et on se réjouit quand on a vécu quelque chose de bien, j'ai pas vu le temps passer. Ah ouais? Donc l'objectif, c'était ça, de ne pas voir le temps passer. Vous voyez comme nos expressions au regard du temps sont quand même révélatrices de la tension que nous avons à son égard. Et puis... Autre lieu, autre circonstance qui fait du temps un ennemi, c'est qu'il altère toute chose. Altérer, ça veut dire rendre autre. Oui, altère. Le temps rend autre. Il rend autre ma beauté de jeunesse. Eh bien oui, au fur et à mesure, elle se transforme, espérons-le, en une autre beauté, mais vraiment autre. Voyez. Et puis tous les objets qu'on est tout heureux d'avoir quand ils sont neufs, ils ont une garantie, ils ont, comme on appelle aujourd'hui, une obsolescence programmée, soi-disant qu'on lutte contre ça, tu parles. Voilà. Le temps rend autre ce que l'on est et ce que l'on a. Voyez. Vieillissement inexorable de toute chose. Et on voit la lutte acharnée contre laquelle que certains essayent de mener pour lutter contre les effets du vieillissement. C'en est ridicule, vous ne trouvez pas, hein? Alors on s'emploie à faire disparaître les cheveux blancs par des produits qui sont désormais très efficaces, mais qui ne trompent quand même personne. On cherche à s'habiller jeune, même si des fois ça tourne au ridicule, parce qu'on n'assume plus son âge. On essaye des crèmes anti-rides qui font, c'est sûr, dérider le porte-monnaie parce qu'ils vous le vident. Mais à part ça, leur efficacité est quand même douteuse parce que de toute façon, il y en a un qui l'emportera, c'est le temps. Ne vous inquiétez pas, c'est lui qui l'emportera sur votre désir de rester jeune. Voyez. Regardez les personnes qui essayent de lutter avec la chirurgie esthétique. C'est ridicule. On les voit avec des bouches qui ressemblent à rien, des peaux hyper tendues, c'est ridicule. Voyez, lutter contre le vieillissement, c'est quelque chose d'impossible. Le vieillissement fait partie de notre existence. Et peut-être que parmi les guérisons qu'il s'agit de consentir avec le temps, il y a la guérison sous forme d'acceptation qu'on vieillit.
et qu'au lieu de s'en plaindre, « Oh, il fait pas bon vieillir, ma pauvre dame !» on puisse accepter que c'est une saison de la vie, et comme toutes les saisons, elle est nécessaire. Alors ne chantons pas trop avec Léo Ferré, « Avec le temps, va, tout s'en va !» ou bien avec Michel Sardou, hein, « Deux ou trois rides sur les mains, et c'est la fin. Wow. » c'est vrai que même la Bible reconnaît ce temps qui passe, mais pour nous inviter à choisir sur quoi on s'appuie. Le magnifique psaume du temps qui passe, c'est le psaume 89, qui dit de la vie, elle fleurit le matin, elle change, le soir, elle est fanée, desséchée. Paf, au moins c'est clair. Voilà ce qu'est le parcours de vie. Mais pour nous dire, si vous mettez votre cœur là-dedans, évidemment, vous serez non pas dans l'insatisfaction seulement, mais dans le désespoir absolu. Mettez votre vie sur ce qui est solide. Et c'est comme ça qu'on va trouver une sorte de balancement par rapport à notre vie qui passe et qui est présentée dans les psaumes comme de la paille, comme du vent. On va trouver en balancement Dieu qui est quoi? Le rocher, la forteresse, la solidité. J'y reviendrai tout à l'heure. En tout cas, il nous est difficile, dans la gestion de notre temps, d'accepter les réalités qui passent, d'accepter tout ce qui passe, et d'accepter qu'on est mortel, finalement. C'est ça qu'il y a derrière. Et voilà un message du lot qui vaut la peine d'être entendu. Voilà ce qu'on dit dans les manuscrits. Ce que j'en dis, c'est pour ceux qui ont de la peine à se disposer à la mort, et qui ne veulent même pas qu'on leur en parle. Ces gens doivent bien croire qu'ils ne sont pas immortels. S'ils se mettent bien cette vérité dans l'esprit, ils concevraient l'avantage de savoir quand ils iront rendre compte à Dieu du terme de leur fin dernière. On devrait faire comme les voyageurs qui demandent toujours à leur guide s'ils sont encore loin et qui se réjouissent quand on leur dit le jour et l'heure qu'ils arrivent. C'est à l'éternité qu'on doit continuellement penser. Voilà la sagesse des manuscrits du lot. Voyez ? Mais difficulté pour nous, parce qu'on sent en nous un désir de vivre, d'accepter notre mortalité, la limite de notre vie, en tout cas sur la terre. Deuxième grande difficulté qui est liée à la première, c'est la tendance actuelle à être dans la logique de performance. Or, le vieillissement, c'est l'expérience inverse de la performance, vous ne trouvez pas, hein ? Du moins en apparence, hein ? Et finalement, le vieillissement appelle à chercher autre chose comme sens à la vie que la performance. L'important, ce n'est pas de marcher toujours plus vite, c'est de savoir vers où on marche. Voyez ? Et donc, nous sommes vraiment interrogés sur le sens que nous donnons à notre existence à travers le vieillissement. Autre problème du temps, qui fait que décidément, on va avoir du mal à en faire un ami, regardez les expressions qu'on utilise pour le temps. On va dire « je perds mon temps ». Mais en fait, on ne possède pas le temps, c'est plutôt lui qui nous possède. Il y a un bon exemple dans le voyage de Gulliver, où les Lilliputiens voient que Gulliver regarde en permanence sa montre. Et ils disent « ah, c'est son dieu !» Parce qu'il le consulte en permanence, consulte son dieu. Voyez, autrement dit, le temps qui nous possède, qui est comme notre Dieu auquel on obéit en permanence. Et à côté de cela, peut-être pour avoir l'illusion du contraire, on emploie des pronoms possessifs pour parler du temps. Je perds mon temps. Ah oui, mon temps, vous l'avez acheté où, votre temps? Ils sont où les magasins de temps? De quel droit vous pouvez dire que le temps est votre propriété? Et c'est peut-être un très grand problème. J'y pensais il y a quelques jours, quand j'étais sur la route, un petit peu énervé, je vous le confesse, parce que ça ne roulait pas. Et étant de ce genre de caractère, pas trop à l'exprimer à l'extérieur, mais à bouillonner à l'intérieur, de donner des leçons de conduite aux autres. Non, mais il ne peut pas faire attention à comment il conduit, celui-là, il ne pourrait pas mettre son clignotant quand il double, ce qui effectivement est demandé. Mais je me dis, finalement, j'ai une tendance intérieure à m'approprier la route comme si elle était à moi. Et je me suis dit, mais finalement, c'est la même chose avec le temps. Quand on se l'approprie, on ne supporte plus qu'il y en ait d'autres qui viennent marcher dessus. Voyez ? Regardez les expériences fréquentes que nous faisons de devoir attendre quand nous ne l'avons pas décidé. Vous arrivez à une caisse de supermarché. Avec votre intelligence sublime,
vous repérez quelle est la caisse qui va aller le plus vite. Hop, vous vous dépassiez d'y arriver avant une personne qui avait fait le même constat que vous. Hop, vous la grillez juste à la place, vous êtes tout content. Et voilà que vous commencez à déposer vos affaires sur le tapis roulant. Et la personne devant vous, elle a oublié de peser ses légumes. Et ensuite, elle a acheté un produit où il n'y a pas le prix dessus. Il faut donc appeler une conseillère qui va devoir aller au rayon pour vérifier le prix, qui va revenir et qui met un temps fou. Franchement, elle ne se rend pas compte. Et là, vous voyez pendant ce temps-là aux autres caisses que ça défile. Et vous avez une impression d'injustice absolument terrible. En tout, si vous avez perdu 3 minutes, c'est le maximum. Mais vous avez une impression d'avoir été volé. Qu'est-ce que vous voulez? Ce temps, vous ne l'avez pas donné. On vous l'a pris, on vous l'a volé, on vous a kidnappé pendant 3 minutes. Et ce kidnapping est absolument insupportable. Ce serait pas mal de relativiser un peu les choses. On verra demain, dans un enseignement sur l'attente et l'impatience, comment on peut convertir ces petits comportements qui sont transposables à l'arrivée au péage ou dans bien d'autres situations de la vie. Voyez. Pour l'instant, je note simplement que si on veut avancer dans une conversion et dans une guérison, il s'agit certainement d'entrer dans une logique de désappropriation. Mais non, en fait, mon temps n'est pas à moi. Expérience vécue par Benoît, voulue par Marie, écoutez bien. Voulant éprouver la patience de Benoît, un jour qu'elle était à la messe, la belle-mère fait passer son troupeau d'un vallon à l'autre. Sympa Marie, hein. Et Benoît est à la messe quand même. Et qu'est-ce que fait la Vierge Marie pendant ce temps-là? Le troupeau de Benoît, je vais le déplacer. Hein? Ne la trouvant pas à son retour de la messe, Benoît se met à pleurer. Elle retourne au village. Son maître, la voyant seule, croit qu'on a enlevé son troupeau. Il se fâche. Elle s'en retourne et le retrouve dans un autre vallon. La dame lui apparaît encore et lui dit « Un autre se serait fâché, aurait juré, se serait impatienté. Vous m'avez fait plaisir de ne pas vous impatienter. » Bel exemple pour ceux qui s'impatientent et se chagrinent de la moindre chose. On ne peut pas dire que Benoît soit resté zen, mais elle est quand même félicitée par Marie, parce qu'elle n'est pas rentrée dans une attitude déraisonnable, comme si c'est sa vie entière qui était en jeu. Voyez. Et c'est quand même intéressant de voir que la Vierge Marie a voulu imposer à Benoît un exercice de patience. Parce que la patience, voyez-vous, on peut en parler longtemps. Mais le seul moyen pour avancer en patience, c'est de faire des exercices de patience. C'est le seul moyen. C'est comme l'humilité, hein. Ah ouais, on peut faire des super discours sur l'humilité. Tant qu'on ne consent pas à des exercices d'humilité, qui passent souvent par des petites humiliations intérieures, on ne fait pas un pas dans le sens de l'humilité. Donc, je vous invite à accompagner la réflexion que nous menons maintenant, ou votre présence à cette session sur le temps, ou votre audition de cette conférence par la radio ou par podcast, à l'accompagner d'exercices sur le temps. Voilà. Il faudrait que juste après cette méditation, ou dans le reste de la journée, vous puissiez choisir ou saisir des moments où il va s'agir de patienter. Et de ne pas tout de suite ni les occuper d'autre chose, ni vous tendre et vous stresser, ou vous en plaindre parce que c'est les autres qui vous font perdre votre temps. Voyez. Et ainsi, on vit une expérience de démaîtrise du temps, de désappropriation du temps. Il y a un très beau passage dans les manuscrits du Lot, qui ne concerne pas le temps, mais qui est tout à fait transposable au temps. Je vous le lis. « Benoît perd un chapelet qu'elle aimait beaucoup. Elle s'en plaint à son bon ange. » Il lui dit qu'elle était trop attachée et que c'est lui qui l'avait pris. Dans quelque temps, elle le trouvera dans le tabernacle, ce qu'elle fit. Vous voyez, Benoît est trop attaché à un chapelet, son ange vient lui chaparder, et où est-ce qu'il le cache? Au tabernacle. Ben quand même, ça se fait pas. Le tabernacle, c'est pas une cachette, c'est lieu de la présence réelle de Jésus. Alors bien sûr que les anges respectent la présence réelle de Jésus. Donc ce n'est pas un déni de la grandeur du tabernacle qu'il y a ici, mais c'est une invitation à ce que son chapelet, Benoît, au lieu d'en faire son chapelet, elle en fasse le chapelet qu'elle reçoit de Jésus, puisqu'il voudrait qu'elle aille auprès de Jésus au tabernacle pour récupérer son chapelet. Et certainement que nous avons la même chose à faire à l'égard de notre temps.
Mon temps, je le mets au tabernacle. Et ainsi, je le reçois de Jésus. Il n'est plus mon temps. Il est le temps que j'ai reçu de Jésus. C'est ce que nous allons voir dans cette deuxième partie. Le temps, une grâce à accueillir. D'abord, un constat d'évidence. Sans temps, il n'y aurait tout simplement pas de vie. Le temps est le principe d'unification de notre être. Il donne un rythme à notre existence. Bien. Et remarquez que si on va voir la sagesse du livre de la Genèse, qui n'est pas un récit historique, qui est un récit sur le sens fondamental de l'existence. Que nous dit le début du livre de la Genèse ? Eh bien que le temps existe avant la chute originelle. Autrement dit, il n'est pas une punition divine, il n'est pas une conséquence du refus de la créature de vivre en son Dieu, il fait partie du plan de Dieu. Et Dieu vit que cela était bon. Quand il y a la création du temps, qui est exprimée dans le récit de la création sous forme des luminaires, c'est cette expression qui est utilisée, le jour pendant au terme duquel Dieu a créé le temps ne se conclut pas en disant « Et là, Dieu vit qu'il avait fait une erreur ». Comme tous les autres jours de la création, ça se termine par « Et Dieu vit que cela était bon ». Et Dieu vit que cela était bon. Il est bon pour nous d'être dans le temps. Voyez ? C'est un acte de foi. Il est fondamental. Il est bon pour nous d'être dans le temps. Mais il y a plus encore. Parce que toute la création est dans le temps. Et des fois, on aimerait être comme les végétaux. J'ai jamais vu une plante stressée. J'ai jamais vu un arbre dire « j'ai pas le temps ». Voyez, Seigneur, pourquoi tu ne nous as pas fait comme les végétaux ? Regardez ce que dit le théologien Jean Mourou. L'arbre se développe dans le temps, mais parce qu'il ne le sait pas, parce qu'il n'en a pas conscience, parce qu'il ne relie pas son passé et son avenir dans son présent, parce qu'il ne mesure pas le rythme du développement, il n'a pas véritablement de temps. Bienheureux arbre, qu'est-ce qu'il est tranquille ! Jamais un arbre n'a exprimé de nostalgie sur le fait que « Oh, c'est l'automne, je suis en train de perdre mes feuilles, qu'est-ce que j'étais bien en été quand elles s'agitaient au gré du vent ?» Jamais un arbre ne pense cela. « Seigneur, pourquoi tu ne nous as pas fait végétaux ?» Ou alors on aimerait bien être comme les animaux, parce que quand même, végétaux, on aime avoir une certaine conscience de la vie. Et on se dit « Mais le sort des animaux n'est-il pas enviable ? Ils ont un certain sens du temps. » Mon chat, paix à son âme, il est maintenant dans l'éternité des chats. Mon chat aimait beaucoup, quand il était au lot, se placer aux entrées du sanctuaire à des heures précises. Il savait quand se terminait la messe, et comme ça il y avait du monde qui sortait de la basilique, et du monde pour le caresser. Pas bête cette bête, voyez ? Mon chat avait une certaine conscience du temps, mais différente de celle que nous avons. Voilà ce que dit le philosophe Nietzsche. « Contemple le troupeau qui passe devant toi en broutant. Il ne sait pas ce qu'était hier, ni ce qu'est aujourd'hui. Il court de-ci, de-là, mange, se repose et se remet à courir, et ainsi du matin au soir. Attaché au piquet du moment, il n'en témoigne ni mélancolie, ni ennui. » Voilà. « Seigneur, pourquoi tu ne nous as pas fait comme les animaux ? Ni mélancolie, ni ennui. » Attaché au piquet du moment, tiens, on a l'impression d'avoir une description de beaucoup de nos contemporains. Ils courent de ci, de là, se remettent à courir du matin au soir. Voyez, on a l'impression que la vocation des animaux a quelque chose d'attirant. Et peut-être que notre monde numérique nous encourage d'une certaine manière à choisir cette vocation animale plutôt qu'à assumer la vocation humaine. Oui, parce que Dieu a pour nous une autre vocation. Non pas une vocation comme une punition, mais une vocation comme une participation sublime à son mystère. Autrement dit, une vocation comme un témoignage d'amour. Plutôt que d'accueillir le temps comme cet ennemi, on en a pu faire la liste, hein, si on l'accueillait comme un témoignage d'amour de Dieu. Et pour cela, ouvrons bien sûr notre Bible. Nous sommes au chapitre 3 du livre du Coëlète. Et voilà ce que l'on lit. Je suis sûr que vous connaissez déjà ce passage.
Il y a un moment pour tout et un temps pour chaque chose sous le ciel. Un temps pour engendrer et un temps pour mourir. Un temps pour planter et un temps pour arracher. Un temps pour tuer et un temps pour soigner. Un temps pour détruire et un temps pour construire. Un temps pour pleurer et un temps pour rire. Un temps pour gémir et un temps pour danser. Un temps pour lancer des pierres et un temps pour les ramasser. Un temps pour s'embrasser et un temps pour s'abstenir. Un temps pour chercher et un temps pour perdre. Un temps pour garder et un temps pour jeter. Un temps pour déchirer et un temps pour recoudre. Un temps pour se taire et un temps pour parler. Un temps pour aimer et un temps pour haïr. Un temps pour faire la guerre et un temps pour faire la paix. Quel profit le travailleur retire-t-il de toute la peine qu'il prend ? Vous voyez, on sent très bien en entendant ce passage qui est comme un balancement. Balancement du temps qui se conclut par cette interrogation du sage Coëlette : quel profit le travailleur retire-t-il de toute la peine qu'il prend ? À quoi ça sert d'être dans ce balancement d'activité ? Vous voyez, il y en a une qui vient, il y en a une qui va. Et en permanence, la vie va ainsi. À quoi ça sert de faire son lit le matin ? On va le défaire le soir. Moi, j'ai trouvé la solution, je ne le fais plus le matin. Vous voyez. Et finalement, on se dit, mais à quoi ça sert ces activités répétitives ? Et ce n'est pas pour rien que dans beaucoup de civilisations, on a représenté le temps comme un serpent qui se mord la queue. Ça tourne en rond. Ça tourne en rond et on a l'impression qu'il n'y a pas de sens. Tout ce qui construit est détruit. Tout ce qui apparaît meurt. C'est la vie, dit-on avec une forme de nostalgie. Mais en fait, la réflexion du Coëlette ne s'arrête pas là. On est au verset 9 de ce chapitre 3 et ce chapitre continue ainsi. Verset 10. J'ai vu toutes les occupations que Dieu donne aux hommes, toutes les choses que Dieu a faites sont bonnes en leur temps. Vous voyez le changement ? Les 8 premiers versets ont balancé avec l'impression d'être déséquilibré, avec l'impression que ça tournait en rond et que finalement il n'y avait pas de sens. Parce que dans ces 9 versets, qui n'était absolument pas mentionné ? Le Seigneur. Et voilà qu'au 10e verset, le sage fait intervenir l'inconnu de l'équation, pour parler dans un langage mathématique. J'ai vu toutes les occupations que Dieu donne aux hommes, toutes les choses que Dieu a faites sont bonnes en leur temps. Voilà. On met en place, on reconnaît, on confesse un maître du temps. Et par rapport au balancement de toutes ces activités, il y a un maître du temps. Le temps n'est donc pas un serpent qui se mord la queue, il est la propriété de Dieu. Il est l'une des œuvres de sa création pour le bien de l'homme. Voyez ? Et par l'expression « toutes les choses que Dieu a faites sont bonnes en leur temps », on entend comme en écho, non pas un téléphone sonné, mais on entend comme en écho le récit de la création. Dieu vit que cela était bon. Petite proposition pour ceux qui participent à la session sur le temps. Je vous encourage

avons un maître du temps et un maître bon. Ouf, ça nous rassure, vous ne trouvez pas? Ça nous rassure, mais ce n'est pas suffisant. La vocation que Dieu nous donne n'est pas simplement de reconnaître qu'il est le maître du temps et qu'il est bon, donc il est bon que nous ayons du temps. Verset 11. Dieu a mis toute la durée du temps dans l'esprit de l'homme, et pourtant celui-ci est incapable d'embrasser l'œuvre que Dieu a faite du début jusqu'à la fin. Oh là là, on passe à un autre niveau, hein. C'est pas simplement la reconnaissance d'un maître du temps, c'est aussi la reconnaissance que Dieu, dans son amour, dans sa confiance, dans son désir d'alliance avec nous, va nous donner une vocation sur le temps. Quelle est-elle cette vocation? Elle est double. Premier passage de ce verset 11, « Dieu a mis toute la durée du temps dans l'esprit de l'homme. » Voilà, par grâce, par vocation, par témoignage d'amour, Dieu nous fait part au sens du temps qui est le sien. Et nous voilà capables de faire retour sur notre passé, d'envisager l'avenir et même de nous ouvrir à la perspective de l'éternité. Ce que mon chat était incapable de faire. Vous voyez la grâce que Dieu nous donne, hein ? Comme s'il nous disait « Je vais vous rendre témoin de mon plus grand secret, le temps. Et voilà, parce que je vous aime, je vous en fais part. Oh, merci Seigneur. » Et en même temps, si on peut dire, ce Dieu qui nous fait part à son mystère sur le temps, en fait part à des créatures limitées. Lui qui est l'Éternel. Et donc le regard que nous avons sur le temps ne peut pas être celui que Dieu a sur le temps. Et c'est pourquoi nous avons la deuxième partie de ce verset. Pourtant, l'homme est incapable d'embrasser l'œuvre que Dieu a faite du début jusqu'à la fin. Voyez, on est dans une position non pas de déséquilibre, mais de tension au sens positif du terme. On est dans quelque chose qui nous permet de ne pas nous arrêter plan-plan dans une situation. On est dans une confiance extraordinaire que le Seigneur nous offre, mais comme un appel à lui faire aussi confiance. Voyez, je vous donne part à mon mystère sur le temps, mais je vous demande en échange, parce que l'alliance, c'est pas qu'un don, c'est un échange. On donne et on reçoit, c'est ça l'alliance. Eh bien, je vous donne de me faire confiance sur le temps. C'est ce qu'on va trouver, par exemple, dans la confession de foi du père Teilhard de Chardin. Voilà ce qu'il dit. « Fais à notre Seigneur le crédit de penser que sa main te mène bien à travers l'obscurité et le devenir. » Et accepte par amour pour lui l'anxiété de te sentir en suspens et comme inachevé. Accepte par amour pour lui l'anxiété de te sentir en suspens et comme inachevé. Non pas que Dieu veut susciter en nous de l'angoisse, mais il veut que nous ne nous arrêtions pas au bien de la terre. Et donc que nous soyons dans cette aspiration au déploiement éternel de notre vie, parce que c'est là que nous serons véritablement dans l'achèvement de notre être. Voyez le grand cadeau que Dieu nous fait, hein. Splendide cadeau. Et à cet égard, tout ce qu'on a vu sur le temps ennemi a besoin non pas simplement d'être compensé, voyez, rééquilibré, mais véritablement converti à la lumière de cette confiance et cette vocation que le Seigneur nous donne et la garde du temps. Mais voyez-vous, ce n'est pas encore assez. C'est formidable d'avoir un maître du temps, de le confesser et de reconnaître que ce maître nous offre un temps bon. C'est formidable d'accueillir la vocation qu'il nous donne, d'avoir part à son mystère sur le temps, tout en étant dans notre réalité de créature. Mais ça nous convertit, mais ça ne nous guérit pas complètement. Et nous crions alors notre besoin d'un sauveur du temps. Notre besoin d'un sauveur du temps. Et voilà Jésus-Christ. Les deux grands mystères que nous confessons, l'incarnation et la rédemption, si vous préférez, Noël et Pâques, bouleversent complètement, transfigurent absolument notre rapport au temps. Parce qu'à Noël, l'Éternel entre dans le temps, et à Pâques, le temps entre dans l'éternité. Et ça bouleverse totalement

rapport au temps présent. Regardons d'abord l'incarnation. Jean chapitre 1. Au commencement était le Verbe, et le Verbe était auprès de Dieu, et le Verbe était Dieu. Il était au commencement auprès de Dieu. Voilà comment saint Jean débute son magnifique évangile. Alors bien sûr, au commencement, ça fait écho au début du livre de la Genèse, mais en même temps, saint Jean va transposer la réalité. Le commencement du livre de la Genèse était le début de la création. Et là, Jean nous transpose à un commencement qui n'a pas de commencement. Au commencement était le Verbe, et le Verbe était auprès de Dieu, et le Verbe était Dieu. Il nous fait entrer dans le mystère trinitaire. Un mystère qui n'a jamais eu de commencement. J'espère que c'est bien clair pour lui, pour vous, que Dieu n'a jamais commencé d'exister un jour. Il est Dieu de toute éternité. Il est Dieu Trinité de toute éternité. En toute rigueur de terme, on ne devrait pas dire Dieu existe. Parce qu'exister, ça veut dire avoir eu un commencement. Dieu est, et d'ailleurs, quand il va se révéler au buisson ardent à Moïse, il ne dira pas « je suis celui qui existe ». Il dira « je suis celui qui suit » ou « celui qui est », pour bien dire qu'il est celui qui habite la plénitude de l'être, et non pas celui qui a eu un commencement. Voilà. Et donc saint Jean nous confesse ce mystère trinitaire de l'union du Fils éternel au Père dans l'Esprit. Au commencement était le Verbe, deuxième personne de la Sainte Trinité, et le Verbe était auprès de Dieu, et le Verbe était Dieu. Et donc il renvoie notre manière de penser la réalité, non pas à un commencement terrestre, avec une sorte de frise chronologique, comme on les avait dans nos écoles primaires, voyez, avec les différents événements qui se déroulaient, mais un commencement qui est en dehors du temps, pour que notre temps s'enracine dans autre chose que notre rapport au temps. S'enracine dans la personne de Jésus-Christ. Et cette deuxième personne de la Trinité, que fait-elle? Elle vient parmi nous. Et le Verbe était auprès de Dieu, et le Verbe était Dieu, verset 14, et le Verbe s'est fait chair, et il a habité parmi nous. Voyez, et saint Jean veut bien qu'on comprenne que c'est le même, évidemment, que c'est celui qui était au commencement, en dehors de tout commencement, qui décide, d'une certaine manière, d'avoir un commencement dans la chair. Lequel commencement dans la chair vient bouleverser complètement notre rapport au temps. L'éternel entre dans le temps. Et vous voyez, grâce à Jésus qui vient dans le temps, grâce à la deuxième personne de la Sainte Trinité qui se fait chair dans notre temps prend un nouveau sens. La vie n'est plus simplement une ligne de l'histoire où chacun naît, grandit et meurt au suivant. La vie n'est plus une sorte de tapis roulant qui se termine inexorablement par la chute dans un trou. La vie est englobée dans la vie du Verbe éternel qui est entré dans le temps. Et donc, en prenant chair, en prenant temps, Dieu sanctifie le temps. Et il est bon pour nous de dire que chaque instant est désormais sanctifié par la présence de Jésus. Chaque instant. Depuis le temps de la gestation dans le ventre maternel, vous voyez, parce que Jésus n'a pas commencé d'être à sa naissance, il a commencé d'être à sa conception, comme chacun d'entre nous. Et donc, depuis le premier instant de la conception, chaque instant est véritablement sanctifié, sauvé, on pourrait dire, de la perspective de mort, par l'Éternel qui est entré dedans. Et ça, vous voyez, ça donne une solidité à chaque instant du présent. Au lieu d'être ce moment tellement fugitif qui, à peine qu'on a pris conscience qu'il est là, il n'est déjà plus là, le présent devient un présent habité. Et ça, saint Augustin va nous inviter à l'accueillir. Il va dire ceci. Le fleuve des choses temporelles nous entraîne. C'était déjà vrai au IVe siècle du temps d'Augustin. Ça l'est à plus forte raison aujourd'hui. Le fleuve des choses temporelles nous entraîne, mais comme un arbre au bord du fleuve est né notre Seigneur Jésus-Christ. Il a voulu en quelque sorte se planter au bord du fleuve des choses temporelles. Tu es emporté par le courant, tiens-toi à l'arbre. L'amour du monde te roule dans son tourbillon, tiens-toi au Christ. Voyez, par rapport à ce monde qui passe, il y a Jésus qui s'est planté dans notre terre. Et donc désormais, nous ne sommes plus à courir après la vie comme ça, sans jamais y arriver. Nous pouvons nous accrocher à celui qui est l'Éternel, entré dans le temps, et qui donne donc une solidité à notre temps. L'Éternel, entré dans le temps. Mais ce n'est pas suffisant.
L'Éternel n'est pas simplement entré dans le temps pour nous visiter ou pour colorer notre temps de cette dimension d'éternité. Il est venu pour nous sauver, pour tout sauver en nous, pour nous libérer du mal et de la mort, et donc pour nous libérer aussi d'un temps ennemi, pour nous libérer aussi d'un temps qui n'a pas de sens. C'est notre deuxième confession, le mystère de Pâques. Dans la deuxième préface du temps pascal, qu'on entend donc dans ce grand temps qui nous fait célébrer la résurrection du Christ, on dit « Grâce au Christ se lèvent des enfants de lumière pour une vie éternelle et les portes du royaume des cieux s'ouvrent pour accueillir les croyants. » Vous voyez, il y a une porte du temps qui s'est ouverte par l'offrande du Christ en sa passion et par sa résurrection au troisième jour. Et cette préface se conclut en disant « Oui, nous te rendons grâce, car sa mort nous affranchit de la mort, et dans le mystère de sa résurrection, chacun de nous est déjà ressuscité. » Ça, c'est la reprise de Colossiens. Colossiens, chapitre 11, « Vous êtes ressuscité avec le Christ. » Non pas « Vous ressusciterez un jour », »,« Vous êtes ressuscité. » Voyez, le temps est déjà entré dans l'éternité par la résurrection du Christ. Donc nous ne sommes plus simplement à attendre dans ce temps qui passe une perspective ultime que serait notre mort, et puis on verra après. Nous sommes dans un temps qui est sauvé de la mort. Nous sommes dans un temps qui est déjà ouvert à l'éternité. Chacun de nous est déjà ressuscité. Oh là là, en prendre conscience, ça nous fait dire, bon, il faut que je revoie un peu les priorités de ma vie, là. Parce que je suis déjà ressuscité, je me rends compte qu'il y a des choses de mon rapport à l'argent, de mon rapport à l'orgueil, de mon rapport au temps, qui ont vraiment besoin d'être convertis. J'en tire trois conséquences. D'abord, rendre grâce pour le temps qui ne s'arrête plus net avec la mort comme une échéance impitoyable. Voyez. L'existence n'est plus limitée aux frontières des années vécues sur Terre, elle est ouverte à l'éternité. Vous voyez comme notre temps reçoit une ouverture phénoménale. Ouverture phénoménale. Et ce serait bon, dans tous les moments où on est un peu dans un stress du temps, de reprendre conscience, de confesser cette ouverture phénoménale. Deuxième conséquence, il devient à cet égard très clair qu'on ne peut plus être dans la maîtrise du temps. C'est plus possible, parce qu'il est ouvert à l'éternité. Et donc, nous qui sommes des créatures limitées, impossible pour nous de maîtriser l'éternité. Le déploiement éternel du temps nous oblige à nous en remettre totalement au Seigneur, maître et sauveur du temps. Troisième conséquence, le temps n'est plus seulement libéré d'une échéance ultime, il est aussi désormais un présent porteur d'une nouvelle qualité. On peut parler avec le théologien, le prêtre Jean Mouroux, d'un présent spirituel. Il ne veut pas dire par là un présent où on plane au-dessus de la réalité, mais voilà comment il le définit. Un présent d'espérance, non seulement parce qu'il est tendu vers son accomplissement supratemporel, mais encore parce qu'il est à chaque instant sauvé de la menace de mort. Tout ce que nous vivons dans l'instant, même si ça passe, c'est sauvé de la menace de mort. Et ça change absolument tout. Et donc, nous sommes appelés, selon l'expression de Karl Jaspers, à recevoir du Christ l'accomplissement de notre vie dans une manière de vivre dans l'instant, dit-il, la fusion du temps et de l'éternité. Voilà. Voilà notre vocation de baptiser. Voilà la bonne nouvelle que nous sommes aussi appelés à porter au monde, une fusion du temps et de l'éternité dans le moment présent. C'est ça qu'on a à vivre. Alors, si ça vous paraît grandiose, peut-être au-dessus de vos forces, restez bien toute la semaine pour cette session, hein, parce qu'on va voir comment ça peut se concrétiser. Hein. Et finalement, pour le dire avec des termes grecs, je suis sûr que vous êtes tous baignés de culture grecque, n'est-ce pas? Et c'est intéressant quand même d'aller aussi à ces racines de nos cultures. Hein. En grec, il y a deux mots pour dire le temps que nous, on traduit en français par « temps ». Il y a chronos et kairos. Chronos, on l'entend, chronos, chronomètre, c'est la mesure du temps. C'est ce temps, dans cette forme d'objectivité, si on peut parler ainsi, en tout cas, c'est le temps qui se mesure. Et kairos, c'est le temps au sens de ce qu'on va trouver dans la Bible, dans l'expression le temps favorable, le moment opportun, le jour de l'accomplissement, le fait que ça y est, c'est là. Et d'ailleurs, kairos, dans
dans la mythologie grecque, est représenté comme un homme avec une touffe de cheveux sur la tête. Et il faut le saisir quand il passe. Voyez? Un peu comme les pompons dans les fêtes foraines, vous savez, dans les manèges, là. Et si on attrape le pompon, on a un tour gratuit. Voyez? Eh bien, saisir le moment présent, le moment opportun. Voyez? Il y a quelque chose, donc pas simplement d'un temps qui passe, mais de moments qui sont opportuns. Bien. Mais quand on ne l'a pas saisi, ce moment opportun, c'est foutu? Eh bien non. Voilà que par le mystère de la rédemption, tout instant présent peut devenir un kairos. C'est-à-dire que tout moment de notre chronos est transfiguré, potentiellement, nous laissant la liberté de le vivre ou pas, en kairos. Il n'y a jamais de temps pour rien. Il y a toujours un temps sauvé de la mort, un temps porteur d'éternité. Et ça, franchement, ça peut changer notre vie. Quand vous vous ennuyez 2 minutes, dites, ah, je ne suis pas dans un chronos qui doit passer, je suis dans un kairos d'un moment à vivre. Et ces 2 minutes, bah, je peux en profiter pour me tourner vers le Seigneur, pour parler à mon ange gardien, pour dire un je vous salue Marie, voire à ma file d'attente de mon supermarché, me retourner pour voir que derrière moi, il y a un petit papy, une petite mamie, à qui peut-être personne n'a encore dit bonjour dans cette journée. Et ces 2 minutes, je peux juste les passer à lui dire bonjour, comment ça va, où est-ce que vous habitez, et entrer en relation. Voyez. Et là, le chronos devient un kairos. Voyez. Fort de tout cela, parce qu'on va terminer ici, je vous propose de poser un acte de foi. Et je vous encourage à prendre le temps, au cours de cette journée, de poser cet acte de foi. L'acte de foi qui est que Dieu nous donne toujours le temps pour accomplir ce qu'il attend de nous. Parce qu'avec ce qu'on vient de voir de ce mystère du temps, si après je cours toujours après le temps, 2 solutions. Soit Dieu est un sadique, c'est-à-dire qu'il me demande d'accomplir l'impossible. Voyez, il me met en situation d'échec. Tu dois faire tout ça, mais je ne te donne pas le temps pour l'accomplir. Merci Seigneur. Soit Dieu est toute bonté et toute miséricorde. C'est mon option personnelle. Et à cet égard, il me donne toujours le temps pour accomplir quotidiennement ce qu'il attend de moi. Et si je suis stressé, suroccupé, toujours à courir après le temps, c'est certainement que je fais des choses qu'il n'attend pas de moi. Non pas des choses mauvaises, hein. Elles peuvent être très bonnes, mais elles peuvent être des choses que le Seigneur n'attend pas de moi. D'où la nécessité d'un grand discernement dans l'Esprit Saint pour savoir, Seigneur, qu'est-ce que tu attends de moi aujourd'hui afin que je le vive sereinement, sans en rajouter par moi-même, créant un stress du temps que tu ne veux pas pour moi, parce que Seigneur, tu m'aimes infiniment.

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2: Celui qui m'accueille accueille celui qui m'a envoyé. Luc 9, 48.

Le titre de cet atelier, c'est le titre d'un beau livre du père Radermacher, c'est un Belge, qui était professeur très longtemps à l'Institut d'études théologiques à Bruxelles, qui a fait les plus beaux commentaires que je connaisse, moi, enfin il y en a certainement d'autres, mais de l'évangile, des évangiles. Donc il a fait un commentaire minutieux de l'évangile de saint Matthieu, avec une traduction au millimètre entièrement refaite par lui, ensuite un long, long, long commentaire de chaque ligne, et la même chose avec saint Marc, et la même chose avec saint Luc, etc. Et vers ses 80 ans, il a écrit un livre qui est le livre d'un monsieur qui a passé toute sa vie dans la Bible, quoi. Et c'est un beau titre qu'il a trouvé. Ouais. En fait, Seigneur, moi, ta parole, c'est ma maison, c'est ma demeure, c'est là que j'habite. J'ai habité toute ma vie à l'intérieur de cette parole. Et je trouve que c'est vraiment un beau titre et aussi un beau souhait pour nous aussi, d'une certaine manière. Alors, je ne sais pas comment ça peut le devenir. Bah, si, en la visitant, en montant les escaliers, en descendant à la cave, en visitant les toutes petites salles de rien du tout, qui sont grandes comme des placards, comme l'épître à Philémon, ou alors aller dans le grand salon du bas de Isaïe, qui a 66 chapitres. Et ta parole, c'est ma demeure, c'est une demeure immense. Il y a quand même 77 livres, hein. Difficile à connaître et puis incroyablement variés en plus. Donc il y a des livres qui sont difficiles, des livres qui sont des récits très sympas et très vivants. Dans l'Ancien Testament, la Bible, ce que les Juifs appellent la Bible, vous avez trois parties. Tanakh, TNK, TANAK. Ça, c'est un mot à reconnaître. C'est notre héritage reçu des Juifs. Et ce mot Tanakh résume toute la Bible. Pour les Juifs, T comme Torah. Donc Torah, comme vous savez, c'est ce que nous appelons le Pentateuque. En fait, eux, ils disent la loi. Ouais. Le mot Yara, c'est pas une loi au sens législatif uniquement, ça l'est, mais c'est au fond cette parole de vie, quoi. Donc la Torah est composée de cinq livres. Ensuite, vous avez N, T, N, K, Tanakh. N comme Nebihim c'est les prophètes. Nabi, c'est peut-être un mot que vous connaissez. Donc, les Nebihim, ce sont les prophètes. Il y a deux catégories de prophètes. Ça, c'est assez intéressant. Il y a les prophètes qui sont les bons hommes qu'on connaît, mais c'est pas les premiers. Donc, les bons hommes qu'on connaît, c'est Isaïe, Jérémie, Ézéchiel, Daniel, enfin, plus les 12 petits prophètes. Que vous savez réciter par cœur, Osée, Joël, Amos, Abdias, Jonas, Michée, Nahum, Habacuc, Sophonie, Agé, Zacharie, Malachie. Connaître les 12 petits prophètes par cœur, c'est pas mal quand même. Comme un petit exercice de mémoire. Et puis pour avoir un peu de choses de la Bible dans sa mémoire, c'est pas inutile. Les grands, ils sont connus. Isaïe, Jérémie, Ézéchiel, Daniel. Mais, les prophètes pour les Juifs, c'est pas d'abord eux. Pourquoi? Prophète, ça veut dire parler pour, parler à la place d'eux, parler à tel endroit. Donc ce gars-là, quand il ouvre les lèvres, c'est un prophète et c'est la parole de Dieu qu'il nous dit, s'appelle Isaïe. Eh bien, les premiers prophètes chez les Juifs, dans nos Bibles, je veux dire dans la Bible juive, hein, ce qu'on appelle les prophètes et les premiers prophètes, ce sont ce que nous, les chrétiens, nous appelons les livres historiques. Pourquoi? Parce que Dieu parle premièrement par les faits. Ça, c'est très important. Ouais. C'est assez peu connu des catholiques, je me suis rendu compte de cela. Donc, il y a le trésor, qui est la Torah, on y reviendra. Et ensuite, vous avez les prophètes, c'est-à-dire quand Dieu nous a parlé. Dieu nous a parlé par l'histoire du peuple d'Israël. Donc, le premier livre des prophètes, Tanakh avec N, c'est le livre de Samuel, premier livre de Samuel, deuxième livre de Samuel. Nous, dans nos villes, c'est marqué les livres historiques, bon, parce que c'est aussi l'histoire d'Israël, bien sûr. Mais nous avons gardé l'ordre biblique des Juifs, et chez les Juifs, ils disent pas des livres historiques. Ils disent regardez les faits et l'histoire de ce peuple, c'est une parole de Dieu. Donc Dieu nous a parlé par Samuel, David, Salomon, etc., etc.
Donc, les livres historiques sont les premiers livres prophétiques. Quatre livres, les deux livres de Samuel et les deux livres des rois. Puis, Dieu a parlé par la bouche de Monsieur X et de Monsieur Y. Donc, il y a Isaïe, Jérémie, etc., Ézéchiel, Daniel et les douze petits. Ça, c'est la Bible pour les Juifs. Donc, quand nous voulons entrer dans la Bible que Jésus avait dans la tête, hein, et lui, Jésus, quand il cite la Bible, c'est quand même intéressant pour moi qui suis un disciple de Jésus de voir comment il percevait, concevait ou approchait la Bible. Et dans sa tête, c'était un acte. Ça a trois niveaux très différents. Parce que le trésor des trésors, c'est la Torah. Donc ce que nous appelons le Pentateuque, Pentateuque, c'est un mot grec, hein. Torah, c'est un mot hébreu, ça veut dire la loi. D'ailleurs, à un moment, vous voyez que Jésus, il dit, eh ben, tout ça, c'est la loi et les prophètes. C'est une expression française, puisqu'elle vient de l'évangile. Ben, quand je t'ai dit ça, je t'ai dit la loi et les prophètes, quoi. C'est-à-dire, je t'ai dit absolument l'essentiel. C'est-à-dire qu'il y a la loi, qui est vraiment la grande parole de Dieu, et après, il y a ceux qui l'ont eu à la transmettre, prophète. C'est parler pour, parler à la place de. Ah ben, c'est mieux, oui, quand même. Merci. Merci mon frère. Donc là, c'est Dieu m'a parlé. Vous regardez ça parce que pour nous, les catholiques, c'est pas reçu ça, ce truc-là. C'est pourtant profondément biblique, voyez. C'est-à-dire, les prophètes et les premiers prophètes, comme on dit chez les juifs, ce sont ce que nous appelons les livres historiques. Nous, on fait une interprétation classique, quoi. Quand il y a des histoires, c'est un livre historique. Mais si on veut étudier la Bible, il vaut mieux aller selon la logique de la Bible. Vous êtes d'accord? Et vous voyez l'ordre dans la Bible. Donc j'ai, après la Torah, j'ai les premiers prophètes. Et les premiers prophètes, ce sont les faits. Et Dieu a parlé à travers l'histoire de son peuple. C'est ainsi que dans son amour, il a conduit son peuple. Et les événements qu'il a fait vivre à son peuple, ça, c'est une parole. Pour les générations d'aujourd'hui, etc. Il faut qu'ils en soient imprégnés. Et j'ai vu comment Dieu aimait son peuple et enseignait son peuple en lui choisissant David, puis Salomon, puis ceci, puis cela. Et les commentaires qui viennent après que nous, les chrétiens, nous appelons les prophètes, c'est aussi des prophètes. Mais ils viennent évidemment après. Et Dieu parle aussi par des bons hommes. Et donc c'est à ce moment-là que viennent Isaïe, Jérémie, Ézéchiel, Daniel. Et les petits, les douze petits, ils les aiment bien, ils les citent souvent. À la preuve, ils sont assez souvent cités dans l'Évangile. Et Jésus les aime bien, les connaît bien. Si vous les connaissez, ils sont assez vigoureux. Enfin, c'est peut-être un coin d'un plus. Peut-être que chez nous, le plus connu, c'est Osée, je ne sais pas. Mais en tout cas, bon, c'est intéressant. Et alors après, les troisièmes livres, la troisième partie, c'est Tanakh, la Torah, les prophètes, et après c'est le reste, les machins. Ketuvim, les écrits. Ouais. Donc là vous avez le livre de la sagesse et tous ces machins-là. Pour les juifs, ça n'a pas beaucoup d'importance. Attention, j'exagère, c'est la parole de Dieu. Mais il y a une véritable hiérarchie. Ouais. Nous ne l'entendons pas, ça. C'est quelque chose que nous ne connaissons pas. Parce qu'on dit, à la première lecture, lecture du livre de la sagesse. Alors, tout le monde fait attention, c'est la parole de Dieu. Oui, c'est la parole de Dieu. Et je pense que chez les catholiques, on n'a pas l'idée de, ou pas assez peut-être, l'idée de cette hiérarchie, de la parole de Dieu dans l'Ancien Testament. Ouais. Et donc, les autres livres, ce sont des écrits. Des écrits qui sont intéressants et qui vont nourrir ta prière d'ailleurs. Dans la Torah, le premier livre, vous le connaissez tous, c'est la Genèse. Dans les Neviim et les prophètes, alors le premier de tous les prophètes, eh ben, c'est pas Isaïe, hein, c'est le premier livre de Samuel.
c'est-à-dire les faits par lesquels il a parlé, c'est surtout la grande et immense figure de David. Donc elle est annoncée par les livres de Samuel, les livres des rois, etc. Et puis après Isaïe, Jérémie, etc. Donc la première grande figure prophétique, c'est David. Mais ça ne veut pas dire que les autres n'ont pas d'importance. D'ailleurs, on voit bien que Jésus les cite. Mais il y a une espèce d'ordre et de hiérarchie. Est-ce que c'est important pour nous les chrétiens? Pas tellement, finalement. Parce que nous, on dit, bon, ben, c'est la parole de Dieu, et puis c'est tout. Donc, en première lecture, on a une lecture d'Isaïe, ou une lecture du livre de Samuel, ou une lecture de la Genèse, c'est la première lecture. Mais, nous sommes les héritiers des Juifs. Nous savons comment c'était dans la tête de Jésus. Et après tout, cette connaissance, cette géographie de l'Ancien Testament telle qu'elle était dans la tête de Jésus, c'est pas mal qu'elle soit chez nous. Et après, c'est des écrits, Ketuvim. Alors, dans ces écrits, comme je disais tout à l'heure de manière un peu méprisante, les machins, non. Le premier de livre dans tous ces livres des écrits, c'est les psaumes. Hein, Tehillim. Tehillim, c'est le même mot qu'Alléluia. On pourrait appeler les psaumes les Alléluia. Oui. C'est-à-dire qu'en fait, quand je vais, moi, me saisir de cette parole, c'est que je vais chanter. Et je vais chanter la gloire de Dieu, je vais chanter sa louange, etc., etc. Donc ça, si vous voulez, c'est pour nous quelque chose d'important et de capital, d'avoir cette géographie de l'Ancien Testament dans notre tête quand nous l'ouvrons. Après, ben, vous y allez comme vous voulez. Il y a les passages que vous aimez pas d'abord par leur récit, ou ensuite par leur style ou leur connaissance, etc. Mais il y a aussi quand même une logique, si vous voulez, c'est-à-dire ce que je dois me mettre dans la tête d'abord, c'est que tout ça, ce sont des cadeaux de Dieu. Donc, quand je commence par la Torah, c'est l'enseignement fondamental de Dieu, c'est-à-dire que tout vient de lui, quoi. Et après, je suis à l'intérieur d'une logique qui est la logique de du choix et du choix d'un peuple, que au fond l'éternel problème du peuple juif et des autres aussi, parce que pourquoi Dieu a-t-il choisi un peuple et ce peuple-là et pas nous? Bah, vous savez les désastres que ça a produit dans l'histoire, parce que en fait, c'est un choix de Dieu qui est irrationnel, qui n'a pas, vous pouvez pas en donner des preuves ni des explications. C'est un fait, et vous le choisissez pas, quoi. C'est tout. Je crois l'avoir raconté ici ces jours derniers. Un jour, j'étais dans une réunion de grands rabbins et de cardinaux à New York. C'est le cardinal Lussiger qui organisait souvent ça. C'est un beau cadeau qu'il nous a fait parce que. Il faut aussi que ces mondes-là se rencontrent, quoi. Et alors, tout d'un coup, j'entends des grands rabbins, je sais plus où il était à une réunion à Vienne, et donc il y avait beaucoup de grands rabbins qui racontaient la beauté de leur communauté, la richesse de leur communauté, la force de la foi, la transmission, enfin l'amour de la parole de Dieu, etc., etc. Et il dit, c'était tellement beau, quoi, de voir toute cette histoire des Juifs dans le monde entier que, au fond de moi, je me suis dit, bah, je comprends quand même pourquoi Dieu a choisi notre peuple. Allez, mais là, j'ai levé le doigt et j'ai dit non. Tu comprends pas et personne ne comprend. Mais surtout pas vous, les Juifs, quoi. C'est-à-dire, il vous a pas choisi parce que vous êtes les meilleurs. Il vous a choisi parce qu'il vous a choisi. Et ça, c'est un dessein de Dieu. Il était très gentil de me dire, oh, pardon, merci, d'être corrigé et repris, ce qui prouve que les relations seront bonnes, si vous voulez. Mais on le comprend. Ouais. Tiens, le fait que nous ayons été choisis, c'est assez incroyable. Et qu'il y ait un amour particulier de Dieu pour ce peuple, bah aussi. Et alors lui, il entendait avec émerveillement les récits qui étaient faits des Juifs d'Amérique latine, d'Europe centrale, etc., etc. Il était émerveillé de ce qu'il entendait, à juste titre. Et alors il est monté à l'étage au-dessus, il dit, c'est pourquoi j'ai compris pourquoi Dieu avait choisi notre peuple. Alors là, non, parce que toute la Bible dit le contraire. Et c'est quelque chose de vraiment important pour tous les points du choix de Dieu, comme encore dans les vocations aujourd'hui.
Quand on entend chez les catholiques, ben, il est rentré dans la vie contemplative, c'est quand même le plus beau choix de Dieu, la plus belle voie. Non, non. C'est ce que Dieu voulait pour cette personne. Voilà. C'est-à-dire que le choix de Dieu sur toi, ça, c'est la perfection pour toi et le chemin de la sainteté auquel il t'appelle. Et puis, voilà. Ce qui est bien pour nous, les croyants, c'est d'obéir au choix de Dieu, de discerner le choix de Dieu et ensuite de lui obéir. Et ça, c'est fait, bah, pour l'harmonie de nous, pour notre salut, pour notre mission, etc., etc. Alors, je pense que c'est assez important dans notre rapport au peuple juif. Parce que nous devons beaucoup aimer les juifs, évidemment. Parce que nous avons tout reçu d'eux. Le pape Pie XI, en plein au moment où il y avait le marxisme, pardon, l'hitlérisme qui se développait, un grand désastre, hein. Il avait eu cette phrase en recevant des juifs du monde entier. Il avait dit, nous remercions beaucoup les juifs et nous avons une grande gratitude, etc. Et en fait, nous, les chrétiens, nous sommes tous spirituellement des sémites. Ça n'avait pas beaucoup plu, mais il l'avait fait exprès, évidemment. C'est-à-dire en disant, nos racines sont juives. Et nous, tout ce que nous avons reçu, le plus beau cadeau que Dieu ait fait à l'humanité, c'est la personne de Jésus, qui est le fleuron du peuple juif. Préparé par la Torah, préparé par les prophètes, etc. Et nous sommes les héritiers de Jésus, bien sûr, parce que nous sommes le corps de Jésus, nous sommes la parole de Jésus qui se répand aujourd'hui dans le monde, etc., etc. Donc ça, c'était véritablement quelque chose d'important. Donc spirituellement, nous sommes tous des sémites. C'est le choix de Dieu. Donc toi, tu dois laisser cette parole rentrer en toi, la connaître, entrer dans tous les pores de la peau, qu'elle coule dans ton sang, qu'elle vienne informer ton esprit, puis ensuite ta parole, ton attitude et tout et tout, et prolonger, disons, cette parole de Dieu donnée à ce peuple pour une raison qu'on ignore et qu'on prend comme un fait historique, c'est-à-dire Dieu est entré dans l'histoire. Et c'est un lieu précis de la géographie et l'histoire d'un peuple, et on connaît les noms des prophètes et les noms des rois, et ils auront une place éternelle, parce qu'ils sont à l'intérieur d'une parole qui est une parole éternelle, et les prières qui ont été écrites là, c'est pas les plus beaux poèmes du monde, sauf que c'est les psaumes, et les psaumes, ils chantent le Hallel, c'est-à-dire la louange de Dieu, et il y aurait mille autres manières d'écrire la louange de Dieu, et peut-être avec des gens qui ont un beaucoup plus grand sens littéraire et tout, mais là, il se trouve que ces 150 psaumes sont la parole de Dieu qui chante la louange de Dieu dans toutes les langues et dans tous les siècles et partout. Voilà, donc ça c'est notre immense cadeau. Du coup, toi, tu dois aller dans cette maison un peu partout, quoi. Alors peut-être aller dans le Pentateuque comme dans les lieux de la fondation. Ouais. Donc on voit comment le Pentateuque, la Torah, comme ils disent. Pour les Juifs, c'est sûrement ce qui est premier. Je sais pas si vous êtes déjà allé dans une synagogue, faites-vous ce cadeau. Oui. Vous allez un vendredi soir dans une synagogue. Le plus beau jour, c'est le jour du Yom Kippour, là, quand ils demandent le pardon de leurs péchés. Ça va très bien pour nous, hein, parce qu'on a fait autant de péchés qu'eux, malheureusement. Et donc, quand ils demandent les pardons de leurs péchés, c'est très rigolo. Ils font la liste de tous les péchés, et vous vous dites, ouf, celui-là, je l'ai pas fait, bon. Et ben, moi, j'y vais tous les ans. Tous les ans, je vais à. Ils sont contents d'ailleurs. Quand j'étais à Lyon, je me mettais une belle soutane, tout ça. J'arrivais avec ma calotte et je rentrais ma croix. Je l'enlevais pas. Je la mettais comme ça pour pas offenser, mais en même temps, ils savaient bien qui j'étais, quoi. Et je chantais les psaumes avec eux et ils étaient très contents. Et je demandais le pardon de mes péchés, ce qui est tout à fait important pour moi comme pour eux. Et c'est une prière qui est belle, si vous voulez. Nous, on a des examens de conscience qui sont pas très rigolos. Là, je vais me confesser, bon, celui-là, je l'ai fait, je l'ai pas fait, etc. Tandis que là, on chante tous ensemble. Pour toutes les fois où on a fait ça, pardonne-nous, Seigneur. Et pour toutes les fois où on a fait ça, pardonne-nous, Seigneur, etc. Donc, en fait, vous demandez aussi pardon pour les péchés des autres, pas que pour les vôtres, quoi. Alors, ben, peut-être qu'il y en a effectivement dans l'assistance qui ont fait ce péché-là qu'on est en train de chanter maintenant. Ouf, moi, j'y ai échappé. Et donc, on demande le pardon. C'est une belle liturgie. Je ne dis pas que je l'envie et que je voudrais qu'elle soit chez les chrétiens, mais c'est une manière joyeuse et communautaire d'entrer dans la liturgie du pardon, et c'est beau. Hein. Écoute Seigneur, nous savons bien que nous qui sommes ton peuple, que tu nous as choisis et que tu nous as aimés, on n'a pas été fidèles, quoi. Et ça, c'est pas logique du tout.
Et donc, pour toutes les fois où, et bien là, vous avez la liste assez longue, hein, de tous les péchés qui sont imaginables. Et que vous dites, bien, alors, du coup, vous demandez pardon pour ceux qui l'ont fait aussi. Faut que ta miséricorde arrive. Yom Kippour, c'est le jour de la grande purification. Et il faut vraiment que tout notre peuple aujourd'hui soit complètement purifié. Alors bon, c'est un jour, vous savez, que pendant 24 heures, on mange rien. On mange rien, on boit rien, quoi. Là, quand on y va, c'est assez rigolo parce qu'il y a le petit gamin à la sortie. Maman, quand on arrive à la maison, je fonce sur le frigidaire. Parce que ça fait déjà 24 heures qu'il a ni mangé ni bu, quoi. Et déjà des 8-10 ans, quoi. C'est assez touchant. On se connaît plus tellement maintenant. Alors que nous sommes quand même leurs héritiers. Et qu'il y a quelque chose d'assez beau là-dedans. Je dis pas que j'ai envie qu'on imite cela, mais il y a aussi quelque chose de beau, si vous voulez. Évidemment que j'aime bien le sacrement du pardon, c'est-à-dire, et moi, au nom du Seigneur, je te pardonne tous tes péchés à toi que tu viens de me confesser. Là, c'est un acte personnel du Christ qui vient chez toi pour te délivrer de tous tes péchés. Mais dans la dimension communautaire aussi, il y a quelque chose de beau, quoi. C'est-à-dire que on est là devant lui, on sait qu'il aime son peuple, et dans la liste de tous les péchés, ben tu vois ceux que t'as fait quand même. Il y a ceux que t'as pas fait, mais il y en a d'autres que t'as fait toi, et tu demandes le pardon, et les autres demandent le pardon pour toi. Et c'est pour eux le plus grand jour de l'année, quoi. C'est-à-dire c'est ce qu'ils appellent les fêtes d'automne. C'est, vous avez Yom Kippour, ensuite Rosh Hashanah, qui est la tête de l'année, c'est-à-dire le premier de l'an, et après la fête des tentes, où on se souvient de nos pères qui ont campé. Quand ils ont traversé le désert et tout, et alors normalement, dans son jardin, ou sur son balcon, hein, on met une tente, je dis pas qu'ils vont y dormir, mais quand même, peut-être que si, et ça fait partie de l'histoire de notre peuple, qui doit être rappelé chaque année, comme nous on a nos fêtes annuelles, hein. Donc on a notre fête de Noël, où on raconte on revit un peu la naissance de Jésus, etc. Donc la connaissance, si vous voulez, de la Torah, c'est la structure de fond de la formation des Juifs. Dans la Torah, vous avez 5 livres qui n'ont pas du tout le même statut, bien sûr. Donc vous avez d'abord la Genèse, qui est donc le récit pour nous très connu, hein, parce que bon, on le lit beaucoup, il compte énormément pour les chrétiens. Et toute l'histoire finalement très très fondamentale d'Abraham, Isaac, Jacob, etc., etc. Et alors après vous avez des livres qui nous intéressent pas beaucoup, qu'on lit pas beaucoup chez nous. Enfin si, l'Exode encore, si, la Genèse et l'Exode. Mais enfin après le Lévitique et les Nombres, alors ça on a très très peu de lecture là-dedans. Moi, je vous conseille de lire tout. Il faut lire, avoir lu tout une fois, quoi. Moi, je me rappelle quand j'avais 18 ans, je me dis, bon, bah, je vais lire toute la Bible. De Genèse 1 jusqu'à Apocalypse 21. Alors, j'ai peut-être rien compris, rien retenu. Mais je me dis, je ne peux pas considérer que c'est la parole de Dieu et pas avoir fait le tour de la maison. Donc, on fait le tour de toute la maison. Et il y a des pièces dans lesquelles on reviendra plus jamais, quoi, ou qu'on regardera plus beaucoup. Mais c'est quand même bien d'avoir vu ça, dans l'ensemble, quoi. Et pas uniquement des versets qui ont été lus à la messe à tel moment, ou qu'on connaît, voire dans leur texte et leur contexte. Le plus barbant de tout, c'est le Lévitique et les Nombres. Ben, les Nombres, parce que comme son nom l'indique, on a tous les chiffres du peuple d'Israël tout le temps, et on s'en fiche un peu, quoi. Et le Lévitique, alors c'est horrible, parce que t'as tous les détails de toutes les prescriptions et les obligations et les interdictions, et au bout d'un moment, t'en as un petit peu assez de voir tout ça, surtout que ça nous concerne un petit peu moins, puis c'est... voilà. Cependant, il y a un livre qui est une concentration de toute la Torah, et qui s'appelle, c'est un nom bizarre, le Deutéronome. Nome, ça veut dire la loi, vous savez, hein, nombre en grec. Et Deutéronome, ça veut dire, je prends les 4 premiers, et je vous les concentre en un seul. Ça, c'est le plus connu de nous tous. Ouais. Alors là, du coup, il est de manière très impérative, le Deutéronome, il parle au-tu. Écoute, Israël, tu aimeras le Seigneur ton Dieu de tout ton cœur, toute ton âme, toute ta force, etc., etc. Il est à la deuxième personne du singulier, et comme un concentré de la Torah, ouais, résumé d'une manière forte et impérative.
n'y a pas que pour nous que c'est le plus important. Vous savez bien que la prière quotidienne des Juifs, c'est ça. Shema Israël, Adonai Eloheinu, Adonai Echad. Le chrétien l'aime bien. Il y a beaucoup de chrétiens qui chantent ce verset. Et c'est vrai qu'il compte énormément pour nous. Donc, toute la force de la Torah se trouve concentrée dans le texte du Deutéronome. Où tout ce qui était de longs récits est devenu une prescription. Et avec un ton impératif. Et enfin, pour nous, c'est un texte que nous aimons et que nous lisons beaucoup, nous aussi, et dans lequel nous nous retrouvons avec les Juifs. Moi, pour ce que je vois des Juifs, ils connaissent pas tellement les quatre premiers livres non plus. Hein. En revanche, ils connaissent vachement bien le Deutéronome. Et c'est leur prière quotidienne, c'est ça qu'ils écrivent, vous savez, ils doivent avoir écrit sur leur front et aussi sur les linteaux de leur porte et aussi sur leurs mains. Tu écriras ces paroles sur les linteaux de ta maison, tu les porteras sur ton front. Et... Alors quand on va à Jérusalem, on les voit, hein, avec la petite machin de la Torah sur la tête ici, puis après sur les bras. Donc pour nous, c'est vraiment un texte vigoureux, impératif, encore une fois, écrit à l'impératif deuxième personne, quoi. Mais prends garde, garde bien ta vie, ne va pas oublier toutes ces choses que je t'ai dites, les choses que tes yeux ont vues, ni les laisser en aucun jour de ta vie sortir de ton cœur. Enseigne-les à tes fils et aux fils de tes fils. Et au jour où tu te tenais à l'Horeb, en présence de Yahvé, le Seigneur ton Dieu, normalement on ne doit pas dire le nom de Yahvé, on dit Adonai, le Seigneur, me dit, assemble-moi le peuple, que je leur fasse entendre mes paroles, afin qu'ils apprennent à me craindre tant qu'ils vivront sur la terre et qu'ils enseignent ça à leurs fils. Et vous vous êtes alors approchés pour vous tenir auprès de la montagne, et la montagne était embrasée jusqu'en plein ciel, et le Seigneur vous a parlé au milieu du feu. Et il vous a dit que, etc. Donc on voit cet aspect très impératif du texte du Deutéronome. Deutéro, ça veut dire deuxième, comme vous savez. C'est pas que ce soit une deuxième loi. C'est « je vous reprends les quatre premiers livres et je vous les donne en concentré ». Je pense que c'est le passage le plus connu de la Torah. Si les récits de la Genèse, ils sont assez connus. Alors nous, on fait un petit voyage là-dedans quand même. Par exemple, dans la liturgie pascale, dans la nuit pascale, on a toujours le récit de la création. C'est-à-dire, on sait que tout cela a commencé dans son désir mystérieux de créer le monde, etc. Et après, l'amour direct de son peuple, la trahison de son peuple, et son amour qui va être victorieux de la trahison de son peuple, etc. Et donc, on avance au fil de l'histoire. Ça, c'est quelque chose qui est très judéo-chrétien. Ouais. C'est-à-dire, ce n'est pas une religion conceptuelle, c'est une religion historique. Ça, c'est très important. C'est-à-dire, Dieu m'a parlé par les faits. Il y a des théories philosophiques qui vont vous donner une définition de l'homme, de la société, qui vont donner des grandes directions sur l'organisation de la société, la politique ou l'économie, ben, comme dans la pensée d'Aristote, par exemple, ou de Platon, qui sont les grandes visions, si vous voulez, de la situation humaine, sociale, politique, etc. Tandis que là, non, c'est la volonté de Dieu à l'intérieur de notre peuple, c'est d'avancer, enfin, selon sa parole, je ferai tout selon ta parole, et cette parole, je la connais dans tous les textes de la Bible, et je connais le concentré de Tobit, si je puis dire, qui est à l'intérieur du Deutéronome. Donc, il a ce livre, une place particulière, et c'est ce passage du Deutéronome qui doit être inscrit, répété à ses enfants et sur ta propre chair, ou sur les linteaux de ta porte et dans ta maison, et qui doit te diriger selon ta conduite. Donc la Torah, c'est pas 5 livres, c'est 4 plus 1. Voilà, ça c'est assez important. Chez les prophètes, comme je vous disais, c'est non pas les 4 prophètes, mais le fait que Dieu m'explique qui il est et ce qu'il veut à la façon dont il me conduit. Donc, je lirai Josué, les juges, etc., et le livre de Samuel, et les livres des rois, que nous nous appelons les livres historiques, comme
la façon dont lui, il parle à son peuple pendant qu'il l'accompagne. Ça, c'est très important. Donc, dans les faits et dans la manière dont il me conduit, il me dit comment il m'aime et qu'est-ce qu'il me demande et comment je dois me diriger. Alors, je pense que ce sont des livres intéressants pour nous. Bon, quand je les ai lus, bah, évidemment, je m'intéressais beaucoup à 1 Samuel, 2 Samuel, 1er roi, 2e roi. C'est des livres sympas à lire, quoi. Parce que tu vois vraiment toute l'histoire du peuple d'Israël. Quand tu sais que toi, chrétien, t'es héritier des Juifs, c'est mieux quand même de connaître le pays d'Israël. Le deuxième cadeau, c'est faire un pèlerinage en Terre Sainte et aller là-bas sur place, quoi. Je me rappelle la dernière fois que j'étais, tout d'un coup, je reçois un coup de téléphone de Monseigneur de Moulin-Beaufort. Et alors, il dit, où est-ce que je vous attrape? Tu m'attrapes exactement à l'endroit où Saül a cassé la gueule à Goliath. alors, en fait, bon, c'est peut-être pas très important d'y aller, mais c'est bien. Et c'est pas un livre d'histoire comme ça, c'est une terre. C'est un moment donné de l'histoire. Ce sont des personnes de chair et de sang de leur peuple. Et le fait d'aller lire, c'était une grande invention des biblistes qui entouraient le cardinal Lustiger. Il proposait toujours aux jeunes séminaristes de Paris d'aller faire la BST, la Bible sur le terrain. Mais c'était bien, c'était un très très bon truc dans leur formation. Parce que sinon, la Bible va être un machin intellectuel et un texte que tu vas lire et étudier. Donc si tu sais en plus l'hébreu, c'est bien. Et puis voilà. Bien sûr que c'est très bien, je suis tout à fait d'accord. Sauf que c'est pas un livre comme les autres, quoi. C'est-à-dire quand tu lis Emmanuel Kant et tout ça, t'as ton professeur à la Sorbonne qui te fait des cours sur Emmanuel Kant, tu t'en fous pas mal d'être allé à Königsberg, quoi. Mais la Bible, c'est pas pareil. La Bible, elle est une parole et une terre. Elle est une chair. Elle est la parole qui s'est faite chair. Et à cet endroit-là et pas ailleurs. Et donc chacun des noms de la Bible, je sais bien qu'il y a beaucoup de gens qui sont pas allés. Moi, j'ai pas mal fréquenté un théologien dont parlait Monseigneur Léonard hier, là, Hans-Urs von Balthasar. Alors quand je lui disais ça, il me dit, oui, eh bien moi, je ne suis jamais allé à Jérusalem. Mais quand je serai dans la Jérusalem céleste, je descendrai voir comment c'est. Bah, il a raison, il a raison. C'est pas indispensable d'aller à Jérusalem, bon, ça va de soi. Là, ce qui est indispensable, c'est que cette parole soit vraiment notre maison et notre vie et qu'on y soit chez soi, quoi. Mais c'est une terre, c'est précis. C'est pas des noms, vous voyez. Enfin, le fait que ce soit attaché à cette histoire, à ce peuple choisi et pourquoi il a choisi ce peuple, et personne n'en a de réponse, surtout pas les Juifs d'ailleurs, comme je disais tout à l'heure. C'est pour nous quelque chose d'important. Alors après, évidemment, toute cette histoire de ce peuple avec l'amour de Dieu qui l'a suivi, et les péchés, les trahisons, les ceci et les cela, etc., c'est l'image même de la façon dont il te conduira. Il y a une parole qu'il te donne. Hein. Et quand tu lis l'histoire du peuple d'Israël, tu comprends l'histoire de l'Église, tu vois comment tu dois te comporter. Alors des fois la colère de Dieu s'enflamma contre nous. Ah bon, Dieu se met en colère, oui, on comprend un petit peu. C'est quand même dans la définition de Dieu, je crois que je vous l'ai dit dans une des conférences, vous savez, quand on dit il est Rachum, ça c'est le verset à connaître par cœur, Exode 34, 6. Vous avez la plus belle définition de Dieu. Vous avez Moïse qui descend de la montagne. Et quand il descend de la montagne, bon, autant que je vous le lise, taille deux tables de pierre, semblables aux premières. Parce que les premières, il les avait. C'est, Moïse était descendu avec les tables de pierre, et quand il avait vu qu'ils étaient en train d'honorer le veau d'or, de rage, il avait fracassé les tables. Et puis après, il est remonté. Donc quand il remonte là-haut, et le Seigneur lui dit, taille deux tables de pierre semblables aux premières, monte avec moi sur la montagne et j'écrirai sur les tables les paroles qui étaient sur les premières que tu as brisées. Sois prêt dès le matin, monte dès le matin sur le mont Sinaï, attends-moi là-haut au sommet de la montagne. Que personne ne monte avec toi, que personne même ne paraisse sur toute la montagne, que même le bétail petit et gros ne paisse devant cette montagne. Il tailla donc deux grandes tables de pierre semblables aux premières, et s'étant levé de bon matin, Moïse monta sur le mont Sinaï, comme le Seigneur le lui avait ordonné, et il prit dans sa main les deux tables de pierre, et le Seigneur descendit dans une nuée, et il se tint là avec lui. Alors Moïse invoqua le nom du Seigneur. Puisque je suis là pour toi, maintenant c'est à toi de venir. Et le Seigneur passa devant lui, et il cria. C'est difficile de comprendre cette phrase parce que ça peut être Dieu qui
crie en parlant de lui ou Moïse qui crie en parlant à Dieu. Moi, je pense pour la seconde phrase, mais enfin bon, la seconde explication. Seigneur, Seigneur. Alors ça, c'est très beau. Dieu de tendresse et de pitié. Bon, les mots français, c'est les mots français. Mais je vais vous faire entendre les mots hébreux. Rachum, c'est-à-dire, je t'aime de toutes mes entrailles, de toutes mes entrailles de père. Et après, Hanoun, en hébreu, ça veut dire, là, il y a la source de la grâce pour ta vie. Ouais, dans des entrailles et de la grâce. Je t'aime de toutes mes entrailles et je suis la source de toute ta vie. Voilà. De ces entrailles et de la grâce. Et après, il dit qu'il est lent à la colère. Erek Apayim, ça veut dire avec le nez lent. C'est assez drôle comme truc. C'est la moutarde de Montonnet, on dit ça en français aussi. Là. Il y a un rapport peut-être entre la colère et le nez, moi j'en sais rien. En tout cas, là j'ai le nez. Et alors moi, je suis lent des narines, quoi. Lent à la colère. Et alors après, la grande richesse de Dieu, là où il a... Le mot, c'est le rab, il a au rab. Donc tout le monde sait ce que c'est le rab. C'est un mot arabe pour nous maintenant, mais là, en hébreu, c'est pareil. Rab, chesed, c'est-à-dire il est très généreux en grâce. La beauté de ta vie, la grâce de ta vie, il va te donner. Il suffit que tu ouvres les portes, il est riche en grâce. Et Emet, c'est traduit ici par fidélité, c'est pas mal. Emet, c'est comme quand vous dites Amen, vous savez, si vous communiez le corps du Christ, Amen. Ça veut dire, ouais, je suis d'accord, c'est vraiment le corps du Christ. Et si Dieu m'aime à ce point-là, alors il peut compter sur moi, quoi. Amen. Quand je dis Amen, c'est pas seulement oui, c'est vrai, c'est plutôt. Alors, ce verset de Exode 34, 6, franchement, il est à apprendre par cœur, parce que c'est la plus grande définition de Dieu, quoi, la plus précise, et la plus citée. Là, moi, au bas de cette page-là, j'ai noté tous les endroits où je l'ai retrouvé après, dans les psaumes, dans les poèmes, etc. Et on comprend. Parce que pour les juifs, c'est une espèce de marque au fer rouge qui leur donne la définition de Dieu. Donc, c'est un verset qui compte, énormément et pour eux et pour eux tous. Donc, la Torah, ensuite toute l'histoire de ce peuple, et alors après, Ketuvim, c'est les écrits. C'est pas un mot très très positif, quoi. C'est presque les machins, ceux qui sont pas dans les trucs essentiels. La Torah, c'est absolument essentiel. Les prophètes, c'est Dieu nous a parlé par les faits et l'histoire de ce peuple béni qui est le peuple juif. Et ensuite, dans ce peuple juif, il y avait des prophètes qui s'appellent Isaïe, Jérémie, Ézéchiel, Daniel et les 12 petits prophètes. Et puis après, le reste. Mais ça ne veut pas dire que le reste n'a pas d'importance. En tout cas, le premier livre de Ketubim, c'est-à-dire le reste, c'est les psaumes. Autrement dit, ce que je vous demande, c'est de chanter. C'est-à-dire, vous, à cause de tout ça, vous devez être dans la louange. Hallel, hallelujah. Dans presque tous les psaumes, vous avez le Alléluia, d'ailleurs. Et en tout cas, la définition du psaume, c'est une louange. En français, c'est dommage qu'on ait mis psaume, parce que personne ne sait ce que ça veut dire. Il n'y a pas un gamin français qui sait ce que ça veut dire. Donc, c'est un bouquin de la Bible, quoi. Alors que c'est pas un bouquin. C'est, on va dire les louanges. C'est quand même pas pareil. Il faudrait qu'on entende dans ce mot ce en quoi ça consiste. Alors, évidemment, c'est un livre extraordinaire dont nous sommes tout à fait coutumiers et qui a sa place, dans toutes nos liturgies. Ça, c'est quand même. Il est divisé en trois parties. Il y a de 1 à 40. D'ailleurs, c'est facile. Vous pouvez voir à la fin du psaume 40, il dit fin du premier livre. C'est écrit. Attention. Voilà, c'est ça. À la fin du psaume 40-41, béni soit le Seigneur, le Dieu d'Israël, depuis toujours et jusqu'à toujours. Amen, amen. Donc on passe au livre 2. Alors le livre 2, il va de 41 jusqu'à 71, 71 jusqu'à 72. Et puis après, vous avez le livre 3, voilà. Parfois, il s'amuse. Et vous avez 8 psaumes, je crois, qui sont des psaumes acrostiches. C'est-à-dire, vous savez que dans l'alphabet hébreu, il n'y a pas 26 lettres, mais 22 lettres. Et alors, il commence chacun des versets par une lettre de l'alphabet. Bon,
comme on a nous des poèmes acrostiches en français, ça fait partie. Alors, c'est une pièce littéraire quand même. Il a, c'est un poète et il joue avec sa langue et avec les mots et avec les lettres et enfin, il aime véritablement sa langue et donc le psaume, ben, on voit bien que c'est un poème, ce sont des chants, ce sont des prières, tout ça mélangé. Et c'est la prière quotidienne des Juifs et des chrétiens. Donc pour nous, c'est vraiment un livre tout à fait à part. Donc dans Ketuvim, c'est-à-dire les écrits, la troisième partie de la Bible, il nous dit, attention, c'est quand même le number one, quoi. Et après, les autres choses, c'est moins important, ces autres livres qui viendront après, comme

Nabucodonosor, Nebuchadnezzar, il arrive de la Mésopotamie et il écrabouille Jérusalem. C'est-à-dire la ville de Jérusalem est totalement détruite. Et il transporte les trois quarts de la ville jusque là-bas en Mésopotamie, donc entre le Tigre et l'Euphrate. Mésopotamie, ça veut dire entre deux fleuves. Et les deux fleuves, c'est le Tigre et puis à l'est, l'Euphrate. Ça correspond à l'Irak actuel, quoi. Et une autre partie est exilée en Égypte. Et tout d'un coup, les Perses qui arrivent de l'Iran, avec la très grande figure perse qui s'appelle Cyrus, Cyrus envahit la Mésopotamie et il dit, qu'est-ce que vous foutez là, vous n'êtes pas chez vous. Vous rentrez chez vous, je vous en prie, quoi. Et l'édit de Cyrus en 538 qui leur permet de rentrer, ils sont fous de joie, quoi. Au point que dans Isaïe 45.1, je crois, faudrait que je le vérifie pour ne pas le dire que de mémoire, des fois on cite tout de mémoire et à la fin on se trompe, ils appellent Cyrus le Messie. Faut quand même le faire. Voyez. Alors Cyrus, alors, souvent j'ai vu que dans les livres ils n'osaient pas le traduire comme ça, mais c'est dommage. Voilà. Ainsi parle le Seigneur à son oint, à Cyrus dont j'ai saisi la main droite. C'est-à-dire que c'est le bon Dieu qui a pris la main droite de Cyrus et qui l'a dit, tu permets aux Juifs de rentrer à la maison, quoi. Et donc ça veut dire à Cyrus son Messie. Donc le premier auquel on a donné le titre de Messie, tu te rends compte le cadeau qu'il nous fait ce gars-là? On a été exilés depuis 50 ans en Mésopotamie et arrive un Perse qui culbute complètement les Mésopotamiens, c'est-à-dire les Assyro-Babyloniens et tout ça. Et il leur dit, mais ces gens-là, ils sont pas chez eux, ils ont bien le droit de rentrer chez eux. Et nous, alors là, c'est le débordement incroyable. Genre, quand le Seigneur ramena les captifs à Sion, nous étions comme en rêve, notre bouche était pleine de rire, et nous chantait des chansons, etc. Vous avez ces deux psaumes, le psaume de la tristesse quand il est à Babylone, je crois que c'est 135 ou 136, au bord des fleuves de Babylone, nous étions assis et nous pleurions. Donc il raconte toute la tristesse pour Jérusalem, Jérusalem, si je t'oublie que ma main droite se dessèche, moi je suis un juif, je suis de Jérusalem, c'est impossible que je t'oublie, pourquoi je suis ici en exil. Enfin l'exil à Babylone, c'est vraiment la période noire, noire, noire, quoi. Et on peut dire que dans les textes bibliques, si vous voulez comprendre, il faut voir les textes qui sont pré-exiliques. Et où on n'a pas encore connu cette période si sombre. Ensuite, les quelques textes de l'exil, qui sont vraiment les plus tristes, et après, la joie du retour. Donc ça, c'est vraiment le grand critère. Parce qu'il y a très très peu de textes qui sont des temps anciens de David et de Moïse. Les premiers textes de la Bible, ça doit être vers 900 avant Jésus-Christ, où on raconte les histoires anciennes de Abraham, de Moïse et tout et tout. Mais on voit dans le texte la période assez souvent qu'ils sont en train de vivre. Donc la vraie grande date à retenir, c'est celle-là. Après, il y a quand même, ça touche une petite partie de l'Ancien Testament, mais l'arrivée des Grecs. Donc l'arrivée des Grecs, c'est en fait la figure incroyable d'Alexandre le Grand. Donc Alexandre, je sais plus exactement quand c'est, ça doit être vers 330 ou un truc comme ça. Donc lui, c'est un torrent, ce mec-là, quoi. Donc on sait qu'il est mort tout jeune, à 33 ou 34 ans, et il était déjà en Inde. Donc il a complètement hellénisé toute cette partie, et donc on a, comme on dit, une période hellénistique. Donc on a des écrits de la période hellénistique qui sont dans la Bible et qui ont été écrits. Et c'est complètement incroyable l'histoire d'Alexandre parce que il sort de Grèce, donc le fils de Philippe de Macédoine, et je me demande si d'ailleurs le Thessalonicien, Salonique, c'est pas le nom de sa maman. C'est-à-dire, il y avait Alexandre le Grand, il avait son papa qui s'appelait Philippe et sa maman qui s'appelait quelque chose comme Salonique ou Thessalonique. Enfin, bref, je sais plus, il faudrait que j'aille vérifier. Et donc lui, comme une tornade blanche, si vous voulez, il va vers l'Est, il reprend toute la Syrie, Israël, l'Irak, et en fait, il meurt à peine 33, 34 ans en Inde. Et donc tout ça est devenu possession des Grecs. Pas très très longtemps, mais quand même. Donc quand on connaît la personne, ceux d'entre vous qui sont allés, ils savent, il y a ce qu'on appelle la période hellénistique, c'est-à-dire entre 330 et l'arrivée des Romains. Donc l'arrivée alors, non, il y a quand même la période hérodienne vers 130, etc. Et Pompée,
Je crois que

0: Pompée rentre à Jérusalem en 63. Et là, il est complètement étonné d'ailleurs, le pauvre Pompée, parce que il arrive et quand il voit le temple de Jérusalem, il dit, mais c'est fou, quoi. Un pays de rien du tout comme ça, ils ont un monument beaucoup plus beau que les monuments romains. Il est presque jaloux, quoi. Et quand il rentre à cheval dans le temple, il franchit toutes les barrières, lui s'en fiche pas mal du sanctuaire, du Saint des Saints, etc. Et il se dit, quand je vais rentrer dans le Saint des Saints, je vais trouver des tonnes d'or. Il rentre dans le Saint des Saints et il y a rien. Parce que le Saint des Saints s'était fait pour mettre la Torah, et la Torah, elle avait été perdue dans l'Exode en Égypte. Alors il dit, mais ils sont fous, ces gens-là. Ils construisent un temple colossal pour y mettre rien. C'est la Shekhinah, c'est-à-dire l'endroit où la parole de Dieu doit demeurer, mais comme on l'a perdue, et ben on gardera le sanctuaire, mais on ne l'aura pas. C'est pas inutile, si vous voulez, d'avoir cet arrière-fond historique pour quand je vais lire les textes de l'Ancien Testament. D'abord parce qu'ils sont quand même accrochés à cette histoire, quoi. Il y a un fond. Voilà. C'est pas une leçon d'histoire, la Bible, mais c'est attaché à la terre. C'est attaché à un peuple, c'est attaché à une histoire. C'est pas un texte de philosophie. À la limite, tu peux lire dans tous les coins du monde, et c'est la pensée de Monsieur Machin, qui s'appelle Kant, qui s'appelle Hegel, etc. Alors, s'il l'a écrit à tel endroit ou tel autre endroit, c'est pas attaché à une terre. Ici, si, c'est vraiment lié profondément à cette terre. L'important, c'est de l'aimer. Ouais. L'important, si vous voulez que ce soit votre maison, que la Bible soit. Moi, j'aime bien ce titre-là. Je vous disais, de Bernard Hermakers, là, ta parole, c'est là que j'habite, quoi. Où est-ce que j'habite? Moi, j'habite dans la Bible. Ta parole, ma demeure. Ça, c'est un titre qui m'a beaucoup touché. Et lui, il a donné sa vie entière. Il expliquait la Bible d'une manière fantastique. Et le cardinal Lustiger l'aimait tellement que il a décidé que tous les séminaristes de Paris feraient leurs études à l'Institut théologique de Bruxelles. Et il suivait les cours de Rademakers. Et alors donc, c'était sa maison, quoi. Et il leur a dit, bah, vous allez être des prêtres, il faut que vous habitiez cette maison. Allez-y.
1: Quelle traduction vous semble la plus proche du texte hébreu?
0: Je dirais, vous faites pas trop de soucis pour ça. Parce que ce qui est important, c'est de bien connaître le texte. Alors après, petit à petit, vous vous approchez de plus en plus près, puis vous dites, tiens, j'ai envie de faire de l'hébreu, j'ai envie de savoir quel est ce mot-là en hébreu, ça c'est bien. Et puis après, si vraiment vous faites de l'hébreu, vous avez accès au texte hébreu, c'est quand même assez difficile. Moi, j'ai pas accès au texte hébreu. Je vais tout le temps dans le texte hébreu. C'est-à-dire, ça c'est ma Bible à moi, la Bible de Jérusalem, point final. Donc je la transporte partout, je vais pas transporter ma bibliothèque. Et par exemple, j'ai buté il y a pas très longtemps sur cette question de lent à la colère, c'est pour ça que je l'ai encore en hébreu dans la tête, et j'ai vu que c'était lent du nez. Et ça m'a fait rigoler, évidemment, parce que je savais pas que je pouvais faire la comparaison avec la moutarde, mais montée au nez. Et est-ce que le nez a quelque chose à voir avec la colère? J'avais jamais pensé. Mais je l'ai constaté en hébreu et en français. Alors je vais aller chercher ailleurs. Est-ce que c'est important? Peut-être pas énorme quand même. Mais si vous voulez, après connaître les mots eux-mêmes, c'est beau, quoi. Ça, vous voyez, c'est vraiment concret, c'est le génie propre d'une langue. Et c'est intéressant de voir comment il le dit et quel mot il choisit pour exprimer cela, quoi. Alors ça, vous voyez, par exemple, quand on dit Rahum, Nahum, comme je vous disais tout à l'heure, avec quand il, comment il s'appelle là, Moïse va donner une définition de Dieu. Donc non, ça, ben, il parle des tripes. Hein. C'est-à-dire, il dit, ben, qu'est-ce que j'ai vu de plus véhément, ben, c'est l'amour des tripes d'un papa pour son fils, quoi. Vous voyez, par exemple, si je vous pose la question à vous, le papa de l'enfant prodigue, le soir il était là quand son fils est arrivé, qu'est-ce qu'il était content, etc. Et je vous pose la question, la veille, après le dîner du soir, il était sur le parvis de la maison? Là, vous êtes 99% à répondre oui. Tous les jours, il attendait, quoi. Donc ça le tenait aux tripes. Donc en fait, on voit dans le choix.